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1: Valentin Lecoq pour ce résumé de l'actualité. Le match de la dernière chance pour les Diables Rouges à Vancouver, les Belges jouent leur troisième et dernier match de phase de groupe à la Coupe du Monde. Ils affrontent cette nuit la Nouvelle-Zélande. Après deux partages, les Diables doivent gagner pour s'assurer une qualification pour les 16e de finale. Coup d'envoi à 5h du matin, à suivre sur toutes nos plateformes. Dans les autres rencontres de la nuit, la France, déjà qualifiée pour les 16e, s'est facilement imposée sur la Norvège 4-1. Le Sénégal a écrasé l'Irak 5-0. C'est un nouveau week-end caniculaire qui s'annonce, même si le pic de la vague de chaleur est atteint. Il va encore faire plus de 35 degrés ce samedi, jusqu'à 39 dans l'Est. Toutes les provinces, à l'exception de la côte, sont placées en avertissement orange par l'Institut Royal Météo, et ce jusqu'à dimanche minuit. Le cessez-le-feu entre les États-Unis et l'Iran existe-t-il toujours? Les États-Unis ont annoncé avoir frappé des cibles en Iran, des lieux de stockage de missiles et de drones. C'est une réponse à l'attaque d'un navire par l'Iran dans le détroit d'Ormuz. Du côté du Liban, les négociations avancent un peu. Israël, le Liban et les États-Unis ont signé ce vendredi un accord cadre. Accord pour ouvrir la voie à une paix et une sécurité durable. C'est ce qu'a déclaré le secrétaire d'État américain Marco Rubio, sans en dire plus. L'ambassadrice libanaise aux États-Unis a salué un premier pas vers la restauration de la souveraineté et de l'intégrité territoriale du Liban. Ces dernières semaines, Israël a multiplié ses frappes au Liban pour anéantir le Hezbollah. Le premier ministre israélien Benjamin Netanyahou insiste, son armée restera dans le sud du Liban jusqu'à ce que le mouvement islamiste pro-iranien aura rendu les armes. L'armée libanaise pourra en revanche contrôler certaines zones dans le sud du Liban. Voilà pour l'essentiel de l'actu. Belle nuit.
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3: Et le grand sportif que vous êtes, David Bertrand, ne pouvait pas passer sous silence, évidemment, le mondial et la psychologie du foot. Alors, je me demande combien de thèses ont été écrites sur cette psychologie du foot. J'ai l'impression qu'il y a pas mal de chercheurs qui s'intéressent à ce qui se passe dans le cadre d'un match, aux alentours d'un match, etc., etc.
4: Oui, en tout cas, il y a pas mal de recherches, parce que c'est un phénomène qui est tellement mondial, c'est le sport le plus populaire. Et alors, ce qui est intéressant, c'est évidemment, ça suscite un engouement énorme, mais aussi certaines personnes qui toujours ne comprennent pas pourquoi les gens se prennent autant de passion pour le foot et de 20 joueurs qui tournent autour d'un ballon.
3: Mais qui regardent quand même peut-être un moment.
4: Oui, parce que le reste de la famille regarde, donc il faut bien suivre quelque part. Oui, en fait, il y a plein de phénomènes autour du football, et notamment de la Coupe du Monde, qui sont vraiment intéressants, enfin, en tout cas pour un psychologue, je trouve. Au niveau de la Coupe du Monde, je trouve que, en tout cas, moi, j'aime bien le foot, mais je ne suis pas un grand passionné. J'ai un peu joué quand j'étais plus jeune, etc. Mais j'avoue qu'il y a ce sentiment un peu de passion qui ressort pendant les Coupes du Monde, notamment de soutien à l'équipe belge, évidemment.
3: Mais pourquoi ? Qu'est-ce qui fait qu'à ce moment-là, ça ressort ? Ouais.
4: Ben, en fait, on a tous un besoin d'appartenance à un groupe. Et donc, et c'est vrai qu'aussi, on a un peu cette dimension de conformisme. C'est-à-dire, quand on voit tout un peuple et toute une nation qui soutient une équipe, ben, en fait, on a envie de faire pareil. Et je crois qu'aussi, aujourd'hui, ben, à part dans le sport, il n'y a pas énormément d'événements dans lesquels on peut s'identifier à son pays ou à sa nation.
3: Particulièrement en Belgique.
4: Mais particulièrement en Belgique, parce que c'est vrai.
3: Nationaliste.
4: Oui, tout à fait, parce qu'on a un petit pays, et le sentiment nationaliste, à part chez quelques groupes un peu isolés, ou en tout cas, voilà, en termes de communauté, mais en termes de nation, après, ce qui est intéressant, moi, je trouve, c'est aussi cette différence entre nationalisme et patriotisme.
3: C'est quoi la différence?
4: Ben, le nationalisme, ça se fait un peu au détriment des autres. C'est-à-dire, on peut être fier de son pays ou soutenir son groupe, mais ça se fait un peu, on a le sentiment d'être meilleur. Ou par exemple, ça peut être des partis nationalistes, on sait qu'ils sont un peu contre les étrangers, l'immigration, etc. Mais le patriotisme, c'est le fait d'être fier de son pays avec une forme d'enthousiasme et qui se réveille de façon positive dans des phénomènes comme des événements comme la Coupe du Monde, parce que c'est le sport le plus populaire et parce que c'est aussi vraiment des nations qui s'affrontent.
3: Alors, jusqu'à présent, aux Belges, on sait, ça a été moyen. Qu'est-ce qui fait que quand l'équipe belge gagne, on dit « on » et quand l'équipe belge perd ou est moyenne, on dit « il » ?
4: Oui, en fait, on s'identifie à un groupe pour pouvoir rehausser l'estime de soi.
3: Ah oui,
4: et donc,
3: ça.
4: Évidemment, quand notre équipe gagne, on dit « on a gagné », alors que même qu'on n'a jamais joué au foot de sa vie, Puis quand les Belges commencent à perdre, par exemple, si on est belge et qu'ils commencent à perdre, on dit, oh non, l'équipe belge, là, ils ont quand même mal joué, ou ils ont mal joué. Ouais. Et ça, c'est typiquement des biais, enfin, ça m'appelle un phénomène d'endogroupe ou d'exogroupe. Si on s'identifie à un groupe qui est positif et qui gagne, ben, on fait partie de ce groupe. Et puis, à un moment donné, s'ils commencent à perdre, on se désolidarise un petit peu et on finit peut-être même par soutenir d'autres équipes qui, eux, gagnent. Et donc, voilà.
3: Mais ça, c'est inenvisageable dans d'autres pays, hein, où on soutient même dans la défaite, j'ai l'impression.
4: Oui, et en fait, moi, ce que je trouve vraiment, donc il y a toute une série de belles histoires comme ça qu'on a tous vues ces dernières semaines, et notamment les petits pays, comme le Congo n'est pas un petit pays, mais c'est une équipe qui ne s'était pas qualifiée depuis 50 ans, le Haïti, le Cap-Vert, Curaçao, etc. Et alors ça suscite des émotions positives, parce que c'est un peu aussi, on a tous ça en nous, on a envie de David contre Goliath, quoi. On a envie de soutenir les petites équipes, et quand on voit les résultats qu'ils font, en tout cas depuis quelques semaines, c'est assez étonnant, un premier point, une première victoire, des premiers goals historiques, etc. Et il y a cette notion aussi où on a envie de soutenir les plus petits contre les plus grands, et même ceux qui ne suivent pas le foot à la base, ils sont quand même touchés par ça. Ouais.
3: Oui, avec aussi certaines personnalités ou certains personnages qui deviennent des stars en quelques minutes. On peut penser entre autres au gardien de but justement du Cap-Vert.
4: Oui, ben ça devient quasi des héros nationaux. Ouais. En fait, oui, alors c'est des belles histoires aussi au niveau individuel. Je crois qu'il a plus de 40 ans ou 41 ans. Il a fait des arrêts incroyables lors du premier match. Ils ont eu leur premier point grâce à lui. Il est passé, je crois, de 20 000 followers à 13 millions de followers en quelques jours. Et voilà, puis que sa maman aussi, qui n'avait pas pu venir finalement, elle a eu les papiers pour pouvoir le soutenir, etc. Donc, c'est des histoires humaines et individuelles qui nous touchent au niveau de l'empathie, etc. Et qui fait qu'on aime ces histoires-là et qu'il se passe plein d'histoires pendant la Coupe du Monde, avec quelques drames, des éliminations, évidemment, des scores. Et alors aussi, ce qui nous attire dans la Coupe du Monde, notamment dans des tournois, c'est l'imprévisibilité. Mmh. En fait, ça crée du stress et on se dit, on peut gagner, on peut perdre, ils peuvent gagner, ils peuvent perdre. Et ça suscite une forme d'addiction, en fait. C'est un phénomène qui est assez connu, ce qu'on appelle le renforcement intermittent. Et alors, on y croit toujours. Alors, si vous êtes un fervent supporter, vous avez toujours envie d'y croire. Et il y a aussi ce qu'on appelle le biais d'optimisme. On se dit, on va gagner, mais on veut gagner, mais c'est pas tout à fait la même chose. Mais donc voilà. Et alors, évidemment, ça suscite toutes des émotions. On passe par des ascenseurs émotionnels qui évidemment, expliquent pourquoi on regarde, quoi.
5: On sait qu'il y a des débordements parfois pour certains matchs en dehors du mondial, qu'on a des phénomènes de violence, de racisme aussi.
4: Oui.
5: Est-ce que ça, avec l'aspect particulier du mondial, ça a tendance à disparaître ou c'est tout aussi présent?
4: Non, c'est moins présent. En fait, ce qui est intéressant dans la Coupe du Monde, alors évidemment, il y a un côté marketing, on sait que c'est un business, il y a un côté parfois qu'on peut critiquer, là, c'est la Coupe du Monde la plus chère, avec les prix des billets, etc. Mais en dehors de ça, il y a quelque chose qui rassemble, une forme d'universalisme. Et c'est vrai qu'aujourd'hui, on se dit, dans quel événement on peut vraiment se sentir tous faire partie de l'humanité, on soutient tous un événement mondial, on peut soutenir des équipes de pays dont peut-être on n'a jamais entendu parler parce qu'on se prend d'amitié pour eux. Et j'ai l'impression quand même, quand je compare par exemple des championnats nationaux, etc., aussi on voit à quel point les supporters font la fête à la sortie du stade. Il y avait même un coup de cœur des supporters coréens et des supporters, je ne me rappelle plus exactement l'autre pays, mais qui faisaient tout le temps la fête ensemble. Et en fait, j'ai l'impression aussi qu'on est tous supporters, et donc on s'identifie aussi comme supporters, et on a aussi envie de l'empathie. J'ai même eu des supporters qui consolaient les autres parce qu'ils avaient perdu, etc. Etc. Avec un enfant qui pleurait dans un stade et un supporter de l'équipe adverse qui est venu le rassurer. Et ça, là, pour le coup, l'universalité du foot, il y a vraiment un impact positif. Et alors, je vois aussi qu'ils sont très, très, très, très stricts. Par exemple, il y a une nouvelle règle, comme quand on a un carton rouge maintenant quand on parle avec la main devant sa bouche, parce qu'on peut insulter. On sait que ça arrivait plusieurs fois dans la Coupe du Monde. Et donc, ils sont vraiment intransigeants sur la notion de respect, la notion de valeur, la notion d'égalité. Et je trouve que ça, c'est quand même un des messages positifs de la Coupe du Monde. Et ça se traduit dans les stades, quoi.
3: Ouais. Jusqu'à présent, il y a eu peu de débordements en dehors des stades aussi. Et ça veut dire quoi? Il y a une évolution finalement de la législation est en train de marquer des points? Ou c'est parce qu'on est aux États-Unis, au Mexique et au Canada qui a quelque part un système de police ou en tout cas judiciaire beaucoup plus strict que dans d'autres pays? Qu'est-ce qui fait qu'à un moment, tiens, on a moins de débordements et que dans d'autres pays, ça castagne?
4: Oui, alors bien sûr, il y a l'organisation, la sécurité, etc. Mais on voit quand même une certaine proximité des supporters par rapport au stade. On dit, quand on a 60 000 personnes ou 70 000 personnes dans un stade, ça peut toujours déraper. Donc moi, je me dis toujours, c'est aussi, je pense qu'il y a une forme d'engouement de la part des supporters. Et alors, c'est des rencontres aussi qui sont un peu improbables. Ou, par exemple, dans les championnats nationaux, on sait qu'on va affronter telle équipe. Il y a une forme parfois de haine entre les équipes, mais qui date il y a des dizaines d'années, des rivalités, etc., ou des derbies. Qu'on n'a pas forcément dans le mondial. Et je crois vraiment, quand on voit aussi les images, etc., on voit que les gens viennent aussi pour faire la fête, en fait. Et je pense que c'est ça qui prend le dessus. Il y a probablement des dérapages, etc. Et on sait aussi qu'au niveau de l'organisation, ben voilà, la FIFA met en place les moyens pour que ça se passe bien au niveau de la sécurité, etc.
3: David Bertrand, vous qui êtes prof de psychologie, qu'est-ce qui fait qu'à un moment, un homme ou une femme normal devant un match de foot peut péter les plombs, hurler, danser, chanter, injurier parfois, sortir complètement finalement de son cadre de vie, devenir une autre personne, entre guillemets évidemment.
4: Oui, ouais, tout à fait. En fait, on constate, alors des recherches en neurosciences là-dessus, une sorte de dérégulation émotionnelle. C'est-à-dire qu'il y a vraiment une partie du cerveau qui sert à contrôler les émotions, qui est un peu inhibée. Et donc, c'est vrai que ce sont des émotions fortes qui ressortent. Alors, ça peut être des émotions fortes positives, ça peut être des émotions fortes négatives, et c'est comme si c'était plus fort que nous en fait. Et c'est d'autant plus fort qu'au plus on supporte, plus on s'identifie, plus on va ressentir des émotions fortes. Et donc c'est lié aussi à notre investissement. Et je pense qu'il y a une forme de contagion émotionnelle pour des personnes qui peut-être aiment un peu moins le foot. Ils se rendent compte de l'engouement ou de ce qui se passe dans leur famille, mais ils vont être pris au jeu aussi. Mmh. Et il y a une contagion émotionnelle. C'est-à-dire, si on voit les autres, certains s'énerver ou certains être en état d'euphorie, bah, peut-être ça nous contamine aussi dans un sens positif comme dans un sens négatif. Après, il y a toujours des personnes qui sont plus indifférentes. Mais
3: c'est aussi un des rares événements aujourd'hui où on peut partager des émotions ensemble, que ce soit sur une place, dans un bistrot ou dans un salon ou au stade, évidemment, pour ceux qui ont les moyens. Mais on peut être en groupe et partager du stress, de la tension, de la joie, etc.
4: Oui, et ça, c'est un besoin fondamental. Donc, ce besoin de vivre des choses ensemble et de vivre des grands événements ensemble. Et on constate qu'on a ça dans des concerts, dans des meetings politiques, etc. Et pendant la Coupe du Monde, ça ressort d'autant plus. Alors, je vais vous donner deux exemples. Moi, j'ai été au premier match du Congo. J'ai beaucoup d'amis congolais d'enfance. Et je me suis identifié à un supporter du Congo. Je suis allé dans un événement. Quand ils ont marqué le goal d'égalisation lors du premier match, j'ai l'impression qu'ils gagnaient la Coupe du Monde. Mais c'était vraiment incroyable parce que c'était leur premier but en Coupe du Monde de leur histoire. Et en plus, ils ont fait un contre le Portugal. Et donc, il y avait vraiment une fête à la mi-temps et à la fin de la mi-temps, c'était un truc incroyable. Et puis, je suis allé ensuite soutenir les Belges à la place du Mont lors du deuxième match. Il y avait de l'enthousiasme au début, quand même pas mal de frustration à la fin. Mais quand même, on était à plusieurs centaines ou, je sais pas, 2-3 000 sur la place. Et c'est vrai que partager ça avec les autres, ça fait du bien. Et ça fait vraiment du bien. C'est-à-dire que, notamment, on sait qu'il y a une hormone qui s'appelle l'ocytocine qui est libérée dans le corps quand on gagne, quand on est ensemble, quand on est en groupe, quand on partage des émotions. Et donc, ça rassemble, évidemment.
5: Il y a aussi un côté effectivement fierté nationale, mais de l'image que l'on montre de soi, et je trouve que les clubs de supporters nationaux, pour les équipes nationales, ils ont quand même cette identité très forte. On pense par exemple à la Tartan Army, les supporters de foot écossais, ont vidé les bars de Boston avant les trucs, mais qui sont devenus les meilleurs amis de la ville de Boston, parce qu'ils ont fait zéro dégâts, zéro dispute, ils ont été amis avec tout le monde, ils ont défilé, et tout était propre après leur passage, parce qu'ils nettoyaient tout. À l'instar des Japonais qui nettoient le stade avant de partir et qui font des émules aujourd'hui. Et il y a un côté un peu qui seront les meilleurs supporters.
4: Oui, je crois que les Norvégiens aussi imitaient un dracar avec un rame, etc. Mais les supporters...
5: En plein match de baseball.
4: Mais je trouve, quand on voit, alors bon, c'est les images qu'on nous donne, mais j'ai l'impression quand même que les supporters donnent une bonne image globalement du fait de soutenir sa nation. Ça donne une image positive. Alors, il y a pas mal de chercheurs qui font un parallèle avec la guerre, mais évidemment, l'humanité a une capacité à sublimer aussi. Donc, ce besoin d'appartenance ou de confrontation, de compétition, on arrive à le faire de façon positive, en fait. On arrive à se chambrer aussi, sans forcément se taper dessus, et tout en ressentiment des sentiments patriotiques qui sont réels. Et donc, en fait, le foot ou des grands événements sportifs ont permis aussi de remplacer, notamment, peut-être des sentiments qu'on ressentait en cas de guerre, de conflit, avec des notions comme la victoire, le fait d'écraser l'autre aussi. On utilise ce genre d'expression dans le vocabulaire. Mais tout ça, c'est symbolique. Et je trouve que ça, c'est l'aspect positif, c'est qu'on a réussi à transformer des conflits qui étaient réels, notamment en Europe, on en a connu pendant des siècles, avec des conflits symboliques en termes de sport. Et au final, finalement, ça donne une bonne image. Ouais.
3: Vous parlez de chambrage. On est encore et toujours chambré de temps en temps par nos voisins français par rapport à cette demi-finale.
4: Et à l'inverse.
3: Fait qu'à un moment, ça ne déborde pas. Qu'on continue à en sourire, que ça reste un chambrage.
4: Mais je pense que c'est un peu comme dans les familles, finalement, ben, on parle français. Les Français on s'identifie pas aux Français, mais on parle français et on connaît bien la France parce qu'on va souvent en vacances en France et on a plein d'amis français, etc. Mais c'est un peu comme dans une famille, quoi. On aime bien chambrer son frère ou sa sœur. C'est pas pour autant qu'on se déteste et qu'on est ennemis. C'est de bonne guerre, j'ai envie de dire. Mais on attend toujours le jour où on les battra et je pense que ça arrivera.
3: Ça arrive.
4: Peut-être pas ce mondial.
5: Rendez-vous samedi à 5h, je crois.
6: C'est cette nuit.
5: C'est samedi à 5h.
4: On espère quand même se qualifier. Ouais. Vous voyez quand je dis on. Hein.
5: Oui. Écoutez, on est avec vous.
4: Oui,
5: pour la chose.
4: On est tous ensemble.
5: Merci beaucoup, David Bertrand.
4: Avec grand plaisir. Merci à vous.
5: Petit coup de pouce à AFS Belgique avec Gaël Roustan, le directeur, qui est avec nous par téléphone. Bonjour.
7: Bonjour. Bienvenue. Salut, Tendance Première.
5: Mais oui, on est ravis de vous avoir parce que vous avez en gros un petit besoin. Et donc, on s'est dit qu'un coup de pouce, ça ferait bien l'affaire. On rappelle peut-être ce qu'est AFS, un programme d'échange à la fois interculturel, linguistique, scolaire, qui est proposé à des jeunes partout dans le monde.
7: Tout à fait. Chaque année, on accueille en Wallonie, à Bruxelles, une cinquantaine de jeunes du monde entier. Donc, c'est des jeunes de 15 à 18 ans qui viennent passer entre un trimestre et une année en Belgique. Donc, ils vont aller à l'école, ils vont faire des activités. Bref, ils vont vivre la vie de n'importe quel adolescent belge. Et une vie d'autant plus normale, finalement, qu'ils vont être accueillis dans des familles de Wallonie et de Bruxelles. Donc, des familles qui vont ouvrir les portes de leur foyer et pour qui ça va être une expérience inoubliable, une rencontre interculturelle comme ça.
5: Avec la possibilité, évidemment, en suivant ces cours et en ayant ces activités, de pouvoir être aussi en contact avec le pays, les jeunes de ce pays, pouvoir être en contact avec cette culture et pouvoir eux-mêmes apporter quelque chose.
7: Oui, tout à fait. C'est vraiment quelque chose qui est de l'ordre de l'échange, c'est-à-dire que ces familles vont offrir beaucoup, elles vont offrir leur foyer, leur famille, leurs amis, leurs activités, elles vont faire découvrir notre pays. Et puis ces jeunes vont amener avec eux une part d'où ils viennent. On va accueillir là en août des jeunes qui viennent du Japon, d'Italie, d'Irlande, du Mexique, des États-Unis. Vous parliez il y a quelques minutes de la Coupe du Monde, ça va être un peu ambiance Coupe du Monde comme ça. Avec tous ces échanges, et on cherche encore 19 familles pour pouvoir accueillir ces jeunes. Ça peut être tout type de famille, c'est-à-dire des familles avec ou sans enfants, des couples, des parents solos, des personnes qui sont encore actives ou des personnes qui sont déjà pensionnées. Ce qui est important, en fait, c'est d'avoir un foyer, la place, cette envie de partager. Et bien évidemment, ça peut être partout en Belgique, en ville comme à la campagne.
3: Quelles sont les conditions pour les familles qui pourraient être intéressées? On doit s'attendre à quoi? Comment ça va se passer ces 3, 6 ou 1 an? Ou 10 mois, pardon.
7: Alors, les familles prennent contact avec nous et peuvent d'ores et déjà aller sur la page accueillir d'afsbelgique.be sur lequel il y a les profils de ces 19 jeunes qui cherchent encore une famille. Et donc, elles vont prendre contact avec nous, on va échanger avec la famille, être sûr que à la fois dans les motivations, les conditions matérielles sont réunies pour que l'accueil se passe bien. Et ensuite, on va les accompagner vraiment de A à Z, c'est-à-dire à la fois dans la préparation du dossier, la préparation à l'accueil. On a des temps d'échange avec les familles pour bien approfondir toutes les dimensions d'un accueil interculturel, la richesse que ça peut revêtir. Et puis, s'il y a le moins de soucis durant le séjour, en fait, on a des bénévoles partout en Belgique qui accompagnent, qui conseillent les familles, qui conseillent les jeunes. Et là-dessus, vraiment, à AFS, on a une histoire maintenant de plus de 100 ans. Ça fait plus de 75 ans qu'en Belgique, on accueille des jeunes. Et donc, on a vraiment des standards internationaux qui fait qu'on permet un accueil dans les meilleures conditions, à la fois pour les jeunes, pour les familles, et puis ce réseau de bénévoles qui nous aide.
5: Avec l'obligation de devoir parler la langue du jeune qu'on accueille, ou ça, ce n'est pas du tout une condition?
7: Absolument pas. On ne demande pas de parler indonésien pour accueillir une jeune indonésienne. On ne demande pas de parler anglais pour accueillir un jeune irlandais. On est vraiment dans un accueil où les jeunes vont arriver et c'est eux notamment qui vont apprendre à parler français. Et vous savez, très vite, on sait communiquer dans une famille, même si les premières semaines, il y a un petit peu de barrière linguistique, mais là n'est pas l'essentiel.
3: Juste, en parlant de barrières, tiens, quels sont les principes, je ne vais pas dire difficultés, mais les moments plus, un peu plus compliqués ou des incompréhensions les plus fréquentes entre des jeunes qui viennent de loin et nous ici en Belgique?
7: Alors, il y a deux choses. Il y a évidemment pour les jeunes, après une phase d'euphorie, quand ils vont arriver, un petit moment où il va y avoir un petit coup de blues, ils sont loin de chez eux, loin de chez leurs amis, loin de leur famille naturelle, et bah, ça, il faut pouvoir accompagner les jeunes. Et puis souvent, les petites incompréhensions, elles se logent en fait au quotidien sur des habitudes de vie qui sont très différentes, sur est-ce qu'on attend de moi que je sois à table avec tout le monde en même temps que tout le monde, ou est-ce que c'est un peu chacun fait sa tartine quand il le veut. Et donc c'est là où bah, les jeunes, les familles apprennent à vivre ensemble. Et c'est ce qui fait la richesse de cette rencontre, en fait.
5: Alors Gaël Rostand, on va renvoyer évidemment nos auditeurs qui sont intéressés sur le site afsbelgique.be, parce qu'on y retrouve effectivement sur la page accueillir toutes les informations. Et vous avez d'ailleurs programmé des séances d'information où on va pouvoir dialoguer et échanger pour devenir famille d'accueil AFS. La première aura lieu le 7 juillet, il y en aura une autre le 22 juillet, il y en aura aussi en août. Donc si vous êtes intéressés, n'hésitez pas, il y a 19 jeunes de 15 à 18 ans qui sont vraiment en attente d'une famille d'accueil. C'est une expérience absolument fabuleuse. Il faut absolument la tenter. Si vous avez envie, laissez-vous tenter et ayez la curiosité d'aller voir sur afsbelgique.be. Merci beaucoup Gaël Rostand.
7: Merci à vous, bonne journée.
5: Bonne journée. Dans quelques instants, on retrouve notre invité d'aussi. On va parler des incels avec notre invité de son livre paru aux éditions du Remue-Ménage.
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5: Comme je le disais, nous recevons aujourd'hui dans l'émission Anne-Vaure Seim-Werstreim. Bonjour.
6: Bonjour.
5: Vous êtes journaliste et vous venez de publier ce livre assez édifiant qui est une enquête, le résultat de votre enquête d'ailleurs, Les incels du clic à l'attentat. La motivation de ce livre, vous l'expliquez un peu au début aussi, c'est que vous pensez que laisser croire que les incels ce sont juste des hommes qui sont un peu tristes et isolés et donc presque même susciter une forme de compassion, c'est prendre le risque de croire qu'ils sont inoffensifs. Or, ce n'est pas du tout ce que vous avez observé.
6: Non, tout à fait. Et en fait, c'est un peu ça que je voulais étudier parce que moi, en fait, j'ai fait mes études en sciences politiques. Donc ça, c'est mon mémoire de maîtrise, mon mémoire de master qui s'est transformé en livre finalement. Et donc, j'ai voulu en fait étudier les liens entre l'extrême droite et le masculinisme et l'antiféminisme, et il me fallait un objet d'étude, et finalement je suis tombée sur les forums incel en ligne. Mm-hmm. Et c'est souvent en fait, quand moi j'ai commencé ces études en 2018, on me disait souvent que ok, c'est des trolls sur internet et ils sont pas dangereux, ils font rien. Mais pourtant, il y a eu plusieurs attentats, des tueries, et c'est toute une communauté qui parle de la violence faite aux femmes, qui légitime la violence aux femmes même. Et c'est pour ça que j'ai voulu en fait faire cette enquête. C'était vraiment d'exposer et d'essayer de expliquer un peu ce phénomène, cette communauté. Donc, je me suis plongée.
5: Alors justement, oui, vous avez infiltré l'inceldom discussion. Qu'est-ce que c'est que c'est cette plateforme finalement, ou ce milieu? Parce que je ne sais même pas très bien comment il faut le définir.
6: Oui, non, c'est quand même assez complexe. Donc, le forum que moi j'ai étudié, il s'appelle incels.co. Mm-hmm. Donc, c'est, à ma connaissance, le forum incel le plus grand, qui est aussi ouvert dans le monde. Donc, c'est un forum anglophone et les membres, ils font des publications anonymes. Donc, on ne sait pas ce sont qui, on ne connaît pas leur identité. Et moi, en fait, je ne l'ai pas tout à fait infiltré, mais j'ai fait une observation pendant plusieurs années. Et ça a commencé en 2018, j'ai regardé un peu jusqu'au 2023 à peu près. Mm-hmm. Et ces hommes, en fait, dans ce forum, en tout cas, dans ma recherche, ça montre que ce sont majoritairement des hommes assez jeunes, célibataires, qui disent qu'ils n'arrivent pas à avoir des relations amoureuses et sexuelles avec des femmes. Et donc, ils se réunissent, en fait, sur cette plateforme en ligne. Et ils en discutent, ils en parlent. Ça ne parle pas seulement des femmes et des relations, mais ça parle aussi un peu de leur identité, leur solitude, comment qu'eux, en fait, ils perçoivent le monde. Et donc, c'est difficile de dire que c'est un groupe tout à fait homogène, parce que vu qu'on ne connaît pas leur identité, ben, on ne sait pas quoi. Mais il y a des débats quand même à l'intérieur du forum qui parlent beaucoup d'âge, et on comprend quand même assez rapidement que les plus vieux disent qu'ils sont à peu près 30 ans, 25 ans, et les plus jeunes, ils ont à peu près 15, 14 ans.
8: Mmh. Avec des hiérarchies, des structures qui se mettent en place, toute une série de choses sur lesquels on va revenir et que vous avez bien étudié, parce que ça nous permet de comprendre justement ce phénomène incel, avec finalement aussi des bribes de cette mentalité qui se retrouve d'un peu partout dans la société aujourd'hui, qui percole un peu partout dans la société, sans forcément se revendiquer d'un mouvement incel ou autre. Alors, on va définir ce que sont les incels, parce que vous dites que là aussi, il faut être prudent, il ne faut pas juste définir la communauté incel comme étant une communauté de célibataires involontaires. Ça serait vraiment faire une grosse erreur.
6: Oui, ben en fait, on peut les voir comme une communauté, un mouvement même, parce qu'il y a des structures, il y a des hiérarchies, il y a une idéologie quand même politique revendiquée à l'intérieur. Mais si on commence par la simple définition, en fait, incel, c'est composé des deux mots involuntary celibate. Donc, c'est des célibataires involontaires ou des chastes involontaires, si on veut. Et en fait, ça, si on essaie de définir ça de manière quand même assez simple, en fait, ils pensent qu'ils ne réussissent pas à avoir des relations avec des femmes, donc ils sont involontairement célibataires. Mais ils veulent en fait être en relation, ils veulent avoir des rapports sexuels, amoureux avec des femmes, mais ils ne réussissent pas. Et en conséquence, au lieu de... au lieu de se questionner peut-être sur soi et son propre comportement, ce qu'ils vont faire, c'est de mettre le blâme aux femmes, mais aussi à la société. Donc, en fait, ils parlent souvent d'une idéologie ou d'une pensée, une manière de penser qu'on appelle la « black pill », donc la pilule noire, qui est une sorte de métaphore pour expliquer que eux, c'est un peu comme dans le film « The Matrix » d'ailleurs, eux, en fait, quand ils prennent la pilule noire métaphoriquement, ils réalisent que la société est liée contre eux, que la société favorise les femmes, que le féminisme, entre autres, est allé trop loin. Et donc, en étant conscient de cette réalité-là, il n'y a pas de retour, vraiment. Donc, c'est quand même une idée assez fataliste de comment est construite le monde, et elle est très, très, très hiérarchisée.
8: Mmh. Cette pilule noire, c'est comme une forme de prise de conscience que le monde n'est pas suffisamment aujourd'hui à leur image, qui serait l'image qui est véhiculée par les masculinistes de manière générale, et que c'est la faute des femmes si cela est le cas. Et donc, effectivement un côté très désespérant finalement, parce qu'il n'y aurait donc pas forcément moyen d'en sortir, à moins de revenir à un ordre traditionnel, et on en reparlera. Mais pour revenir aussi sur qui sont ces incels, quand vous avez observé cette communauté, vous vous êtes rendu compte que il y a quand même une sacrée hiérarchie. On ne se dit pas incel comme ça, comme on le veut, il faut être validé par les autres, et que cette communauté, elle s'auto-survient avec une forme d'humiliation et de violence qui est quand même assez omniprésente dans les échanges.
6: Oui, tout à fait. C'est très intéressant, en fait, parce qu'il y a une structure à l'intérieur de cette communauté qui est assez fixe, elle est assez figée. Donc, il y a par exemple, moi, j'ai défini des types différents, mais on voit par exemple s'il y a un membre qui va présenter une opinion, qui va faire une publication, en fait, qui ne s'inscrit pas dans l'ordre de pensée plus normatif dans ce groupe. Oui. En fait, ce membre-là, il va être expulsé par les autres membres et il va être remis à sa place et il va être insulté, entre autres. Et parfois aussi, on voit en fait que ceux qui sont plus jeunes, que ce soit en termes d'âge ou en termes de temps passé dans le forum, ils vont demander un conseil de ceux qui sont plus vieux ou ceux qui sont dans le forum depuis plus longtemps. Donc, ils vont faire intervenir en fait des membres plus sages, entre guillemets, si on peut dire ça comme ça, et ils vont leur demander leur opinion comme, sur toutes sortes de choses. Et ce qui est aussi assez intéressant, je trouve, c'est que il y a cette notion où... en fait, ils ont vraiment beaucoup de vocabulaire. C'est un vocabulaire quand même assez précis qui vient de ce qu'on appelle la manosphère. Donc, tous les blogs, les sites internet un peu masculinistes en ligne. Mais... il y a cette définition d'un « true cell », par exemple, donc un véritable « incel », et ce qu'on appelle le « fake cell ». Et là, à l'intérieur de la communauté en ligne, les membres ils vont s'insulter ou ils vont se reconnaître comme étant un « true cell », un « fake cell », etc. Donc, c'est quand même assez intéressant parce qu'ici, par exemple, un membre, il présente des idées qui s'approchent peut-être plus de l'idéologie Red Pill, donc ce qui est ailleurs dans la manosphère, dans les communautés masculinistes. Les membres dans le forum incel, ils vont tout de suite dire « Ah, ça, c'est Red Pill, on va te virer » ou il va falloir en fait que vous preniez la pilule noire pour réaliser comment est construit le monde. Donc, c'est très intéressant parce que même à l'intérieur de la manosphère, qui est donc on peut le considérer comme étant composé de quatre courants principaux. Mm-hmm. Donc, c'est les men's rights activists. Donc, c'est ceux qui se battent, par exemple, pour le droit de père, les fausses accusations de viol, etc. Ça, c'est vraiment des activistes pour les droits des hommes. Ensuite, il y a les pick-up artists. Donc, c'est une communauté qui essaye à séduire les femmes et ils développent comme des techniques de drague ou des techniques de manipulation, en fait, pour avoir des relations avec les femmes. Donc ça, c'est une autre composante. Ensuite, il y a les MGTOW, c'est un acronyme pour Men Going Their Own Way. Donc ça, c'est une communauté, en fait, qui a choisi volontairement de ne plus avoir des relations avec les femmes parce que les femmes, comment que les femmes se comportent, elles sont corrompues, elles sont plus... comment dire, ils n'approuvent pas en fait comment les femmes se comportent aujourd'hui. Et ensuite, il y a les incels. Mais les incels, ils se distinguent légèrement quand même des trois autres groupes parce qu'ils sont vraiment beaucoup plus fatalistes. Donc, dans la pensée Red Pill, il y a toujours cette possibilité en fait de changer les choses, de remettre les choses à l'ordre, tandis qu'en étant Black Pilled, les incels, en fait, ils ne voient pas vraiment d'échappatoire, il n'y a pas vraiment de sortie.
8: Oui, parce que s'il y a la différence entre peut-être les masculinistes que l'on voit beaucoup aujourd'hui en tête de proue, qui prônent une masculinité très virile, très dominante, etc. Les incels, ils se sentent un peu inférieurs par rapport à tout ça, et ils ont le sentiment qu'ils n'atteindront jamais ce stade-là, et que évidemment, c'est la cause des femmes, mais qu'ils seront toujours à l'état de victimes.
6: Oui, oui, c'est un discours quand même très victimaire parce que les masculinistes, comme vous le dites, en fait, c'est des hommes virils, c'est des hommes quand même qui se considèrent puissants. Ils pensent que les hommes, ce sont les plus forts, qui devront en fait détenir le pouvoir, etc. Les incels, en fait, ils vont penser que les hommes sont quand même supérieurs aux femmes par le simple fait d'être des hommes. Donc, il y a une idée de la suprématie mâle. Mais... en même temps, en fait, les incels, ils ne considèrent pas tout à fait comme des hommes normatifs ou des... ils ne considèrent peut-être pas avoir une masculinité très forte parce qu'ils sont très, très, très fixés sur l'apparence physique. Donc, en fait, plusieurs membres dans cette communauté, ils vont expliquer le fait qu'ils sont incels par... leur attribut physique, donc que ça soit que leur mâchoire est pas assez définie, qu'ils sont trop petits, trop grands même, qu'ils ont des poignets trop minces. Donc il y a vraiment une fixation sur l'apparence physique qui est quand même assez intéressante parce qu'elle sert finalement à classer les personnes sur des hiérarchies. Donc en haut, on a l'homme alpha qui est plus l'homme très musclé, beau. Ensuite, il y a les hommes bêta qui sont dans la classe inférieure, et les incels, du coup, ils se trouvent en fait en bas de l'échelle.
8: Avec aussi, évidemment, alors il ne faut pas sous-estimer justement ce fait d'être en bas de l'échelle en se disant qu'ils n'auront pas d'expression de cette violence parce que c'est considéré qu'ils le vivraient bien. Or, la plupart d'entre eux le vivent mal. Et aujourd'hui, on a effectivement des passages à l'acte violents, catégorisés, que l'on peut répertorier, sur lesquels on va revenir dans un instant.
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8: Les incels du clic à l'attentat, c'est le livre dont nous vous parlons aujourd'hui, aux éditions du Remue-Ménage, qui est cette enquête réalisée par Anne Wörsheim-Wörsheim. On parlait de cette communauté particulière qui, effectivement, est très hiérarchisée au sein même de la sphère masculiniste, en se situant plutôt en dessous, de par eux-mêmes. C'est pas nous qui les situons là.

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2: Quelques centimètres, la possibilité de faire de la chirurgie, des choses comme ça, de pouvoir se transformer pour ressembler à une espèce d'idéal qui n'existe pas vraiment.
3: Oui, oui, c'est ça. Et c'est très particulier, en fait, parce que y a un terme qu'il utilise pour désigner cette pratique, en fait, cette tentative de vouloir changer son apparence physique ou peut-être son statut économique. Ils vont parler de maxing. Mm. Et en fait, on a le looks maxing, donc le fait d'améliorer son apparence physique, soit par une chirurgie, ça peut être en faisant du sport, etc. Et il y a aussi le money maxing, par exemple, en fait, en ayant un meilleur statut économique. Et ce qui est quand même assez intéressant, c'est qu'il y a quelques années, quand moi j'ai commencé à faire cette étude en 2018, le maxing, c'était un terme, un vocabulaire, en fait, qu'on ne connaissait pas. Mmh. Et même les incels, on n'en parlait pas vraiment beaucoup. La manosphère, peut-être un petit peu plus. Mais aujourd'hui, en fait, ces termes-là, ils sont normalisés, ils sont vraiment intégrés dans le vocabulaire plutôt qu'on trouve en ligne. Donc, on voit aujourd'hui dans des mimes, par exemple, qu'on va parler de maxing comme si c'était un terme tout à fait normal ou comme du slang, quoi. Donc, c'est quand même intéressant parce que ce terme, il vient de ces forums, il vient du forum incel, des forums red pill et black pill. Mais tout de suite, en fait, au fur et à mesure, aujourd'hui, il est plus devenu intégré dans le vocabulaire Internet, le langage en ligne. Ce qui est quand même assez intéressant parce que ça nous dit quelque chose sur la portée, en fait, de cette communauté. Donc, il y a ce discours qui se propage, qui se normalise. Et de cette manière, on pourrait peut-être dire qu'il devient moins sérieux, mais c'est quand même assez... moi, je trouve, en tout cas, que c'est quand même inquiétant que ça se propage un peu comme des blagues.
2: Oui, et en plus je vous lisais, plus je comprenais cette structure que vous avez mis un peu au jour, avec cette hiérarchie, cette manière de maintenir l'autre dans une forme d'humiliation, et de vouloir absolument être dans un système d'appartenance, de reconnaissance de ses pairs. Je trouvais que ça ressemblait beaucoup à des sectes, en fait.
3: Oui, oui, c'est sûr que moi, j'aurais pu étudier ça aussi sous cet angle, et c'est en effet très sectaire parce que ce qu'on voit, c'est des normes, c'est des règles implicites, explicites, mais il y a aussi cette forme de vénération, on dirait, de certains personnages qui sont très importants pour la communauté. Donc là, notamment, on va voir des tueurs de masse, des tueurs en série, il y a des nazis connus, etc. C'est vraiment des personnages qui ont commis mais des atrocités et qui vont en fait figurer comme des héros dans les fils de discussion. Et
2: avec la figure ultime du gentleman ultime qui est celle d'Eliot Rodgers.
3: Oui, c'est ça. Et c'est Elliot Rodgers, en fait, si on peut dire le premier incel. Incel, c'était pas un terme qui était aussi connu à l'époque, mais lui, en fait, il a fait un attentat à Santa Barbara, en Californie, en 2014. Et il a écrit un manifeste où il décrit, en fait, l'histoire de toute sa vie et comment il est rendu à vouloir attaquer des femmes, des filles, dans une sororité, dans une université américaine. Et, en fait, il explique cette volonté de violence parce qu'il a essayé de draguer des filles. Il ne réussissait pas, en fait, à avoir des relations avec des femmes, mais il pensait que ces relations, en fait, lui étaient dues. Et c'est quand même... C'est effrayant parce que tout au long du manifeste, il légitime cette violence, il déclare la guerre aux femmes, il déclare aussi le jour du châtiment, en fait, où il attaque et finalement... il tue, je pense, 6 personnes au total. Et lui, il est devenu en sorte une figure d'héros, une figure de dieu, quasiment ou presque. Et lorsqu'il y a eu l'attentat à Toronto en 2018 par un homme qui s'appelle Alec Minassian, il a pris une voiture

0: Il a foncé dans une foule de personnes sur un trottoir. En fait, Minassian, il va écrire un statut sur Facebook où il fait référence au gentleman, au supreme gentleman, gentleman oui. ultime. Et en fait, c'est une référence à Elliot Rodger. Donc, à l'intérieur de la communauté sur incels.co, donc ce site que j'étudiais, on va parler de Saint Elliot, on va parler de Saint Alec Minassian, et on va même parler de Sainte Marc Lepine, qui est l'auteur de l'attentat à Polytechnique à Montréal en 89, qui est aussi c'est un attentat antiféministe. Donc, il a tué des femmes parce que c'était des femmes. Et ces figures-là, ils vont revenir, on va partager leurs photos, les membres vont changer leurs photos de profil pour ces personnes-là, pour les célébrer. Et ils vont parfois aussi discuter la portée de leur violence. Est-ce que ça a réellement conduit à un changement? Est-ce que ça a tué assez des gens ou pas assez des gens? Donc, il y a comme des discussions à l'intérieur du forum où ils ne sont pas d'accord. En fait, ils se chicanent parce qu'ils pensent, par exemple, qu'Elliot Rodger, il n'a pas bien réussi. Il aura fallu tuer plus de monde, selon certains. Tandis qu'il y a d'autres qui ont dit, bah, au moins, il a tenté de changer les choses. Et c'est quand même... Moi, je trouve ça... C'est choquant,
1: oui.
0: La lecture.
1: Alors, et ce qui est très choquant aussi, c'est que vous avez eu évidemment l'intelligence de rapporter les propos que vous avez pu observer, relever. Et donc, on a des passages entiers de discussions entre incels qui sont assez parfois effrayantes par rapport à l'apologie de la violence. Mais il y a l'apologie de la violence, mais il y a l'apologie de la haine contre les femmes en particulier, et une forme d'apologie du viol aussi, parce que la plupart des incels considèrent qu'en matière de sexualité, les femmes éprouvent du plaisir qu'ils y aient consentement ou non, et ce n'est qu'un petit passage parmi d'autres, mais j'ai trouvé que la chose la plus effrayante, c'était cette conversation qu'il y a autour de l'âge idéal pour une femme d'avoir des relations sexuelles, et il y en a un qui dit « les filles de 13 à 16 ans sont dans la fleur de l'âge. De plus, il est impossible de trouver une vierge âgée de plus de 15 ans dans cette société dégénérée. » Et là, je prends le passage que vous avez pris, qui est le plus lisible en radio, parce que c'est édifiant.
0: Oui. Oui, c'est complètement... c'est fou. Moi, ça m'a beaucoup choqué lire ces passages-là, et surtout aussi la... non seulement, en fait, l'apologie du viol, de la violence, mais aussi les justifications scientifiques.
1: Oui.
0: Pseudo-scientifiques, évidemment. Mais en fait, quand on va rentrer dans la biologie, on va parler de la biologie évolutionniste, ils vont trouver des arguments scientifiques pour, en fait, soutenir cette violence. Et entre autres, il y en a qui ne considèrent pas que les femmes sont des sujets à titre égal que les hommes. En fait, c'est des objets à disposer, à dominer, quoi. Donc, c'est frappant. Il me manque les mots pour dire à quel point c'est quand même choquant. Mais il y a aussi cette légitimation en groupe qui est intéressante, parce que lorsque ces hommes se réunissent en ligne et ils parlent, c'est un peu comme si ils confirment tout le temps les uns les autres que les opinions qui sont énoncées dans le forum sont vraies, qu'en fait, c'est ça la réalité. Donc, ça fait aussi un peu, ça bouscule beaucoup, c'est un peu comme un effet de boule de neige, en fait, parce que dès qu'il y en a un qui prend de la violence, qui défend de la violence, et un autre qui vient la justifier, Et moi, une chose qui m'a surtout marquée, c'est lorsqu'on parlait, en fait, de l'attentat à Toronto, il y a un membre qui écrit que, en fait, cet attentat-là, il aura très bien pu être évité si les femmes couchaient avec les hommes. Comme si, en fait... la responsabilité de l'attentat, des meurtres de plusieurs personnes, ça repose sur les femmes. Et donc, en fait, c'est la faute des femmes, c'est de ne pas vouloir avoir des relations avec les hommes. Ce qui est quand même un détournement du blâme extrême, je trouve.
1: Mmh. Et quand on lit ce que vous avez lu et que vous rapportez dans le livre, et que je suis certaine vous pourriez même prouver, parce qu'on pourrait nous dire, oui, mais elle invente peut-être, je ne pense pas que vous inventiez, puisque c'était quand même dans le cadre d'un travail hyper sérieux et surveillé.
0: Oui.
1: Quand on lit ça, moi je ne peux pas m'empêcher de me dire pourquoi on n'a pas, comme avec les sectes, à un moment donné, une prise de conscience et des enquêtes qui sont réalisées, des arrestations, des mises en accusation, des choses comme ça, parce qu'on est en train de... J'ai l'impression qu'il y a une forme de laisser-faire.
0: Oui, oui, tout à fait. Faut dire, je souligne que je connais pas super bien le statut en France, par exemple, ou en Norvège, d'où moi je viens, donc... J'espère, en tout cas, qu'il y a des enquêtes qui sont faites, mais qui ne sont pas connues. J'espère que c'est surveillé. Oui, parce que ça sera vraiment inquiétant, sinon. Mais je pense que il y a quand même beaucoup de points communs entre ces forums-là et l'extrême droite en ligne. Et on sait que les forums de l'extrême droite sont quand même assez surveillés, donc... Oui, il y a un laisser-faire, mais j'espère que ces forums font partie d'une enquête plus grande. Mais je pense que pendant longtemps, en tout cas quand moi j'ai commencé en 2018, moi quand je parlais avec mes camarades de classe, mes amis, ma famille, et je disais que je faisais une enquête sur les incels, tout le monde me disait mais c'est quoi ça? Et lorsque j'expliquais, en fait souvent on avait tendance à plus avoir de la compassion en fait envers ces hommes, parce qu'on disait c'est des personnes qui ne sont pas bien, qui ne vont pas bien, qui se réunissent en ligne, mais ils vont jamais, c'est que du parler, c'est que de l'écrit en fait, c'est comme des commentaires, les commentaires sur Facebook, ça veut rien dire, ça représente pas des choses qui vont arriver comme dans la réalité. Mais ce qui est quand même intéressant et ce qu'il faut se rappeler, je pense, c'est que cette division, en fait, entre ce qui est réel et virtuel, c'est pas deux mondes séparés. Le virtuel, ce n'est qu'une extension, en fait, du réel. Donc, on passe nos vies sur des écrans, on est exposé à toutes sortes de contenus. Donc, il faut se rappeler que, oui, OK, c'est des personnes qui sont derrière un écran, qui... Et aussi que c'est évidemment vraiment plus facile d'énoncer des choses extrêmes en ligne, parce que c'est anonyme, on sait pas... On ne sait pas c'est qui écrit, mais l'effet de groupe est quand même assez frappant, parce que tu as quand même, dans ce forum, autour de 30 000, 40 000 membres. Et si on se dit que ça, c'est quand même des personnes qui sont là-dessus, qui publient, qui lisent, qui consomment du contenu et qui échangent entre eux, c'est des personnes qui existent dans la société. Ce n'est pas seulement des bots ou des comptes. C'est vraiment, il y a des personnes derrière.
1: De personnes et qui vivent cet état d'incel, quand même aussi souvent dans la souffrance. Je ne vais absolument pas minimiser ni m'apitoyer sur leur sort, hein, loin de là. Mais il y a des formes de souffrance, alors très multiples aussi, oui. Et c'est pour ça, à mon avis, que c'est compliqué de prendre tout cela en compte. Je vous propose d'y revenir, parce qu'on va avoir les informations de 11h dans quelques instants, Anne-Vore. Les incels du clic à l'attentat, c'est paru aux éditions Dur.
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1: Anne-Vore Saïm-Varstreit est avec nous, je rappelle, hein, journaliste qui a étudié longuement dans le cadre d'une grande étude sur les incels du clic à l'attentat. C'est paru aux éditions du Remue-Ménage. On parlait du phénomène de groupe, qui est effectivement une donnée extrêmement importante, parce que le groupe, quelque part, permet une forme d'alimentation un peu monstrueuse et d'auto-alimentation, de confirmation, etc. Mais les attentats, justement, dont vous parlez, les phénomènes de violence sur lesquels vous revenez, la manière dont ils y réagissent, c'est en général une seule personne qui est passée à l'acte.
0: Oui, est-ce qu'il y a juste une seule personne qui est passée à l'acte ou non? Et il y a quand même plusieurs attentats au cours des dernières années qui sont liés à la communauté incel. Donc, il y a Elliot Rodger, entre autres, qui a vraiment le manifeste. Il y a Alec Minassian qui le suit. Ensuite, il y a eu plusieurs fusillades, plusieurs actes de violence en Amérique du Nord, en fait, où les personnes ont été associées à la communauté des incels. Après ça, c'est évidemment très difficile à dire, parce que parfois, on va peut-être savoir qu'il y a eu une publication en ligne, mais de prouver que c'est l'auteur de l'attentat, en fait, qui a fait exactement cette publication, c'est difficile. Mais ce que je trouve quand même intéressant et ce qui vaut la peine de se noter, je pense, c'est qu'à chaque fois, quand il y a un attentat, moi, j'ai toujours l'habitude, en fait, d'aller sur le forum, de voir les réactions. Et ça arrive quand même assez, ben, même si les attentats, ça n'arrive pas souvent, mais si, par exemple, il y a une tuerie de masse, une fusillade aux États-Unis, on voit quand même tout de suite sur le forum plusieurs publications où les membres vont se demander « Est-ce que c'est l'un des nous ? Est-ce que c'est le prochain Saint Elliot Roger ? Est-ce que c'est un incel qui a essayé de changer des choses ?» Donc, je pense que même s'il y a quand même vraiment très peu de membres qui passent à l'acte, il y a quand même cette célébration de la violence et cette, comment dire, le fait que en fait les membres ils vont se réunir, ils vont applaudir cette violence, ils vont dire bah en fait cette personne c'est un héros qui a tenté de changer l'ordre du monde, qui a essayé de rectifier en fait l'injustice qu'on vit. Et je trouve que ça, c'est quand même, c'est très, très sombre. Et c'est très, très... oui, je sais pas.
1: C'est très dangereux.
0: Oui, c'est très dangereux. Parce que si, il y a tout le temps des personnes, en fait, qui applaudissent cette violence, qui la légitiment, qui la justifient, bah, ça fait quand même en sorte que ces membres, ils pensent que c'est la bonne chose. Et ça me fait penser aussi à l'attentat qu'il y a eu en Norvège. Ben moi, je vis en Norvège, donc c'est quelque chose qui a beaucoup marqué ma génération. Oui. Mais en 2011, il y a eu un attentat...
1: À Utøya.
0: Oui, exactement, sur une île, Utøya, par un extrémiste de droite qui a tiré sur des jeunes sur une île qui... En fait, c'était le camp de jour pour le parti travailliste jeunesse en Norvège. Et donc, il a tué, je pense que le plus jeune avait 13 ans, vraiment des adolescents. Et ça, c'était parce qu'ils étaient de la gauche. Mais dans son manifeste, qui compte, je pense, autour de 1000 pages, il y a tout un chapitre, en fait, où il décrit la violence et comment est-ce qu'on fait de la violence envers les femmes. Et il justifie, il dit quelle arme il faut utiliser. C'est quand même assez détaillé. Et là, il légitime. Il dit qu'en fait, le féminisme est allé trop loin en Occident et qu'en ce moment, en fait, l'Europe, ça va très, très mal. Et c'est ce même discours, les mêmes idées qu'on va quand même trouver assez régulièrement dans les forums incels aussi. Donc, il y a des ponts quand même entre l'extrême droite et ces communautés dans la manosphère qui sont quand même assez... C'est des liens forts.
1: Et des glissements, parce qu'on ne sait pas toujours derrière chaque féminicide s'il n'y a pas une part un peu aussi de ce phénomène masculiniste et de ce phénomène des incels, du clic à l'attentat. Qu'est-ce que vous aimeriez aujourd'hui, Anne Vorsheim-Verstraem, voir émerger avec la publication de votre travail?
0: Ah, c'est une question qu'on me pose souvent, en fait. Quoi la suite? Et je pense que, j'espère en tout cas que ce livre ouvre une conversation, une discussion. Et en fait, que le livre, il nomme un phénomène, une communauté, un problème même qui fait discuter les gens, en fait, qui ça fait parler. Parce que je pense que les incels comme phénomène, ça reste quand même un peu... inconnu, on connaît le terme, parfois c'est utilisé comme une insulte, mais je pense que peu de personnes comprennent quand même l'emportée qu'a cette communauté. Donc j'espère que le livre, ça va servir comme un outil peut-être, autant pour, je sais pas, des amis, des professeurs, des hommes surtout, parce que je pense que pour mieux comprendre, en fait, cette violence, pour mieux comprendre ces communautés-là, il faut d'abord les prendre au sérieux. Il faut penser que ce discours-là, il se fait en ligne, mais ça ne veut pas dire que tout est fait à la blague. Il y a quand même des aspects super graves. Oui. Aussi, la légitimation de la violence, il faut le prendre au sérieux. On ne peut pas juste le mettre de côté et dire que c'est des gens qui rigolent en ligne, quoi. Ça, il faudrait passer à autre chose. Je pense qu'il faudrait quand même une analyse politique peut-être plus pointue. Il faudrait aussi, je pense, l'intégrer plus lorsqu'on parle de l'extrême droite, parce qu'on en parle quand même beaucoup en Europe, je pense en France, Belgique, autant qu'en Norvège, mais souvent il y a ce côté anti-féministe, anti-femme, masculiniste, ça reste quand même un peu de côté, j'ai l'impression, dans le discours public, tandis qu'il y a tellement de chercheurs et chercheuses qui font des très, très, très bons travaux là-dessus. Et je pense qu'il faudrait rendre ça plus visible. Il faudrait en parler plus, parce que je pense que si on n'a pas les outils pour comprendre ces communautés et ces phénomènes, ces mouvements, bah, on ne peut pas faire face.
1: Vous le dites en conclusion de votre livre, on doit faire un choix. Continuer à considérer ces gens comme de simples trolls, des geeks derrière leur ordinateur qui sont relativement inoffensifs et qui exagèrent probablement leurs propos par rapport à ce qu'ils vivent dans leur vie réelle, ce qui est peut-être vrai pour certains d'entre eux.
0: Bah oui,
1: mais juste se limiter à ça, c'est ignorer une énorme partie de ce problème qui est effectivement, finalement, une apologie, mais aussi une glorification de la violence de masse et de la violence de masse envers les femmes en particulier. Donc, à lire vraiment ce travail que vous avez réalisé pour comprendre la complexité de ce phénomène et ne pas le réduire à de faux clichés ou à des stéréotypes, les incels du clic à l'attentat. Merci infiniment, Anne Wörstheim-Wörstheim.
0: Merci à vous.
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0: Il est 3h.
1: Valentin Lecoq pour ce résumé de l'actualité. Le match de la dernière chance pour les Diables Rouges. À Vancouver, les Belges jouent leur troisième et dernier match de phase de groupe à la Coupe du Monde. Ils affrontent cette nuit la Nouvelle-Zélande. Après deux partages, les Diables doivent gagner pour s'assurer une qualification pour les 16e de finale. Coup d'envoi à 5h du matin, à suivre sur toutes nos plateformes. Dans les autres rencontres de la nuit, la France, déjà qualifiée pour les 16e, s'est facilement imposée sur la Norvège 4-1. Le Sénégal a écrasé l'Irak 5-0. C'est un nouveau week-end caniculaire qui s'annonce, même si le pic de la vague de chaleur est atteint. Il va encore faire plus de 35 degrés ce samedi, jusqu'à 39 dans l'Est. Toutes les provinces, à l'exception de la côte, sont placées en avertissement orange par l'Institut Royal Météo, et ce jusqu'à dimanche minuit. Le cessez-le-feu entre les États-Unis et l'Iran existe-t-il toujours? Les États-Unis ont annoncé avoir frappé des cibles en Iran, des lieux de stockage de missiles et de drones. C'est une réponse à l'attaque d'un navire par l'Iran dans le détroit d'Ormuz. Du côté du Liban, les négociations avancent un peu. Israël, le Liban et les États-Unis ont signé ce vendredi un accord cadre. Accord pour ouvrir la voie à une paix et une sécurité durable. C'est ce qu'a déclaré le secrétaire d'État américain Marco Rubio, sans en dire plus. L'ambassadrice libanaise aux États-Unis a salué un premier pas vers la restauration de la souveraineté et de l'intégrité territoriale du Liban. Ces dernières semaines, Israël a multiplié ses frappes au Liban pour anéantir le Hezbollah. Le premier ministre israélien Benjamin Netanyahou insiste, son armée restera dans le sud du Liban jusqu'à ce que le mouvement islamiste pro-iranien aura rendu les armes. L'armée libanaise pourra en revanche contrôler certaines zones dans le sud du Liban. Voilà pour l'essentiel de l'actu. Belle nuit.
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3: Nous sommes le 1er mai 1746 à Paris. C'est anonymement et clandestinement que Denis Diderot publie sa première œuvre personnelle intitulée « Pensées philosophiques ». À cette époque, le jeune auteur n'est pas encore connu du grand public. Il gagne sa vie principalement comme traducteur, mais il commence à se faire un nom dans les cercles intellectuels. Son ouvrage va faire grand bruit dans le milieu érudit et scandale auprès des autorités à tel point qu'il est condamné par le Parlement de Paris à être brûlé. À travers ce texte, le philosophe pose les bases d'une pensée critique axée sur l'observation de la nature. Il y rejette le fanatisme religieux, la superstition. Il remet en cause l'autorité absolue de l'Église et de la monarchie. Les pensées philosophiques annoncent le projet monumental que sera l'encyclopédie qu'il va co-diriger quelques années plus tard. Ce dictionnaire géant visant à vulgariser les connaissances pour libérer les humains de l'ignorance. Diderot n'écrivait pas pour ses contemporains qu'il jugeait trop étroit d'esprit, dédiant ses livres au lecteur à venir, convaincu que l'avenir lui donnerait raison. Alors le pari a-t-il été tenu? Ses réflexions sur la science, la transmission du savoir, la plasticité du cerveau, la liberté sexuelle, la condition des femmes, la colonisation, ces réflexions sont-elles pertinentes à l'heure de l'IA? Nous allons bien voir.
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4: Vous concevez, lecteur, jusqu'où je pourrais pousser cette conversation sur un sujet dont on a tant parlé, tant écrit depuis 2000 ans sans en être d'un pas plus avancé. Si vous me savez peu de gré de ce que je vous dis, sachez m'en beaucoup de ce que je ne vous dis pas.
3: Un extrait de Jacques le fataliste de Denis Diderot, donc lu par Jacques Delcuvelry. C'était pour l'RTBF en 1986, c'est une archive de la Sonuma. Et pour nous plonger et voyager donc dans cette pensée, celle de Diderot, nous sommes en compagnie de Valérie André. Bonjour Valérie.
5: Bonjour.
3: spécialiste de l'histoire de la littérature et des idées des 18e et 19e siècles, directrice de recherche au FRS-FNRS, professeure et conseillère à la recherche en sciences humaines à l'ULB. Vous êtes membre de l'Académie royale de Belgique. Voilà, je suis complet. Alors, on ne va pas refaire en détail la biographie de Denis Diderot, à qui on a déjà consacré avec vous-même, Valérie André, une émission, mais on va voir de quelle manière donc on peut s'éclairer encore ou pas à la lumière de ses idées. Néanmoins, il faut rappeler en préambule que Diderot est né en 1713 à Langres, en Champagne, au cœur d'une famille ancrée dans la bourgeoisie artisanale. C'est une famille de couteliers. Ce sont des origines qui sont déterminantes pour la formation de sa pensée.
5: Oui, alors là, en effet, elles sont déterminantes comme tout milieu. En tout cas, c'est ce qu'il pense déjà avant Balzac et Zola, mais d'une autre manière. Elles sont importantes, ces origines. D'abord par l'origine bourgeoise, on est dans un siècle qui est divisé en ordres, vous le savez, et c'est vrai que ces ordres sont totalement hermétiques les uns aux autres, donc il y a une volonté chez plusieurs, enfin chez de nombreux bourgeois justement d'accéder à l'aristocratie, ce qu'ils ne peuvent pas faire, ça sera le rêve de Voltaire toute sa vie. Diderot restera dans cette pensée bourgeoise, il aura l'occasion d'ailleurs de l'exprimer sur toute une série de plans qu'on évoquera peut-être tout à l'heure, donc cet élément-là est important. Sur le plan philosophique sur lequel vous m'interrogez, la question de la pensée, je dirais que c'est davantage par la négative. Puisqu'en effet, comme presque tout le monde, j'ai envie de dire, à cette époque, il naît dans une famille catholique, et que dans ce milieu familial, eh bien, tout le monde ne pense pas de la même manière. Il y a Denis, qui est déjà un esprit indépendant, qui n'est pas encore du tout le Diderot de la maturité dont on va parler tout à l'heure, qui est donc catholique de formation. Il va d'ailleurs faire des études très poussées en matière de religion, on y reviendra peut-être tout à l'heure. Et puis, il y a son frère qui, lui, est pour le coup un pur et dur, qui deviendra chanoine, Didier, avec qui il ne s'entendra jamais. Et puis, il y a sa sœur qui, elle, va être destinée aux ordres monastiques, comme c'est le cas de beaucoup de jeunes femmes et de jeunes hommes à cette époque, sans l'avoir choisie, et qui va mourir folle dans un couvent, et qui va largement inspirer Diderot pour son personnage de Suzanne Simonin dans La Religieuse. Donc, vous voyez, c'est une influence, mais je dirais peut-être pas très positive. C'est pas dans la famille, en tout cas, que va naître l'étincelle. C'est un esprit extrêmement curieux, et c'est vraiment grâce à la lecture qu'il va parvenir à ça.
3: Et qui va poursuivre, donc, après ses études au collège jésuite de Langres, qui va poursuivre sa formation à Paris, mais qu'est-ce qu'il fait ?
5: Oui, alors donc au départ, on le destine lui aussi à l'ordre religieux. Il est d'ailleurs tonsuré, il a cette formation chez les jésuites. Au départ, il veut même devenir jésuite. Et puis on l'envoie à Paris. Il va suivre ses études. Alors on a longtemps pensé que c'était au collège Louis-le-Grand. Il semblerait que ce soit davantage au collège d'Harcourt. Ce n'est pas quelque chose d'anodin, puisque nous ne sommes plus du tout dans l'enseignement jésuite. Le collège d'Harcourt est un collège janséniste, avec un tout autre type de manière d'enseigner les choses. Et puis, il passe, où il obtiendra d'ailleurs un diplôme de maître S.A.R. Et puis, il passera quelques années en Sorbonne pour étudier la théologie. Donc, c'est quelqu'un qui sait de quoi il parle.
3: Alors, on va également élargir le contexte, Valérie André, celui de cette époque du 18e. Donc, Diderot le traverse largement, 1713-1784.
5: Pour, il est vieux, les trois, là.
3: Et oui, Voltaire, Rousseau et Diderot. C'est le fameux siècle des Lumières. Donc, c'est ainsi qu'on va nommer ce mouvement intellectuel et philosophique qui place la raison humaine et le progrès au centre de la société pour guider l'humanité vers le bonheur. C'est un mouvement qui est contre quelque chose.
5: Je dirais, oui, il est contre et il est pour. Je préfère le voir de ce côté-là. C'est plus très à la mode aujourd'hui de dire qu'on est favorable aux Lumières, et pourtant. Hein. Donc c'est un mouvement qui est au fond l'héritier, si vous voulez, de l'humanisme de la Renaissance. On vit dans une société qui est encore largement théocratique. Nous sommes dans une monarchie absolue de droit divin. Donc le roi détient son pouvoir absolu de Dieu. Et les Lumières entendent justement éclairer l'homme, d'où le terme Lumière. C'est d'ailleurs pas un terme qu'ils utilisent eux-mêmes, éclairer les humains avec quoi ? Bien, la raison. La raison que Dieu, ou la nature, on verra tout à l'heure de quoi il faut parler, que Dieu a donné aux hommes. S'il lui a donné la raison, c'est pour s'en servir. Et donc ce filtre de la raison va tout mettre en œuvre pour que l'homme, ici-bas, et plus dans un au-delà pour eux hypothétique, puisse justement, comme vous le disiez, être heureux, ici, et maintenant. Ça passe par une remise en question de tous les dogmes, de toutes les vérités soi-disant indiscutables et une ouverture d'esprit qui n'est pas bien vue par tout le monde, évidemment.
3: Et c'est un mouvement, et ça vous le soulignez régulièrement, qui n'est pas que français, c'est européen.
5: Ce mouvement. Certainement pas. C'est vraiment, comme beaucoup de mouvements intellectuels, quelque chose qui va apparaître plus ou moins à la même période, donc largement au XVIIIe, mais nous avons déjà des prémices au XVIIe siècle. Et vous trouvez la pensée anglaise, qui est très en avance, avec ce qu'on appelle l'Enlightenment. Mm-hmm. On a l'Aufklärung en Allemagne, l'Illuminisme en Italie. Donc c'est vraiment un mouvement européen de remise en question des certitudes qui a aussi été mûri par les grandes découvertes, etc. Et donc, on veut remettre l'homme, ici maintenant, au centre du débat.
3: Alors, un mouvement qui n'a pas toujours bonne presse aujourd'hui, vous le disiez, est-ce qu'il est véritablement à la base des démocraties pourtant
5: mais là aussi, encore une fois, je crois que le problème aujourd'hui, c'est qu'on vit tout sur un plan totalement synchronique. C'est-à-dire que nous analysons le passé avec nos réalités d'aujourd'hui, ce qui est évidemment une erreur, parce que nous ne pouvons pas comprendre le passé avec ces yeux-là. Alors, il est évident que l'universalisme des Lumières n'est pas l'universalisme d'un homme et d'une femme du XXIe siècle. Il va de soi que la notion d'altérité, la notion de minorité, d'inclusion sont des éléments qu'on a pensés avec le temps, mais qu'on n'aurait peut-être pas pu penser sans le mouvement des Lumières. Donc démocratie, oui, mais pas la démocratie telle que nous l'entendons, justement. On ne pense pas à ce moment-là que le peuple soit prêt à s'autogouverner, et pour cause, il n'est pas prêt parce qu'il n'y a pas d'instruction. Et donc, un des grands mouvements émancipateurs des Lumières, c'est de remettre l'éducation, l'instruction au cœur du débat. C'est évidemment totalement d'actualité avec ce que nous vivons en Belgique en ce moment.
3: Tout comme le rejet des dogmes, les vérités imposées par les églises qui emprisonnent l'esprit et nuisent à la société, c'est le fanatisme qui est
5: annoncé. Oui, et encore une fois, les Lumières ne sont pas un mouvement anti-religieux ou athées. D'ailleurs, très peu de ces philosophes sont athées, ça, il faut vraiment le préciser. C'est vraiment, j'ai envie de dire, les prémices de la laïcité. C'est la séparation des pouvoirs, en gros, et de la sphère publique et de la sphère privée. Il y a beaucoup d'hommes d'église qui appartiennent aux Lumières, mais ce ne sont pas forcément justement des gens qui sont asservis aux dogmes et qui acceptent de revisiter les dogmes et de les discuter.
3: Et Diderot et d'autres philosophes voient la mort comme étant utile à la société.
5: Oui, c'est ça. C'est-à-dire qu'en fait, Diderot, vous l'avez dit tout à l'heure, c'est quelqu'un qui a vécu assez longtemps. Et donc, c'est quelqu'un qui va connaître une évolution philosophique assez impressionnante. On l'a dit, il part du catholicisme, puis il va évoluer vers un déisme plus large, un matérialisme déiste, et puis il va carrément devenir matérialiste athée. La question, c'est que dans le christianisme, pour rester dans les religions qui nous concernent, la morale n'est pas laïque. La morale, elle est en gros imposée par les commandements divins. Elle fait partie de ce qu'on nous commande de faire. Or, il y a chez ces penseurs, et en particulier chez Diderot, une volonté de laïciser la morale. C'est un refus d'une morale, je dirais, platonicienne, avec le bien qui serait un invariant et le mal qui serait un invariant. Non, pour lui, le bien, c'est ce qui est utile au bien général. Et donc, à partir du moment où on considère que le bien général, le bien commun, doit être au-dessus de tout, on va voir comment l'homme, qui pour Diderot, contrairement à Rousseau, est un animal sociable, pour vivre en société, on fait comment ? Eh bien, ne pas voler son voisin, ne pas tuer son voisin, ça fait partie des choses nécessaires pour pouvoir bien vivre en société. Donc, vous voyez, il y a une vision qui est beaucoup plus pragmatique. Si on veut vivre ensemble, il y a des règles, et il faut les respecter.
3: Face aux défis contemporains, donc du savoir, de la désinformation, de la post-vérité, on va écouter ce que Denis Diderot, philosophe des Lumières, a à nous dire. Nous sommes avec Valérie André.
6: Si nous voulons tirer le peuple de l'ignorance, nous devons faire plus que lui fournir une accumulation de connaissances. Il faut lui donner des clés pour apprendre à penser plus librement, à développer un esprit critique, faire un dictionnaire raisonné, qui deviennent une arme pour combattre la tyrannie, les injustices. Je suis de tout cœur avec vous, Diderot. Il est temps de rendre la philosophie populaire. Mais nous risquons gros. Comment déjouer la censure royale ?
7: Eh bien, en jouant d'habileté, de subterfuge, il faudra déguiser notre discours, dissimuler nos pointes les plus acérées, nos critiques les plus virulentes, dans des articles en apparence anodins et inoffensifs. User d'ironie,
6: de sous-entendus.
8: Ah, vous proposez de faire de notre dictionnaire un jeu de cache-cache ?
6: Exactement. Nous ferons comprendre au lecteur qu'il doit lire entre les lignes, tout en nous assurant que le censeur ne puisse rien nous reprocher.
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3: Voilà, extrait d'une fiction radiophonique pour une émission de France Inter par Priscille Lamure, Denis Diderot et le combat de l'encyclopédie. Publiée, cette encyclopédie entre 1751 et 1772, c'est une œuvre monumentale qui poursuit plusieurs objectifs majeurs. Rassembler les conséquences, les connaissances, diffuser le savoir, combattre l'obscurantisme. Des collaborations de Voltaire, Rousseau, Montesquieu, plus de 130 auteurs. Diderot en est le maître d'œuvre principal. Il a supervisé et rédigé des milliers d'articles. Et puis, il y a d'Alembert, un mathématicien qui en a dirigé la partie scientifique, écrit le discours préliminaire. C'est un ouvrage qui a, et on en parle dans cette fiction radiophonique, qui a subi des censures.
5: Ah oui, ça, c'est le moins qu'on puisse en dire. On avait d'ailleurs, je crois, fait déjà une émission sur l'aventure de l'encyclopédie. C'est une saga. Donc, il va se retrouver en prise avec... bien sûr, le pouvoir religieux, le pouvoir tout court aussi, parce que parmi les luttes, il y a aussi l'absolutisme, le despotisme, et bien sûr, ça ne plaît pas. C'est une époque où on ne peut pas écrire ce qu'on veut. Et donc, il va y avoir vraiment des opposants à l'encyclopédie. C'est un combat qui va durer, vous l'avez dit, pendant des années. Et en gros, je vais dire qu'il se termine... encore qu'il n'est pas achevé complètement, aujourd'hui non plus d'ailleurs, au moment où la Compagnie de Jésus, les Jésuites sont abolis, et là, ils sont tous très heureux, parce que, voilà, ils peuvent enfin pouvoir continuer. Mais notamment, l'histoire éditoriale de l'encyclopédie est fascinante, puisqu'ils reçoivent la possibilité, ce qu'on appelle l'approbation, le privilège royal, qui leur sera retiré, l'encyclopédie va être condamnée, sauvée par le ministre de la censure, enfin, c'est vraiment un feuilleton. Et donc, oui, c'est un texte qui est perçu comme subversif, comme quoi, à l'époque, on savait quand même bien lire, on se rendait compte que la lecture, que les publications, que les livres étaient importants, c'était des armes. Et donc, on se rend compte qu'il y a là un jeu... très complexe, puisque l'encyclopédie n'est pas l'œuvre d'un auteur, vous l'avez dit, Diderot et d'Alembert sont les directeurs. On oublie souvent un troisième homme là-dedans, c'est le chevalier de Jaucourt, qui a fait énormément de choses, mais ce sont des auteurs qui viennent d'horizons extrêmement variés. C'est ce que Diderot voulait, c'est que à la limite, nous soyons dans un dialogue constant avec des gens qui sont pas forcément d'accord. C'est d'ailleurs la raison pour laquelle lui-même écrit parfois un autre article parce qu'il est pas d'accord avec ce qui a été dit. Et donc, il se renvoie la balle. C'est l'idée que c'est du dialogue que va naître la vérité. Diderot disait, vous avez cité en préambule les pensées philosophiques. Il le disait déjà en 46. On peut exiger de moi que je cherche la vérité, mais pas que je la trouve. Et pour lui, c'est de la confrontation des points de vue que va naître la vérité. L'encyclopédie se veut le bilan des savoirs dans tous les domaines à un moment précis qui est la seconde moitié du XVIIIe siècle. Il est persuadé que ce qu'ils ont dit à cette époque ne sera plus vrai un siècle plus tard. Et d'une certaine manière, c'est le même projet que celui qui a été mis en place par Wikipédia, puisque c'est l'idée d'une encyclopédie collaborative et évolutive. Ouais. Et c'est ce que voulait Diderot.
3: Alors, il y a toutes ces censures que vous avez évoquées, et puis donc, il y a les ruses, les feintes pour y échapper. Ouais. Est-ce qu'à un moment donné, et on l'entend bien, je trouve, dans l'extrait de cette Denis Diderot et le combat de l'encyclopédie, donc cette fiction radio... est-ce qu'il n'y a pas parfois le fait de flirter un peu avec de la manipulation?
5: C'est plus que flirter, bien sûr, mais je crois que c'est la seule manière de survivre. C'est la seule manière de survivre. Et il faut dire que tout le monde n'est pas dupe de ces ruses.
3: Alors, il s'agit de mettre le savoir, de transmettre le savoir, mais quel est le public pour
5: Justement, c'est ce que je disais tout à l'heure à propos de la démocratisation. Vulgariser, d'accord, mais en plusieurs temps. Diderot est quelqu'un qui a une pensée sur le temps long. Vous avez dit qu'il vouait ses œuvres à la postérité. Ben ici aussi, il est évident que la France qu'il connaît n'est pas prête dans son ensemble à découvrir l'encyclopédie. Donc l'idée, c'est que c'est vraiment un mouvement d'émancipation qui est confié à quelques personnes éclairées, élitistes, si vous voulez. Ce mot élite n'est pas considéré ici de manière négative. C'est une élite intellectuelle qui aura pour vocation d'éclairer le peuple. Mais nous n'avons pas encore à ce moment-là le peuple comme force agissante. Il faut vraiment attendre. Donc, cette volonté de vulgariser, elle va se faire à travers la mise à plat de tous les savoirs. C'est lui qui va remettre au premier plan les arts, les techniques et les métiers, qui sont d'ailleurs présents dans le titre, parce qu'à l'époque, on considère que tout ce qui est manuel n'a pas d'intérêt. Mmh. Donc, lui comprend que c'est essentiel. Et puis, je crois que la grande trouvaille par rapport à la vulgarisation, c'est l'idée de joindre au texte des planches illustratives. Au départ, il n'y en avait que deux qui étaient prévues. Au final, il y a 11 volumes de planches. Et ces planches, elles sont là pour donner une illustration de ce qu'on dit. Et Diderot avait déjà compris que, et c'est pas notre société de l'image qui dira le contraire, que l'image, elle frappe les esprits parfois plus que les discours.
3: Une des grandes idées aussi, c'est quoi? Que la connaissance provient des sens, de l'expérience.
5: Oui. Et ça, c'est quelque chose qu'il a hérité notamment des Anglais, des penseurs anglais, du sensualisme, John Locke aussi. C'est l'idée que ce que je sais, je ne le sais pas uniquement de façon abstraite, je sais parce que je peux en faire l'expérience. Et ça me permet de modifier ma perception du monde. Alors ce sensualisme, il est à la base de la pensée de Diderot, comme de beaucoup d'autres penseurs de cette époque. Mais il conduit aussi parfois justement à des questionnements qui sont pas du tout du goût de l'orthodoxie. Et c'est ce qu'il fait notamment dans un texte qui va être incriminé en même temps que les pensées philosophiques que vous avez citées, c'est la lettre sur les aveugles. Pourquoi? Et là on revient à la question de la morale que vous évoquiez tout à l'heure. Ce que dit Diderot, c'est que à partir du moment où l'enseignement chrétien nous dit que le fidèle doit croire en Dieu parce qu'il peut le voir dans tout ce qu'il peut voir autour de lui, c'est le spectacle de la nature, c'est un des grands arguments de Descartes. Qu'est-ce qui se passe pour un aveugle, puisqu'il ne voit pas? Comment, lui, peut-il se représenter Dieu, le bien, le mal? Et donc, il y a tout ce questionnement qui passe par le sensualisme.
3: Avec l'importance du doute aussi, et là aussi on est dans des échos assourdissants aujourd'hui.
5: C'est ça, absolument. C'est-à-dire que là, Diderot se montre le digne héritier de la pensée de Montaigne ou de Spinoza, c'est l'idée qu'une certitude, elle ne peut pas exister. Le doute est vraiment un instrument de connaissance. Il considère vraiment le doute comme un outil heuristique, herméneutique, épistémologique. C'est vraiment grâce au doute qu'on peut avancer. Ce qui sous-entend qu'il accepte évidemment qu'on se trompe. Il n'y a pas de science qui avance sans erreur.
3: De là, ces espèces de dialogues à l'intérieur de l'encyclopédie même, où lui répond à travers toutes ses
5: œuvres. Pour Diderot, le dialogue est essentiel, le dialogue avec les autres, mais aussi avec lui-même. Et il est rarement d'accord avec lui-même. Donc il y a vraiment, vous parliez de paradoxe tout à l'heure, c'est l'homme des paradoxes. Il aime les paradoxes, il les met en scène, et il est capable de défendre tout et son contraire. Il dira « mes pensées, ce sont mes catins ». C'est l'idée que je peux essayer de défendre une chose et son contraire, parce que peut-être la vérité va se trouver au confluent des deux.
3: Diderot, qui est un matérialiste, alors qu'est-ce que cela signifie? C'est ce que nous allons voir avec Valérie André.
9: N'oubliez pas que, faute de réflexion et de principe, rien ne pénètre jusqu'à une certaine profondeur de conviction dans l'entendement des femmes. Que les idées de justice, de vertu, de vice, de bonté, de méchanceté nagent à la superficie de leur âme, qu'elles ont conservé l'amour-propre et l'intérêt personnel avec toute l'énergie de nature, et que, plus civilisées que nous en dehors, elles sont restées de vraies sauvages en dedans, toutes machiavélistes, du plus ou moins. Le symbole des femmes en général est celle de l'Apocalypse, sur le front de laquelle il est écrit « mystère ». Où il y a un mur d'airain pour nous, il n'y a souvent qu'une toile d'araignée pour elle. On a demandé si les femmes étaient faites pour l'amitié. Il y a des femmes qui sont hommes et des hommes qui sont femmes. Et j'avoue que je ne ferai jamais mon ami d'un homme-femme.
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3: Extrait du texte de Denis Diderot, donc sur les femmes, lu par Franck Dejamet. On évoquera ce texte d'ici quelques minutes avec Valérie André. Alors qu'est-ce que le matérialisme? Évidemment, c'est un gros morceau, ça, mais en même temps, on ne peut pas comprendre Diderot si on ne comprend pas ce que c'est.
5: Non, alors on va peut-être se focaliser sur le matérialisme chez Diderot. Ce serait déjà, en effet, un plat de résistance assez consistant. C'est l'idée que... Il va s'opposer, en gros, au dualisme cartésien, selon lequel il y aurait d'un côté l'âme et puis le corps. J'essaye de schématiser. Ouais. Pour Diderot, à ce stade de sa carrière, parce qu'encore une fois, il va évoluer, le Diderot qui s'exprime, par exemple, dans Le rêve de D'Alembert, qui est un texte essentiel, difficile, mais essentiel, 1769, sera publié après sa mort, l'idée, c'est que tout est matière. dans vous, dans moi, nous parlons, nous pensons, mais notre pensée, eh bien, elle fait partie de la matière. Pour lui, la matière, elle peut être vivante comme elle peut être inerte, mais c'est son organisation qui va déterminer les formes qu'elle peut prendre. Et donc, il va refuser l'idée qu'il y ait ainsi deux substances, une substance éthérée, intangible, et une autre qui serait en effet touchable par les sens. Et donc, pour lui, tout le vivant, en fait, hein, est un composé de matière. L'homme, par exemple, est de la matière qui pense.
3: Ouais. Et un composé qui s'adapte, qui a cette capacité d'adaptation.
5: Ah oui, parce que là aussi, nous sommes face à un mouvement... Par rapport à la question des Lumières dont on parlait tout à l'heure, il y a cette foi dans les progrès de l'esprit humain, qui va être théorisé par Condorcet, par exemple. Hein. Et Diderot est très très proche de ce que sera la pensée de Condorcet, contrairement à Rousseau, qui n'a pas vraiment cette vision-là. À partir du moment où on pense que l'esprit peut s'améliorer, on a foi dans l'éducation, mais on se rend compte aussi que la nature, puisque là on ne suppose plus l'hypothèse d'un dieu créateur, va pouvoir se tromper. Elle va créer des êtres qui ne sont pas forcément destinés à durer parce qu'ils ne seront pas adaptés. On va dire que dans la pensée de Diderot, il y a déjà en germe la pensée évolutionniste qui viendra bien après lui. Et donc ça, c'est vraiment fascinant parce qu'il se rend compte qu'il y a des espèces qui vont disparaître, que les monstres existent et que on s'occupe beaucoup de tératologie à cette époque-là. Bah, les monstres, c'est quoi ? C'est pas quelqu'un qui est maudit, c'est quelqu'un... pour lequel il y a eu un problème d'organisation de la matière. Et voilà, ça produit un être déficient qui sera ou non amené à survivre ou à disparaître.
3: Et il va illustrer, en tout cas expliquer cette pensée par la métaphore de l'œuf et de la poule. C'est intéressant.
5: Alors oui, ça c'est intéressant. C'est justement une métaphore très très connue de Diderot qu'on trouve en effet dans le rêve de D'Alembert, qui essaye de faire comprendre, parce que c'est toujours dans ses entretiens, vous voyez, il parle avec des personnages, et là il essaye de faire comprendre son matérialisme. Il dit, voilà, quand vous regardez un œuf, personne n'y voit un être vivant. Personne n'y voit un animal. On y voit tout au plus une coquille, du blanc d'œuf pas cuit, du jaune. Et puis, au fur et à mesure que la poule va couver son œuf, on va voir des éléments qui vont apparaître. On va voir un cœur qui va battre, on va voir des yeux qui vont se former. Et puis, in fine, il y a un poussin vivant qui va sortir de là. Alors, traditionnellement, on va dire, voilà, il y a eu une impulsion divine. Pour Diderot, non. Et la vie est en quelque sorte une organisation plus subtile de la matière. Alors, le problème n'est pas résolu. Hein. S'il avait trouvé la solution, on le saurait déjà. Mais il pose la question dans ses termes.
3: Mais il comprend que, alors je crois que c'est lui qui le dit, que c'est la chaleur qui va mettre en mouvement la matière, et puis donc des molécules qui se combinent et s'organisent.
5: Au début, quand il était plus jeune, il n'était pas encore prêt à adhérer, par exemple, à la pensée épicurienne ou à la pensée de Lucrèce sur le clinamen, la question du hasard, des atomes, etc. Alors, il ne va pas vraiment marcher dans cette voie-là jusqu'au bout, mais en tout cas, il va supposer qu'en effet, il y a un chaos qui va pouvoir, à un moment, créer de la matière par une composition, une combinaison fortuite des particules, et que c'est cette combinaison qui va créer du vivant à un moment.
3: Oui. Alors, pour Diderot, la pensée et la conscience ne sont pas des attributs d'une âme divine, mais, vous l'avez dit, le produit de l'organisation cérébrale, ce qui, là aussi, est assez percutant dans ces époques aujourd'hui. On parle de cette intelligence artificielle.
5: Oui, et ça c'est vraiment intéressant parce que ça nous pose sur un débat qui est totalement d'actualité. Je pense que Diderot aurait été fasciné par l'IA, mais j'aime pas faire parler les morts, mais néanmoins, je suis quand même presque persuadée que... il aurait toujours privilégié l'humain. Parce que ce qui différencie le matérialisme de Diderot du matérialisme d'un penseur comme Lametrie, par exemple, qui est un penseur radical, matérialiste, c'est que pour lui, l'homme n'est pas une machine. Or, l'IA, c'est le produit humain qui est une machine. Pour lui, l'humain, certes, il est matière, mais il a quand même des éléments de liberté qui viennent en effet de son hérédité, de ce qu'il appelle son caractère, sa molécule personnelle, qui fait que vous et moi, soumis aux mêmes conditions, on va pas forcément réagir de la même manière, ni nous mouvoir, parler, tandis qu'une intelligence artificielle, elle est entre guillemets programmée selon des algorithmes. Et pour Diderot, l'homme, il est libre.
3: Ouais. Alors,
5: dans une certaine mesure.
3: On va y revenir sans doute encore en parlant des femmes, par exemple. Alors, et puis, donc, son rapport au pouvoir. Un tyran juste reste un tyran, nous dit Diderot. Aucun homme n'a le droit naturel de commander aux autres. Il s'agit donc de cette critique de l'autocratie, du despotisme. Et on dit, j'ai lu, qu'il est le plus radical des philosophes en la matière.
5: Bah, disons qu'en tout cas, oser écrire dans l'article Autorité politique de l'encyclopédie qu'aucun homme n'a reçu de la nature le droit de commander aux autres, c'est particulièrement hardi, puisque très clairement, on sait que nous sommes dans une monarchie absolue de droit divin et que tout le pouvoir est concentré dans une personne. Donc là, dire ça, et tout le développement qui suit, c'est que si quelqu'un s'arroge ce pouvoir absolu, eh bien, il y a un droit à la révolte. Mmh. Et ça, c'est extrêmement novateur. De là à faire de Diderot le père de la Révolution française, comme certains ont voulu le voir, c'est peut-être abusif, ce n'est pas un révolutionnaire. Mais ce qui est révolutionnaire, c'est qu'il estime que le droit à la rébellion, il est dans notre nature, il est dans ce que le droit naturel nous donne.
3: Et c'est en ça qu'il dit que le pouvoir ne vient pas d'en haut, mais au contraire d'en bas.
5: Oui, parce que, alors on pourrait imaginer qu'il y a une convergence de pensée avec Rousseau, mais les choses ne sont pas si simples. Rousseau écrit le contrat social, Diderot va écrire l'article Autorité politique, mais ils n'ont pas la même vision de la souveraineté. Pour Diderot, la souveraineté, elle appartient au peuple, et le roi n'en est que le dépositaire. Il n'est pas propriétaire, ouais. En gros. Je vous dirais que il donne pas un CDI au monarque, il lui donne un CDD. Ouais. Et donc, son poste, il doit pouvoir être revu, quels que soient les modes de gouvernement.
3: Et il nous dit aussi, attention à l'illusion qui ferait qu'on pourrait croire que le roi est un bon père pour le peuple.
5: Oui, c'est pour ça qu'il explique qu'à la limite, il préfère un mauvais tyran qu'un tyran intelligent, parce qu'il dit que les tyrans intelligents peuvent duper un peuple crédule en lui faisant croire qu'il fait ça pour son bien, en lui donnant des arguments qui semblent justes, alors que quelqu'un qui est un mauvais tyran, qui est un imbécile, en gros, va opposer un autoritarisme qui est facile à démonter. Sans vouloir faire d'application moderne, on dirait peut-être que l'autoritarisme de Donald Trump serait perçu par Diderot comme probablement moins dangereux que celui de Vladimir Poutine, en gros.
3: Alors que Voltaire, lui, pense qu'un roi peut être un philosophe.
5: Mais Diderot l'a pensé aussi, ouais. Et c'est pour ça que je vous parlais d'une pensée en évolution. Je pense que le rapport de Voltaire à la monarchie est aussi lié à sa fascination pour l'aristocratie, que n'a pas forcément Diderot. Mais au départ, il pense en effet qu'il peut y avoir un prince philosophe. Et il va y avoir un moment de rupture. C'est le voyage en Russie, justement. Oui. Il va aller rencontrer Catherine II, ce que n'a jamais fait Voltaire. Il va discuter avec elle, et là, ça va être la douche froide. Parce qu'il se rend compte qu'elle lui demande, toute une série de projets, d'éducation, de gouvernement, mais qu'en réalité, c'est elle qui décide. Et que, c'est moi, moi, la grande Catherine, et toi, tais-toi. Et donc là, il va dire, non, le pouvoir absolu, c'est pas possible, il faut déléguer les pouvoirs, il faut multiplier les instances intermédiaires.
3: Ça veut dire construire des institutions solides, il imagine déjà tout ça.
5: Oui, tout à fait. Alors, on n'est pas encore à une démocratie parlementaire, pas du tout. C'est pour ça que je dis, il faut vraiment regarder les choses en se méfiant de l'anachronisme. À l'époque, il est vraiment révolutionnaire pour cette époque-là, mais il ne prône pas la révolution pour autant. Donc, pour lui, il faut des lois, ça c'est essentiel, il faut de l'instruction, il faut des institutions, il faut des organes de régulation. Le souverain, que ce soit un roi ou autre chose, doit pouvoir rendre des comptes.
3: et une assemblée qui représente le peuple quand même ou pas ?
5: Il n'est pas encore arrivé au stade notamment du droit au vote pour tous, etc. On n'en est pas encore là. Mais probablement que sans la pensée d'hommes comme Diderot, on n'y serait jamais arrivé.
3: Diderot, qui est l'un des premiers penseurs des Lumières à analyser la condition féminine, c'est un gros morceau aussi, sous l'angle, on va dire, politique, social. Mais est-il pour autant un progressiste ? C'est ce qu'on va voir avec Valérie André.
10: Monsieur Diderot, c'est votre probité et vos Lumières qui m'amènent chez vous. 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
2: Entretien d'un père avec ses enfants. Donc ça, c'est un texte de Denis Diderot. Alors en mars 1772, l'académicien Antoine Léonard Thomas publie un ouvrage qu'il appelle « Essai sur le caractère, les mœurs et l'esprit des femmes dans les différents siècles ». L'accueil, c'est moins qu'on puisse dire, n'est pas unanime, hein, Valérie André, dans les milieux intellectuels. Pourquoi est-ce qu'il heurte ?
3: Ça fait partie des grands paradoxes, parce que en fait, Thomas pourrait passer au départ pour un proto-féministe, dans la mesure où il prend en gros la défense des femmes en disant qu'elles sont importantes parce qu'elles sont le raffinement, l'élégance, etc. Et que il est a priori à contre-courant. Mais Diderot va lui reprocher d'idéaliser les femmes et surtout de les essentialiser, d'en faire une espèce de prototype. Il parlera même de peindre une statue. Or lui, ce qu'il veut, c'est peindre des individus réels. Mais attention, ça ne fait pas de lui un féministe pour autant. Et ça, c'est important aujourd'hui pour vos auditeurs de bien se rendre compte que nous pensons le féminisme en hommes et femmes du 21e siècle. Au 18e siècle, c'est pas du tout une évidence. Et les femmes restent une espèce de continent difficile à explorer. Et donc, on va considérer qu'elles sont, en gros, les inférieures. Alors, Diderot, il est là aussi paradoxal. D'un côté, il défend les femmes, il va prendre parti pour une meilleure éducation des femmes, il va dénoncer l'état d'asservissement dans lequel elles sont, à la fois par les lois du gouvernement et puis par leur relation aux hommes. Mais d'un autre côté, il va pas non plus échapper à, j'ai envie de dire, je n'aime pas trop le mot essentialisation parce que les philosophes des Lumières s'en méfient, mais on va dire à une vision presque d'une nature différente, hein, une espèce d'anthropologie de la différence qui va consacrer l'infériorité de la femme biologiquement. Ouais. Il y a vraiment cette incidence de la médecine notamment, et donc on parlait tout à l'heure de son milieu bourgeois. Bien sûr, pour lui, les femmes doivent être instruites autrement. D'ailleurs, sa fille va recevoir une éducation qu'il ne veut pas être une éducation de couvent. Enfin, les propos qu'il lui tient, c'est des propos de bourgeois par rapport au mariage qu'il veut qu'elle fasse. Il va bien la doter, il veut qu'elle soit une bonne épouse, une bonne mère.
2: Il a cette formule poétique et un peu énigmatique, en tout cas à mes yeux, il dit « Pour parler des femmes, il faut tremper sa plume dans l'arc-en-ciel et secouer sur sa ligne la poussière des ailes du papillon ».
3: Oui, c'est joli. Hein.
2: C'est joli, mais qu'est-ce que ça veut dire ?
3: C'est-à-dire que ça s'inscrit, ça, dans un texte que vous avez cité, qui est sa réponse à Thomas,
2: sur
3: les femmes, qui n'est pas un très grand texte, mais qui a quand même le mérite de poser toute une série de choses. Et notamment, il va dans ce texte, et là j'avais préparé quand même aussi une citation qui me paraît importante, puisque Diderot va écrire à propos des femmes: dans presque toutes les contrées, la cruauté des lois civiles s'est réunie contre les femmes à la cruauté de la nature. Elles ont été traitées comme des enfants imbéciles. Nulle sorte de vexation que chez les peuples policés, l'homme ne puisse exercer impunément contre la femme. La seule représaille qui dépende d'elle est suivie du trouble domestique et punie d'un mépris plus ou moins marqué, selon que la nation a plus ou moins de mœurs. Et il a cette phrase formidable: « Femme, que je vous plains, il n'y avait qu'un dédommagement à vos maux, et si j'avais été législateur, peut-être l'eussiez-vous obtenu. » Et donc là, vous voyez qu'il pense qu'il faut changer les choses. Ouais. Néanmoins, il a une vision qui est celle de son époque, de la femme qui est vue, on dirait aujourd'hui, avec la male gaze, c'est-à-dire du point de vue d'un homme, qui regarde la femme moins comme un sujet que comme un objet qu'il convient de décrire et dont on ne comprend pas bien comment il fonctionne.
2: Mais il reconnaît quand même une force créatrice, parfois même...
3: Oui, tout à fait. Parce que tout en étant, j'ai envie de dire, le produit de son temps, il a des préjugés que nous jugeons inadmissibles et que je ne valide pas, mais qui étaient presque impossibles de ne pas avoir à cette époque. Je vous dirais qu'il y a vraiment... pour moi, les deux seuls proto-féministes de cette époque-là, c'est Laclos et surtout Condorcet, qui va vraiment militer pour un accès à la citoyenneté des femmes. Les autres n'en sont pas encore là.

0: Donc ici, chez Diderot, on a quand même une pensée, j'ai envie de dire, assez conservatrice, et en effet, qui est le produit d'une vision médicale fausse de la femme comme un être différent et donc forcément inférieur.
1: Et puis il y a ces rapports aux femmes, ces rapports personnels aux femmes, il a été passionné par les femmes.
0: Ah oui, ça c'est sûr, c'était un coureur de jupons.
1: Oui. Avec...
0: sa femme n'a pas été la seule, d'ailleurs...
1: Antoinette Champion, ouais. Donc mariage plutôt malheureux. Hein.
0: C'est-à-dire que bon, Diderot a toujours été quelqu'un qui était attiré par les femmes. Il rencontre cette femme, il a presque 30 ans, elle en a 31. Ils vont se marier, ils vont avoir 4 enfants, il n'y en a qu'un qui va survivre. Mais c'est une lingère qui n'a pas eu d'éducation. Et clairement, pour Diderot, comme le dialogue et la pensée philosophique est essentielle, il ne trouve pas de répondant chez cette femme. Mmh. Alors, c'est profondément injuste, hein, on est d'accord, hein, mais elle ne va pas avoir une image très positive, même chez les amis d'Hydro. Il semblerait qu'elle n'ait pas été très, très aimable. Oui. Mais donc, il va, en effet, avoir pas mal de correspondantes féminines avec qui il a des relations presque, j'ai envie de dire, d'égal à égal sur le plan intellectuel. On connaît évidemment la correspondance avec sa maîtresse Sophie Volant. Il y a aussi avec sa maîtresse... première maîtresse connue, Madame de Puisieux, mm-hmm. qui est aussi une autrice féministe, elle, pour le coup. Et puis, il va discuter avec Madame d'Épinay, avec Julie de Lespinasse, qu'il fait figurer dans ses textes.
1: Alors, je l'ai dit d'entrée, hein, Voltaire, et Rousseau sont très présents dans l'espace public au XVIIIe, Diderot un peu moins, de son fait aussi,
0: parce
1: que donc lui-même a voulu être un peu un clandestin.
0: C'est-à-dire que c'est un concours de circonstances, hein, parce que, vous l'avez dit dans votre présentation, il travaille pour subvenir à ses besoins, aux besoins de sa famille. Il fait des traductions d'abord alimentaires, puis va être embarqué dans l'encyclopédie. Mais entre-temps, voilà, il avait écrit Les Pensées philosophiques, il avait écrit un conte libertin qui s'appelle Les bijoux indiscrets, dans lequel il y avait quand même une critique de Louis XV, et puis il publie cette fameuse lettre sur les aveugles. Ça ne plaît pas, et il se retrouve au château de Vincennes, où il va quand même passer quelques semaines, pour ne pas dire quelques mois. Et ça, il va très très mal le vivre. Et donc, il va décider de faire ce qu'on appelait à l'époque garder ses œuvres en portefeuille, et les faire circuler en manuscrit chez ses amis, ou à travers la correspondance littéraire. Donc, en effet, les contemporains de Diderot y connaissent un type qui a un avis sur tout, mais qui se contredit tout le temps, qui est quand même un petit peu olé-olé, et qui est le directeur de l'encyclopédie. C'est tout.
1: Alors, il a fait le pari de la postérité. C'est une espèce de politesse pour dire que finalement, il n'est pas très lu, ou bien c'est une réalité?
0: Je crois que c'était une réalité dans la mesure où, de toute façon, Diderot n'avait pas une âme de kamikaze. C'est pas un croisé comme Voltaire qui a pris le devant de la scène. Ils n'ont pas vécu la même chose non plus. Et donc, lui a préféré, en effet, agir en sous-marin. Mais ses textes étaient connus, évidemment, de cette frange intellectuelle. Mais, globalement, il faudra attendre même le début du XXe, parce que ces manuscrits en plus ont eu, mais ça serait toute une autre émission, une destinée très particulière. Donc on les a découverts au compte-gouttes. Les grandes œuvres qu'on lit aujourd'hui, les contemporains ne les connaissaient pas.
1: Lus par des princes quand même
0: Oui, et essentiellement grâce à ce biais qui est ce journal écrit à la main, qu'on appelait la correspondance littéraire, qui était destiné à quelques têtes couronnées et à des grands d'Europe qui circulaient, qui voulaient savoir ce qui se passait à Paris, parce que c'était la métropole.
1: Ouais.
0: Et donc, on envoyait à ces gens tout ce qui se passait, et des morceaux de textes, dont les textes de Diderot.
1: Alors, une transmission justement de ces écrits assez lente jusqu'au XXe siècle, et puis aujourd'hui, il est le plus lu de tous ces philosophes, Voltaire, Rousseau et compagnie.
0: Oui, parce que c'est probablement celui qui nous paraît le plus moderne dans toute une série de domaines, et puis surtout qu'il n'est probablement pas aussi indigeste, en tout cas, les traités sont difficiles. Mais le fait que Diderot ait toujours pensé son œuvre en manière de dialogue, c'est une pensée dialogique qui explique que, notamment, beaucoup de ses romans ont été adaptés pour le cinéma ou pour la scène. Et dans ces romans, qui sont par essence philosophiques, il y a de ces idées qui circulent.
1: Ouais.
0: Donc, on a pu voir Jacques le Fataliste, la religieuse évidemment, mais aussi, bien sûr, le neveu de Rameau, adapté à la scène. Et donc, voilà, on relit Diderot aujourd'hui. Il faudrait surtout qu'on n'arrête pas de le lire.
1: Ouais. Le côté sulfureux de la religieuse a beaucoup aidé.
0: Mais il n'est pas sulfureux, et c'est ça le problème. C'est que les gens y ont vu un roman libertin. Pourquoi ? Parce qu'on était c'était dans une période où il y avait une mode de roman libertin et qu'il y a une supérieure de Suzanne Simonin ouais. qui est homosexuelle. Mais ce n'est pas du tout un texte érotique.
1: Ben, relire alors la religieuse. Jacques le Fataliste, ses pensées philosophiques, relire donc Diderot
0: Absolument.
1: À la lumière.
0: Sur prescription médicale.
1: Voilà, et sur la prescription de Valérie André. Valérie, je rappelle, de l'ULB, spécialiste de l'histoire, de la littérature et des idées des 18e et 19e siècles. Il y a toute une série d'émissions que nous avons réalisées ensemble qui est à retrouver.
0: 31, je crois.
1: 31 émissions en podcast, directrice de recherche au FNRS et FRS, professeure et conseillère à la recherche en sciences humaines à l'ULB, membre de l'Académie royale de Belgique. Merci encore et bel été, Valérie André.
0: Merci, je suis très honorée d'avoir clôturé cette saison avec vous. 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

0: Il est 4 heures.
1: Valentin Lecoq pour ce résumé de l'actualité. Le match de la dernière chance pour les Diables Rouges. À Vancouver, les Belges jouent leur troisième et dernier match de phase de groupe à la Coupe du Monde. Ils affrontent cette nuit la Nouvelle-Zélande. Après deux partages, les Diables doivent gagner pour s'assurer une qualification pour les 16e de finale. Coup d'envoi à 5h du matin, à suivre sur toutes nos plateformes. Dans les autres rencontres de la nuit, la France, déjà qualifiée pour les 16e, s'est facilement imposée sur la Norvège 4-1. Le Sénégal a écrasé l'Irak 5-0. C'est un nouveau week-end caniculaire qui s'annonce, même si le pic de la vague de chaleur est atteint. Il va encore faire plus de 35 degrés ce samedi, jusqu'à 39 dans l'Est. Toutes les provinces, à l'exception de la côte, sont placées en avertissement orange par l'Institut Royal Météo, et ce jusqu'à dimanche minuit. Le cessez-le-feu entre les États-Unis et l'Iran existe-t-il toujours? Les États-Unis ont annoncé avoir frappé des cibles en Iran, des lieux de stockage de missiles et de drones. C'est une réponse à l'attaque d'un navire par l'Iran dans le détroit d'Ormuz. Du côté du Liban, les négociations avancent un peu. Israël, le Liban et les États-Unis ont signé ce vendredi un accord cadre. Accord pour ouvrir la voie à une paix et une sécurité durable. C'est ce qu'a déclaré le secrétaire d'État américain Marco Rubio, sans en dire plus. L'ambassadrice libanaise aux États-Unis a salué un premier pas vers la restauration de la souveraineté et de l'intégrité territoriale du Liban. Ces dernières semaines, Israël a multiplié ses frappes au Liban pour anéantir le Hezbollah. Le premier ministre israélien Benjamin Netanyahou insiste, son armée restera dans le sud du Liban jusqu'à ce que le mouvement islamiste pro-iranien aura rendu les armes. L'armée libanaise pourra en revanche contrôler certaines zones dans le sud du Liban. Voilà pour l'essentiel de l'actu. Belle nuit.
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3: Belle soirée, merci de nous accompagner, merci de vivre avec nous une émission un peu spéciale. Il y a une langue italienne qui sera exprimée en français avec des invités. Ciao Emanuela Lodato.
4: Buonasera Didier.
3: Ouais, buonasera. Et Giacomo Lariccia. Giacomo qui est avec nous aussi. Et puis il y a Pierre Vaiana.
5: Bonsoir.
3: Et évidemment de la partie. J'espère que vous avez bien traversé tous les rayons du soleil qui vous ont certainement marqué aujourd'hui. Et nous avons notamment évoqué lors de cette émission l'accord charbon qui est intervenu en 1946, le 23 juin 1946 pour être précis. Et c'est un accord qui a fait venir en Belgique des Italiens pour contribuer au renouveau économique et ce fut une date importante puisque vous êtes en l'occurrence, en partie, là, ce soir, dans Le Monde est en village. Cette émission, nous allons aussi la décliner avec Éric Watieu et Sarah Pire.
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3: Oui, je vous propose de revenir 80 années en arrière, un petit coup d'œil dans le rétroviseur qui nous permettra de faire des ponts, de créer des liens entre l'arrivée d'ouvriers italiens en Belgique et des générations suivantes. Des Italiens qui sont quelquefois devenus belges, je pense à vous, Emanuela.
4: Tout à fait,
3: ouais, c'est récent.
4: Même sur le papier.
3: Oui, ouais, vous avez des papiers belges maintenant et vous êtes devenus belges par plaisir
4: Par plaisir, oui, plaisir peut-être de se sentir atterri complètement dans le pays qui m'avait déjà hébergé pendant 15 ans, en effet. Aussi pour l'envie de me sentir plus active dans un pays où je vis depuis longtemps, notamment aussi pour pouvoir voter, ce qui est un droit important. Et oui, je pense que c'est principalement ça. J'avoue que c'était aussi par aussi oui, une forme de sentiment d'appartenance qui est important. C'est ce que tout le monde ici ressent peut-être, tout le monde a besoin, et c'est peut-être ce sentiment d'appartenir à une communauté qui fait qu'il y a beaucoup de musique aussi qui aide pour sentir ces sentiments d'appartenance.
3: Ouais. Des Italiens, des Italiennes qui sont devenus belges par nécessité, par besoin, par reconnaissance, par adhésion. Tous les cas de figure peuvent et doivent être envisagés, évidemment. Et les trois personnes qui sont présentes dans notre studio ont des points communs. Elles, ils sont artistes, fiers et heureux de l'être, me semble-t-il. En tout cas, c'est comme ça que je vis votre parcours artistique. Nous allons évidemment parler de vous à travers ces émissions, à travers cet anniversaire de l'accord charbon. Bah, nous allons commencer avec Nisia, Emanuela Laudato.
4: Pourquoi pas?
3: Avec une tarentelle.
4: Ah ouais,
3: c'est parti.
4: Ça fait toujours du bien.
3: Oh, ouais.

0: Au tambourin à la voix, c'est une de nos invitées ce soir, Emanuela Lodato et la formation Nisia. Ce titre a quelque chose de particulier pour vous, Emanuela?
1: Oui, le titre de ce morceau, c'est Tarantella Birgisa. La tarantella, c'est évidemment le manifeste musical du sud de l'Italie et de la Sicile. C'est une composition qu'on a écrite en pensant aux gens que, justement, de l'étranger, de Belgique, d'Allemagne, de France, revenaient au pays, en Sicile. Et ils étaient appelés les Birgisi, un peu pour probablement vouloir dire les bourgeois, ceux qui s'étaient enrichis à l'étranger. On imagine aussi que ça vient de la Belgique, parce que l'ubergiu, en Sicile, en dialecte sicilien, la Belgique, c'est l'ubergiu. Donc, c'est une tarantella dédiée à ces gens déracinés qui, comme on disait tout à l'heure, n'étaient plus chez eux en Sicile, n'étaient pas complètement chez eux.
0: Tiens, ça me rappelle des histoires connues, ça.
1: Ouais, c'est des histoires, c'est du vécu un peu.
0: Emanuela et Pierre Vaiana ont des liens ténus avec la Sicile. Vous êtes né à Waterskay, c'est un endroit assez, assez minier, Pierre.
2: Ah oui, mon papa est venu pour travailler dans les charbonnages. Donc il y a eu, après les accords du charbon, évidemment toute une génération de jeunes qui ont signé pour venir travailler en Belgique, à qui on avait promis toute une série de choses. C'était des situations parfois complexes. Le groupe qui est venu du village de mes parents, Palazzo Adriano, ils étaient 7 ou 8 à peu près. Il y avait des très jeunes aussi, qui étaient confiés aux plus âgés. Enfin, c'était tout un groupe d'hommes, ils ne pouvaient pas venir avec leur famille. Au départ, ils sont venus tout seuls. Ils étaient logés dans des pensions de famille. Ils disaient des hôtels, mais c'était des pensions de famille. Et le upgrade, l'ascension sociale, c'était quelques années après pouvoir faire venir la famille qui était restée au pays. Là. Donc, moi, en l'occurrence, c'était ma maman et mon frère et ma sœur. Et pour l'upgrade, c'était de pouvoir loger dans les baraquements. Donc, de l'hôtel, ils sont passés aux baraques en bois qui avaient servi pour les prisonniers pendant la guerre et juste après la guerre. Mmh. Et puis, ça a pris encore quelques années, pas très longtemps, pour qu'on puisse habiter dans ces belles maisons ouvrières qu'on voit bien dans le film Marina de Stein Konings. C'est vraiment ce quartier-là où moi, j'étais tout petit. Après, on est venu dans la banlieue liégeoise, mais c'est là où moi, j'ai vu le jour.
0: Mmh. Et on vous parlait facilement de cette histoire De l'arrivée
2: du voyage
0: en 46.
2: Non, pas du tout.
0: Ils ne
2: parlaient plus jamais de ça.
0: Ah oui.
2: Et c'était difficile quand je posais des questions à mes parents, adolescents, etc. Ils répondent. Ils m'ont jamais décrit leur voyage. Aussi parce qu'il y avait une étape obligée qui était l'arrivée à Milan. La visite médicale qui pouvait durer 2 à 3 jours et si on était accepté, si on n'était pas renvoyé en Sicile parce qu'on était inapte à descendre dans la mine, on savait pas non plus dans quel charbonnage on allait arriver, donc ou dans quelle ville on allait habiter.
0: Ouais, c'était la région liégeoise.
2: Oui, ils étaient dispatchés.
0: Voilà. Ou le Limbourg.
2: Et donc mon papa s'est retrouvé dans le Limbourg à ce moment-là. C'était pas un choix, on n'avait pas le choix de où on arrivait, quoi. Voilà. Mais j'en sais très peu. Alors, j'ai la chance d'avoir mon frère qui est plus âgé que moi et qui, lui, a une très bonne mémoire de son voyage à lui. Il avait 7 ans, en train. Pour des gens qui n'avaient jamais quitté leur village, c'était toute une expédition.
0: Je devine.
2: Et l'arrêt à Milan, et lui m'a un peu expliqué comment ça se passait, la visite médicale, etc.
0: En face de vous, Pierre Vaiana, il y a Giacomo Lariccia. Alors, Giacomo, il n'est pas sicilien, il est romain, mais il est venu en Belgique, à Bruxelles en particulier, et il m'a toujours dit qu'il était tombé amoureux de cette ville, Giacomo.
3: Oui, et l'appartenance, c'est que Emmanuel a dit tout à l'heure, moi je la sens pour Bruxelles, pas pour la Belgique, je me sens pleinement un habitant de Bruxelles, c'est la ville que j'aime, ma ville de cœur, ma ville de... élection.
0: Et depuis que je vous connais, vous me parlez, Giacomo, de liens profonds qui réunissent l'Italie et la Belgique. Vous avez une sensibilité d'historien ?
3: Non, mais je suis passionné de l'histoire. Et ça, maintenant, je t'entendais parler, j'avais un peu de frissons. parce que ce sont des choses que j'ai lues, j'ai relues, j'ai trouvées sur les journaux, j'ai entendu des gens parler exactement, et j'ai essayé, avec une traduction qui est très italienne, très roumaine pour la chanson, de mettre ces chansons, ces récits dans mes chansons. Et donc c'était ça m'a toujours intéressé. Je l'ai fait dans plusieurs disques, de prendre des histoires, soit de ma famille, soit de que j'entendais des gens, et de les mettre en vers dans une chanson.
0: Mmh. Vous l'avez fait à plusieurs reprises, c'est vrai, et vous avez rencontré aussi un certain musicien qui s'appelle Rocco Granata. Alors, Pierre le connaît très bien, Rocco.
2: Oui, c'est un ami de la famille à Watoskey. On a des photos avec lui, bébé, avec lui, sa sœur, toute la communauté là-bas. C'était le modèle pour nous. C'était la personne de notre communauté qui avait réussi à donner vraiment une certaine noblesse à qui on était, nous les Italiens, en Belgique. Tout le monde était super fier de Rocco, et j'ai eu la chance de garder le contact avec lui, et je lui ai dédié un morceau que je lui ai envoyé. Il m'a envoyé une version à l'accordéon. Mon vieux rêve, c'était de jouer une fois avec lui, mais il n'a plus trop envie pour le moment, en tout cas, de se produire. Ouais.
0: Il a une voix, il a une voix qui établit directement un climat un peu particulier. Et Giacomo, vous l'avez sollicité pour raconter l'histoire, finalement, de cet accord charbon, avec cet échange de charbon qui allait en Italie en échange de la présence des ouvriers italiens.
3: Oui, mais il semblait essentiel. Quand j'ai fait sortir ces morceaux dans un disque où il y avait beaucoup d'invités, il fallait que Rocco Granata chante la chanson, celle-ci, c'est Santa Sacchi di Carboni. Et donc, j'ai dû insister un peu, parce qu'il était déjà au début de la période dans laquelle il ne voulait pas trop. Mais à la fin, il a accepté. C'est, pour moi, c'est un beau cadeau, et c'est quelque chose de très significatif pour la chanson elle-même.
0: Eh ben, on va écouter ce duo entre Giacomo Lariccia et Rocco Granata. C'est cette histoire de 70 sacs de charbon.
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0: que ça vous raconte une histoire, Manuela?
1: Oui, ça raconte aussi un peu l'histoire de ma famille. Du côté de ma maman, ils sont partis, mes grands-parents et des frères et des sœurs de ma maman et ma maman, en Allemagne, près de Monaco, en Bavière, Munich en français. Ils sont allés travailler dans des stirerie industriale pour repasser les repassages industriels. Et c'était la même histoire, cet inconnu vers lequel ils allaient, ils ne connaissaient rien, en plus de la langue, non plus des conditions dans lesquelles ils allaient vivre. Dans la chanson, Giacomo parle de la neige, du blanc, c'est peut-être la première fois que ma maman voyait la neige, parce que c'était la première fois que ma maman a vu la mer pour la première fois à 22 ans. Malgré nous, on habitait dans une île, donc, mais c'était une vie tellement de misère qu'il n'y avait pas le fait d'aller à la mer ou de faire les vacances. Ils restaient dans les villages à l'intérieur des terres pendant toute leur vie. Donc ma maman a pu voir la mer quand elle a pris le train à 22 ans pour aller travailler en Allemagne. Donc ça a fait des frissons. Et
0: j'entends.
1: Ça fait penser à toutes nos histoires de famille, de racinement, et aussi à ceux qui, beaucoup, encore aujourd'hui, vivent. Donc, c'est ça qui est frappant et qui donne les frissons, c'est qu'on parle d'une histoire qui date de 80 ans, mais qui est l'histoire actuelle de beaucoup d'autres gens.
0: Oui, cet accord charbon dont nous rappelons l'existence est intervenu donc le 23 juin 1946. Et si des ouvriers italiens ont rejoint la Belgique en 1946, c'était pour supplier l'industrie belge, c'était pour participer à un effort de reconstruction. Et l'Italie n'avait pas besoin d'être reconstruite, Pierre?
2: En fait, c'est très complexe. Moi, je trouve qu'on parle très peu des émigrants, des émigrés. C'est comme si leur histoire commençait au charbonnage. Mmh. Mais mes parents, mon père, existaient avant le charbonnage. Ils existaient avant le train pour la Belgique. Ils existaient avant d'avoir signé ce contrat pour venir travailler en Belgique. Et qu'est-ce qu'ils étaient avant? Qu'est-ce qu'ils faisaient avant? Il faut savoir que l'Italie est libérée par le sud, puisqu'il y a un débarquement en Sicile en juin 43, donc trois années avant les accords du charbon, c'est ça. Mmh. Et donc, d'abord, la Sicile est libérée, elle est sous protectorat allié, le temps que ça prend tout un moment avant que l'Italie soit, qu'il y ait son référendum pour la République, etc., et libérée du fascisme. Et donc, cette période-là était très difficile, surtout dans le Sud, parce qu'on était dans un contexte où la lutte du gouvernement fasciste de Mussolini était vraiment contre le pouvoir, contre la mafia et contre cette espèce cette classe de grands propriétaires terriens qui avaient tout droit, où les gens vivaient comme des serfs. Donc pendant la période fasciste, finalement, c'était un peu moins grave parce qu'il y avait vraiment une lutte contre cette force économique-là. Mais la libération de l'Italie par les Alliés a ouvert la porte à un retour de ce pouvoir-là, de quelques rares propriétaires terriens qui opprimaient le peuple. Donc le peuple du Sud, et de la Sicile en particulier, entre la libération, le débarquement des Alliés en juin 43 et les accords du charbon, ont vécu une période très misérable, parce qu'il y avait le marché noir, les terres étaient, on pouvait pas les cultiver, les accords pour la réforme agraria, donc le partage des terres entre, les gens n'avaient pas accès à la propriété. Donc ces gens-là, c'était des gens qui pouvaient plus manger, qui pouvaient plus vivre. Évidemment, il y a une grande émergence du communisme, des syndicats ouvriers, des syndicats paysans, etc. Et il y a une volonté aussi politique de faire d'éteindre ces foyers de révolte là dans le sud de l'Italie. Et donc l'Italie veut se reconstruire, mais ça ne s'est pas fait tout de suite. Il a fallu d'abord calmer ces foyers rouges qu'il y avait dans le sud de l'Italie. Et puis c'est seulement dans les années 60 que l'Italie rentre dans cette époque industrielle avec la Fiat, etc. Et une grande émigration alors qui va du sud vers le nord et plus vers l'Allemagne et vers la Belgique. Donc elle s'est reconstruite effectivement, mais pas tout de suite.
0: Ouais, l'attention s'est portée vers Milan, cette région.
2: Voilà, Turin, Milan.
3: Mais en soi, ce que je pense, c'est que le fait d'organiser une émigration, ce n'est pas quelque chose de mauvais. Vraiment, il y avait des gens qui mouraient de faim. En Belgique, il y avait du travail sans travailleurs. Et donc, l'organisation dans les champs, dans le mouvement de personnes, c'était quelque chose de bien. Mais le problème, c'était qu'il y avait un échange du charbon. Donc, les mineurs, ils n'étaient pas seulement envoyés à travailler quelque part, mais ils étaient vendus pour une certaine somme de charbon qui, à la fin, si je connais bien, n'a jamais été payé pour la tragédie de Marcinelle. Il y a eu un scandale. En fait, oui. Le pacte du charbon a été un peu caché, disons.
0: On en parlait à l'époque à Rome de cette histoire?
3: Très peu. En Italie, très peu. Je ne sais
1: très
3: pas.
1: Peu.
3: En Sicile, l'histoire de l'immigration italienne, quand même, n'est pas affrontée, même parce qu'il faudrait écrire un double livre d'histoire. Il n'y a pas seulement l'histoire des Italiens dedans l'Italie, mais il y a l'histoire des Italiens en dehors de l'Italie. Mm-hmm. Donc, non, c'est pas raconté beaucoup.
2: Je pense que l'Italie a pris conscience après la catastrophe de Marcinelle. De toute cette histoire italo-belge.
3: Mais en général, ce n'était pas une histoire de laquelle on allait fier.
1: C'est ça, il y avait une envie d'oublier. Moi, j'ai vécu beaucoup ça dans ma famille. On voulait oublier le passé de pauvreté et de misère. Et moi, je l'ai vécu un peu directement avec la langue, par exemple, les dialectes. C'est au moment où mes parents ont arrivé à atteindre un niveau social plus ou moins digniteux, on va dire. Ils se sont un peu affranchis de cette condition des paysans. Ils ont commencé à travailler un peu plus vers la ville et tout. Et le dialecte a été interdit à la maison. Yeah. Donc, ils parlaient plus en dialecte entre eux, parce que c'était à cette époque-là synonyme d'ignorance. Et j'ai pas eu le droit, entre guillemets, de parler en dialecte dans mon quotidien. Après, je l'ai appris, je le connais, parce que j'entendais mes parents entre eux et mes tantes qui, dans les villages, par contre, continuaient. Mais ça faisait partie un peu de la volonté d'effacer, d'aller de l'avant. Et on a jeté le bébé avec l'eau du bain, on dit souvent, parce que c'est normal, c'est juste de vouloir continuer. Mais en même temps, on a perdu tout ce qui était cette richesse du rituel, de la langue, de la tradition musicale aussi. Et on est passé à autre chose, peut-être un peu trop vite.
0: Mais heureusement que vous avez cette conscience-là et que vous pouvez en parler librement, parce qu'il y a peut-être quelque chose de nouveau qui va naître de tout cela, et on peut s'en réjouir évidemment. Et le fait que certaines langues, certains dialectes reviennent, notamment dans les chansons, je trouve ça absolument gratifiant. Nous allons faire une pause musicale avec L'âme des poètes, Pierre. Oh. C'est un groupe que vous connaissez fort bien. Et dans le répertoire de L'âme des poètes, il y a plusieurs choses, évidemment. On pourra en parler longtemps. Mais il y a aussi cette mélodie qu'on connaît bien en Belgique pour différentes raisons.

0: Et le souffleur dans l'âme de poète est notre invité, un de nos invités, Pierre Vaiana. On vous appelait aussi Pietro ?
1: Pierre. Ah, c'est moi, si je parle de mes prénoms, j'en ai qu'un, mais il y a plein de variantes. Alors je peux parler, je ne vais pas squatter votre émission. Quand j'étais okay. petit, on m'appelait Piero. Et à Serein, c'est devenu Piero. J'avais horreur de ça. Donc moi, à un moment, j'ai dit, quand je suis arrivé à Liège, j'ai dit, je m'appelle Pierre. Mais sur mes papiers, il y a écrit Pietro.
0: D'accord.
1: Donc voilà, c'est le nom de mon grand-père maternel. Ouais.
0: Et la mélodie qu'on a entendue, on la connaît bien aussi sous le vocable Bambino, ouais. parce qu'elle était chantée par Dalida.
1: Entre autres, oui, ouais. C'est surtout elle qui l'a rendue célèbre, en tout cas dans le monde francophone, quoi.
0: Est-ce que vous retirez une certaine fierté d'interpréter un titre comme celui-là ?
1: Absolument. Et moi, j'aime beaucoup ces chansons populaires et j'aime bien les jouer au premier degré. C'est-à-dire, même si c'est marrant, etc., pour moi, il n'y a rien de kitsch là-dedans. Je les prends au premier degré. Il y a une joie là-dedans, une envie de danser, de faire la fête. Et je retrouve complètement les ambiances de mon enfance. On habitait dans des communautés d'Italiens. Les parents vivaient des choses très difficiles. Les papas descendaient à la mine, etc. Mais quand on arrivait le dimanche, on était bien habillés, on faisait un grand repas avec les voisins, et on faisait la fête, on passait la musique et les gens dansaient. Et donc je sens dans ces musiques-là, comme dans Bambino, dans aussi Marina de Rocco Granata, et dans tant d'autres chansons,

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2: Je suis le fruit d'un vécu qui mes parents, mes grands-parents ont porté, et aussi de cette fierté de faire partie d'une communauté que malgré la communauté paysanne en Sicile, donc mes racines plongent vraiment dans la vie paysanne de Sicile, et qui... Si d'un côté a été beaucoup disprezzata, comme est-ce qu'on dit, méprisée, comme encore une fois synonyme d'ignorance, des gens qui n'étaient pas cultivés, qui vivaient dans des conditions misérables, etc. Ce que j'ai découvert presque par après, c'est que c'était en réalité une culture d'une richesse incroyable au niveau de la finesse des rituels, justement, de la vie quotidienne, de la musique, sans parler de la musique, justement, qu'on a complètement perdu. Mon attirance vers ces musiques traditionnelles vient du fait qu'ils sont d'une complexité qu'aujourd'hui on oublie dans la musique qu'on entend, la musique un peu plus pop. On a normalisé, on a poli beaucoup des tensions, des frottements, mélodies qui venaient aussi un peu de la culture arabe avec des quarts de tons, mais aussi un côté très brut dans la voix ou dans les instruments qui exprimait beaucoup. C'était un panel de couleurs et d'expressions qui aujourd'hui n'existe plus. Donc oui, ma fierté, c'est de sentir que je viens de là, et avec un peu d'effort, je peux retrouver ça, je peux réexprimer cette variété dans ma musique, ou soit simplement dans les histoires qu'on se raconte ici aujourd'hui à la radio, de remettre en valeur quelque chose qui est tombé un peu aux oubliettes.
3: Et vous exprimez aussi cette richesse-là avec des stages, avec des cours, avec des formations que vous donnez, et vous êtes devenue quelque part une ambassadrice. Giacomo, est-ce que la tradition culturelle, artistique de Sicile avait une résonance à Rome, par exemple, là où vous avez grandi ?
4: Non, la vérité, non. Rome, c'est un cas particulier en Italie parce que ça a été toujours une ville internationale. Pour le fait qu'il y avait le Vatican, c'était la capitale à partir d'un certain moment. Donc, tous les récits que j'entends ici du dialecte de l'histoire populaire à Rome, moi, je l'ai reçu très minimal. J'avais quelques mots en dialecte de ma grand-mère, mais pas du tout de la Sicile, presque rien. Il avait peut-être quelque chose de Naples qui venait. Mes parents étaient passionnés des champs de montagne, donc le nord de l'Italie. Mais donc, ma relation avec la culture populaire à Rome était très différente de celle que j'ai entendue d'Emmanuel, parce que c'était déjà pas une mégalopole, mais une ville très grande dans laquelle tout cela était déjà perdu.
3: Nous allons un peu changer le programme de diffusion. Vous avez imaginé une chanson, vous avez voulu reprendre une chanson emblématique qui s'appelle Le Rital.
4: Le Rital.
3: Pour quelle raison ?
4: Donc, il y a plusieurs raisons. Et la première, c'est probablement la plus drôle, c'est que je ne la connaissais pas il y a un an et demi. Mais mon agent, puisqu'on allait jouer dans les Marques, dans les régions des Marques, il m'a dit « Tu dois aller écouter la chanson de Claude Barzotti ». Ça me disait quelque chose, ça s'appelle Le Rital, ça me disait quelque chose, mais je la connaissais pas. Et ça a pris pour moi, tu dois la chanter dans les Marques. C'est une chanson qui a été très fort sur elle, le poids des années 80. Qui connaît l'originel, que les sons, c'est très, est marqué. Donc, ça a été très dur pour moi, mais j'ai continué à l'écouter pour quelques semaines, quelques mois, et j'ai retrouvé un texte très beau, avec une mélodie très belle,

0: Donc, on a fait tout un travail, on l'a épouillé, on dit comme ça, on a levé ses habits des années 80, on l'a réarrangé, et ça a été une des premières fois, pas la première en général, mais je l'ai chanté en français. J'ai même fait une traduction en italienne qui pour l'instant reste cachée. Un jour, peut-être, j'aurai l'opportunité de la publier.
1: En tout cas, depuis que vous évoquez ce titre, L'Orital, tant sur la lèvre d'Emmanuela Lodato que sur la lèvre de Pierre Vaiana, il y a un petit sourire.
0: Mais le mot rital, ça revient, je ne sais pas si c'était pour les années 80 ou pour le mot rital. Mais de toute façon, pour nous les trois, je pense ici dans la chambre, le mot rital a un sens différent. Dans les sens, et j'ai remarqué ça en allant jouer à Liège, j'ai demandé aux personnes de différentes générations à quoi connectez-vous le rital. Il y a les gens qui étaient nés à Liège dans les années 80, italiens d'origine, disait ah, pour moi c'est un chouette mot, c'est quelque chose qu'on nous appelait comme ça entre nous, entre potes. Ceux qui venaient d'une génération précédente disaient non, pour moi ça c'était carrément souvent accompagné par le mot sale. Rital, très lourde. Pour moi, par exemple, moi, Emmanuel, je pense qu'on n'a jamais entendu ce mot jusqu'à qu'on était ici. Je crois bien. Donc, pour nous, c'est quelque chose qu'on a appris à. Mais comme en Italie, il y a un mot terrone, par exemple, qui a suivi le même parcours. Au début, c'était le mot pour insulter quelqu'un. Tu viens de la terre, tu viens du sud, tu es un terrone. Et maintenant, je crois bien que les gens du sud le disent avec fierté. Je suis un terrone. Et le rital même avec l'aide de cette chanson-là, elle a fait le même parcours.
1: Merci à Claude Barzotti.
0: Oui.
1: Et merci à Giacomo Lariccia pour cette reprise du rital.
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0: Mais la chanson se termine avec Roma, non?
1: Arrivederci Roma, exactement. Ça aussi, ça m'a pris. Hein.
0: Oui, vous le Romain. Nous avons encore quelques minutes. J'aimerais vous demander à chacun, chacune, de nous exprimer quelle est la plus grande satisfaction d'avoir des origines italiennes, Pierre. Pierre Vaiana.
2: Eh bien, pour moi, c'est une source d'inspiration continue. Je me ressource continuellement en pensant d'abord à l'histoire de mes parents, en retournant en Sicile très souvent. Et c'est plus la Sicile que l'Italie, je dois dire, et surtout le village d'origine. Je suis très ancré dans ce pays-là. Et c'est une source d'inspiration continue. Mais pour moi, il n'y a pas de doute, ma citoyenneté est belge.
0: Mmh. Emmanuel.
3: C'est une drôle de question. La oui. Dès que tu as dit ça, je pensais tout de suite à la bouffe. Parce qu'en fait, ma plus grande fierté en tant qu'Italienne, c'est que je peux cuisiner n'importe quoi et tout le monde dit « Ah, wow, c'est bon, mais oui, bien sûr, t'es italienne, évidemment. » Donc, oui, je rigole un peu avec ça, mais c'est... oui, encore une fois, c'est un peu cette richesse, parce que la cuisine, en Italie, c'est juste une facette, encore une fois, de toute cette vraiment, oui, richesse au niveau déjà des produits, des recettes, et peut-être c'est ça, c'est la richesse culturelle de mon pays.
0: J'entends. Giacomo.
1: Donc, à soi, au début, j'ai pensé, mais en fait, de quoi être fier? À soi, je ne me sens pas fier, parce que c'est quelque chose que je donne par donné, c'est quelque chose que j'ai. Mais en même temps, ce que tu disais, le soft power, donc parfois on est bien accueilli sans qu'on aille rien fait, seulement pour le fait qu'on a un air qui roule. Donc, c'est un héritage qu'on reçoit sans l'avoir mérité. Et de l'autre côté, l'effet d'avoir bougé quand même, d'être sorti de l'Italie, ça te fait voir ta culture de provenance avec un œil plus profond, donc pour lequel tu n'es donc rien pardonné. Tu cherches et tu trouves des choses que autrement tu n'aurais pas vues.
0: Merci à tous les trois d'être venus dans ce studio pour cette émission très spéciale autour de cet accord charbon de 1946-2026. Vous êtes la preuve vivante que vous méritez votre place, évidemment, et que vous occupez un endroit artistique qui correspond à votre personnalité. Je suis très fier de vous, moi. Je suis très content
1: merci,
0: de vous connaître.
1: Merci, merci mille.
3: Nous aussi, on est fiers de
2: vous. On est fiers de vous aussi, monsieur Mélon.
0: Merci beaucoup. En tout cas, c'était un plaisir de vous recroiser une nouvelle fois. À très vite.
2: Grazie.
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0: Il est 5 heures.
1: Valentin Lecoq pour ce résumé de l'actualité. Le match de la dernière chance pour les Diables Rouges. À Vancouver, les Belges jouent leur troisième et dernier match de phase de groupe à la Coupe du Monde. Ils affrontent cette nuit la Nouvelle-Zélande. Après deux partages, les Diables doivent gagner pour s'assurer une qualification pour les 16e de finale. Coup d'envoi à 5h du matin, à suivre sur toutes nos plateformes. Dans les autres rencontres de la nuit, la France, déjà qualifiée pour les 16e, s'est facilement imposée sur la Norvège 4-1. Le Sénégal a écrasé l'Irak 5-0. C'est un nouveau week-end caniculaire qui s'annonce, même si le pic de la vague de chaleur est atteint. Il va encore faire plus de 35 degrés ce samedi, jusqu'à 39 dans l'Est. Toutes les provinces, à l'exception de la côte, sont placées en avertissement orange par l'Institut Royal Météo, et ce jusqu'à dimanche minuit. Le cessez-le-feu entre les États-Unis et l'Iran existe-t-il toujours? Les États-Unis ont annoncé avoir frappé des cibles en Iran, des lieux de stockage de missiles et de drones. C'est une réponse à l'attaque d'un navire par l'Iran dans le détroit d'Ormuz. Du côté du Liban, les négociations avancent un peu. Israël, le Liban et les États-Unis ont signé ce vendredi un accord cadre. Accord pour ouvrir la voie à une paix et une sécurité durable. C'est ce qu'a déclaré le secrétaire d'État américain Marco Rubio, sans en dire plus. L'ambassadrice libanaise aux États-Unis a salué un premier pas vers la restauration de la souveraineté et de l'intégrité territoriale du Liban. Ces dernières semaines, Israël a multiplié ses frappes au Liban pour anéantir le Hezbollah. Le premier ministre israélien Benjamin Netanyahou insiste, son armée restera dans le sud du Liban jusqu'à ce que le mouvement islamiste pro-iranien aura rendu les armes. L'armée libanaise pourra en revanche contrôler certaines zones dans le sud du Liban. Voilà pour l'essentiel de l'actu. Belle nuit.
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2: Bonjour à toutes et à tous. Je suis très heureux de vous retrouver en ce premier jour de l'été, car même s'il vit dans une cage dorée, le rossignol rêve toujours de retourner dans la forêt. C'est ce qu'on dit en Arménie, où nous sommes aujourd'hui pour ce nouvel épisode des Belges du bout du monde. L'Arménie, petit pays du Caucase, enclavé entre la Géorgie, l'Azerbaïdjan, l'Iran et la Turquie. Il ne compte que 3 millions d'habitants, dont une centaine de Belges. Parmi eux, notre ambassadeur. Bonjour, Votre Excellence Éric Demeyck.
3: Bonjour Adrien.
2: Je ne me trompe pas, il y a quelques dizaines de Belges actifs ici en Arménie?
3: Voilà, on a constamment des Belges de passage, notamment des Belges de notre diaspora en Belgique, qui est nombreuse. Et donc voilà, on ne s'ennuie jamais, même si il y a peu de Belges inscrits auprès de l'ambassade. On croise des Belges constamment ici à Erevan.
2: On l'entend, on est en ville, il y a beaucoup d'animation autour de nous. On parlera de l'histoire, on ira tout à l'heure dans la nature. Mais là, on est en face d'un hub technologique, parce que c'est aussi ça l'Arménie, c'est la pointe des nouvelles technologies.
3: Oui, comme vous le dites, Toumo est un peu le symbole de ce que représente l'Arménie aujourd'hui, c'est-à-dire un pays tourné vers l'avenir. Et donc le centre Toumo a été créé en 2011 par la diaspora. Aujourd'hui, ces centres, puisqu'il n'y a pas que ce centre à Erevan, il y en a plusieurs à travers le pays.
2: Même à Liège.
3: À Liège, effectivement, puisque un centre s'est ouvert la semaine du 18 mai avec un succès assez impressionnant, puisque selon mes informations, il y a déjà 200 jeunes liégeois inscrits dans ce centre. Et donc, c'est un centre de créativité technologique. Ici à Erevan, il accueille des milliers de jeunes étudiants, mais il y a aussi des centres dans d'autres villes d'Arménie et également dans des villages plus reculés, puisqu'il y a des containers qui contiennent des ordinateurs et donc des jeunes de parties plus reculées d'Arménie peuvent suivre des formations dans des tas de domaines, que ce soit la musique, l'écriture créative, le coding, la robotique. Donc c'est un peu l'image de l'avenir. L'Arménie construit sur sa jeunesse et regarde résolument vers l'avenir.
2: Vous parlez de la jeunesse et de l'avenir. L'été prochain auront lieu ici les Jeux de la Francophonie.
3: Effectivement, l'Arménie est donc membre de l'Organisation internationale de la Francophonie et elle a l'occasion d'organiser les Jeux de la Francophonie en juillet 2027 avec, et c'est ce qui fait la particularité des Jeux de la Francophonie, des épreuves sportives mais également des épreuves artistiques.
2: Avec une délégation de la Fédération Wallonie-Bruxelles, nous serons là en force.
3: Exactement, donc nous sommes en train de préparer ces Jeux avec mes collègues ambassadeurs francophones et donc on se réjouit de recevoir toutes ces délégations avec des événements formidables ici à Erevan.
2: Il se passe beaucoup de choses en Arménie. La prochaine COP17, par exemple, aura lieu ici sur le thème de la biodiversité.
3: Exactement, au mois d'octobre, seconde quinzaine d'octobre, l'Arménie accueillera la COP17. La dernière COP s'était organisée en Colombie, à Cali. Et donc, c'est pas tout à fait un hasard, puisque, comme vous le savez, l'Arménie est un hub de biodiversité. Et donc, avec des milliers d'espèces végétales et animales. Et donc, voilà, je pense que c'est un choix très pertinent que d'avoir choisi l'Arménie et Erevan pour accueillir cette COP17. Et puis, bon, voilà, ils discuteront des enjeux majeurs, évidemment, liés au changement climatique et au maintien de la biodiversité dans le monde et pas seulement en Arménie.
2: À propos de biodiversité, dans cette émission, nous allons rencontrer André Goumoudjian. C'est un compatriote. Il est arménien, mais belge aussi, de cœur.
3: Avec André, on a beaucoup travaillé sur les questions justement de biodiversité. Et en octobre de l'année dernière, nous avons eu l'occasion d'accueillir Sa Majesté la Reine et d'aller inaugurer une forêt belgo-arménienne. Et donc, André est le symbole de cette diaspora dynamique sur laquelle on peut compter pour rayonner ici en Arménie et renforcer nos liens bilatéraux.
2: 3 millions d'âmes dans le pays, 3 millions d'arbres, c'est ce qu'il a planté, c'est pas mal. Hein,
3: c'est pas mal, on peut en être fier, mais ce n'est qu'un début.
2: On le rencontrera tout à l'heure dans l'émission, mais on va aussi faire la connaissance de celui qui sera notre guide spirituel, l'apôtre du lac Sevan, Levon Kozian. Bonjour Levon.
0: Bonjour Adrien. Bonjour,
2: et bonne fête.
0: Merci, c'est la fête de la musique aujourd'hui.
2: C'est la fête de la musique.
0: Évidemment.
2: Et par la magie de la radio, on va te retrouver dans quelques instants au bord du lac. Je vois que tu as ton doudouk.
0: Oui, c'est ça, j'ai mon doudouk avec moi depuis tout le temps en fait. C'est mon compagnon de route.
2: Et tu vas nous enchanter.
0: Ben avec grand plaisir, avec grand plaisir.

0: C'est un plaisir vraiment pour moi de t'accueillir ici, dans un lieu rempli d'histoire, plusieurs fois millénaire. Et voilà, je suis très très heureux de te voir sur mes terres d'origine.
1: On est précisément au bord du lac Sevan. Oui. C'est un morceau de ciel tombé sur terre parmi les montagnes. C'est d'une beauté incroyable. J'imagine que tu dois ressentir quelque chose de profond ici.
0: On connaît l'histoire de l'Arménie, on connaît l'histoire du peuple arménien. Et dire que ces pierres et ces murs ont vu toutes ces choses-là, voilà. Chaque fois que je viens ici, vraiment, j'en ai des frissons. Et c'est toujours un plaisir d'être ici, en tout cas.
1: Des histoires, on va en raconter plein dans cette émission, oui. Comme celle de l'Arche de Noé qui se serait échouée là sur le mont Ararat.
0: Exactement.
1: Il y en a plein d'autres.
0: Oui, bien sûr.
1: Il y a derrière nous un monastère.
0: Oui.
1: On va en voir beaucoup dans ce voyage.
0: Il y en a énormément en Arménie, des monastères. Celui-là, c'est le monastère Sevanavank, qui a été construit entre le 9e et le 10e siècle. Donc c'est en 874, il me semble. Donc voilà, c'est quand même des monastères qui sont debout depuis des siècles et qui sont toujours intacts. On va dire que le patrimoine culturel arménien ici est très bien protégé. Et voilà, c'est toujours impressionnant de voir ça.
1: Tu dis 874, j'en déduis que tu es français, je le rappelle.
0: Ah, 874,
1: bien,
0: pardon.
1: Excusez-moi. Bien, parce que c'est vrai que tu as fait un groupe avec des Belges, mais tu es né à Marseille de parents arméniens. Tu as grandi entre l'Orient et l'Occident. Tu aimes jeter des ponts entre ces deux cultures.
0: Exactement.
1: Grâce à ta polyvalence artistique. Hein. Tu fais de la danse, du chant, de la musique. Rien ne t'arrête, même pas le cinéma. Mmh. À 20 ans, déjà, tu jouais dans le film de Robert Guédiguian, Une histoire de fou.
0: Ouais.
1: Au printemps 2025, tu cartonnes dans The Voice, en remportant la 14e édition avec Il Cello, groupe de trois ténors, formé par ton coach,
0: Florent Pagny.
1: Ouais, c'est lui qui a été le premier, ils se sont retournés tous les quatre pour toi, mais lui, ça a été le premier.
0: Ça a été le premier à se retourner avec Vianney, mais voilà, moi j'ai voulu le choisir à lui, et j'ai eu le choix, mais voilà, j'ai toujours voulu aller chez Florent.
1: Oui, il t'a entendu chanter France Gall en arménien, en t'accompagnant au Doudouk.

0: Ah, c'est puissant, hein. Et c'est un avant-goût de ce qu'on va entendre. Tu rejoueras tout à l'heure, tu chanteras même peut-être.
1: Avec plaisir.
0: Merci infiniment.

0: Le voyage en Arménie continue avec Levon Kosian. Levon, nous sommes maintenant dans un village très traditionnel.
1: Oui, nous sommes dans le village de Tsarkunk, où nous sommes en train d'assister à la cuisson du pain à la vache dans le four Tonir. Et c'est assez impressionnant à voir, très très beau à voir, la manière dont ces femmes font cuire le pain dans ce four très très chaud.
0: Et très ancien, je crois qu'il date du 17e siècle.
1: Exactement.
0: Alors, les dames sont en tenue traditionnelle, elles aussi. Il y a Gohar et Anna. Tu peux peut-être leur demander, parce que je parle très mal arménien, quelle est l'histoire de ce four et à quelle température elles vont cuire ce pain.
2: Anna Jan, mi at har tsunenk, kani astichana, graga. Donc la température du tonnier va de 500 à 600
3: degrés.
2: Oui. Et le pain cuit en 30-40 secondes, le pain est cuit. Ça va très vite.
0: Alors il faut décrire un peu, puisque nous sommes à la radio, ce four, il est dans le sol, c'est un sol en terre battue, il est creusé, il est entouré d'un pneu, et à un mètre de profondeur se trouvent les cendres, et c'est très technique, puisque les boulangères, on va les appeler ainsi, plongent carrément dans le four et claquent la pâte contre la paroi.
1: Elles collent le pain contre les parois très très chaudes de ce four. Et voilà, et ça cuit très très vite. Et c'est vrai que c'est assez impressionnant. Elle travaille la pâte, on entend là derrière le bruit. Elle travaille la pâte qui devient très très fine. Puis elle la met sur un genre de coussin ovale, long. Et puis avec ce coussin, elle vient écraser le pain contre la paroi et...
0: Paf !
1: Boum !
0: Ah ouais. C'est sportif, hein.
1: C'est sportif, c'est sportif. Et faire ça toute la journée, je pense que oui, c'est du sport. Je n'étais jamais venu dans ce village et dans cette maison... vieille de plusieurs centaines d'années. Donc, c'est assez impressionnant et il y a une atmosphère ici qui est assez incroyable.
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0: Ambiance un peu plus agricole maintenant. Nous sommes toujours en Arménie, mais dans les vignes, au pied du mont Ararat. Et ce serait sur ce mont que Noé aurait planté les premiers vignobles au monde. C'est la légende, Levon, mais elle vous tient à cœur.
1: Elle nous tient à cœur. Nous sommes en Arménie sur un des plus anciens berceaux du vin au monde. D'ailleurs, certains archéologues, en 2011, ont trouvé la plus ancienne grotte viticole du monde, qui date de plus de 6000 ans. Donc, ce qui montre bien que l'Arménie est un pays de vin, et ça fait partie de l'identité
0: nationale
1: arménienne. Ouais.
0: C'est le patrimoine mondial de l'humanité, ce vin arménien. On est sur les terres d'Alouria, le vignoble de Samvel. Qu'est-ce qu'il a de particulier, votre vin? C'est un vin naturel?
5: Jede Vimeramena Metz, c'est exclusionné, aber Menk, Bnakan Guinine, Engsterzum.
1: Le vin est fait de manière très naturelle, sans supplément, sans sulfite, sans rien du tout. On se sert de la nature, on prend ce que nous donne la nature et on lui rend, et on respecte la nature. Voilà, tout est fait de manière très très naturelle ici.
0: Il y a des bénévoles aussi, des volontaires qui travaillent dans ces vignobles, mais aussi dans les plantations d'André. Ils font partie de l'Armenian Volunteer Corps, AVC. C'est un bon AVC, hein, parce qu'il y a des autres AVC qui sont vachement plus dangereux, mais là, c'est plutôt bon pour la planète et l'humanité. Rod en fait partie. Rod, bonjour.
6: Bonjour.
0: Et merci de parler français, parce que vous êtes d'origine...
6: britannique, mais mon père est écossais, ma mère arménienne.
0: Et vous êtes né à Chypre, donc vous êtes vraiment un citoyen du monde.
6: Oui, d'accord.
0: Vous êtes à l'âge de la retraite, on est un peu de la même génération, mais vous continuez à être actif. Pourquoi?
6: Je ne sais pas exactement, mais quand j'ai pris la retraite, je voulais faire quelque chose d'intéressant, d'important, et j'ai eu l'occasion de venir en Arménie, faire du volontariat.
0: Alors, il y a 200 pays dans le monde. Pourquoi vous avez choisi l'Arménie?
6: Ma mère était arménienne, mais en plus, quand on vient ici, on a l'impression de rajeunir à cause du peuple. Ils sont vraiment accueillants
0: Je crois que je vais rester en Arménie. Une cure de jouvence.
2: Tu es le bienvenu. Okay.
0: Merci beaucoup, Levon. Et qu'est-ce que cela vous apporte, Rod, de travailler ici? Parce que vous donnez de votre temps, mais en échange, qu'est-ce que vous recevez?
6: Je rencontre beaucoup de gens intéressants. Je trouve qu'en Arménie, c'est plus facile de rire et aussi de pleurer. Je me sens chez moi. Et c'est ma deuxième maison, deuxième pays peut-être. Et je me souviens de ma mère et de mes ancêtres.
0: L'émotion, on va dire, partagée par toi. Ouais. Levon, c'est la même chose pour toi?
2: Ben oui, oui. On a ce point commun, je pense, tous les deux. C'est qu'on a des origines arméniennes. Moi aussi, mes parents sont d'origine arménienne. C'est viscéral, que c'est très très fort ce lien qu'on a avec l'arménité, avec la culture, avec ce pays, avec cette terre. Et à chaque fois qu'on y revient, on ressent cette nostalgie. Et voilà, c'est beaucoup d'émotions quand on en parle.
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0: Merci de suivre les Belges du bout du monde en ce dimanche 21 juin. C'est la fête de la musique. Alors ce n'est pas parce qu'il vit dans une cage dorée que le rossignol ne rêve pas de retourner chanter dans la forêt. Nous voyageons aujourd'hui avec Levon Kosian, Golden Voice, de retour au pays de ses ancêtres, l'Arménie. Un voyage hors piste que nous avons fait à vélo et que vous pourrez voir à 13h35 sur la Une dans l'échappée belge. Mais on le savoure en primeur ce matin sur la première. 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Alors avant de retrouver Levon dans la pépinière, plantée par notre Belge du bout du monde, André Gumudjian, voici son groupe Il Cello, avec qui il sera en concert le 30 juin au Cirque Royal de Bruxelles.

0: C'est un sentiment particulier pour toi de redécouvrir le pays de tes ancêtres, on va dire en dehors des sentiers battus.
1: Exact, c'est, on va dire que je découvre l'Arménie autrement là, cette fois-ci. Je viens très très souvent pour des projets artistiques, culturels, etc. Donc je suis très souvent dans la capitale. Faire ces balades à vélo et découvrir tous ces magnifiques paysages, c'est quand même autre chose. C'est un pays qui est incroyable, l'Arménie. J'encourage tout le monde à venir découvrir cette magnifique pépite sur la carte. Voilà.
0: Ouais, entouré de montagnes, les sommets sont enneigés, ce sont des neiges éternelles ?
1: Il y a des neiges éternelles en Arménie, notamment sur le mont Aragats qui culmine à 4000 mètres d'altitude. Et voilà, c'est un pays où il fait très froid l'hiver, très chaud l'été. Donc on a tous ces climats pendant l'année.
0: Des climats très variés qui permettent une grande biodiversité hein, avec aussi les différences d'altitude. Ouais. Et c'est dans cet endroit qu'André a choisi de créer son petit coin de paradis. Là, on est dans la pépinière et au pied des serres.
2: Voilà, on était à côté de la serre qui nous a permis, alors contrairement à la Belgique, j'étais très étonné, où les bouleaux partent facilement parce que l'environnement est humide, ici, pas moyen de faire partir les bouleaux dans la pépinière même. Et donc, grâce à ces serres, on fait partir les bouleaux, et une fois qu'ils sont partis, il n'y a aucun problème. Donc,
0: je te coupe, faire partir, c'est les faire pousser, tu veux dire.
3: Faire pousser.
0: Éliminer.
2: Évidemment, non. Et donc, on met des graines. Alors, ce qui est amusant, quand tu vas voir dans la serre, la semence du bouleau est la plus petite. Il y en a 100 000 au kilo. Et donc, on met dans un conteneur, on en met une petite poignée, une petite pincée, et après qu'elles sont sorties de 2-3 cm, on les enlève une à une pour en laisser qu'une par conteneur.
4: Et je voudrais te montrer, si tu veux, les différentes plantes qu'on a. Donc, on a ici des pins, mais il y a aussi différents buissons qu'on a...
0: C'est important de planter des buissons. Ça fait venir les abeilles, les oiseaux.
2: Exactement, ça fait venir tout. Et c'est ça qui crée tout l'écosystème qui va renforcer la forêt. C'est simple. Plus il y a d'éléments, plus c'est riche, plus c'est fort. Et donc ça, c'est très important d'avoir beaucoup d'espèces différentes parce qu'elles s'entraident l'une avec l'autre. Et si je vais te montrer ici, voilà, il y a quelques boutures de spiréa, il y a différentes espèces... L'hypophae, l'igustrum, donc tout ça sont des espèces de buissons qui vont avoir un mètre et demi de hauteur.
0: Un peu en dessous, des chênes, et je vois le chêne, il fait 1 cm de haut, ça c'est incroyable. Alors, quand on voit ce qu'il va devenir dans quelques années, et alors tu attends qu'il ait quel âge avant de le déplanter et d'aller le replanter ailleurs?
2: Alors, les chênes et toutes les espèces feuillues sont semées en novembre. Pour le chêne, c'est exactement 1 an, quasi jour pour jour. On doit les enlever parce que la plante va faire au-dessus de la terre environ 8 cm, 8 à 15 cm pour les éléments forts. Mais la racine va faire 60 et jusqu'à 80 cm de longueur en 1 an de temps. Donc on doit les enlever, on coupe même la racine et puis on va les planter dans les zones de reforestation. Mais donc tu comprends bien que ça grandit tellement vite que c'est impossible d'attendre une deuxième année.
0: Tu as la main verte, toi, Lévoine ?
1: Malheureusement, non. Mais quand je vois ça, j'ai envie de planter des pins dans mon jardin aussi. Non, vraiment, ça donne envie. Tu t'es entouré, du coup, de spécialistes. Comment tu as pu les trouver ici, sur place, en Arménie ?
2: Effectivement, j'ai eu surtout la main heureuse. La première personne que j'ai engagée, mon directeur opérationnel, qui est donc toujours là, c'est Vahé. Et il a accepté de travailler avec moi alors que je n'avais pas de bureau. L'association n'était pas enregistrée. Je n'avais même pas encore un nom pour l'association. Et il a cru en moi, et je lui en suis pour l'éternité reconnaissant. Et lui-même est très content d'avoir bien choisi, parce que ce que nous avons créé ensemble, lui et moi, dépasse vraiment ce que lui l'a imaginé, mais ce que moi j'ai imaginé aussi.
0: C'est important, le travail d'équipe. C'est comme pour faire une bonne émission radio, il faut des belles personnes, comme vous, oh, comme Lévoine, comme André, s'entourer de bonnes personnes. C'est ce que tu fais aussi avec Il Cielo.
1: Ben, évidemment, il faut toujours être bien entouré. Tout le travail qu'on fait à chaque fois, c'est un travail d'équipe tout le temps. Il y a des gens qui sont dans la lumière, des gens qui sont dans l'ombre. Et voilà, et sans ces personnes-là, voilà. Donc c'est vraiment important d'avoir une belle équipe et de bien s'entourer. Et voilà, donc c'est super.
0: On va se retrouver tout à l'heure dans la forêt Charles Aznavour. Si je te dis Charles Aznavour, allez, un titre comme ça que tu as envie de nous balancer a cappella en quelques secondes, ça donnerait quoi ?
1: Lorsque l'on tient entre ses mains cette richesse, avoir 20 ans, nos lendemains pleins de promesses, On ne peut garder sans cesse sa jeunesse. Voilà, ça, c'est,
2: oh là là,
1: c'est une de mes chansons préférées de Charles Aznavour.
2: Tu m'as touché là, vraiment, tu m'as touché.
3: Ah, on a tous été touchés par ce chant a cappella et on va l'être encore plus dans quelques secondes puisque Leven va chanter dans la forêt Charles Aznavour, un traditionnel arménien. C'est à suivre dans Les Belges du bout du monde sur la première.

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1: Wow, Leeuwen, bien loin des plateaux de The Voice France, nous sommes sur les hauts plateaux de l'Arménie. Bravo pour la prestation à 2200 mètres d'altitude. Et t'as pas le souffle coupé là?
2: Non, ça va.
1: Par contre, c'était époustouflant pour nous à écouter. Franchement, c'est incroyable. Merci. Surtout que ce titre, il a toute une histoire.
2: Ouais, évidemment, c'est un titre que j'ai choisi de vous interpréter, qui est un titre très très symbolique, très présent chez toutes les familles arméniennes. Un titre qui s'appelle Deleaman, qui est à la base une chanson qui parle d'amour, de séparation, qui a été écrite par Komitas au moment du génocide des Arméniens. Et voilà, je dans un cadre comme celui-là, dans les plaines, dans les montagnes arméniennes, à 2000 mètres d'altitude, je me devais de chanter cette chanson pour les Arméniens et pour vous parler de l'Arménie quelque part en musique.
1: Pas n'importe où, puisqu'il y a derrière nous cette fameuse forêt Charles Aznavour, plantée par un Belge, André Gmoujdian. André, déjà, voir Leeuwen ici, chanter dans ta plantation, c'est un cadeau. On dit merci la vie. Hein.
3: On dit merci et je vais dire Leeuwen, j'ai eu des larmes aux yeux. J'ai presque de la peine à les retenir maintenant. Et c'était vraiment un splendide chant dans cette forêt. Illustre bien ce que nous essayons de faire ici, de créer cette forêt Charles Aznavour. Cet endroit est idéalement situé, d'abord comme vous voyez, c'est splendide, ces collines ici, mais surtout, en plus, c'est tout près de l'épicentre du tremblement de terre du 7 décembre 1988, qui a quand même causé la mort de
2: 30 000 personnes.
3: 30 000 personnes, exactement. Ah oui. Et en plus, en décembre, donc on peut imaginer la détresse des gens. Et Charles Aznavour était venu ici, et il a été terriblement touché, et ça a vraiment réveillé la flamme chez lui de l'aide à l'Arménie. Et depuis ce jour-là, jusqu'à son décès, et je dirais même après son décès, il a aidé énormément l'Arménie, et donc la moindre des choses qu'on peut faire, c'était lui faire un hommage en créant cette forêt Charles Aznavour ici. J'en ai parlé au fils de Charles Aznavour, de ce projet. C'était le record. En 10 jours de temps, le contrat a été signé et la Fondation Aznavour nous a donné des fonds pour commencer, initier cette forêt.
1: Waouh, c'est une belle histoire. Ouais, c'est vrai. Et il y aura à l'avenir, là, on voit les arbres, ils sont tout petits, hein, quelques dizaines de centimètres. Mais à l'avenir, projette de mettre des chansons d'Aznavour dans la forêt?
3: Alors voilà, c'est un projet, une idée peut-être un peu saugrenue, mais je me dis peut-être ça peut marcher, parce que je pense que ça va devenir un lieu que les gens voudront visiter, on espère, et je me suis dit ce serait peut-être bien de mettre des pylônes, un petit pylône, où chacun jouerait une chanson de Charles Aznavour et qui serait activée par proximité, donc les gens se baladeront dans la forêt, et puis quand tu t'approches du pylône, eh ben, ça jouera une chanson d'Aznavour. Je pense en mettre 10 et comme ça, il y aura les plus grands succès.
2: Alors, je ne peux pas mettre toutes les chansons d'Aznavour, il y en a tellement.
1: Il y a autant de chansons que d'arbres dans cette forêt. Donc une playlist de 10 qui pourrait changer d'année en année, pourquoi pas, avec des bornes interactives. C'est une super idée, Leeuwen.
2: Hein, moi, en tant que chanteur, musicien, je ne peux qu'encourager cette idée. C'est une très belle idée.
3: Ah, merci beaucoup. Alors, on va la faire une fois que la forêt aura démarré, évidemment. Mais on est déjà très content du résultat, parce que le but est de faire une forêt de 100 hectares pour le centenaire de Charles Aznavour, et ça représente 300 000 arbres. Nous en sommes déjà, je pense que nous avons passé les 70 000 arbres collectés déjà, et le mouvement est en cours. Chaque fois, il y a des firmes qui s'ajoutent, des individus, des personnes qui sont touchées par ce projet et qui rejoignent pour financer des arbres.
1: C'est le moment peut-être de lancer un appel. Si vous qui nous écoutez, vous souhaitez parrainer un arbre, vous allez sur le site de My Forest Arménia.
3: Exactement, et là, avec un clic, il y a moyen de faire un don à partir d'un arbre, jusque 10 ou 100, comme vous voulez, à un prix qui est réduit, puisque c'est un projet commun. Donc ça, c'est l'avantage d'avoir le prix de gros, on va dire, pour planter les arbres. Et je remercie déjà les auditeurs, myforestarminia.org, et vous verrez le projet Charles Aznavour avait même une chanson dans le film de l'introduction.
1: À découvrir sur votre site. Nous sommes le 21 juin. C'est un beau symbole de faire l'émission ici aujourd'hui, le premier jour de l'été. C'est la vie qui est là, dans la force, au zénith, sous le soleil, exactement. Fête de la musique aussi, les bonnes.
2: C'est ce que j'allais dire, c'est la fête de la musique aussi.
1: Voilà. C'est bien de t'avoir aujourd'hui avec nous.
3: Je voudrais aussi signaler que personne ne le sait, moi j'ai découvert moi-même, d'ailleurs c'est la Fondation Aznavour qui a attiré mon attention, Charles Aznavour était lui-même un environnementaliste dans l'âme. Il a une chanson, « La terre meurt ». C'est une chanson qu'il a chantée sur, évidemment, le besoin que nous devons tous faire et de protéger la terre.
1: On vous en glisse quelques notes.
3: Merci.
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0: belge du bout du monde continue en Arménie, petit pays du Caucase entouré de géants. Hein. Il y a la Géorgie, l'Azerbaïdjan, la Turquie et l'Iran qui sont autour de ce pays grand comme la Belgique. La Belgique, bah, le pays d'origine. André, tu es plus arménien ou belge ?
1: Alors je vais répondre comme Charles Aznavour qui disait je suis 100% arménien et 100% belge.
0: Ici tu nous as emmené sur un site qui s'appelle Gerachène et c'est pas par hasard, c'est un site qui a toute une histoire dans ton parcours.
1: Exactement, c'est le premier site que nous avons choisi de replanter parce que c'est le premier site de plus de 100 hectares. Il a aussi l'avantage de se retrouver au bord de la route, donc c'est facile d'accès pour les ouvriers, mais c'est aussi facile pour les donateurs et pour les compagnies de voir ce qui se passe, ce que nous avons créé.
0: Facile, facile, faut pas exagérer, hein, les bonnes, il faut quand même

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2: Les gens découvrent le pays. Deuxièmement, c'est plus près des gens. Et on découvre à vélo, on est plus en contact avec la population. Et troisièmement, ça apporte évidemment un peu d'argent à l'organisation. Donc ceux qui participent aident aussi à planter des arbres, puisque plus de la moitié de l'argent collecté va pour planter des arbres.
3: Ouais, donc c'est bien, on fait œuvre utile. Alors, tu m'avais promis, Devon, au début de l'émission, de sortir ton doudouk. Est-ce que ce ne serait pas le cadre idéal, des fois?
4: Je pense que là, oui, c'est vraiment le cadre idéal. C'est vrai que je te l'avais promis quand on était à Sevan, au bord du lac. Donc, si tu es d'accord, je peux t'interpréter un air de doudouk.
3: Non seulement je suis d'accord, mais tous nos auditeurs sont d'accord aussi.
4: Très très bien.
3: On va t'écouter.
4: Le morceau que je vais vous interpréter s'appelle Yeraz, qui veut dire en arménien le rêve.
3: Ah ben, comme ce que je suis en train de vivre avec toi aujourd'hui.
4: Comme celui qu'on est en train de vivre, que nous sommes en train de vivre.

0: Bravo.
1: Merci. Voilà. Merci.
2: Et merci, merci, merci à toi, Adrien. Merci à vous. Je pense que c'est un voyage très, très riche qu'on est en train de vivre ensemble. Et c'est un plaisir.
3: Si je peux dire, le son du doudouk ici, dans ces montagnes du Caucase, ouais, ouais. Ces montagnes arméniennes, ça va tout à fait avec. On sent vraiment
1: l'âme
3: du pays qui ressort. Un pays qui a 3000 ans d'histoire, ça se marie parfaitement. Et je suis persuadé que même les arbres autour de nous apprécient parce que tout est lié.
1: Ça va mieux pousser encore. Un mot peut-être sur ce doudouk, c'est un instrument traditionnel.
2: Traditionnel, arménien, en bois d'abricotier.
1: Donc. Ça ressemble à une grosse flûte.
2: Ouais, c'est un tube quand on regarde en bois d'abricotier, avec une hanche double en roseau. Et voilà, c'est un instrument qui a plusieurs millénaires, qui a été classé au patrimoine immatériel de l'UNESCO en 2001. Et voilà, et qui s'est fait connaître surtout ces 20-30 dernières années, avec des grands musiciens, dont un que je cite souvent, qui est Jivan Gasparian, qui est un des maîtres de doudouk, qui l'a fait connaître à travers plusieurs films américains, notamment en Gladiator. Et voilà, et depuis, le doudouk, on l'entend quand même assez, enfin, on va dire beaucoup plus qu'auparavant, en tout cas.
1: On l'a beaucoup entendu dans The Voice France avec toi.
2: Oui.
1: Tu as gagné, je le rappelle, la dernière édition.
2: Oui.
1: Dans The Voice Kids aussi, tu as accompagné...
2: J'ai accompagné Albert Armenakian, qui est un jeune chanteur extraordinaire, qui est allé jusqu'en finale dans l'équipe de Patrick Fiori, et qui a représenté l'Arménie à l'Eurovision Junior quelques mois plus tard. Donc voilà, c'est un jeune talent prometteur arménien, et j'ai eu ce privilège, ce bonheur de l'accompagner avec le doudouk.

0: Moment suspendu, signé Levon Kosian. Merci Levon. Un mot sur ce morceau?
1: Ce morceau est un extrait de la messe, donc arménienne, liturgique, qui s'appelle Tel Vorolmia. Et voilà, on l'entend dans toutes les messes arméniennes. Il y a beaucoup d'églises arméniennes.
0: Il y en a aussi beaucoup en Belgique. Ah, ouais. Celle-ci est très particulière.
1: Mm-hmm. Oui, elle a été construite entre le 4e et le 8e siècle. Nous sommes à Hovanavank, pas très loin de la capitale Yerevan. Nous sommes à peu près 20 minutes de la capitale. Donc voilà, c'est fait partie des monastères d'Arménie des plus anciens. Et c'est ça qui est assez fou parce que ça a été fabriqué entre le 4e et le 8e. Et aujourd'hui, il y a toujours des messes ici. Les prêtres officient ici même, tous les dimanches. Il y a des mariages, il y a des baptêmes.
0: Il y a même des oiseaux qui chantent.
1: Il y a même des oiseaux qui chantent, c'est ça exactement.
0: Si tu veux bien, Levon, on va sortir de l'église et tu vas nous décrire ce qu'il y a autour de cette église, oui. Parce qu'elle est à la fois dans un écrin de verdure et sur un éperon rocheux. Voilà, on est à l'air libre. De nouveau, on sent le son différent.
1: On est à l'air libre.
0: On sent qu'on est le 21 juin, c'est le premier jour de l'été, on en profite. Hein.
1: C'est ça, il fait très bon, il fait vert. Là, cette église Hovanavank, c'est ce monastère Hovanavank qui est au pied d'une falaise. Et c'est assez impressionnant, il y a plusieurs monastères comme ça au pied des falaises en Arménie.
0: Alors au loin, le mont Ararat, quelle altitude, Levon?
1: 5165 mètres.
0: Impressionnant. Il est sur le plateau arménien, même s'il est de l'autre côté de la frontière.
1: Malheureusement, il est actuellement en Turquie.
0: Ouais.
1: Mais c'est ça qui est paradoxal et qui est le mont Ararat est le symbole le plus fort des Arméniens. Tous les Arméniens en diaspora ont une peinture du mont Ararat, une photo du mont Ararat. D'ailleurs, moi-même, j'ai grandi avec une peinture du mont Ararat chez mes grands-parents, chez mes parents. Et le jour où je suis venu en Arménie à l'âge de 11 ans pour la première fois et que j'ai vu le mont Ararat, je croyais rêver. C'est un effet qui est assez étrange qu'on voit pour la première fois ce mont Ararat alors qu'on l'a vu toute une vie sur un tableau. Et c'est assez impressionnant. C'est la plus belle vue, une des plus belles vues qu'on peut voir en Arménie.
0: Devant nous aussi, oui. Un peu moins élevé, oui. Un autre mont.
1: Mont Ararat.
0: Avec, c'est quoi? C'est un roi qu'on voit coucher de profil?
1: Exactement. En fait, le mont Ararat, bon, c'est une légende, bien évidemment. Le mont Ararat, quand on le regarde, on peut voir comme si une silhouette était allongée. On voit l'ombre, comme s'il y avait le nez, la forme du ventre, des jambes. Et c'est une légende qui dit que le roi Ararat a été tué sur cette montagne. Et de voir tous ces paysages autour de ce monastère, entre cette falaise qu'on voit, le mont Ararat derrière, le mont Ararat juste de l'autre côté aussi, ça fait quelque chose.
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0: Merci d'avoir été à l'écoute de la première ce dimanche matin. Nous allons terminer l'émission Les Belges du bout du monde, comme nous l'avons commencé, avec l'ambassadeur de Belgique, Eric Demenck. À voir votre sourire, Eric, la vie elle est plutôt douce en Arménie, non ?
3: Tout à fait, c'est une vie très agréable, avec un peuple accueillant ici en Arménie. Ma famille et moi avons trouvé ici une vraie terre d'accueil. Et donc, oui, j'invite tous vos auditeurs à venir nous rendre visite ici en Arménie.
0: Oui, il y a des vols directs quasiment tous les jours entre Bruxelles et Erevan, avec notre compagnie nationale, la Brussels Airlines, donc c'est très facile de venir ici, et on n'y pense pas souvent, mais c'est une destination de vacances, et on n'est pas plus loin que Athènes ou Malaga, finalement, c'est pas le bout du monde, c'est le bout de l'Europe, et il y a plein de choses à voir et à faire, Levon.
1: Ah ben oui, je ne peux pas dire mieux que monsieur l'ambassadeur, j'encourage tout le monde à venir ici, voir l'Arménie, passer du temps ici. Il fait bon vivre, vraiment, c'est agréable, on mange bien, il y a de très très beaux paysages, le centre-ville est moderne, et voilà. Et ce qui est paradoxal, je le dis souvent, c'est que l'Arménie est quand même dans une zone géographique qui est quand même pas évidente, sous tension, entre la Turquie, l'Azerbaïdjan, la Géorgie, etc.
0: Et l'Iran,
1: oui. Et donc c'est une zone qui est entre guillemets sous tension. Mais quand on est en Arménie, quand on est ici, on se sent en sécurité, vraiment. Il y a un sentiment de sécurité, on est bien, il fait bon vivre.
3: puis on peut ajouter aussi un message d'espoir, puisque comme vous le savez, il y a un accord de paix qui a été paraffé à Washington l'été dernier. Donc il y a des discussions entre l'Arménie, l'Azerbaïdjan, la Turquie. Je pense que ce petit pays enclavé va s'ouvrir à l'avenir. Ça donnera plein d'opportunités pour ce pays, mais aussi pour nos compatriotes, de développer des partenariats avec ce pays qui mérite, comme vous le disiez, Adrien, toute notre attention. Et donc, venez nous rendre visite ici.
0: En pleine reconstruction, on entend les chantiers derrière nous, ça n'arrête pas. Même le dimanche, ça bouge, ça construit, mais c'est ça l'avenir aussi.
3: Exactement. Ce pays bouge, vous le disiez. Il y a eu des événements, le sommet de la communauté politique européenne, il va y avoir la COP17 en octobre, les Jeux de la francophonie. Donc c'est un pays qui bouge et nous sommes très heureux à l'ambassade de Belgique de pouvoir accompagner ce changement.
0: Merci pour votre accueil. Merci aussi à Levon de nous avoir enchanté ce dimanche matin. C'était vraiment un plaisir de voyager avec toi, Levon.
1: Merci, c'était un plaisir partagé. Vraiment.
0: Alors, je suis venu chez toi en Arménie. Tu viens chez nous en Belgique?
1: Oui, déjà, on vient souvent. Et puis là, avec notre trio El Cielo, nous serons le 30 juin prochain, dans une semaine, au Cirque Royal de Bruxelles.
0: Oh, très belle salle, hein?
3: Magnifique salle, et j'aimerais beaucoup venir assister à ce concert.
1: Et avec grand plaisir, on vous attend.
0: Et bientôt, il viendra pour les Jeux de la francophonie ici.
1: J'espère.
0: Merci à toutes et à tous. Dans un instant, le journal de 10h. Je remercie aussi nos ingénieurs du son, Paul Michel et Alex Van Merbeek, pour la réalisation radio de cette émission. Juste après le journal de 10h, les clés sur la première. Nous nous retrouverons la semaine prochaine en Vendée pour le dernier numéro de la saison. Bientôt l'été sur la première.
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0: Il est 6h, Yasmina Favaro avec vous pour les infos. Bonjour, vous êtes nombreux à être bien réveillés depuis une heure, depuis le coup d'envoi du 3e match à ce mondial de la Belgique face à la Nouvelle-Zélande. Un match que vous suivez pour nous, Pierre Capard, et pour l'instant c'est la mi-temps, et les Diables Rouges respirent.
1: Oui Yasmina, effectivement tout va bien pour les Diables Rouges qui mènent au score 0-1 face à la Nouvelle-Zélande. C'est Leandro Trossard qui a inscrit le but à la 28e en reprenant victorieusement un corner de Kevin De Bruyne. Avantage amplement mérité pour les Diables qui ont largement dominé la première mi-temps. La Belgique aurait dû marquer davantage de buts, mais Trossard encore lui a frappé sur le poteau avant qu'un défenseur ne souffle sur la ligne. Et puis il y a eu un pénalty sifflé pour une faute de main dans le rectangle, mais l'arbitre s'est rétracté ensuite après intervention du VAR. Il y a eu des occasions pour Doku et De Ketelaar qui n'ont pas réussi à tromper le gardien adverse. Bref, avantage mérité, mais ce n'est toujours que 0-1 à la mi-temps, mais la Belgique est virtuellement qualifiée pour l'instant en tant que deuxième du groupe.
0: Merci Pierre, on vous retrouve un peu plus tard. Un résultat forcément qui ravit les supporters, vous nous le confirmez Serge Autier, vous êtes en direct d'une fan zone à Ciné.
2: Et oui, effectivement, Yasmina, sur la place Monceau, ici, il y a entre 2 et 3 000 supporters qui ont pris place depuis tôt ce matin. Alors, ils sont contents, évidemment, du but marqué par Leandro Trossard, mais l'ambiance, elle reste malgré tout étouffante ici, malgré la relative fraîcheur matinale. Il faudrait en marquer un deuxième, les supporters espèrent. Il y a beaucoup d'ambiance, là, c'est la mi-temps, on a sorti la sono pour, évidemment, mettre de la musique. Et puis, on attend, on espère, un deuxième but des Diables ici pour les supporters présents.
0: Merci Serge, à tout à l'heure. Cette nuit, les 16e de finale, le tableau se complète à cette Coupe du Monde avec la qualification attendue de l'Espagne et plus inattendue du Cap-Vert dans le groupe H. Et chez nous, la Belgique, eh bien, elle reste toujours sur des brasiers et ce n'est pas à cause des Diables Rouges. Quand cette fournaise va-t-elle s'éteindre, vous demandez-vous. L'avertissement chaleur de l'IRM court jusqu'à dimanche. Il est repassé à l'orange sur quasi tout le pays, sauf la côte, en jaune. Et comme hier, journée la plus chaude de l'année, les 35 degrés vont planer, être dépassés et les 40 degrés atteints par endroit. Ménagez-vous, d'autant plus que la qualité de l'air sera très mauvaise aujourd'hui, avec des concentrations élevées d'ozone dans l'air. Avec cette chaleur, cette vague de chaleur inédite, en tout cas, c'est toute l'Europe qui suffoque. Une vague qui arrive dès aujourd'hui sur l'est du continent. En tout, ce sont 150 millions d'Européens qui vont subir des températures à plus de 35 degrés. Voilà pour les infos. Je vous souhaite à toutes et tous un bon match et une bonne matinée.
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10: On
7: Bonjour, bonjour. Merci d'être fidèle à nos majuscules dominicales que nous allons développer d'abord avec un premier roman signé Louis Escoufflaire chez M. Page, L'instinct de l'autruche. Allez-vous vous mettre la tête dans le sable ? On en parle. Ensuite, Charles Berberian en bande dessinée nous dit « Et toi, comment ça va ?» chez Casterman. Avant qu'un polar ne soit dévoilé, signé Aslak Noré, c'est l'Alliance au bruit du monde. Et puis bien sûr, Françoise Barré nous a prévu une escapade autour de la collection de l'art brut à Lausanne.
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7: Bonjour Louis Escoufflaire.
12: Bonjour.
7: Un premier roman, c'est audacieux, pourquoi ?
12: C'est audacieux parce que c'est un champ des possibles à ouvrir et donc il faut se lancer dans une direction qui risque de définir ou d'influencer la suite, sans aucun doute.
7: Mais qu'est-ce qui se passait avant et qu'est-ce qui vous a décidé à passer au roman ?
12: J'ai publié un recueil de nouvelles il y a 10 ans aux éditions Memory dans le cadre du prix de la Fondation Laure Nobel, ce qui récompensait des jeunes auteurs.
7: J'avais croisé à l'époque.
12: Oui, c'est vrai, tout à fait. J'avais 18 ans à l'époque et entre-temps, il y a eu mes études, il y a eu de longues années à l'université, puis une thèse qui m'ont un petit peu éloigné de la littérature. Et puis j'ai eu envie d'y revenir et de ressortir ce roman que j'avais entamé pour le terminer et le publier enfin.
7: Ah oui, donc en fait, c'est une longue maturation.
12: C'est une idée que j'ai eue plus ou moins au même moment où j'avais publié ce recueil de nouvelles, donc quand j'avais 18 ans, qui était née à ce moment-là, mais qui a vraiment pris forme dans mon esprit au fil des années et qui s'est concrétisée enfin.
7: L'instinct de l'autruche, c'est celui de mettre sa tête dans le sable.
12: Oui, c'est vrai que la métaphore est là. D'ailleurs, on m'a appris il n'y a pas longtemps que c'était une fausse idée. Hein. Les autruches ne font pas ça du tout, mais l'expression est restée.
7: Oui, on a tous cette image en tête parce qu'elle sert beaucoup d'illustrateurs qui l'utilisent dans la presse écrite. Ici, nous allons découvrir un personnage, Achille d'Aulnay, chanceux. Hein. Il est champion international de golf. Vous le qualifiez même de prodige incontesté. Qu'est-ce qui vous a frappé dans ce milieu en particulier ?
12: Alors, le milieu du golf, je ne le connaissais pas particulièrement. Au moment d'écrire, je me suis renseigné beaucoup pour me plonger dans le roman. Ce que j'avais envie, c'était de trouver un milieu qui soit à la fois un milieu sportif, un milieu médiatique et assez élitiste aussi, parce que les personnes qui font du golf ne sont pas les mêmes que celles qui font du football, évidemment. C'est aussi un sport qui demande évidemment beaucoup de pratique, beaucoup de talent, mais ce n'est pas un sport qui demande non plus de l'exercice physique très fort, pas autant que d'autres sports, par exemple. Et donc ici, l'idée d'avoir ce personnage qui excelle dans ce sport sans avoir nécessairement de pratique, d'entraînement poussé, mais par ce qui pourrait être de la chance, du hasard, un don, c'était assez intéressant.
7: Alors non seulement il est brillant sportif, tout lui réussit, vous l'avez dit, on ne sait pas trop bien si c'est de la chance ou du don, mais quoi qu'il en soit, tout lui réussit aussi dans sa vie privée.
12: Oui, c'était l'idée d'avoir ce personnage à qui on a tout donné, qui est en plus né avec une cuillère d'argent dans la bouche, qui vient d'une famille très riche aussi. D'avoir ce personnage à qui tout réussit, il a une femme avec qui tout va bien, et puis du jour au lendemain...
7: La fissure.
12: C'est ça, son don le lâche, on ne sait pas trop pourquoi.
7: Échec.
12: Il y a un échec, la balle part dans une toute autre direction que d'habitude, il fait des trous en un sans aucun problème. Et l'idée c'était de voir, tiens, comment un personnage comme ça va dégringoler ou s'accrocher, et comment est-ce que la société autour de lui va réagir à ça ?
7: Il y a de la dégringolade, hein, parce qu'il se sent traqué de ce fait-là. Forcément, la presse s'intéresse aux héros des Greens, et le fait qu'il loupe son coup est un moment médiatique.
12: Oui, d'autant plus que dans l'histoire, la balle n'atterrit pas n'importe où. Elle finit par heurter le crâne d'un jardinier qui passait par là. Et on va découvrir que ce n'était peut-être pas n'importe qui. Et donc, ça rentre aussi, ça transforme le roman peut-être en quête psychologique. Il y a peut-être un petit policier aussi là-dedans.
7: Ça vous a traversé l'esprit. Pourquoi à l'époque ? J'entends, vous aviez 18 ans. Mm-hmm. Vous vous projetiez dans cette espèce de réussite du Golden Boy ?
12: Non, l'histoire à la base venait plutôt du fait qu'à l'époque, je suivais des études de latin grec, puis j'ai fait des études de langues anciennes aussi, et j'aimais beaucoup la mythologie, les tragédies grecques, et j'aimais bien l'idée de peut-être projeter ça, projeter ces éléments-là dans le monde actuel, dans la société moderne.
7: Des c'est pas dieux pour rien qui dévient une balle, quoi.
12: Bah, ici, c'est pas pour rien qu'il s'appelle Achille, hein, le personnage principal.
7: Il a tout réussi
12: jusqu'au jour où. Mais voilà, il y a cette idée dans les tragédies grecques du destin qui pourchasse, qui mène les héros vraiment jusqu'au fond du trou.
7: Alors, il va traverser toute la Belgique en fouillant. Il fouille littéralement devant son échec, hein.
12: Oui, donc il n'a jamais connu autre chose que la réussite sans devoir faire trop d'efforts. Et donc là, confronté pour la première fois à l'échec, il fuit littéralement et ça part un petit peu dans une sorte de road movie, on dirait, au cinéma avec son frère.
7: Oui, précisément. C'est là qu'on découvre l'entrée de jeu du jeune frère qui l'accompagne dans sa cavale, mais qui n'a pas le même profil.
12: Non, pas du tout. Lui, c'est pas du tout le Golden Boy, comme vous disiez. C'est quelqu'un qui a beaucoup voyagé, qui est plutôt à l'encontre de ses parents, issu de la noblesse belge, très riche. Lui, il veut voyager, il sait pas ce qu'il veut faire dans la vie. Et ça va confronter un petit peu la vision du monde du personnage principal.
7: Dans la mesure où ils vont, l'un comme l'autre, les deux frères, découvrir le monde, mais en particulier, évidemment, cet ex-champion toute catégorie va découvrir la violence du regard des autres, quelle va être sa tentation ? Se mettre la tête dans le sable ou bien c'est ce qu'il avait fait jusque-là et enfin il va la sortir, sans tout dévoiler ?
12: J'avais plutôt vu la première option, donc face aux difficultés, il finit par nier et par s'enfuir littéralement. Il y a les médias surtout qui le pourchassent de manière plus abstraite parce que jusqu'ici c'était un des people les plus suivis en Belgique, c'était un couple très médiatisé et puis là tout se brise et donc il devient presque un ennemi public numéro un. Et face à ça, il préfère garder la tête dans le sable. Mais est-ce que c'est une bonne chose ou pas, ça, on le verra plus tard.
7: Est-ce qu'il y a eu, de votre côté, une espèce de plaisir un peu sardonique à lui faire dégringoler comme ça toutes les marches ?
12: Je n'irais pas jusqu'à dire un plaisir. Ce qui était intéressant, c'était plutôt de laisser vivre les personnages autour, de voir comment ils allaient réagir, pas seulement sa famille, mais aussi les Belges et le monde en général, hein, parce que j'utilise beaucoup les réseaux sociaux aussi, les réactions, le tribunal médiatique. Et voilà, d'observer, comment est-ce que nous, en tant qu'êtres humains, on réagit face à une personnalité qu'on a toujours suivie, qui a toujours été irréprochable, si jamais quelque chose comme ça lui arrive.
7: On n'est pas empathique du tout, parce que face à la chute d'une star, on serait plutôt tendance à être très voyeur de la chute.
12: Oui, je pense que c'est quelque chose qui nous intéresse beaucoup, à la fois le succès et l'échec, surtout quand c'est une personnalité qui est au sommet. On a eu beaucoup d'exemples ces dernières années. La voir perdre de sa superbe comme ça, c'est quelque chose qui est très fort médiatisé, qui fait beaucoup de polémiques, qui fait beaucoup réagir dans les commentaires, sur les réseaux sociaux, etc.
7: Dans quelle mesure les choses ont évolué ? Vous vous souviendrez probablement quelque part de ce que vous pensiez en faire lorsque vous aviez 18 ans. Qu'est-ce qui a changé au moment où vous l'avez repris ?
12: Ça a beaucoup évolué. L'idée que j'avais eue, elle était née en 2014, donc c'était avant MeToo, par exemple. Il y a tout ça qui est arrivé. C'est quand même un personnage qui est assez controversé sur cette thématique-là, oui. Parce qu'il y a toute une intrigue de violence conjugale aussi. Et donc, j'avais envie de parler de ça, de parler de, qu'est-ce que c'est être un homme célèbre aujourd'hui ? Qu'est-ce que ça implique comme responsabilité ? Tout ça, c'est des thématiques auxquelles j'avais peut-être pas pensé à 18 ans, mais qui, aujourd'hui, me paraissaient essentielles à amener.
7: Alors, dans votre rythme d'écriture, vous aimez les retournements de situation, ça c'est incontestable. Pourquoi ? C'est l'idée du cliffhanger à l'américaine ?
12: Mais j'aime bien l'idée feuilletonnant un petit peu. Hein. Il y a quelques années, j'avais...
7: C'était une nouvelliste aussi.
12: Oui, c'est ça. J'avais publié sur les réseaux sociaux aussi une histoire sur cet aspect-là de feuilleton avec un épisode par jour qui avait assez bien fonctionné. Donc je me suis sans doute inspiré de ce fonctionnement-là. Et puis l'idée d'avoir un chapitre qui se termine et qui donne envie au lecteur ou à la lectrice de directement entamer le suivant, c'est quelque chose d'assez plaisant parce qu'on se dit, voilà, on a envie de le commencer, de le finir dans la même lancée.
7: C'est très filmique, ça pourrait devenir une série télé.
12: Oui, je ne l'ai pas du tout envisagé comme ça, mais là, ça je laisse à quelqu'un d'autre à la main.
7: C'était facile de trouver un éditeur pour un premier roman ?
12: Non, c'est pas aussi simple. Après, étant donné que je l'avais écrit en Belgique et que j'avais envie de le publier aussi en Belgique, je me suis tourné principalement vers des éditeurs, des maisons d'édition belges. Et donc, j'ai trouvé la maison d'édition En Page d'Emilie Kassongo, qui est basée dans la région de Liège. Et là, la communication s'est faite vraiment très facilement dès qu'elle m'a montré son intérêt. Et je suis vraiment ravi de tout ce qui se passe avec le livre depuis la publication.
7: Qu'est-ce qui se passe dans la tête de l'auteur entre le moment où il est obligé de déposer son manuscrit et de se dire, voilà, là, déjà, il ne m'appartient plus, il est parti se faire imprimer et puis il appartiendra aux libraires et aux lecteurs. Qu'est-ce qui se passe dans la tête pendant ce temps qui peut être relativement long entre le moment où on dépose son manuscrit et le moment où on est obligé maintenant, comme aujourd'hui, d'en faire la promo?
12: Oui, c'est pas facile et en même temps, j'ai tellement passé de temps dessus que j'étais vraiment content de pouvoir me dire, voilà, ça va finir par être publié, ça va arriver dans les mains des lecteurs et des lectrices. Et en vrai, ce que ça a déclenché, c'est plutôt l'envie d'en écrire d'autres, hein, de me dire, voilà, je suis débarrassé de ça, je peux retirer ça de ma tête.
7: Vous savez qu'on dit que le deuxième roman est plus difficile à coucher que le premier, hein.
12: Oui, alors celui-là, vu qu'il a vraiment été écrit sur le temps long, ou en tout cas sur un temps assez entrecoupé, j'espère que le deuxième ira un petit peu plus rapidement. J'ai déjà une idée bien installée et j'avance bien, donc j'espère que ça ira.
7: Donc vous allez maintenant devoir vivre ce difficile exercice où vous devez vous replonger dans celui que vous aviez terminé il y a déjà un bon bout de temps, j'imagine.
12: Oui.
7: Celui-ci, vous l'avez terminé quand ?
12: Celui-ci, il a été terminé, alors je parle beaucoup dans d'autres interventions d'intelligence artificielle, parce que c'est mon métier, il renvoie beaucoup. Et je me souviens l'avoir écrit avant l'arrivée de ChatGPT, donc j'ai dû le terminer en 2022.
7: Donc vous devez aujourd'hui vous replonger dans l'ambiance de ce que vous avez abandonné en 2022, tout en accouchant du suivant.
12: Oui, tout à fait. Après, peut-être que ça peut enrichir aussi l'écriture, hein, de me dire, voilà, si je trouve des bonnes idées que j'avais eues à l'époque, ou plutôt des failles, je peux m'en inspirer pour améliorer encore le suivant.
7: Bon, allez, on renvoie aux lectrices et aux lecteurs qui viennent de nous écouter, de vous écouter, Louise Coufler. L'instinct de l'autruche, les amis, ou la chute probable, mais on ne vous dit pas tout, hein, de Achille, qui se trouve avoir comme principal talon sa notoriété, son infaillibilité, qui un jour, baf, s'écrase. Alors quoi, vous mettriez, vous, la tête dans le sable? Allez voir ce qu'il en est. L'instinct de l'autruche, signé Louise Coufler, c'est chez En Page.
12: Merci beaucoup.
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7: Bonjour Charles Babrian.
10: Bonjour.
7: Et toi, comment ça va? On pourrait vous la poser à vous d'abord, cette question.
10: Écoutez, tout va bien, je suis dans le sud de la France et il fait beau et il y a un temps printanier, donc voilà.
7: Ouais, et toi, comment ça va? C'est évidemment le titre de votre dernier opus, Charles Berberian, correspondance graphique entre Paris et Beyrouth, où deux amis dessinateurs, hein, se répondent à travers des planches au moment où le Liban est pris dans les bombardements israéliens. Et où on est saturé de, vous l'avez dit, de guerre, mais aussi de désinformation et donc de colère. Oui. C'est né comment cette envie de correspondance assez inédite, hein, somme toute, sous format graphique?
10: Ben, j'appelais Michel Stanchowski, donc mon ami qui est à Beyrouth, qui est autrice et en même temps enseignante et responsable du département graphique de l'École des Beaux-Arts de Beyrouth. Donc je l'appelle pour avoir de ses nouvelles. Elle me dit qu'elle n'arrive pas trop à dessiner en ce moment. Ça, je l'appelle en septembre 2024 et je lui propose de démarrer une correspondance sous forme de bande dessinée. Chose qu'on a déjà faite en 2020. À l'époque, c'était le confinement qui allait déboucher sur l'explosion du 4 août 2020 dans le port de Beyrouth. Et cette correspondance, à l'époque, avait été publiée dans un fanzine ou comics que je publiais avec les éditions Exemplaires. Et on s'était promis qu'on renouvellerait l'expérience un jour ou l'autre. Et voilà, c'est arrivé en septembre 2024.
7: C'est rare qu'on réponde à cette interpellation, Charles Berberian, parce que d'habitude, quand deux personnes se croisent et que l'un dit à l'autre ou l'une dit à l'un « Et toi, comment ça va ?», on n'attend pas formellement de réponse. En règle générale, on continue sa route.
10: Oui, ça c'est quand tout va bien. Et quand tout va mal, on évite d'y répondre directement, mais on essaye de trouver des solutions pour se réconforter les uns les autres. Au Liban, les gens s'interpellent beaucoup en se disant « Habibi » ou « Habibti », ce qui veut dire « chéri ». on se lance au mot de bienveillance comme une espèce de baume réconfortant, chose qui est un peu gênante chez nous. C'est pas conseillé d'ailleurs de s'interpeller de cette manière, surtout entre personnes qui ne se connaissent pas. Mais au Liban, à Beyrouth notamment, un taxi, un chauffeur de taxi ou quelqu'un qui vous vend un pain ou la célèbre pizza libanaise qu'on appelle la manouche, qui est une pizza rehaussée d'épices à base de thym et d'origan et peut-être un peu de menthe. Voilà, on se dit, tiens, prends cette manouche, chérie. Et nous, on répond, merci, chérie. Voilà, ça, c'est au Liban. Donc voilà, on remplace une manière de se parler par une autre en fonction de peut-être la dangerosité qui nous entoure, je ne sais pas.
7: Charles Berberian, est-ce que cet exercice que vous venez de publier donc avec Michel Stanjowski est une forme de catharsis ?
10: Oui, oui, certainement. Michel dit que ça lui a fait beaucoup de bien de raconter un peu tout ce qui se passait autour d'elle. Moi, ça m'a fait du bien de recevoir ces nouvelles par ce biais-là, d'autant plus qu'elle y mêlait des pages réconfortantes aux côtés de ces pages anxiogènes. Il y a des très très beaux paysages qu'elle a dessinés, la mer, la nature. Elle pose des questions aussi à un jardinier qui lui parle d'arbres. C'est une espèce de vision du monde qui est ample, qui prend à la fois le bon et le mauvais. Et c'est vrai que le dessin permet ça, puisque, en tout cas, Michel a utilisé les mêmes outils pour dessiner des nuages de fumée d'explosion ou de nuages dans le ciel. J'aime bien cette idée d'aborder l'horreur ou la beauté avec les mêmes outils, ce que permet le dessin, en fait.
7: Est-ce qu'on peut dire que vous avez là commis un exercice ou une bande dessinée à la fois intimiste et politique ?
10: Alors, commis, c'est comme si on avait fait quelque chose de mal. Donc, j'utiliserai pas forcément ce mot. On a correspondu, on pensait pas au départ que ça ferait un livre. On l'a su assez vite parce que j'ai montré les pages à mon éditeur, Benoît Mouchard, chez Casterman. Et il a tout de suite dit je fais le livre. Mais disons que le plan de départ, c'était tout simplement une correspondance et trouver le moyen de transfigurer tout ça à l'aide du dessin et de notre moyen d'expression préféré, qui est la bande dessinée à Michel et à moi. Quand le livre est paru, on nous a parlé effectivement d'un livre politique et même engagé. Ce qui nous a étonnés, on avait tendance à refuser ce terme-là en disant que c'est la situation tout autour qui est politique et qui est engagée dans une voie qui nous pousse à réagir. Donc nous, c'est plus une réaction. Il n'y a pas d'affirmation dans ce qu'on dit. Alors, Michel parle de colère, elle dit qu'elle a le droit d'être en colère, mais le dessin lui permet de ne pas aboutir à une forme de violence, de calmer cette colère. Et ça, je pense que cet exercice nous a permis ça, de calmer nos colères respectives qui sont différentes, forcément, puisque moi je parle depuis Paris et elle depuis Beyrouth, même si l'année dernière, je me suis rendu à 3 reprises au Liban et que la visite faite en avril 2025 est retranscrite à la fin de notre livre. Donc, je pense que à l'arrivée, il faut reconnaître que oui, ce livre est peut-être politique et engagé, mais je pense que c'est plus la période qui veut ça que nous. Nous, c'est juste une réaction, quoi.
7: Oui, est-ce que vous nous suggérez gentiment qu'il y a une obligation morale de s'interroger sur ce que vit vraiment l'autre dans la guerre ?
10: Chacun fait ce qu'il veut. Je pense que la fonction d'un livre, et je suis en train de lire le livre de Pierre Aski en ce moment, qui s'appelle la fin d'un monde. La fonction d'un livre, que ce soit une bande dessinée ou une littérature, c'est de ralentir le temps, de prolonger le temps de réflexion, de nous pousser à réfléchir d'une manière intime et à la fois en résonance avec ce qu'on est en train de lire. Je pense aussi qu'une lecture qui nous pousse à avoir de l'empathie pour une personne éloignée de nous, peut-être dans le camp adverse, je ne sais pas, ou disons dans la ville en face, ça ne peut être qu'une bonne chose. Ressentir la douleur des autres, ne pas se laisser aveugler par sa propre douleur, comprendre que les autres souffrent aussi. Et je pense que dans cette guerre, tout le monde souffre, à part quelques toutes petites exceptions. Je pense que c'est important d'être à l'écoute de la douleur des autres et que les livres nous y aident et que l'information va trop vite et nous pousserait peut-être à nous retrancher dans notre propre douleur.
7: En quoi la relation d'amitié sincère que l'on entend ici réitérer entre vous deux, Michel et vous, Charles Berberian, permet-elle cette relation d'amitié de contourner, du moins partiellement, je dirais, le récit binaire, voire même religieux du conflit ?
10: Il y a une question de confiance. Je pense que les amis se font confiance. Donc, on peut ne pas être d'accord tout à fait, mais se dire que notre sensibilité est quand même assez voisine et que c'est ça qui compte au-delà des différences d'opinion. En plus, moi, je suis parfois pas d'accord avec moi-même, donc je me sens pas habilité à affirmer une opinion de manière péremptoire. Et puis, ce qui nous relie aussi, Michel et moi, c'est la bande dessinée. Et cette bande dessinée qui nous a éduqués, notamment celle de Hugo Pratt ou de Claire Bretécher. Donc ça aussi, ça crée des affinités qui vont au-delà des dysfonctionnements houleux, disons, d'une politique actuelle qui remue cette partie du monde, le Proche-Orient. Je pense que l'amitié aussi entre les populations de religions différentes, parfois contredisent cette animosité, parfois nourrie par cette religion, peut-être instrumentalisée justement par cette infime minorité qui n'est pas capable d'avoir de l'empathie ou de ressentir la douleur des autres. Je pense que l'amitié nous pousse à ressentir la douleur des autres et que cette amitié est possible entre différentes cultures, même si Michel et moi sommes assez proches sur le plan culturel, de par notre parcours respectif, et que le dessin, comme la musique d'ailleurs, réunit des personnes qui ont une histoire différente, mais qui vont trouver un petit dénominateur commun à travers cette manière de s'exprimer, que ce soit le dessin ou la musique. Et pour ça, c'est une chance que nous avons effectivement, Michel et moi, d'avoir le dessin en commun de manière aussi forte.
7: Je vous conseille vivement cette bande dessinée, à la fois intimiste, à la fois douce et amère, à la fois forte et tendre à la fois. Et toi, comment ça va ? Que vous copubliez Charles Berberian avec Michel Stanchowski, c'est chez Casterman. Merci d'être venu par nos studios.
10: Merci beaucoup, merci de m'avoir reçu.
7: Un peu plus d'un an après le single « Ma meilleure ennemie » en featuring avec la française Pomme, Stromae nous offre un nouveau duo avec la suédoise Tove Lo. « Des fleurs », c'est le titre extrait du prochain album de la chanteuse Estrus prévu pour

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2: Bonjour Aslak Noré.
3: Bonjour.
2: Vous êtes un cas particulier, parce que quand on lit votre biographie, Aslak Noré, après un service militaire au sein d'une des plus prestigieuses unités, l'unité Télémark, vous allez servir dans l'ex-Yougoslavie divisée, vous allez avoir une expérience de terrain sur un pays fracturé, avec la guerre qui a régné, une guerre civile atroce. Est-ce que ça a été une source d'inspiration pour vous, tout comme ensuite votre journalisme au Moyen-Orient, etc.?
3: Oui, c'est une très bonne question et je pense que absolument. Parce que le service militaire m'a donné l'opportunité de voir un pays fracturé comme la Bosnie. Il y a aussi une certaine camaraderie dans le militaire. Et je pense que tout ça, c'était toujours avec moi, c'est une source de cœur quand je commençais d'écrire.
2: Votre passion ensuite, pendant un temps, c'est le journalisme au Moyen-Orient. Qu'est-ce qui va finir par vous faire changer d'écriture pour passer du journalisme au roman, au thriller?
3: Bon, je pense que si vous êtes dans un genre un bar un peu clandestin, Kaboul, au Beyrouth, un endroit pareil, normalement, vous trouverez des gens un peu secrets, hein, comme de fonds spéciaux, un genre clandestin, etc. Et normalement, les gens, ils vous racontent des histoires qu'on ne peut pas publier comme journaliste ordinaire. Et en fait, j'avais un goût pour le polar et pour le thriller quand j'étais adolescent. Et donc, je pensais, ah, voilà, peut-être je peux revivre un peu ma passion pour ce type de la littérature. Et avec tout le détail que je ne peux pas publier comme journaliste. Et voilà, c'est un peu le début.
2: Donc vous avez calmé votre frustration, en quelque sorte.
3: Ouais, on peut dire ça.
2: Aslak Noré, vous avez immédiatement marqué la littérature avec des sagas. En fait, ce sont des sagas familiales qui deviennent très vite, sous votre plume, un roman d'espionnage et d'histoire. J'insiste, et d'histoire, parce que vous êtes aussi manifestement un passionné d'histoire.
3: Oui, bien sûr. Et je pense que si j'ai publié 4 livres en France maintenant, et ça commençait avec Le cimetière de la mer en 2023, je pense. Et les dernières, L'Alliance, qui vient de sortir il y a une semaine. Et je pense que dans tout le roman, dans cette saga, même si le dernier, L'Alliance, est dans le même univers, mais c'est indépendant, plus indépendant, mais aussi un one-shot qui s'appelle Piège à loup. Et ça, c'est un thriller historique de la Seconde Guerre mondiale. Et je pense que comme presque toutes mes compatriotes de ma génération, je grandis avec les histoires de la Seconde Guerre mondiale. Et par exemple, mon grand-père, il était dans la résistance et puis il était arrêté par le Gestapo. Il était mis dans son camp de concentration en Allemagne. Et évidemment, ce type d'histoire m'a marqué. Il est mort depuis longtemps, évidemment. De temps en temps, je regrette un peu que je ne puisse pas en parler plus avec lui quand j'étais plus âgé. Et voilà, je pense que ça, c'était une source d'inspiration. Et on sent l'histoire et la Seconde Guerre mondiale en particulier, c'est très importante.
2: Ici, dans ce roman, L'Alliance, qui est un thriller politique et familial particulièrement tendu, on va assister tout d'abord à un mariage qui serait censé pouvoir déboucher sur le meilleur, hein, la richesse, le pouvoir politique, la respectabilité, et au contraire, cela ouvre ce qu'on appelle la boîte de Pandore des secrets d'État, de l'espionnage et de la trahison. Vous pensez vraiment que c'est comme ça, c'est ce que vous avez côtoyé, c'est ce que vous avez fréquenté?
3: Oui et non. Évidemment, je écris la fiction, hein, et donc je manipule le lecteur et je fais ça avec un certain fierté. Mais en même temps, je connais beaucoup de monde dans le monde politique et je pense que ce type de scénario, c'est assez réaliste en fait. Mais important, c'est que je voulais faire une combinaison de deux genres de thrillers. Peut-être vous connaissez le thriller psychologique qui est devenu très populaire les dernières années. Normalement, souvent, c'est une histoire d'un couple avec plein de secrets. Et par exemple, des secrets intimes, trahison intime, etc. Et en même temps, je pensais, OK, je voulais garder ce type de scénario, mais en même temps, je voulais créer un couple où la femme, elle est un jeune ministre de défense, brillante, rayonnante, etc. Et le monsieur serait héritière d'une large fortune, etc. Et donc, toute l'idée, c'était juste de faire une combinaison entre le thriller psychologique avec l'idée de si le secret dans un mariage. Mais les secrets ne sont pas uniquement intimes, sont aussi des secrets d'État, parce qu'elle est le ministre de la Défense, et lui, on comprend dès le début, il a une liaison avec les Russes.
2: Donc, Ingeborg Johnson, la plus jeune ministre de la Défense de Norvège depuis 1945, et Sverre Falk, riche héritier de l'empire industriel familial, sont donc sur le point de se marier. Leur jeune fille, leur fille au père ukrainienne est assassinée après avoir découvert une arme russe sur la propriété. Ça veut dire que, au cœur d'un État comme la Norvège, il y a des complicités à haut niveau avec la Russie?
3: Oui, et en fait, le rapport entre la Norvège et la Russie, c'est très intéressant parce que je suis grandi quand je viens d'Oslo, la capitale de la Norvège, mais je suis grandi 5 ans dans une petite ville qui s'appelle Kirkenes. C'est une ville à la frontière russe et ça veut dire que c'est un rapport beaucoup plus intime, plus familial et aussi plus tendu et compliqué avec les Russes. Et je pense que oui, c'est tout à fait possible qu'il y a des scénarios comme ça. C'est exactement ça que le raisonnement dans mon pays et ils sont très inquiétés pour le scénario et de l'acte de violence russe en fait. Et je pense que c'est tout à fait la vérité.
2: Précisément.

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2: Mais si je peux vous raconter une histoire un peu pareille, c'était Le cimetière de la mer a été publié en Russie. Je pense que c'était un sacré succès et ça a vendu pas mal. Et quand la suite, qui s'appelle Les héritières de l'Arctique, c'est en train d'être publié en Russie, un jour, mon éditeur m'appelle. Elle disait que Aslak, on ne peut pas publier cette ici parce que ça sera dangereux pour mon équipe à Moscou. Elle était en fait échappée de pays. Mais il y a de son équipe qui reste à Moscou. Et elle a proposé de juste changer certains noms et, bon, éviter toutes les références avec le renseignement secret russe, etc., etc. Le deuxième bouquin, c'était pas publié en Russie. Et donc, plutôt que s'y avoir énervé les autorités norvégiennes, c'est plutôt les Russes qui sont énervés.
3: Oui, mais est-ce qu'ils sont inquiets parce qu'ils sont paranoïaques ou est-ce qu'ils sont inquiets parce que vous révéliez vraiment des secrets?
2: Bon, je ne sais pas les détails, hein, mais par exemple, dans Les héritières, et aussi dans tout mon ouvrage, je pense, il y a certaines choses qui n'étaient pas si connues dans le pays occidentaux. Par exemple, je pensais sur aussi la société géographique en Russie et comment elle était en cover pour l'espionnage. Et donc, ça, c'est un fait que tout le russe, visiblement, le sait, mais ce n'est pas si connu pour le Norvégien. Mais bon, je ne sais pas, mais les Russes n'étaient pas contents. Je décidais que non. Je peux accepter d'être publié en Russie parce que je pense que c'est important pour les lecteurs de pouvoir lire un roman dans leur langue, n'importe quel gouvernement qui reste en pouvoir. Mais à type d'édition, d'ici les autorités russes, je n'accepte pas.
3: Vous vivez, en fait, entre votre pays natal, la Norvège, et Marseille, en France. Alors, pourquoi ce choix de Marseille? Ne me répondez pas parce que le soleil est beau et que la côte est belle.
2: Bon, qu'est-ce que vous pensez, hein? C'est toujours la même histoire, non? C'est une histoire de cœur. Mais c'est une histoire très longue et compliquée, et je pense que je ne veux pas tout raconter ainsi les Belges. Mais bon, c'est intéressant pour moi. Malheureusement, j'avais choisi l'allemand et l'espagnol à l'école, et donc quand je me suis installé ici depuis à peu près 10 ans, je ne maîtrisais pas du tout la langue. Et donc, bon, le français et le monde francophone, c'est vraiment une expérience incroyable de comprendre un peu et de pouvoir publier mes livres ici. Et donc, je suis très content à Marseille.
3: Est-ce que vous avez contact avec les services secrets français à Aslak Noré?
2: Bon, je ne dévoile jamais mes sources. Hein. Mais je pense que c'est intéressant à chaque fois, ou presque chaque fois quand je fais une conférence, une table ronde ici en France, c'est quelqu'un un peu discret qui m'approche après en disant que, bon, Monsieur Noré, c'est intéressant parce que je passais 30 ans dans le renseignement français et voilà, si vous voulez avoir de détails sur mes opérations en Afrique et Moyen-Orient, etc. Bon.
3: C'est troublant comme écriture qui est soutenue, qui nous emmène, et c'est troublant votre parcours à Aslak Noré. Beaucoup de gens doivent se poser des questions en vous connaissant.
2: Mais en fait, c'est important pour moi quand les lecteurs lisent l'Alliance, qui en fait, ça commence, par exemple, avec cette meurtre de la jeune fille au père ukrainienne. Mais je voulais changer un peu le style, parce que si vous lisiez le première page, vous allez voir que c'est écrit avec une certaine douceur, j'espère, avec... C'est quelqu'un qui met les enfants au lit, qui fait les chansons douces et tout ça. Et au fur et à mesure, on comprend qu'en fait, c'est quelque chose qui ne va pas dans sa vie. Et donc, pour moi, c'est plutôt ça. Je viens de la tradition de polar nordique, évidemment. Et je vais juste me faire un mélange entre si un polar nordique mélangé avec un thriller historique d'espionnage.
3: Et psychologique, hein, parce que vous êtes un grand manipulateur.
2: Ah oui, j'espère. Et la manipulation, c'est toujours... le plus important pour un écrivain, je pense.
3: Je renvoie à l'Alliance que vous publiez, à Aslak Noré en français, au bruit du monde, dans la collection La saga des Falques, que vous poursuivez avec nous. Merci d'être venu dans nos majuscules.
2: C'est un grand plaisir.
3: Agnès Botti nous propose Mr. Beckett Demo.

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1: La collection de l'art brut à Lausanne fête les 50 ans de l'ouverture du musée au public. C'est un musée dédié à une forme d'art particulière, les œuvres d'artistes autodidactes créées en marge du monde de l'art traditionnel. C'est l'artiste Jean Dubuffet qui a théorisé cette notion et commencé une collection exceptionnelle dès 1946. Il a rencontré des artistes dans les asiles, les hôpitaux psychiatriques. En 1971, Paris ne veut pas de la donation de sa collection de 5000 œuvres. Ce sera donc à Lausanne qu'il va l'offrir. En 1976, un musée municipal voit le jour et aujourd'hui, plus de 300 œuvres d'artistes qui ont joué un rôle essentiel dans le développement de ce mouvement sont montrées pour une exposition anniversaire. Françoise Barret nous l'a fait découvrir en compagnie de la directrice de ce musée de l'art brut à Lausanne.
2: Sarah Lombardi, directrice de la collection de l'art brut à Lausanne.
3: Alors, on est vraiment dans le sein des saints de l'art brut, ici à Lausanne, puisque l'histoire de l'art brut, en tout cas avec Jean Dubuffet, commence ici.
2: Oui, tout à fait. Donc, on est à la collection de l'art brut, un musée qui est municipal et qui a été ouvert en 1976, donc il y a 50 ans. Donc, on célèbre les 50 ans de cette institution. Et Jean Dubuffet, donc, qui est le père, l'inventeur de ce concept de l'art brut, qu'il a imaginé en 1945, a collectionné donc un certain nombre d'œuvres entre 1945 et la fin des années 60 et a décidé donc en 1971 de faire don de cette collection à la ville de Lausanne, qui s'est engagée donc en contrepartie de ce don à ouvrir un musée public municipal en 1976, donc février 1976, qui est donc la collection de l'art brut où nous nous trouvons actuellement.
3: Qu'est-ce qui passionnait, qu'est-ce qui intéressait Jean Dubuffet et comment a-t-il créé cette notion d'art brut ?
2: Alors en fait, il faut rappeler que Jean Dubuffet était un artiste lui-même, artiste peintre, et qui a très vite, au fait, après avoir fréquenté une école d'art pendant que quelques mois, s'est rendu compte qu'il n'apprenait pas vraiment dans ce cadre-là strict et limité des écoles d'art, et qui justement s'est senti vraiment très à l'étroit dans le champ artistique de son époque, et qui s'est mis en tête qu'il pouvait peut-être découvrir de l'art en dehors du champ officiel, culturel, artistique de son époque. Et c'est de cette manière qu'il a commencé à prospecter dans les lieux les plus éloignés de la culture à l'époque, c'est-à-dire les hôpitaux psychiatriques et notamment les prisons, pour voir s'il découvrait peut-être des productions faites par des personnes totalement autodidactes qui n'avaient absolument pas appris à travers des écoles, qui n'étaient pas influencées par l'académisme, le mimétisme de ces écoles, cette espèce de formation préconçue d'une certaine manière, dans une envie justement de trouver une sorte d'oxygène dans la création artistique. Et c'est de cette manière qu'il s'est rendu dans des asiles et qu'il a visité des collections asilaires dès l'été 1945 en Suisse et qu'il y a découvert des œuvres majeures réalisées par des patientes et des patients comme, par exemple, Adolphe Wölfli à Berne ou encore Aloïse Wölfli à Lausanne.
3: Qu'est-ce qu'il découvre, en fait, des artistes dans le sens plein du terme, mais qui n'en ont pas conscience, qui ne travaillent pas pour être vus et qui n'attendent pas le regard d'un spectateur?
2: Complètement, oui, oui. Et ces éléments-là font partie de la définition même de l'art brut. Hein. Donc, il découvre des artistes à part entière, mais qui ne sont pas, à cette époque, vraiment reconnus, évidemment, comme des artistes, qui créent des œuvres extraordinaires, d'une très grande inventivité au niveau des langages formels qui sont proposés, d'une grande puissance esthétique, hein, des œuvres qui vont vraiment le bouleverser. Et lui, étant lui-même artiste, a la possibilité de voir l'intérêt de ses productions. Et c'est à ce moment-là qu'il va justement, grâce à l'aide de certains psychiatres en Suisse, mais aussi également en France ou dans d'autres pays, des psychiatres qui font figure d'exception, hein, et qui ont une sensibilité à cette époque-là à l'art et qui ont pu sauvegarder de la destruction certaines productions de leurs patientes et leurs patients qu'ils ont souvent rassemblés dans des productions au sein même des hôpitaux. Et c'est ces lieux-là que Dubuffet a visité. Et grâce au soutien de ces psychiatres qui ont compris la démarche de Jean Dubuffet, qui était vraiment de constituer une collection pour mettre en avant ces patients comme des artistes à part entière et conserver, préserver et faire connaître leurs travaux en les légitimant comme de l'art.
3: Parce qu'il reçoit aussi Des dessins, des pastels ou des gouaches de la part de ces médecins psychiatres. Mais c'était des cas exceptionnels, ces, entre guillemets, artistes asilaires, ou c'était quand même une production généralement massive dans les institutions.
4: Alors non, c'était quand même relativement exceptionnel. Hein. Il faut savoir que sur les quantités de personnes à l'époque qui étaient internées, peu d'entre elles, d'entre eux, ont vraiment réalisé une production qu'on peut qualifier d'artistique. Mais néanmoins, quand c'était le cas, c'était des œuvres extrêmement puissantes. Mmh. Parce qu'à cette époque, il faut savoir que ces personnes internées restaient au sein de ces lieux d'exclusion pendant des années, et que la plupart du temps, c'était des créations totalement spontanées, c'est-à-dire qui ne sont pas nées dans le cadre d'ateliers, mais vraiment de manière totalement solitaire. Et que ce sont des personnes qui se sont tournées vers la création comme une échappatoire, ou en tout cas comme un moyen peut-être de reprendre le dessus sur une situation sur laquelle ils n'avaient pas de contrôle. Je pense par exemple à Adolphe Wölfli, hein, qui est arrivé en 1895 et qui se met à créer 4 ans plus tard, et qui va créer jusqu'en 1930, année de son décès, seul dans sa cellule. Hein. Et l'ensemble de sa production raconte les aventures d'un alter ego qui s'appelle Saint-Adolphe, qui, lui, voyage à travers le monde et les continents, découvre des pays incroyables, alors que Adolphe Wölfli lui-même a passé toute son existence dans cette petite cellule, dans cet asile de la Wallau à Berne. Donc, on voit bien que la création naît d'un besoin, d'une nécessité vitale, d'un désir de se réapproprier le contrôle d'une vie, ou en tout cas d'un besoin vraiment de s'exprimer et de mettre en corps et de matérialiser tout un monde intérieur qu'ils ont pu matérialiser en utilisant toutes sortes de supports qu'ils trouvaient dans les hôpitaux. Parfois, certains ont pu obtenir des matériaux pour pouvoir continuer à travailler.
3: Il y avait une sorte de débrouille.
4: Voilà, exactement. Ouais, d'où la grande inventivité aussi des différents supports qu'on retrouve dans l'art brut, et qui est l'une des caractéristiques quand on parle de production d'art brut.
3: Pourquoi on dit brut ? Justement parce que c'est immédiat, inné, oui, brut.
4: Oui, oui, je pense que c'est vraiment dans ce sens-là que Jean Dubuffet l'a imaginé, hein, d'où cet adjectif brut, mais qui a, pendant longtemps et encore aujourd'hui, est parfois mal interprété. C'est-à-dire que les gens qui ne connaissent pas l'art brut, qui n'ont peut-être pas encore fait l'expérience d'une visite à la collection de l'art brut, qui n'ont pas vu ce qu'est l'art brut, ont tendance à penser que l'art brut, c'est quelque chose soit d'enfantin, de spontané, de mal façonné. Donc l'interprétation du mot brut dans le sens mal fait.
3: Oui.
4: Voilà, c'est un peu malheureusement. Voilà, exactement.
3: Oui.
4: Alors qu'au fait, c'est plutôt brut dans le sens sans filtre.
3: Oui.
4: Voilà, c'est ce brut-là.
3: Sans
4: commerce de l'art. Et sans intention de faire de l'art, et sans censure. Mm-hmm. Et je dirais que le grand apprentissage qu'a fait Jean Dubuffet au contact de ses productions d'art brut et au contact de ses artistes, parce qu'il en a rencontré certains, notamment Aloïs Corbat, qu'on présente dans l'exposition, ce qu'il a appris de ses artistes, c'est leur liberté dans la création artistique. Et ça a été le grand enseignement, parce que souvent on me demande, mais voilà, est-ce que Dubuffet s'est inspiré de ses travaux, etc. Alors, parfois on peut voir des liens sur le plan formel, mais l'enseignement majeur, c'est la liberté dans la création. Et d'ailleurs, lui-même va oser. Et je suis certaine que si Jean Dubuffet n'avait pas était collectionneur de ses travaux, il n'aurait certainement pas eu la carrière qu'on lui connaît. Parce que si on regarde son parcours artistique, il est fait de justement plein de périodes à travers lesquelles il va travailler avec des matériaux non conventionnels qui ne font pas partie du champ officiel, enfin artistique de l'époque. Il travaille avec du végétal, avec des ailes de papillon, il va employer du charbon, enfin, toutes sortes de matériaux qui sont totalement en marge à cette époque-là du champ de l'art, comme l'ont fait les artistes d'art brut, mais eux l'ont fait par nécessité, parce qu'ils n'avaient pas les moyens de travailler avec autre chose que ce qu'ils avaient sous la main.
3: Donc, la collection ici, ce musée ici à Lausanne, le départ, c'est la collection et toutes les archives du Dubuffet déposées ici. Il n'est pas allé en France, il est venu à Lausanne, et depuis 50 ans, vous poursuivez l'enrichissement des collections.
4: Oui, tout à fait. Quand Jean Dubuffet donne sa collection, donc riche d'à peu près 5000 œuvres, et ses archives, qui contiennent effectivement toute la correspondance qu'il a eue avec des médecins, des patients, des artistes et d'autres personnes qu'il a côtoyées, il reverse le tout à la ville de Lausanne. Mais ce qui est important de savoir aussi, c'est qu'au moment où il fait cette donation, il ne ferme pas la collection d'Arbrut, parce qu'il aurait pu dire « l'Arbrut, brut, c'est ça ». Et c'est tout. Et à ce moment-là, on aurait donc conservé, exposé ce qu'il a donné. Mais en fait, comme il n'a pas fermé la collection, il s'est dit d'une certaine manière, bah, l'art brut, c'est ce que j'ai collectionné aujourd'hui, mais la collection va pouvoir s'enrichir. Parce qu'il y a eu des productions d'art brut avant Dubuffet, il y en aura après lui. Simplement, lui a théorisé, a imaginé ce concept pour les rassembler. Et donc, depuis 1976, effectivement, on accroît certains corpus qu'on a déjà, qui avaient été à l'époque collectionnés par Dubuffet, donc des corpus historiques. Et puis, on fait de nouvelles découvertes, de nouvelles créatrices, créateurs, dont on intègre les œuvres dans notre collection. Donc, aujourd'hui, nous avons un peu plus de 70 000 œuvres.
1: On se quitte avec Laurent Vouzy qui sera en concert dans le cadre des Nuits Francopholies du mardi 21 juillet prochain dans la grande salle des fêtes de Spa. Laurent Vouzy qui nous dit « Oiseau malin ». À dimanche prochain.

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3: La Première, il est 7h, votre journal avec Yasmina Favaro. La Belgique voit rouge et cette fois c'est positif. Rouge de joie grâce à nos Diables Rouges, ils ont leur ticket pour les 16e de finale de la Coupe du Monde de football. Le rouge qui a quitté la carte de l'avertissement chaleur météo, mais l'orange domine toujours toute la Belgique, plus de 35 degrés attendus, voire 40 par endroit. Nous serons encore écrasés par les températures et les hôpitaux s'attendent à voir débarquer beaucoup de patients. Bonjour, soulagement et euphorie, les Diables Rouges sont qualifiés pour les 16e de finale de la Coupe du Monde. Manuel Jousse, vous êtes dans le stade à Vancouver au Canada. La Belgique vient donc de s'imposer 5-1 face à la Nouvelle-Zélande.
4: Et oui, voilà le match qu'on attendait évidemment, Yasmina, la réponse de la Belgique à cette entame loupée, son 2 points sur 6. Il fallait gagner parce que un partage et une troisième place auraient pu ne pas suffire et la Belgique l'a fait. Il a fallu attendre évidemment le premier but pour que tout se débloque un petit peu, et c'est Leandro Trossard qui l'a inscrit après une petite demi-heure de jeu. Trossard qui a d'ailleurs doublé l'avance des Belges à la 50e, et puis Kevin De Bruyne a fait 3-0 à la 66e, et c'était important parce qu'à ce moment-là, non seulement on menait largement, mais on prenait virtuellement la tête du groupe G. Il fallait toujours mettre le résultat en perspective avec l'autre match Égypte-Iran. Et puis la Nouvelle-Zélande a marqué un but de Just qui nous renvoyait de nouveau à la deuxième place. Et puis Lukaku est monté et il a marqué sur sa première touche de balle de la tête. C'était 4-1. Et dans le temps additionnel, Alexis Salemakers a planté un cinquième but pour les Diables. Ce n'est pas encore tout à fait terminé dans l'autre rencontre. C'est toujours un but partout entre l'Égypte et l'Iran. Et c'est un score qui, pour l'instant, et ça va bientôt être terminé, eh bien, nous permet de terminer à la première place du groupe et donc de jouer un 16e de finale mercredi le 1er juillet contre un adversaire qui n'est pas encore connu.
3: Merci Manuel Jousse qui était donc en direct depuis le stade de Vancouver au Canada. Et du Canada au fan zone en Belgique, eh bien, where is the fest? La fameuse question, Serge Autier. En tout cas, chez vous, c'est là où se bousculent les supporters des Diables Rouges. Vous êtes justement au beau milieu de la fan zone de Ciné en province de Namur. Vous confirmez, ça saute de joie?
5: Alors effectivement, Yasmina, il y a beaucoup d'ambiance ici, place Monceau. Les 2500 supporters présents sont déjà tous debout en train de taper les mains en l'air, évidemment, et danser avec une sorte de discothèque en plein air qui se met en place ici. Il y a beaucoup d'ambiance, il faut dire que notamment la fin du match a été assez folle. Elle a bien plu aux supporters. Je suis à côté de Jérémy qui est venu en famille ici ce matin. Alors, vous êtes content du match, du déroulement du match?
6: Ah bah, qui ne serait pas content, ça rappelle les bons vieux souvenirs de 2018. La fête des buts, ça change du début de Coupe du Monde. Hein.
5: Effectivement, ça redonne de l'espoir pour la suite aussi.
6: Ah ben, premier du groupe déjà, donc ça fait un meilleur tirage. En me levant ce matin, j'aurais jamais imaginé ça. Donc la journée ne fait que démarrer, le soleil est là aussi. Donc,
5: Voilà, on ne regrette pas, Yasmina, de s'être levée très tôt ce matin à Ciné pour venir voir le match.
3: Merci Serge. Et cette nuit, le tableau des 16e de finale s'est aussi un peu plus complété avec la qualification attendue de l'Espagne et plus inattendue du Cap-Vert dans le groupe H. La Belgique, elle, est toujours sur des brasiers et pas à cause des Diables. Quand cette fournaise va-t-elle s'éteindre, vous demandez-vous? L'avertissement chaleur de l'IRM court jusqu'à dimanche et il est repassé à l'orange sur quasi tout le pays sauf la côte, en jaune. Et comme hier, journée la plus chaude de l'année, les 35 degrés vont planer, être dépassés et les 40 degrés atteints par endroit. Ménagez-vous, d'autant plus que la qualité de l'air sera très mauvaise aujourd'hui avec des concentrations élevées d'ozone dans l'air. Avec ce cocktail, comme ces derniers jours, les hôpitaux s'attendent à nouveau à voir voir débarquer de nombreux patients aux urgences. Les appels au numéro 112 ont grimpé. Les services de gériatrie de certains hôpitaux sont occupés à plus de 90%. Cédric Loriot, ce n'est pas encore la saturation, mais ça pourrait se compliquer ce week-end.
7: Déshydratation, fatigue, plus les jours passent, plus les effets de la chaleur ont des conséquences sur la santé des plus fragiles. Et cela se voit dans certains hôpitaux. Lara Cotelard, la porte-parole de l'AVIC, l'agence qui coordonne les services de santé en Wallonie.
8: Il y a une arrivée de gens via les services d'urgence. Il y a aussi plus d'appels au numéro 112, plus de 40% d'appels en plus. Et puis les services de gériatrie, par exemple, sont occupés à plus de 90% en moyenne. Donc on voit que le système est sous tension et que ça risque d'encore s'aggraver ce week-end.
7: Des problèmes de santé plus sévères pourraient aussi seulement se déclarer ces jours-ci. Philippe DeVos, directeur général d'UNESA, la Fédération des soins de santé du secteur privé.
9: Il y a un effet cumulatif du manque de sommeil lié aux chaleurs extrêmes la nuit. C'est souvent au bout de 5-6 jours de canicule que les ennuis sérieux commencent. Et donc, ce n'est pas parce que aujourd'hui, au troisième, quatrième jour de canicule, la situation est maîtrisée que je peux vous dire qu'on est sorti du problème.
7: Pas de risque toutefois de saturation des services de gériatrie pour l'instant. Les personnes âgées plus fragiles et qui vivent seules devront encore faire l'objet d'une grande vigilance tout ce week-end.
3: Et dans les hôpitaux de nos voisins britanniques et français, c'est aussi tendu. Ils sont ou sont proches de la saturation. Paris a déclenché son plan blanc, avec plus de places dans certains services, plus de soignants aussi et des étudiants en santé mobilisés. Avec cette vague de chaleur inédite, c'est à présent toute l'Europe qui suffoque. Elle arrive dès aujourd'hui sur l'est du continent. En tout, ce sont 150 millions d'Européens qui subissent des températures à plus de 35 degrés. Se dirige-t-on vers la paix au Moyen-Orient ? Le Liban et Israël ont en tout cas signé un accord cette nuit à Washington. Le contenu de ce document n'a pas encore été détaillé, mais il pose un cadre pour une paix et une sécurité durable, selon le chef de la diplomatie américaine. Cela dit, si paix il y a, elle est fragile. Israël assure que son armée restera au Liban jusqu'au désarmement du Hezbollah. Le Hezbollah, ce mouvement libanais pro-iranien, estime que le texte fait courir en tout cas un risque de guerre civile. Et puis cette nuit en Iran, les gardiens de la révolution ont frappé des positions militaires américaines dans la région du Golfe. Au Venezuela, 920 morts et 50 000 disparus. Le bilan ne cesse de s'alourdir de plus de deux jours après les tremblements de terre. Et l'espoir de retrouver des survivants s'amenuise. Les habitants dénoncent également un manque d'aide des autorités. Sur la piste d'athlétisme, après 9 mois d'absence, le retour de Nafisa Tutiam. La double championne olympique de l'heptathlon s'aligne sur le meeting de Ratingen en Allemagne. Elle va participer à plusieurs épreuves, mais elle ne va pas terminer l'heptathlon. C'est son retour, en tout cas depuis son abandon sur l'heptathlon des championnats du monde de Tokyo. C'était en septembre. Et enfin en Belgique, dernier préparatif sur une autre piste, celle de Spa-Francorchamps. Le circuit belge accueille son événement le plus incontournable après la Formule 1, les 24 heures de Spa. On attend près de 100 000 personnes tout au long de ce double tour de l'horloge ardennaise, malgré la canicule. Les premiers départs seront donnés à 16h30. Voilà pour les infos. Bonne matinée avec nous.
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11: Bonjour à vous, excellent matin, j'espère que vous allez bien. C'est le début du week-end, nous sommes le 27 juin 2026 et au sommaire ce matin, le grand ouf poussé par les Diables Rouges et par les 11 millions d'entraîneurs, 5-1 contre la Nouvelle-Zélande. Nous terminons premier du groupe G. On va débriefer ensemble ce match, explorer les conséquences avec Pierre Capard. On sera aussi avec Serge Autier depuis la fan zone de Ciné où les bénévoles étaient là depuis 4h du matin pour que tout se passe bien et où l'ambiance est évidemment à la célébration. Vous fera vivre ça en direct. Et puis, on s'intéressera aussi aux robots sexuels. Ah oui, tout autre chose. Que disent-ils de notre monde ? Véronique Wez a vu pour vous le documentaire La folie des sex-robots. Joachim De Coster à la réalisation, Alexandra Vassen à la programmation musicale, mais aussi Pierre Marlet, qui s'est levé tôt ce matin pour venir nous aider et qui est là aussi en studio avec nous. Bienvenue à vous et merci à eux.
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11: On commence évidemment en musique et puis on refait le match juste après. Myriam Makeba, Pata Pata.

0: Il est 7h10, bienvenue si vous nous rejoignez. Bonjour Pierre Capard.
1: Bonjour Charlotte.
0: Et voilà, j'attendais un petit jingle, mais... On est très joyeux, évidemment, ce matin. Pierre Capard, il fallait gagner avec 3 buts d'écart, il fallait que l'Égypte perde, et on a fait encore mieux que ça.
1: Toutes les conditions étaient réunies, forcément les planètes alignées. On est heureux, on est soulagé aussi, surtout Charlotte, parce que pour le même prix, on aurait pu peut-être rentrer en Belgique, terminer troisième, terminer deuxième, mais on termine, je dis on, les Diables Rouges, forcément, terminent premier de leur groupe. C'est extraordinaire, surtout après une entame de tournoi assez calamiteuse. 2 points sur 6 face à l'Égypte et un partage face à l'Égypte et un partage face à l'Iran. Il fallait réagir et les Diables Rouges ont réagi et ont répondu à l'attente, au-delà même quelque part des espérances.
0: Alors il y a quelqu'un qui a réagi aussi déjà, c'est Rudy Garcia. On va l'écouter tout de suite, l'entraîneur des Diables, à notre micro.
2: On n'a rien gagné, on est juste qualifié pour les 16e de finale. On va surtout se concentrer maintenant sur notre adversaire. Il fallait absolument gagner, on l'a fait de belle manière, c'est ça qui compte. On aurait pu marquer plus de buts, j'aurais aimé ne pas en encaisser. Ça veut dire que tous les résultats sont difficiles à obtenir. Donc voilà, on a fait le match que j'attendais de mes joueurs, j'avais confiance en eux et tout va bien.
3: Il y avait beaucoup de points positifs aujourd'hui, de quoi êtes-vous le plus satisfait?
2: On a été efficace, c'est la seule différence avec le dernier match.
3: Notre tournoi commence maintenant, c'est ça qu'on peut dire?
2: Non, il a commencé il y a 3 matchs déjà. On a commencé doucement, on a l'impression qu'on est capable d'accélérer, mais encore une fois, il faut être tranquille. On est juste sorti des poules, rien d'autre.
0: Alors Pierre Capard, ce qu'on peut dire aussi, c'est qu'on a quand même montré un bien meilleur football que dans les précédents matchs.
1: Ah ça c'est clair. Hein. Déjà, bon, on s'est montré plus efficace, on l'a entendu avec Rudy Garcia, parce qu'avant ce match-ci, la Belgique n'avait pas encore marqué, puisque l'unique but marqué pour la Belgique, c'était un autogol. Même si c'est Lukaku qui était à 90% derrière ce but, il avait provoqué le défenseur iranien, mais on n'avait pas encore marqué. Ici, 5 buts, franchement, c'est pas mal du tout, avec notamment un excellent Leandro Trossard, c'est pour moi l'homme du match parce qu'il a marqué 2 buts, il a frappé sur le poteau aussi, c'est lui qui provoque le pénalty qui a ensuite été invalidé après intervention du VAR. Il est dans tous les bons coups. Kevin De Bruyne aussi, on a retrouvé Kevin De Bruyne, il a marqué Kevin De Bruyne. Lukaku, évidemment, il monte au jeu et comme contre l'Iran, bah directement la Belgique marque. Ici, c'est vraiment lui qui marque de la tête et puis dans les arrêts de jeu, c'est un peu anecdotique, mais quand même, Salemakers qui marque le 5e but, donc 5 buts en Coupe du Monde, c'est pas mal du tout.
0: Oui, et puis des records qui sont battus, on va en parler, mais d'abord on va se diriger vers la fan zone de ciné. On est avec Serge Autier qui est dans la foule. Serge, j'imagine que l'ambiance est à la liesse.
4: Eh bien oui, Charlotte, vous l'entendez, il y a une ambiance de folie ici à Ciney. Et ça depuis très tôt ce matin. Il y a les supporters qui sont réunis. On a environ 2500 ici sur la place Monceau. Et je suis avec Béatrice, bonjour.
5: Bonjour, oui, non, c'est pas bonsoir.
4: Ouais, on a envie de dire le
5: ouais,
4: soir.
5: Ouais, mais c'est parce que j'ai pas dormi de la nuit. Je voulais être là, place Monceau, avec tout le monde, l'ambiance, le foot. La Belgique a gagné, vive la Belgique. Et puis j'ai vu... Ciney se réveiller carrément 4 heures du matin, les premières voitures, les premières personnes, le rassemblement, tous présents ici ensemble pour voir le match. C'était un moment génial, quoi. C'est une ville qui se réveille pour un match qui s'est avéré. On était dernier, on est premier. Vive la Belgique!
4: L'enthousiasme, vous l'entendez? On regrette pas de cette levée tôt, alors finalement.
5: On ne regrette pas de ne pas avoir dormi pour ne rien rater, certainement.
4: Il y en a beaucoup qui ont fait comme vous, j'ai l'impression, Béatrice, ici, qui n'ont pas dormi de la nuit.
5: Mais c'est normal, parce que le réveil à 4 heures du matin, ça pique. Et si on veut rien rater, avec... avec mon...
4: Vous êtes venu en famille?
5: Oui, en famille, ouais. On est venu en famille et on a profité tous ensemble de ce match. Et qu'est-ce qu'on peut dire?
6: On n'est pas déçus du tout, absolument pas du tout. Franchement, les actions étaient vraiment bien. Il y a eu beaucoup de tentatives. On était, en vrai, par rapport aux 2 semaines passées là, c'était franchement le meilleur match pour le moment de la Coupe du Monde.
4: Et l'ambiance ici sur la place?
6: L'ambiance au début, bah, on s'attendait à un match un petit peu comme il y a 2 semaines. Donc en vrai, on s'était dit, je pense tous en arrivant ici, qu'on allait être déçus. Au final, on est tous repartis en étant contents et joyeux. Donc franchement que du positif.
4: Voilà, ben voilà, vous l'avez entendu hein, Charlotte, ici les gens sont ravis de ce qui s'est passé. Il y a une vingtaine, trentaine de bénévoles aussi qui étaient autour de cet écran géant.
0: Et qui se sont organisés. Levés très tôt aussi.
4: Eux non plus n'ont pas beaucoup dormi cette nuit, je peux vous le dire. Hein, ils sont arrivés ici vers 3h du matin pour tout installer et mettre tout en place. C'est gai de voir des choses comme ça dans une ville comme Sydney.
5: Moi, je viens de Bruxelles et franchement, Bruxelles ne vit pas comme Sydney. Je n'ai jamais vu ça à Bruxelles. Je n'ai jamais vu la ville, même un petit morceau de la ville, se déplacer comme ça à 4h30 du matin pour voir un match, pour être ensemble, pour fêter ça. Et la Belgique nous a récompensés d'un match fantastique.
4: Ben voilà, l'enthousiasme, vous l'entendez, il est bien présent. Je crois qu'il va continuer encore pas mal de temps aujourd'hui sur la place Monceau, parce que là, on a sorti la sono, ça commence à danser. Et puis voilà, on va continuer ça toute la matinée, tant que la chaleur le permettra.
0: Merci beaucoup, Serge Autier. Vous revenez quand vous voulez pour nous donner des nouvelles de cette liesse. Bruxelles ne vit pas comme Sydney. Ça, ce sera aussi la phrase de ce matin. Pierre Capart, on est toujours ensemble en studio pour refaire ce match, mais on a aussi récupéré une interview de Thibaut Courtois. Il voulait sa clean sheet, bon, il ne l'aura pas eu, mais on va l'écouter parce que lui aussi, à mon avis, doit être très très joyeux.
7: Bon Thibaut, c'était le match qu'on attendait la part des Diables Rouges.
8: Oui, bien sûr, je crois qu'au final, on joue contre Nouvelle-Zélande qui voulait jouer, qui voulait avoir le ballon aussi, qui venait presser haut, et naturellement, si on joue bien, on va avoir des occasions, c'est ce qui est passé. Naturellement, un poteau, on rate, pénalty annulé. Donc tu penses que...
7: Ça... Vous avez repensé à la Croatie à ce moment-là?
8: Non, un petit peu quand même. Au final, tu sais quand même, premier but, ça... après ça va passer seul, tu vois. Je crois que là, c'était bien. Et notamment, on fait le deuxième très vite dans le deuxième mi-temps, donc ça, c'est aussi bien pour gagner le match. Après, on voulait faire assez le but pour être premier. Dommage, le but qu'on encaisse, mais...
7: Après... Ça vous énerve, ça?
8: Non, mais au final, c'est un peu... Tu vois, au final, j'ai tout essayé de sortir où je pouvais. Je crois que j'ai bien sorti, j'ai essayé de faire ce que je pouvais. Et Alexis, il avait déjà parti, pensait que le ballon était plus loin, donc c'est un peu dommage. Mais bon, après, on a mis directement le 4-1 et après le 5-1 sur le compte, donc ça, c'est bien.
7: Justement, c'est rare, vous avez traversé tout le terrain pour venir saluer Alexis. Pour quelle raison exacte vous avez fait ça?
8: Non, c'est un peu pour aussi fêter le but. Non, là, c'est déjà là. Je n'étais pas sûr si on était premier ou pas. Donc avec ce but, j'étais 100% sûr. Donc pour ça, c'est juste pour célébrer un peu avec l'équipe et aussi pour Romelu avec un but et un bon assist. Je suis heureux pour lui aussi, pour tout le monde et pour ça, je fais toujours seul. Donc pour une fois, je dis j'y vais.
0: Une interview de Thibaut Courtois signée Benjamin Deseninck. Pour ceux qui se lèvent maintenant, on rappelle donc que la Belgique est non seulement qualifiée, mais qu'elle est première de son groupe avec 5-1 face à la Nouvelle-Zélande. Pierre Capart, Thibaut Courtois nous rappelle qu'on a quand même eu un petit peu peur en début de match après ce pénalty qui finalement a été refusé et où on commençait à discuter, etc. On s'est dit, oula, mauvaise ambiance hein.
1: Oui, mais forcément, puisque l'équipe était sous pression, dos au mur, il fallait gagner. Et puis, c'est vrai qu'il y a ce but de Trossard, le pénalty qui est refusé finalement, alors que c'est la possibilité de doubler la mise à ce moment-là. Non, c'était 0-0 encore à ce moment-là.
0: C'était 0-0
1: à ce moment-là. Et donc, je pense qu'on a un petit peu douté, mais pas trop longtemps quand même, parce qu'il suffit de voir les statistiques, hein, le nombre d'occasions, la possession de balles du côté des Belges. Il faut relativiser aussi quelque part, je ne vais pas faire le rabat-joie, mais la Nouvelle-Zélande n'est, entre guillemets, que 84e nation mondiale. Donc voilà, c'est pas un exploit, c'est un bon résultat parce qu'il y a eu la victoire et la manière, alors que l'équipe était, je le disais, sous pression. Mais bon, c'est contre un adversaire quand même relativement abordable. La Belgique a déçu contre l'Iran et l'Égypte, mais ici elle a répondu présente. Donc mission accomplie, c'est ce qu'on attendait des Diables Rouges, qu'ils se qualifient, qu'ils terminent en tête du groupe. Donc de ce côté-là, il n'y a rien à redire, surtout que la prestation d'aujourd'hui était vraiment très convaincante.
0: Oui, parce qu'évidemment, la question c'est est-ce qu'on arrivera à faire aussi bien contre une équipe un peu meilleure? Alors on a de la chance. Comme on est premier du groupe, on ne tombera pas sur un autre meilleur. On sait déjà qui on va rencontrer après.
1: Alors, c'est une très bonne question, Charlotte. Si la Belgique avait terminé deuxième, là, c'était clair. On allait jouer vendredi à Dallas contre l'Australie, ce qui était jouable aussi, même si l'Australie est bien mieux classée que la Nouvelle-Zélande. Et alors ensuite, 24e, je crois, mondial. Et ensuite, c'était l'Argentine en 8e de finale avec Lionel Messi. Donc là, c'était très compliqué. C'était presque la fin du parcours, quoique on ne sait jamais en football. Maintenant, en terminant premier, là c'est sûr, ce sera mercredi à Seattle, donc les Diables Rouges vont rester dans leur camp de base, vont rester à leur hôtel, ça c'est très bien pour les repères, pour les, enfin ils connaissent l'endroit et il n'y aura pas de fatigue de voyage. Mais l'adversaire, on ne le connaît pas encore, ce sera un troisième de groupe, groupe A, E, H, I, J, ça ne vous dit pas grand-chose, mais en fait, ça pourrait être la Corée du Sud, ça pourrait être le Paraguay, l'Uruguay, non, parce que l'Uruguay ne terminera pas meilleur troisième, le Sénégal, l'Algérie ou l'Autriche. Donc il faudra encore attendre un petit peu. Il y a encore des matchs ce soir et la nuit prochaine, mais dans les prochaines heures, on sera fixé.
0: On peut faire un autre bilan, c'est celui de Jérémy Doku. Bon, mais pas encore à 100%.
1: Effectivement, mais il y a des circonstances aussi. Hein. On le sait, la semaine a été chahutée pour Jérémy Doku, qui est devenu papa. Il a quitté les États-Unis pour retourner en Angleterre, à Londres, pour assister à l'accouchement de son épouse et la naissance de son premier enfant, le petit Fraze, me semble-t-il, ou Praise plutôt. Et donc, c'est un peu de fatigue, forcément. Auparavant, il avait une infection aussi respiratoire. Certains disent que ouais, ça tombait à un drôle de moment, puisqu'il est retourné en Angleterre, mais enfin voilà, il n'a pas joué au match précédent. Mais c'est Jérémy Doku, on ne peut pas s'en passer quand même. Sur un éclair de génie, il peut débloquer un match. Et je suis sûr et certain qu'il va monter en puissance. Ça va être crescendo et on verra un autre Jérémy Doku lors du prochain match. Ça, j'en suis certain.
0: Il y a une autre personne qui doit respirer quand même, c'est Rudy Garcia. Parce que si on était reparti en avion vers Bruxelles, là, ça se serait quand même assez mal passé pour lui, j'imagine.
1: Je pense que l'aventure aurait été terminée avec les Diables Rouges, parce qu'il n'aurait pas accompli son contrat. On le sait, il devait absolument franchir au moins la phase de poule. C'est chose faite désormais, après quand même quelques tergiversations lors des deux premiers matchs. On ne va pas y revenir. Mais maintenant, on verra. Tous les espoirs sont permis. Effectivement, je pense qu'en 16e, l'adversaire sera tout à fait abordable, les noms que j'ai cités tout à l'heure. Et puis on verra, quoi. Advienne que pourra.
0: On le rappelle, hein, l'homme du match, c'était vraiment Leandro Trossard. Il vient de déclarer qu'il croit que tout le monde est content à la maison. Je crois qu'on peut lui donner raison.
1: Je pense, oui, effectivement.
0: Alors, on va faire une toute petite pause, Pierre Capard, pour nos annonceurs. Et puis, on revient dans quelques secondes avec vous, évidemment, pour continuer à débriefer ce match des Diables, dont nous sortons donc vainqueurs 5-1. C'est l'information de ce matin. Tout le monde respire.
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0: Sur RTBF La Première, on célèbre le match des Diables Rouges et on se remémore aussi avec vous, Pierre Marlet, bonjour.
18: Eh oui, bonjour.
0: Vous avez fait l'histoire des Coupes du Monde sur La Première pendant plusieurs semaines et vous arrivez avec une comparaison avec 1986. On avait aussi mal démarré, mais ça s'était un peu mieux passé par la suite.
18: Mais oui, c'est la comparaison que tout le monde va avoir en tête, parce qu'en fait, on les a voués aux gémonies, ces diables, on disait, mais c'est la catastrophe, tout va mal, et puis finalement, bah, ici, on relève la tête. Je rappelle juste qu'en 1986, qui est toujours cité comme exemple, Mexico 86, où on arrive en demi-finale, et c'est une divine surprise, ça commence très très mal en éliminatoire. On est battu contre le Mexique, notre premier match, 1-0, on bat péniblement l'Irak, et la manière n'y est vraiment pas, 2-1. On fait un match nul contre le Paraguay, et il fallait avoir les nerfs pour suivre, 2-2. Et donc, on est meilleur troisième, et on est un peu repêché comme ça. Et on tombe sur l'URSS, qui à ce moment-là est une grande équipe. Et on se dit qu'on va pas du tout résister à l'URSS. Si on devait demander aux Belges à l'époque, c'est quoi votre pronostic? Je crois que 9,5 sur 10 auraient dit, on va être battu. Et puis il y a ce match référence qui fait qu'on gagne 4-2. Et puis alors là, la confiance revient, tout change. Et on réussit à passer l'Espagne et on arrive en demi-finale. Donc c'est ça le foot, c'est qu'il faut faire très attention, il y a beaucoup de comparaisons. Quand on regarde par le passé des équipes qui commencent très mal, l'Italie en 82 par exemple, qui va terminer championne du monde, elle fait aussi un très mauvais premier tour. Alors je dis pas que la Belgique va être championne du monde, je dis juste qu'il faut raison garder. On a battu la Nouvelle-Zélande, comme dit Pierre, c'est pas non plus, c'est pas l'Espagne ou c'est pas l'Argentine, mais enfin, c'est très bon pour la confiance, et la confiance en foot, c'est fondamental, c'est à un moment donné, relever la tête. Il y a une autre comparaison qu'on peut faire aussi, c'est plus récent, en 2002, c'est exactement la même chose, on fait deux matchs nuls, comme on l'a fait cette fois-ci, et puis il faut battre la Russie, qui à l'époque aussi est plutôt une bonne équipe, et on bat la Russie 3-2, et c'est comme ça qu'on passe premier de groupe, comme on est premier de groupe aujourd'hui. Donc voilà. Après la suite, on est tombé sur le Brésil en huitième de finale. On aurait pu gagner, parce qu'il y a un but de Marc Wilmots qui a été annulé, et on peut le revoir 20 fois, il n'y a pas faute. Mais voilà, et on tient la dragée haute, et on sort avec un petit peu de sentiment d'injustice. Mais je veux dire par là que, en football, tout peut très vite s'inverser, et il faut toujours garder la tête froide en se disant, voilà, c'est pas parce qu'on démarre mal que tout va mal se passer. Et ici, c'est pas parce qu'on a battu la Nouvelle-Zélande qu'on va tout renverser.
0: Oui, on a gagné parce que la Nouvelle-Zélande n'est pas une très bonne équipe, mais on a aussi gagné parce qu'on a montré un très très beau football. Pierre Capart, techniquement, on était quand même bien meilleur. On a trouvé des espaces là où il fallait en trouver. C'est quoi votre commentaire technique sur le match après cette quand même ces belles deux heures qu'on a vues?
1: Tout d'abord, on a vu une équipe des Diables Rouges plus combative. Hein. Je suis désolé, mais contre l'Iran, ça manquait de jus, de dash, de pep. C'était pas une équipe qui était hyper motivée, selon moi. Ici, on a vu une équipe volontaire qui voulait gagner. Alors, les espaces, oui, effectivement, c'est dû aussi au fait que la Nouvelle-Zélande avait été battue lors du match précédent. La Nouvelle-Zélande n'a pas bétonné, n'a pas mis 10 joueurs devant son rectangle. Elle devait aussi gagner, la Nouvelle-Zélande. Ça a permis, comme ça, aux Diables Rouges d'avoir plus d'espace. Ils en ont profité aussi, mais il y a eu une énorme domination, la possession de balle. Je crois que c'était pratiquement 70% en première mi-temps, 60 et quelques en seconde mi-temps. Et donc, voilà, c'est une victoire méritée. Et c'est vrai que, comme Pierre disait, pour le moral, pour la confiance, cette victoire va faire énormément de bien à l'équipe de Rudy Garcia. Et on peut compter sur lui aussi pour garder l'équipe quand même les pieds sur terre et pour relativiser les choses en se disant, voilà, c'est la Nouvelle-Zélande, le tournoi ne commence pas maintenant, il a commencé il y a 2 semaines, mais n'empêche, maintenant, les choses sérieuses, ça sera pour mercredi en 16e de finale.
18: Et ce petit brin de chance aussi, qui fait qu'on n'était pas maître de notre sort, pour terminer premier, il fallait que l'Égypte ne gagne pas. C'est pas nous qui l'avons décidé, mais voilà, on a cette petite... ces petites pattes de lapin qu'on avait eues en 1986. Et donc voilà, on peut à un moment donné se dire, si la chance est avec nous, alors ça fait du bien.
0: Il y a quelqu'un dont on n'a pas encore parlé, c'est Romelu Lukaku. Il nous a fait une Lukaku. Il est rentré à la 86e. Et là, c'était peut-être pas en 23 secondes, mais enfin, on n'était pas loin. Hein.
1: Ouais, pas loin, c'était 2 minutes après, même pas. Je crois que ce centre parfait, centre de... C'est de Trossard, me semble-t-il, ou de Salemakers, je pense. Non, de Raskin.
18: De Raskin,
1: centre parfait, cette reprise de la tête, il est au bon endroit. Et des goals comme ça, il en a marqué des tas, un paquet de goals comme ça en Angleterre et partout en Italie. Et là, pour la confiance aussi, c'est excellent pour Romelu Lukaku. Déjà, lors du match contre l'Égypte, il avait été vraiment déterminant. Contre l'Iran, là, il faut bien l'avouer, il est passé à côté. Donc, c'est peut-être mieux qu'il monte au jeu en seconde mi-temps que de commencer un match. De Ketelaere n'a pas démérité non plus, hein, il faut bien le dire.
18: Oui, voilà. Simplement, la seule petite chose qu'on peut dire, là, qu'on peut regretter, c'est ce but encaissé. Avant que Romelu Lukaku ne nous remette avec 3 buts d'écart, il fallait ces 3 buts d'écart pour terminer premier. Mais voilà, cette remise de Thibaut Courtois qui fait ce qu'il peut sur le but, mais jamais un Néo-Zélandais ne peut être là tout seul au rectangle sans que personne ne s'interpose. Donc ça, c'est la petite chose. J'imagine que ça va être bien travaillé dans l'équipe, dans le vestiaire des Diables Rouges avec Rudy Garcia.
0: Ce qui est sûr, en tout cas, c'est ceux qui ont fait l'effort de se lever à 5h du matin. Ils ont eu peur et ils ont été contents. Enfin bref, on a passé quand même un très très bon moment avec ce Diable Rouge. On a eu l'émotion, voilà. La journée commence très bien. On va jeter un coup d'œil sur le reste de l'actualité parce que c'est vrai qu'il n'y a pas que le football, même si quand même, le football c'est important. Oui, il est 7h31, voici les principaux titres de l'actualité. Bon, alors on l'a compris, les Diables Rouges ont brillé ce matin face à la Nouvelle-Zélande, un victoire 5-1 lors de ce troisième match. Ticket donc validé pour les 16e de finale et surtout première place du groupe. Et puis l'autre actualité du jour, évidemment, c'est la chaleur qui nous colle toujours à la peau. Plus de 35 degrés, voire 40 par endroit annoncé aujourd'hui. Conséquence, il y a beaucoup de patients dans les hôpitaux, les plus fragiles surtout, comme les personnes âgées. Pas de saturation pour l'instant, mais certains services de gériatrie sont occupés à plus de 90%. Et puis un accord cette nuit entre le Liban et Israël, son contenu n'est pas encore détaillé, mais la paix reste fragile au Moyen-Orient. Le Hezbollah, la milice armée pro-iranienne, estime que le texte fait courir un risque de guerre civile. Et puis un coup d'œil sur le reste de la météo ce matin. Vous l'avez compris, c'est chaud. Avertissement IRM chaleur, jaune à la côte et rouge à Liège et dans le Lambourg, orange ailleurs. Le soleil va courir sur tout le territoire, sur la majeure partie de la Belgique. Donc des orages qui sont annoncés depuis déjà une semaine, eh bien ils vont pouvoir apparaître très localement à partir de la frontière française en fin d'après-midi. Une zone orageuse localisée, donc parfois intense, qui pourrait ensuite traverser l'ouest et le centre du pays en cours de soirée. Chaleur donc et précipitations locales encore au programme de la journée de demain.
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0: La première, excellent matin, matin qui commence avec le sourire pour les Diables Rouges. Hein, on vous le disait, 5-1 contre la Nouvelle-Zélande. Nous terminons premier du groupe G. On est avec Pierre Capard aussi hein, ce matin. Bonjour Pierre.
1: Rebonjour Charlotte.
0: On va continuer à débriefer ce match, mais on va faire aussi un petit peu autre chose parce que week-end première, c'est aussi des documentaires avec Véronique Weiss qui s'est intéressée à la folie des sex-robots. C'est un documentaire de Stéphanie Ravasco qu'elle a vu pour nous et qui s'intéresse donc à ces robots sexuels. 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
0: Mais pour l'heure, c'est le groupe belge AO qu'on écoute avec Talbeth.

0: Calves, c'était le groupe AO, lauréat du Upbeat Award, prix européen qui récompense des artistes émergents. Il est 7h38, on va retourner dans la fan zone de ciné, mais d'abord on parle des sex robots.
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0: À quoi ressembleront nos relations sexuelles dans le futur? On va en parler avec vous, Véronique Weiss, bonjour.
2: Bonjour tout le monde.
0: Ce matin, vous nous emmenez donc dans un futur qui ressemble de moins en moins à de la science-fiction. Vous avez regardé La folie des sex-robots, un documentaire de Stéphanie Ravasco qui est disponible sur Ovio et qui pose une question troublante. Sommes-nous prêts à partager notre intimité avec des robots?
2: Oui, on va parler de ça et ce documentaire ne parle pas uniquement d'intimité et de sexe. Il parle aussi de nous, de notre rapport à la solitude, au couple, à la technologie et même à l'amour. Alors, c'est vrai qu'aujourd'hui, l'utilisation des robots sexuels reste encore marginale. Mais les personnes qui travaillent dans ce secteur sont persuadées que tout ça, eh bien, ça va évoluer.
3: Hello, my name is Harmony. I am a first generation mutual ex, designed to be a companion, friend and lover. I am equipped with full facial animation and the latest in artificial intelligent programming. And when activated, my X mode will allow me to fulfill your wildest sexual fantasies.
2: Alors là, vous avez entendu Harmony, qui est une poupée, enfin un robot sexuel très réaliste. On découvre donc ces robots dans le documentaire, leur fabrication, leur utilisation. C'est un documentaire qui rappelle aussi que si pour beaucoup d'adultes, ça paraît impossible aujourd'hui, les enfants qui naissent aujourd'hui grandissent avec des intelligences artificielles partout autour d'eux. Et ils développent parfois même une forme d'attachement émotionnel à des machines, beaucoup plus que nous. Et donc, que notre façon d'aimer et d'entrer en relation est peut-être bien occupée à changer et à évoluer.
0: Et est-ce que derrière tout ça, il y a une véritable industrie du robot sexuel, Véronique?
2: Eh bien oui, apparemment. J'ai trouvé ça assez troublant. On découvre des fabricants, des showrooms et même des maisons de passe de poupées sexuelles un peu partout dans le monde. Et d'après les professionnels, la démocratisation de ces robots ne serait qu'une question de temps.
4: Aujourd'hui, Harmony, ça coûte 20 000 $. Nobody can afford it. Quand Harmony, elle va être créée par les Chinese et elle va coûter 5 000 $, ça va se développer. Et dans 20 ans, 30 ans, une doll, ça coûtera plus rien. Ça fera un... Elles pourront bouger, pourront parler, elles pourront vibrer, pourront chauffer, elles pourront tout faire. Et là, je pense que ça va vraiment gagner beaucoup, beaucoup de terrain.
2: 20 ans, 30 ans, je trouve ça fou. Alors aujourd'hui, on parle déjà d'un marché mondial qui vend des milliers de poupées chaque année. Et ce qui est intéressant, c'est que les fabricants ne vendent pas seulement du sexe, ils vendent aussi de la présence, de la compagnie. Et c'est là que le documentaire pose une question de société un peu inconfortable. Que se passe-t-il lorsqu'une machine devient suffisamment convaincante pour combler certains de nos besoins affectifs?
0: Et j'imagine que le documentaire parle des jeunes générations et de leur rapport aussi à l'intelligence artificielle.
2: Eh bien oui, on réalise que notre malaise face à ces robots est peut-être aussi une question de génération.
4: Aujourd'hui, je pense que les générations futures, c'est-à-dire qu'aujourd'hui, les jeunes de 10 à 17 ans, qui sont born with an iPhone on their hand, born with an Apple Watch on their hand,

0: digital native, I think cette catégorie de personnes, quand elle aura 20 ans, 30 ans, eux, ça sera beaucoup plus normal d'aller voir une sex doll que pour nous. C'est juste une évolution, c'est tout.
1: Alors lui, c'est le tenancier d'une maison de passe, hein, justement, il est du côté de Paris, et il intervient dans le documentaire. La majorité du documentaire est en anglais, et donc lui, c'est la personne qui parle français dans le documentaire, et donc il parle vraiment, il parle de ses clients, on voit des clients aussi qui vont dans cette maison de passe. Alors le documentaire ne cherche pas vraiment à nous dire si les sex-robots sont une bonne ou une mauvaise idée, hein, mais il nous oblige à regarder une évolution qui est déjà en marche. C'est vrai qu'il y a quelques années encore, l'idée de tomber amoureux d'une personne rencontrée sur une application, ça semblait étrange. Aujourd'hui, c'est devenu banal. Alors peut-être que demain, eh bien, on trouvera ça normal de partager sa vie avec une intelligence artificielle et d'avoir des relations sexuelles avec.
2: La folie des sex-robots, un documentaire qui est donc à découvrir en ce moment sur OVIO. Oui. Et chacun se fera sa propre idée. Merci beaucoup Véronique
1: Weiss. Avec grand plaisir.
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2: À 7h43, on bouscule un peu le programme habituel de week-end première pour célébrer. Évidemment, les Diables Rouges sont en 16e et terminent premier de leur groupe. On est avec Serge Autier qui est en direct de la Fan Zone de Ciné où l'ambiance est toujours à la liesse.
4: Ah oui, effectivement Charlotte, ici il y avait 2500 plus ou moins supporters qui étaient réunis pour faire la fête aux Diables Rouges ce matin et ils se sont levés très tôt, voire ils n'ont quasiment pas dormi, en tout cas j'en ai pas rencontré un seul ce matin qui m'a dit qu'il avait dormi avant de venir. Donc je me tourne vers Antoine Mignolet, vous êtes un des commerçants ici de la place Monceau qui organisiez cet écran géant pour tous les matchs des Diables de cette Coupe du Monde, ça va continuer donc.
5: Oui, donc tout à fait. Donc, je suis un des organisateurs. Écoutez, cette nuit, c'est magnifiquement bien passé. On est très étonnés d'avoir eu autant de monde. Aucune dispute, aucune bagarre, que du positif.
4: Et que de la bonne ambiance.
5: Une très très belle ambiance. Là, d'ailleurs, on voit que les gens peinent à partir parce que on voit qu'ils ont envie de continuer, ben, vu le beau match qui a eu lieu à faire la fête, mais bon voilà, il faut tout doucement rendre à Ciné sa place et la vie quotidienne.
4: On a justement Jérôme et William, deux supporters qui sont là avec nous. Qu'est-ce que vous avez pensé du match d'abord ?
6: Incroyable. On s'attendait à ce qu'il gagne, mais pas à ce qu'il fasse un aussi beau match.
7: On ne pensait pas avoir un 1-5 et la rentrée de Lukaku comme d'habitude qui nous surprend. Trossard a fait un match magnifique. Ouais. On a eu des frissons, on a eu des joies mais énormes et on les attendait parce que les deux premiers matchs nous ont un peu déçus. On est quand même là parce que c'est la patrie avant tout, la Belgique devant tout.
6: Et ça nous motive à revenir.
7: Et on sera toujours là et le prochain match on sera là et celui d'après aussi et on y croit.
4: Et l'ambiance ici sur la place Monceau.
7: Et l'ambiance
6: incroyable.
7: Sur la place Monceau,
6: incroyable.
4: Même à 5h du matin.
6: Même à 5h.
7: On est prêt à tout pour ça.
6: À se bonder, c'est... incroyable, à 5h, on ne s'y attendait pas non plus.
4: Allez, Antoine Mignolet, ça demande beaucoup de temps, beaucoup d'organisation. Vous êtes là depuis quelle heure, vous ?
5: Moi, je suis arrivé aujourd'hui à 14h. Et donc, depuis 14h, on est là à préparer. Mais on fait ça.
4: Vous voulez dire hier ?
5: Voilà, donc depuis hier. Et on fait ça dans la bonne ambiance. Donc, franchement, ça ne semble pas lourd. Mais c'est vrai que c'est beaucoup, beaucoup de travail en amont avant une réussite comme celle-ci.
4: Et ça va continuer, évidemment, puisque les Diables sont qualifiés. Merci à tous les trois d'être venus à notre micro ce matin. Charlotte, la fête, elle continue, même si on a arrêter la musique ici, hein, à Ciné.
2: Bon, amusez-vous bien. Merci Serge Autier, donc en direct de cette fan zone de Ciné. Finalement, 5h du matin, c'est le meilleur moment pour regarder un match par cette canicule. On va le redébriefer, évidemment, ce match et surtout aussi s'intéresser aux autres résultats du jour dans le Journal des Sports, juste après ça.
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2: À 7h48, on est toujours avec vous, Pierre Capart, et on ouvre évidemment ce journal des sports avec une bonne nouvelle. Ils l'ont fait, les Diables Rouges sont qualifiés pour les 11e de finale de la Coupe du Monde.
7: Oui, les 16e, hein, mais il aura fallu attendre...
2: Les 16e, oui, pardon.
7: Il y a 11 joueurs, hein, sinon, dans une équipe. Il aura fallu attendre la 3e et dernière journée de la phase de groupe pour voir enfin une équipe belge conquérante. Les Diables viennent de signer donc leur première victoire dans cette Coupe du Monde, 1-5 contre la Nouvelle-Zélande, mission accomplie. Donc pour la Belgique, qui termine en plus première du groupe, alors que l'Égypte et l'Iran se sont quittés dos à dos, un but partout, un résultat qui ravit le coach Rudy Garcia, qui garde cependant son calme et son sang-froid.
25: On n'a rien gagné, on est juste qualifié pour les 16e de finale. On va surtout se concentrer maintenant sur notre adversaire. Il fallait absolument gagner, on l'a fait de belle manière, c'est ça qui compte. On aurait pu marquer plus de buts, j'aurais aimé ne pas en encaisser. Ça veut dire que tous les résultats sont difficiles à obtenir. Donc voilà, on a fait le match que j'attendais de mes joueurs, j'avais confiance en eux et tout va bien.
26: Il y avait beaucoup de points positifs aujourd'hui, de quoi êtes-vous le plus satisfait ?
25: On a été efficace, c'est la seule différence avec le dernier match.
26: Notre tournoi commence maintenant, c'est ça qu'on peut dire ?
25: Non, il a commencé il y a trois matchs déjà. On a commencé doucement, on a l'impression qu'on est capable d'accélérer, mais encore une fois, il faut être tranquille. On est juste sorti des poules, rien d'autre.
7: Satisfaction aussi du côté des joueurs, évidemment, notamment pour Kevin De Bruyne, auteur d'un but et qui a enfin montré son niveau dans cette rencontre.
27: On a commencé bien, on a trouvé des occasions, mais ouais, on a trouvé le poteau, la ligne, quelques duels et tu penses, oh non, pas encore, mais on a mis la Nouvelle-Zélande sous pression depuis le début, on a créé beaucoup d'occasions et bien sûr, c'est chouette pour l'équipe de marquer 5 buts.
28: Pour vous aussi, hein, on sent que vous êtes complètement impliqué. Le fait d'avoir la famille qui est là, on sent aussi que ça vous porte. Hein.
27: Ouais, bien sûr. Aujourd'hui, c'était juste ma femme et la sœur de ma femme. Les petits, ils restaient à LA. Ouais, je suis content. Il sait aussi que c'était un an très, très dur. Mais j'ai travaillé vraiment fort cette année d'être ici dans un bon niveau. Et je pense que les trois matchs, j'ai essayé de tout faire, qu'est-ce que je peux. Et je suis juste content.
7: Voilà donc Kevin De Bruyne, évidemment très heureux de cette victoire.
2: Alors la Belgique n'est pas la seule à être fixée sur son sort, puisque d'autres équipes ont également joué hier soir et cette nuit.
7: Oui, et dans le groupe I, la France a remporté son troisième match, 1-4 avec un triplé d'Ousmane Dembélé face à la Norvège qui a aligné son équipe B. Les deux équipes sont bien sûr qualifiées pour les 16e. Le Sénégal, lui, de son côté, a empilé les buts, un peu comme la Belgique d'ailleurs, face à l'Irak, victoire 5-0 des Lions de la Teranga qui vont se qualifier en terminant à coup sûr parmi les meilleurs 3e. Et puis dans le groupe H, cette nuit à 2h, l'Espagne a battu l'Uruguay 0-1, alors que le match entre le Cap-Vert et l'Arabie Saoudite s'est soldé par un partage 0-0. Un point qui est suffisant aux Cap-Verdiens pour valider leur ticket pour les 16e, et cela pour leur première participation à une Coupe du Monde, le Cap-Vert qui affrontera l'Argentine au prochain tour. Et puis suite et fin de la phase préliminaire avec ce soir à 23h, Panama, Angleterre et Croatie-Ghana dans le groupe L. Un peu plus tard, Colombie, Portugal et Congo-Ouzbékistan dans le groupe K. Enfin, les deux derniers matchs à 4h du matin dans le groupe J, Jordanie, Argentine et Algérie, Autriche, et cela avant les 16e de finale qui démarrent déjà demain.
2: Nafissa Toutiam est de retour après 9 mois d'absence. Elle retrouve la piste d'athlétisme ce week-end. C'est au meeting de Ratingen en Allemagne.
7: Oui, la double championne olympique effectue son grand retour après son abandon sur l'heptathlon au championnat du monde de Tokyo en septembre dernier. Nafi participera à plusieurs épreuves à Ratingen, mais elle ne fera pas l'intégralité de l'heptathlon.
0: Ce qui est vraiment parfait ici, c'est que je peux faire plusieurs épreuves. C'est un peu plus difficile dans d'autres compétitions, même parfois pas possible, d'enchaîner plusieurs épreuves avec le bon écart. Donc ici, je peux vraiment choisir ce que je veux faire sur les deux jours. Les organisateurs, ils étaient OK que je vienne seulement pour quatre épreuves. Donc ça, c'était vraiment top. C'est pas trop loin de la maison, donc c'est un bon endroit pour reprendre la saison. On va essayer de profiter de la compétition, avoir du plaisir. Je pense que c'est ça qui m'a manqué les 9 derniers mois. Donc j'ai vraiment envie de juste être dans une bonne atmosphère et prendre du plaisir et juste démarrer la saison dans un bel environnement.
1: Des propos recueillis par Éline Fauconnier, Nafissa Toutiam, qui sera également au meeting de Liège au mois de juillet en saut en hauteur. Nafi qui veut juste s'amuser pour l'instant et retrouver le goût de la compétition cette saison.
2: Gros week-end en sport moteur aussi, avec pas moins de 5 courses majeures dans différentes disciplines, à commencer par l'endurance avec les traditionnelles 24 heures de Spa, la plus grande course de GT au monde.
1: Oui, un plateau 4 étoiles, 70 voitures au départ, une vingtaine pouvant prétendre à la victoire. 10 constructeurs différents, BMW, Ferrari, Mercedes, Audi ou encore Porsche, et 250 pilotes, dont 22 Belges. Et parmi les pilotes belges, on retrouve notamment Sarah Bovy, seule femme belge engagée dans ses 24 heures sur une Aston Martin, qui rêve de s'imposer dans sa catégorie.
3: Moi, j'ai des objectifs assez hauts. Alors attention, je suis très très humble par rapport aux 24 heures de Spa. Il y a 70 voitures au départ. Ça va être une course où il va falloir surtout rester en dehors des soucis. Mais je pense que si on arrive à être propre et à bien faire ça, avec l'équipage qu'on a et l'équipe pour laquelle on roule, on doit avoir des ambitions assez élevées dans la catégorie et espérer être sur le podium dimanche à 16h30.
4: Avec un team 100% belge, c'est sympa ça aussi.
3: Ouais, tout à fait, c'était important pour le team, pour moi, et je suis très heureuse que ça ait motivé mes équipiers et les partenaires qui nous ont suivis dans l'aventure. C'est formidable de pouvoir représenter la Belgique dans une compétition telle que celle-là.
1: Sarah Bovy confiante donc et rayonnante même, mais une chose est sûre, les pilotes vont forcément souffrir. Ils vont devoir faire face à la canicule ce week-end. Ils disposent toutefois de moyens pour lutter contre la chaleur, même s'ils savent que ça va être assez compliqué. Hugo De Wilde, de pilote BMW.
5: On essaye de mettre pas mal de choses en place. On a des petits gilets avec des glaçons, on a la clim dans la voiture, mais bon, la clim permet de faire baisser la température de 60 à 40 degrés, donc ça reste très très chaud. Et puis on essaye de s'hydrater le plus possible.
1: Et c'est une Ferrari, celle des Italiens Rovera et Mosca, et le Danois Nielsen qui partira en pole position de ce double tour d'horloge. Départ fixé à 16h30 après la parade et la cérémonie qui auront lieu à partir de 14h.
2: Le championnat du monde de WRC fait escale en Grèce pour le rallye de l'Acropole où il fait également très chaud, ce qui n'a pas empêché Thierry Neuville de prendre la tête.
1: Oui, le pilote des cantons de l'Est occupe toujours la première place du rallye de Grèce, 8e étape du championnat du monde WRC. Le pilote Hyundai a pris les devants hier à la mi-journée, il s'est montré le plus rapide et le plus régulier. Il compte 8 secondes d'avance sur Sébastien Ogier et 42 secondes sur Adrien Fourmeau, victime d'une crevaison. Après la victoire de Thierry Neuville au Portugal, Hyundai confirme donc ses progrès, alors que le champion du monde 2024 semble retrouver ses meilleures sensations. Chez nous, c'est le rallye d'Ypres, 5e manche du championnat de Belgique, qui focalise l'attention avec un plateau royal. Tous les ténors du BRC sont présents, comme Jos Verstappen, Cédric Chorin, Maxime Petit, mais aussi Grégoire Munster et même Stéphane Lefebvre, l'ex-pilote WRC. Il y aura de la F1 aussi ce week-end au programme avec le Grand Prix de Spielberg en Autriche. C'est Mercedes et Kimi Antonelli, le leader du championnat, qui ont dominé les deux premières séances d'essais libres hier. Les qualifications sont prévues cet après-midi à 16h et le départ du Grand Prix sera donné demain à 15h. Enfin, de la moto vitesse également avec le Grand Prix des Pays-Bas à Assen. C'est l'Italien Marco Bezzecchi, le leader du championnat, qui a dominé les séances d'essais ce vendredi. Séance marquée par de lourdes chutes, dont celle d'Alex Marquez et Fermín Aldeguer, les deux pilotes du team Gresini, qui ont été transportés à l'hôpital. Les nouvelles sont heureusement rassurantes, mais ils ont dû bien sûr déclarer forfait pour la course de ce week-end.
2: Et puis le cyclisme, avant la course en ligne de ce dimanche, place aujourd'hui au contre-la-montre des championnats de Belgique.
1: Oui, et c'est Alex Segaert qui est devenu champion de Belgique du contre-la-montre pour la première fois de sa carrière. À 23 ans, le coureur de Bahreïn succède à Remco Evenepoel. Il s'impose sur un parcours réduit de moitié à cause de la chaleur. La course en ligne est prévue ce dimanche entre Anvers et Brascat, un parcours taillé pour les sprinteurs. Enfin, entre la Coupe du Monde et bientôt le Tour de France, un autre sport sera au cœur de l'actualité ce week-end, le tennis avec le troisième grand chelem, Wimbledon. On connaît les premiers adversaires de nos Belges sur le gazon londonien et ce ne sera pas facile. Enfin, ce sera pour un peu plus tard, Wimbledon. Mais on sait bien qu'Alexander Blocks, notre numéro 1 national, affrontera l'allemand Alexander Zverev. Zizou Berz et Raphaël Collignon affronteront les Français Arthur Fils et Hugo Humbert. Robert et dont le tableau féminin Elise Mertens a hérité de l'Allemande Laura Zygmunt et Anne van der Winkel sera opposée à une joueuse issue des qualifications.
2: Merci Pierre Capard, vous revenez dans l'heure qui vient, on reviendra quand même sur cette qualification des Diables Rouges pour les 16e de finale. Mais d'abord on va écouter ZZ Top, La Grange.
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0: 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Denis Lagasse pour la météo. Bonjour Denis.
1: Bonjour,
0: chaleur
1: Charlotte.
0: Extrême encore aujourd'hui.
1: Eh oui, historique, on peut le dire, puisque le mercure va atteindre les 36, 39, peut-être 40 degrés, et puis même durant la matinée, déjà les 30 degrés, c'est dire. On le rappelle, hein, d'ailleurs, l'IRM a lancé un avertissement pour forte chaleur, jaune à la côte, rouge pour les provinces de Liège et du Limbourg, et puis orange ailleurs. Large soleil, vous l'avez compris, mais aussi quelques rares nuages d'altitude, et puis des orages qui pourraient ainsi apparaître. Être très localement pour le coup, à partir de la frontière française dès la fin de l'après-midi, cette zone orageuse parfois intense pourrait traverser l'ouest et le centre du pays courant de la soirée. Demain, chaleur et précipitations locales sont encore au programme.
0: Il est 8h, le journal c'est avec Estelle Falzone. L'aventure continue, les Diables filent en 16e de finale de la Coupe du Monde après avoir terrassé la Nouvelle-Zélande. On ira à Sydney entendre la joie des supporters. Une rencontre que vous avez suivie sous une chaleur écrasante, une chaleur qui reste dangereuse pour beaucoup. Les hôpitaux sont sous tension. 10 jours après la signature d'un protocole d'accord entre USA et Iran, les Américains ont mené des frappes cette nuit contre l'Iran. Bonjour à toutes et tous. Il n'y a pas de meilleure façon de se réveiller en ce samedi matin. Les Diables Rouges qualifiés pour les 16e de finale de la Coupe du Monde, 5-1 contre la Nouvelle-Zélande après 2 matchs nuls. La Belgique est libérée, 5 buts, 5 occasions pour les supporters de crier leur joie. Serge Autier, vous êtes en direct d'une fan zone à Sydney et chez vous, on prend le petit déjeuner avec le sourire.
2: Eh oui Estelle, effectivement, est-ce que vous avez déjà essayé le croissant à la bière? Parce que c'était un petit peu le petit déjeuner préféré des 2500 supporters qui étaient ici, place Monceau, devant un écran géant. Alors la place, elle commence tout doucement à se vider, mais j'ai encore avec moi Olivier, sans doute le mieux maquillé, avec la barbe noire, jaune, rouge. Olivier, qu'est-ce que vous avez pensé du match aujourd'hui?
3: Ben, on a assuré l'essentiel, hein. On a fait le match que tout le monde attendait, il fallait les 3 points, en plus de ça, on est premier du groupe, donc finalement, tout va bien, quoi.
2: Alors, vous êtes levé tôt ce matin pour venir ?
3: Mais, vu le maquillage, il a fallu se lever un peu tôt, vers 2h30, mais vu la chaleur, c'était pas très compliqué, en fait.
2: Bon, il y a beaucoup de gens qui ont quasiment pas dormi pour venir ici. C'est une expérience particulière, un match à cette heure-ci ?
3: Oui, effectivement, comme vous l'avez dit, le croissant à la bière, c'est une expérience totalement nouvelle pour moi. Mais voilà, on a relevé le défi et on attend le prochain match avec impatience.
2: Voilà, les Diables n'ont pas déçu leurs supporters. Et en tout cas, ici à Sydney, on est prêt à refaire la fête pour les 16e de finale.
0: Merci Serge. Et on peut dire qu'ici, près de notre studio, c'est aussi la fête. On entendait encore les klaxons des voitures il y a quelques minutes, parce que les Diables, ils ont fait mieux que juste gagner. Ils sont premiers de leur groupe. On les retrouvera donc en 16e de finale le 1er juillet à 22h contre un adversaire 3e de groupe encore à définir. Une joie, on l'a entendu, pour tous les supporters. Mais le sélectionneur Rudy Garcia, lui, il se montre plus mesuré.
4: On n'a rien gagné, on est juste qualifié pour les 16e de finale. On va surtout se concentrer maintenant sur notre adversaire. Il fallait absolument gagner, on l'a fait de belle manière, c'est ça qui compte. On aurait pu marquer plus de buts, j'aurais aimé ne pas en encaisser. Ça veut dire que tous les résultats sont difficiles à obtenir. Donc voilà, on a fait le match que j'attendais de mes joueurs, j'avais confiance en eux et tout va bien.
5: Il y avait beaucoup de points positifs aujourd'hui, de quoi êtes-vous le plus satisfait ?
4: On a été efficace, c'est la seule différence avec le dernier match.
5: Notre tournoi commence maintenant, c'est ça qu'on peut dire ?
4: Non, il a commencé il y a 3 matchs déjà. On a commencé doucement, on a l'impression qu'on est capable d'accélérer, mais encore une fois, il faut être tranquille. On est juste sorti d'épaule, rien d'autre.
0: Et en face, dans l'autre match du groupe, l'Égypte et l'Iran ont terminé sur 1-1 dans les autres résultats de la nuit. Le tableau des 16e de finale s'est un peu plus complété avec la qualification attendue de l'Espagne et plus inattendue du Cap-Vert dans le groupe H et puis la qualification aussi du Sénégal. Et pour celles et ceux qui se réveillent seulement maintenant, vous avez peut-être eu du mal à ouvrir les yeux. La nuit a été encore une fois étouffante. Cette semaine de vagues de chaleur se fait sentir dans les hôpitaux. Les arrivées aux urgences se multiplient. Les appels au 112 aussi et dans les services de gériatrie. Certains hôpitaux sont occupés à plus de 90%. Pas de saturation pour l'instant. Lara Cotelard, la porte-parole de la VIC, l'agence qui coordonne les services de santé en Wallonie.
6: On voit que le système est sous tension et que ça risque d'encore s'aggraver ce week-end. Il y a beaucoup de personnes âgées qui arrivent, hein, qu'elles viennent des institutions comme les maisons de repos ou bien du domicile. Et là, la situation est peut-être encore plus grave puisque dans les maisons de repos, il y a quand même cette surveillance. Mais par contre, à domicile, c'est beaucoup plus compliqué parce que parfois, il y a des infirmiers ou des aides familiaux qui passent et donc qui vont pouvoir regarder, mais ce ne sera qu'une à deux fois par jour. Or, l'hydratation, elle est capitale et on sait que les personnes âgées se déshydratent plus vite.
0: Une interview réalisée par Cédric Loriot et parmi les personnes les plus vulnérables à la chaleur, il y a aussi les personnes sans abri qui ne peuvent se réfugier nulle part quasiment pour échapper au soleil brûlant. Pour les SDF, la canicule est parfois pire que le froid de l'hiver. Reportage avec une équipe du relais social de Namur, François-Louis.
7: Je préfère le froid que la chaleur. Au moins, on sait se couvrir.
8: Christophe fait la manche à l'entrée d'un magasin, assis sur un carton pour se protéger du sol brûlant. Ici, il n'y a pas d'ombre, mais il faut bien remplir le gobelet.
7: Il y a beaucoup de monde qui fait la manche, et qu'on trouve l'endroit adéquat où il y a du passage.
8: Dans leur caddie, Aurélie et Anaïs, les deux infirmières du relais santé, transportent des bouteilles d'eau et des casquettes. Dans les rues de Namur, les coups de chaleur se multiplient depuis quelques jours.
9: Oui, il y a déjà quelques personnes qui ont dû être hospitalisées, pas forcément par notre service, mais par des passants, etc. Mais certaines ambulances ont déjà été mobilisées.
8: Dans leur maraude de canicule, les infirmières rappellent qu'alcool et chaleur, c'est un très mauvais cocktail.
9: On retape sur le clou régulièrement, en répétant bien s'hydrater, que derrière une bière, on boit deux verres d'eau.
8: Boire beaucoup d'eau, encore faut-il que cela coule de source. À Namur, plusieurs robinets publics d'eau potable sont en panne. Nos villes ne sont pas adaptées aux canicules, c'est une évidence. Et les SDF sont en première ligne.
0: Alors rassurez-vous, nous allons bientôt respirer. Aujourd'hui, l'Institut Royal Météorologique garde la Belgique en avertissement orange jusqu'à 37 degrés par endroit. Mais dès dimanche, les températures redescendront et nous continuons à vous informer bien sûr aujourd'hui sur cette vague de chaleur. 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De nouvelles frappes cette nuit au Moyen-Orient. L'Iran affirme avoir attaqué des cibles américaines dans le Golfe, une réplique à des frappes menées la veille par les États-Unis contre son territoire. La tension remonte dans la région, alors qu'un accord de paix avait pourtant été signé entre les deux pays il y a 10 jours, Sébastien Remacle.
10: Oui, un accord qui ouvrait la porte à un cessez-le-feu de 60 jours pour parvenir à un accord final. Mais cette nuit, patatras, les frappes ont repris en réponse à une attaque iranienne la veille contre un navire commercial dans le détroit d'Hormuz. Eh bien, l'armée américaine a ciblé des lieux de stockage de missiles et de drones, ainsi que des sites radars situés sur les côtes iraniennes. Et ce matin, l'escalade reprend, puisque Téhéran assure avoir mené des représailles avec des frappes contre des bases américaines dans les pays du Golfe.
0: Et dans le même temps, Sébastien, il y a une avancée pour la paix dans la région. Le Liban-Israël annonce avoir signé un accord cadre. Qu'est-ce qu'il contient, ce document ?
10: Alors, on ne le sait pas encore précisément, mais il doit mener à une paix et une sécurité durable. C'est en tout cas la volonté des États-Unis qui ont joué le rôle de médiateur. Cela dit, ce n'est pas gagné. Si le président libanais salue cet accord, il parle d'un premier pas vers la restauration de la souveraineté entière de son pays. De son côté, le premier ministre israélien met déjà la pression. Benjamin Netanyahou l'affirme, ses troupes ne quitteront pas le Liban avant un désarmement complet du Hezbollah. Et le Hezbollah, il a déjà réagi. Le mouvement pro-iranien estime que cela ouvrirait la voie à une guerre civile. Il ne compte pas rendre les armes. Bref, la paix, oui, sur papier, mais sur le terrain, on en reste loin.
0: Les explications de Sébastien Remacle. Sortez petit télescope et grosse jumelle. Un gros astéroïde va frôler la Terre cet après-midi. Sa taille est estimée entre 750 et 1650 mètres. Pas de panique, il n'y a aucun danger. Mais si vous avez la possibilité de l'observer, eh bien saisissez votre chance. Il ne repassera pas avant 2088. Voilà pour les infos. Belle nuit si vous avez suivi le match et belle journée.
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0: Bonjour à vous, excellent matin. Nous sommes le samedi 27 juin 2026. Au sommaire, évidemment, cette victoire des Diables Rouges. Nous serons à Seattle dans Week-end Première avec Manu Jousse. Et puis Pierre Capard sera avec nous aussi pour vous résumer ce magnifique match. Et puis place aussi, évidemment, au sommaire habituel de Week-end Première. On aura l'accent des autres avec l'indignation nationale en Suisse suite à des révélations d'expérimentation médicale menées par une ONG sur des jeunes enfants étrangers. On verra ça avec Olivier Nederlin et nos collègues des radios francophones publiques. Et puis on changera complètement d'univers en se plongeant aussi ce matin dans les coulisses d'un service de néonatologie aux côtés de soignants qui doivent soigner de tout petits êtres qui font parfois à peine un kilo. Et on s'intéressera plus particulièrement au parcours de la petite Garance avec le roman graphique Peau à peau d'Irène Tardif. Elle sera notre invitée. Joachim De Coster à la réalisation, Alexandra Vassen à la programmation musicale. Il y a aussi Pierre Marlet qui n'est pas loin et qui est à nos côtés ce matin. Merci à eux et bienvenue à vous.
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0: Alex Warren, Passenger.

0: Alex Warren, parfaitement dans l'ambiance de ce matin à 8h12. L'accent des autres, c'est juste après ceci.
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0: On vous retrouve, Olivier Nederland, pour l'accent des autres, l'actualité de la semaine en compagnie des médias francophones publics. On commence avec l'indignation nationale en Suisse.
12: Oui, selon une enquête journalistique, l'organisation humanitaire Terre des Hommes aurait contribué à des expérimentations médicales et pharmaceutiques sur des jeunes enfants venus de l'étranger. Des expérimentations qui ont fait des morts dans les années 60 et 70, comme nous le dira Pierre-Henri Chauffat. Retour ensuite sur l'épidémie d'Ebola qui frappe le Congo et l'Ouganda. Nicolas Sûr nous expliquera qu'un premier cas a été enregistré en France. Et puis au Canada, c'est le Parti québécois qui fait parler de lui cette semaine. Il a présenté ses priorités pour un Québec indépendant. Nadi Mobarak nous les détaillera.
0: Et puis chez nous, retour sur les 80 ans de l'accord charbon.
12: Oui, signé le 23 juin 1946 entre la Belgique et l'Italie. 50 000 ouvriers italiens viennent alors en Belgique après la guerre pour travailler dans les mines. En échange, du charbon est exporté vers l'Italie. Sophie Léonard nous dira que ce sera la principale vague d'immigration italienne en Belgique. Enfin, la chaleur, on y revient cette semaine encore avec les risques d'incendie accrus, notamment dans les cultures en France. Nous serons dans le Loir-et-Cher en fin d'émission.
0: Voilà pour les titres et voici tout de suite l'accent des autres.
12: C'est une organisation humanitaire réputée en Suisse. Terre des Hommes est dans la tourmente. Une enquête journalistique affirme que des enfants recueillis par l'organisation ont servi de cobaye à des expérimentations médicales. Pierron.
13: Fondée par le charismatique Edmond Kaiser, Terre des Hommes recueillait dès les années 60 des enfants malades pour les soigner en Suisse et s'impliquait par ailleurs dans l'adoption internationale. Selon les informations du Béobarter, c'est dans ce contexte que près de 2000 nourrissons originaires d'Inde et de Corée ont été placés en quarantaine de manière abusive entre 1964 et 1979. On leur aurait alors prélevé du sang et du suc gastrique pour des tests d'antibiotiques. Par ailleurs, Edmond Kaiser aurait passé un accord avec le chirurgien cardiaque Charles Hahn, au terme duquel il a pu opérer près de 6000 enfants souffrant de malformations cardiaques. Il les aurait utilisés pour perfectionner ses opérations à cœur ouvert, avec à la clé une mortalité importante, 6 décès rien qu'à l'été 79.
12: Alors Pierron, que répond l'organisation à ces accusations ?
13: Pour Barbara Hinterman, l'actuelle directrice, il est trop tôt pour parler d'excuses.
14: On va faire ces recherches et on va être transparent. Une fois on a des résultats et des faits, l'organisation, bien sûr, peut s'excuser. Mais à ce stade, j'ai toute la compassion pour les personnes. Mais il nous manque quelques faits qui sont évidences qui sont importants pour avoir, comme on dit, the whole picture.
13: Disposer donc d'une vision globale avant des excuses et de potentielles réparations, comme l'évoquent déjà des interventions parlementaires. À ce stade, les enfants accueillis par Terre des Hommes sont sous le choc. C'est le cas de Mohamed Hamdaoui, élu à la ville de Bienne. Il a été transféré d'Algérie en Suisse à l'âge de 8 mois pour y être soigné de la poliomyélite.
10: S'il y a une personne pour laquelle j'ai une admiration incroyable, c'est Edmond Kaiser. Mais c'est clair que si l'aventure, on devait apprendre que non seulement il avait fermé les yeux sur ce genre de pratique, mais pire, qu'il les avait cautionnés, voire même encouragés, là je vous dis franchement, c'est un monde qui s'effondrerait. Pour moi, c'est un vrai choc et j'ose vraiment espérer que Edmond Kaiser ne m'a pas trahi.
13: Saisi au niveau cantonal et fédéral, les autorités politiques vont devoir se positionner sur l'ouverture des archives pour clarifier les faits.
12: Un médecin de retour du Congo a donc été testé positif au virus Ebola en France. Ce professionnel de la santé actif dans le domaine humanitaire est actuellement pris en charge. Nicolas, il est isolé dans un centre hospitalier de la région parisienne.
15: Urgentiste réanimateur très expérimenté sur le terrain épidémiologique, ce médecin travaille pour l'ONG Anima. Il était en Ituri, dans l'est du Congo, depuis le 22 mai dernier et intervenait à l'hôpital général de Rwampara, à quelques kilomètres de Bounia. C'est l'une des zones les plus touchées par l'épidémie d'Ebola qui sévit en RDC. Le médecin est reparti de Bounia le 22 juin, à la fin de sa rotation, avant de décoller pour Paris sur le vol Air France de lundi soir. Pendant le voyage, il a senti les premiers symptômes, s'est signalé et a été pris en charge à son arrivée.
12: Oui, et l'avion qui assurait la liaison Kinshasa-Paris est, lui, reparti en rotation sur Montréal, au Canada.
15: Oui, et ce n'est que mercredi qu'il a été immobilisé pour une désinfection. 5 cas contacts identifiés sur le vol ont été informés et mis en isolement pour 21 jours. Depuis, les rotations Air France sont suspendues en attente d'un protocole. Les autres compagnies qui desservent Kinshasa, elles, n'ont pas changé leur plan de vol. Ce cas a aussi conduit les autorités congolaises à prendre de nouvelles mesures. Désormais, toute personne en provenance des zones affectées est tenue d'observer une période d'isolement de 3 semaines avant d'effectuer tout autre déplacement, tant sur le territoire national qu'à l'international.
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12: Un livre bleu pour une vision indépendantiste. Le chef du Parti québécois a présenté cette semaine sa vision sur l'indépendance du Québec. Nadi, qu'est-ce qui retient l'attention dans ce document de 500 pages et 22 chapitres?
16: Eh bien, le parti tente de répondre à toutes les questions d'un Québec indépendant. On parle ici de la monnaie, de frontières, mais aussi de défense. D'ailleurs, le chef de la formation, Paul Saint-Pierre Plamondon, soutient qu'un Québec indépendant aurait sa propre armée.
17: On finance déjà l'armée canadienne. Donc, quand on ramène la part de financement qu'on envoie à l'armée à travers le gouvernement fédéral, mais ça donne le budget pour une armée parfaitement convenable, parfaitement solide, en fait, similaire à celle du Danemark, à celle de la Suède.
16: Environ 20% des forces armées canadiennes sont actuellement en sol québécois. Cela représente 20 000 militaires. Dans un Québec indépendant, ces soldats seraient invités à joindre les forces armées québécoises. Et le gouvernement du Québec tenterait aussi de négocier pour récupérer les actifs militaires d'Ottawa en sol québécois.
12: Et précisément, Nadi, il est aussi question des relations avec le Canada dans ce livre bleu.
16: Tout à fait. Le Parti québécois dit vouloir collaborer avec le reste du Canada. Il y aurait dans un Québec indépendant un traité de libre-échange et de libre circulation des personnes avec les autres provinces. Pensez à quelque chose de similaire à la zone euro. Au sujet de l'avenir des fonctionnaires fédéraux qui habitent au Québec, le plan est de réduire de beaucoup le nombre de fonctionnaires.
12: À noter encore, Nadi, une réaction politique à ce livre bleu.
16: Oui, une réaction écrite du Parti libéral du Québec qui estime que la publication par le Parti québécois de son livre bleu sur l'indépendance confirme que la souveraineté demeure la seule priorité de la formation. Et à l'aube des élections provinciales de cet automne, le chef du Parti québécois reconnaît que le livre bleu pourrait servir de munition à ses adversaires pendant la campagne électorale. Mais Paul Saint-Pierre Plamondon préfère, dit-il, être complètement transparent.
12: L'accord charbon a 80 ans. Cet accord entre la Belgique et l'Italie a été signé le 23 juin 1946. Sophie, au lendemain de la Seconde Guerre mondiale, la Belgique avait besoin de main-d'œuvre.
3: Elle va alors faire venir 50 000 ouvriers italiens pour travailler dans ses mines. En échange, du charbon sera exporté vers l'Italie. Les Italiens, eux, déchantent. Leurs conditions de travail sont souvent épouvantables, sans compter qu'à leur arrivée, ils seront logés dans des baraquements qui avaient abrité des prisonniers de guerre, comme l'explique cet ancien mineur.
18: C'est dans ces baraquements qu'on a été logés. Ici, en Italie, on avait dit, vous aurez des logements, vous aurez ici, vous aurez là. Hein. On partait ici avec un cœur ouvert. On nous a expliqué rien du tout.
12: Voilà, on l'a compris, donc l'accueil n'est donc pas à la hauteur.
3: Pour autant, des amitiés se nouent, des liens secrets. Les Italiens, arrivés après-guerre, s'intègrent et restent bien souvent en Belgique. C'est ce qu'explique le sociologue Marco Martiniello.
19: C'est une histoire migratoire avec toutes ses ambiguïtés, ses complexités, ses difficultés. Je crois que cette génération, si elle est en train de disparaître maintenant, elle a probablement réussi à travers une partie des descendantes et des descendants. Il y a eu beaucoup de difficultés, mais il y a eu, et c'est clair, un ancrage dans la société belge. Aujourd'hui, plus personne en Belgique ne considère que les Italiens pourraient un jour ne plus être là.
3: L'accord charbon de 1946 sera à l'origine de la principale vague d'immigration italienne en Belgique. Aujourd'hui, on estime qu'environ 300 000 Italiens y vivent.
12: On va se quitter comme la semaine dernière avec la canicule qui frappe l'Europe. L'une des conséquences de cette chaleur, c'est évidemment un risque accru d'incendie, notamment dans les cultures. Plus de 100 hectares sont encore partis en fumée cette semaine dans un champ à cheval entre le Cher et l'Indre en France, deux départements où les agriculteurs n'ont d'ailleurs pas le droit de faire des travaux mécaniques dans l'après-midi pendant cette canicule. Dans le Loir-et-Cher voisin, pas d'interdiction, une simple recommandation de la préfecture, mais les céréaliers moissonnent en surveillant leurs champs comme le lait sur le feu. Et vous allez comprendre pourquoi dans ce reportage de Caroline Félix.
20: Un nuage de poussière de blé scintille dans les derniers rayons du soleil. Julien moissonne, il est près de 22h et il fait 35 degrés, un peu moins dans sa cabine climatisée.
21: Une étincelle, c'est vite fait. À cette heure-ci, il y a moins de risques. Le vent a baissé, la température baisse.
20: Julien a quand même deux extincteurs à bord et il reste à l'affût de la moindre flamèche qu'il verrait dans ses blés.
21: Pour être double vigilant, à regarder gauche-droite dans les rétros quand il n'y a pas trop de poussière.
20: Allez, hop. La moissonneuse fauche les blés quasi à ras du sol et laisse une terre sèche, pleine de cailloux. Ce sont eux dont Julien se méfie.
21: La pierre, elle est à 40 degrés. Avec le frottement de la pièce métallique au sol, avec un petit peu de vent, et ça provoque une étincelle très, très rapide.
20: L'autre danger est derrière la cabine, c'est la batteuse qui sépare les graines de leur épi.
21: Il y a plein de mouvements, de pièces en mouvement qui, avec des roulements. Et ça peut être défectueux du jour au lendemain. Donc il peut provoquer des étincelles.
20: Ces mesures anti-incendie moissonnées de 7h du matin à midi, puis à partir de 21h.
22: Vous n'êtes pas trop fatigué ?
21: Oh, bah si, mais on va dire j'arrive à me reposer une heure l'après-midi. Si ma moissonneuse crame, j'aurai plus de matériel et j'ai plus que mes yeux pour pleurer.
20: Le risque est bien là. Julien a frôlé la catastrophe en 2015, 3000 mètres carrés partis en fumée. Même genre d'incident pour Pascal il y a 3 jours.
23: Quand on voit le feu partir, c'est impressionnant. Moi.
20: L'agriculteur passait une machine pour retourner la terre qu'il venait de moissonner, mais des tiges d'orge restantes ont pris feu.
23: C'est les disques qui ont frotté sur une pierre et ça a déclenché l'incendie.
20: Il a fait demi-tour pour recouvrir les flammes de terre.
23: Bah, je suis passé sur le feu pour mélanger la terre avec les chaumes pour l'éteindre. C'est vrai que c'est une peur au quotidien, surtout auprès des habitations.
20: 35 ans qu'il fait ce métier, il n'avait jamais vu ça, dit-il, encore un peu sonné.
12: Voilà, c'est donc un reportage pour ici, réalisé par Caroline Félix, pour refermer cet accent des autres cette semaine.
0: Merci à vous Olivier Nederland. Dans quelques instants sur la première, on refait ce match des Diables Rouges avec Pierre Capard, avec aussi Manuel Jousse qui est à Vancouver pour nous. Et puis on aura une invitée, c'est l'illustratrice Irène Tardif qui signe un magnifique roman graphique. C'est son premier, il s'appelle Peau à Peau et il nous plonge dans les services de néonatalogie avec une petite garance qui naît alors qu'elle ne fait qu'un kilo et à peine 400 grammes. Dans dans la vie des soignants aussi. C'est très très beau. Et c'est aussi beaucoup de choses qu'on apprend sur ce qui se passe dans ces services grâce à ce roman graphique qui est sorti chez Bayard. 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
0: Mais d'abord, voici Ezekiel Paillès, là où tu veux.

0: L'auteur, compositeur, interprète français Ezekiel Pailès, coup de cœur des médias francophones publics en mai et juin 2026 avec ce titre « Là où tu veux ». 8h30.
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0: Et oui, l'info de ce matin, c'est évidemment les Belges qualifiés pour les 16e de finale. 5-1 contre la Nouvelle-Zélande. Nous sommes avec Manuel Jousse à Vancouver. Manuel Jousse, vous avez vécu ce match. Comment est-ce qu'on peut le résumer ?
2: Et oui, la Belgique vient de signer tout simplement son plus large succès en Coupe du Monde. 5-1 contre la Nouvelle-Zélande. Tous les scénarios étaient possibles. On aurait pu se retrouver éliminé. On aurait pu se retrouver troisième, obligé d'attendre les derniers verdicts pour voir si cela aurait suffi ou pas. Et au final, eh bien, c'est la première place du groupe, tout simplement grâce aussi au partage dans l'autre rencontre entre l'Égypte et l'Iran. Le plus difficile, évidemment, on le savait, c'était de marquer le premier but. Ce que Leandro Trossard a réussi à faire peu avant la demi-heure. La première mi-temps n'a pas été brillante ou géniale, mais heureusement, les Diables Rouges ont continué. Ils ont insisté en deuxième période. Leandro Trossard, l'homme du match, a doublé l'avance des Diables. Et puis, il y a eu le 3-0 de De Bruyne qui, à ce moment-là, nous propulsait en tête du groupe. La Nouvelle-Zélande a marqué son but et là, virtuellement, on repassait deuxième. Et puis, double changement gagnant, centre de Raskin pour Lukaku. 4-1 et encore un but de Salemakers dans le temps additionnel pour sceller le score. Donc, non seulement nous qualifions, mais en plus, en terminant en tête du groupe, ça veut dire que les Diables Rouges, eh bien, vont rester dans leur camp de base de Seattle. Ils vont jouer leur 16e de finale mercredi prochain, le 1er juillet, contre un adversaire qui n'est pas encore connu. Ce sera soit le Sénégal, soit l'Autriche ou l'Algérie qui doivent encore disputer leur rencontre ce dimanche.
0: Merci beaucoup Manu Jousse qui est pour nous donc à Vancouver. On est aussi avec vous, hein, Pierre Capard, ce matin. On a aussi vu un très meilleur football ce matin dans ce match des Diables. Qu'est-ce qu'on garde de ce match pour affronter notre prochain adversaire qu'on ne connaît pas encore ?
3: Oui, ben c'était pas très compliqué hein, après les deux premiers matchs, mais ici c'est vrai qu'on a vu une équipe belge très convaincante, conquérante, aussi ultra dominante face à un adversaire assez modeste, c'est vrai, mais les statistiques sont là, 33 tirs, 10 tirs cadrés, 5 buts, vraiment les Diables Rouges ont répondu à l'attente, ont fait taire les critiques aussi. Alors ce qu'il faut pour le prochain match, eh bien, c'est continuer sur cette lancée avec le même état d'esprit, la confiance aussi, on le sent, elle est revenue, on sent qu'il y a un très bon état d'esprit. Il faut poursuivre sur cette voie avec notamment les cadres comme De Bruyne, comme Trossard, comme Lukaku aussi qui aura des choses encore à apporter, on l'a vu déjà aujourd'hui, sans oublier bien sûr le gardien Thibaut Courtois.
0: Oui, et puis Jérémy Doku qui était de retour, peut-être pas encore à 100% mais qui a quand même brillé dans ce match, on va l'écouter tout de suite.
4: Bon, Jérémy, quelle semaine quand même ça a dû être pour vous. Vous pouvez nous raconter un petit peu les émotions par lesquelles vous êtes passé pendant ces quelques jours ?
5: J'expliquerai un autre jour, mais non, c'était une semaine avec plein de trucs. Bien sûr, il y a mon enfant qui est venu et je suis très heureux que j'ai pu assister à ça. Et maintenant que j'ai pu revenir aussi pour jouer au foot, parce que c'est mon job, c'est et représenter mon pays aussi. Donc je suis content que j'ai pu jouer. Qu'on a gagné et qu'on passe sur la prochaine étape.
0: Jérémy Doku, donc, au micro de Benjamin Deceninck, Pierre Capard, Jérémy Doku. Alors, dans ce match, qu'est-ce qu'il a fait ?
3: Mais en tout cas, on était content de le revoir hein, parce qu'il avait manqué contre l'Iran. On avait vu qu'il a manqué énormément parce que ses dribbles, ses accélérations, ses centres, ses frappes aussi. Mais ici, ce qu'il faut préciser, la semaine a été compliquée pour lui. Hein. Donc Benjamin Deceninck lui posait la question, une semaine dingue. C'est vrai, il a quitté les États-Unis, Seattle, pour rejoindre son épouse qui a accouché de son premier enfant, le petit Praise. Donc pas mal de fatigue engendrée avec le voyage. Il était de retour, tip top pour aborder ce match avec un bon état d'esprit. Il a montré des bonnes choses. C'est pas encore le Doku qu'on a vu à Manchester City autour d'une saison remarquable, éblouissante. Mais il va monter en puissance, j'en suis certain. On va voir encore un Doku supérieur mercredi lors du prochain match.
0: L'homme du match, aujourd'hui on peut le dire, hein, c'était Leandro Trossard. Il l'a marqué deux fois, c'est bien ça ?
3: Deux fois exactement, et puis il a aussi frappé sur le poteau, il avait provoqué une phase litigieuse qui avait donné droit à un pénalty dans un premier temps avant l'intervention du VAR, et puis finalement pas de pénalty, et puis il était dans tous les bons coups, c'est vraiment l'homme du match pour moi, effectivement.
0: On va l'écouter tout de suite en néerlandais, et puis vous traduirez juste après.
6: Ja, goed gedaan. We zijn heel blij dat we nu eerste zijn en dat we zo doorstoten naar de volgende ronde. En ik denk dat iedereen ready is om die volgende wedstrijd aan te pakken.
7: En is er een populaire plek in je eigen land waar Belgische fans samenkomen om na de wedstrijd te kijken? Hoe zou de sfeer daarop dit moment zijn?
6: Ik denk dat ze overal wel naar de wedstrijd zullen kijken. En de sfeer zal supergoed zijn, want we zijn door naar de volgende ronde en dat is wat we wouden.
3: Oui, et bien voilà, donc Leandro Trossard est évidemment très content, très heureux de la qualification et surtout de terminer premier du groupe. Il attend maintenant les prochaines échéances, mais il pense aussi que tout le monde est prêt à aborder le prochain match, donc en 16e de finale. Alors il a évoqué aussi l'ambiance qu'il y avait aussi du côté des fans belges au pays, ici en Belgique, ils s'étaient rassemblés pour regarder ce match. Pas un endroit en particulier, mais il pense que beaucoup de gens ont regardé ce match un peu partout en Belgique et que l'ambiance devait être super bonne parce que la Belgique s'est qualifiée pour le tour suivant et c'est ce que tout le monde voulait.
0: Alors, on va parler aussi un peu de Thibaut Courtois, Pierre, a quand même pris un but, mais il en a arrêté aussi. Bon, enfin, il a pas eu tant de travail que ça, parce que c'est vrai que les Néo-Zélandais, ils se sont pas montrés non plus si offensifs que ça.
3: Non, mais il avait été l'homme du match côté belge hein, contre l'Iran, parce que ouais. Là, il avait sauvé des ballons très chauds. Ici, un peu moins, mais quand même, deux interventions, et c'était nécessaire d'intervenir. Il n'y a pas eu beaucoup de tirs cadrés du côté australien, mais il a fait le job, comme on dit, et c'est quand même un des meilleurs joueurs belges, un des cadres, Thibaut Courtois, qu'il faut le préciser, bat un record, il devient le Diable Rouge belge, donc forcément le Diable Rouge, à avoir disputé le plus de matchs à un mondial. Il dépasse ainsi Enzo Schifo. 17 apparitions pour Enzo Schifo sous le maillot belge en Coupe du Monde. Et ici, 18 donc désormais pour Thibaut Courtois.
0: On va l'écouter, Thibaut Courtois.
4: Bon Thibaut, c'était le match qu'on attendait la part des Diables Rouges.
8: Oui, bien sûr, je crois qu'au final, on joue contre Nouvelle-Zélande qui voulait jouer.

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1: Bienvenue sur la première.
2: Très vite dans le deuxième mi-temps, donc ça c'est aussi bien pour gagner le match. Après, on voulait faire assez le but pour être premier. Dommage, le but qu'on encaisse. Mais après...
3: Ça vous énerve, ça?
2: Non, mais au final, c'est un peu... Tu vois, au final, j'ai tout essayé de sortir où je pouvais. Je crois que j'ai bien sorti, j'ai essayé de faire ce que je pouvais. Et Alexis, il avait déjà parti, pensait que le ballon était plus loin, donc c'est un peu dommage. Mais bon, après, on a mis directement le 4-1 et après le 5-1 sur le compte, donc ça, c'est bien.
4: Bon, évidemment, maintenant, c'est quoi la suite?
5: Alors, la suite, eh bien, donc, on l'a entendu un mercredi, ce sera le match à Seattle face à un troisième de groupe. Donc, on ne sait pas encore quel sera cet adversaire. Ça pourrait être la Corée du Sud, ça pourrait être le Sénégal ou l'Algérie, voire l'Autriche, qui doivent s'affronter ce soir précisément pour savoir qui terminera troisième. Enfin voilà, donc, mais ce sera à Seattle, ça c'est certain. Et alors, en cas...
4: Et ce sera à 22h, là il faudra se coucher tard.
5: Ce sera à 22h, effectivement. Mais 22h, ça va encore, hein, mais bon, c'est vrai, ce sera quand même tard le soir. Et puis si la Belgique se qualifie, ben, il y a toute raison d'être optimiste quand même, en huitième de finale, eh bien là, ce sera toujours à Seattle, face aux États-Unis ou à la Bosnie. Donc voilà, on se dit pourquoi pas, il y a une belle carte à jouer. Puis alors on ne va pas anticiper, mais en quart de finale, peut-être l'Espagne, en demi la France. Mais bon, on n'y est pas encore. Match après match, comme disent les footballeurs.
4: Oui, on peut rêver aussi un petit peu, comme les supporters belges qui sont sur place, qui étaient donc à Vancouver. Certains se sont confiés à notre micro, ou plutôt ils ont exulté à notre micro.
6: Le premier but, c'est là qui nous a permis de nous libérer, de nous laisser après jouer et après en mettre 5. Au final, ça nous a poussé des ailes.
7: C'était impressionnant, quoi. Quand Romelu, il monte, il marque encore après 30 secondes, je pense. Et voilà, c'est impressionnant.
8: On ne pouvait pas espérer autant, donc c'est génial. On va à Seattle pour les 16e de finale. C'est super. C'était le meilleur match qu'ils ont joué depuis le début. Donc,
9: Ça fait du bien, non?
10: Ah ouais, on attendait ça, mais avec impatience. Le dernier match, c'était stressant. Ici, au début, c'était stressant. Et bah, après, ils ont mis un goal, deux goals, trois goals, quatre goals, cinq goals. C'était waouh, c'était génial.
9: Comment vous l'avez vécu, vous? Moi, c'est un soulagement. On a quand même l'art de se faire peur. Hein. Mais j'étais quand même confiant. Malgré deux premiers matchs en dessous des attentes, on était quand même dominant dans le jeu. Et ici, on connaissait l'adversaire qui était, pour moi, inférieur aux équipes précédentes. Donc, il y avait toujours la confiance. La première mi-temps, le stress était là, malgré le nombre d'occasions. Mais en deuxième... L'enchaînement des goals nous a pleinement rassurés.
4: Excellente ambiance aussi, évidemment, en Belgique. On était tout à l'heure à la fan zone de ciné où on faisait le plein dès 4h du matin. Merci beaucoup, Pierre Capard, d'avoir été là pour Week-end Première ce matin et débriefer avec nous.
5: Et ce fut un plaisir, Charlotte.
4: Vous filez aux 24 heures de spa maintenant,
5: oui,
4: hein, c'est ça.
5: On y va.
4: Bon, ben, on vous souhaite bon courage. En plus, sous cette chaleur, d'ailleurs, je rappelle hein, qu'il va encore faire très chaud aujourd'hui. Donc, hydratez-vous bien, fêtez cette victoire, mais plutôt avec des softs, on va dire. Parce que malheureusement, oui, de la pluie, il n'y en aura pas sur tout le pays. Et ce sera plutôt vers la frontière française. Et il fera encore 35 degrés, voire plus aujourd'hui. Prudence. Notre invitée, ce sera l'illustratrice Irène Tardif pour ce très beau roman graphique Peau à peau. On va se plonger dans les coulisses de la néonatalité. Mais d'abord, un bon wham. On est en 1983 et c'est Club Tropicana. Bon matin sur la première.

0: Wham! En 1983, à 8h44, on se plonge dans Peau à Peau dans quelques secondes.
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0: Quoi de plus beau que de donner la vie? Quoi de plus éreintant aussi pour le corps, pour l'esprit? Quel remue-ménage de la vie et des sentiments? Mais que se passe-t-il quand ça se passe mal? Quand on vous annonce que votre enfant va être emmené d'urgence dans un autre service, puis dans un autre hôpital, loin de chez vous, et qu'on n'est pas tout à fait sûr qu'il survive? C'est ce qui est arrivé à Héloïse Desmoustiers, qui a 6 mois de grossesse, est pris de contractions et accouche prématurément d'un bébé d'1,4 kg. La suite, elle le raconte dans le roman Peau à Peau, dont l'adaptation vient tout juste de paraître en bande dessinée. Un récit qui s'intéresse au sort de cette maman, de cet enfant aussi, mais aussi aux soignants qui ont entre les mains la vie d'enfants qui ne survivront peut-être pas. Bonjour Irène Tardif.
7: Bonjour.
0: Vous signez le roman graphique Peau à Peau aux éditions Bayard Graphique. Un récit en 3 couleurs seulement, orange, bleu et jaune, et puis beaucoup de blouses blanches aussi, des blouses bleues également autour de cet être minuscule qui ressemble à peine à un enfant. C'est l'histoire d'une autre que vous racontez, avec beaucoup de sensibilité, mais aussi la froideur de cet hôpital de Chambéry, le manque de moyens de l'hôpital public. Pourquoi est-ce que vous avez eu envie de vous emparer de cette histoire, Irène Tardif ?
7: D'abord, merci beaucoup de m'inviter. J'ai eu envie de m'emparer de cette histoire parce que, en fait, c'est comme un concentré d'humanité. La mort et la vie se côtoient de très près, enfin, main dans la main. Et c'est quelque chose qui m'a vraiment interpellée. La première lecture, en fait, quand Bayard m'a contactée et m'a proposé cette adaptation, la première impression que j'ai eue, ça n'a pas été une évidence absolue de m'emparer de ce récit. Je me suis demandé, moi, quelle légitimité j'avais, justement...
0: Parce que vous n'avez pas d'enfant, c'est pour ça que vous vous êtes posé la question?
7: Exactement, je me suis dit, c'est un récit qui est tellement intime, tellement viscéral, et qui, voilà, qui est un accident de la vie de cette femme. Comment le traiter avec sensibilité, ne pas mettre des mots qui ne sonnent pas juste dans la bouche de cette femme, ne pas s'emparer de son histoire, alors que moi-même, je ne suis pas passée par là. Et en fait, en lisant son récit, je me suis vraiment rendu compte que c'était un peu un apprentissage universel du lien à l'autre et d'une relation qui est vraiment dans l'essence de ce qu'elle est. C'est... rentrer dans la vie, mais aussi faire le deuil de plein de choses, de la femme qu'on était, de la projection qu'on avait dans la parentalité, de son couple, mais aussi la rencontre d'une nouvelle personne, l'apprentissage de nouveaux gestes du quotidien. Là, dans le cas d'Héloïse, du coup, un tout autre univers. Elle est complètement propulsée dans ce huis clos à l'hôpital et sa vie bascule du jour au lendemain. Et du coup, pour moi, c'est vraiment un récit d'apprentissage qui peut nous parler à tout un chacun.
0: Oui, effectivement. Et c'est pour ça aussi que quand on referme ce roman graphique, en fait, on a envie d'y retourner. Alors qu'on peut se dire qu'il s'y passe des choses qui sont quand même difficiles. Mais en réalité, ce qui domine, c'est cette humanité, cette fragilité qui parfois aussi nous constitue. Mais on se dit que c'est pas trop grave d'être fragile, c'est comme ça. Et qu'il peut aussi naître de grandes choses dans la fragilité. Ce récit s'appelait Peau à Peau. Vous avez gardé le même titre. C'est un très beau titre. Hein. D'ailleurs, on peut rappeler juste ce que c'est que ce Peau à Peau, cette pratique du Peau à Peau?
7: Le Peau à Peau, en fait, c'est une pratique qui se passe à l'hôpital, du coup, qui, en fait, qui permet d'inclure, au même titre que les soignants, les parents dans la pratique du soin. C'est-à-dire qu'on pose l'enfant à même la peau nue du parent pour, en fait, thermoréguler sa température, mettre à l'unisson les battements du rythme cardiaque. En fait, la fréquence cardiaque du parent va calmer l'enfant et va le réguler. Et en fait, ils se sont rendus compte que c'était un soin au même titre que tous les apports parallèles qu'on pouvait donner à l'enfant. Et c'est vraiment constitutif de sa guérison et du fait qu'il aille mieux.
2: Ce qui est fou, c'est que le premier peau à peau, il n'arrive qu'à la moitié de votre roman graphique. Ça peut sembler une évidence de faire du peau à peau, mais sauf que, en fait, pour cette maman, faire du peau à peau, c'est déjà un parcours du combattant pour arriver jusque-là. L'autrice du roman Peau à peau et Louise Desmonstier a déclaré à propos de votre travail, Irène Tardif, oui, dans ce roman graphique, je suis blonde, mon mari est architecte et toutes les scènes vécues et narrées dans mon récit n'y sont pas, mais peu importe. Une adaptation n'est pas un jeu des sept différences. Irène a su s'approprier mon histoire et la raconter avec encore plus de puissance, mais elle a surtout enrichi cette expérience de vie en racontant notamment le quotidien d'une soignante, Dalal. Pourquoi, Irène Tardif, vous avez fait le choix de vous éloigner un petit peu de ce récit et puis de raconter la vie de cette soignante ?
7: Justement, pour moi, c'était important. En fait, ça participe de ce que je vous disais tout à l'heure, du fait que qu'est-ce que moi, je vais pouvoir apporter à cette histoire, puisque justement, je ne l'ai pas vécue au premier plan. Du coup, quelle va être la force de pouvoir faire un pas de côté dans cette histoire. Et pour moi, ce qui était important, c'est de montrer qu'un événement n'arrive jamais seul et n'est jamais éclairé par une seule lumière. Et en fait, il y a tout un monde qui gravite autour d'une même situation. Et pour moi, c'était vraiment très important de mettre en lumière le contexte dans lequel cet accouchement avait lieu et la survie de ce bébé pouvait se produire et du coup faire un focus sur l'hôpital.
2: Il faut effectivement saluer le travail de ces infirmières qui gèrent des enfants qui sont parfois vraiment en mode survie, même entre la vie et la mort, et qui doivent aussi gérer leurs propres problèmes, leur famille, leurs enfants, leur situation économique souvent précaire. Vous vous sentez plus proche de cette soignante, peut-être de cette Dalal, Irène Tardif ?
7: C'est vrai que ma mère a travaillé à l'hôpital pendant très longtemps. Enfin, moi, je connais bien l'hôpital, le milieu hospitalier. Et c'est vraiment... J'ai une petite passion aux hôpitaux. Pour moi, c'est un peu un espèce de microcosme de la société. Enfin... Je trouve que dans nos sociétés occidentales, on a un peu perdu la notion de il faut un village pour élever un enfant. Et ce genre d'institution, c'est un peu les derniers vestiges de ce grand lien communautaire où le soin est vraiment au cœur de la relation humaine. Et comme en plus il est vraiment saboté là de nos jours par les politiques successives, je trouve que c'est vraiment important de lui rendre ses lettres de noblesse et de vraiment montrer à quel point c'est important et constitutif de nos sociétés.
2: Et pour raconter tout ça, Irène Tardif, vous avez choisi d'utiliser seulement trois couleurs, un orangé, un jaune et un bleu, des couleurs primaires. Pourquoi vous avez fait ce choix ? C'est très particulier.
7: Alors moi à la base c'était vraiment un focus sur le bleu et le blanc qui était pour ce rappel de... Enfin ça se passe à Chambéry, donc en Haute-Savoie, en pleine montagne. Et il y a ce huis clos à l'hôpital, donc comme vous avez dit tout à l'heure c'est vraiment très aseptisé, blanc, le bleu de l'hôpital. Et pour moi les touches de couleurs chaudes venaient souligner à chaque fois des émotions. Et en fait, elle se distille progressivement au fur et à mesure du récit. Donc au début, c'est quand même dans des tons très froids. Et au fur et à mesure que l'émotion prend et que le personnage s'incarne et que la relation prend vie, les couleurs se réchauffent de plus en plus.
2: Mmh. Irène Tardif, c'est votre premier roman graphique, qui vient donc de sortir chez Bayer Graphique. À la base, vous êtes illustratrice, donc vous avez déjà aussi beaucoup travaillé. D'ailleurs, j'invite nos éditeurs à aller voir votre travail sur votre compte Instagram, c'est très très beau. Vous êtes originaire de Marseille,
7: oui.
2: Mais vous vous êtes installée à Bruxelles. Vous êtes venue pour le climat ?
7: Tout à fait. D'ailleurs, je suis pas dépaysée là en ce moment.
2: Vous êtes gâtée, mais oui. Ce qui frappe le plus dans ce roman, c'est peut-être la solitude de cette maman, Héloïse, donc, qui accouche de ce premier enfant qui est extrêmement prématuré. C'est quelque chose qui vous a touché plus particulièrement, ce côté solitaire, parce que vous parliez d'un village autour de cet enfant, mais elle se sent quand même très très seule.
7: Oui, pour moi c'était aussi important de parler de maternité un peu chahutée, de sortir un peu de cette injonction à être une mère parfaite, à avoir exactement les bons gestes, savoir exactement comment se comporter, avoir ce lien affectif immédiat. Et j'avais aussi envie de raconter que la maternité c'est un apprentissage et aussi beaucoup de travail et d'investissement, et que c'est pas l'instinct maternel pour celle à qui ça arrive, c'est génial et tant mieux, mais il y a énormément de femmes à qui ça n'arrive pas et il faudrait qu'on puisse en parler et le sortir du tabou.
2: Peau à peau, c'est le nom de ce roman graphique qui vient donc de sortir chez Bayer Graphique. Merci beaucoup Irène Tardif d'avoir été notre invitée, c'est très très très très beau. Avant de se quitter, on écoute Sienna Spiro, Material Lover.

0: Merci à Joachim De Coster qui réalisait cette émission, Alexandra Vassen aussi à la programmation musicale, Pierre Marlet pour son aide tout au cours de cette émission. Vous avez rendez-vous avec Bertrand Haine et Hélène Maquet dans la suite de Week-end Première. Ils reviennent sur 1986, Les Diables Rouges, Roi de Belgique.
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2: Beaucoup de chaleur, beaucoup de soleil encore aujourd'hui en ce samedi. Le mercure qui va atteindre les 36, voire les 40 degrés. Dans ce contexte, l'IRM a lancé un avertissement pour les fortes chaleurs. Jaune à la côte, rouge pour les provinces de Liège et du Limbourg et orange ailleurs. Un large soleil aujourd'hui avec quelques rares cirrus et des orages qui pourraient apparaître à partir de la frontière française dès la fin de l'après-midi. Une zone orageuse parfois intense qui pourrait ainsi traverser l'ouest et le centre du pays courant de la soirée. Chaleur et précipitations locales seront encore au programme de la journée de demain.

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14: RTBF La Première, il est 9h. Le journal, Yasmina Favaro. La Belgique est rouge, rouge de joie cette fois. Les Diables ont validé leur ticket pour les 16e de finale avec leur victoire 5-1 face à la Nouvelle-Zélande. Ils sont premiers de leur groupe. Le rouge a quitté la carte de l'avertissement chaleur météo, mais l'orange domine toujours la Belgique. Plus de 35 degrés attendus, voire 40 par endroit. Des températures écrasantes qui pourraient amener de nombreux patients aux services d'urgence. Rouge, c'est aussi le code couleur attribué à certains pays pour des adoptions. La Fédération Wallonie-Bruxelles durcit ses règles et quand rouge, c'est synonyme de refus pour adopter un enfant venant de ces régions. Bonjour, ça vous ferait presque oublier la chaleur. Le week-end commence bien avec cette qualification des Diables Rouges pour les 16e de finale de la Coupe du Monde de football. Ticket validé il y a 2 heures, victoire 5-1 face à la Nouvelle-Zélande. Victoire qui permet à la Belgique de prendre la première place du groupe. Première place qui devrait leur offrir des adversaires plus abordables et les ménager aussi au niveau des kilomètres puisqu'ils vont jouer proche ou à leur camp de base, Seattle. Le cœur des supporters se réchauffe donc à nouveau pour les Diables Rouge comme ce matin dans la fan zone de ciné.
15: On n'imaginait pas finir premier du groupe en se levant ce matin. Hein. C'est les 5-1, il y a la manière quand même. On a eu un peu de tristesse en voyant les deux premiers matchs et là on s'en sort plutôt pas mal. Et ça joue, c'est la Belgique qu'on aime bien voir. Quoi.
16: On a gagné, bordel!
17: C'était un match quand même intense, mais au final on termine premier du groupe, ça fait plaisir. 5-1, on a pu au moins vibrer aujourd'hui.
18: On se retrouve premier, qualifié, c'est excellent!
19: Vive la Belgique!
14: Des supporters belges enthousiastes interrogés par Serge Autier ce matin. Les Diables ont donc fait mieux qu'une victoire avec cette première place de leur groupe. Ils sont devant l'Égypte et l'Iran qui ont partagé un but partout ce matin. Une joie pour Kevin De Bruyne, buteur sur ce match. Mais il l'avoue, les Diables ont mis un peu de temps à faire craquer définitivement leur adversaire.
20: On a commencé bien, on a trouvé des occasions. Mais ouais, on a trouvé le poteau, la ligne, quelques duels et... Tu penses, oh non, pas encore, mais on a mis le Nouvelle-Zélande sous pression depuis le début. On a créé beaucoup d'occasions et bien sûr, c'est chouette pour l'équipe de marquer 5 buts.
21: Pour vous aussi, hein, on sent que vous êtes complètement impliqué. Le fait d'avoir la famille qui est là, on sent aussi que ça vous porte. Hein,
20: Ouais, bien sûr, aujourd'hui c'était juste ma femme et la sœur de ma femme. Les petits, ils restaient à LA. Ouais, je suis content. Il sait aussi que c'était un an très très dur, mais j'ai travaillé vraiment fort cette année d'être ici dans un bon niveau et je pense que les 3 matchs, j'ai essayé de tout faire, qu'est-ce que je peux et je suis juste content.
14: Kevin De Bruyne au micro de Benjamin Deseninck. Rendez-vous donc mercredi 1er juillet 22h pour ce 16e de finale. Ce sera donc à Seattle. Par contre, l'adversaire, on ne le connaît pas. Tout ce qu'on sait, c'est que ce sera un troisième de groupe. Et cette nuit, le tableau des 16e de finale s'est un peu plus complété. Le Sénégal vient également de valider son ticket grâce aux résultats du groupe des Belges. Un peu plus tôt, la qualification attendue de l'Espagne et plus inattendue du Cap-Vert dans le groupe H. La Belgique toujours sur des brasiers et pas à cause des diables. Quand cette fournaise va-t-elle s'éteindre, vous demandez-vous? L'avertissement chaleur de l'IRM court jusqu'à dimanche et il est repassé à l'orange sur quasi tout le pays, sauf la côte en jaune. Et comme hier, journée la plus chaude de l'année, les 35 degrés vont planer, être dépassés et les 40 degrés atteints par endroit. Ménagez-vous, d'autant plus que la qualité de l'air devrait être mauvaise aujourd'hui. Selon les prévisions, des concentrations d'ozone dans l'air seront élevé. Avec ce cocktail, comme ces derniers jours, les hôpitaux s'attendent à nouveau à voir débarquer de nombreux patients aux urgences. Les appels au numéro 112 n'ont cessé de grimper. Les services de gériatrie de certains hôpitaux sont occupés à plus de 90%. Cédric Loriot, ce n'est pas encore la saturation, mais ça pourrait se compliquer ce week-end.
1: Déshydratation, fatigue, plus les jours passent, plus les effets de la chaleur ont des conséquences sur la santé des plus fragiles et cela se voit dans certains hôpitaux. Lara Cotelard, la porte-parole de l'AVIC, l'agence qui coordonne les services de santé en Wallonie.
9: Il y a une arrivée de gens via les services d'urgence, il y a aussi plus d'appels au numéro 112, plus de 40% d'appels en plus et puis les services de gériatrie par exemple sont occupés à plus de 90% en moyenne, donc on voit que le système est sous tension et que ça risque d'encore s'aggraver ce week-end.
1: Des problèmes de santé plus sévères pourraient aussi seulement se déclarer ces jours-ci. Philippe Devos, directeur général d'UNESA, la Fédération des soins de santé du secteur privé.
22: Il y a un effet cumulatif du manque de sommeil lié aux chaleurs extrêmes la nuit. C'est souvent au bout de 5-6 jours de canicule que les ennuis sérieux commencent. Et donc, ce n'est pas parce que aujourd'hui, au troisième, quatrième jour de canicule, la situation est maîtrisée que je peux vous dire qu'on est sorti du problème.
1: Pas de risque toutefois de saturation des services de gériatrie pour l'instant. Les personnes âgées plus fragiles et qui vivent seules devront encore faire l'objet d'une grande vigilance tout ce week-end.
14: Cédric Loriot avec les interviews d'Anthony Robert-Froy. Il est souvent décrit comme un parcours du combattant et de nouveaux obstacles vont se dresser pour les personnes souhaitant adopter un enfant en dehors de la Belgique. Après la Flandre, la Fédération Wallonie-Bruxelles durcit aussi ses règles, mais elle ne va pas aussi loin que le nord du pays. Si les Flamands ont totalement interdit les adoptions internationales dès 2027, les francophones ont défini des codes couleurs en fonction des pays. 5 ont le rouge, synonyme de refus d'adoption, l'Inde, le Maroc, le Niger, Haïti et le Burkina Faso. Des conditions nécessaires après des dérives constatées ces dernières années. Écoutez Valérie Lescrenier, la ministre de l'Aide à la Jeunesse.
23: En fait, on s'est rendu compte que dans ces situations de dérive, des éléments tels que le consentement éclairé des parents, tels que le fait qu'on n'avait pas suffisamment vérifié qu'aucune autre solution n'avait été trouvée pour l'enfant dans son pays d'origine. Les éléments n'étaient pas suffisants et donc aujourd'hui, il est notre devoir de veiller au respect de l'ensemble de ces balises avant qu'un enfant ne soit proposé à l'adoption internationale.
14: Et aujourd'hui, en Fédération Wallonie-Bruxelles, une dizaine de familles sont engagées avec un pays désormais classé rouge. Les seules procédures maintenues seront celles pour lesquelles un enfant a déjà été apparenté à une famille. C'était une interview de Fiona Collienne. Au Venezuela, 920 morts et 50 000 disparus. Le bilan ne cesse de s'alourdir deux jours après les tremblements de terre. Et l'espoir de retrouver des survivants s'amenuise. Les habitants dénoncent un manque d'aide des autorités pour ces sauvetages. Est-ce un nouveau pas vers l'apaisement au Moyen-Orient? Un accord est trouvé entre le Liban et Israël. Les détails ne sont pas encore dévoilés. Cela dit, si paix il y a, elle est fragile. Israël assure que son armée restera au Liban tant que le Hezbollah ne sera pas totalement désarmé. Le Hezbollah, ce mouvement libanais pro-iranien qui lui parle de risque de guerre civile avec ce texte. Dans le même temps, dans l'autre nœud du conflit, cette nuit, les gardiens de la révolution iranien ont frappé des positions militaires américaines dans la région du Golfe. Les suites de ce navire ciblé dans le détroit d'Ormuz, il y a quelques jours. Et aujourd'hui, il va nous frôler en début d'après-midi. Un astéroïde n'est pas un petit. Sa taille avoisine les 1000 mètres. Il passera au plus près de notre planète aux alentours de 13h15. Mais quand on dit qu'il va frôler la Terre, c'est relatif. Hein, il passera à 2,5 millions de kilomètres. Ah. C'est 6 fois et demi la distance Terre-Lune. Pour espérer l'observer, il faudra s'équiper de petits télescopes ou de grosses jumelles. Voilà pour les infos. Je vous souhaite une bonne matinée à notre écoute.
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32: Ils sont fantastiques. Après l'URSS, ils ont éliminé l'Espagne à la régulière.
14: Le roi, le foot, la liberté. En 1986, la Belgique a connu un moment hors du temps.
33: Le retour triomphal des Diables Rouges du Mexique, avec une grande place de Bruxelles, débordant de supporters.
14: Il y a 40 ans, les Diables Rouges se hissaient pour la première fois de leur histoire en demi-finale de la Coupe du Monde.
33: Histoire d'une aventure nationale. Histoire d'une joie collective que la Belgique n'avait plus connue depuis la libération.
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14: Bonjour à toutes et à tous, bienvenue dans ce nouveau numéro de l'Histoire continue.
33: Et Coupe du Monde oblige, on a décidé de revenir il y a 40 ans sur la plus formidable aventure footballistique de la Belgique, l'épopée des Diables Rouges au Mexique, c'était donc en 1986.
14: Pour la première fois de son histoire, la Belgique atteint les demi-finales de la Coupe du Monde et s'impose comme une équipe respectée et qui compte, les Diables Rouges prennent une nouvelle dimension.
33: En effet, mais surtout, ils prennent une nouvelle dimension ici, en Belgique, auprès de la population. Car plus que les Gaules venus de nulle part, de Nico Klaassen ou de Stéphane de Mol, c'est l'image de la foule en liesse qui brandit des drapeaux belges sur la Grand Place qui marque les esprits. Les Diables deviennent les nouveaux rois du pays, saluant leurs sujets depuis le balcon de l'hôtel de ville de Bruxelles. Quelque chose s'est passé il y a 40 ans, un phénomène d'émotion collective et peut-être aussi de construction d'un récit national pourtant très mal en point dans une Belgique en voie de désunion.
14: Alors comment les Diables Rouges ont-ils surpris tout le monde il y a 40 ans ? Comment sont-ils devenus ce phénomène que l'on connaît aujourd'hui ? C'est ce qu'on va tenter de comprendre dans cet épisode avec deux invités. Michel Lecomte, bonjour.
5: Bonjour Hélène.
14: Journaliste à la RTBF, sportif pendant de très longues années, directeur des sports évidemment. Vous étiez de ceux qui ont suivi, qui ont fait vivre cette aventure de la Coupe du Monde 1986 auprès des Belges.
33: Et Pierre Marlet, bonjour.
6: Bonjour.
33: Vous êtes journaliste, RTBF aussi, responsable éditorial de La Première et l'auteur d'un podcast, une série consacrée à l'histoire des Coupes du Monde. Une question à tous les deux, vous qui avez suivi tous les deux cette Coupe du Monde à l'époque, est-ce qu'il y a une image encore aujourd'hui qui vous paraît, qui s'impose à toutes les autres? Parce qu'il y en a eu beaucoup, mais une. Michel Lecomte.
5: Oui, moi je retiendrai le balcon de l'Hôtel de Ville avec Jean-Marie Pfaff qui harangue la foule, et non seulement qui l'harangue, mais qui anime et qui est devenu la star absolue, tandis que un de ses remplaçants, Jackie Munaron, jette dans l'euphorie générale son veston dans lequel il y a la médaille qu'ils ont obtenue avec la quatrième place à la Coupe du Monde de 1986. On ne l'a jamais retrouvée.
33: Oui, donc celui qui a récupéré la médaille, il l'a toujours chez lui.
5: Il l'a toujours chez lui.
33: Il la garde précieusement.
5: Il vit toujours et s'il nous entend, je pense que ça ferait plaisir à Jackie qui, bien qu'il ait 71 ans, la reverrait avec plaisir.
14: Pierre Marlet.
7: C'est la même image. C'est l'image qui efface toutes les autres, cette image de la Grand Place. On n'avait jamais vu ça. Moi, j'ai essayé d'entrer sur cette Grand Place. J'étais encore étudiant. Je m'y suis pris un peu tard. Et quand je suis arrivé, j'ai jamais réussi à entrer, à ma grande surprise. Et effectivement, l'anecdote de Jackie Munaron. J'en ris encore quand je l'ai entendu à la télé de Jackie Munaron qui fait un appel au micro de la RTBF en disant « S'il vous plaît, rendez-moi ma médaille ». Voilà. Et cette médaille n'a jamais été rendue.
14: C'était il y a tout juste 40 ans. On se replonge tout de suite dans nos archives en 1986.
33: Nous sommes le 30 juin 1986. Bruxelles se réveille en été. Les étudiants fêtent la fin des examens, les lunettes fumées fêtent le soleil et la flèche de l'hôtel de ville de Bruxelles se détache d'un ciel bleu roi. L'été s'installe enfin sur le pays et ça tombe bien car ce 30 juin 1986, c'est jour de libération. Les Diables Rouges sont de retour de Mexico et la Belgique s'est arrêté de tourner.
8: C'est extraordinaire, cette grande place. Noir, noir de monde. Et cela n'arrête pas de chanter, de crier. Il y a de la musique tout autour de nous. Je vois des joueurs qui lancent leurs cravates maintenant. Voilà, bouquet de fleurs en direction du public aussi. Toutes les cravates qui disparaissent.
33: Pour couvrir le retour des Diables Rouges de la Coupe du Monde, la RTBF a sorti les grands moyens. Plusieurs envoyés spéciaux, en direct, suivent les Diables Rouges depuis leur sortie de l'aéroport jusqu'au centre-ville de Bruxelles.
10: Bonjour, honneur aux Diables Rouges, honneur à l'équipe belge de football et à son entraîneur Guy Theys. Nous avions connu le doute il y a un mois quand la zizanie, la querelle des anciens et des modernes, nous ne laissait que peu d'illusions. Depuis, nous avons connu la surprise. La surprise, c'est avant tout le match contre l'Union soviétique. Puis l'enthousiasme, là, c'est le match tiré des pénaltys contre l'Espagne. Et depuis lors, on peut le dire, la Belgique vit dans le délire, même après une défaite en demi-finale, même après cette défaite contre la France, dans cette finale de consolation. Tout le monde a considéré que le contrat était largement rempli. Défaite dans les chiffres, mais victoire morale, c'est ce qu'il y a de plus important pour les hommes et surtout pour les sportifs. Et c'est pourquoi le journal télévisé a tenu à s'associer à l'événement, à cet enthousiasme collectif. Et il va vous faire vivre en direct le retour des Diables au pays.
33: Les grands moyens, car en effet, le retour des Diables est un événement hors norme. Du jamais vu. Une foule dense, joyeuse, unie. Une forêt de drapeaux belges, une marée d'hommes et de femmes attend. Alors, quand les Diables montent au balcon de l'hôtel de ville, c'est une sorte de folie collective.
8: Et voilà ce bain de foule qu'ils ont mérité. Depuis tout à l'heure, attention, je tombe là, on me bouscule, c'est indescriptible. Depuis tout à l'heure, la place maintenant s'est remplie complètement. C'est noir, noir, noir de monde. Et les voici, les bras levés, leurs pantalons, les chiffons, enfin ils sont tous là de toute manière.
33: Au commentaire sur la Grand Place, Franck Baudonc. Il est surpris, comme tout le monde, par l'ampleur de l'engouement populaire. Lui, un journaliste de l'ancienne école, au verbe ciselé, aux phrases légendaires, est à bout d'adjectifs pour qualifier ce qu'il veut.
6: Oui, le studio, je ne sais pas si l'on m'entend encore.
9: Franck, on vous entend.
6: Je ne sais pas si vous m'entendez à Bruxelles, là, dans le studio, ici, sur le balcon. Il n'y a de toute manière pas moyen de se parler. Les gens hurlent, les gens crient, les gens chantent. Et les joueurs, ils reçoivent cette ovation en plein visage, surtout en plein cœur. Et croyez bien qu'ils sont émus, parce qu'ils vous l'ont dit pendant qu'on gravissait l'escalier là. Ils s'attendaient à tout sauf à ceci. Je vois des joueurs qui lancent leur cravate maintenant. Voilà, bouquet de fleurs en direction du public aussi. Toutes les cravates qui disparaissent vers le public. Voilà, un problème pour la comptabilité de l'Union belge. Il y a au moins 15 cravates qui sont parties. Franck-Yves Cotteren qui a retrouvé son petit garçon là, qu'il tient sous les bras. D'ailleurs, y a-t-il quelque chose à rajouter à cette sorte de communion entre une équipe de football et son public? Voilà, à vous le studio.
33: Franck Baudonc en antenne et en plateau, Jean-Pierre Gallet lâche une expression qui va capter l'atmosphère du moment.
11: Je dirais presque qu'on n'a plus vu ça depuis la Ligue des Nations.
33: On n'a plus vu ça depuis la Libération. La phrase est loin d'être une boutade de la part d'un journaliste né durant la guerre. Et le mot « libération » est bien choisi. Pour comprendre pourquoi, il faut revenir quelques mois en arrière. Au milieu des années 80, la Belgique traverse ses années de plomb. Une grisaille d'austérité, d'attentats, de chômage, de querelles communautaires et de hooliganisme. Dans ce contexte, l'aventure des Diables Rouges au Mexique est l'occasion d'une joie collective inespérée. Inespérée car les débuts de cette Coupe du Monde sont très loin d'être convaincants. Défaite contre le Mexique, peu inspirée, dépassée, les Diables Rouges s'imposent péniblement contre l'Irak, avant d'assurer un partage, difficilement, contre le Paraguay. Les Diables Rouges terminent donc médiocre troisième d'un groupe pourtant peu relevé. Alors, comme à chaque fois, la presse étrille l'entraîneur, Guy Theys. Il serait incapable de gérer le caractère bien trempé de certains joueurs et les rivalités entre les plus jeunes et les plus anciens. Heureusement pour Guy Theys et pour sa sélection, la Belgique est repêchée comme meilleure troisième. Direction les huitièmes de finale, sans vraiment le vouloir. Le 15 juin 1986, il est 16h au Mexique et presque minuit en Belgique. Les Diables se retrouvent face à l'équipe du RSS. À l'époque, l'Union soviétique est considérée comme l'un des favoris du tournoi. Et c'est là que la légende va s'écrire. Car les Belges vont enfin relever la tête.
12: Arc-boutés en défense, tentant parfois quelques contre-attaques, les hommes de Guy Theys peinent devant leur gigantesque rival. À la 28e minute, Igor Belanov met à la raison Jean-Marie Pfaff sur ce tir imparable décoché de 25 mètres. Mais les Diables Rouges se libèrent progressivement à l'approche des buts de Dasaev. Un centre venu de la gauche de Verkotteren sert idéalement Enzo Schifo qui égalise à un but partout.
33: Dominé par l'URSS en première mi-temps, les Diables vont revenir au score. 1-1, puis 2-2.
12: Pendant un quart d'heure, le chassé-croisé se poursuit passionnant, mais à la 70e minute, l'Union soviétique reprend sa course effrénée devant Pfaff. Alexandre Savarov sert parfaitement Belanov, le buteur dont le tir croisé fait mouche. Pfaff a bien tenté de fermer l'angle, mais Belanov est un artiste pour contourner l'obstacle, 2-1. Follement acclamé par le public mexicain, les Diables Rouges repartent à l'assaut de Dasaev sans faillir, sans précipitation, avec des mouvements bien construits. Hors jeu, diront les Soviétiques après ce but inscrit par Kuhlmanns, ce qui ne nous empêche pas d'admirer le calme tout technique de Kuhlmanns, qui exploite ainsi une ouverture de Stéphane De Mol. Un contrôle de la poitrine, puis le tir et le but, 2-2.
33: Après 90 minutes, l'URSS et la Belgique peuvent toutes les deux l'emporter et c'est déjà un exploit pour les Belges d'avoir tenu la dragée haute. Les prolongations commencent, il est près de 2h du matin maintenant en Belgique. Les Diables semblent à bout de souffle, voire épuisés, et subissent une Union soviétique déterminée. Mais une nouvelle fois, le scénario va s'inverser.
1: souffre dans l'entrejeu. Nous sommes en train de perdre tout à fait cet entrejeu. Nous subissons encore une fois le match.
9: Et que le 27-8, me dit Roger. Je crois qu'il a raison. Ballon perdu, Chipot, que le 20. Et alors là, que le 20, il s'est tonné. Fait, que fait-il. Et vous avez vu Kuznetsov qui a tapé en coup de poing. Lui aussi a peur quand nous arrivons devant le but. Chaque ballon est chaud, chaque ballon est brûlant. Désormais, tiens, dans le paquet, c'est le but. Goal, c'est de bon. Oui, on n'en croit pas ses yeux, Roger. Oui, dans cette première prolongation, c'est pas de bon. Qui reprend la tête, 3-2, c'est tout ce qui nous reste à crier, c'est le peu de voix qui nous reste encore. Roger, laissez-moi t'en respirer, c'est vous.
33: 2-3 sur une tête puissante de Johan de Mol, la Belgique reprend l'espoir et le combat change d'âme.
1: Prions les dieux du foot, ils sont avec nous aujourd'hui, je le sens. Voilà, que demain, qui nous va tout chercher ça, regardez-le, il est reparti Yann. Il n'y a que la scène, il n'y a que le main, il y a une montée de test, certes, on rate la balle. Que le main récupère, que le main. En retrait pour le force peut-être. Leicester qui laisse une de Klaassen, il remet la tête dans le paquet. Et reprise bête. Goal pour la Belgique. Roger, on est qualifié.
33: Goal. 2-4 de Nico Klaassen, l'Union soviétique va certes marquer, réduire l'écart, mais les Diables sont qualifiés. Plus que ça, ils viennent d'entrer dans la légende du foot avec un match référence, un match d'émotion, de courage, qui va marquer toutes celles et ceux qui étaient debout cette nuit-là. Le premier tour, décevant, est oublié. Et les Diables sont en quart de finale contre, une nouvelle fois, une équipe très solide, l'Espagne. Et une nouvelle fois, ils ne partent pas favoris. En Belgique, l'engouement pour l'équipe nationale a pris comme une traînée de poudre. Le 23 juin, les téléspectateurs suivent en masse, en pleine nuit toujours, un match haché et stressant.
13: Branle-bas de combat dans tous les cafés du royaume, il est un peu plus de minuit heure belge. À Puebla, le temps est à l'orage. Devant l'impressionnante détermination des Diables Rouges, les Espagnols ne peuvent s'en prendre qu'à eux-mêmes. En première mi-temps, ils ont été assez brouillons et ils n'ont jamais pu imposer un rythme à leur jeu. Frankie Verkotteren, avec son légendaire centre banane, va offrir à Jan Keulemans le premier but. L'action est claire, décidée, d'autant que Thomas manque le ballon. En Belgique, c'est une véritable explosion qui salue cet exploit.
33: La Belgique ouvre le score, mais subit les incessantes offensives espagnoles. Le mythe des courageux petits Belges, qui résistent aux plus grands, forgés lors de ce match contre l'URSS, se reproduit contre l'Espagne. David ouvre le score contre Goliath, et le Goliath espagnol égalise. Les prolongations ne donnent rien, c'est donc au tir au but qu'il faudra se départager. Le gardien Jean-Marie Pfaff, déjà considéré comme la star de l'équipe, devient carrément un saint lorsqu'il arrête le deuxième tir espagnol.
1: Jean-Marie Pfaff m'avait dit un jour, j'ai un secret pour arrêter les pénaltys. Oh, si c'était vrai, il pouvait arrêter. Et moi, tir sur Pfaff. Il a raté. Extraordinaire.
33: Après cet arrêt, tous les autres joueurs belges et espagnols réussissent leur tir. Le dernier essai revient à Léo van der Elst, 24 ans, le milieu de terrain de Bruges. Il a au bout de son pied la qualification pour les demi-finales.
1: Oh Léo, marque-nous ça Léo. Le S n'est pas au bon endroit, mais c'est rien du moment qu'il marque. Il s'avance et nous sommes en demi-finale. Extraordinaire.
33: La qualification en quart de finale, déjà inespérée, se transforme maintenant en rêve éveillé. Une qualification pour les demi contre l'Argentine de Diego Maradona, déjà un dieu vivant à l'époque.
32: Ils sont fantastiques. Après l'URSS, ils ont éliminé l'Espagne à la régulière. La nuit dernière, à Puebla, les Diables Rouges ont gagné leur place en demi-finale de la Coupe du Monde de football. Mercredi, ils rencontrent l'Argentine et rien, désormais, ne paraît impossible à cette équipe qui apparaît de plus en plus comme la révélation du Mondial 86. Et pourtant, rappelez-vous, les débuts avaient été bien laborieux.
33: Cette demi-finale contre l'Argentine, ou plutôt contre Maradona, qui marque un doublé, signera pourtant la fin du rêve mexicain. Non, rien n'était pas impossible pour les Diables. Pourtant, cette défaite a un goût de victoire. Maradona va remporter sa Coupe du Monde et il était considéré comme imbattable. Presque oublié aussi la petite finale perdue contre la France. Oui, tout est pardonné. Et quand les Diables rentrent au pays, ils sont surpris de découvrir qu'ils ont un autre statut. Les Diables Rouges prennent conscience qu'ils sont devenus, malgré eux, le symbole d'une unité, voire d'une fierté nationale dans un pays qui ne cesse de se diviser des fourrons à Rhodes-Saint-Genèse. Enzo Schifo.
3: Il y a des dizaines de milliers de personnes qui vous attendent. Alors bon, les Italiens de deuxième génération, accueillis en héros national ici. Qu'est-ce que vous ressentez ?
4: Ben moi, je suis comme chez moi ici. Si j'ai opté pour la nationalité belge, c'est que je me sens quand même assez belge aussi. Et je suis très heureux que... Enfin, je crois qu'on le mérite aussi un tout petit peu et que toutes ces personnes viennent pour me féliciter.
33: Francky Vercauteren.
15: J'avais déjà dit il y a quelques jours, les gens nous attendent, ben nous autres on les attend aussi. On fera tout ce qui est possible pour leur faire plaisir. Je crois qu'ils le méritent. On a entendu de loin ce qu'ils ont fait, ce qu'ils ont pensé ici de nous. Et je crois qu'on leur doit ça. Ce sera sans rancune, sans problème en ce qui me concerne.
3: On a un peu l'impression que vous avez réveillé la fierté nationale en Belgique. Vous avez ressenti cela?
15: Oui, c'est ce qu'on a ressenti, je dirais, après la victoire contre l'URSS. Je suis très content de pouvoir contribuer à ça parce que je me sens d'abord belge puis bruxellois et je crois que c'est très important que le belge soit un peu plus chauvin, je dirais, et qu'il ait quelque chose de certains pays qui sont nos voisins.
33: Après l'aéroport, les Diables traversent donc Bruxelles sous les acclamations, un passage au Palais Royal avec le roi Baudouin et puis cette apothéose sur la Grand Place. Après plusieurs heures de direct, l'RTBF rend l'antenne. Le présentateur Jean-Pierre Gallet tente de résumer ce qu'il vient de vivre. Et lui aussi considère que l'événement va bien au-delà du sport. Il y a, c'est nouveau, dit-il, un esprit belgique qui se serait révélé ce 30 juin 86.
16: L'essentiel, je crois, a été dit. Jean-Pierre, je vous entends, je crois que vous m'appelez.
17: Merci beaucoup, Franck. Merci aussi à toutes les équipes techniques de la RTBF. Je crois qu'il y a pratiquement une conclusion en ayant vu ces images. Ces images extraordinaires de la Grand Place, des images qu'on n'a plus vues sans doute depuis.
18: Ouais, on l'a dit
17: depuis,
18: de sitôt, hein.
17: Depuis la Libération et qu'on n'oubliera pas. Deux choses sont nées. Peut-être un esprit belgique dans le public et puis aussi un club belgique en fait. Bon.
33: Exaltation du moment ou révélation d'une vraie fierté nationale contrariée, je vous laisse juger. Mais il reste incontestablement de ces journées de juin 86 l'image rare d'une Belgique heureuse d'être belge.

0: Le grand Jojo en 1986 et Viva Mexico, pas besoin de vous expliquer pourquoi, évidemment.
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0: Que reste-t-il de l'aventure des Diables Rouges au Mexique 40 ans plus tard? Pourquoi cette Coupe du Monde est-elle à ce point devenue un élément de la culture nationale belge? C'est ce qu'on essaie de comprendre aujourd'hui. Avec vous, Michel Lecomte, d'abord, on va parler foot 1986. Ce résultat des Diables Rouges, c'est une surprise. Personne ne s'attend à ça de la part de cette équipe-là.
2: On s'attend d'autant moins à ça que ça a commencé très très mal, hein, comme on l'a rappelé dans ce qu'on vient d'entendre. On est battu par le Mexique et puis on bat l'Irak avant de faire un match nul contre le Paraguay et ça se déchaîne un peu dans la presse. Hein. Dans le Nord, ils sont encore plus agressifs.
3: Sur Guitéz.
2: Dans le Sud, sur Guitéz, sur ses choix, sur la non-audace de Guitéz. Ce qui en rappelle d'autres. Et puis finalement, il y a une sorte de révolution qui est suscitée par les journalistes du Nord, par les cadors du journalisme, hein, les plumes, les commentateurs les plus connus, et qui vont aller susciter chez Guitéz des changements dans l'équipe avec l'arrivée de la jeune génération, Chifo,
3: Grün,
2: De Mol, et Veit aussi, auquel on n'avait pas fait confiance et qui va marquer aussi la suite de la compétition. Chifo sera élu meilleur jeune joueur de cette Coupe du Monde. Moins de 20 ans, on connaît son immense talent, on leur donne leur chance et ils la saisissent. Et ça donne une partie de l'explication des résultats avec le retour au pays de Van der Heyken. Hein. Ça a été jusque-là quand même.
3: Donc, il y avait une querelle, on l'a entendu, Jean-Pierre Gallet, des anciens et des modernes. Bon, c'est un peu cryptique, mais vous venez de nous l'expliquer. C'est-à-dire qu'il y avait des tensions et à un moment, Guitéz a choisi une place pour les jeunes.
2: En effet, il a été poussé dans le dos, hein, Guy.
0: Par la presse, vraiment par ce qui se disait en Belgique?
2: Alors, à cette époque, c'était bien différent d'aujourd'hui. Les gars se retrouvaient dans la chambre du... et ce sont davantage les Flamands que les francophones. Hein. Mais
0: qui étaient sur place et qui ont dit qu'il faut y aller, il faut lancer les jeunes.
2: Et qui avaient les échos de tout ce qu'on entendait, qui avaient forcément accès à tout ce qui était écrit et toutes les analyses, et qui faisaient une bonne analyse. Quand on part comme ça dans une compétition, il faut à un moment prendre le taureau par les cornes et se dire, si on ne change pas notre fusil d'épaule, on ne va pas y arriver. Et ça a été très très net, hein, un nouvel enthousiasme et, dans la façon de jouer, parce que l'expérience de Theis est restée intacte. Cet homme avait le foot dans le sang, et comment lui aussi il a vécu sur la grande place
4: avec son
2: cigare, le regard du bon papa qui disait tout ça quand même, et qui devait se remémorer tout ce qu'ils avaient vécu. Mais voilà un peu ce parcours, et c'est pas la première fois que ça arrive en sport, hein. On commence mal
3: et on finit mieux. Pierre Marlet, alors c'est aussi le premier grand résultat des Diables Rouges sur la scène internationale. Et en fait, avant ça, c'est tout jeune. Il y a une jeune génération qui arrive à ce moment-là, fin des années 70, début des années 80. Parce qu'avant, il n'y avait rien. Il n'y avait pas de résultat.
5: Oui, en fait, c'est les années 80 qui placent la Belgique sur la carte du monde du football. Il faut bien se rendre compte que la Coupe du Monde, elle a été créée en 1930. Eh bien, entre 1930 et 1978, il y a 10 Coupes du Monde. La Belgique participe 4 fois à la Coupe du Monde. Ouais. La première fois, elle va jouer 2 matchs, 2 défaites, 0 but. En 1934, elle joue un match contre l'Allemagne. Elle est éliminée à l'époque, ça suffisait pour être dehors. En 1954, un match nul contre les Anglais qui est montré comme quelque chose d'extraordinaire, mais enfin, c'est un match nul. Donc, il faut attendre 1970 pour avoir la première victoire des Diables Rouges en Coupe du Monde contre le Salvador. Et c'était précisément au Mexique, donc 16 ans auparavant.
3: Qui réussit au diable.
5: Voilà. Oui. Qui réussit au diable. Enfin, bon, ils sont quand même éliminés.
3: Hein, d'accord.
5: Et là, voilà, ils font leur valise après le premier tour, donc c'est pas très glorieux. Et donc, il faut vraiment attendre les années 80 pour que quelque chose se passe, pour qu'il y ait une génération. On vit à ce moment-là une génération foot assez incroyable. C'est l'époque où quand même Anderlecht gagne des Coupes d'Europe, le Standard va en finale de la Coupe d'Europe.
3: Il y a un lien quand même. Le foot belge, ça représente quelque chose qui se passe dans le foot belge.
5: Il devient une référence, et au niveau national, il y a 1980, l'Euro, où on va en finale, à

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2: Un élément qu'il faut mettre en avant, c'est qu'on est un an après l'ESZ.
3: Voilà.
2: Qui a marqué, évidemment, profondément tous les esprits, et qui a blessé tous les amateurs de foot, qui laisse des cicatrices et qui les laissera longtemps. Mais on a envie de croire à ça encore plus, avec cette génération-là dont vous parlez, et qui était dorée en termes... En termes de talent, c'est vrai que si on fait le calcul et qu'on compare à celle d'Eden Hazard et de Kevin De Bruyne et de Lukaku dont vous venez de parler, sans oublier Courtois, oui, il y a dans le public, avec ce qui s'est passé un an avant, avec ce qu'on a vu en 82, ce sentiment qu'on peut faire quelque chose. Et c'est ce qui nous motive, nous, dans la rédaction sportive, dans laquelle je viens d'arriver, moi, au 1er janvier 86, je viens du centre de...
3: Ah oui, vous êtes vraiment tout jeune journaliste.
2: Oui, je viens du centre de Namur, où j'ai fait principalement de la radio, avec Cécile Gonfroy aussi, qui est jeune réalisatrice, dont on sait la carrière fabuleuse qu'elle fera à la direction technique après. Il y a les anciens, Maurice Loiseau, André Remy, on va se partager la présentation autour d'un concept qui est totalement novateur et qui s'inscrit dans cette logique-là. Novateur, enfin...
3: En tout cas, à la RTBF.
4: Mexico.
2: Oui, voilà, Mexico. C'est du sport.
3: Donc on fait une émission.
2: C'est un talk show.
3: On ne retransmet pas que le match.
2: Voilà.
3: On fait un événement...
2: Exact.
5: Il n'y avait jamais eu ça avant à la RTBF. Retransmettait les matchs ou...
2: On retransmettait les matchs, on faisait une préface avant, il y avait un ou deux invités avec le journaliste présentateur, on analysait à la mi-temps, on décodait un peu et puis on faisait la même chose à la fin du match. Mais il n'y avait pas tout ce barnum, entre guillemets, qu'on a fait avec des chanteurs qui sont venus en studio, avec du public, dans les tribunes de feu vert, on avait de l'argent mais... pas quand même des moyens exceptionnels, on a recyclé ça. Et pour la petite histoire, ce qu'il faut savoir, c'est que Marc Jeuniot, le rédacteur en chef de l'époque, auquel on doit tout, parce qu'il a fait confiance et qui s'est dit on va les soutenir, les jeunes, il a quand même douté très très très longtemps, et je me souviens d'une réunion importante qui était assez proche de la Coupe du Monde, je ne peux plus dire les délais exactement, dans laquelle il avait dit bon les amis, Michel tu garderas la présentation, mais si on était plus soft, ça a toujours bien marché, ce sont les directs qui font l'audience, sans quoi il a tout à fait raison. Mais si on l'emballe mieux, c'était notre objectif, du foot, du divertissement, du public, proche des gens. On a eu une grande, grande chance. Parce que si les diables se plantent, ce qu'ils ont failli faire...
3: C'était le flop.
2: Ah, c'est le flop, et c'est le flop pour tout le monde.
5: Ouais. Quelque chose de la querelle des anciens et des modernes aussi.
3: À la RTBF.
5: À la RTBF, Pierre Marlet.
4: Je ne veux pas rendre un hommage appuyé à Michel, mais moi je ne suis pas dans cette maison, je suis étudiant. Mais je pense que ça a vraiment marqué terriblement le public, cette émission Mexigol, et que ça a participé aussi dans
3: la vie
4: populaire, dans l'engouement. Et moi, je me souviendrai toujours d'avoir regardé à minuit ce match contre l'Union soviétique. On dit que la mémoire, c'est ce qui reste quand on a tout oublié. Moi, je verrai toujours ce petit salon familial à regarder ce match avec mon père à 2h du matin, qui me dit « Tu es sûr qu'il ne faudra quand même pas aller dormir parce que tu as examen demain ?» Mais c'est impossible. On sent qu'on vit un moment historique, mais les audiences ne sont pas extraordinaires, parce que beaucoup de gens n'y croient pas à cette victoire contre l'Union soviétique. Et ça, c'est bien montré dans le reportage. Il y a l'inversion complète au match suivant, ou alors là, tout le monde va regarder dans les cafés, etc. Et moi, je me souviendrai toujours, à Mexigol, tu parlais, Michel, d'artistes qui étaient venus, il y avait Toots Thielemans. Et Toots Thielemans est venu, était là avec son harmonica, et à la fin des commentaires, il a pris son harmonica et il a dit... On va jouer une petite Brabançonne pour les Diables Rouges. Et il a joué dans un silence quasi religieux cette Brabançonne. Je crois que je m'en souviendrai toute ma vie.
2: Alors, ce qu'il faut dire là-dessus, c'est que je présentais en alternance avec André Remy, semaine sur deux. Et ce soir-là, c'est André qui présente. Et moi, je suis dans les tribunes pour prendre des réactions du public. On jouait cette carte-là. Et j'étais en effet là aussi quand Toots Thielemans a pris son harmonica. On a, comme dans ce qu'on a entendu, dans ce que vous venez de nous proposer, des frissons en se rappelant tout ça. Et puis, on se dit, on l'a fait avec une réussite qui était évidemment complètement inattendu.
5: Alors que reste-t-il de l'aventure des Diables Rouges au Mexique 40 ans plus tard? On y vient dans un instant, juste après. Prince en 1986 et Kiss.

0: Kiss en 1986, c'était Prince évidemment.
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0: Que reste-t-il de l'aventure des Diables Rouges au Mexique 40 ans plus tard? Pourquoi cette Coupe du Monde est-elle à ce point devenue un élément de notre culture nationale? C'est ce qu'on essaye de comprendre aujourd'hui. Pierre Marlet, en 40 ans, c'est évident, le foot a changé, l'organisation des Coupes du Monde aussi, mais ce qui restait, cette part de ferveur populaire, l'aspect de grandes fêtes collectives que les Diables Rouges ont reproduit presque à l'identique en 2018, après la demi-finale contre la France. C'était aussi le début de leur génération dorée d'ailleurs.
2: Oui, et c'est vrai qu'on répète avec cette génération-là ce qu'on a connu avec les générations précédentes. Moi, j'avais l'habitude d'aller voir les Diables Rouges, y compris quand ça allait très mal, et j'ai vu OSL, ça m'a frappé, il y a apparaître des t-shirts au moment de la qualification pour 2014, donc où on retournait enfin en Coupe du Monde, il y avait des t-shirts marqués 86 Mexico, 14 Rio. Voilà, donc la ref était là, ouais, pour cette génération-là, de 86, donc c'est quelque chose de marquant. Et le foot, c'est quand même quelque chose de très particulier, parce que c'est vraiment l'expression évidente de l'opposition entre nos deux cerveaux, entre nos deux hémisphères. Au plan du cerveau droit, ben, c'est l'émotion qui fait que on bascule d'un instant à l'autre et on passe de l'énervement à l'euphorie générale, et l'euphorie fait tout oublier. Et puis il y a le cerveau gauche, plus rationnel, qui se souvient des hooligans, du phénomène du hooliganisme qui est très marquant dans les années 80, qui est sans doute beaucoup plus marquant à l'époque qu'aujourd'hui.
0: Standard Watershed, dont on n'a pas parlé.
3: Il y a les affaires. Un épisode sur Ovio, d'ailleurs. Voilà.
2: Les affaires avec le Standard dans les années 80, tout ça correspond. Le moment du foot business, aussi, qui commence à ébranler un peu. Voilà, c'est l'arrivée, c'est le moment où les droits télévisés vont complètement exploser. Hein. C'est les années 80.
3: Où Berlusconi achète le Milan.
2: Berlusconi achète Milan, donc, et en Italie, on voit les droits. Donc, j'ai retrouvé des chiffres. Hein. 1970, la RAI, les droits télévisés, c'est 45 millions de lire. Il faut faire la conversion, mais oui, c'est le montant qui est important. Alors, en 1984, 7 milliards de lire pour les droits télévisés. 7 milliards. Et en 1987, 42 milliards de lire. Donc, vous imaginez, on a fait 3 000 sur les droits télévisés entre 1970 et 1987. Et il y a tout ce côté business qui, quand même, ébranle les ferveurs et qui se dit, mais le foot, il y a quand même une face cachée qu'on n'aime pas beaucoup. Et quand on pense à ce qu'est devenu la FIFA aujourd'hui, avec toutes les critiques qu'on peut avoir, mais on se dit que c'est là que tout a commencé. Ouais.
3: Mais c'est pour ça que l'aventure 86 reste intéressante, c'est qu'il y a une part de spontanéité. Il y a quelque chose... Maintenant, c'est vrai qu'il y a un ram-dam commercial de dingue pour rater la Coupe du Monde. Il faut vraiment le vouloir, quoi. Je ne sais pas comment c'est possible. Mais à l'époque, il y a quelque chose de spontané.
4: Alors oui, et moi je voulais insister aussi, parce qu'on a parlé de Mexico, mais les commentateurs...
3: Oui, Franck Baudon, qu'on entend, Baudon
4: et Roger Laboureur. Alors ce qui est intéressant là-dedans, c'est qu'il y avait un programme préétabli en fonction des longs déplacements. Arsène Vaillant était toujours là, mais Arsène sort tellement marqué de l'affaire du Ezel. Souvenez-vous, quand il dit « je ne suis pas un correspondant de guerre », hein, puisqu'il est resté à l'antenne pendant tout le match jusqu'à la fin, un peu seul d'ailleurs, mais il commente le premier match, une défaite contre le Mexique, et puis les autres matchs, quand on arrive en 16e de finale, c'est Franck qui est désigné pour aller à Toluca, mais qui est préalablement désigné, parce qu'on n'imagine pas qu'on va terminer 3e. Et il y a une certitude, les grands matchs font les grands commentateurs. Et dans l'histoire de Franck Baudon, qui était, il avait le verbe ciselé, le sens de l'image, un style...
3: C'était imprécis, hein, quasi littéraire.
4: Tout à fait. Et alors, il amenait des aspects historiques. Je me souviens de l'avoir entendu parler de la Sagrada Familia de Gaudí pendant un match à Barcelone.
0: Ça ne se fait plus.
4: Non. Encore qu'il pourrait encore en parler, hein, parce qu'il y a bien seulement ça. On pourrait encore...
0: Mais on n'aborde plus,
4: voilà, on n'aborde plus ça du tout. Et lui passe à une autre dimension. Ce jour-là, on a le sentiment qu'il jette l'ensemble de ses feuilles qu'il a préparées, parce qu'il était hyper préparé.
2: Avec Roger Laboureur qui vient le rejoindre.
4: Et alors, il a accepté Roger, qui était là pour d'autres circonstances et qui est à ses côtés. Mais vous remarquez que c'est Franck qui a le lead dans le commentaire.
3: Et qui va chercher Roger de temps en temps.
4: Et qui va chercher Roger de temps en temps, qui amène sa touche avec sa voix inoubliable et son goal. Mais voilà, ça aussi, c'est resté.
3: Ça a changé aussi la manière de commenter les matchs.
4: Ils vont nous faire mourir, Roger. Ouais. Jean-Marie Pfaff, t'es un plagiste d'Acapulco, et son but de Stéphane de Mol. C'est pas que ceux qui l'ont regardé, Bertrand Hélène. C'est aussi ceux qui l'ont revu et revu. Je peux vous dire que mes fils, qui ont quand même 40 et 33, ils connaissent. Il y en a un qui a regardé
2: ça,
4: la cassette.
2: Ça, c'est familial, Michel.
4: Mais c'est vrai. Mais il y en a d'autres.
0: C'est devenu des punchlines. C'est devenu quand même des références.
4: Et j'insiste sur une chose qui était, à l'époque, il n'y avait pas de rediffusion. Mais forcément, on a rediffusé, d'autant que ça s'était passé la nuit et que beaucoup ne l'avaient pas vu. Tout ça, c'est...
3: Il y a aussi, dans les commentaires, un chauvinisme assumé. Je ne sais pas s'il était là avant ou pas, mais en tout cas, c'est frappant de réentendre, peut-être plus qu'aujourd'hui encore...
2: Il est là avant avec Luc Varenne.
3: Il est déjà très fort avec Luc Varenne et Eddy Merckx. Mais dans le foot, en tout cas, les Diables Rouges, c'est là que je voulais en venir, à ce moment-là, deviennent un symbole d'unité nationale. On l'entend très fort dans les commentaires. Mais... quand ils reviennent, ils sont investis quasiment d'une mission de porter le drapeau que plus personne en Belgique, ni Wilfried Martens, les Flamands, les Wallons sont capables de porter.
2: Et remettre le noir, jaune, rouge en couleur au foot, c'est de ce moment-là que ça date. Personne ne fait ça avant. Mais, ça n'empêche pas les problèmes politiques. Ce n'est pas ça qui change la face de la Belgique. Ce n'est pas pour ça que le nationalisme flamand n'existe plus. Et je crois que ça fait partie...
3: Folklorique.
2: Ça fait partie du football. J'ai l'impression que quand on regarde un peu, avec un peu de distance, dans d'autres pays aussi, ce n'est pas le football qui change la vie, en fait. Quand on regarde la génération Black-Blanc-Beur de 1998, mais 4 ans après, Jean-Marie Le Pen est au second tour de la présidentielle. Donc, c'est quelque chose qui masque, c'est une belle pommade, c'est quelque chose qui nous fait plaisir. On se voit avec des Flamands au stade et on essaye de parler ensemble. Oui, ça c'est vrai. Mais une fois que le match est fini, chacun rentre chez soi.
4: Sans oublier quand même la position du Premier ministre, Bart De Wever, très nette aujourd'hui, en disant cette équipe, à l'époque, prenant des distances par rapport à cette équipe nationale. J'ai lu ça et je trouvais ça quand même un peu interpellant, mais qui va dans le sens de ce que vous dites. Voilà.
3: Oui. Mais donc, à partir de ce moment-là, ils prennent une nouvelle dimension qu'ils ont encore un peu... Aujourd'hui, quand même, les Diables Rouges, investis d'un symbole d'unité, mais aussi de plus en plus commercial. Alors là, c'est quelque chose qui a changé, c'est que la Diable Rouge est devenue une marque. À l'époque, elle n'est pas vraiment conçue comme ça, hein, Michel Lecomte.
4: Non, et si on parle aux joueurs qui sont toujours là et qui avaient eu une initiative, et pour vous dire combien les choses ont changé, ils ont fondé un orphelinat. Là-bas, avec une partie de leur prime.
3: Au Mexique,
4: la Casa Hogar, qui est toujours en place aujourd'hui. J'ai vu un documentaire dans lequel Georges Grün et Danny Veit, avec Léo Van der Elst, sont retournés là-bas. C'est extrêmement émouvant. Et cette maison est toujours bien en place, à l'initiative du président de la fédération de l'époque, qui était Michel Daug. Et les joueurs se sont tous inscrits dans cette logique-là, et ils continuent, pour certains, de contribuer à ce que cette orphelinat vive toujours. J'ai peine à croire, et pourtant j'aimerais que ça se passe, que ça puisse arriver aujourd'hui.
2: Et ce qui est intéressant, Michel, c'est que c'était pas terriblement une opération de marketing. On peut parler, ils l'ont fait ça de manière... Visiblement, ont été touchés eux-mêmes par la pauvreté qu'ils ont vue dans les rues, des enfants dans les rues, etc. Et donc ça, c'est le côté sympathique aussi, c'est qu'on est moins dans un moment que vous décrivez aujourd'hui, où tout est codifié, où tout est dans le football d'aujourd'hui, le management serait là, on aurait une grosse opération comme. Et là, on est encore dans quelque chose d'une forme de spontanéité.
4: Oui, ce que la FIFA a aussi, les choix que la FIFA fait, et d'année en année, de grandes compétitions, on se dit qu'un jour ils vont comprendre, et on a le sentiment que non, ils ont à la tête un homme qui est dans la démesure absolue, qui aura fait pendant cette Coupe du Monde les trajets en jet d'un match à l'autre, mais avec 48 équipes, c'est une façon de tenir aussi le football international, à la fois ceux qui vont les lire à la prochaine fois, il y en aura 64, on a bien compris qu'il y a quand même une sorte de trop-plein. Et en même temps, ça va rejaillir sur ces petites fédérations. Le Cap-Vert, Curaçao vont pouvoir faire vivre différemment leur foot dans leur territoire respectif. Et la Belgique, elle était très sensible à ça. Hein. Ces Coupes du Monde-là, ça remplit les caisses de la fédération. L'Euro 2000 qu'on organisera vont permettre de fonder le centre et de créer le centre de Tubize. Donc, on écrase un peu, hein, mais en même temps, il continue. On en profite tous. Voilà.
3: Merci à tous les deux d'avoir été là pour revivre cette épopée des Diables Rouges. C'était en fait presque il y a 40 ans, jour pour jour, hein, la Grand Place, le 30 juin 1986.
0: Merci Pierre Marlet, merci Michel Leconte d'avoir été avec nous.
4: Merci aussi.

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23: Bonjour, bonjour à toutes et tous. C'est peut-être l'heure de la sieste pour certains, ceux qui se sont levés tôt aux aurores pour assister à la victoire des Diables Rouges contre la Nouvelle-Zélande à la Coupe du Monde, 5-1. Une large victoire qui permet aux Belges de se qualifier pour les 16e de finale et de terminer premier de leur groupe. La prochaine rencontre, ce sera donc le mercredi 1er juillet à 22h contre un adversaire 3e de son groupe. Il y a 4 options pour l'instant, la Corée du Sud, le Sénégal, l'Autriche ou l'Algérie. De nouvelles frappes cette nuit au Moyen-Orient. L'Iran dit avoir attaqué des cibles américaines dans le Golfe en représailles à des frappes menées la veille par les États-Unis contre l'Iran. Un regain de tension alors qu'un protocole d'accord de paix a été signé entre les deux pays il y a 10 jours à peine. Et dans le même temps, le Liban et Israël cette fois ont aussi signé un accord cadre. On ignore encore ce que contient ce document exactement, mais il est censé mener à une paix et une sécurité durable. Sur le terrain, par contre, c'est plus compliqué. Le premier ministre israélien Benjamin Netanyahou affirme que ses troupes ne quitteront pas le Liban avant un désarmement complet du Hezbollah. Le mouvement pro-iranien, de son côté, estime que cela ouvrirait la voie à une guerre civile et ne compte pas rendre les armes. Le Burkina Faso rompt ses relations diplomatiques avec la France, ex-puissance coloniale. La tension est grande entre les deux pays depuis plusieurs années. Le Burkina Faso est dirigé par une junte militaire depuis un coup d'État en 2022 et accuse la France d'activer activisme incessant contre ses intérêts et d'ambitions néocoloniales, le Burkina Faso miné par des décennies de violences liées au djihadisme. Il va faire encore très chaud aujourd'hui chez nous, jusqu'à 37 degrés par endroit selon l'IRM. L'IRM qui garde la Belgique en avertissement orange encore aujourd'hui. On repasse en jaune dès demain avec des températures plus respirables pour le reste de la semaine. Et puis sortez petit télescope et grosses jumelles. Un gros astéroïde va frôler la Terre cet après-midi. Sa taille est estimée entre 750 et 1650 mètres. Pas de panique, il n'y a aucun danger, mais si vous avez la possibilité de l'observer, saisissez votre chance. Il ne repassera pas avant 2088. Voilà pour les infos et belle journée à notre écoute.
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1: Bonjour à vous. Cette semaine, avant de prendre le large ou nos quartiers d'été, si vous préférez, eh bien, on rembobine.
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9: Bonjour.
24: Bonjour.
25: Bonjour.
26: Bonjour.
24: Bonjour.
27: Bonjour.
28: Bonjour.
29: Bonjour.
30: Bonjour.
31: Bonjour.
1: Voilà pour ce petit échantillon des salutations de la saison 12. Derrière nous, pas loin de 35 épisodes, au moins autant d'invités reçus à ce micro, dans ce studio, ou exceptionnellement, ici ou là, en vadrouille, pas loin de vous, à Tours et Taxi, pour l'incontournable Foire du Livre, à Tournai, au Festival Les Inattendus, ou encore au Media Square, le nouveau bâtiment de la RTBF à Bruxelles, où nous avons été, en février, les tout premiers à y réaliser une émission en direct et en public. La saison 12, c'est celle où nous avons accueilli deux nouvelles plumes, deux nouveaux auteurs de lettres, l'écrivain et poète Karim Khatan et le journaliste et reporter de guerre Wilson Fash. La saison 12, c'est forcément une carrière de souvenirs, des moments de réflexion ou d'émotion, un silence, une hésitation, une inflexion dans la voix, le son d'un visage qui se fige, celui d'un regard qui s'embue, ou d'un éclat de rire. Il suffit parfois, en fait, d'un mot, d'une phrase pour susciter l'attention, laisser une trace dans nos mémoires. Nous avons d'ailleurs peut-être engrangé certains souvenirs communs. Et puis, il y a forcément ceux qui vous appartiennent, qui entrent en résonance avec votre histoire, votre vie personnelle. J'avais beaucoup aimé vos cartes postales reçues l'an dernier. Et si nous reproduisions l'expérience. Oui, dites-nous, vous l'avez trouvé comment cette saison 12? Quels sont pour vous les moments marquants, l'entretien que vous n'êtes pas prêt d'oublier, la lettre ou le à quoi tu penses que vous avez toujours en tête? Êtes-vous d'accord de nous l'écrire sur une jolie carte postale? Sous mon nom, voici l'adresse à mentionner, 52 boulevard Reyers à 1044 Bruxelles. Je me ferai un plaisir de transmettre à l'équipe. Notre boîte aux lettres vous est ouverte.
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1: Et tranquille, pas besoin de vous précipiter, vous avez tout l'été pour nous faire parvenir votre courrier, je vous rappelle déjà l'adresse, 52 boulevard Reyers à 1044 Bruxelles. En attendant, cette saison 12, nous allons la revisiter, mais quelle est la rencontre qui m'a moi le plus marqué? Difficile de trancher, mais clairement, j'ai un faible pour celle avec l'écrivaine et poétesse Laura Vasquez. C'était début octobre, Laura Vasquez nous interprète un extrait de son roman, son personnage se drogue à coups de phrase.
32: Il y avait une douceur dans la pièce, car elle sentait le corps. Les phrases, dans ma pensée, s'alignaient. Je me droguais aux phrases, et je me drogue aux phrases. Une phrase chaude. Une phrase qui se dirige vers un visage, s'y pose. Une phrase isolée, sans personne. Je prenais au hasard le mot froid. Je le tournais dans tous les sens afin qu'il me drogue. Mot froid, il faut que tu me drogues. Étoiles froides et lumineuses, et froides et supérieures. Substances froides et supérieures. Les forces froides et supérieures. Le froid des foules est long. Le froid des forces est clair. Des forces claires et froides, le froid des forces claires. Orage, arbre se penche, le froid des forces oiseaux. Les scènes, les vallons, la neige, le brouillard. Le froid me ferme, le froid des foules est long. Est-il si long ce froid? Et qui prendrait le froid? Le froid des forces est clair, le froid des forces est long. Nani nanana, nanana, nanana.
1: Waouh! Merci pour ce moment, Laura Vasquez. Vous l'avez reconnu dans un entretien, Laura Vasquez, votre roman, il est... C'était inévitable. Trust antisocial. Quelle est la dimension antisociale de votre roman à vos yeux, Laura Vasquez ?
32: Alors, je pense que ce livre-là, il peut être considéré comme antisocial ou comme vraiment ultra-social. Ça dépend de ce qu'on entend par social. Si c'est au sens social, des constructions sociales contemporaines, autoritaires et d'un système hiérarchisé, il est plutôt antisocial dans le regard de la narratrice. Si c'est dans le sens social, des liens entre les êtres humains ou des liens entre les êtres humains et les animaux et les éléments, alors il est ultra social.
1: Je vais en lire un extrait si vous me le permettez. Je ferai ça beaucoup moins bien que vous, mais je tente quand même. Nous avons précisément dans les mains une machine fabriquée à partir de corps d'enfants. Les matières premières de nos machines personnelles sont échangées contre les corps d'enfants vivant sur un autre continent. Ces enfants tirent de la terre du cobalt avec leurs mains minuscules. Ils descendent dans des puits qui s'effondrent. Ces enfants trient et tamisent les résidus miniers. Ils travaillent plus de 12 heures. Ils transportent des charges allant de 20 à 40 kilos. Ils gagnent environ 1 euro par jour. Des corps d'enfants s'usent et se tuent dans les sols des mines, dans la boue, pour en extraire les matières destinées à la fabrication de nos machines. Nous le savons. L'information n'est pas cachée. Qui peut vivre dans un tel monde ? Qui veut vivre là-dedans ? Tout le monde, apparemment. C'est un extrait de votre roman Les Forces, Laura Vasquez. Vous acceptez, vous, de vivre dans ce monde ?
32: C'est encore une fois une très très grande question. Non. Non, ça...
1: On a le choix ?
32: Non, on n'a pas le choix non plus. On ne peut pas... C'est la problématique initiale de la narratrice qui décide de... qui cherche en tout cas à s'extraire de la société, mais en tant qu'être humain, on ne peut pas sortir de l'humanité. On fait partie de cette humanité-là, telle qu'elle est aujourd'hui. Et non, personnellement, bien sûr, je ne l'accepte pas.
1: En vous lisant, on sent votre attention au tic du langage, aux mots vidés de leur sens. Je me suis demandé, par les temps qui courent, qu'est-ce que ça signifie pour vous trahir la langue, Laura Vasquez ?
32: Alors, en littérature, je vais rester quand même plutôt dans le domaine de la littérature. En littérature, en poésie, trahir la langue, c'est une hypothèse, l'utiliser à des fins personnelles égoïstes. Voilà, ce serait ça, la trahir. Donc ça peut être, par exemple, pour défendre une idée, ou ça peut être pour acquérir tel ou tel privilège, ou telle vision de soi, ou donner telle ou telle idée de soi. Ça, c'est trahir la langue.
1: Mais est-ce que vous constatez que nous, si on quitte le champ de la littérature, que nous sommes à une époque qui abîme la langue ?
32: Oh oui, absolument. Oui, oui. Là, je suis dans un hôtel en ce moment parce que je suis à Paris. Et bon, moi, j'habite pas ici, donc je dors toujours dans des hôtels. Et là, il y a un shampoing là sous ma douche, dans la douche. Et sur le shampoing, il y a écrit « Prenez soin de prendre soin du soin ».
1: Et comment l'écrivaine que vous êtes reçoit ces mots ?
32: Ça me fait plutôt rire. Après, ce qui me fait beaucoup moins rire, ce qui m'inquiète, c'est vraiment le vocabulaire administratif. Ça, c'est l'angoisse. Et au-delà même du vocabulaire administratif, c'est tout le vocabulaire autour de la culture et tout le vocabulaire et toute la parole qui entoure les œuvres d'art. Ça aussi, ça m'inquiète beaucoup. Cette espèce d'uniformisation du langage, une terminologie qui revient toujours, qui est toujours la même, et les mêmes idées. et les mêmes mots dans les bouches indiquées. Enfin, ça, c'est très angoissant. Donc, c'est pour ça aussi que je ne vais pas beaucoup sur les réseaux sociaux et tout ça, parce que ça provoque des angoisses vraiment.

0: Je sais que les mots, autant ils peuvent dire la beauté du monde, ils peuvent éclairer, ils peuvent ouvrir les cœurs, mais les mots peuvent aussi tuer. Les mots peuvent aussi être des doses de poison qui brisent, qui détruisent la dignité des gens. Le langage ne sert pas seulement à décrire le monde, il le construit aussi, il le fait. Et donc, quand c'est quelqu'un comme Trump ou comme Poutine qui parle, ils détruisent le monde en même temps qu'ils parlent.
1: À la fin du livre, vous défendez la traduction. Pourquoi est-ce que, selon vous, la traduction est plus que jamais indispensable à l'heure de l'IA ?
0: Parce que la traduction, elle nous rappelle justement ce que je disais tout à l'heure, c'est-à-dire que oui, nous sommes différents, oui, nous sommes divers, mais si on est capable de traduire, si on est capable de créer, d'enjamber justement cette frontière, cette barrière de la langue, c'est bien qu'il y a quelque chose de commun entre nous. Si on est capable de traduire un texte de l'arabe vers le chinois, c'est-à-dire que ces deux mondes qui vivent à distance les uns des autres, qui peut-être ne se connaissent pas, d'un coup, on leur dit qu'en réalité, il y a quelque chose de commun. Et donc, on crée aussi la possibilité du lien, la possibilité d'une rencontre avec l'autre. Moi, j'ai une très, très grande admiration et une très grande reconnaissance pour les traducteurs. Grâce à eux, j'ai accédé à la littérature sud-américaine, à la littérature russe, à la littérature américaine, bien sûr. C'est un immense trésor.
1: La traduction qui est aussi, pour vous, une réponse à Donald Trump, par exemple ?
0: Bah oui, absolument, parce que Donald Trump, c'est aussi un homme qui fait interdire des livres. Aujourd'hui, aux États-Unis, il y a énormément de livres qui sont interdits. J'ai regardé, d'ailleurs, il y en a plus qui sont interdits aux États-Unis qu'en Chine. Donc, c'est quand même assez étonnant. Et l'idée de la traduction, c'est-à-dire l'idée que ma vérité, ma langue, ne sont pas des vérités uniques ou une langue unique, qu'il y a d'autres manières de voir le monde, que je peux être mis en difficulté, en déroute, que je peux être bousculée par la façon dont l'autre envisage l'existence ou les valeurs, ben c'est exactement l'inverse de Trump. Trump, c'est un homme qui a horreur de ça, qui déteste l'altérité, qui déteste qu'on le remette en question, qui déteste même qu'un journaliste lui pose une question qui ne lui plaît pas. Donc évidemment, l'idée de la traduction, qui est celle de faire rentrer l'étranger chez vous et de l'accueillir, c'est une idée qui va totalement à l'encontre de ce qu'il est.
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3: Dans les mots de Trump, là je les ai sous le nez. Par exemple, le mot de santé mentale, vous n'avez pas le droit. Le mot de traumatisme, le mot de victime, le mot de justice sociale, compétences culturelles, crise climatique, diversité, équité, inclusion. Énergie propre. Ah non, si vous dites ça, eh bien vous ne serez pas financé.
1: Mais qu'est-ce qui se passe, Barbara Cassin, quand on est à court de mots pour dire le monde ?
3: Mais on n'est jamais à court de mots.
1: Là, si on nous prive de certains mots, si on en interdit certains, on en a moins, a priori.
3: Ça, c'est autre chose.
1: Mais c'est de ça dont on parle.
3: Ça, c'est des mots. On n'est pas à court de mots. On vous interdit des mots. Eh bien, vous dites, on m'interdit le mot. Et puis voilà.
1: Voilà pour votre technique.
3: Oui, absolument. J'aimerais bien vous dire que... Mais... Et vous voyez... Ce qu'il y a d'extraordinaire, je trouve, c'est que Poutine fait la même chose à une petite échelle. Enfin, disons, c'est visible à une petite échelle, il doit le faire aussi à une grande échelle. Mais par exemple, quand il dit qu'il n'y a pas de guerre en Ukraine, juste une opération militaire spéciale, ça, c'est une interdiction de mots pour interdire une chose. De même, quand il n'a jamais prononcé, il faut savoir qu'il n'a jamais prononcé le nom de Navalny. Il a toujours dit cet individu, etc. Sauf le jour de sa mort. Il dit, oh, c'est des choses qui arrivent, Navalny est mort.
1: Bon. Ils font ce qu'ils disent qu'ils feront, écrivez-vous. Vous dites qu'en fait, ça provoque de la sidération chez nous. Parce qu'on n'est pas habitué à ça, en fait, en Europe.
3: Oui, c'est vrai. Je pense que, en gros, les dirigeants démocrates que nous chérissons, au secours, et que nous chérissons. Les dirigeants démocrates font des promesses qu'ils ne tiennent pas et disent des choses qu'ils ne font pas et écrivent des livres qu'ils ne suivent pas. Je crois qu'on en a tous l'expérience et je dirais c'est pour le meilleur et pour le pire. C'est pour le pire parce que c'est très énervant de se faire promettre des choses qui ne seront pas réalisées. Mais ça veut dire que, d'une certaine manière, il y a encore du possible, vous voyez. Il y a du perméable, ça bouge. Et on n'est pas dans une contrainte absolue. Et je pense que
1: Il faut se méfier des dirigeants qui tiennent leurs promesses.
3: Des dirigeants qui font des livres effarants, effrayants. On a évidemment toujours l'exemple de Mein Kampf en tête, l'exemple d'Hitler. Il a fait tout ce qu'il a dit, celui-là. Et on l'a pas cru. C'est pas possible. J'arrive pas. J'ai pas réussi encore à avoir en main l'art du deal. Je fais tout pour l'avoir. Mais si vous l'avez, prêtez-le-moi, de Donald Trump. Mais je suis sûre qu'il fait ce qu'il dit. Quant au discours de Poutine ses grands discours sur la Russie, sur la Grande Russie, sur le fait que l'Ukraine n'existe pas, il met ça en œuvre. Sur la domination, il met ça en œuvre.
1: Mais d'abord avec les mots.
3: Il le dit, et c'est sidérant, on ne le croit pas. Mais on devrait le croire. Ce qui est sidérant, c'est que oui, ils le pensent et ils vont le faire.
1: Ce que vous nous faites remarquer aussi dans votre nouveau texte, Barbara Cassin, c'est que Trump et Poutine ne misent que sur une seule langue et ils éradiquent les langues voisines. Pourquoi est-ce que c'est grave, ça, Barbara Cassin ?
3: Oh, je pense que c'est grave comme tout mono-truc, comme toute
1: monoculture.
3: Majuscule. Oui, mono, tout ce que vous voudrez. Je pense que l'un des atouts de l'Europe, auquel je crois vraiment, c'est le plurilinguisme. Le fait qu'il y ait plus d'une langue, c'est d'ailleurs une très belle phrase de Jacques Derrida, « plus d'une langue ». Et cette phrase, Jacques Derrida, donc le philosophe, Jacques Derrida a sorti cette phrase d'une autre, « une langue, ça n'appartient pas ». Plus d'une langue, et une langue, ça n'appartient pas. Et plus d'une langue, c'est le motto, si vous voulez, c'est la phrase que j'ai mise sur mon épée d'académicienne à l'Académie française, ce qui est quand même un peu provoquant. Rentrer à l'Académie française, qui défend la langue française, s'occuper de la Cité internationale de la langue française, à Villers-Cotterêts, et mettre plus d'une langue comme principale devise. C'est que je pense que si vous ne parlez pas ou si vous ne flairez pas au moins deux langues, vous ne savez même pas que c'est une langue que vous parlez. Et à ce moment-là, vous savez, je suis helléniste, à ce moment-là, au fond, vous êtes tombé dans le grand travers grec, qui est de se croire universel. Les Grecs anciens pensaient que eux parlaient logos, c'est-à-dire ce que les Latins ont traduit par ratio et oratio, raison et discours. Eux, ils avaient le logos, l'homme est un animal doué de logos. Ils avaient le logos, donc qu'on peut traduire aussi bien par justement par raison, par parole, par discours, par phrase, etc. Eux avaient le logos et les autres, pas. Ils n'avaient pas le logos. Les autres, c'est qui ? C'est les barbares. Moi, je m'appelle Barbara. Barbara, ça veut dire blablabla. C'est blablabla. Voilà. C'est le bruit confus que font les barbares quand on est grec.
1: Et vous savez tout désormais sur les sources de son prénom, Barbara Cassin à l'instant. Et auparavant, vous aurez sans doute reconnu Leïla Slimani. Tous ces entretiens sont bien sûr toujours disponibles en intégralité en podcast. Cette saison 12, elle aura été marquée également par la disparition de Francis Allais.
4: L'adversaire des déforesteurs, c'est la vie. Et donc, ils auront forcément le dessous.
1: La parole nette et directe de Francis Allais, c'était l'un des plus grands spécialistes des arbres. Nous lui avons rendu hommage en janvier dernier.
5: C'est difficile d'exprimer des mots quand on ressent tellement ce qu'une forêt peut vous apporter.
6: C'est dans ce genre de décor que tout d'un coup, je peux prendre un peu de recul.
7: Ça soigne des migraines, ça soigne des moments d'angoisse.
8: À partir du moment où on est en forêt, il n'y a plus de faux-semblants, on peut faire tomber le masque, on peut être nous-mêmes.
5: Dès qu'on est en forêt, on oublie tout. Parce que tout autour de vous, c'est vrai qu'il y a une certaine forme de violence, mais tellement de douceur aussi.
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1: Vous oubliez tout, vous, Francis Allais, quand vous entrez en forêt ?
10: Pas du tout. Faut surtout pas que j'ai oublié mon papier et mes crayons.
1: Mais qu'est-ce que vous laissez de côté quand vous entrez en forêt ?
10: Donc j'ai tous mes sens en éveil. C'est là que ça se passe.
1: Et vous continuez aujourd'hui à apprendre à plus de 80 ans quand vous entrez en forêt ?
10: Oh, mais attendez, une vie humaine est tout à fait insuffisante en durée pour comprendre et pour admirer suffisamment les forêts équatoriales. Oui, je continue. J'étais au Costa Rica il n'y a pas longtemps et à l'île de la Réunion. Là, je prépare un voyage en Australie, etc. Voilà. Mais ça me fait du bien.
1: Pourquoi est-ce que c'est si difficile de définir le mot « arbre » ?
10: Oui, c'est curieux. Il y a des tas de gens qui croient que c'est très simple. Mais moi, je m'aperçois que, en ce 21e siècle, nous n'avons toujours pas une définition de l'arbre. Alors attendez, il y a des définitions partielles. Par exemple, celles qu'on vous donne dans les écoles forestières. On a une très bonne école forestière à Nancy, et pour eux, l'arbre, eh bien, ils le définissent, mais c'est l'arbre européen et actuel. Moi, ce que je cherche, c'est une définition qui rendrait compte aussi des arbres fossiles, qui étaient absolument admirables, et puis des arbres tropicaux sur lesquels je travaille.
1: Les arbres sont-ils des individus ? Ça, c'est une question qui a été au cœur de vos recherches, Francis Allais.
10: Oh non, non, j'ai abandonné ça. Ce ne sont pas des individus. Un individu, par définition, c'est indivisible. Excusez-moi, Martin, je ne vais pas le faire, mais si je vous coupe en deux moitiés égales, c'est fini pour vous. Parce que vous êtes un individu. Tandis que si je coupe un arbre en deux, ben j'aurai deux arbres vivants. Si vous me donnez un sécateur et du temps, je vais vous faire des millions d'arbres vivants à partir de cet arbre initial. Donc un arbre, c'est divisible, donc c'est pas des individus. Voilà.
1: Et c'est quoi alors ?
10: C'est des colonies. Voilà, comme du corail. C'est des éléments, des structures élémentaires qui s'empilent les unes sur les autres, et ça fait des formidables colonies. Voilà.
1: L'une des étapes importantes de votre vie, c'est le projet Le Radeau des Cimes. Vous avez exploré la canopée des forêts tropicales avec un immense filet posé sur les cimes qui flotte grâce à un ballon dirigeable. Quel était l'enjeu pour vous, Francis Allais ?
10: Je savais depuis quelques années que la canopée des forêts équatoriales, c'était l'endroit le plus riche en formes de vie du monde entier, y compris les océans. Celui qui a trouvé ça n'est pas monté, parce qu'à l'époque, on n'avait pas nos systèmes maintenant de grimpes qui sont tellement simples. Donc, il avait une méthode qui n'était pas très élégante. Il mettait sur le sol de la forêt un canon à gaz toxique et il tirait vers le haut. Alors, les gaz toxiques atteignaient les fleurs et tous les insectes étaient récupérés au sol sur des draps blancs. Alors, c'était une évaluation qui manquait d'exactitude, parce que quand le gaz toxique arrive, il y a beaucoup d'insectes qui s'envolent, donc ils ne seront pas comptés. Il y en a beaucoup qui meurent, mais qui s'accrochent, donc ils ne tombent pas, donc ils ne seront pas comptés non plus. Donc, le chiffre qui avait été publié à ce moment-là, il est très, très inférieur à la réalité. Puis moi, je me suis dit, il faut monter, il faut aller voir ça. Les compter morts sur des draps blancs, ça me convient pas en tant que biologiste.
1: Qu'est-ce qu'on sent, qu'est-ce qu'on ressent quand on est là-haut ?
10: Alors, il y a quelque chose de très curieux. Ceux qui montent pour la première fois, d'abord, il faut qu'ils s'habituent parce que tout est mobile, tout est souple. Mais très rapidement, une fois qu'on est rassuré, on a une sensation très curieuse d'être revenu dans le site de naissance de notre espèce zoologique. Nous sommes des primates arboricoles. On l'a perdu de vue, mais Homo sapiens, c'est un primate arboricole.
1: On est né là-haut.
10: Oui. Ouais, genre Homo est né là-haut, et l'espèce Homo sapiens, qui est la vôtre et la mienne, c'est né là-haut. Oui, alors quand on monte, c'est très curieux, ça est très difficile à décrire, mais vous avez le sentiment de revenir dans votre site d'origine.
1: Dans votre berceau, presque.
10: C'est très agréable d'ailleurs.
1: Francis Allais, décédé le 31 décembre 2025. Cyril Dion, le réalisateur du film Demain, avait rencontré le botaniste et admiré sa pensée. Cyril Dion, écrivain, grande voix de l'écologie en France et militant.
9: Je sais pas si vous avez envie de vous lever pour lutter, vous. Je suis pas sûr. Moi, j'ai envie de me lever pour aimer, pour écrire, pour être émerveillé, pour m'épanouir. Non, j'ai pas envie de me lever pour lutter. Lutter, c'est plutôt une nécessité qui s'impose parce que le monde est comme il est aujourd'hui.
1: Lutter, c'est aussi réenchanter nos vies, écrivez-vous. Est-ce que l'on se répare en tentant de réparer le monde, Cyril Dion ?
9: Moi, c'est ce que j'ai fait pendant. Enfin, c'est ce que j'ai essayé de faire pendant très longtemps, mais ça marche pas. Donc, si vous voulez essayer chez vous, ne le faites pas. J'ai essayé. Non, et c'est, je pense, une pathologie de pas mal de militants qui sont dans une névrose, en fait, d'avoir besoin de réparer quelque chose en eux qui est brisé et qui se disent inconsciemment qu'en réparant le monde, ils vont réparer leur fêlure à l'intérieur. Mais ça marche pas. C'est plutôt le contraire. Ça rend les choses encore plus difficiles. Parce que justement, on est dans cette espèce de militantisme sacrificiel où tous les jours on se lève en disant faut que je fasse plus. Il y a encore des gens qui meurent de faim, il y a encore le changement climatique qui s'aggrave. Alors que si on prend soin de soi, qu'on prend le temps de résoudre justement ces fêlures et ces blessures intérieures, ensuite on a plus d'espace et plus d'énergie pour donner des choses aux autres.
1: Simon ?
11: Ouais, moi la question que j'ai envie de vous poser, Cyril Dion, en fait elle se trouve dans votre livre, hein, je vous cite, « Imaginez que vous êtes sur votre lit de mort et que vous contemplez votre vie qui s'échappe, que regretterez-vous » Est-ce que vous savez répondre à cette question ce matin ?
9: Oui, bah, en fait c'est une question que m'a posée ma psychiatre, puisque j'ai une très bonne psychiatre, puisque je suis un grand anxieux, et elle m'a dit « Quand vous avez besoin de faire des choix, c'est très simple, imaginez que vous êtes sur votre lit de mort, qu'est-ce que vous allez regretter ?» Est-ce que vous allez regretter de pas avoir passé plus de temps à travailler comme un chien pour gagner plus d'argent, pour pouvoir aller acheter plus de trucs au centre commercial le samedi? Est-ce que vous vous direz, oh, j'aurais dû avoir une plus grosse bagnole. J'avais une voiture trop petite, je regrette. Ou est-ce que vous regretterez de pas avoir passé plus de temps avec les gens que vous aimez, de pas avoir passé plus de temps à faire ce que vous aimez? Pour moi, c'est à écrire de la poésie, je sais pas, à faire l'amour avec votre chérie, qu'il ou quel qu'il soit, à marcher dans la nature, à être bouleversé par des paysages, par des œuvres d'art, à passer du temps avec votre famille. Ultimement, c'est quand même ça qui est le plus important pour nous. Alors qu'on passe notre existence à courir comme des hamsters dans une roue.
1: Et vous dites qu'on travaille trop à plusieurs repas.
9: Bah, bien sûr qu'on travaille trop. Enfin, après, ça dépend ce qu'on appelle travailler. Mais en fait, on est un peu esclave d'une société qui nous fait justement produire et consommer comme des malades. Mmh. Et dans les études sociologiques, quand on regarde, il y a quand même une majorité de gens qui font un métier qu'ils aiment pas trop. Alors ils finissent par rationaliser en disant non, ben oui, ça va, je m'y suis fait, ça me plaît. Mais vous vous rendez compte que vous vous levez tous les matins pour faire ça. Moi, je vois ça aussi avec les enfants. Ils ont pas envie de se lever le matin pour aller à l'école. Pourquoi ? Parce qu'ils y trouvent pas vraiment de sens. Alors que dans certaines écoles, dans ce que j'ai pu voir en Finlande, dans les forest schools, où tout d'un coup il y a une liberté pédagogique, c'est-à-dire que on les laisse faire des expériences, on les laisse s'amuser aussi, on les laisse jouer, apprendre en jouant.
1: Bah, et être au contact du vivant.
9: Et être au contact de la nature, des arbres, bon, ça fait une différence fondamentale. Donc si vous vous levez tous les matins pour faire quelque chose qui vous amuse profondément, dans lequel vous avez l'impression que vous allez pouvoir vous épanouir, pour lequel vous allez avoir de la reconnaissance. Les gens vont vous dire, vraiment, vous faites du pain absolument délicieux, ou vous êtes vraiment le meilleur prof que j'ai jamais eu de ma vie, ou alors, j'adore vos films, dans ce qui est mon métier à moi. Bah, évidemment qu'on a envie de se lever, mais si c'est pour aller derrière un ordinateur pendant 8 heures, pour, j'en sais rien moi, faire de la compta, ou faire des assurances pour des trucs qui n'ont aucun sens, non, là, je
1: des assureurs qui nous écoutent ce matin, Cyril Dion.
9: Ouais. Peut-être qu'il y a des assureurs qui aiment beaucoup leur métier, je leur souhaite.
1: Et trop travailler, ça nous empêcherait aussi de sauver le climat.
9: En fait, il y a beaucoup de gens dans les débats après les films, par exemple, qui me disent, mais pourquoi est-ce qu'on fait rien ? Je leur dis, mais en fait, là, dans cette salle, je suis sûr que l'immense majorité d'entre vous a envie de faire des choses.
1: Mais une vie
9: a même à des idées. Mais simplement vous passez votre vie à aller au boulot, donc vous n'avez pas le temps. Et ça, c'est quand même une question qu'on devrait se poser, c'est-à-dire qu'on est incapable de libérer à la fois la créativité, le temps et l'énergie pour résoudre nos problèmes, parce qu'il faut aller au boulot pour gagner de l'argent, pour faire des trucs qui, dans une grande majorité d'entre eux, aggravent le problème.
1: Sobriété heureuse, la formule est de Pierre Rabhi, et vous estimez que c'est la formule parfaite qui résume tout le projet écologique.
9: Bah, en fait, si on essaie de résumer quelle est la source du problème écologique, Pourquoi est-ce que le climat se réchauffe? Pourquoi est-ce que les espèces disparaissent? Pourquoi est-ce qu'on rase les forêts? Pourquoi est-ce que les océans s'acidifient? Parce qu'on envoie trop de carbone dans l'atmosphère, parce qu'on utilise trop de matière et d'énergie, parce que on achète trop de choses qui nous demandent d'exploiter trop de personnes sur cette planète. Donc il faut pas être non plus une lumière pour se rendre compte que ce trop, la réponse, l'antidote, c'est du moins, c'est de réduire. C'est de réduire tout le superflu.
1: La sobriété sera de toute manière un passage obligé?
9: Mais c'est pas moi qui le dis. Je viens dans le dernier rapport du GIEC, il y a toute une partie sur la sobriété. Parce que oui, on pourra pas faire l'économie de la sobriété. Sauf que si on voit simplement la sobriété comme de la privation, évidemment ça marche pas, personne n'a envie de se priver. En revanche, si on voit la sobriété comme quelque chose de libérateur, c'est-à-dire de se dire... Ben,
1: en quoi est-ce que ça peut être libérateur justement? Parce qu'on va dire effectivement, et vous connaissez les refrains, non, la sobriété c'est le retour à l'âge de pierre, à la caverne, etc.
9: N'est pas obligé de retourner à la caverne. Simplement, c'est ce que je vous disais tout à l'heure. Si vous devez passer votre vie à faire un travail que vous aimez pas trop, pour pouvoir acheter toujours plus de trucs, pour pouvoir faire toujours plus de crédits, et qu'ensuite, tous les trucs que vous achetez, il faut que vous passiez de, je sais pas combien de temps à vous en occuper, à les ranger, à les nettoyer, à les réparer. Vous passez beaucoup de temps aussi à continuer à les payer si vous avez fait du crédit. Tout ce temps-là, c'est du temps que vous pouvez pas passer, justement, à faire des choses qui vous plaisent. Donc réduire sa dépendance à l'argent, réduire nos besoins matériels, qui sont en fait des besoins qui ont été construits, qui sont largement construits par la publicité. Si on a tout le temps envie d'acheter des trucs, c'est parce qu'on est bombardé de messages publicitaires toute la journée.
1: Oui, mais
9: c'est
1: on pas pourra vous dire, attendez Cyril Dion, moi j'ai besoin de ma voiture pour aller travailler.
9: Mais je vous dis pas que vous avez pas besoin de votre voiture, je dis que vous avez peut-être pas besoin de deux voitures, que vous avez peut-être pas besoin de 15 jeans, que vous avez peut-être pas besoin d'aller toutes les 5 minutes acheter
1: Cyril
9: des nouveaux
1: Dion,
9: trucs.
1: Oui, mais Cyril Dion, l'écologie c'est punitif.
9: Ben je sais pas, moi ce que je trouve punitif, c'est justement d'être obligé de vivre une vie que j'ai pas choisie. Moi je trouve que c'est ça qui est punitif. Là, par exemple, je ne sais pas comment c'est en Belgique, on vient de voir une étude sortir qui montre que la quasi-totalité de l'eau du robinet en France est contaminée par des polluants éternels, qui sont dangereux pour la santé, qui peuvent vous donner un cancer. Ça, vous trouvez que c'est pas punitif? Préférez quoi, vous? Préférez pouvoir continuer à acheter des conneries ou avoir un cancer? Bon, bah moi je préfère ne pas avoir de cancer et ne pas avoir besoin d'acheter des conneries et pouvoir vivre ma vie comme bon me semble.
12: Je vais vous poser une question, mais qui n'est pas du tout une question rhétorique. Le contraire de la démocratie, d'après vous, c'est quoi? Le régime contraire, l'inverse, antinomique de ce qu'est une démocratie aujourd'hui, dans notre époque.
1: En principe, je vous pose des questions.
12: Oui, je sais, mais... intuitivement, instinctivement, vous diriez le contraire de la démocratie, c'est la dictature. Rapidement. Eh bien, moi, je dis que non. Le contraire, aujourd'hui, de la démocratie, c'est le confort. C'est le confort des applications. C'est le confort de vie où tout est à disposition en permanence. Donc, en fait, nous ne fournissons plus aucun effort pour à peu près rien. Et donc, à partir de ce moment-là, comment voulez-vous que l'on se révolte? Comment voulez-vous que l'on dise non? Comment voulez-vous que l'on refuse si tout est si
1: confortable? Donc, votre appel, c'est de sortir de son confort?
12: Bien sûr. Évidemment. Et c'est très douloureux, et c'est très compliqué, et ce sera l'affaire de quelques-uns et pas de tous.
1: Asma Mala, politologue et autrice de l'essai Cyberpunk, publié au Seuil. Ce matin, on revisite la saison 12 de Dans quel monde on vit. Dans quelques instants, deux voix incontournables de la dernière rentrée littéraire d'automne. Laurent Mauvigné et Natacha Apana. A tout de suite et beau samedi.
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1: Merci d'être là le samedi à 10h ou 21h sur RTBF La Première, mais aussi à tout moment en podcast. C'est la danse, saison 12 de Dans quel monde on vit que nous explorons ensemble cette semaine. Avez-vous lu Laurent Mauvignier ? Vous êtes-vous plongé dans son impressionnante maison vide ? Prix Goncourt 2025, une inoubliable traversée du temps. Laurent Mauvignier, qui était avec nous dès le numéro 2 de notre saison 12. Et ce matin-là, Pascal Clark s'était adressé à celles et ceux en lice pour le Goncourt.
24: Cher Goncourable, si ton espoir dure encore 2 mois, c'est peut-être que ce sera toi, et peut-être aussi que le prochain prix est juste là, sous mes yeux, alors je le regarde.
1: Vous pouvez même le toucher en avant-première, Pascal.
24: Oui, je pourrais pas.
1: C'est un rêve pour vous, le Goncourt, Laurent Mauvignier ?
25: Un rêve, n'exagérons rien, mais enfin, je serais évidemment...
1: Vous ne seriez pas contre
25: Non, je ne serais pas contre. Alors, j'entends parfois des auteurs dire qu'ils s'en fichent, que ça ne les intéresse pas, etc. J'en connais pas qui n'aient pas un petit sourire de satisfaction quand ils ont appris. Hein, ouais. Enfin, voilà, mais après, comme à partir du moment où on n'a pas la main là-dessus, de toute façon, on laisse les choses venir, et puis voilà, quoi.
1: L'honnêteté de Mauvignier, Mauvignier qui, lors de cet entretien, nous confiait son intérêt pour le passé et l'oubli.
25: Cette question de l'oubli, elle est quand même, pour moi, de plus en plus forte.

0: réinterroger aussi tout ça, quoi. Et puis, vous savez, aussi, moi, je suis beaucoup frappé aujourd'hui. Il y a beaucoup de gens aujourd'hui qui ont l'impression que ce qui s'est passé avant eux ne les intéresse pas. Mmh. C'est-à-dire, vous entendez souvent des gens « Ah oui, mais j'étais pas né, je m'en fous, en fait. » J'ai toujours envie de leur répondre, mais en fait, tu sais que tu as commencé bien avant d'être né, en fait. Quand tu nais, c'est déjà le résultat de beaucoup, beaucoup de choses. Mmh. Il va falloir vivre avec. Mmh. Et ça, tu te trimbales déjà 10 000 secrets que tu ignores, mais ils sont là, et tu les portes. Mmh. Il faudra vivre et les transformer et faire quelque chose avec ça.
1: Ouais, parce que ça,
0: pour moi, c'était un petit peu ça, quoi.
1: Ça, c'est vraiment l'un des temps forts de votre livre, c'est de nous raconter aussi que, selon vous, nous sommes en quelque sorte le temps de notre vie, si j'ose dire, sous la tutelle des anciens, des ancêtres.
0: Bah oui, c'est un peu, c'est vrai qu'aujourd'hui, on entend beaucoup de choses sur l'idée qu'on invente notre propre vie, que comme s'il y avait rien avant, quoi. Et c'est tellement faux. Tellement faux. Et au contraire, c'est important d'apprivoiser ces choses qui nous ont construites et puis avec lesquelles on doit inventer notre vie. On peut inventer notre vie, mais on ne peut pas l'inventer comme ça, ex nihilo. Et puis, il y a quelque chose aussi, moi, je trouve de rassurant, d'une certaine manière, de se dire qu'on ne vient pas de nulle part et que notre vie commence avant nous. On peut se dire aussi que du coup, elle se continuera un peu après nous, puisque nous-mêmes, on va refourguer nos petits secrets et nos choses à ceux qui vont nous suivre. Et c'est bien, enfin, je veux dire, nos vies se font aussi un peu à l'extérieur de nos vies, quoi. C'est bien.
1: Je m'obstine à croire qu'on peut lire à travers l'épaisseur des siècles des signes qui nous dessinent et nous façonnent en partie, une partie non négligeable de ce que nous pensons être nous-mêmes. C'est ce que vous écrivez, Laurent Mauvigné. Nos ancêtres nous façonnent. Ça, c'est quand même fort.
0: Ah ben ça, je le crois. Alors, c'est, j'allais dire, pour le meilleur et pour le pire, parce qu'il y a des choses dont on se passerait bien. Mais en même temps, c'est comme ça. J'aime pas non plus l'image des racines, vous savez, de dire nos racines, etc. Parce que, comme disait Coltès, on n'est pas des salades, on n'est pas planté en terre. Enfin, arrêtez ça, c'est pas vrai, quoi. On est des êtres mouvants, en mouvement, et c'est aussi important. Mais en même temps, on vient de quelque part, pas seulement d'un endroit, mais on vient d'un imaginaire collectif, on vient d'une histoire, quoi, de plusieurs histoires, et on peut pas faire sans.
1: Laurent Mauvigné, prix Goncourt 2025. L'autre grande lauréate de la dernière saison des prix littéraires, ce fut Natacha Apana. Prix Goncourt des lycéens et prix Femina pour La nuit au cœur. Texte autour de trois femmes victimes d'hommes violents. Deux sont mortes, la troisième est retournée à temps chez ses parents et a échappé au féminicide. Elle s'appelle Natacha Apana.
2: L'écriture ne s'ouvre pas de la vraie vie. Il n'y a que la vie qui s'ouvre de la vie. L'écriture peut amener à comprendre, à rentrer en résonance, à rentrer en écho avec quelque chose, à se dire « Ah oui, je vois, je comprends ce qui s'est arrivé », mais ça ne répare pas. Je crois qu'on vit tous avec nos fantômes, fantômes de la personne quand on avait 15 ans, on a eu le cœur brisé, d'un échec, d'une déception, toutes ces choses cassées de nous-mêmes. Je ne crois pas qu'il faille les oublier, mais on n'est jamais lisse. On est rempli de ces brèches-là. Et l'écriture permet de les écrire, de les explorer, de les regarder en face, en réalité.
1: De rassembler nos morceaux de vie.
2: Éparpillés. Oui, éparpillés. Vous savez, en plus, c'est un livre qui... voilà, je l'écris, il est en dedans de moi. Et son dehors est très intéressant pour moi. Parce que son dehors, il est à la fois aujourd'hui, avec ce prix, mais déjà la semaine dernière, les mois précédents, on me dit, mais j'ai vécu la même chose, j'ai failli vivre la même chose, qu'on soit homme ou femme, qu'on soit dans une relation homosexuelle ou hétérosexuelle. Et surtout, c'est un livre qui est reçu par mes parents, qui est reçu par les gens qui m'ont connue. Et j'apprends des choses. J'apprends...
1: Par exemple,
2: c'est assez intime, mais j'essaye de vous... Par exemple, on se connaît... Enfin, vous me faites la grande fidélité de, de suivre mon travail. Mmh. Et j'ai parfois l'impression que, oui, pas à vous, je peux dire des choses, comme si personne ne nous écoutait.
1: Mmh. On est entre nous, Natacha Appanhard.
2: Oui, c'est ça.

0: C'est drôle. Le jour où je suis rentrée chez mes parents, dans ma tête, dans mon esprit, dans ma mémoire, dans mon souvenir, qui sont des choses différentes, je pensais que j'étais rentrée l'après-midi, à 4 heures. J'étais persuadée que c'était ça. C'était à 4 heures de l'après-midi. Et ma mère m'a dit que je suis rentrée à 9 heures du soir et qu'il faisait nuit. Mais je lui ai dit non, je t'assure. Elle m'a dit non, pas du tout. On t'a attendu toute la journée. Et elle m'a parlé de son attente. Et c'est drôle parce que moi, j'étais persuadée d'être rentrée au jour. Et elle me dit non, que je suis rentrée au soir.
1: Ça raconte quelque chose sur la mémoire.
0: Oui, absolument. Peut-être que parce que moi, je savais que je sortais d'une nuit et qu'elle attendait. Et j'ai appris que mes parents m'avaient attendu très longtemps. C'est pour ça, je crois que pour la première fois de mon travail, de ma carrière, mes parents étaient très attentifs à ce qui se passait autour de ce livre. Ma mère, par exemple, a utilisé des mots très étranges dans sa bouche. Elle me disait « mais je te Google tous les matins ». Je trouve ça drôle.
1: Et c'est très sympa.
0: Ouais, absolument.
1: Natacha Apana pour « La nuit au cœur ».
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1: Le plus grand mouvement social, politique et intellectuel de ces deux derniers siècles, c'est le féminisme. C'est ce que vous déclarez, Eva Illouz. C'est à ce point.
7: Mais bien sûr, enfin, je pense que la démocratie n'est devenue véritablement démocratie que, disons grosso modo, après la Deuxième Guerre mondiale, quand on a permis aux femmes de se joindre. Vous seriez d'accord avec moi, je pense, pour dire que la démocratie, c'est le plus grand changement politique et social et culturel de ces deux derniers siècles. Ce mouvement ne parvient véritablement à son accomplissement que lorsque les femmes ont aussi le droit d'y participer. Mais je dirais qu'au-delà de ça, la famille est la nervure centrale, l'artère centrale de toute société. Et le féminisme a changé profondément les rôles au sein de la famille, elle a changé la nature même de la famille. Et donc à partir du moment où vous changez à ce point la nature même de la famille, vous changez la société dans son ensemble. Donc oui, je maintiens, c'est le plus grand mouvement, me semble-t-il, intellectuel, politique et social de ce dernier siècle.
1: Le féminisme, du moins celui auquel je souscris, est l'inverse d'un discours haineux. Il découvre au contraire que l'amour tel qu'on l'a conçu est vicié par l'inégalité et donc rendu difficile. L'homme adore écrire des vers et soupirer sous le balcon de sa dulcinée à condition de ne jamais l'épouser ou à condition qu'elle ne puisse pas faire la même chose, c'est-à-dire aller soupirer sous son balcon et exprimer librement son désir à elle. S'il l'épouse, s'il met fin à sa pamoison poétique, ce sera pour la dominer, pas pour continuer à lui chanter des vers. C'est ce que vous écrivez, Eva Illouz, et c'est guère enthousiasmant, en fait.
7: Je suis désolée. Je suis désolée, mais vous savez, les sociologues ne racontent pas des choses qui font
1: plaisir à entendre.
7: Du bien.
1: Parfois, ça pourrait arriver.
7: Parfois, mais pas toujours. Ce sont des médecins, en fait, vous savez, les sociologues. Ils s'occupent des pathologies sociales. Et écoutez, quand on parle d'égalité entre les hommes et les femmes dans la sphère du travail ou dans le droit, tout le monde comprend de quoi il s'agit, me semble-t-il. C'est plus difficile d'expliquer de quoi il s'agit quand il s'agit de l'intimité et des relations amoureuses, hétérosexuelles notamment. Et là, on est forcé de constater qu'il y a une très grande inégalité qui, certes, est atténuée, mais qui existe toujours. Effectivement, je pense que les femmes n'ont toujours pas la même liberté dans les relations amoureuses que les hommes. C'est ce que j'essayais de dire. Et donc, elles n'ont pas la même liberté. Elles ne sont pas un sujet libre, si vous voulez. Elles n'ont pas la même liberté d'initier une relation, d'entreprendre un homme comme un homme entreprendrait une femme. D'ailleurs, quand on regarde tous les modèles, qu'est-ce que c'est faire la cour ? Faire la cour, c'est l'homme, c'est la prérogative de l'homme de faire la cour, en général. On n'a pas de modèle féminin pour qu'une femme fasse la cour à un homme, je veux dire, de modèle en tout cas établi. Ouais. C'est quelque chose qui peut exister ponctuellement et de façon exceptionnelle et singulière, mais ce ne sont pas des modèles culturels connus. Ouais. Donc, c'est de cette inégalité que je parlais. Ouais. Et puis, souvent, la grande histoire d'amour, quand elle se termine par un mariage, ce mariage va vouloir dire que l'homme et la femme vont tout à coup rentrer ou prendre possession de rôles ou de positions tout à fait différentes, notamment par rapport aux enfants. Mmh. Et là, on a une sorte de redistribution naturelle des rôles qui se met en place à partir du moment où il y a une famille.
1: Et ça serait quoi un amour féministe alors, Eva Illouz ?
7: Je prends l'exemple d'un couple que j'aime beaucoup, qui est celui de Diderot et Sophie Volant. Il l'aimait, même si elle avait la toux sèche, elle portait des grosses lunettes, mais il l'aimait pour son savoir. Elle était passionnée par le savoir de Diderot, et elle-même avait un grand savoir, et il aimait son intelligence. Et je crois que c'était un couple qui, bien avant l'heure, était un couple féministe. C'est-à-dire qu'ils s'aimaient comme des personnes. Ils s'aimaient pas parce que Diderot incarnait un prototype masculin et Sophie incarnait un prototype d'ultra-féminité. C'est pas du tout ça, c'est un amour au-delà du genre.
1: Mmh. Un amour où on aime avant tout un être humain, c'est ça ?
7: C'est ça. C'est exactement ça. Ça serait ma vision aussi de l'amour, d'ailleurs. Et pour moi, c'est aussi ça, le féminisme. L'enjeu du féminisme, c'est de dire les femmes sont des êtres humains avant d'être des femmes. Et c'est d'inaugurer, si vous voulez, aussi, non seulement une égalité, mais une fraternité avec les hommes, même dans la sexualité et dans l'amour. Même dans la sexualité et dans l'amour, voilà, je répète.
1: Ça signifie quoi pour vous, avant tout, de faire preuve de courage dans le monde d'aujourd'hui, Eva Illouz ?
7: Pour moi, le courage, c'est lié à ce que Michel Foucault appelait la parésia, le discours parétique. C'est le fait de dire la vérité au pouvoir et de prendre des risques de perdre quelque chose quand on dit des choses au pouvoir, mais pas seulement au pouvoir. Mmh. C'est aussi quand on dit des choses qui vont pas forcément plaire à notre cercle d'amis ou à notre cercle de référence quand on travaille. Donc, c'est quand on a quelque chose à perdre, mais qu'on défend une valeur, des idées qui nous tiennent à cœur.
3: La sociologue Eva Illouz en novembre 2025.
4: Écrire, c'est recoller des morceaux, et écrire, c'est prendre le temps de regarder avec soin ce qui a été détruit et ce qu'on peut en retrouver. Et quand on retrouve quelque chose, on retrouve quelque chose de vivant. Et c'est ça qui, moi, continue à m'émouvoir dans l'écriture et qui me pousse à continuer. Parce qu'en fait, on se lève pas sans bonne raison, en vrai, pour ne parler à personne et aller s'asseoir à un bureau un petit peu froid avec des tasses de café de la veille. Mmh. Vous voyez, il faut quand même... j'aime pas le terme de foi, mais enfin, il faut quand même une ferveur. Et moi, c'est l'idée que le temps... Alors bien sûr, le temps est linéaire, bien sûr, on le sait. On est, on vit, on meurt.
1: Oui.
4: On le sait, et je ne suis pas d'accord avec ça. C'est-à-dire, je ne vois pas pourquoi on se résigne à ça. Et le temps de l'écriture, celui pendant lequel j'écris, mais aussi celui que les lecteurs et les lectrices éprouvent en lisant, le temps de l'écriture, du texte, il n'est pas linéaire, et c'est ça qui nous sauve. C'est ça qui nous sauve, c'est-à-dire que l'art est là aussi pour ça, aussi pour faire en sorte que ce qui est irrémédiablement perdu dans la vraie vie puisse revenir aussi dans la vraie vie par l'art.
3: Vous définissez à un moment l'émotion comme ceci. C'est la manifestation humaine du temps. C'est très beau.
4: Mais oui, parce que les émotions, c'est notre façon de compter le temps. C'est notre façon d'être dans le temps et nos émotions par rapport à un événement, par rapport à une personne, par rapport à nos vies, elles changent. Il y a des choses qui ne nous font ni chaud ni froid à un moment donné, et on se rend compte finalement qu'on les aimait, ces choses-là.
3: L'un des plus beaux romans lus ces derniers mois, celui de Yakuta Alikavazovitch, il s'intitule « Au grand jamais ». Quelques secondes de patience et encore quelques échos de notre saison 12.
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3: Les dernières lignes de la saison 12 de Dans quel monde on vit sont en train de s'écrire, ou plutôt de se vivre. Encore quelques voix, quelques traits d'esprit, quelques souvenirs à partager avec vous.
10: Tout est politique, l'art est politique, parce que l'art a un impact et a une influence sur la société.
11: À partir du moment où j'ai réussi à dessiner, il y a quelque chose que j'ai compris.
12: C'est très chorégraphique, le rapport aux mots, en fait. Vous voyez, il y a de la danse.
13: Les gens qui ne peuvent pas donner sens à la vie vivent dans un monde immédiat, insensé, fou.
14: On doit s'ennuyer pour écrire, on doit s'ennuyer pour aller vers les livres. La lecture, parfois, c'est une expérience de l'ennui aussi.
15: Il faut essayer d'éprouver chaque jour le plus de sensations possibles. Quand je vais mal, je me raccroche à la beauté.
12: On va, on fait avec ça. C'est une matière pour faire la tristesse.
16: Nous consommons énormément d'énergie pour nous isoler les uns des autres, pour nous calfeutrer en quelque sorte dans des bulles technologiques qui permettent d'être moins exposés à autrui.
17: C'est grâce au dialogue avec les autres qu'on arrive parfois à mieux se comprendre soi-même.
18: Plus qu'au développement personnel, je crois vraiment plus au développement relationnel.
19: Je crois qu'il y a une difficulté de sortir du moi pour comprendre à quel point la nécessité du collectif est aujourd'hui, en particulier pour l'Europe, absolument incontournable.
14: Il suffit aujourd'hui d'observer le regain de violence, de stigmatisation et de repli réactionnaire pour comprendre que rien n'est jamais acquis en termes de combats sociaux.
20: Il y a des choses auxquelles on ne peut rien changer, mais ce qui relève du comportement humain qu'on peut avoir les uns vis-à-vis des autres, ça, heureusement, on peut y faire quelque chose, et ce quelque chose n'est pas rien.
10: La radicalité, elle est dans le combat.
21: Une chose est certaine, c'est que pour ne pas manquer le temps qui reste, il ne faut pas croire que tout est écrit d'avance.
3: Et voilà, clap de fin pour la saison 12 de Dans quel monde on vit. On reviendra le 29 août en direct du festival Les Inattendus à Tournai. Vous pouvez déjà faire un gros nœud dans votre mouchoir et le noter dans votre agenda. 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Des entretiens pour réfléchir aux grandes questions de notre temps. 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C'était Dans quel monde on vit, clap de fin et clap, clap, clap à toute l'équipe présente au fil de la saison. Elena Verrier, Emma-Louise Krief, Guillaume de Smet, Marcellino Costenaro et Loïc Normand. Nous sommes ouverts tout l'été en podcast. Prenez le temps de nous écouter. Les infos de 11h arrivent sur RTBF La Première. Caresse à l'oreille, passez un beau week-end et un bel été.
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0: Bonjour à toutes et tous. Nouvelle journée suffocante pour une grande partie des Européens, de la Belgique à la Pologne, en passant par la Croatie. Le mercure va dépasser les 35 degrés partout et les 40 degrés seront atteints par endroits. En raison de la canicule, la marche des fiertés qui devait se dérouler aujourd'hui à Paris est annulée. Pas de festival Solidays non plus, ce qui va priver l'association organisatrice Solidarité Sida de 3 millions d'euros pour lutter contre la maladie. Pas de marathon d'Hambourg et chez nous, pas de reconstitution de la bataille de Waterloo. Les deux premières journées du Tournai Jazz Festival ont été annulées également. La journée de demain est maintenue jusqu'à nouvel ordre. Toute la Belgique est en avertissement orange, sauf la côte. La qualité de l'air est toujours mauvaise. Les concentrations d'ozone dans l'air dépassent à nouveau le seuil européen d'information dans le centre et le nord-est de la Belgique. La situation devrait progressivement se normaliser demain. Au Venezuela, 920 morts et 50 000 disparus. Le bilan ne cesse de s'alourdir. Plus de deux jours après les tremblements de terre et l'espoir de retrouver des survivants s'amenuise, les habitants dénoncent un manque d'aide des autorités. L'Iran dénonce une violation flagrante du protocole d'accord de paix avec les États-Unis. Hier, des frappes américaines ont été menées contre plusieurs sites sur la côte sud de l'Iran. L'Iran dit avoir bombardé en représailles des cibles liées aux forces américaines, sans préciser leur nature ni leur localisation. En football, on se réjouira encore une fois de la victoire 1-5 des Diables Rouges contre la Nouvelle-Zélande. Victoire qui permet à la Belgique de se qualifier pour les 16e de finale de la Coupe du Monde en tant que premier du groupe. Et dans les autres résultats de la nuit, le tableau des 16e de finale s'est un peu plus complété avec la qualification attendue de l'Espagne et plus inattendue du Cap-Vert dans le groupe H et la qualification aussi du Sénégal. En judo, Mathias Kass a été éliminé au troisième tour dans la catégorie des moins de 81 kilos du Grand Prix de judo de Qingdao en Chine. Voilà pour les infos. Très belle journée à notre écoute.
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16: Vacances, on oublie tout sauf le plaisir de bien manger. Dans les cuisines de l'Élysée, plongeons ce matin dans les secrets gourmands du pouvoir. Enfin, Oriri, la nouvelle plateforme belge qui remet le terroir au cœur de nos assiettes. Bonjour à tous et bonjour Carlo.
17: Bonjour à toutes et à tous, bonjour Sophie.
16: Mais Carlo, c'est la dernière émission avant les vacances.
17: Oui, mais en même temps, on est là tout l'été.
16: Oui, collection de vacances juste pour vous dès la semaine prochaine. En attendant et en prélude à tout ça, quelques hashtags summer food résolution.
17: Oula.
16: Qu'en pensez-vous, Carlo?
17: Vous allez voir ce que j'en pense dans 3 minutes.
16: Bah oui,
17: je piaffe d'impatience.
16: Mais oui, plutôt, c'est l'été, on va essayer de reprendre le temps de cuisiner, de partager, le temps de préparer un repas, de parler à nos maraîchers. Donc on va peut-être prendre des bonnes résolutions, les mettre dans notre panier du jour. Je ne sais pas ce que vous nous avez concocté, mais on verra ça.
17: Ou pas. Hein?
16: Ensuite, Carlo, nous pousserons les portes d'un lieu aussi discret que stratégique, les cuisines de l'Élysée. Et pendant près d'un quart de siècle, un homme a cuisiné pour 4 présidents de la République française. Derrière les ors du palais se cache un univers exigeant où la gastronomie, vous l'entendrez, devient un outil de représentation et même de diplomatie. Dans quelques instants, c'est Guillaume Gomez qui nous rejoindra. Il est l'auteur de « À la table du destin ». Il nous parlera de ce quart de siècle absolument passionnant avec des anecdotes truculentes. Enfin, Carlo, comment créer un cercle vertueux entre producteurs, chefs et consommateurs? Eh bien, pourquoi pas avec une appli? L'appli, elle est toute jeune, elle vient de naître, elle s'appelle Oriri. Avec nous ce matin, Toon Diependaal. Bonjour Toon, goeiedag.
18: Bonjour.
16: Alles goed?
17: Bonjour Toon.
18: Tout va bien.
16: Alors, le bébé est né?
18: Le bébé est né.
16: Il pèse quelques petits grammes.
18: Ce n'est que depuis le lundi, alors c'est encore que le commencement.
16: Et c'est une appli qui met en lien tous ceux qu'on aime, les producteurs, les maraîchers, les chefs. Et vous nous en parlerez tout à l'heure. Ça va, Toon?
18: Très bien.
16: On fait ça. À la réalisation, Delphine Houdemont et André Ariou. À la production, Stéphane Delougne. À la programmation musicale, Alexandra Vassen, les amis. Bientôt à table, c'est reparti jusqu'à midi.
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16: Allez Carlo, ce matin, quelques hashtags summer, résolution, bien manger, se régaler et plus si affinité.
17: Ah, les recommandations sur comment manger en vacances. Est-ce que dans le monde actuel où l'injonction est reine, il faut encore dire ce qui doit être, ce qu'il convient de faire, voire même se poser en donneur de leçons, hein? Ben oui, vais-je encore vous bassiner avec « il faut manger de saison, des produits de terroir, des produits et des plats locaux » et que c'est pas la saison des kiwis, mais bientôt celle de la tomate, des pêches et des abricots, et que si tu manges des pommes du Chili l'été, tu vas aller en enfer retrouver Pinochet. Alors j'ai décidé de résoudre le problème, l'exercice et mon blabla de l'été de manière très très simple.
16: Bon, dites-nous.
17: Appliquer carrément et avec immensément de modestie le principe de la recommandation idéale, de la recommandation ultime. Et donc, la recommandation idéale, que vous preniez vos vacances chez vous, à la mer, à la montagne, en Ardennes, à Punta Cana, à Lloret del Mar, à Bodrum, à Mykonos, à Paxos, à Naxos, Paros, Antiparos ou Kotalos, à Rimini, Forte dei Marmi, Pastrami ou Alumi, à la Garde Fresnes, Saint-Raphaël, Juan-les-Pins, La Baule-les-Pins, Les Sables-les-Pins, Roquefort-les-Pins, Fougas-les-Pins, Baguette-les-Pins, Chabichou-la-Motte et Mimizan-les-Miches, Mariakerk, Middelkerk, Oostenkerk, Dunkerk, Garnalen-Kroketenkerk et Kernemelstam. Kerk, la reco idéale.
16: Et Knok et Dunkerque.
17: Ouais, ben j'ai fait.
16: Ah, ok.
17: Knok, il n'y a pas de Kerk dedans.
16: Alors, ah, d'accord.
17: Là, sinon, on pouvait dire glacier de la poste Kerk. Alors, la reco idéale, c'est pas de recommandation.
16: Oh, d'accord.
17: La résolution idéale, c'est pas de résolution. Ben oui, fin de la chronique. Ça fait 20 ans qu'ici, à bientôt à table, nous vous disons d'acheter du local de saison. Et au final, l'été dernier, j'ai mis un tracker GPS sur les Ray-Ban de Sophie Muntz. Et tout l'été, elle a bu des spritz, des pina colada, du pisangambon et du Malibu, délaissant les vins bio aigres dont elle fait semblant de raffoler sur Instagram. Et qu'elle a mangé des cheesy chicken tender sauce andalouse blanche dans un gogo tacos à la station service de Capellen, où elle se recharge chaque année à tarif luxembourgeois en Sicario et en Coca Zéro.
16: Fake news.
17: Mais oui quoi. Qui sommes-nous pour dire à qui que ce soit ce qu'il doit faire? D'autant que depuis l'été dernier, on s'est mangé beaucoup, beaucoup de malheurs dans le monde qui va mal. Beaucoup de conneries proférées depuis des perchoirs divers et variés. Pas énormément d'amitié et d'empathie entre humains et humaines. De l'invective à l'appel. Bref, un monde parfois violent et donc vacances. Oui, j'oublie tout, mais pas tout quand même, parce qu'il y a du boulot pour apporter notre contribution à rendre les choses un peu moins nulles. Ça, c'était la fin de la parenthèse plombante.
16: Bon, allez, faites un effort, Carlo. Qu'on fait quoi cette année, quand même ?
17: Minute, Priscilla. Je peux vous appeler Priscilla à partir de... Il y a quand même un truc qu'on va essayer... J'aime beaucoup ce prénom. Alors, il y a quand même un truc qu'on va essayer de ne pas trop faire, c'est de faire la même file dans les mêmes supermarchés que pendant toute l'année pour fabriquer du dividende pour des distributeurs qui, au final, mettent le slip sur les genoux de nombre d'agriculteurs. Sur les genoux, ou même carrément sur les chevilles. Vous avez remarqué ? En France, notamment, on se retrouve au soleil, à la plage, à la montagne, et au final, on est chez Leclerc, Carrefour ou Casino qui passe à la caisse, ou plutôt qui encaisse l'addition. On rêve de jambon paysan et de pâté rustique, et au final, on gobe des nitrites. On fantasme sur les tomates et le melon, et on bouffe du Roundup ou un cousin du Roundup. Bref, comme disait le guépard dans l'éponyme roman, ce serait bien que tout change pour que rien ne change, ou le contraire.
16: Bon, on fait quoi au final, Carlo ?
17: On se détache, et pas comme dans la chanson où on s'attache. Je voulais pas dire que se détacher, ça veut dire qu'on tire sur le slip si les bonbons collent au sachet sous l'effet de la chaleur. On se détache de nos attachements qui ne nous font même plus plaisir. Les sodas à l'aspartame, le chocolat au sucre, les yaourts aux fruits, le vinaigre balsamique, le blanc de poulet, la salade en sachet. On cherche de l'équilibre et de la verticalité. C'est bien droit, c'est bien horizontal, c'est simple et ça fait du bien. Il n'y a pas de quinoa, il n'y a pas de burrata, on brûle. On y est presque. On tranche une tomate en tranches épaisses, on la saupoudre de sel, on l'inonde d'huile d'olive, on ajoute une goutte de vinaigre de vin et on attend qu'elle pleure un peu dans l'assiette. Ou on prépare pendant des heures des gnocchis à l'ombre d'un figuier. Ok, là on dirait un peu la série culinaire de Meghan, l'ex-princesse à coquiner au rejeton anglais. Vous savez cette série marché en plus, je crois.
16: Non mais c'est tellement beau, elle cuisine dans des endroits avec des belles casseroles. Oui. Et alors elle est maquillée comme si elle allait au bal, j'adore.
17: Voilà, et alors autre chose, ça parlera je pense à notre ami Tone. On épluche des crevettes avec ses doigts et après ça évoque mille plaisirs.
16: Allez, au restaurant, on fait quoi, Carlo ?
17: La règle du 5-5-5. Plus de 5 entrées, 5 plats et 5 desserts, j'y vais pas. Sur le restaurant de plage, voilà.
16: Bon.
17: La règle du pas de saumon. Hein, il n'y a aucune raison de nous infliger l'été un pavé de saumon, un sashimi de saumon, un saumon gravlax, du saumon fumé. La règle aussi du jamais à volonté. Non, ça sert à rien de bouffer à volonté. D'abord, on mange trop et en plus, en général, ça cache des produits de mauvaise qualité. La règle du jamais en buffet, surtout l'été, là, les buffets qui souffrent sous la chaleur, non.
16: Bon,
17: et
16: okay.
17: N'oubliez pas non plus la règle qui me ramène au début de mon blabla, la règle du rien à foutre, qui peut être ainsi simplifiée. Il y a du Spritz ou du Negroni, il y a des chips, il y a des moules et des frites, il y a des pizzas margarita et des margaritas, de la pils bien fraîche, il y a des vrais gambas à la plancha, du citron, des souvlaki, des frites à l'huile et du tzatziki, il y a de la terrine, des cornichons, une vraie ratatouille et de l'aioli. Et on y va alors, ou pas. Allez, bonnes vacances.

0: sous les couvercles, la Good Food.
1: Cuisine privée de la présidence de la République, j'écoute.
2: Nous allons commencer par une brouillade de cèpe au cerfeuil.
3: J'ai besoin de retrouver le goût des choses.
2: Un filet de bœuf en croûte de sel.
4: Mais qu'est-ce qu'ils peuvent bien se raconter?
2: Et le bœuf de Coutancy, vous connaissez? Tarte pâtissière aux fruits rouges.
5: C'est moi le dessert. Vous, c'est entrée, plat, fromage.
2: Château Rayas, 1969. Vous savez s'il a fini son chou?
6: Il l'a mangé avec plaisir.
7: Parfait.
2: Un bon point pour lui.
8: On peut garder ce président à l'Élysée.
3: Je vous parlerai pendant des heures de cuisine. Je finis par me demander si ça ne vaudrait pas mieux que de m'occuper de politique.
9: Extrait du très beau film Carlo, les saveurs du palais avec Jean d'Ormesson et Catherine Fraud dans le rôle d'Hortense Laborie, une histoire librement inspirée de la vie de Danielle Mazet Delpoche, ancienne cuisinière du président François Mitterrand et première femme cuisinière de l'Élysée dans les coulisses du pouvoir. Et le récit d'une vie ce matin avec notre invité Guillaume Gomez. Bonjour Guillaume.
10: Bonjour.
9: Quelle histoire que la vôtre, vous avez servi 4 présidents au sein de l'Élysée, Jacques Chirac, Nicolas Sarkozy, François Hollande, Emmanuel Macron, un quart de siècle à servir le pouvoir, les puissants. Et dans ce livre, à la table du destin, vous nous racontez votre parcours, celui d'un petit garçon qui a priori n'était pas destiné à nourrir ces puissants du monde. Pourquoi ce livre, Guillaume Gomez?
10: Alors, j'ai tendance à dire toujours pour l'argent. Mais après, il faut que je m'explique un petit peu. Déjà, parce que je l'ai mis dans la première page, dans l'introduction, 100% des droits d'auteur partent pour des associations, et notamment les instituts d'excellence culinaire. J'en ai 2 à Madagascar et 1 au Cameroun. Ensuite, parce que j'arrive à l'âge de 48 ans, où j'avais envie aussi de retracer mon parcours pour ma famille, puisqu'il y a tout un pan de ce livre qui n'est pas secret, mais qui n'était pas raconté, qui n'était pas dit. Mes filles, bien sûr, je termine le livre par une lettre à mes filles, ne connaissaient pas toute cette vie-là, mais même mes proches ne connaissaient pas toute ma vie. Donc je pensais qu'il était temps de le raconter, puis aussi parce que j'arrive à un moment de ma vie où je passe à autre chose. J'ai décidé, il y a maintenant quelques années, de quitter la cuisine. J'ai été pendant 3 ans le représentant personnel du président de la République et l'ambassadeur pour la gastronomie. Aujourd'hui, je suis dans le conseil, j'ai arrêté la cuisine. Donc, je ne pouvais pas faire fi de près de 35 ans de ma vie et de mon engagement pour la gastronomie et pour la cuisine sans marquer le coup.
9: Et l'heure est à la transmission, plus que jamais on l'entendra. Alors, votre histoire, Guillaume Gomez, un gamin du 93, du 93, fils de brocanteur, qui trimait jour et nuit, et puis qu'un jour, un président appellera maître. C'est incroyable. Il y a une histoire assez drôle dans cet ouvrage. Vous avez à peine 3 ans, il y a une photo et vous êtes déjà habillé en chef. Il y avait quelque chose de l'ordre du destin déjà à 3 ans.
10: Je ne sais pas si c'est le destin, si c'est comment faut le définir. En tout cas, ce qui est sûr, c'est que c'est énormément de chance, puisque très tôt, j'ai su ce que je voulais faire. Je n'ai pas de souvenir de quand est-ce que j'ai voulu être cuisinier, puisque j'ai toujours voulu être cuisinier. Vous avez raison de parler de cette photo qui est dans le livre. Heureusement qu'il y a cette photo, parce que sinon, je pourrais paraître un petit peu mythomane en racontant l'histoire. Mais on est à la fête de l'école, je suis en maternelle, je dois avoir 3 ans à peu près, et on doit se déguiser dans le métier qu'on veut faire plus tard. Et au milieu des cow-boys et des princesses, je suis déguisé en cuisinier. Et je n'ai jamais changé d'avis. Mes parents pensaient peut-être, comme tous les enfants, un jour vous voulez être chasseur de papillons, le lendemain vous voulez être pompier ou astronaute. Je n'ai jamais changé d'avis, j'ai toujours voulu faire de la cuisine. Quand j'ai eu l'âge d'aller faire de la cuisine, à 14 ans, je me suis dirigé vers un apprentissage, contre l'avis d'ailleurs de mes professeurs, puisque j'étais plutôt bon élève et qui voyaient ça comme un échec quelque part. Mon professeur de mathématiques avait convoqué mes parents en leur disant « Vous vous rendez compte, vous envoyez votre fils faire de la cuisine alors qu'il peut faire un vrai métier, puisque c'est comme ça qu'était considéré le métier de cuisinier à 35 ans. Et vous l'avez dit, malgré tout ça, j'ai avancé, j'ai passé mes examens, j'ai passé des concours, j'ai travaillé, et un jour, puisque c'est Jacques Chirac, il faut le nommer, Jacques Chirac, à partir du moment où je suis passé meilleur ouvrier de France, ne m'a plus appelé chef, il m'a appelé maître.
9: À 14 ans, Guillaume Gomez, vous pensez déjà au concours. Vous présentez d'ailleurs tout cela comme une école de caractère. Vous dites, c'est là que je vais apprendre. Et à 19 ans, vous êtes au service militaire, et à l'Élysée, vous allez entrer dans les cuisines comme appelé du contingent. Ça veut dire qu'à 19 ans, un militaire passionné de cuisine entre dans les cuisines de l'Élysée.
10: Oui, beaucoup de chance, du piston, puisque à l'époque, je travaille dans un restaurant à Paris que les auditeurs belges connaissent bien, puisqu'il a eu pendant très longtemps le Sigril à Bruxelles, c'est Jacques Le Divalec. Et d'ailleurs, Yves Matagne, que j'ai connu à cette époque-là, qui est un grand chef chez vous, venait très souvent chez Le Divalec pour caler tout ça. Et donc, c'est Le Divalec qui me propose, pour faire mon service militaire, puisque je dois aller faire mon service militaire, de me placer à l'Élysée. Alors en effet, j'ai fait des concours, j'ai remporté quelques concours, d'autres où j'ai fait deuxième, troisième, quatrième, mais à chaque fois, j'ai appris, à chaque fois, j'ai progressé, et donc c'est ce qui m'a mené un jour au concours de meilleur ouvrier de France et à être le plus jeune lauréat de l'histoire dans la catégorie cuisine, et donc à décrocher ensuite ce poste de chef de cuisine.
9: Mais alors justement, vous avez quel âge quand vous rentrez et que vous commencez véritablement à mettre les mains à la pâte ?
10: Moi, j'ai 14 ans. 14 ans, je rentre en cuisine, je suis en apprentissage. C'est-à-dire que moi, justement, je dis aux jeunes, je suis porte-parole de la NAF, qui est l'Association Nationale des Apprentis, je leur explique, à partir du moment où vous faites correctement votre travail, faites-vous remarquer par la qualité de votre travail, vous ne chercherez jamais de travail. Vous êtes dans le travail. Quand vous rentrez en apprentissage, vous ne cherchez plus de travail. Moi, j'ai jamais fait de CV pour chercher du boulot. À chaque fois que j'ai fait des CV, justement, c'était pour des décorations, des médailles, puisqu'à chaque fois, ça a été mon patron qui m'a placé au patron d'après. Mon patron d'apprentissage à 14 ans, Johnny Benariac, me place chez le Divelec. Le Divelec ensuite me place à l'Élysée. Les chefs de l'Élysée qui se sont succédés m'ont recommandé. Et ensuite, Jacques Chirac m'embauche, qui me recommande à Nicolas Sarkozy, et ainsi de suite, et ainsi de suite. Et c'est encore Emmanuel Macron qui décide de faire de moi son représentant personnel et son ambassadeur, jusqu'au moment où je prends la décision de prendre mes risques et de me lancer dans l'entrepreneuriat. Et aujourd'hui, je suis chef d'entreprise.
4: Alors, quand vous racontez et vous expliquez que Emmanuel Macron a fait de vous un ambassadeur de la gastronomie, et d'ailleurs, bon, sans rien trahir, je pense que c'est de notoriété, Macron était largement plus passionné de la gastronomie que l'un ou l'autre de ses prédécesseurs, je pense à Nicolas Sarkozy par exemple. C'est quoi exactement ce job ?
10: En France, on a ce qu'on appelle des ambassadeurs thématiques. Il y a une dizaine d'ambassadeurs donc au Quai d'Orsay, avec la diplomatie, au ministère des Affaires étrangères. On a des ambassadeurs sur le numérique, sur la santé, sur les pôles, et donc mon rôle a été pendant plus de 3 ans par le Quai d'Orsay, en accord avec bien sûr la politique étrangère de la France, mais aussi avec l'Élysée, puisque j'étais au-delà d'ambassadeur représentant personnel du président de la République. Il y en avait deux, Jean-Yves Le Drian sur le Liban et Alula, et moi sur la gastronomie, l'alimentation et les arts culinaires. C'est d'être le représentant du président et de la politique de la France auprès des instances internationales sur tout ce qui est sujet alimentaire. Et d'être en même temps au service de celles et ceux qui font dans nos territoires notre alimentation, notre gastronomie. Des producteurs, des éleveurs, des chasseurs, des pêcheurs, des transformateurs, des artisans, mais également la distribution, l'agroalimentaire et ainsi de suite. Toutes celles et ceux qui, dans l'écosystème alimentaire, ont un moment, prennent part à ce que la France puisse rayonner et gagner.
4: Donc, à la fois de l'image et un petit peu de commerce, quelque part. La promotion des produits, mais surtout la promotion de l'image de cette gastronomie, pour en être, oui, l'ambassadeur dans les pays, j'imagine, et aussi pour attirer vers la France, j'imagine,
10: aussi bien de l'attractivité que du rayonnement. Oui, le rayonnement, de l'attractivité. Nous sommes la première destination touristique encore au monde, et bien évidemment, cela demande énormément de mobilisation, énormément de travail de beaucoup de gens, et moi, j'avais la charge que ce soit plutôt que ça fonctionne en silo, que ce soit assez transverse, et de mettre en rapport les gens. Et une grosse partie du travail, plus de la moitié de mon temps, était surtout de régler des problématiques, pas seulement de l'image et du coupage de ruban, mais de régler des problématiques pour nos éleveurs, nos pêcheurs, nos chasseurs, que ce soit d'ordre agricole, commerce, PME ou international avec le commerce extérieur, bien sûr.
9: Un lien particulier, Guillaume Gomès, avec la baguette française. Vous avez beaucoup œuvré à sa reconnaissance au niveau de l'UNESCO.
10: Oui, un travail d'équipe, mais j'ai en effet œuvré pour cette reconnaissance à l'UNESCO. C'est d'ailleurs aujourd'hui un pan important de mes activités, puisque j'avais cette expérience depuis le repas gastronomique des Français jusqu'à la baguette à l'UNESCO, de tout ce qui est classement à l'UNESCO. Et aujourd'hui, j'ai un de mes cabinets basé entre Paris et Bruxelles, d'ailleurs, puisque beaucoup de choses se passent au Parlement européen sur la législation. On se doit d'être présent à Bruxelles pour faire entendre la voix de la France sur tout ce qui est rayonnement et reconnaissance à l'UNESCO. Et c'est en effet important que de valoriser ces patrimoines immatériels auprès de l'UNESCO.
9: Alors, Guillaume Gomès, Vous allez passer 25 ans de votre vie à l'Élysée. Alors évidemment, vous ne dévoilez pas les secrets d'alcôve, en tout cas les secrets de l'Élysée. Il y a une retenue bien nécessaire. Mais quand même, nous sommes des gourmands. On a quand même des films qui nous ont montré des parties de ces coulisses des cuisines, notamment les saveurs du palais dont on a fait mention tout à l'heure. Moi, j'aimerais que vous nous expliquiez l'organisation de ces cuisines. C'est un grand système. Il y a une cuisine, il y en a plusieurs. Chaque personne est attachée à un poste, la pâtisserie, la cuisine du quotidien, les dîners d'État, comment ça se passe?
10: Alors déjà, ce qu'il faut comprendre, c'est que ce que vous voyez dans Les Saveurs du Palais, c'est un film tiré d'un livre qui est romancé. J'ai bien connu Daniel Mazet-Delpeuch, donc, qui est campé par Catherine Fraud. Je ne l'ai pas connu à l'Élysée, puisque je suis arrivé, moi, sous la présidence de Jacques Chirac, et elle est passée lors de la fin du premier mandat de François Mitterrand. Mais je l'ai rencontré, parce que figurez-vous qu'à l'époque, en tant que chef de cuisine, je parrainais bon nombre de festivals à travers le monde, et souvent, le film sortait à ce moment-là. Donc avec Daniel, on a eu l'occasion d'aller de Tel Aviv à Bangkok, de Bangkok à Séoul, pour faire la promotion de la gastronomie française, et donc la sortie de son livre. Donc j'ai vu de son film. J'ai vu ce film-là le début sous une dizaine de langues avant de le voir en français. Donc c'est bien différent, bien sûr, de ce que vous avez pu voir. Le fonctionnement d'une cuisine à l'Élysée est somme toute le fonctionnement d'une cuisine assez classique, plutôt basée sur de la restauration collective d'ailleurs, puisque c'est dans le temps qui est imparti, avec les moyens qui sont donnés, une mission à remplir, avec des quantités et bien sûr des volumes assez importants. C'est près de 500 mètres carrés de cuisine, une trentaine de cuisiniers, et moi, en 25 ans d'Élysée, ça a toujours été entre 95 et 100 000 couverts par an, à quelque chose près. Peu importe le président, peu importe l'activité, c'est-à-dire qu'il y a toujours de l'activité, il y a toujours quelque chose, il n'y a pas un jour qui est plus calme qu'un autre. Voilà, donc c'est pas comme dans un restaurant où vous avez des jours d'ouverture, des temps de place assises. Nous sommes à la disposition de l'actualité, de l'histoire et bien sûr des demandes du président de la République. Donc entre les grands dîners d'État, les sommets, vous voyez, j'ai une pensée là pour les collègues de l'Élysée qui sont partis sur le G7 à Évian et ainsi de suite. Donc il y a toujours du travail, on s'occupe aussi bien de la partie officielle que de la partie privée. On nourrit aussi une partie des collaborateurs qui travaillent à l'Élysée, de la cantine de restauration, mais on fait également le fret aérien, les sandwichs, les salades et ainsi de suite, et ainsi de suite, et ainsi de suite.
4: Oui, parce que justement dans notre imaginaire de citoyen, on pense que cuisinier, la cuisine, la brigade d'un... Alors en Belgique, nous avons un palais royal, nous avons aussi des ministères, bien entendu. En France, évidemment, vous avez l'Élysée, on pense que c'est les grands dîners de gala, d'apparat, etc. Mais non, en fait, c'est du banqueting, comme on dit, dans les hôtels aussi. Et justement, une petite question sur les banquets d'État. Je me suis laissé dire que, en fait, c'était un exercice très, très millimétré et très rapide, et où on ne mangeait pas tant que ça. Est-ce que c'est vrai?
10: Oui, alors vous savez qu'à l'Élysée, des grands dîners officiels, les grands dîners d'État, c'est peut-être une dizaine par an.
4: Oui.
10: Et c'est quelque chose qui est bien sûr orchestré, qui est décidé avec les protocoles français et étrangers, et c'est très millimétré en effet. On sait à quelle heure va arriver l'autorité, présentation, toast, début du discours, fin du discours, réponse, l'entrée, le plat, le fromage, le dessert, le café, et hop, c'est terminé. Ça dure en moyenne une heure quinze en fonction des présidents, en fonction de l'attente, mais ce n'est pas en effet, et les repas qui nous donnent le plus grande difficulté, parce que c'est quelque chose qui est très rythmé. Si on nous dit c'est 226 personnes, c'est 226 personnes. C'est pas plus compliqué, si vous voulez, qu'à partir du moment où vous le savez, qu'un autre repas, peu importe où on est. Là où nous, on a des grandes difficultés, c'est lorsque on fait face à l'imprévu, et il y en a beaucoup, lorsque l'on est en déplacement, puisqu'on s'occupe de l'alimentation du président, aussi bien dans la partie privée qu'officielle, mais en déplacement, avec nos résidences présidentielles, mais en même temps, ça peut être, je le raconte dans le livre, dans une forêt, dans le désert, sur le balcon d'un hôtel dans un pays d'Afrique, parce qu'il n'y a pas de cuisine et parce qu'il n'a pas prévu, c'était pas prévu qu'il mange là, et finalement il a un dîner avec 4 collaborateurs. Vous pouvez vous retrouver dans la panade plus facilement avec 6 couverts qu'avec 200 couverts organisés.
4: Un petit détail encore sur les dîners d'État, puis après on abandonne ce sujet. Est-ce qu'on fait encore le service au plat, et l'appelle-t-on service à l'anglaise ou à la française? Je sais qu'il y a une petite différence, mais ça peut surprendre apparemment les invités de se servir soi-même.
10: Oui, alors ça peut surprendre en effet, surtout celles et ceux qui ne sont pas habitués à ça, mais on fait encore à l'Élysée du service dit à la française, donc voilà. Au plat, mais c'est pas juste le service au plat, c'est en fait le service au plat et c'est le convive qui se sert,
4: voilà.
10: Et non pas le maître d'hôtel qui va servir. Le service à l'anglaise, les gens pensent que c'est à l'assiette, en fait non, le service à l'anglaise existait avant qu'on fasse ça à l'assiette, et c'est le principe de servir les gens. Le service à l'anglaise, c'est le maître d'hôtel qui va vous servir. Le service à la française, historiquement tous les plats étaient posés sur la table, le convive se servait. Aujourd'hui, pour des questions de praticité, d'hygiène aussi également, c'est le maître d'hôtel qui passe le plat de personne à personne et chaque convive se sert. Donc oui, ça peut encore surprendre, mais on y arrive, ça permet plusieurs choses. Un, de faire un rythme différent. Deux, de lutter contre le gaspillage alimentaire, puisque tout ce qui reste dans le plat est encore consommable. Si vous avez très peu faim, vous en prenez peu. Et donc ce qui reste dans le plat peut être partagé, et ce qui nous permet, nous, de tenir aussi un budget, puisque le lendemain ou le soir même, tout est resservi, puisqu'à l'Élysée, personne ne décide de ce qu'il mange, à part bien sûr le président de la République.
9: Alors, dans le registre de ces dîners d'État, vous évoquez pas mal de dîners d'État, notamment avec la reine d'Angleterre. Finalement, on a l'impression d'avoir affaire à de la gastrodiplomatie. Il ne s'agit pas que de nourrir les autres, il s'agit de ne pas les froisser, de faire briller un terroir, des savoir-faire, mais il y a aussi des contraintes diplomatiques, sanitaires, protocolaires, sécuritaires. C'est un vrai casse-tête chinois pour vous dans la cuisine.
10: Non, alors humblement, nous, on fait à manger. Le vrai casse-tête, il est de réussir à caler toutes ces contraintes, justement, protocolaire, sécuritaire, dans la visite. Le repas en lui-même, nous, on nous demande de faire à manger seulement. Alors moi, je préfère le terme de diplomatie culinaire à celui de gastro-diplomatie qui fait un peu maladie. Mais en effet, la France le fait depuis Talleyrand déjà. Gilles Bragard, qui a fondé il y a près de 50 ans le club des chefs l'avait bien compris. Donc le club qui fédère les chefs de cuisine de chefs d'État, où cela nous permet de rentrer en contact avec les chefs d'État. Et vous parliez de la reine d'Angleterre. Pour préparer sa visite, il nous avait suffi d'appeler le chef du roi d'Angleterre pour caler ça au mieux et faire en sorte, enfin de la reine d'Angleterre à l'époque, du roi maintenant, puisque c'est le même chef, pour caler ça au mieux. Mais c'est quand même, somme toute, il n'y a rien de compliqué à partir du moment où on nous demande de faire notre métier.
9: Quels sont les souvenirs comme ça? Alors, vous ne dévoilez pas les secrets, hein, mais quand même, il y a des souvenirs qui vous ont marqué en tant qu'homme, en tant que chef. J'imagine que préparer un repas pour la reine d'Angleterre ou pour Xi Jinping, c'est pas anodin quand même.
10: Non, c'est pas anodin. Puis vous savez que votre travail va avoir des conséquences aussi bien sûr, sur la maison, mais sur l'histoire, parce que il suffirait que vous savez, nous ça peut pas s'arranger avec. On vous offre le repas ou on vous offre le champagne à la fin du dîner. Donc comme toutes celles et ceux qui travaillent pour des autorités, quelles qu'elles soient, à travers le monde, je pense aux chefs qui sont au service de la famille royale, avec les mêmes conditions. Voilà, leur travail a des conséquences. Donc à partir du moment où on vous donne les moyens de faire correctement votre travail. Ça s'est toujours bien passé, j'ai énormément de souvenirs, vous pensez bien, 25 ans, plus de la moitié de ma vie passée dans les cuisines de l'Élysée, et j'ai des souvenirs. Quand vous dites que je révèle pas de secret, en fait, il n'y a pas de secret, on révèle pas la vie privée des chefs d'État, parce que c'est une confiance qu'ils nous ont accordée, et même décédée, je pense, en tout cas, j'estime que ce n'est pas notre rôle de le dire. D'autres, des chauffeurs, auraient pu faire. Enfin, on fait des livres, on fait des choses comme ça. Nous, c'est. Enfin, je pense, avec mes prédécesseurs, nous pensons la même chose, les chefs de cuisine. Vous savez, moi, je suis le quatrième chef depuis le général de Gaulle. Donc, on est assez peu, quand même, à pouvoir raconter ce qui s'est passé dans les coulisses des cuisines de l'Élysée. Mais, en tout cas, voilà, on s'est tenu à raconter ce qui était possiblement racontable, ce que d'autres chefs d'État avaient déjà affirmé, et ce qui concerne le quotidien de la cuisine d'un palais de l'Élysée. Après, de connaître les us, les habitudes et ainsi de suite, en fait, c'est pas très intéressant. C'est un peu people, mais c'est pas très intéressant.
9: Quand même, Jacques Chirac et la tête de veau, c'est un mythe ou pas ?
4: Une légende.
10: Non, c'est pas que c'est un mythe ou une légende, c'est que ça avait été raconté, ça avait été fait, et justement, ça nous a servi de leçon. Madame Chirac avait dit lors d'une interview que son mari adorait la tête de veau. Est-ce que c'était pour l'embêter ? Est-ce que c'était le cas à ce moment-là ? Peut-être. Mais en tout cas, ce qui est sûr, c'est que nous, en 12 ans d'Élysée, on lui en a servi deux fois. La deuxième fois, il me fait appeler, il me dit « Maître, c'était très bon, c'est plus la peine de m'en faire ». Nous, on a compris que c'était loin d'être son plat préféré. Alors, après, depuis qu'on raconte cette histoire, je reçois des dizaines de messages, des centaines de messages de gens qui me disent « Mais moi, je lui en ai fait, moi, il adorait ça, moi il m'en demandait. » Je ne dis pas que ce n'est pas vrai. Sûrement qu'il adorait la tête de veau, s'il vous le disait. Ce qui est sûr, c'est que nous, en 12 ans d'Élysée, on lui en a fait deux fois.
4: Alors, Guillaume Gomez, une question me vient. Vous nous avez dit que c'était des sandwichs, ça pouvait être des repas froids. Personne ne choisit sauf le président, ne choisit son assiette. Est-ce que l'Élysée est malgré tout quand même, pour un mof comme vous, un lieu de création comme le pourrait être un restaurant, on va dire, gastronomique, j'aime pas dire étoilé. Oui. Est-ce que c'est aussi un lieu où on crée, où se développe la cuisine, où vraiment on crée, et est-ce que c'est parfois un restaurant vraiment gastronomique ?
10: Bien sûr, et j'ai envie de vous dire, même bien plus qu'un restaurant. C'est-à-dire que vous avez une surface de création qui est totale. On ne vous impose rien. Dans un restaurant, vous avez 40 places assises, vous devez faire 40 couverts, vous devez faire une carte, vous devez suivre quelque chose. Quand vous servez à l'assiette, vous allez cuisiner une portion de poisson, une portion de viande. Nous, on peut faire de la portion, du train de côte, la vache entière, si ça nous enchante. Et ce n'est pas parce qu'on est garant d'une certaine tradition que la tradition est incompatible avec l'innovation, avec la recherche et avec, justement, la création. Non, bien au contraire. Ça a été, pour moi, un champ de créativité infini, et pour mes collaborateurs aussi, et pour toutes celles et ceux qui ont travaillé avec moi, notamment pour les concours et ainsi de suite, ça nous a permis de rechercher. Puis vous savez, quand vous avez un convive qui est là à chaque repas, vous avez intérêt toujours de vous remettre un petit peu en question et de changer tout ça. C'est-à-dire que vous ne pouvez pas vous tenir à 3 recettes de poulet ou 3 recettes de bar quand vous avez le président de la République qui a tous les repas. Donc il faut à chaque fois changer une technique, une sauce, un assaisonnement, une garniture, mais en tout cas, il faut faire preuve un petit peu d'innovation.
9: Guillaume Gomez, vous avez servi 4 présidents de la République. Jacques Chirac, c'est lui qui vous a fait rentrer à l'Élysée, Nicolas Sarkozy, François Hollande, Emmanuel Macron. Vous dites finalement, vous avez dû vous adapter aux personnalités, aux présidents, au rythme, à leur manière de gouverner, leur façon de recevoir. Bon, on imagine que pour Jacques Chirac, c'était plutôt quelqu'un de très gourmand, avec un bon appétit, un épicurien. Mais quand même, il y avait Bernadette Chirac qui veillait au grain. Comment ça se passait?
10: Ça se passait bien, puisqu'on est resté, moi, 10 ans à leur service. Ils ont fait 12 ans à l'Élysée. J'ai une pensée, bien sûr, pour la famille de Bernadette Chirac, dont nous avons eu les obsèques il y a quelques jours. C'était quelque chose. Oui, Bernadette Chirac voulait qu'on fasse attention un petit peu à l'appétit du président, mais c'était pas nous qui allons le restreindre. On faisait ce qu'on nous demandait. Après, comme je vous l'ai dit, on fait du service à la française. Tout est sur le plat. Donc après, en fonction de comment chacun se sert, voilà. Après, vous l'avez dit, moi, j'ai pas fait la cuisine que je souhaitais faire. J'ai fait la cuisine qu'on attendait de moi. On n'a pas fait la même cuisine avec ma brigade pour un Jacques Chirac que pour un Nicolas Sarkozy, un François Hollande ou Emmanuel Macron, parce que les époques ne sont pas les mêmes, les hommes ne sont pas les mêmes, l'âge des hommes n'étant pas le même aussi, on ne mange pas la même chose quand on a 40 ans que lorsqu'on a 70 ans.
9: Jacques Chirac, qui vous appelait maître lorsqu'il a été élu MOF, il y a une anecdote assez drôle dans cet ouvrage. Vous êtes donc dans les salons en train de préparer les menus de la semaine avec Bernadette Chirac, et en fond sonore, il y a les fameux guignols de l'info, hein, on s'en souvient tous, ouais. Où il parodiait et Jacques Chirac et aussi Bernadette Chirac. Et vous ne pouvez pas vous empêcher de rire, parce que la situation, elle est quand même très drôle. Il y a d'un côté ce côté très protocolaire, très sérieux, et puis derrière la parodie de Bernadette Chirac. Et là, on retrouve Bernadette Chirac dans toute sa splendeur avec une phrase choc. Ça vous fait rire ?
10: C'est oui, excellent. Je me retrouve debout face à la première dame qui m'appelle pour concocter quelque chose sur un menu. On est dimanche après-midi. Le président est dans la même pièce, dans la bibliothèque, en train d'écouter la télé un peu fort, parce que voilà, il écoutait la télé très fort, et en éclatant de rire, parce que pas juste j'entends le sketch, j'entends en plus le président qui s'esclaffe, qui appelle Bernadette, mais regardez, voilà. Et moi, j'essaye de contenir un fou rire, parce que la situation est comme ça, et madame, avec ses lunettes très foncées, me regarde en me disant, mais monsieur Gomez, ça vous fait rire. Je lui explique que c'est plus la situation qui me fait rire que le sketch, mais voilà, après, bon, j'avais quand même les larmes aux yeux, et c'était un moment que j'aurais préféré pas vivre. Sur le moment, vous savez pas s'il faut rire ou pas, et elle l'avait pas bien pris du tout, mais après tout, c'était pas de ma faute. Voilà.
9: Nicolas Sarkozy, avec lui, vous l'écrivez, le temps s'est accéléré. C'est un rythme, une manière de gouverner, de recevoir, de travailler. Il n'est pas réputé pour être un mangeur impénitent. Pour lui, il faut manger vite, rapide, parce qu'il y avait du travail derrière.

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2: Et continuer de travailler. Par contre, lorsqu'il passait à table, lorsqu'il y avait des réceptions, lorsqu'il avait des invités, c'est quelqu'un qui aime la gastronomie française, qui aime le territoire de France et qui aime manger. Quand il était ministre de l'Intérieur, il mangeait plusieurs fois par semaine au Bristol chez Éric Fréchon. Vous mangez pas au Bristol chez Éric Fréchon si vous n'avez pas mangé. Et je le rappelle, c'est quand même le président qui a souhaité que la gastronomie française soit reconnue à l'UNESCO. Donc voilà, après, ce qui est sûr, c'est que quand il était en train de travailler, il était en train de travailler.
3: Et François Hollande, quel rapport entretenait-il avec la cuisine, le repas ?
2: François Hollande, quelqu'un de très jovial, avec une bonhomie naturelle, comme vous le voyez, gourmand. On m'a assez reproché d'ailleurs qu'il ait pris du poids pendant les 5 ans à l'Élysée. Il me l'a dit récemment, on s'est croisé au Salon de l'Agriculture et le journaliste l'interroge. Il dit « Monsieur le Président, vous avez maigri, est-ce que ça veut dire que vous vous relancez ?» Et il a eu un trait d'humour où il dit « j'étais à côté de lui, il dit « je vois que, en tout cas, depuis que Guillaume Gomez ne me nourrit plus, j'ai maigri, ce qui n'est pas son cas. » Bon voilà, donc c'était un petit tacle sympathique. Je l'ai pas mal pris et je reste toujours en contact avec mes anciens patrons. Et donc voilà. Mais ils sont tous... Vous savez, j'ai sorti un livre il y a quelques années qui s'appelle « À la table des présidents » où il y a le témoignage des présidents de la République sur l'alimentation, sur la gastronomie. C'est assez intéressant parce que peu importe la politique, peu importe les hommes, ils ont tous, en tout cas, cet attachement à la gastronomie française. Pourquoi ? Parce qu'à travers cette gastronomie, un attachement au territoire et aux femmes et aux hommes qui font cette gastronomie.
3: Eh bien, merci beaucoup, Guillaume Gomez, pour cette jolie incursion. En fait, c'est vrai qu'on fantasme beaucoup tout ça en tant que gourmand, en tant que spectateur, téléspectateur. Vous l'avez vécu et ça a fait une vie absolument incroyable, d'une richesse folle. On vous retrouve où, là, en ce moment, Guillaume ? Sur quel terrain ?
2: Sur les salons, sur le terrain, aux Grosses Têtes, sur RTL, puisque je suis maintenant sociétaire des Grosses Têtes sur RTL. De temps en temps, en Belgique, puisque je vous dis, j'ai un bureau à Bruxelles, donc j'y passe. Donc voilà, puis après, sur les réseaux sociaux, celles et ceux qui veulent suivre mon actualité peuvent me suivre sur les réseaux sociaux.
3: Voilà, sinon en livre, à la table du destin, publié aux éditions Hors Cadre. Guillaume, vous êtes chez vous en Belgique, donc vous n'hésitez
2: Merci
3: pas.
2: Merci beaucoup.
3: On va se taper un bon petit repas avec Carlo, ça vous dit ?
4: Ah, bien volontiers.
2: Avec plaisir.
3: Allez, à tout bientôt.
2: Avec plaisir.
3: Beau samedi à vous, Guillaume.
2: À bientôt. Au revoir.
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5: Auriri Carlos est un jeune projet belge qui vient tout juste d'être lancé, plus qu'une application. Ses fondateurs le présentent comme le début d'une aventure, un écosystème autour du bien manger avec nous ce matin, Tone Diependal. Ça va, Tone?
6: Tout va bien, merci.
5: Dites, c'était passionnant. D'abord la chronique de Carlos sur bien manger en vacances. Je vous ai vu tiquer plusieurs fois. Hein.
6: Ah oui, surtout le fait qu'il dit, oui. Okay, il faut prendre un peu de temps, il faut prendre le temps de connaître. Et j'étais surtout, le fait que tu étais en train de dire sur tout ce qu'est les supermarchés, quelque chose que je dis aussi, au moins de temps en temps, faire quelque chose d'autre que ça.
7: Oui, problème, c'est l'offre. Ouais. L'offre
5: oui,
7: est énorme.
5: C'est ça. Mais se reconnecter aux maraîchers, oui. Aller dans les marchés, leur poser des questions. Quand on parlait de ça, je vous voyais souriant.
6: Oui, ouais. Tout à fait, parce que c'est ça qui a besoin, et ça c'est aussi un peu le but de Auriri. Pour le moment, on regarde vraiment tout ce qui est la nourriture, et on regarde le plat, et on le regarde verticalement. On voit le plat, et si tu es au restaurant, tu vois le chef.
5: Ouais.
6: Mais ce que nous on veut faire, c'est changer un peu le point de vue, de pas uniquement vertical, on veut le faire horizontalement. On veut aller le plat, aller jusqu'au moment que la terre, le terroir, le savoir-faire, tout ce qui se passe dans la chaîne, c'est ça qu'on veut montrer et démontrer, parce qu'on est sûr et certain, si on sait qui se cache derrière notre nourriture, derrière le plat, on sait qui a fait ça, qui sont les mains qui ont géré ça, même si c'est, soit si c'est des légumes ou c'est la viande, mais qui a vraiment pris soin de ça, on va faire des meilleurs choix.
5: Alors, pour qu'on comprenne bien, Tone, donc c'est un projet en duo avec Christophe, qui est issu du monde de la technologie. Vous venez plutôt du monde de la cuisine. Et puis, vous avez dit à un moment, il manque quelque chose dans le monde des applis. On a toutes les applis pour trouver des restaurants, pour trouver des cotes, etc. Mais ce n'est pas ça, Auriri. C'est quoi l'idée exacte?
6: L'idée, pour moi, c'est une façon de découvrir. Et moi, je dis que c'est une sorte de guide, mais c'est une guide comme dans le mot que moi, j'ai retrouvé dans Larousse. Mais la première définition de guide, c'est vraiment d'essayer de prendre quelqu'un à la main et de le montrer le tout. C'est pas la définition de guide, de code, de rapport, de dire c'est 5 sur 10 ou n'importe quoi, mais c'est vraiment de prendre les gens vers la main en disant ok, c'est là d'où vient la nourriture, c'est là où est l'origine.
7: Alors concrètement, qu'est-ce qui se passe? J'ai une appli dans mon téléphone, elle me sert à quoi?
6: Pour un consommateur, pour un foodie, c'est le moment que tu es au restaurant.
7: Oui.
6: Par exemple, tu vas à un restaurant et tu dis, ok, ah oui, mais oh, c'était génial ce plat-là. Par exemple, si c'est des carottes ou des tomates, ils étaient géniales. Et pour le moment, tu ne sais pas, il vient d'où.
7: Mm-hmm.
6: Tu ne sais pas. Et l'idée, c'est vraiment te prendre à la main en disant, ok, ah, ce restaurant travaille avec ce producteur-là qui fait des légumes, ce producteur-là pour tout ce qui est produits laitiers ou des choses comme ça. Si tu vas à la Grappe d'Or et t'as
7: la Grappe d'Or, on est dans la province du Luxembourg.
6: Clément, par exemple, il travaille avec des producteurs locaux. Et c'est chouette de savoir, t'es au restaurant et après tu peux regarder, ah oui, mais le fromage vient de chez la bergerie d'Acremont.
7: Voilà.
6: Ah oui, la viande, ça vient du côté Lotharwils. Et c'est de vraiment faire comprendre que tu n'es pas uniquement en train de manger le plat que le chef a fait, mais que tu es en train de savourer tout ce qui vient de la terre et parmi tous les intermédiaires jusqu'au plat.
7: Et donc, en nommant le plat ou en photographiant le plat
6: Non, tu peux faire tout ce qui est les restaurants, les producteurs, ils font un profil sur notre plateforme. Et à ce moment-là, ils font tout un profil pour dire aux gens, nous, on fait ça. Point de vue de terroir, savoir-faire, respect de la nature, respect de l'animal et des gens, des humains. Mmh. Et à ce moment-là, ils vont commencer à faire des connexions avec leurs producteurs. Ça veut dire qu'à ce moment-là, tu commences à voir l'écosystème qui se passe dans tout ce que... J'aime pas être tellement utiliser le mot durable, mais tout ce qui est la gastronomie qui fait un peu soin du terroir et de tout ce qui est les produits.
5: Mais alors, donc, Tone, votre appli a été lancée il y a quelques jours à peine, d'ailleurs en compagnie d'un grand chef irlandais, J.P. McMahon, il sévit à Galway. J'avais déjà goûté sa cuisine, c'est assez exceptionnel, mais il faut aussi rappeler que cet homme, il est très actif sur la scène internationale parce qu'il est fondateur du Food of the Hedge, un symposium qu'il a créé il y a une dizaine d'années, plus ou moins, et qui est devenu un grand rendez-vous international autour de la réflexion gastronomique, en mettant justement en lien tous les acteurs. Avoir des soutiens comme ça, j'imagine que ça pèse aujourd'hui. Ça essaime tous ces petits cercles vertueux dans le monde.
6: Ah oui, tout à fait, parce que ça, c'est aussi une des raisons pour lesquelles on a dit toujours directement, on veut être une appli qui ne connaît pas des frontières. Par exemple, il y a Driss de Le Monde des Mille Couleurs.
7: Alors, on est dans le West Flandre, hein, Flandre occidental,
5: Qui fournit d'ailleurs le chef Florent Ladeigne, etc.
6: Et c'est en France.
5: Oui, c'est ça.
6: Je veux dire que...
7: C'est en France, si tu cours derrière ton chat, tu...
6: oui, je sais. mais quand même...
7: Tu pompes ring, tu y arrives. Hein.
6: Oui, mais c'est ça que je veux dire, c'est que c'est pas limité. Oui. Et c'est ça, un soutien, par exemple, d'un J.P. McMahon, pour nous, est énorme, parce qu'il nous aide à faire des liens, à voir aussi tout ce qui est l'input qu'on a besoin pour vraiment garder le fait que, OK, ce que nous, on veut faire, c'est remettre au milieu le producteur.
7: Mais alors, je comprends bien, Tone, l'intérêt pour le consommateur, c'est-à-dire l'information. Mmh.
6: C'est l'information, on est au tout début.
7: Et pour le chef, pour le restaurateur, quel est l'intérêt?
6: Pour le chef et pour le restaurateur, il y a deux raisons. D'abord, je me souviens, moi j'ai encore de temps en temps, je travaille de temps en temps encore dans des restaurants. On s'est déjà croisé. Et à ce moment-là aussi, ce qui me manque un peu pour un restaurant, c'est le temps à table d'expliquer... Par exemple, ce qui est très normal, c'est qu'on prend 5 minutes pour expliquer un vin. Oui. On va expliquer le terroir, on va expliquer le raisin, et on va dire okay, comment ça s'est fait, et la fermentation, et la macération, et tout ça. Mais quand il y a un plat qui vient, on ne parle pas d'où vient cette carotte.
5: C'est vrai, c'est souvent
7: Mais parfois, parfois, il vaut mieux pas le savoir.
5: Oui.
6: Oui. Et ça, c'est des deux côtés.
7: De chez Métro.
6: Oui, mais l'avantage que je trouve d'Oriri, ça vient des deux côtés. D'un côté, il y a une force dans Oriri pour montrer, regarde que nous, on a les connexions avec le producteur. Et de l'autre côté, Oriri pousse aussi un tout petit peu tout ce qui est les restaurants et tout ça pour dire, c'est quand même peut-être mieux.
5: Vous me disiez hors antenne que vous avez plus ou moins 130 membres, producteurs, chefs. Quels sont par exemple les chefs faisant partie de l'aventure Oriri? Et d'abord, Oriri, ça veut dire quoi?
6: Oriri, ça vient du latin. Ouais. Ça veut dire que se lever, c'est le début.
5: Ah, d'accord.
6: Nous, on a pris ça parce que le haut... On a pris ça comme un peu le haut.
5: Le cercle.
6: Le cercle, c'est aussi un petit... Ça ressemble un peu à un grain. Ouais. Et si tu le regardes de l'autre côté, ça ressemble aussi un tout petit peu à une assiette.
5: Ah oui.
6: Que tu regardes d'une autre façon. Et c'est ça, c'est le début, c'est ça qu'on voudrait bien faire. Mais les chefs qui sont là-dessus, c'est par exemple Alexandre Roux de La Bonne Chère.
7: La Bonne Chère, on est dans le centre-ville, du côté de la rue Haut.
5: Homme dont on parle de plus en plus, d'ailleurs.
7: Ça fait quelques années qu'il s'est bien imposé. Ouais.
5: Nicolas Declaude aussi.
6: Nicolas Declaude du Musertance, Thomas à Liège.
7: De Thomas Troupin.
5: Mais
7: ce sont un peu tous ceux qu'on connaît. Il faut nous faire découvrir.
6: C'est le but. Mais c'est aussi de te faire connaître aussi les producteurs, parce que je veux qu'à un moment donné, après que tu es venu au restaurant, comme foodie, qu'au moins de temps en temps, tu prends le temps d'aller visiter le fournisseur, le producteur, parce que tu peux acheter là en direct.
7: C'est quand même relativement rare, vous savez que dans ce pays, dès qu'on franchit la frontière linguistique, personne ne connaît bien son voisin. Est-ce que Oriri, c'est vraiment un pont entre la Wallonie, la Flandre et Bruxelles?
6: Oui, tout à fait. Tout à fait. Je vais prendre comme exemple Stéphane Longlu.
7: Stéphane Longlune, producteur notamment d'asperges du côté de Jourbise.
6: Oui. Et lui, il a les ponts direction Flandre et tout.
7: Oui.
6: Et nous aussi, nous, on a vraiment pris consciemment la décision, on va faire les connexions avec les trois ou les deux, c'était Flandre, Bruxelles et Wallonie.
7: Et avec Lothar Wils qui fait de la viande,
6: oui,
7: on a aussi la communauté germanophone.
5: Voilà, mais donc il y a un appel qui est lancé à tous les chefs qui voudraient intégrer cette communauté Oriri. Ben voilà, il y a une appli, il y a tout l'explicatif pour devenir membre, partager vos maraîchers, vos producteurs, nous en dire un maximum sur votre assiette et c'est ça qui fait sens. On vous souhaite bonne chance parce que voilà, le bébé est né, maintenant il faut le faire bien grandir et c'est ce qu'on voulait faire dans cette émission, car à mettre en avant ces initiatives qui font avancer le Schmilblick, comme dire l'autre. Merci beaucoup, Tone Dimpendaal. Donc, je rappelle, Oriri, téléchargement sur les applis, tout simplement. Vous faites.
7: Et un compte Instagram.
5: Voilà, Carlo, la semaine prochaine, place à nos inédits de l'été. Pour bien la démarrer, cette saison estivale, on vous emmènera sur l'île Maurice, sa cuisine, ses épices, son histoire culinaire, les doigts de pied en éventail. On va se régaler, évidemment. Podcast sur ovio.be et sur toutes les plateformes. Ben, je vous dis à la semaine prochaine, Carlo.
7: Forcément.
5: Vous pouvez venir en short et en tongs. Autorisation exprès.
7: Vous savez que il y a peu de gens qui m'ont jamais réussi à me dire comment je devais m'habiller.
5: Non, mais là, c'est quand vacant. Même, oui. Allez, venez en tongs, s'il vous plaît.
7: Mais sur le vélo, les tongs.
5: Ah bon, allez, les amis.
7: Je mettrai des Birkenstock. Oh non, on ne peut pas faire de publicité pour ce truc qui est marqué LVMH.
5: Passez un bon week-end, profitez bien et on se retrouve la semaine prochaine en mode vacances, j'oublie tout.

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15: Et sans surprise, cet après-midi encore de la chaleur attendue, chaleur parfois suffocante, hein, avec ces quelques exemples que je peux vous donner. 38 degrés attendus du côté de Namur, 37 degrés du côté d'Arlon par exemple, ou encore 39 degrés à Hasselt. Alors pour trouver un air un petit peu moins lourd, il y a la côte avec un mercure à 28 degrés. Et dans cette région, sachez-le, il y a eu des averses orageuses durant la matinée. Ce sera peut-être encore le cas très localement en ce début d'après-midi. Pour rappel, l'IRM a émis un avertissement orange sur tout le territoire, à l'exception de la mer où il est jaune. Vous l'avez compris, du soleil encore cet après-midi, quelques rares nuages d'altitude et puis des orages qui pourraient apparaître très localement à partir de la frontière française, à partir de la fin d'après-midi. Et cette zone orageuse, parfois intense, hein, pourrait traverser l'ouest et le centre du pays en cours de soirée. Demain, il fera légèrement moins chaud, mais des averses orageuses seront possibles sur une plus grande partie du pays.

0: Bonjour à toutes et tous. 193 millions d'Européens subiront aujourd'hui des températures supérieures à 35 degrés à un moment de la journée, 40 degrés par endroit. La vague de chaleur se déplace vers le nord-est du continent. En Belgique, tout le pays est en avertissement orange, sauf la côte qui est en jaune. Tout le pays devrait repasser en jaune demain. La qualité de l'air est mauvaise. Ce samedi, les concentrations d'ozone dans l'air dépassent le seuil d'information européen. Une nouvelle révélation dans l'affaire Liana, un mois après la disparition de la collégienne dans le Gers en France. Le principal suspect du viol et du meurtre de la fillette, Jérôme Barella, est désormais visé par une plainte de son épouse, plainte pour viol et violence conjugale. Il est actuellement incarcéré à l'isolement à la prison de Mont-de-Marsan. Les hostilités reprennent de plus belle entre l'Ukraine et la Russie. Des frappes russes nocturnes ont fait 2 morts et plus d'une vingtaine de blessés en Ukraine, tandis que des frappes de Kiev sur les territoires occupés et en Russie ont fait 1 mort et 10 blessés. Selon Moscou, la Russie continue de viser l'Ukraine avec des bombardements quasi quotidiens depuis le déclenchement de son invasion à grande échelle en février 2022. L'Ukraine a également intensifié ces derniers mois ses frappes, qu'elle qualifie de représailles contre la Russie et les territoires occupés par Moscou. L'armée américaine a lancé des frappes en Iran hier soir en réponse à une attaque de drones contre un navire marchand dans le détroit d'Ormuz. L'Iran a dit avoir bombardé en représailles des cibles liées aux forces américaines dans le Golfe. Des frappes qui posent question quant à l'avenir du protocole d'accord conclu entre Washington et Téhéran, qui est censé avoir ouvert une période de 60 jours de négociations pour régler le conflit entre les deux pays. À la Coupe du Monde de football, la première journée des 16e de finale aura lieu demain avec un seul match au programme, Afrique du Sud-Canada à 21h. La Belgique est qualifiée pour ses 16e de finale grâce à sa belle victoire ce matin contre la Nouvelle-Zélande sur le score de 1-5. La Belgique signe là sa plus large victoire de son histoire en Coupe du Monde. Elle est maintenant première du groupe G. Voilà pour les infos, très belle journée à vous.
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8: Bonjour et merci d'être au rendez-vous de ce dernier numéro de la saison. Votre magazine de reportage vous proposera dès la semaine prochaine ses rediffusions. En attendant, 3 reportages encore avec une première question. Que pensent les Russes de Belgique de la guerre en Ukraine? Comment voient-ils cette invasion, débutée il y a plus de 4 ans maintenant? Comment aimer un pays, son pays, s'il déclenche une guerre? Vous allez entendre dans un instant ce qu'en pensent 4 Russes qui vivent aujourd'hui en Belgique. Des villes de plus en plus transformées en restaurants ou en buffets à ciel ouvert, un phénomène de plus en plus présent en Europe et singulièrement en Italie. Tout est prétexte à manger, ça s'appelle la foodisation des villes. Les touristes en raffolent, mais ça ne fait pas que des heureux, vous l'entendrez. Et puis nous nous quitterons pour la dernière fois avec votre série « Ma vie ici, mes souvenirs de là-bas ». On s'intéresse à l'immigration italienne il y a 80 ans à l'occasion de l'accord charbon entre la Belgique et l'Italie. Que reste-t-il de cette immigration aujourd'hui? Ce dernier épisode vous emmènera à la rencontre de Lolita Bibi et Dominique Costermans, 2 amis d'enfance. Bienvenue dans Transversal. C'était il y a près de 4 ans et demi, la Russie venait alors de déclencher une invasion en Ukraine. Nous sommes le 24 février 2022 et le monde regarde alors la Russie de Vladimir Poutine avec effroi. La guerre n'est toujours pas terminée et ces derniers mois, nous nous sommes demandé ce que l'on pouvait ressentir quand ce pays qui envahit un autre, quand ce pays, c'est le sien. Paul Ave a recueilli les témoignages de 4 Russes qui vivent aujourd'hui à Bruxelles. Ils se confient sur les secousses identitaires que cette guerre vécue de loin a provoquées chez eux. Je vous signale que les prénoms que vous allez entendre sont des prénoms d'emprunt pour garantir l'anonymat souhaité par ces différents témoins.
9: Il est 4 heures du matin. À la télévision russe, Vladimir Poutine prononce les mots tant redoutés.
10: J'ai pris la décision d'une opération militaire spéciale. À ceux qui tenteraient d'interférer avec nous, et plus encore de menacer notre pays, notre peuple, Ils doivent savoir que la réponse de la Russie sera immédiate et conduira à des conséquences que vous n'avez encore jamais connues.
4: Il a décidé de porter l'atteinte la plus grave à la paix, à la stabilité dans notre Europe depuis des décennies. Mes chers compatriotes, les événements de cette nuit sont un tournant dans l'histoire de l'Europe et de notre pays.
11: Au milieu d'un grand boulevard, au cœur de Saint-Pétersbourg, le 26 février 2022, j'offre à Alyosha la poêle que j'ai utilisée depuis mon arrivée ici, il y a un mois. Moi je pars, lui reste. Alyosha, c'est un Russe que j'ai rencontré pendant mon Erasmus. Je lui offre ma poêle parce que je quitte la Russie. Rapatrié, je rentre en Belgique suite à l'annonce de la guerre. Moi aussi je suis Russe, en tout cas sur papier. J'ai la double nationalité, mais moi je rentre en Belgique. Chez moi, là où j'ai grandi. Alyosha était bouleversé par l'annonce de la guerre. Il a grandi à la frontière de l'Ukraine, mais vit aujourd'hui à Saint-Pétersbourg. Alyosha gardera ma poêle et l'accrochera à son mur. Je n'ai plus de nouvelles de lui aujourd'hui. En Russie, j'avais vu les manifestations. Niet vayny, non à la guerre. Plus jamais ça. Après la Deuxième Guerre mondiale, en Russie, les gens disaient « plus jamais ça ». On disait même « Lezh by ne byla vayny », tant que ce n'est pas la guerre. En Russie, je n'avais pas accès aux médias occidentaux. La censure m'a marquée. En Russie, j'étais belge et je devais rentrer. Une fois rentrée, j'étais la Russe qui était rentrée. Alors que ce pays me fascinait, que j'étais passionnée par sa langue, j'ai subitement choisi d'arrêter de l'étudier. Comment aimer un pays qui déclenche la guerre? À Bruxelles, on ne parlait que de ça, et je me suis sentie toute petite, comme presque complice. Et je me suis demandé pourquoi. Pourquoi je me sens coupable? Si cette rupture avec l'Europe m'a affectée moi, moi qui n'ai jamais su comprendre la langue russe parfaitement, qui n'ai jamais vécu en Russie, et qui ne suis dotée que d'un passeport avec un nom étranger. Si cette rupture avec l'Europe m'a affectée moi, alors comment a-t-il pu toucher les autres Russes? Je me suis demandé, qu'est-ce que ça fait d'être russe dans un pays pro-ukrainien? Comment est-ce qu'il navigue dans tout ça? Est-ce qu'on est lié aux actions du pays dont on provient? Est-ce que la Russie colle à la peau de ceux qui y appartiennent? Je suis alors allée à la rencontre de plusieurs Russes qui vivent à Bruxelles.
12: Moi, j'ai grandi à Saint-Pétersbourg jusqu'à l'âge de presque mes 13 ans.
11: Elena, 26 ans.
12: Donc, je suis arrivée en Belgique quand j'allais avoir 13 ans. Et j'ai... depuis, j'étais ici. Je revenais chaque année. Et puis, tous les deux ans. Et puis, plus. Depuis la guerre, plus du tout.
11: Vadim, 22 ans.
13: Je suis né et j'habite depuis 22 ans en Belgique et je suis à moitié russe de mon père, qui lui est 100% russe. Ma mère est 100% belge, donc ce qui fait de moi un belgo-russe 50-50.
11: Barbara, 23 ans.
14: Ma maman s'est mariée ici, donc je suis venue ici à 5 ans et demi. Et directement, 2 mois après mon arrivée, je suis allée à l'école, comme tout le monde en fait, sans français évidemment.
15: Je suis née en Russie, en URSS, en 1983.
11: Olga, 43 ans.
15: Puis quand j'ai eu 7 ans, l'Union soviétique s'est écroulée et on a eu quelques années de vie assez difficiles. Je suis entrée à l'université à l'âge de 17 ans, donc en 2000. Et lorsque j'ai eu l'opportunité de partir en France comme jeune fille au pair, donc en 2003, j'ai saisi cette opportunité et j'ai quitté la Russie. Voilà, donc ça fait 21 ans que j'ai quitté la Russie. Pour moi, c'est très très loin déjà. Je n'ai pas vraiment la nostalgie. J'ai des souvenirs de très très loin, mais pour moi, c'est une époque qui est révolue. C'est plus des souvenirs par-ci par-là de mon enfance, du village, pas des souvenirs de théâtre au Saint-Pétersbourg. Ou... voilà. Avant la guerre, j'allais en Russie une fois par an ou une fois tous les deux ans. Et lorsque la guerre a commencé, voilà, ça ne me donne plus envie de retourner là-bas. J'ai laissé expirer mon passeport aussi. Et je ne suis pas allée à l'ambassade pour le renouveler parce que je n'ai pas envie de me montrer à l'ambassade. On sait que les ambassades, elles sont entourées de personnes loyales au régime ou peut-être d'espions. Et je n'aimerais pas m'afficher.
11: Si pour Olga, renoncer à sa nationalité était une façon de se distancer du conflit, pour Léna, ce n'est pas aussi évident.
12: Toute l'année passée, en fait, j'étais super déprimée parce que je n'arrivais pas à me sentir légitime d'avoir une vie tranquille, en fait, tant que cette guerre continuait et tant que toutes les autres guerres continuaient, tant que les gens mouraient sous les bombes et toute cette violence-là, en fait, était tellement présente dans mon quotidien, je m'infligeais ça toute seule. Hein. C'était pas très utile, mais j'arrivais pas à en sortir, en fait. Tout a pris, depuis la guerre, un poids, mais intergalactique. Si avant, c'était... Oh, ma famille, là-bas, ils sont juste loin. Il faut que je vienne les voir de temps en temps. Maintenant... plus rien n'est pareil. Plus rien n'est pareil. C'est super dur maintenant. Vu que je me sentais... super concernée par ça. Du coup, je me sentais un petit peu aliénée de mes potes aussi à Bruxelles qui ne comprenaient pas toujours. J'étais angoissée ou déprimée parce que j'avais tellement ça en tête. Donc forcément, je pense que je me suis très fort... rapprocher de mes amis russes, en fait.
14: Au début, ça me faisait un peu du mal.
11: Barbara.
14: Parce que je voyais tout ce soutien et en fait, j'étais un peu étouffée. J'ai l'impression vraiment de plus avoir d'air parmi tous ces gens et toutes ces informations.
15: Quand la guerre a commencé, on s'est fâché très fort dans les groupes WhatsApp avec certaines personnes.
11: Olga.
15: Et puis dans d'autres groupes, unanimement, sans rien dire, on a décidé de ne plus communiquer, probablement pour ne pas se fâcher. C'était des gens qui étaient très bien. Et j'ai envie de garder un bon souvenir d'eux. Donc on ne se parle plus.
12: Il y a beaucoup de familles qui se sont brisées, il y a plein de gens qui ont arrêté de se parler.
11: Elena.
12: Et bah oui, moi j'en fais partie. Ma famille, elle a grave éclaté depuis la guerre. Je pense que c'est quelque chose que énormément de Russes qui sont dans l'opposition partagent. On a tous et toutes perdu quelqu'un, si pas toute ta famille.
11: Vadim.
16: Mon père, lui, est vraiment pro-russe. Il écoute que les chaînes de télévision russes qui sont, bien sûr, des relais à propagande, ça c'est clair. Je le dénie pas. Donc mon père, lui, est vraiment pro-russe, pro-russe, pro-russe, pro-russe, au point où parfois ça devient après un peu difficile de discuter.
15: Ça fait 3 ans, je pense, que je n'ai plus revu mes parents et je ne sais pas si je les reverrai. Mais tant que la guerre continue, j'ai décidé de ne pas aller en Russie.
12: Je me suis énervée très fort et puis j'ai raccroché et on n'a plus jamais parlé depuis. Et ça, je sais que c'est la guerre qui a exacerbé les esprits. Qui a exacerbé toutes les positions, sont devenues plus radicales. Si les personnes étaient un peu racistes, elles sont devenues super racistes dans le terrain fertile du racisme qui est cette culture nourrie par les médias en ce moment là-bas. Et toutes les émotions sont à vif, en fait, constamment. Donc il suffit de toucher un petit peu une question sensible et les gens explosent, en fait. Il y a un phénomène de nakalivanie, de... Rendre quelque chose, c'est comme si tu rendais un métal très chaud avant de le fondre. Ouais, c'est un peu comme ça que je ressens les esprits partant de guerre.
16: Le patriotisme, c'est un sentiment d'appartenance et une fierté de faire partie d'un pays. Moi, ça se manifeste surtout dans l'histoire en fait, de la Russie que j'ai toujours trouvé passionnante.
11: Inculqué dès la petite enfance à l'école russe, le patriotisme fait écho jusque chez nous.
14: Quand je voyais des gens critiquer la Russie, ça me donnait encore plus envie d'être différente et de me dire que je suis fière, je m'en fous, quoi.
16: J'ai vraiment toujours été très proche de la Russie et fier, même quand j'étais petit, je me disais, c'est le plus grand pays du monde. Je veux dire, et puis l'éducation de l'école russe fait aussi que, ça donne, ils apprennent aussi à aimer le pays, entre guillemets, mais même si j'étais pas forcé.
14: D'une part, c'est une envie d'appartenir à un grand groupe et à un grand sentiment d'union, tu vois. Et j'adore ce sentiment de me dire que j'appartiens à quelque chose de grand.
16: Je pense qu'en Russie, c'est une notion élémentaire, en fait, le patriotisme. Je pense que le système, en fait, fonctionne de manière à ce que les gens soient fiers de la Russie. On se souvient, il y a une grande mémoire, en fait, en Russie, de ce qui se passe, par exemple, la Deuxième Guerre mondiale, qu'on appelle la Grande Guerre patriotique. Ça a laissé un trauma immense dans la Russie, donc 26 millions de morts. Et ça, c'est super important d'avoir cette mémoire, en fait, et ça rassemble aussi un pays, ça fait l'unité d'un pays. Je peux comprendre qu'on condamne le président Poutine, ça je peux encore concevoir, je peux en discuter, mais pourquoi punir le peuple russe, ça je ne comprends pas. Et justement, je pense que ça crée un effet inverse, ça veut dire que ça alimente encore plus la haine que les Russes vont avoir envers les Occidentaux. On va dire, vous voyez bien, en fait ça va les faire supporter Poutine encore plus. Ils vont dire, regardez, en Occident, on peut même plus aller jouer du piano, on peut même pas jouer une compétition de football, c'est bien notre président qui a raison, que l'Occident nous veut du mal, et donc ça sert en plus, c'est la rhétorique du Kremlin.
14: Ça m'a fait du mal quand j'ai vu certaines personnes, donc c'est vraiment les tout premiers mois du conflit, certaines personnes qui sortaient dans la rue avec des panneaux, donc c'était russe, hein, avec des panneaux « Excusez-nous, on a honte d'être russe ». Enfin, moi, c'est trop. Si t'aimes pas le pays dans lequel t'es né, dans lequel t'as grandi, dans lequel t'as fait ta carrière, qu'est-ce que t'aimes? Qu'est-ce qui fait ta personne? Il y a plein d'autres choses que la politique en Russie, et c'est mettre tout ce qui est en Russie dans le même panier que la politique, c'est stupide.
16: Ça fait 2 ans que moi je me suis plus rendu, et c'était ça quand même un peu mon cordon ombilical, c'était que chaque année j'allais en Russie et j'étais à fond immergé dans la société russe, et c'est vrai que du coup ça fait depuis 2 ans que j'ai plus droit à ça.
11: Pourtant, Vadim est né sans ce cordon ombilical. Il a grandi à Bruxelles, tout comme Barbara. La Russie, ils l'ont connue au travers de leur éducation et leur famille. Olga, elle, qui a grandi en Russie et l'a quittée il y a 20 ans, n'a pas la même lecture de ce patriotisme.
15: On disait aux garçons, aux enfants, regardez, c'est votre terre. Un jour, c'est votre pays. Un jour, ce pays, il était plus grand. Et quand vous serez grand, ça sera à vous de le reconquérir. Je trouvais ça déjà à l'époque très inquiétant. Et je savais que la Russie allait attaquer un jour. Donc, pour moi, c'est un patriotisme qui empoisonne la vie des gens. C'est comme la religion, c'est du fanatisme. Le patriotisme, c'est la supériorité d'un pays par rapport à l'autre. C'est bien d'agir dans les intérêts de la nation, mais de là aller attaquer les autres, c'est... En fait, pour moi, le patriotisme, c'est le synonyme de la militarisation. Je pense que c'est une fascination assez naturelle, c'est la capacité de l'homme de rêver de quelque chose de différent, de grand. Je ne pense pas que les gens qui ont vécu en URSS et qui ont pu partir à l'étranger sont nostalgiques ou patriotes.
14: Surtout quand tu sors, quand tu pars du pays, quand tu vas vivre ailleurs, t'es considéré comme un agent étranger, t'es considéré comme un terroriste, comme quelqu'un qui a trahi des tiens, l'État. Et c'est pas facile. Quand en plus, en dehors de la Russie, en fait, on te regarde super mal parce que tu représentes la chose même qui t'a renié. Tu représentes l'État terroriste, tu représentes cette civilisation impériale, le complexe impérialiste. C'est pas facile.
15: Je ne m'excuse pas de venir de Russie. Je n'ai pas choisi d'être née en Russie, donc ce n'est pas ma culpabilité. C'est comme ça, juste. Je ne me sens pas coupable par rapport aux Belges, je me sens coupable par rapport aux Ukrainiens. J'ai envie de m'excuser, oui. Souvent, quand je vois des Ukrainiens, ça me donne envie de pleurer, en fait. Parce que je sens qu'on les a trahis. Et tout notre discours sur la fraternité des peuples, l'amitié. En fait, ça ne tient pas la route. J'ai eu beaucoup, beaucoup d'amis ukrainiens quand j'étais en France. Et je me sens coupable par rapport à eux. Quand je pense à eux, j'ai l'impression de les avoir trahis. Je ne sais pas ce que je peux faire pour eux. Et quand je vois ici mes collègues qui viennent de l'Ukraine, j'ai envie de pleurer aussi, parce que je me dis qu'à cause de nous, les Russes, ils ont dû déménager, ils ont été traumatisés. Quand ils nous parlent avec de la haine, quand ils nous regardent avec de la haine, je les comprends en fait.
17: Peut-être, en fait, il y a un truc que je peux lire parce que j'ai retrouvé quelque chose que j'ai écrit qui est assez intéressant. Donc ça, c'était en juin 2024. J'écrivais que l'autre jour, en rencontrant ma future sous-locataire, j'ai dit que j'étais russe. Elle m'a dit qu'elle ne l'aurait pas deviné. Et moi, j'ai répondu « et heureusement ». Là, j'ai écrit que j'étais sidérée de mon propre niveau de auto-haine. Et je me demandais pourquoi est-ce que j'ai dit ça à ce moment-là. Je l'ai dit, c'est sorti tout seul. Et puis après, j'ai réfléchi, j'étais là, mais... C'est comme si je me sentais redevable de m'excuser constamment, d'être qui je suis, de représenter cette image-là. Donc j'ai eu très fort ce « désolé ». Et j'ai travaillé avec beaucoup de personnes qui venaient d'Ukraine. Et ce sentiment ne cessait de grandir, en fait, au fur et à mesure. Et tu sais quoi, ouais, quand je dis que je suis russe, eh ben, je me sens toujours obligée de dire « mais je suis ». Il y a même une expression « the good Russian », tu vois. Que je suis bien ça, de me situer sur le spectre du russe, quoi. Je suis la russe qui est avec vous, qui a trahi sa nation comme il faut. Et en fait, je pense que la guerre a en fait exacerbé mon sentiment d'appartenance, quelque part. D'abord, avec un plein rejet. Mais en fait, j'étais comme obligée. On m'a collé ça à la figure. Peut-être je me suis collée moi-même. Je ne pouvais plus faire genre que j'étais belge, en fait. J'avais plus ce luxe-là. J'étais obligée de me positionner, d'y penser. Ça me concernait super fort, tout ce qui se passait. Et donc, je m'excusais de l'être. Et puis... En étant horrifiée de ça, je me suis dit non, ça va pas du tout, ça peut pas continuer comme ça, je peux pas m'excuser d'être qui je suis. Et alors j'ai commencé à chercher qu'est-ce que ça peut vouloir dire d'autre, d'être russe, quelle autre identité ce qu'il pourrait y avoir. Et ce sentiment d'être la méchante dans l'histoire, ça venait aussi de la propagande de tous les côtés, hein, mais c'est exactement ce qu'ils veulent en fait. Et alors là, je me suis dit ok, je vais pas me laisser avoir. Ni par l'un côté ni l'autre, en fait, je suis qui je suis. Et puis je me suis rendu compte que ma Russie à moi, c'est cette fameuse phrase de Maya Rassie, je dis tout de même, ma Russie fait son temps en prison. Donc je suis passée de je suis russe, et puis je veux être belge, et puis je suis belge, et puis je suis russe, désolée, et puis je suis russe,

0: Que pensent les Russes de Belgique de la guerre en Ukraine? Un reportage de Paul Avé à retrouver sur ovio.be et vos plateformes de podcast. Les vacances d'été approchent. Vous avez peut-être prévu un voyage dans une ville d'Europe, Lisbonne, Venise, Lyon ou Rome. Eh bien, vous allez sans doute constater que ces villes, comme d'autres, deviennent de plus en plus des restaurants à ciel ouvert. La gastronomie est devenue centrale pour le tourisme, avec des classes de cuisine, des tours de dégustation et puis aussi des vendeurs et des snacks à tous les coins de rue. L'Italie est l'un des pays les plus touchés par ce phénomène qui risque aussi de dénaturer la cuisine italienne classée depuis peu au patrimoine culturel de l'humanité. Alors question, comment réagir? Voici « Quand la bouffe mange la ville », c'est un reportage en Italie de Valérie Dupont.
1: Depuis toujours qualifiée de ville éternelle, Rome est devenue l'une des capitales mondiales du tourisme gastronomique. Du matin au soir, les touristes n'ont qu'une idée en tête, manger. Rome est devenue une sorte de grand restaurant à ciel ouvert.
2: Bonjour les jeunes, vous voulez manger, boire? Carbonara, amatriciana, cacio e pepe?
1: Les places romaines, comme ici autour du Panthéon, se transforment en une sorte d'orgie culinaire. Partout, les touristes mangent. C'est comment?
3: Oh, c'est vraiment bon.
4: 10 sur 10, vraiment bon.
1: Vous êtes venu en Italie plus pour la culture ou pour la nourriture?
4: La nourriture.
3: Moi, je dirais moitié-moitié.
1: Si le menu culturel reste des plus variés, celui des restaurants est partout le même. Aux yeux des touristes, la cuisine romaine se résume à peu de choses. Spritz, pasta, pizza et tiramisu.
3: Oui, ici c'est très connu, la nourriture est vraiment bonne et puis ils fabriquent leurs pâtes sur place et donc on peut voir comment ils les préparent. C'est parfait.
1: Pour les touristes, les souvenirs des vacances romaines se trouvent désormais dans leurs assiettes. À deux pas du Vatican, la Trattoria Il Segreto porte bien son nom. Chaque jour à 9h30, ils organisent une cooking class, un cours de cuisine italienne pour touristes. Au prix de 69 € par personne, ils vont apprendre à faire des pâtes fraîches et le secret du tiramisu.
5: Mon nom est Mike et je viens des Philippines. Je suis né et j'ai été élevé là-bas. Je suis ici à Rome depuis presque un an.
1: Malgré l'heure matinale, le prosecco va couler à flot dans les verres, de quoi briser la glace. Les jeunes foodies, en vacances en Italie, cherchent de plus en plus ce genre d'expérience culinaire, explique Jacopo Spinosi, le gérant de la Trattoria.
6: Ici, on en fait deux par jour. La première vers 9h30 et la seconde autour de 15h30. Nous avons un va-et-vient constant de clients entre nos services. Mais l'important, c'est de les rendre heureux.
1: Tout est pensé pour faire le buzz sur les réseaux sociaux. Personne ne s'étonne d'apprendre la recette du dessert italien avec Mike, un Philippin fraîchement débarqué qui a clairement été entraîné pour les divertir.
5: Moi, je leur explique que le tiramisu est aphrodisiaque et qu'avant, les Italiens le mangeaient la nuit pour avoir plus d'énergie et donc ils pouvaient faire, enfin, vous avez compris, le péché de l'amour.
1: Mais comment avez-vous appris à faire le tiramisu?
5: Dans ce restaurant, ils m'ont tout enseigné, comment faire le tiramisu et comment faire les pâtes fraîches.
7: C'était parfait. Ouais, c'était simple, c'était drôle.
1: Le quartier de Trastevere est devenu le symbole par excellence du tourisme culinaire. Bars, restaurants, glaciers, ici les touristes n'ont que l'embarras du choix. Ce groupe de retraités américains participe à un tour gastronomique. Pendant tout l'après-midi, ils vont passer dans 4 restaurants pour goûter différentes spécialités.
8: Nous voulions avoir un échantillon de la culture et ce tour est le meilleur moyen de l'obtenir.
3: Nous adorons voyager. À chaque voyage, nous réservons un tour culinaire et des cours de cuisine.
1: Leur tour commence par un suppli, une croquette de riz et un trapizzino, une pizza farcie. L'expérience, qualifiée d'authentique, coûte 135 € par personne. Alors voilà, il est 3h de l'après-midi et vous vous apprêtez à manger pendant 4h. C'est correct?
8: Oui, et c'est le meilleur moyen de visiter, surtout dans ce quartier.
1: En réalité, le quartier se visite rapidement entre deux dégustations. De nombreux tour opérateurs proposent ces expériences. Mais à Rome, l'un des pionniers est Cooking Italy, lancé voici 13 ans par un ancien guide touristique irlandais, Henry Cunningham.
9: Le Colisée reste sans aucun doute l'attraction principale pour ces gens. Mais je pense que le food tour et les cours de cuisine que nous offrons viennent en second. C'est vraiment un concept très populaire. Tant mieux pour nous.
1: Le succès est évident, sa société s'occupe de plus de 1000 clients par jour entre les cours de cuisine et les tours gastronomiques. Difficile de croire que nos Américains ont encore faim pour leurs pâtes, mais la carbonara est le clou du tour, même si dans certains cas le parmesan remplace le pecorino pour plaire au public anglo-saxon.
9: Si vous regardez dans le quartier Trastevere, vous verrez que les menus ont été modifiés. Ils sont écrits en anglais, mais les recettes sont aussi différentes de ce que les Romains préfèrent.
1: Pour les Romains, la coupe est pleine. Dans le Rione Monti, proche du Colisée, Luigia Giovanni, une photographe amateur, a voulu montrer les changements de ce quartier typique depuis toujours connu pour ses artisans. Ces photographes sont éloquentes. Les commerces disparaissent.
10: Ici, c'était la boutique d'un charpentier. Aujourd'hui, c'est une sandwicherie. C'est très symptomatique de ce qu'il se passe dans le quartier. Tout devient nourriture. Des restaurants, des sandwicheries, des friteries naissent partout. Des lasagneries, ils inventent même des noms qui n'existent pas en italien.
1: Nicolas Baron est le président du comité de quartier. Il nous en fait faire le tour. Exaspérés, les habitants s'en vont. Il n'en reste que 12 000 contre 50 000 en 1970. Des groupes pique-niquent à tous les coins des ruelles, laissant derrière eux des tonnes d'immondices.
11: Ça, c'est le problème aussi. Vous voyez, là, voilà, voilà. C'est des gens qui mangent sur les, assis sur les arbres, puis ça, et après, salir tous les.
12: Et c'est tout le temps, toute la journée.
11: Toute la journée.
12: Après,
11: tu manges ici, et ça, c'est un truc qui est peut-être, ce serait 6 mètres carrés, 7 mètres carrés, mais ça fait dizaines de. Pollution sur l'ambiance. Et il y en a dizaines de ça.
1: Le comité a bien tenté d'alerter la municipalité, mais rien n'est fait pour les aider.
11: On peut sans doute dire que la bouffe mange la ville. Ce n'est pas la ville qui mange la bouffe, mais c'est le contraire. La bouffe qui mange la ville et qui mange les habitants qui sont dans la ville. Parce que les habitants sont l'âme de la ville. Mais il n'y a plus l'âme dans la ville. La ville, c'est fini.
1: Les vacances en Italie se racontent désormais sur TikTok ou Instagram en montrant d'abord ce qu'on mange devant les monuments. À Florence, une ville plus petite que Rome, le phénomène a pris encore plus d'ampleur. Dans les anciennes halles de la ville, le marché central, des groupes, surtout des Américains, viennent même apprendre avec un guide à faire un marché à l'italienne.
13: Nous faisons notre marché. Voici le menu. Bruschetta, tagliatelle à la bolognaise, filet de porc avec des patates et bien sûr, le tiramisu.
1: Et que pensez-vous de ce genre de marché ?
10: Incroyable.
1: Elisabetta Pistolesi-Boni est maraîchère depuis des décennies. Elle ne comprend pas cette obsession pour la nourriture.
14: Parfois, ils prennent les artichauts en main pour les sentir, alors qu'ils n'ont pas d'odeur. Ils s'arrêtent en extase devant les légumes. Et moi, je suis indignée. Nous sommes quand même à Florence, une ville d'art.
1: Ils sont plus intéressés par les courgettes que par la statue de David de Michel-Ange.
14: Certainement, oui. Un jour, je vais inscrire sur une pancarte « Ces courgettes n'ont pas été fabriquées par Michel-Ange, mais par un paysan. »
1: Près de la célèbre statue de Michel-Ange, les touristes lui donnent malheureusement raison. Dans le centre-ville classé au patrimoine mondial de l'UNESCO, on compte désormais un restaurant ou snack bar pour 30 habitants. Depuis 2 ans, pour tenter de limiter le phénomène, la ville a pris des mesures, comme l'explique Jacopo Vicini, le conseiller municipal responsable du tourisme.
15: On a décidé de bloquer le nombre de licences pour la vente de nourriture dans tout le centre UNESCO. Personne ne peut obtenir une nouvelle licence. Ils peuvent ouvrir un restaurant seulement si un autre ferme. Cela nous a permis de limiter un peu cette croissance et on va élargir l'interdiction à d'autres rues.
1: Ce que la ville ne contrôle pas, ce sont les tendances TikTok. Ce n'est plus le guide Michelin ou du Routard qui indique les bons endroits, mais un algorithme facilement influençable. L'Antico Vinaio de Florence est le street food le plus recensé au monde. Pour acheter une schiacciata, un pain farci, les touristes font la queue durant des heures.
3: C'est vraiment très bon et c'est très tendance en ce moment.
16: C'est notre deuxième séjour à Florence et nous sommes obsédés par ce sandwich. Quand nous sommes ici, c'est un must.
1: Guido Mori est un chef florentin influenceur. Il dénonce les mystifications culinaires. Pour lui, le succès viral de l'Antico Vinaio, qui possède désormais 50 établissements dans le monde entier, est un cas d'école.
17: L'Antico Vinaio était le nom d'un vieux bar, un des nombreux bars à vin de Florence. À l'époque, il y en avait une cinquantaine. Et ils ont été remplacés par cette représentation qu'un touriste se fait de la cuisine italienne. Ces sandwichs remplis de sauce avec du fromage et des charcuteries n'ont rien à voir avec la tradition de ce que nous mangeons vraiment ici.
1: La cuisine italienne risque-t-elle de perdre son âme, victime de son succès ? Ce soir-là, à Rome, tout le gratin de la Fédération des restaurateurs est réuni dans un palais romain. Il fait une année exceptionnelle. Le tourisme gastronomique vaut désormais 40 milliards et est en croissance constante. Le professeur Montanari est récompensé car, grâce à lui, la cuisine italienne est inscrite sur la liste du patrimoine mondial de l'UNESCO. Mais il tire la sonnette d'alarme.
18: C'est le tourisme qui, sicuramente, cherche la cuisine italienne.
19: Si le tourisme, qui est friand de notre cuisine, devait provoquer une schématisation, conduire à une uniformisation de la cuisine italienne et détruire la diversité, pour faire des choses simples et toutes égales, juste pour plaire à des touristes qui ne connaissent pas nos traditions, alors ce serait terrible, mais ce serait la faute des Italiens qui ne savent pas valoriser leur patrimoine culinaire.
1: Plus que le valoriser, certains préfèrent le monétiser. Pour attirer les jeunes foodies, la chaîne Crazy Pizza, créée par l'homme d'affaires Flavio Briatore, promet une expérience culinaire inoubliable. Toutes les heures, un pizzaiolo acrobatique offre un spectacle aux clients. Ici, la pizza, depuis toujours le repas du pauvre, a été transformée en bien de luxe. Elle coûte entre 20 et 60 euros pièce. Mais si les clients sont prêts à débourser, le tourisme de la bouffe a encore de beaux jours devant lui, en Italie.
0: Quand la bouffe mange la ville, un reportage en Italie signé Valérie Dupont. Votre série « Ma vie ici, mes souvenirs de là-bas » à présent à l'occasion des 80 ans de l'accord charbon signé en juin 1946 entre la Belgique et l'Italie. C'était donc il y a 80 ans et ce sera la dernière étape de cette saison de Transversal. Nous vous avons déjà proposé 5 épisodes de cette série qui se demandent ce qu'il reste aujourd'hui de cette immigration italienne. Il s'agit d'une série réalisée par Françoise Barré et Ariane Dufresne. Et aujourd'hui, nous allons la clôturer par une rencontre avec Dominique et Lolita.
20: La porte est entrouverte.
21: Bonjour. La porte était ouverte.
22: Oui, j'avais laissé entrouvert.
21: Comme avant.
22: Bien arrivé.
21: Voilà.
22: Entrez.
20: Deux amis d'enfance, Lolita et Dominique. Voilà. Lolita Bibi, enseignante à la retraite, et Dominique Costermans, écrivaine.
22: Voilà. Je vais allumer la machine.
23: En fait, on attendait ton arrivée pour allumer la machine.
20: Bah oui.
22: Mais merci en tout cas.
20: Chez Lolita, ça sent bon le pain, le savon Felice Azzurra, le romarin, le café.
22: On boira bien deux tasses, hein.
20: Oui.
22: J'ai pas trop tassé, je pense.
21: Pourquoi plus on tasse, plus c'est fort?
22: Mais plus, oui, plus il est corsé, évidemment, ah, oui. Et voilà. Et c'est un bon, j'ai découvert il n'y a pas longtemps, le café classico, j'ai pris. Ouais.
20: Est-ce que l'odeur de ces produits italiens, pour vous, c'est une nostalgie, une réminiscence, enfin, une Madeleine de Proust.
23: Mais oui, tout à fait. Et ça, hop, c'est une bouffée d'Italie tout de suite. Mm-hmm.
20: Mais les odeurs, il y avait des odeurs particulières dans les maisons. Chez vos parents, il y avait une odeur d'Italie.
22: Alors, toujours, chez ma maman, il y avait toujours une odeur de café. Parce qu'à l'époque, on sonnait, on entrait, on prenait le café. Les parents, ils prenaient pas rendez-vous pour aller chez les frères et les sœurs. Pas de chichi, pas de petits plats dans les grands. Si t'arrivais qu'on mangeait, hop, on met une assiette en plus.
2: On a l'impression qu'on sent l'Italie.
22: Mais déjà même les sauces tomates, parce que très tôt le matin, elle commençait à préparer. Et un des plus beaux compliments que m'a fait mon frère Félicien, un jour, il me dit « Oh, Lolita, ça me rappelle comme chez maman. » Mais moi, quand on me dit ça, je suis contente parce que voilà, je transmets. Mm-hmm. Et ça, pour moi, c'est très précieux, mais vraiment. Hein. Et plus je vieillis, plus j'ai ce besoin-là. Mm-hmm. Et je le dis souvent à ma petite fille, un jour, je ne serai plus là. Mais alors, il faut écrire les recettes, hein, Nona.

0: Né à Pesqueira del Garda, quand Sabine Luana avait 15 ans, 16 ans, c'était un déchirement pour elle parce qu'elle parlait même pas italien.
1: L'italien, vous l'aviez quand même au fond de vous-même.
0: Oui, oui, oui, je l'entendais, je comprenais, j'avais l'accent.
2: La sonorité.
0: Oui, et alors, quand j'ai terminé mes humanités, je suis partie étudier à l'université et j'ai pris l'option italien. Donc j'étais avec tous les Italiens de la deuxième génération, mais pour aussi un peu systématiser ma connaissance.
1: Ah, mais voilà, la maquinetta
2: chante. Voilà, la maquinetta, le café est en fait. Oui, oui. Ça, évidemment, ça a rythmé mais plusieurs moments de la journée quand j'étais petite.
1: Quand est-ce que vous l'arrêtez?
2: J'attends encore un petit peu. Je la laisse sentir un peu. Puis à un moment donné, je fais un occhio, comme quand je cuis les pâtes.
1: À l'œil.
2: Si.
1: Enfin, ici, c'est plutôt à l'oreille.
2: Oui, à l'oreille, oui. Mais bon, on fait beaucoup de choses à occhio. Heureusement que j'ai noté quelques petites quantités pour certaines recettes, quoi. Très vite, donc j'ai ça. Voilà. Et là, on sent qu'on entend.
1: Et puis on sent.
2: Oui.
0: Je me souviens aussi quand tu dis qu'il y avait toujours une assiette. Moi, je repassais chez Lolita après l'école. On rentrait avec le bus. Et son papa rentrait du travail à pause. Et son papa soupait après ses 8 heures. Et nous aussi, on avait une assiette de pâtes aux crevettes. Je me souviens des pâtes aux crevettes.
1: Ah oui.
0: Et puis quand je rentrais chez moi, elle n'avait plus faim pour le souper, évidemment.
2: Je me souviens encore, il allait à Mobilette. Mon papa, il buvait du thé, donc je vois encore cette bouteille en verre qu'on lavait avec du riz pour enlever un peu les dépôts. Et alors, il avait, j'aime pas le mot, la petite gamelle, la métallique, où ma maman déposait le repas, quoi. Il avait une voiture, mais qu'on sortait le dimanche. On était quand même 4 enfants, donc c'était déjà une belle expédition. Il nous emmenait, on a visité Dinan, voilà. Il y avait toujours ce dimanche qui est, quand il ne travaillait pas, il nous le consacrait et il emmenait sa famille, quoi.
1: Bien, on va boire ce café.
2: Oui, hein.
3: Je vais aller chercher.
2: J'ai mis ici des cuillères du sucre, je ne sais pas ce qu'on préfère.
1: Une nappe fleurie, de la belle porcelaine et une tarte au sucre toute généreuse.
0: Lolita me dit, mais on va manger.
2: Ah, mais moi, écoute, j'attends
0: qu'est-ce qu'on
2: que
0: fait
2: des moments de retrouver pour ça, moi.
0: La première fois que j'ai vu Lolita, j'arrivais à la ville en 6e primaire chez Madame Godot au Fine-Marie. Et il fallait acheter un tablier bleu et il fallait broder son nom. Comme ma mère ne savait pas coudre, j'ai brodé Coster Manceau point de croix, ce qui fait que j'ai commencé
2: au milieu
0: sur le cœur et j'ai terminé sur l'omoplate quasiment. Donc j'étais premier jour d'école, j'étais un peu gênée, c'était pas droit. Et je vois cette ravissante bomboline, 11 ans, Audrey Hepburn en miniature, avec un beau petit tablier. Et il était écrit dans un point extrêmement brodé, Bibi. Et je me dis, ah, c'est trop facile.
2: Et en fait, moi, je suis arrivée au Fine-Marie sous les conseils de ses voisins. Donc, il y avait Georgette et André, et puis il y avait deux grandes filles, Arlette et Colette. Et comme j'étais bonne élève à l'école, il dit, écoute, maintenant, il faudrait aller au Fine-Marie parce que c'est un peu plus poussé, voilà. Mais moi, quand j'ai débarqué là, de ma petite cité où on se connaissait tous, beaucoup d'immigrés, etc.
0: C'est la cité où a grandi Enzo Schifo.
2: Exactement. Donc, lui, c'était le copain d'Antonio, mon petit frère, notamment. Là, mais je me suis retrouvée qu'avec des familles de la Louvière, mais aisées, oui. Ma première élocution, moi, je fais la Mésange. J'habitais rue des Mésanges. Et là, il y en a une qui arrive avec le Boeing, le cockpit du Boeing. Moi, j'étais loin de tout ça, quoi.

0: On vous voyait comme une Italienne de l'immigration ?
1: Je pense que ça m'a donné justement de la hargne et l'envie de dire « mais moi aussi je peux ». Je pense que c'est ça qui m'a forgé aussi, me dire « mais moi je veux autant que n'importe qui ».
0: Et vous dites « Lolita » et pas « Lolida ».
2: Bien sûr, on n'a jamais dit « Lolida hein, », c'est « Lolita ».
1: En fait, donc je m'appelle Lolita, je suis née en 62, l'année de la sortie du film tiré du roman de Nabokov. Et donc, la tradition veut que on choisisse le nom de la maman. Et Nonna Rosa a dit, mais non, je suis encore jeune, on va choisir un autre nom. Et elle voit Lolita.

0: Guarda che bel nome, la chiamiamo così. E mon papà è allé m'inscrire. Mais quand on prononce dans notre dialecte Lolita, le T est atténué. Donc un D a été inscrit, donc officiellement c'est Lolita. Mais moi, on m'a toujours appelée Lolita. Je n'ai découvert ça, je pense, qu'à la signature d'un diplôme, je ne sais plus lequel.
1: Pour avoir de tout, hein, si vous
2: voulez. Oui. Très bonne la tarte.
3: Oui. Ah, c'est de la bruxelloise. Oh. Ça s'appelle comme ça. C'est un mélange de sucre et crème.
4: On a vécu dans cette fusion culturelle et sociale. Et donc, il y avait Lolita, mais il y avait beaucoup d'amis, Angela.
3: Angela, oui.
4: Voilà, et d'autres.
0: Toi, tu as eu cette culture, je vais dire, peut-être italienne en venant chez moi. Mais moi, je me souviens de t'avoir accompagnée avec ta maman à Bruxelles au moment des soldes, de faire les galeries. On est allé à Namur aussi, je me souviens du CA de Namur où tu avais acheté un kilt ou des choses comme ça. Et moi aussi, je pense. Mais donc voilà, ça, c'est des choses que mes parents ne faisaient pas. Donc tu vois, ça, je l'ai découvert avec toi.
4: Il y a toujours eu une générosité particulière, peut-être à la classe ouvrière ou au milieu italien, mais dans laquelle moi je me suis sentie tellement accueillie. Lolita, elle a les larmes aux yeux, là, et moi aussi. qui n'était pas spécialement le fait des familles belges. Hein. On est quand même beaucoup plus
0: distant
4: chez soi. On ne pousse pas la porte sans avoir prévenu. Ce n'est pas spécialement du manque de générosité, c'est culturel. Et ça a continué parce que Lolita et moi, on a suivi nos parcours, on s'est mariés, je suis partie, j'ai fait des études ailleurs, etc. On s'est jamais perdu de vue parce que ma maman est toujours ici, pas loin. On a toujours eu des nouvelles. Tu m'as invité à manger la horchata en novembre. Il y a eu tous les carnavals, évidemment, ça, on n'a jamais arrêté. Et puis, on a voyagé en Italie ensemble. Mais on a surtout fait les 10 000 magasins de chaussures de Rome.
2: Ah oui. Ah, parce que ça, vous avez un amour des chaussures.
0: Les chaussures inconditionnées.
4: On ne dit pas les chaussures.
0: On dit l'escarpe.
4: On dit l'escarpe. Ma sœur, elle dit l'escarpe, comme si c'était du français. Et donc, il y a une, comme ça, le langage.
0: Oui, on va aller faire un gir, tu sais. Oui. Voilà, un gir, on va aller faire...
2: C'est le giro.
4: C'est extraordinaire d'un point de vue linguistique. Ce mélange, comme ça, ici, à la Louvière, c'est spécifique. J'avais des amis italiens, des amis belges. Tout le monde s'est marié avec tout le monde. Tout s'est complètement mélangé. La cuisine, la culture, la langue. Et c'est plus qu'une intégration. C'est vraiment une fusion bien heureuse. Et quand je pense à des discours sur le grand remplacement, etc., ça me fait rire parce que vive cette mixité. Par exemple, dans ma petite classe de primaire à La Louvière, il y avait 2 Belges, 15 Italiennes ou Italiens, et peut-être une Turque et une Marocaine, une Grecque, ou Rosemary qui était espagnole. Au Patro aussi, c'était pareil. Mais on avait une petite Marocaine, il y avait ma sœur, c'était la seule Belge.
0: Oui, c'est vrai.
2: Quand vous évoquez tout ça, vous dites, on a les larmes aux yeux. Qu'est-ce qui vous émeut?
0: Une nostalgie d'un temps qui est passé et dans lequel j'ai été profondément heureuse. Je viens d'un milieu ouvrier, immigré. Famille nombreuse, j'ai grandi dans une cité. C'était un luxe d'avoir une famille aimante, un papa qui travaillait, une maman, voilà, qui était disponible, mais totalement à sa famille, à son mari et sa maison. C'était, je pense, ses objectifs de vie. Donc il y a tout ça. Mais en plus, par rapport à Dominique, c'est vrai que pour moi, c'est d'une référence. J'adore tous ces livres, j'adore la lire parce que je retrouve plein de choses.
4: D'ailleurs, tu es un personnage, une de mes nouvelles.
0: Oui. Et quand on se retrouve, et c'est très espacé, c'est comme si on s'était quitté la veille.
4: Une simplicité, une familiarité.
0: Oui, voilà.
4: Moi qui ne peux pas dire que j'ai une enfance particulièrement aimée, ce qui m'émeut, c'est de retrouver chez Lolita aujourd'hui, du haut de nos 63 ans
0: et presque 4.
4: C'est de retrouver cette générosité, cet accueil. Il y a quelque chose de tellement presque maternel, que j'ai trouvé chez tes parents.
5: La conversation se déroule, il y a des émotions, des larmes au bord des yeux et la joie de se souvenir ensemble.
3: Mais oui, le temps passe.
0: Ouais. Nous, là, regarde ça, comme on était fringues. Les quatre devant la maison à la cité, quoi.
4: Tu sais, je me souviens quand même que mon père m'avait dit un jour, et ne me ramenez pas, parce que les parents, vous voyez les enfants, ne me ramenez pas un flamand, un noir ou un italien. J'avais dit dans quel ordre et j'ai reçu une claque. Et je me suis dit, est-ce que mes parents étaient racistes? Je pense que quand je vois l'amitié qu'ils entretenaient avec les familles italiennes de notre rue, à la messe, etc., il n'y avait pas de distance. Quoi. Et je pense que c'était classiste, en fait, plus que raciste. Et je pense que mes parents, qui venaient de Bruxelles, qui venaient d'un milieu, n'étaient pas du tout riches. Pour ça, excuse-moi, mais ils pétaient quand même plus haut que leur cul, parce qu'on était plus riches que les autres. Ils ne voulaient pas d'une famille ouvrière.
2: Vous n'avez pas épousé un Italien?
0: Non, pas du tout, pas du tout.
4: Mais on l'aime
0: non.
4: bien quand même.
0: Oui, j'aime bien quand même. Oui. C'est l'antipode de moi, Freddy. Autant moi, je suis gourmande de la vie, de tout. Je rêve toujours, je dis qu'il me dise « mets trois culottes dans une valise et on s'en va », il ne le fera jamais, donc je le fais toute seule et je m'en vais. Régulièrement, j'ai besoin d'aller en Italie, je retourne au moins une à deux fois par an, si c'est possible. Je ne sais pas pourquoi j'ai besoin encore de revendiquer peut-être cette italianité. Je ne me sens pas, même dans mon look vestimentaire ou quoi, je suis pas italienne, j'ai envie de dire. J'ai un côté coquet quand même, mais je pense que c'est plus dans le cœur. Je sais pas comment le dire, mais et quand j'ai été naturalisée, puisque j'ai pas pu faire l'option de patrie, mais moi j'étais un peu triste parce que c'est comme si je devais dire, mais maintenant je suis blonde alors que j'ai toujours été brune. Maintenant je dois dire, je suis belge.
2: Vous auriez bien aimé être italo-belge.
0: Oui, voilà. Italienne. Mais oui, c'est ça. Peut-être presque par respect pour mes parents, parce que et puis moi j'ai grandi vraiment dans une ambiance italienne à la maison avec un papa aimant mais macho quoi. D'ailleurs moi j'ai toujours, moi je serai jamais comme ma mère. Hein. J'ai jamais entendu ma maman qui se plaignait de quoi que ce soit. Elle aimait cette vie, elle aimait s'occuper de nous. Même toi, tu parlais, ton papa disait pas de ci, pas de là. Moi, tout ce que j'ai eu comme message de mes parents, c'est choisissez qui vous voulez, mais ouvrez bien les yeux. Je suis originaire de Foligno. Foligno, c'est en Ombrie. Tout près d'Assise, où il y a Saint-François quand même. Et puis aussi Sainte-Rita, à Cascia. Ma maman n'allait pas à la messe. Ma maman, c'était vraiment une casanière. Hein. Tu sais, c'était...
2: Son royaume, c'était sa maison. C'est
0: sa maison. Il y avait quand même plein de références. Si Dieu voulait. Quand il y avait quelque chose, c'est toujours si Dieu veut. Mon papa, lui, jurait toute la journée. Mais il y avait sa sœur qui passait toujours. Et elle dit, mais prie pour nous. Donc, la dit Angela, elle allait à la messe. Elle était plus assidue.
5: Direction maintenant le centre de la Louvière pour partager une piadina chez Roberto, ancien coureur cycliste d'Émilie-Romagne, installé dans la Cité des Loups par amour pour une belgo italienne.
0: Alors moi je propose qu'on aille donc manger un petit bout à Il Passatore. C'est un endroit où on y mange de la piadina. Pour moi c'est un lieu incontournable à la Louvière.
2: Allez, on y va avec bonheur.
0: Et on y va.
5: Lolita et Dominique trinquent au Prosecco, évidemment.
0: Le Prosecco coule à flot dans les beaux verres de Passatore.
5: On partage ensuite la fameuse piadina gourmande et le temps n'a aucune importance. Il s'est arrêté dans l'instant.
2: Ça sent bon.
0: Ah oui, mais non, tu vas pas.
4: J'ai une petite théorie sur la transmission par la cuisine. Ah. Je pense que dans n'importe quel pays, il y a deux types de transmission. Il y a la transmission des riches et la transmission des pauvres. La transmission des riches, c'est par le mécénat culturel, par l'architecture, par la peinture, voilà, les Medici, etc. La transmission des pauvres, c'est la revanche des pauvres, c'est la cuisine. Et la cuisine populaire accessible et qui traverse les siècles sans devoir s'inscrire dans la littérature ou la grande culture avec un grand C.
0: Et puis moi, je dis nourrir, c'est le premier acte d'amour que l'on pose.
2: Et la cuisine, c'est de l'amour.
0: Mais oui, parce que la voix du cœur passe par l'estomac.
2: Allez, bon appétit.
4: Sur ce.
5: Lolita et Dominique, leur vie ici et des souvenirs de là-bas. Une amitié pour toujours entre Italie et la Louvière.
6: Vous Voilà pour ce reportage de Françoise Barret et Ariane Dufresne. C'était le dernier épisode de votre série « Ma vie ici, mes souvenirs de là-bas ». Série à retrouver sur Ovio et vos plateformes de podcast quand vous le souhaitez, bien évidemment. Merci d'avoir été là. C'était le dernier numéro de la saison pour Transversal. Mais je vous retrouve tous les samedis midi, malgré tout, pendant l'été, pour les estivales de Transversal en mode rediffusion. Et puis, sachez déjà que la rentrée, ce sera le 29 août prochain, dans deux petits mois. Merci encore pour votre fidélité. À très bientôt et bel été sur RTBF La Première.

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14: Encore beaucoup de soleil et de chaleur attendue cet après-midi. Chaleur parfois suffocante. Hein. Quelques exemples. 38 degrés attendus par exemple à Namur, 37 à Arlon, 39 degrés du côté de Hasselt. Et pour trouver un air un petit peu moins lourd, eh bien la côte avec un mercure à 28 degrés dans cette même région. D'ailleurs, quelques averses orageuses localement possibles, comme ce fut le cas déjà ce matin. Pour rappel, l'IRM a en effet émis un avertissement orange sur sauf à la mer où il est jaune. Ailleurs, large soleil pour cet après-midi avec quelques rares nuages d'altitude. Et puis, des orages possibles très localement à partir de la frontière française et ceci en fin d'après-midi. Une zone orageuse parfois intense qui pourrait traverser l'ouest et le centre du pays en cours de soirée ou en début de nuit. Demain, il fera légèrement moins chaud. Des averses orageuses localement encore possibles sur une grande partie du pays. Et puis à partir de lundi, en temps estival, il fera encore chaud, mais l'air deviendra progressivement moins lourd courant de la semaine prochaine.

0: La vague de chaleur n'a pas fini de faire des ravages. À Anu, un éleveur a découvert ce matin les cadavres d'une douzaine de taureaux de son exploitation. Une catastrophe pour cet éleveur. Vous avez été nombreux à mettre le réveil très tôt ce matin pour suivre le match des Diables, sans regret puisque la Belgique se qualifie pour les 16e de finale de la Coupe du Monde. Un accord cadre signé entre Israël et le Liban cette nuit pour une paix durable, du moins en théorie, parce que cet accord doit désormais se traduire sur le terrain et c'est loin d'être gagné. Bonjour à toutes et tous. Une douzaine de taureaux morts pendant la nuit. C'est la macabre découverte d'un éleveur d'Anu. La chaleur était devenue tout simplement insupportable pour ces animaux. Jean-Marie Launay nous a contactés tôt ce matin en détresse. Ces bêtes représentaient un dixième de son exploitation.
1: Comme on a regardé le football, comme on a mangé une tartine après, et après on est venu faire notre boulot. Et quand on voit des cadavres et des cadavres, on devient fou, quoi.
2: Il y en avait combien quand vous êtes arrivé?
1: Une douzaine. Je n'aurais pas à vous dire à un près. Tu te demandes qu'est-ce qui se passe parce que c'est pas fini. Nous sommes samedi matin. Et toute ta journée, il va encore faire très chaud. Il pourrait encore en avoir quelques-uns. On les mouille, mais on recommencera dans 2-3 heures. Il faudrait un système, je ne sais pas. C'est mon portefeuille qui est parti.
2: C'est quoi la perte pour vous?
1: La perte, c'est 12 fois 4 200-300 euros. Il y en a de 5 000 et il y en a de 4 000. Je sais bien que je ne vais pas recevoir de l'argent. Il n'y a aucun organisme. Des journées comme ceci, c'est la catastrophe, quoi. Hein. Vous voyez bien que je suis déprimé. Hein. Et moi, j'ai 3 petits-enfants, des gamins qui veulent faire la ferme. Comment leur conseiller d'engraisser, de tirer des bêtes, quoi. C'est une perte sèche.
0: Et cet éleveur de la région liégeoise qui espère un geste tout de même des autorités, il n'est pas le seul. À quelques kilomètres de son exploitation, un autre éleveur a perdu 4 bêtes la nuit dernière. C'était une rencontre signée Corentin Laurent. Une conséquence de la chaleur qui peut accabler encore plus certaines personnes, c'est les fortes concentrations d'ozone dans l'air. Aujourd'hui, la cellule interrégionale de l'environnement prévoit qu'elles dépasseront à nouveau les moyennes. La combinaison de pollution, chaleur et soleil provoque ces augmentations. Et dans ces conditions, mieux vaut éviter les activités sportives intenses et même les plus légères, comme le jogging, le vélo ou même le jardinage aux heures les plus chaudes de la journée, surtout si vous souffrez de pathologies respiratoires. Et pour mieux respirer, il faudra donc attendre demain. Le pays reste en avertissement orange aujourd'hui. Le mercure grimpera bien au-delà des 30 degrés. Cette vague de chaleur, elle commence à sérieusement se faire sentir dans les hôpitaux aussi. On ne parle pas encore de saturation, mais Valentin Lecoq, les urgences voient arriver plus de patients que d'habitude.
3: Oui, c'est le cas un peu partout. Au Mont-Léger à Liège, le nombre d'admissions aux urgences a doublé. Sur place, c'est très compliqué. Il ne reste plus qu'une seule place. Situation similaire dans le Hainaut, au grand hôpital de Charleroi ou dans les cliniques du groupe Epicura. Dans la capitale, les pompiers ont constaté une hausse de 40% des appels au numéro 112. Aux cliniques de l'Europe à Bruxelles, il y a donc 2 fois plus de patients dans les couloirs des urgences qu'à l'habitude. La plupart sont des personnes âgées ou des malades chroniques. Myriam Elamine, médecin urgentiste aux cliniques de l'Europe.
4: Une des pathologies les plus fréquentes sont les malaises. Vous avez aussi une augmentation d'AVC, d'infarctus, de par la déshydratation qui, à ce moment-là, entraînera plus de risques de faire des caillots sanguins, que ce soit au niveau cérébral ou sur le plan cardiaque.
3: Pour éviter de se retrouver à l'hôpital, les médecins rappellent les règles à suivre en période de canicule. Boire de l'eau, se mettre au frais, ne pas faire de sport aux heures les plus chaudes. Consultez aussi votre médecin si vous prenez des médicaments. Certains augmentent la température de votre corps, ce qui aggrave donc les coups de chaud.
0: Merci Valentin. Une attention particulière donc pour les personnes âgées à Liège, province qui a passé toute la journée de vendredi en code rouge pour des températures jusqu'à 40 degrés. Un centre d'appel est ouvert tout ce week-end pour répondre aux questions des seniors. Le numéro, c'est le 04 221 84 25 04 221 84 25. Un call center disponible de 8h à 17h aujourd'hui, encore demain. Et toutes les infos sur cette chaleur historique, vous les retrouverez sur notre site rtbf.be. Des supporters déchaînés devant la télé dans le salon, dans la chaleur infernale des fanzones. Certains ont fait une nuit blanche, d'autres se sont levés tôt. Mais tous ont vibré après la victoire 5 buts à 1 contre la Nouvelle-Zélande. À Ciney, des écrans géants étaient installés et les supporters étaient nombreux. Serge Autier y était aussi.
5: Ah. Donc c'était un match quand même intense. Mais au final, on termine premier du groupe, ça fait plaisir, 5-1. On a pu au moins vibrer aujourd'hui.
6: On n'imaginait pas finir premier du groupe en se levant ce matin. Hein. C'est 5-1, il y a la manière quand même. Hein.
7: Ils étaient au moins 2500 rassemblés pour fêter les Diables Rouges ce matin sur la place Monceau.
8: Pour être honnête, j'ai pas bien dormi, c'est chaud, c'est voilà, sûrement un peu d'excitation.
5: Ils travaillaient jusqu'à une heure hier soir, j'ai pas dormi de la nuit, on est venu faire la fête.
9: On n'a pas dormi!
7: Pas de nuit de repos non plus pour les organisateurs, des commerçants de la place, dont Antoine Mignolet.
10: Écoutez, cette nuit s'est magnifiquement bien passée. Très étonné d'avoir eu autant de monde. Aucune dispute, aucune bagarre. On voit qu'ils ont envie de continuer, ben, vu le beau match qui a eu lieu, à faire la fête. Mais bon, voilà, il faut tout doucement rendre à Ciné sa place et la vie quotidienne.
7: Une nuit courte, mais une fête intense. Les spectateurs de cet écran géant à Ciné n'oublieront pas de sitôt leur matinée.
11: L'ambiance est géniale. Le match, franchement, je ne regrette pas d'être venu. On était dernier. On se retrouve premier, qualifié. C'est excellent. Vive la Belgique!
0: Et voilà, comme vous l'avez entendu, cette large victoire, elle est synonyme de qualification pour les 16e de finale, mais pas que. Les Diables profitent aussi du partage entre l'Égypte et l'Iran pour passer premier de leur groupe. Et ce match, c'était une belle revanche, hein, selon le sélectionneur Rudy Garcia.
12: Moi, j'ai confiance en tous mes joueurs et en mes leaders aussi. Ils ont été beaucoup critiqués. Je trouve que c'est moche, les critiques qu'ils ont pu recevoir après le deuxième match. Les has-been et tout ce qu'on veut. Donc ce soir, voilà, ils ont démontré sur le terrain qu'ils sont des immenses joueurs. Tous les Belges devraient être fiers d'avoir des joueurs comme eux. Moi, je rêve d'une sortie par la grande porte pour ces joueurs-là. C'est aussi pour ça que je suis venu. On verra si c'est possible. Ce qui est sûr, c'est qu'on n'est toujours pas favori. Mais bon, on a fait notre job. Voilà.
13: Rassurez-vous, il y a des Belges qui sont là à 5h du mat. On nous a envoyé des images, des grandes places noires de monde prêts à regarder le match et à faire la fête.
12: Bah, c'est bien que vous le disiez, parce que ça, j'en doute pas. Donc on remercie tous ceux qui nous ont soutenus. On veut jouer pour ces gens-là, ceux qui sont fiers de représenter la Belgique et fiers de leur équipe nationale.
0: Une interview de Benjamin de Senin, et on retrouve les Diables donc le 1er juillet à 22h contre un adversaire encore à définir. Il y a quatre options: la Corée du Sud, le Sénégal, l'Autriche ou l'Algérie. Et dans les autres résultats de la nuit, le tableau des 16e de finale s'est un peu plus complété, évidemment, avec la qualification attendue de l'Espagne et plus inattendue du Cap-Vert dans le groupe H et la qualification, je le disais, du Sénégal. Donc. De nouvelles frappes cette nuit au Moyen-Orient. L'Iran dit avoir attaqué des cibles américaines dans le Golfe en représailles à des frappes menées la veille par les États-Unis contre l'Iran. Un regain de tension alors qu'un protocole d'accord de paix a été signé entre les deux pays il y a 10 jours à peine. Et dans le même temps, Israël et le Liban ont signé un accord cadre pour trouver une paix durable au Proche-Orient. Ce texte prévoit notamment de confier progressivement à l'armée libanaise le contrôle de 2 zones pilotes, mais Israël a déjà annoncé que son armée resterait au Liban jusqu'au désarmement du Hezbollah. François Corbiot.
14: Oui, un accord signé sous les applaudissements de Marco Rubio, le secrétaire d'État américain, et les ambassadeurs des deux pays, Nada Amadeh, ambassadrice du Liban aux États-Unis.
15: Le cadre trilatéral que nous signons aujourd'hui est une première étape sur la voie du rétablissement de la souveraineté et de l'intégrité territoriale du Liban, de la garantie d'une cessation permanente et définitive des hostilités, permettant à nos habitants de retourner sur leurs terres, et de la possibilité pour tous les Libanais de vivre dans la paix, la sécurité et la prospérité.
14: Oui, selon cet accord, le Liban doit reprendre le contrôle de 2 zones pilotes, l'une située au sud du fleuve Litani et une autre plus au nord. En parallèle, l'armée israélienne est censée se retirer et laisser le soin aux forces libanaises de désarmer le Hezbollah. Mais Israël a déjà prévenu, il n'est pas question d'un retrait total. Benjamin Netanyahou a répété que son armée restera dans la zone de sécurité qu'elle occupe au sud du Liban jusqu'à ce que le Hezbollah soit totalement désarmé.
0: Les explications de François Corbiot. Et cette nuit, des partisans du Hezbollah ont manifesté dans les rues de Beyrouth contre la signature de cet accord cadre. Sortez petit télescope et grosse jumelle. Un gros astéroïde va frôler la Terre cet après-midi. Sa taille est estimée entre 750 et 1650 mètres. Pas de panique, il n'y a aucun danger. Mais si vous avez la possibilité de l'observer, saisissez votre chance. Il ne repassera pas avant 2088. Voilà pour les infos et belle journée à notre écoute.
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26: RTBF, la première, ravie de vous accueillir en ce samedi 27 juin. Merci en tout cas à vous de nous rejoindre pour ce nouvel épisode de l'Agence Tourisme. Dernier épisode de la saison, dans sa version hebdomadaire en tout cas, avant la pause estivale. On est ensemble jusqu'à 14h pour vous faire découvrir, comme chaque samedi, toutes ces régions que nous adorons, mais que nous connaissons parfois mal, on peut le dire, oui, mais que nous découvrons avec grand, grand plaisir. Ils sont pourtant ces régions près de chez nous, et on a le plaisir de les découvrir grâce à Marianne Périlleux. Bonjour Marianne, comment ça va?
27: Bonjour Walid, bonjour à tous.
26: Vous allez bien?
27: Mais je vais très bien.
26: Et merci d'être avec nous aujourd'hui. On va découvrir une région. On part où ce samedi?
27: Eh bien, dans une région précisément. On part en Terre de Meuse, en province.
26: Terre de Meuse.
27: D'accord.
26: C'est pas cette chanson?
27: Non, c'est pas ça.
26: Ah, d'accord.
27: Donc, Terre de Meuse, en province de Liège, mais pas du côté de Liège, justement. On est plutôt du côté de Huy. On sera tantôt en SB, tantôt dans le Condreau, tantôt dans la vallée de la Meuse. C'est une région où vous allez trouver de la gastronomie locale, de la nature, plusieurs dizaines de châteaux, dont les célèbres châteaux de Modave et de Jeu. On trouve aussi des produits de bouche, du vin, car il y a des vignobles, et même du whisky. Et pour couronner le tout, beaucoup de culture, beaucoup d'histoire, avec un patrimoine bâti exceptionnel.
26: Ouais, le moulin aussi de Ferrières sera sur la commune de Héron, sera notre site de la semaine d'ailleurs. Un site aujourd'hui complètement rénové pour en faire l'un des nouveaux atouts touristiques de la région, au cœur du parc naturel Burdinal-Meugne. Un nouveau parcours découverte, la Meunerie. D'ailleurs, il a été inauguré au printemps dernier, on vous en parlera. La région qui est aussi riche, mais alors très riche en châteaux.
27: Oui.
26: Vous l'avez dit, Marianne, ce qui vous a inspiré aussi pour le reportage de la semaine.
27: Oui, plusieurs dizaines de châteaux, c'est incroyable. Mais je me suis intéressée à un château. Je me suis rendue au château de Falais. C'est un château privé extrêmement impressionnant. C'est un château fort de plaine que j'ai visité pour vous avec Daphné de Marneff. C'est un château en pleine rénovation actuellement parce que le souhait de la famille propriétaire des lieux est bien de l'ouvrir davantage au tourisme. C'est un château absolument magnifique, très romantique.
26: Ouais, un reportage à découvrir dans la seconde partie de cette émission où nous vous parlerons d'un autre château, plus ancien encore, puisqu'il fête son millénaire cette année. C'est le château féodal de Moa. Ouais, ouais. Pas vous.
27: Moa.
26: Oui.
27: Ah oui.
26: Oui. Non. Oui, pour vous en dire un peu plus sur ce château, restez avec nous. Le château a la longue histoire. On va accueillir par téléphone Fanny Dominique. En tout cas, j'espère chez vous que vous êtes prêts à voyager parce que nous, on est prêts. Embarquement immédiat. L'agence tourisme, Terre de Meuse. C'est parti!
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26: Terre de Meuse. J'ai, oui. J'ai pas chanté, hein, pour le coup. C'est donc la destination de l'agence Tourisme en ce samedi. Pour en parler, on va accueillir deux invités, dont tout d'abord Élodie Keizers, directrice de la maison du tourisme Terre de Meuse. Bonjour.
1: Bonjour.
26: Comment ça va?
1: Bonjour. Très bien, merci.
26: Ça va la chanson Terre de Meuse?
1: C'est parfait.
26: C'est bien,
1: c'est
26: on est d'accord.
1: C'est un nouveau slogan, c'est fait.
26: Vous m'invitez quand vous voulez, vous savez. L'orthographe de votre maison du tourisme est importante d'ailleurs. Racontez-nous.
2: On va commencer par une petite leçon d'orthographe.
26: Oui, bah parce qu'il est question ici de pluriel et de tiret. Ça regroupe combien de communes de votre maison du tourisme et surtout, quel territoire elle couvre?
1: Alors, c'est un grand et vaste territoire composé de 27 communes qui se trouvent dans l'arrondissement de Ouiouarem. Mmh. Alors, Terre de Meuse, Terre avec un S, tout simplement parce que il y a l'ASB, le Condro, qui sont reliés par la Meuse, et donc d'où la présence des traits d'union.
2: Voilà. Donc c'est terre-de-meuse. Et quand on l'écrit, ben, c'est fatigant.
26: Ah, il faut le chanter, Marianne, il faut le chanter.
2: Voilà, nous accueillons également aussi ce samedi Isabelle Hébrouin, qui est chargée de communication et de gestion de projet pour la commune de Héron, qui a donc acheté, on en parlait dans le sommaire, le moulin de Ferrières, il y a une dizaine d'années, avec la volonté de maintenir l'activité sur le site. Bonjour donc à vous Isabelle.
3: Bonjour.
2: Bienvenue. Petite précision tout de suite. Alors, on parle bien de Ferrières sur la commune de Héron et pas Ferrières.
3: La commune de Ferrières.
2: La commune de Ferrières.
3: Non, on se trouve bien. Donc, le moulin de Ferrières se trouve bien à Lavoir, dans la commune de Héron, entre Liège et Namur.
2: Voilà, c'est ça. Et il est très ancien, ce moulin.
3: Tout à fait. Il a une histoire de plus de 600 ans.
2: Il était fondé, j'ai vu, en 1785.
3: Alors
2: enfin, c'est la date qu'on cite souvent.
3: La date,
2: en tout cas.
3: C'est la date qu'on cite parce que c'est le bâti tel qu'on peut le voir actuellement, de la meunerie, en fait. Hein, c'est inscrit au-dessus de la porte. Mais sinon, on retrouve des premiers documents historiques déjà il y a 600 ans, en fait, un acte de vente. Donc, il y a un livre qui a été fait d'ailleurs qui retrace toute l'histoire du moulin de 600 ans.
2: Eh bien, on y reviendra tout à l'heure.
26: Ouais, et c'est avec vous, Élodie, qu'on va démarrer cette découverte des terres, de Meuse. Vous l'avez évoqué tout à l'heure, territoire très varié, si j'ai bien compris, il y a plusieurs sous-régions dans votre région, des sous-régions qui sont complètement différentes. Expliquez-nous.
1: Oui, donc il y a le territoire, donc je vous l'ai dit, il est grand, 27 communes qui sont réparties, ce que je vais appeler en 4 sous-régions. Mm-hmm. Donc nous avons d'abord l'ASB avec ses grandes plaines ouvertes, le parc naturel de Burdine-Almeuègne, où là on est vraiment axé sur l'aspect nature, le Condro qui propose des paysages plus vallonnés.
26: C'est vallon, ouais.
1: Voilà, tout à fait. Et puis, ben, évidemment, la vallée de la Meuse.
26: Un magnifique endroit.
1: Qui est un beau concentré de patrimoine.
26: Mais vous êtes plutôt SB, Condro, vallée de la Meuse?
1: Je ne vais pas oser me prononcer.
26: Choisir, c'est renoncer.
1: Voilà. En fait, tout est beau, dans le sens où c'est diversifié. On trouve énormément de choses. Donc, on peut aller visiter, comme Marianne l'a dit tout à l'heure, des châteaux, mais aussi des musées, partir en balade. Donc, en fait, chaque sous-région propose des spécificités qui lui sont propres, et c'est vraiment un plus.
26: Ouais, vous vous mouillez pas. Isabelle, vous êtes plutôt...
3: Moi, plutôt esbignonne, oui.
26: Esbignonne, oui, voilà. Elle a choisi son...
3: revendiquée. Moi, j'ai choisi mon camp.
26: Voilà. Tiens, Élodie, votre maison du tourisme est située à Huy. Est-ce qu'on peut considérer que Huy est donc le cœur vibrant des terres, de Meuse? Où est-ce qu'il y a beaucoup de choses à voir et à faire aussi à Huy?
1: Alors, évidemment, Huy est une porte d'entrée des terres de Meuse. Donc, il y a là un beau concentré de patrimoine. Donc, je ne peux pas ne pas citer la collégiale Notre-Dame et Saint-Domitien et son incroyable trésor qui se trouve
2: dans le cœur historique de la ville. Ouais.
1: C'est ça, tout à fait. Et le fort qui est accessible soit à pied, soit en téléphérique, puisque le téléphérique fonctionne à nouveau depuis 2024.
2: Voilà, c'est relativement nouveau.
1: Voilà, ouais. C'est une incroyable expérience puisque on a une vue 360 sur la vallée et puis on arrive donc sur le fort. Et puis il y a évidemment le musée communal, mais aussi une autre façon que par les airs de découvrir la ville, c'est via la Meuse, donc à bord du bateau Valmozan qui propose pas mal de découvertes, de croisières thématiques, soit des croisières d'une heure, soit des croisières d'une journée avec une halte à Namur par exemple. Donc voilà, mais c'est une autre façon de découvrir la ville.
2: Une autre particularité de votre région, Élodie, c'est la gastronomie locale. Alors j'ai vu qu'il y avait beaucoup de produits du terroir, beaucoup de producteurs. 300 producteurs sur votre...
1: Oui, c'est énorme.
2: C'est énorme. Il y a aussi beaucoup de restaurants, et même certains restaurants étoilés, 4 je pense.
1: Oui, c'est bien ça, oui.
2: Alors, donnez-nous envie, samedi après-midi, on sort de table. Quels sont ces produits du terroir?
1: Alors, je suis une gourmande en plus, donc je ne pourrais ne pas m'arrêter, stoppez-moi.
2: Bon, allez-y, vous écoute.
1: Donc d'abord, dans les restaurants étoilés, donc on en a quatre. On a le Cocochon à Tinlo, Arabel Merlan à Marchin, la Roseraie à Modave et puis Philippe Fauchet à Saint-Georges. Et puis il y a aussi, parce qu'on n'en parle pas souvent, mais il y a les bistrots de terroir. Donc ils sont aussi ces lieux où c'est très agréable de s'arrêter, de déguster une bière locale ou des produits locaux et puis d'avoir ce petit conseil du local pour aller à la découverte du territoire et des communes.
4: D'accord. Et les produits ?
1: Alors au niveau des produits, nous avons la première safranerie de Belgique, oui. Qui est le safran de Coccia. L'exploitation se visite soit par groupe toute l'année ou est accessible au mois d'octobre pour les particuliers. Donc ça, je vous la recommande.
26: Ah, il faut vraiment le faire. C'est vraiment très sympa. Oui.
1: Oui, donc là, on va dans le champ et on voit les bulbes en fleurs, donc ça vaut vraiment la peine. Et puis, il y a évidemment pas mal de choses, comme le chocolat, comme vous l'avez cité, les bières, mais aussi du whisky. Mm-hmm. Donc, whisky qui est produit à base d'orge locale. Mm-hmm. Et donc, ça, il est d'ailleurs mondialement connu, reconnu et médaillé.
4: Elle se visite, la distillerie ?
1: Oui, tout à fait. Donc, elle se visite, donc environ 1h30 de visite, avec deux aspects, donc d'abord la production du whisky, donc l'élaboration, les secrets, on voit les cuves, on peut sentir, on peut toucher, et puis la dégustation.
26: Ouais, avec modération, on ne rappellera jamais assez. Votre produit préféré, vous Isabelle ?
3: Moi, c'est la farine, clairement, c'est la farine.
4: Elle reste dans
26: la base. C'est la base. C'est-à-dire, vous mettez dans le pétrin, si je puis dire. Mais en tout cas, on va revenir du coup à Élodie sur l'aspect nature de votre région avec le parc naturel Burdine-Allemagne. J'imagine que ce parc naturel, c'est vraiment un écrin vert pour la pratique du slow tourisme. On peut y faire des balades pédestres, du vélo. Quelles sont les possibilités exactement ?
1: Elles sont nombreuses. Donc, si on reste sur le parc naturel Burdine-Allemagne, il y a un itinéraire de 34 km itinéraire à faire à vélo qui se base sur le réseau points nœuds de la province de Liège. Donc là, c'est du clé en main. Vous démarrez, vous suivez les points nœuds et vous avez la possibilité de faire des haltes, qu'elles soient gourmandes ou des haltes découvertes, notamment au Moulin de Ferrières. Mm-hmm. Le réseau points nœuds, il ne se limite pas uniquement au parc naturel, mais il s'étend sur l'entièreté du territoire. Et donc, c'est vraiment un très bon moyen de préparer ses balades à la carte.
4: Alors, il y a le vélo, il y a le rapier, il y a des itinéraires balisés aussi.
1: Sur l'entièreté du territoire des Terres de Meuse, il y a en plus de 140 promenades balisées. Alors, on parle de nature, donc il y a des balades qui traversent des réserves naturelles. Je pense à la promenade de Petit Modave, 7,5 km au départ du château de Modave. Balade incroyable, elle vaut vraiment la peine. D'autant plus que dès cet été, elle sera à découvrir avec un outil numérique, donc de façon plus ludique, et tout simplement pour découvrir les aspects insolites, l'histoire des lieux, et la faune, la flore, donc c'est très sympa à faire avec les enfants.
4: Très bien, donc balade à pied, balade à vélo. Alors évidemment tout cela c'est agréable à faire lorsque le temps le permet, lorsqu'il fait beau, lorsque l'été est avantageux, on va dire. Mais s'il pleut, qu'est-ce qu'on fait chez vous en cas de météo plus grincheuse ?
1: Alors s'il pleut, quitte à être mouillé, il y a des piscines, donc je pense à un plossacois, on peut le dire, quitte à être mouillé, voilà.
4: C'est vrai ? Ah, oui. C'est le conseil du jour, il pleut, on va nager.
26: C'est conceptuel, surtout quand il fait chaud, ça permet justement...
1: Donc s'il pleut, il y a aussi pas mal d'activités en intérieur, notamment pour le jeune public, donc public familial. Je pense à l'atelier à Brève, donc qui sont des plaines de jeux intérieurs. Mm-hmm. Des murs d'escalade également à Brève. Donc il y a du choix, il y a de quoi faire. On a d'ailleurs dédié une page de notre site internet avec que faire quand il pleut.
4: Magnifique. Voilà. Il y a des musées aussi, j'ai vu pas mal de musées sur le territoire.
1: Évidemment. Donc il y a Hexapoda, qui est l'unique insectarium de Belgique. Donc là, c'est très très sympa à découvrir en famille, ou pas que d'ailleurs. Mm-hmm. Donc il y a des modules didactiques adaptés à tous les âges. Et donc on est vraiment sur le monde de l'insecte, et plus particulièrement de l'insecte à six pattes, les hexapodes. Donc voilà. Et bon, s'il y a un rayon de soleil, c'est sympa aussi de combiner avec la promenade de Washney, qui se trouve juste derrière le musée, où là, on emprunte des pontons, il y a des petits ruisseaux, donc on est en pleine nature. Voilà.
26: Je pense et de retourner à la piscine, parce qu'il fait là, à ce moment-là, il y a du soleil, la boucle est bouclée.
4: Il y a donc beaucoup de choses à faire, et j'invite les auditeurs à consulter précisément alors les pages du site de terredemeuse.be.
26: Ça donne envie en tout cas, et on ne va pas quitter la région, cap sur le moulin de Ferrières à présent. On voulait parler de farine, et ben on va parler de farine maintenant. Direction le hameau de Lavoir sur la commune de Héron, et c'est là que ça se passe tout de suite.
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26: Nous voici arrivés à Héron. Héron. Petit patapon, bien sûr, Isabelle, sur le territoire de Terre des Meuses. C'est là que se trouve donc le moulin de Ferrières. Et pour en savoir plus sur cet ancien moulin, c'est avec vous donc que nous allons en parler à présent. L'histoire de ce moulin, on sait qu'il est ancien. On sait qu'il est ancien, mais encore.
3: Alors, il est ancien, donc comme on le disait tout à l'heure, il y a plus de 600 ans d'histoire au niveau de ce site, qui a évolué vraiment au cours des années avec différentes familles bien connues, des meuniers, etc. Toute cette histoire, elle peut se retrouver donc dans un livre qui a été rédigé récemment, justement pour les 600 ans du moulin. Alors, il a une histoire aussi au niveau de sa meunerie, parce que c'est vraiment le cœur du site, ça, et c'est vraiment le centre qu'il faut venir visiter, parce que c'est une grande particularité, c'est vraiment une prouesse technologique qu'il faut venir voir, et qui, elle, date de 1745.
26: Ouais, il vient d'être rénové, d'ailleurs, un processus qui a tout de même pris plusieurs années. Qu'est-ce qu'on peut y trouver aujourd'hui, après cet important projet de rénovation ? Il y a plusieurs choses sur le site, hein, vous l'avez
3: dit.
26: Oui,
3: tout à fait. Donc, il y a une antenne, un accueil touristique, qui est une antenne, justement, de la maison de la Terre de Meuse. Et il y a un comptoir de vente, de dégustation, il y a un restaurant, il y a un hébergement touristique pour 6 personnes. Il y a donc maintenant un parcours muséographique dédié à la meunerie et enfin vraiment le mécanisme de l'ancienne meunerie.
4: Alors, donc, ça veut dire que le moulin fonctionne à nouveau.
3: C'est ça. Donc, ce moulin n'a jamais cessé de fonctionner. C'est quand même assez particulier pour la Wallonie. Et ça a vraiment été un défi pour la commune quand elle a racheté le site. C'est de maintenir la vocation initiale du site. C'est-à-dire pas uniquement rénover le bâti, mais aussi maintenir la meunerie en activité.
26: Ça veut dire qu'on fait de la farine et du pain aussi, là?
3: On fait, en tout cas, de la farine.
26: Ok. Mm-hmm. Ah, pas de pain.
3: Alors, le pain est réalisé par une boulangerie dans un village voisin, mais il est mis en vente comptoir du moulin.
4: Avec la roue d'origine ou pas ? Ou c'est une nouvelle
3: Alors,
4: roue ?
3: C'est, jusqu'à présent, on a toujours continué à faire de la farine sur l'ancien mécanisme, mais avec les travaux qui viennent de se terminer, en fait, on a dû faire une petite parenthèse dans la production, mais on produit sur un petit moulin plus moderne, mais toujours sur meule de pierre quand même.
26: Ah, voilà. Il y a un nouvel espace aussi, un espace muséographique qui a été créé au sein de ce moulin, et qui a été inauguré en février dernier. Comment est-ce que vous avez procédé ? Quelle a été la réflexion, justement, pour le créer ? Vous avez travaillé sur un thème en particulier, sur les publics auxquels vous vouliez vous adresser ?
3: Alors, l'élément central, ça reste le mécanisme de meunerie qui est à découvrir, mais on a voulu présenter aussi toute la filière céréalière, en fait, autour de ce... dans lequel s'intègre la meunerie. Et donc, l'idée, c'est de présenter vraiment tous les maillons de la chaîne, mais sous différents aspects. Donc, on a tout un parcours interactif, sensoriel, didactique, qui est présenté sur deux niveaux. Donc, on aborde l'histoire du moulin, son mécanisme, mais aussi le rôle de chacun des maillons de la filière. Donc, par rapport à leur savoir-faire, mais aussi leur rapport au temps. Donc, on parle du producteur, l'agriculteur, qui plante
4: le grain.
3: Et puis ensuite, forcément, le rôle de la meunerie, mais aussi du boulanger, et sans oublier le rôle du consommateur. Et pour nous, c'était vraiment important, c'est que le consommateur s'interroge par rapport à son rôle dans cette filière céréalière, et se pose la question de savoir, mais c'est quoi un bon pain ? C'est quoi une bonne farine ? Quelle est la vraie valeur des choses ?
26: Et c'est quoi un bon pain ?
3: Un bon pain, justement, c'est un pain qui a été conçu en prenant le temps de chaque étape. Donc, en respectant le temps de la croissance, donc le producteur, l'agriculteur qui le plante. On travaille avec des agriculteurs qui cultivent en bio et localement. Donc déjà, au niveau de la qualité des céréales est importante. La mouture lente sur meule de pierre aussi à froid, ça permet de conserver les qualités nutritives de la farine. Donc on a une bonne qualité de farine. Et ensuite le travail d'un boulanger, d'un artisan qui lui doit aussi prendre le temps de confectionner la pâte et surtout des levées, le respect des levées aussi, de la pousse.
26: Et on peut acheter la farine
3: en tant que particulier,
26: c'est-à-dire que si on veut, au-delà du pain, on veut le faire nous-mêmes, on peut
3: tout
26: avoir
3: à fait.
26: Accès à cette
3: Donc
26: farine.
3: Il y a des paquets de 1 kg, de 2 kg pour les particuliers qui sont en vente sur le site à l'accueil touristique.
26: Au prix de... on va laisser les gens y aller, il n'y a pas de souci.
3: Et alors, on peut trouver ces différents points de vente aussi sur le site internet du Moulin de Ferrières.
26: Ouais, c'est vrai qu'en termes de restauration, là aussi, il y a pas mal de choses, hein, Élodie.
1: Oui, donc il y a vraiment de quoi faire. Donc en fait, la SB, par exemple, est surnommé le grenier de la Belgique.
26: Et
1: donc,
26: c'est pas pour rien.
1: C'est pas pour rien, voilà. Mm-hmm. Donc, on a d'excellentes matières premières. On parle ici du blé, mais il y a aussi tout l'aspect fruits, notamment les pommes qui sont transformées, évidemment, en cidre, en jus
26: en
1: et autres.
26: En compote, en tarte,
27: Alors, Ferrières, c'est un moulin, on l'a compris, mais c'est aussi un bois, le bois de Ferrières, qui est tout proche. Et ça, c'est aussi l'un des atouts du lieu qui attire en particulier les familles, les enfants. Alors, qu'est-ce qu'il a de particulier, ce bois, justement, qui est juste à côté?
3: Alors, c'est vrai
27: parce
3: que
27: qu'on
3: moulin
27: peut
3: de Ferrières,
27: combiner les visites, fait. Évidemment.
3: Et le moulin de Ferrières, c'est pas que du bâti patrimonial,
27: voilà,
3: c'est aussi vraiment une qualité environnementale. Et donc, il y a ce fameux bois qui est de 13 hectares, qui a été aussi acheté par la commune il y a quelques années.
27: Ouais.
3: Et grâce à nos partenaires du parc naturel, on a pu reconnaître ce bois en réserve naturelle, donc il a un degré de protection. Et ça a aussi défini la qualité faunistique et floristique du bois.
27: Mm-hmm.
3: Alors, donc, on a voulu trouver le bon équilibre, justement, entre la préservation de la nature, mais aussi l'accès au public.
27: Ouais.
3: Et donc, on vient de réaliser un parcours didactique dans le bois, une petite boucle d'un kilomètre deux, qui s'adresse aussi à tout le monde, avec des petites stations informatives sur la faune et la flore qui se trouvent dans le bois.
27: Alors, il y a une mascotte.
3: Tout à fait.
27: Alors, j'aimerais qu'on en parle, parce qu'elle est amusante, cette mascotte.
3: En effet, parce que l'animal du bois, le fétiche, c'est le blaireau. Donc,
27: c'est le blaireau, oui.
3: Il y a des blaireaux qui occupent le bois. Et donc, on a profiter de ça pour en faire une petite mascotte.
26: Mmh.
3: Et
26: donc, dis donc.
3: Et donc, on propose notamment aux enfants aussi de parcourir le bois avec le kit du petit explorateur. Et donc, c'est la mascotte qui les emmène faire le tour du bois et faire des petits jeux pour découvrir la nature qui les entoure.
27: Voilà, donc il y a diverses activités menées sur le site. Alors, je pense que j'ai vu aussi qu'il y avait un marché de producteurs à l'automne. Je me trompe ou...
3: Alors, il y a deux choses, en fait.
27: Oh,
3: donc,
27: voilà.
3: Pendant l'été,
27: éclairez-moi.
3: Il y a un marché nocturne de producteurs locaux.
27: Uh-huh.
3: Et ça
27: donc c'est l'été, ça va démarrer là.
3: Voilà, donc ça s'organise, ça a commencé au mois de mai et jusqu'au mois d'août, et c'était le troisième jeudi du mois, donc
27: d'accord,
3: pendant l'été. Et alors par contre, au mois d'octobre, alors ça c'est le deuxième dimanche d'octobre, on a la fête des pommes et des poires, justement.
27: Ben voilà, on y revient,
3: on
27: pommes et poires.
3: Tout à l'heure. Ouais. Et là, c'est un gros événement qui attire énormément de monde, et voilà.
27: Et on peut aussi louer des vélos sur place et partir de là en balade,
3: voilà.
27: Donc. Toutes les infos sur le site www.moulinferrières.be et vous avez une page Facebook.
3: Tout à fait.
26: Oui. Ah ben voilà, on va aller regarder tout ça, acheter de la farine et manger des pommes. Et pas que.
27: C'est un beau programme.
26: Ah mais c'est déjà pas mal, c'est vrai.
27: Ouais.
26: Les Terres de Meuse, on l'a dit, qui comptent des dizaines de châteaux, on vous en parle et on parle de châteaux, le château de Falais dans quelques minutes, car avant cela, on va faire une petite pause et elle se fait en musique avec une artiste bruxelloise qui monte, nouvelle sur la scène pop belge, c'est Clélia avec Forfait Solitude sur RTBF La Première.
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0: qu'il faut avec cette artiste, c'est qu'elle dévoile toutes les 7 semaines un morceau, ma chère Marianne. Et c'est le cas de Forfait Solitude, extrait de son EP à venir. Qu'on va continuer, nous, dans l'agence Tourisme, à s'ouvrir à la Belgique, à cette fois-ci au château. On part découvrir le château de Falais. C'est l'un des nombreux châteaux qui se visitent en terre de Meuse.
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0: Et oui, place à présent au reportage de la semaine. Marianne, vous nous emmenez découvrir le château de Falais.
2: C'est l'un des nombreux châteaux privés, effectivement, qui se trouvent en terre de Meuse. Et celui-ci se visite, eh bien, pour le plus grand bonheur de tous et des enfants en particulier, qui découvrent un château typiquement médiéval, où il est facile d'imaginer des combats de chevaliers, des joutes équestres ou de la fauconnerie, et donc de s'immerger dans cette époque complètement fascinante pour les enfants. Ce château est en réalité une ancienne forteresse de plaine, datée du XIIIe siècle et entourée de douves. C'est d'ailleurs toujours le cas, ce qui donne à l'ensemble beaucoup de charme et de majestuosité. Il est vraiment très très beau, ce château, très romantique.
0: Mais la personne qui vous a accueilli pour ce reportage, Marianne, j'imagine que vous ne l'avez pas visité seule, c'est...
2: Daphné de Marneff.
0: Eh ben, on l'écoute.
2: On l'écoute.
3: C'est avec plaisir que je vais vous parler de ce bel exemple de forteresse de plaine, qui est donc construite, on appelle ça à fond de cuvette, c'est-à-dire quasi au point le plus bas du territoire. D'ailleurs, quand vous êtes arrivé, peut-être que vous vous êtes demandé, mais est-ce qu'il est vraiment là, le château?
4: Parce qu'en fait,
3: on ne le voit pas dans le paysage, parce qu'il est plus bas que les environs. Donc c'est en fait le modèle opposé du château qu'on met sur un éperon rocheux. On utilise vraiment ici le relief à l'envers. Donc, en se mettant au point le plus bas, on peut récupérer l'eau de ruissellement des terrains environnants dans les douves. Vous voyez que le château est entouré d'eau. Il y a même de ce côté encore la trace d'une deuxième douve. Et l'intérêt d'avoir des fossés remplis d'eau, c'est que ça protège les murs. Parce que au Moyen-Âge, avant l'artillerie, la meilleure manière de mettre à bas un château, c'est de saper le mur. Donc, aller taper au pied du mur ou creuser en dessous. Mais si vous avez de l'eau au pied de votre mur, le travail de sape n'est pas possible. Donc, c'est un principe de défense passive. Donc, structurellement, le château est construit pour résister aux assauts. Donc, il est entouré d'eau, il a des murs très épais, on pourra le voir à l'intérieur du bâtiment. Et puis, il peut se refermer sur lui-même avec un pont-levis. Oui. Alors, ici, à Falais, on n'a plus de pont-levis. On a maintenant un pont dormant qui est toujours là. Mais on voit très bien les traces du pont-levis dans le châtelet d'entrée qui est devant vous.
4: Tout à fait. Alors, ce qui est impressionnant aussi, ce sont les tours. Il y a deux grandes tours de part et d'autre du château. Et puis, face à nous, deux petites tourelles qui sont d'origine, alors.
3: Oui, voilà. Donc, le châtelet d'entrée, ici, face à nous, a deux petites tourelles, on appelle ça en poivrière. Elles sont massives dans une partie des tours, la partie la plus basse. Et ce châtelet est un modèle de pont-levis qui date du XIVe siècle. Le modèle date du XIVe siècle. On appelle ça un pont-levis à balancier. En fait, le principe, c'était que ce soit facile de refermer le pont et que l'effort soit à faire au moment de l'ouvrir.
4: Très bien. On va avancer un petit peu?
3: Oui.
4: Alors, donc on a la douve dormante sur notre droite et notre gauche. On va se diriger vers le châtelet. Et alors, on découvre les douves ici.
3: Les douves, voilà. Donc, vous voyez qu'elles sont assez étendues.
4: Oui.
3: Et elles font le tour complet du château. D'ailleurs, dans les textes du 19e, on parle du château et ses étangs. Comme ce sont des étendues d'eau assez larges.
4: Donc c'est vous qui faites aussi les visites guidées ici?
3: Dans certains cas, oui, je viens pour renforcer l'équipe, mais nous avons une personne qui travaille à temps plein pour accueillir les groupes de personnes qui viennent visiter, ainsi que les groupes scolaires. Je crois que c'est vraiment un beau lieu pour les écoles pour venir découvrir le Moyen-Âge et l'approcher de près. Comprendre la question du pont-levis, ici vous le voyez de profil, on est maintenant presque à l'angle de la tour Saint-Jean, qui est une tour qui date du Moyen-Âge et qui a toujours subsisté.
4: Ah oui.
3: Donc au contraire de la tour de gauche que vous voyez là, la tour de Bourgogne, qui elle a été canonnée par Louis XIV en 1675 et qui a seulement été reconstruite au XIXe siècle.
4: J'ai vu que Louis XIV était venu ici.
3: Oui, voilà. Donc, il est venu ici dans le cadre du siège de la ville de Huy. Mmh. Il a logé ici une semaine et en quittant, il a éventré le château en canonnant deux tours et les deux courtines qui étaient les deux grands murs qui permettaient de fermer le quadrilatère.
4: D'accord.
3: Oui, c'était assez peu sympathique, mais...
4: Oui, c'est ça. Oui. Le parc est accessible, évidemment, aux touristes.
3: Oui, donc le parc est ouvert en saison du mercredi au dimanche de 10h à 17h, sauf s'il est fermé pour un événement privé. Mais l'objectif est qu'on puisse profiter du site en s'y promenant. Alors ici, comme vous voyez, on est dans une grande étendue d'herbe. Ouais. Il faut imaginer au Moyen-Âge que là où on marchait, il y avait une douve de plus.
4: Ah,
3: donc vous
4: d'accord.
3: avez la douve sur votre gauche, il y en avait une ici. Et encore une à l'endroit où vous voyez les saules. Les saules, oui, qui sont le long d'un petit canal de drainage qui est la subsistance de cette ancienne douve.
4: C'est assez bucolique en réalité.
3: Oui, ici le parc est entretenu, disons, à minima pour que ce soit possible de s'y promener, mais ce sont des sentiers herbeux. On tond régulièrement grâce à l'aide de bénévoles. Mais l'objectif n'est évidemment pas d'avoir des jardins à la française ni même à l'anglaise. Ça reste un parc où on peut juste en faire le tour et profiter de la nature et de cette proximité à la fois avec l'eau et avec les anciennes pierres. Ça crée une ambiance particulière.
0: C'est beau, hein. C'est doux, c'est un château que vous connaissez, j'imagine, Élodie, Isabelle.
5: Oui, il est magnifique, il vaut vraiment la peine.
0: Qu'est-ce qu'il a de particulier à vos yeux? Alors, enlevez les lunettes de celle qui s'occupe de l'office du tourisme, c'est Élodie, la femme.
5: Il est romantique, j'ai envie de dire, on dit souvent le château de la Belle et la Bête, il est magnifique.
6: Ouais, c'est vrai.
5: C'est insoupçonné en fait, on arrive là et puis on fait waouh, on ne s'attend pas à le voir là.
0: Isabelle?
7: Tout à fait, c'est vraiment le château comme on peut l'imaginer dans les contes et quand on arrive,

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2: Auguste Vanache, qui va rendre le château plus habitable. Il fait percer notamment les murs très épais, deux fenêtres pour amener plus de lumière. Il y amène surtout des décors néo-gothiques, comme on va le découvrir dans cette seconde partie du reportage.
3: Lors de visite, donc sur réservation, on peut passer dans une partie du rez-de-chaussée du château, voir le grand hall et les grandes salles. On peut y aller si vous le souhaitez. Cette porte nous amène dans le grand hall qui est à l'emplacement de l'ancien donjon.
4: Allez, on vous suit et on va la pousser, cette porte. Elle en a vu. Oui, elle en a vu.
3: Voilà, nous voilà à l'intérieur du grand hall qui est donc un décor 19e, donc c'est une représentation qu'on se faisait au 19e du Moyen-Âge. Comme vous pouvez voir, il y a des fresques qui évoquent le Moyen-Âge. Maintenant, le carrelage, c'est un carrelage typique 19e siècle. Et puis, il y a des boiseries pour un grand escalier d'honneur qui monte et qui permet d'accéder aux différentes parties du château.
4: Il est monumental, ce hall, évidemment. Il est très, très, très grand. Et les fresques sont de part et d'autre du hall, sur tous les murs. En réalité, il faut lever les yeux.
3: Oui, donc vous avez une fresque qui évoque une chasse à cour, qui est une scène du Moyen-Âge, et de l'autre côté, des promenades, et quand on voit les habits des personnages, ça évoque plutôt la Renaissance, la fin du Moyen-Âge, le début de la Renaissance. Uh-huh. Et puis vous avez ce papier peint qui est à la fois géométrique et un petit peu floral, qui était typique dans des bâtiments du Moyen-Âge. On voit ça dans l'encyclopédie qui a été faite par Viollet-le-Duc. Mm-hmm. Lui, il avait été inventorié, donc les vrais vestiges, y compris décoratifs, dans les bâtiments du Moyen-Âge. Et donc, c'est une inspiration qui a servi pour refaire ce décor ici.
4: Combien de salles se visitent au total, alors, dans ce rez-de-chaussée ?
3: Alors ici, au rez-de-chaussée, on a le grand hall, plus deux grandes salles en enfilade.
4: On va y aller, on entre. Ce qui caractérise évidemment le style néo-gothique du 19e, ce sont les lambris. Et là, ils y sont.
3: Voilà, oui. Des lambris, en effet, qui servaient entre autres à isoler. Hein, parce qu'avec un lambris en bois, la froidure du grand mur ne passe pas directement vers les corps. Et vous avez aussi des cheminées. Vous allez voir, elles sont de styles différents dans les différentes pièces. Et ce qu'il faut surtout voir, c'est l'épaisseur du mur.
4: Ah oui.
3: Si vous regardez où est la fenêtre, on peut comprendre où s'arrêtait la pièce du Moyen-Âge et ce qui a dû être creusé au 19e pour amener la lumière dans les pièces.
4: Oui, c'est vrai qu'ici, c'est presque 2 mètres. Hein, l'épaisseur du mur, c'est assez énorme. Et les cheminées, toujours très monumentales, très imposantes, très hautes.
3: Oui, avec soit du bois, soit de la pierre, selon. Mais elles habillent vraiment l'espace.
4: Alors on va avancer pour découvrir l'autre salle, plus grande.
3: Et donc la deuxième salle, c'est le même principe, ils ont remis les lambris, les portes en bois, des plafonds travaillés avec des caissons.
4: La cheminée est particulièrement magnifique parce qu'elle est toute en bois, mais en bois sculpté avec des ornementations.
3: Et ces cheminées-là sont reliées à un conduit de cheminée. C'était des vraies cheminées à l'époque. C'est là, le seul endroit où il y a une vraie cheminée dans cette aile-ci.
5: Et là, encore une fois, on y était, Marianne. On y était, suspendu à ces images qu'on s'est chacune faites. C'est ça aussi la radio, mais on vous invite vraiment à pousser les portes de ce château pour le découvrir tellement il est magnifique. Voilà de quoi faire en tout cas une belle immersion dans des époques complètement différentes de la nôtre. Le Moyen-Âge, le 19e siècle, ce château, c'est l'un des fleurons d'ailleurs de votre territoire, Terre de Meuse, et Élodie. Vous soutenez pas mal de projets qui y sont menés. Quels sont-ils ?
6: Oui, donc dans les nouveaux concepts, parce que notre maison du tourisme aime bien trouver des concepts un peu différents pour visiter les lieux. Et donc, notre nouveau concept s'intitule « Escale en château » et permet tout simplement d'aller pique-niquer dans des parcs de châteaux pas ou peu accessibles habituellement, le tout complété par des visites, des balades guidées, donc de l'intérieur, des extérieurs, des environs et autres.
4: Et donc ça, c'est cet été ?
6: C'est cet été. Donc nous avons déjà eu 2 dates, l'une en mai, l'une en juin. Les suivantes, c'est le 21 juillet au Fort de Huy, et puis le 9 août au Château de Falais, donc une belle occasion d'aller

0: aller découvrir le site.
1: Voilà, et c'est un château qui est en train d'écrire de nouvelles pages de son histoire, puisque effectivement, je l'ai dit tout à l'heure, une importante rénovation est en cours. Normalement, il y aura donc un espace d'accueil pour les touristes, par exemple. Il y aura aussi des espaces pour des événements. Enfin, bref, c'est une affaire à suivre, comme on dit. Le site est ouvert en saison du mercredi au dimanche. Les visites guidées sont à un tarif tout à fait préférentiel, 7 euros par personne. Ce sont les premiers dimanches du mois que cela est possible. Prochaine date, le 5 juillet. Avant donc cette fameuse escale en château du mois d'août, c'est le 9. Toutes les infos sur châteaudefalais.be.
2: D'un château à l'autre, cas par présent sur la commune de Wons pour évoquer le très, mais alors très beau château féodal de Moa, d'ailleurs relié au château de Falais par Ravel.
1: C'est amusant.
2: Et
1: ouais.
2: C'est tout de suite d'ailleurs dans l'agence tourisme.
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4: l'agence tourisme,
3: Marianne Périlleux et Walid.
2: Il va avoir 1000 ans.
1: Oui.
2: Et c'est en Belgique.
1: Oui, c'est pas très loin de chez nous.
2: Non, c'est en Belgique. C'est dire s'il est ancien, ce château féodal de Moa. C'est vers lui qu'on se dirige à présent pour en parler, pour évoquer cet anniversaire, ce millénaire même, j'ai envie de dire. Ce n'est pas rien. C'est la coordinatrice de ce château que nous avons en ligne. C'est Fanny Dominique. Bonjour Fanny.
5: Bonjour.
2: Merci
5: d'être
2: avec nous ce samedi après-midi. Alors dites-moi tout d'abord, quelle est l'histoire de ce château féodal de Moa?
5: Mais comme vous l'avez dit, la première mention historique remonte en fait à déjà 1000 ans, puisque en 1026, pour la première fois, on a un texte dans lequel on apparaît un seigneur de Moa, Albert, qui sera le premier comte de Moa. Mais on doit savoir que le site du château était déjà fréquenté depuis bien plus longtemps, puisque on a retrouvé des vestiges de traces de passage depuis la préhistoire, et son histoire va se poursuivre ensuite pendant tout le Moyen-Âge, puisqu'après avoir été le château des comtes d'Asbourg-Moa, il deviendra à partir de 1225 une des 12 résidences du prince-évêque de Liège.
2: Et donc on dit quoi? On dit 1000 ans tout juste? 1000 ans au moins?
5: 1000 ans, non, plus que 1000 ans, c'est sûr. 1000 ans, c'est une date symbolique, c'est vraiment la première mention dans les textes.
2: Ouais. Et qu'est-ce qu'on peut y faire, d'ailleurs, dans ce château? Qu'est-ce qu'on peut y retrouver? Qu'est-ce qu'on peut voir aujourd'hui et visiter?
5: Alors, le château, il a été détruit en 1376. Mmh. Donc aujourd'hui, c'est vraiment les vestiges d'un château qui se déploie au sommet d'un éperon rocheux et là où se rencontrent deux cours d'eau que sont la Meuhaine et la Fosse Roule. Et alors, nous sommes une association qui s'occupe de ce château maintenant depuis 1992. On tente de le comprendre, de le préserver et de l'animer. Donc c'est pour ça que nous sommes également ouverts au public durant toute la saison touristique, donc d'avril à fin octobre, et qu'on propose une multitude d'animations, d'événements, d'activités pour le découvrir.
1: Mmh, ben précisément, quel genre d'activités proposez-vous cet été par exemple?
5: Alors pour les familles, à l'occasion des 1000 ans, on a voulu vraiment, au-delà de l'envie de mettre en avant nos connaissances sur le château, sur ce qu'on en sait, comment on le sait, etc., on a voulu aller plus loin et proposer un fil rouge dans lequel on va découvrir pas mal de choses durant cette année. Et notamment pour cet été, on a préparé un nouveau kit de jeu, un jeu de piste sous forme d'enquête, d'investigation, qui sera vraiment dédié aux familles qui viendront découvrir le château. Et ce sera un petit peu, on va les laisser partir à l'aventure et tenter à la fois d'explorer le site et d'en savoir plus sur l'archéologie et le château.
1: Alors vous parlez d'archéologie, le lien est facile parce que c'est un château qui effectivement n'a pas encore révélé tous ses secrets. Depuis 2020 exactement, des fouilles archéologiques sont à nouveau en cours. Alors quel est le but de ces fouilles? Qu'est-ce que vous espérez trouver?
5: Alors, les fouilles archéologiques sont menées par l'archéologue qui travaille chez nous et grâce au soutien de l'Agence Wallonne du patrimoine.
1: Oui.
5: Notre objectif, c'est vraiment de comprendre l'évolution de ce château parce que les vestiges, comme on les découvre aujourd'hui, sont vraiment représentatifs de l'époque médiévale. Donc, c'est pas un château qui a été adapté à l'artillerie ou transformé au 19e siècle. On est vraiment sur un château médiéval, mais ça n'empêche qu'il a eu plusieurs phases de construction.
1: Oui.
5: Donc, c'est ça qu'on essaye de comprendre, c'est comment cet éperon rocheux s'est fortifié progressivement entre le 10e siècle jusqu'à sa destruction.
1: Mmh. Alors il y a aussi une biodiversité du coup, puisqu'il n'a pas, il a été détruit, vous l'avez dit, déjà en 1376, si ma mémoire est bonne, c'est ça? Donc il n'a jamais été reconstruit. Du coup, la biodiversité s'est complètement développée.
5: Oui, donc on est en partenariat avec le parc naturel donc pour entretenir ce site, parce que le site est classé comme monument, comme patrimoine, mais également pour la richesse de sa biodiversité. Et comme je l'ai dit, il est situé au sommet d'un éperon rocheux, et donc on a vraiment une faune et une flore particulières qui s'y sont développées.
1: Mmh. Alors il n'y a pas de toit d'entrée, j'ai vu, pour accéder à votre château, donc la visite est gratuite.
5: Oui, donc en fait, l'objectif, c'est plutôt de promotionner les carnets de jeux, les carnets de visite, etc. Et on complète la visite soit par une animation, soit en allant boire un verre à la fin.
1: Mais c'est formidable, très
2: et
1: bien.
2: Comment, beau programme.
1: Voilà, merci beaucoup Fanny et très bel été. Alors, toutes merci. Les infos sur châteaumoa.be.
2: Merci Fanny. Merci. Bon merci samedi à vous, et c'est ainsi que se termine cette émission. Merci à nos invités, à qui je vais poser d'ailleurs cette ultime question, comme on le fait à chaque fois. Pourquoi en une phrase partir découvrir votre région, Élodie, les Terres de Meuse et le Moulin de Ferrières, Isabelle?
0: Alors c'est un site qui est vraiment complet. En fait, si on veut vraiment passer une journée complète en famille, on va sur le site, on découvre énormément de choses, on peut manger un bon repas, on peut boire un verre, on peut se promener dans l'ancien verger, dans les prairies, au fil de l'eau, dans le bois, on peut visiter et apprendre en plus sur la meunerie et le mécanisme. Donc vraiment, c'est une journée complète qu'on peut faire sur le site du Moulin de Ferrières.
2: Et vous, Élodie?
6: Moi, j'ai envie de dire diversité. On peut faire toute une série de choses. Il y a du culturel, du ludique, de la nature, il y en a vraiment pour tous les goûts.
2: Ah ben voilà, c'est pas mal. J'ai envie de me tourner maintenant vers Marianne. Ma Marianne. Alors c'est vrai qu'il y a comme ça des départs qui ressemblent à des formalités, puis il y a les autres. Et aujourd'hui, c'est pas un départ administratif, c'est un morceau de la RTBF qui va s'éclipser doucement, parce que votre carrière, Marianne, c'est pas juste une suite d'années alignées sur un CV, c'est plus que ça, c'est une présence, c'est une voix, c'est... il pleurait pas. Hein. C'est un regard, c'est une façon d'être là, toujours. Et c'est peut-être ça, finalement, votre grande force, Marianne. C'est des générations de collègues qui sont passés à vos côtés, ce mélange rare de justesse, d'exigence, de bienveillance. Vous n'avez pas seulement fait votre travail, vous avez aidé les autres à apprendre le leur. Et c'est vrai qu'il y a des gens comme ça qui marquent par le bruit, et puis vous vous a marqué par votre constance. Alors, vous avez fait rêver l'enfant que j'étais, parce que oui, dans les années 80, je regardais Double 7, et j'étais là en train de me dire, waouh, c'est le métier que je veux faire. Et des années après, ben voilà que je me retrouve à côté de vous, à faire le saltimbanque, et vous qui m'apprenez toujours à découvrir la Belgique autrement. Je l'ai dit, voilà, il y a des gens comme ça qui marquent, et vous avez marqué par cette fidélité, par cette élégance, par ce petit truc discret qui fait votre charme aujourd'hui. Et je peux vous dire que chacun d'entre nous ici au sein des couleurs de la RTBF, on a une anecdote avec vous. Moi, j'en ai plein maintenant, hein, depuis le temps que je vous connais. Et c'est vrai que la RTBF, vous l'avez vu évoluer, changer de rythme, de visage, de génération, mais vous êtes resté ce repère, ce point fixe dans ce métier où on le sait, tout bouge. Et ça, c'est précieux, Marianne, presque impossible à remplacer. Alors aujourd'hui, c'est pas juste un au revoir, Marianne. On se le dit, c'est un merci qui déborde, c'est un merci pour votre rigueur. Et Dieu sait que elle est une rigueur, Marianne Perrieux, c'est incroyable. C'est une vraie prof d'école, hein, je tiens à vous le dire. Merci pour votre humanité aussi, Marianne. Merci pour tout ce que vous avez transmis. Et ça m'a fait plaisir, moi, de passer ces moments avec vous. Je l'ai dit parce que moi aussi, je suis très, très émotif. C'est pas la fin de quelque chose, c'est le début d'un truc, puisque Marianne, elle a même commencé à écrire un bouquin. C'est pour vous dire que la retraite, elle s'annonce bien, bien, bien riche. En tout cas, merci d'avoir été vous, Marianne.
1: Merci Walid, ça me touche beaucoup, je suis très émue.
2: Voilà. J'ai envie de vous dire que c'est sur ce petit moment d'émotion que je vous souhaite et je vous souhaite à toutes et tous un très très très bel été. 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Et puis nous, on a rendez-vous avec la vie, Marianne, maintenant on va pouvoir aller en vacances.
1: Mais
2: c'est
1: oui.
2: Bon, c'est parti, et on se retrouve tout cet été, bien entendu, là, dans l'agence tourisme avec Guillaume, avec Marion, c'est vrai. Et pas moi, c'est bizarre. Hein, je vais prendre des vacances avec Marianne, s'il vous plaît.
1: On part ensemble.
2: Restez sur RTBF la première. Merci de faire le choix de la culture, de la curiosité, du plaisir de découvrir la Belgique. Passez un bel été.

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0: Bonjour à toutes et tous. La Belgique, comme de nombreux autres pays européens, fait encore face à la canicule aujourd'hui avec des températures de 35 degrés, voire 40 à certains endroits. Toute la Belgique est en avertissement orange, sauf la côte. Ce soir, on attend des orages. L'IRM a donc émis aussi un avertissement jaune pour les orages à partir de 19h jusqu'à 3h demain matin. Même s'il est difficile de prédire où ces orages vont tomber précisément, le service public Wallonie prévoit que l'est du Hainaut, le Brabant Wallon et la province de Namur seront plus exposés. Ces orages vont s'accompagner de pluies intenses, mais ils n'entraîneront a priori pas de risque de débordement de cours d'eau. Le numéro 1722 est activé en cas de besoin d'assistance des pompiers. Le 112 reste réservé aux urgences vitales. Un pétrolier a été touché par un projectile non identifié dans le détroit d'Ormuz. Après les premiers échanges de frappes entre les États-Unis et l'Iran, depuis la conclusion du protocole d'accord à la mi-juin, les gardiens de la Révolution ont annoncé de leur côté avoir attaqué des positions américaines dans la région du Golfe après des frappes américaines sur le territoire iranien. Bahreïn a annoncé avoir été visé par plusieurs drones iraniens aujourd'hui et accusé Téhéran de sabotage des efforts de paix. En Chine, le pilote entré hier en collision avec le plus haut gratte-ciel de Pékin est mort. Il était seul à bord. 13 personnes ont par ailleurs été blessées sur les lieux de l'impact. Les causes de l'accident sont encore inconnues. Les secours sont toujours à pied d'œuvre au Venezuela pour sortir des victimes des décombres après le double tremblement de terre de mercredi. Au moins 920 personnes sont mortes et 50 000 portées disparues selon le dernier bilan. À la Coupe du Monde de football, la première journée des 16e de finale aura lieu demain avec un seul match au programme, Afrique du Sud-Canada à 21h. La Belgique est qualifiée pour ses 16e de finale grâce à sa belle victoire ce matin contre la Nouvelle-Zélande sur le score de 1-5, la plus large victoire de son histoire en Coupe du Monde. Elle est maintenant première du groupe G. On retrouvera les Diables en 16e de finale le 1er juillet à 22h contre un adversaire 3e de groupe encore à définir. 4 options possibles, la Corée du Sud, le Sénégal, l'Autriche ou l'Algérie. Voilà pour les infos. Très bel après-midi à notre écoute.
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2: Bonjour, vous tombez bien, aujourd'hui on fait nos valises. Cap sur les festivals et les scènes en plein air qui vont rafraîchir l'été, un été qui s'annonce torride, hydratez-vous, on ne le dira jamais assez. Au programme de 7h, de l'eau fraîche, donc vu que nous prendrons la direction d'Ixelles pour aller découvrir Nayad, un tout nouveau festival qui fait le pari des arts de la rue, des spectacles à prix libre et de l'espace public comme immense terrain de jeu artistique. On en parlera avec nos invités. Puis nous irons à Mons, où le festival Au Carré transforme lui aussi une nouvelle fois toute la ville en scène à ciel ouvert. Théâtre, cirque, musique, installation, un vent de folie douce qui soufflera jusque dans les créations déjantées, notamment de la clinique Orgasm Society, qui seront aussi nos invités aux côtés de Philippe Kaufmann, le directeur artistique de Festival Au Carré. Et puis au comptoir de kiosque avec des glaçons dans son verre, il y a Fanny Cuisset, bonjour.
3: Bonjour Cynthia.
2: J'ai pas dit un verre de quoi, c'est un verre de citronnade, bien évidemment.
3: Of course.
2: On ira avec vous à Charleroi, où se placent cette année les rencontres théâtre jeune public.
3: Une première pour ces rencontres qui se tiennent d'habitude. Ah oui, mais il y a tout du changement et on va en parler dans quelques instants.
2: Ce sera dans votre chronique de la semaine et puis aussi nous partagerons nos coups de cœur culturels pour bien remplir votre agenda estival. Cette émission est préparée par Mylène Lay, réalisée par Gilles Antoine. La programmation musicale est signée Olivier Depris. Merci à eux, merci à vous d'être à l'écoute. Le kiosque est ouvert, faites comme chez vous.
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2: On dit souvent que les arts de la rue nous surprennent, qu'ils surgissent là où on ne les attend pas, qu'ils transforment un bout de trottoir en scène, une place en théâtre, un passant en spectatrice. Et c'est peut-être là leur plus grande force, rappeler que la culture peut surgir au coin d'une rue, sans porte à pousser, ni rideau à lever. À Ixelles, il y a donc un tout nouveau festival qui fait le pari de cette rencontre. Pendant 3 jours, cirque, théâtre, musique, spectacle, création vont investir les étangs d'Ixelles, Flagey, la place Sainte-Croix, Fernand Coq ou encore l'abbaye de la Cambre. Un festival populaire porté par une équipe motivée, mais on leur souhaite évidemment, c'est une nouvelle naissance, et où la plupart des spectacles sont proposés à prix libre avec une seule ambition, faire de l'espace public un immense terrain de jeu artistique. On en parle avec nos invités, Lilia Mellet et Simon Laroche. Bonjour.
4: Bonjour.
2: Lilia, vous êtes comédienne au sein du collectif bruxellois Voilà ce qu'on va faire. Vous venez présenter Oyer à ce festival Nayad, dont vous avez déjà croisé au détour de Namur en Meuse il y a quelques semaines. C'est une création pleine d'humour qui détourne les codes du conte. On en reparlera dans un instant. Simon, vous êtes coordinateur, programmateur de ce tout nouveau festival, cofondateur aussi de Merci Bonsoir, qui pilote cette nouvelle initiative. Vous êtes donc un des artisans de cette première édition dans laquelle il y a beaucoup de monde. Bienvenue à tous les deux.
4: Merci.
2: Simon, c'est vrai que Bruxelles accueille énormément de festivals toute l'année, musique, cinéma, art de la scène. Finalement, assez peu, ou en tout cas pas assez, ça dépend de quel côté de la lorgnette on se situe, de rendez-vous consacrés aux arts de la rue, proprement dit. À quel moment vous vous êtes dit, il manque un truc dans le quartier ?
4: Eh ben justement, on s'est dit qu'au niveau des arts de la rue, il y avait effectivement une grande diversité culturelle, une richesse culturelle à Ixelles qui est plus à prouver, ça c'est sûr. Mais on se disait qu'il y avait justement un endroit au niveau des arts de rue et des arts du cirque qui pouvaient encore être exploités, surtout en espace public. Mmh. Et on s'est dit, rien de tel justement que des arts de la rue pour ouvrir l'été. Ça nous semblait un bon moment pour lancer un peu la saison estivale et la saison culturelle estivale du côté d'Ixelles. Ouais.
2: Alors voilà, pour celles et ceux qui connaissent peut-être ou qui voient la commune d'Ixelles, le cœur du festival va s'installer place Sainte-Croix. Et puis le public sera invité à circuler entre la place Flaget, qu'on ne présente plus, la place Fernand Coq, l'abbaye de la Cambre, qui est très belle à découvrir aussi, et les fameux étangs d'Ixelles que peut-être le public qui vient à Bruxelles, en tourisme, connaît peut-être un peu moins. Finalement, on ne pousse pas forcément les explorations jusque-là si on ne se promène pas dans le quartier. Il y avait aussi une volonté de faire redécouvrir la commune en déambulation.
4: Oui, tout à fait. Il y a un côté aussi un peu magique aux étangs. C'est ce qui nous a aussi poussé à nommer ça Naïade, en fait. Ouais. Hein, c'est vraiment des créatures marines qui viennent de l'air. On s'est dit, si on inventait un peu toute une histoire autour de ça, comme quoi ces créatures pouvaient faire surgir dans l'espace public des fanfares, de la musique, du cirque et des arts de rue. On trouvait ça assez chouette. Et évidemment, c'est aussi une des volontés qu'on a, c'est de faire redécouvrir justement cet espace public avec un œil un peu artistique, avec des rencontres étonnantes, avec des personnages et des artistes qu'on va croiser au détour d'une rue, d'une place. C'est aussi une nouvelle manière de voir la rue en bas de chez soi et une nouvelle manière de la voir. Ouais.
2: Quand on rêve d'un nouveau festival, on rêve à quoi d'abord ? Une programmation, nos limites qu'on doit ensuite ramener à la mesure du territoire ? Ou bien est-ce qu'on se plante d'abord dans un territoire et on voit ce qu'on peut y faire et ce qu'on peut y ramener ? Dans quel sens ça se construit ?
4: On rêve d'abord beaucoup, évidemment, et je crois que c'est nécessaire aujourd'hui pour monter un projet comme celui-là. On a envie surtout de s'adresser au public qui est là. Aujourd'hui, on a vraiment envie de s'intégrer dans Ixelles et dans la commune, et donc on s'est dit, comment est-ce qu'une programmation pourrait répondre à ça ? L'idée, c'est justement de pouvoir proposer une programmation et des spectacles qui sont adressés à tous les publics, qu'importe leur âge, qu'importe la langue. On a une majorité de spectacles qui sont compréhensibles par n'importe quelle langue, francophone ou pas d'ailleurs. C'est aussi la magie des arts de la rue, c'est aussi cette facilité à pouvoir toucher un maximum de gens, et donc on a voulu s'intégrer dans le territoire et répondre aussi à cette demande-là en se disant, comment est-ce qu'on pourrait proposer au public qui est là en début d'été un événement qui lui ressemble, qui est surtout fédérateur, en fait, c'était ça notre envie. J'ai toujours dit, j'ai l'impression que si on pouvait rassembler des gens autour de quelque chose, si c'était une omelette aux champignons, on ferait des omelettes aux champignons, ça me va très bien. Et si c'est en plus de l'art vivant, c'est d'autant plus chouette parce que ça permet justement de montrer la diversité et la richesse culturelle et artistique qu'on a ici déjà en Belgique. Et donc c'est chouette si elle peut en plus descendre dans la rue, c'est un combo un peu gagnant pour un événement, quoi.
2: Est-ce que vous l'avez consulté, ce public, justement, au moment de la programmation ? Est-ce que vous avez fait des coups de sonde pour savoir de quoi avaient envie les habitants du quartier, les familles, les passants, tout ça?
4: Ouais, parce que ça fait quelques années qu'on fait plusieurs événements dans Ixelles, justement, et on a quand même à cœur à chaque fois de vraiment faire des sondages après et de demander aux gens, qu'est-ce qui vous a plu, qu'est-ce qui vous a pas plu, et justement, qu'est-ce qui manque un peu à cette diversité culturelle. Donc oui, on sonde évidemment les gens de par ces 5-6 années où on a été actifs et actives en tant qu'opérateur culturel avec Merci Bonsoir, justement, et on travaille aussi avec la commune qui est au plus proche aussi des habitants, avec le service culture notamment, qui aussi peut nous renseigner sur ce qui pourrait manquer, quelles sont les lignes aussi, les lignes artistiques qui sont souhaitées par les habitants et habitantes d'Ixelles. Ouais.
2: Tout ça donne une très jolie programmation pour cette première édition. Ça démarre donc le vendredi 3 juillet aux alentours de 19h avec le TOF Théâtre, avec Antoine et Gabi DJ, donc les papis marionnettes qu'on a déjà pu voir sur d'autres scènes. Donc on est clairement déjà dans un spectacle qui donne le ton. Hein. C'est à la fois tout public, musical et pas forcément ultra verbeux pour que tout le monde puisse se l'approprier. Il y a la banda Quetzal, donc là on est sur une fanfare latino qui va déambuler. Il y a le spectacle Ragnarok, donc là on est sur de la pyrotechnie avec les pyroniques, c'est du belge. Et le samedi on redémarre à 14h avec le collectif Voilà ce qu'on va faire. C'est vous. Avec Oye. Oye, donc on avait pu, nous, à Kiosque, découvrir
3: sur les bords de Meuse à Namur en mai. C'est l'histoire de trois troubadours qui sont chargés d'annoncer une nouvelle capitale au peuple de la ville où elles débarquent. Mais très vite, on se rend compte que ce message qui est porté par les Tout-Puissants est assez cryptique et va faire vaciller un petit peu et les certitudes et le protocole. Alors, moi, quand je vous ai vu, vous étiez dans un espace très très vaste sur le bord d'un cours d'eau. Ici, la scénographie va être un peu différente. Vous serez dans une cour. Ça suppose une jauge un peu plus finie, un peu plus fermée. Qu'est-ce que ça change finalement au spectacle de devoir s'implanter dans un espace soit beaucoup plus vaste, soit beaucoup plus intime? Est-ce que ça change aussi votre façon de vous adresser au public alors que c'est un spectacle de rue qui est censé pouvoir se faufiler partout?
5: Oui, déjà, ce que ça va changer, c'est pour nos voix et le soin de nos voix. C'est quand même très différent de jouer pour 300 personnes dans un endroit complètement ouvert que pour 150 dans un endroit fermé. Le rapport à l'intimité avec le public, il va être aussi très différent. Dans un endroit très ouvert, on va plutôt miser sur notre corps, les gags gestuels, parce qu'il y a à la fois des blagues, il y a des jeux de mots, il y a des blagues qui sont dites, mais il y a aussi beaucoup de blagues et de gags qui sont corporels. Et du coup, j'ai l'impression que c'est mettre son énergie à des endroits un peu différents de qu'est-ce qu'on veut montrer, qu'est-ce qui va être le plus visible, avec quelle intensité on va jouer telle ou telle chose. Et du coup, j'ai l'impression que dans une cour, à un endroit fermé, on aura peut-être plus de complicité avec un plus grand nombre de gens dans le public, là où quand c'est très ouvert, on a une complicité avec le peuple, parce qu'on l'appelle comme ça le public, avec le peuple dans son entièreté, peut-être moins avec des personnes individuellement, même si on arrive à en créer. Mais du coup, c'est juste, j'ai l'impression que le public peut-être se sent un peu différent dans, si on est beaucoup dans un espace ouvert, on se sent comme un tout, oui. À l'endroit où, s'il y a 30 personnes devant nous, on se sent plus individu et regardé vraiment dans les yeux par les interprètes. Mais ça, un peu quel que soit le spectacle, j'ai l'impression. Mmh.
3: Vous êtes une toute jeune compagnie, hein, c'est votre premier spectacle ensemble. Qu'est-ce que le spectacle peut-être a déjà gagné au fil des représentations depuis Namur en mai? Et puis, qu'est-ce que ça vous fait en tant que compagnie bruxelloise de voir émerger un nouveau festival qui célèbre les arts de rue, justement?
5: Ce qui a changé, c'est quand même plus de confiance. Voilà, plus on le joue et plus on voit que ça marche, plus on s'amuse, plus on se détend aussi parce qu'on parle avec les gens du public. On fait une entrée, on est déjà sur scène 15 minutes avant le spectacle et on parle avec les gens, on les installe, on échange. Et donc ça gagne déjà nous, on gagne en confiance. Mmh. Et donc c'est aussi beaucoup plus agréable à jouer. Et c'est toujours des opportunités qui sont très chouettes. Alors moi, à titre personnel, j'aimerais qu'il y ait de l'art de rue partout, tous les week-ends, dans toutes les rues, pour tout le monde, et qu'on puisse sortir de chez soi et proposer, sans être arrêté par la police, de faire des reprises à la guitare, quoi, si on a envie, ou dire des textes. Dans mon utopie, c'est ça qui se passe. Donc, bien sûr que je suis heureuse qu'il y ait des nouvelles propositions. Et pour, en tant qu'artiste, interprète, et pour la compagnie, c'est aussi toujours des endroits où jouer. Nous, c'est un spectacle qu'on a envie de jouer, avec lequel on ne fait pas énormément d'argent, il faut le dire. Hein. Les arts de rue, ça reste aussi dans la profession. On est peut-être ce qui reste très précaire de manière générale. Les arts sont, enfin, être artiste, c'est être précaire, mais alors être artiste de rue, c'est encore un autre endroit. Mmh. Et donc, avoir des opportunités de jouer, de montrer le travail. On est en demande de ça parce qu'on aime trop ça. On a envie de rencontrer les gens, on a envie de leur raconter notre histoire et on a envie de le diffuser le plus possible.
3: Donc, ouais. Vous faites partie donc des 10 compagnies qui vont s'illustrer pendant ces 3 jours. Simon, c'est vrai que le festival en tant que première édition est porté par du bénévolat. Il faut aussi convaincre les partenaires, trouver des financements. On le sait, les arts de la rue dans l'imaginaire collectif sont souvent associés à une forme de spontanéité, de gratuité. Or, Lila vient de le dire, c'est un travail, il y a un modèle économique, si fragile soit-il. Nayad, c'était aussi une manière de rappeler que l'espace public, c'est pas seulement un lieu d'animation, c'est aussi un espace de création artistique.
4: Oui, tout à fait. Et je crois que c'est aussi une manière de... C'est un événement, c'est aussi quelque chose qui est pédagogique dans le sens où ça montre aussi au public qu'en fait, c'est pas si spontané que ça, que derrière, il y a de l'administration, de la production, de la communication, de la recherche de financement. Et la liste est encore longue. Là, effectivement, il est porté juste par une équipe qui est juste passionné par ça et qui a envie de créer ces espaces-là, dont je fais partie. Donc voilà, je suis à l'initiative de ça. Effectivement, c'est typiquement un projet sur lequel on ne peut pas se rémunérer aujourd'hui. Mm-hmm. C'est un projet qui est risqué, qui est ambitieux, et qui, c'est un budget qui est présent et qui aujourd'hui, pour la moitié des rentrées, qui est incertain. Donc, ouais. On lance une édition en espérant que le public soit au rendez-vous, on lance une édition en espérant que la billetterie fonctionne, que le bar fonctionne, que tout le reste autour soit présent. Et c'est uniquement possible, effectivement, et je les remercie de tout cœur, évidemment, grâce à toute une équipe bénévole sur le côté qui est aussi dans cette passion-là et dans cette envie de proposer ça, malgré des vies bien chargées aussi sur le côté. Mais donc voilà, c'est effectivement une manière de pouvoir le montrer aussi. Ça nous tient aussi à cœur dans la communication de pouvoir le faire ressentir aussi. Alors on n'a pas envie de jouer une carte de pitié, c'est pas du tout l'idée ici. Mais c'est juste de montrer que oui, en fait, c'est des métiers. Moi, je suis professionnel de ce métier-là sur le côté aussi. Mm-hmm. Ici, c'est un projet que je porte parce que ça fait sens et que pour moi, aujourd'hui, on manque de liens. Donc j'ai envie d'amener cette petite pierre-là à l'édifice et à l'échelle d'une commune. Mais effectivement, ce sont des métiers et il faut se battre encore tous les jours pour qu'ils soient reconnus. Et on essaye évidemment qu'ils soient financés in fine. Mais pour cette première édition, c'est pas possible. Ouais.
2: Ouais. Mais malgré cette fragilité économique, vous avez néanmoins fait le choix de proposer la majorité des spectacles à prix libre. Je voudrais quand même qu'on s'arrête là-dessus. On sait que c'est aussi une forme de tradition dans les arts de rue. Donc chacune peut assister au spectacle et chacune peut contribuer financièrement à hauteur de ce qu'il souhaite ou de ce qu'il peut ou veut faire. C'est aussi un geste politique, finalement, comment on équilibre entre la volonté de rendre justice à tous ces métiers avec une rémunération qui est juste et l'accessibilité au public qui reste aussi un enjeu crucial en termes de culture.
4: Oui, tout à fait. Il y a quand même un point que je voudrais juste clarifier, c'est que même si c'est au chapeau, tous les artistes sont payés avec le prix du cachet complet. Ouais. Donc l'idée, c'est d'avoir ici un chapeau, parce que c'est pas le cas pour tous les festivals. Ouais. L'idée ici, c'est d'avoir vraiment un chapeau qui aide l'organisation en tant que telle, donc tout ce qui est logistique, communication, tout ce qui est autour. Mais c'est vraiment depuis que Merci Bonsoir existe, parce que nous on a commencé aussi en faisant de l'impro théâtrale qui est aussi un milieu très précaire au niveau des arts de la scène, et on a toujours eu à cœur de se dire ok, c'est souvent pas le cas, souvent les artistes sont très peu payés, voire pas payés ou payés au chapeau, alors qu'ici on a vraiment envie de pouvoir honorer tous les cachets et c'est notre priorité numéro un. Le reste après ça vient avec justement effectivement ce système de billetterie libre qui est mis en place, et donc effectivement ça marche si tout le monde joue le jeu. Je ne sais plus quelle était votre question.
2: L'équilibre entre l'accessibilité pour le public, que ça reste démocratique, et le besoin effectivement de rémunérer justement tout le monde.
4: Mais je pense qu'il y a un endroit dont parlait Lilia qui était un peu l'utopie. Et je pense qu'on s'y retrouve un peu là-dedans aussi, c'est de se dire effectivement c'est intrinsèque aux arts de la rue de pouvoir proposer des spectacles accessibles et donc sans frein financier.
2: Ouais.
4: Mais donc au-delà de ça, c'est effectivement juste une volonté et une envie qui nous tient à cœur au niveau de l'organisation, mais qui présente encore une fois aussi un risque et un besoin de prendre ce risque-là et d'avancer malgré un peu le flou, de se dire ça va marcher. Il y a un monde entre de l'utopie, de l'optimisme, peut-être un peu de naïveté, mais en tous les cas jusque maintenant on s'en est toujours sorti, donc on espère que ça va continuer comme ça.
2: Il faut le souhaiter en tout cas. Alors on a parlé de la marionnette, on a parlé de la musique, on a parlé du spectacle de rue, du théâtre de rue, il y a du cirque aussi avec notamment jusque-là de la compagnie La Lune Bleue qui est une compagnie belge. Il y aura le très beau spectacle Nour de la compagnie La Désarmante, les Hic avec Buvez-moi. On a aussi un très beau mélange là, de compagnies émergentes et un peu plus confirmées, essentiellement belges et quelques invités français. L'ancrage belge, c'était plus simple quand on démarre sur un petit territoire et qu'on est un jeune festival, ou là aussi c'était une volonté de mettre en lumière principalement des artistes belges?
4: C'est quand même une volonté à la base de se dire qu'il y a un terreau d'artistes qui sont incroyables ici et à Bruxelles et en Belgique, et donc c'est comme une vraie volonté de pouvoir les mettre en avant quand on crée des espaces qui sont littéralement à quelques pas de chez elles aussi. Mais il y a aussi cette volonté de pouvoir proposer un ou deux spectacles avec des compagnies qui viennent d'un petit peu plus loin, parce que le sujet nous tient pas mal à cœur, ce qui est le cas ici avec Nour aussi, où c'est un sujet qui est à la fois génial à aborder, surtout maintenant avec tous les enjeux d'actualité qui sont autour de nous, et qui à la fois aussi est pluridisciplinaire, donc c'est il cochait des cases qu'on trouvait génial, et donc on avait à cœur de le mettre dans la programmation. C'est aussi plus simple, parce que c'est quand même un petit milieu, donc on rencontre assez vite les gens. Et donc forcément, on crée aussi des contacts, et c'est comme ça aussi que les programmations peuvent se faire. C'est en découvrant des choses qui sont pas très loin et en voulant les mettre à l'honneur, quoi.
2: Ouais. Monter un festival des arts de rue, aujourd'hui, ça veut dire aussi se réapproprier l'espace public en tant que citoyen, en tant que citoyenne. C'est déambuler, circuler librement, c'est prendre de la place avec des installations, c'est faire du bruit avec de la musique, c'est chanter. C'est autant, finalement, deux gestes qui peuvent sembler anodins, mais qui résonnent fortement avec l'actualité et qui résonnent aussi avec cette thématique et cette appellation que vous revendiquez de festival populaire, qui est un mot souvent galvaudé. C'est quoi, pour vous, un festival populaire ?
4: Mais j'aime pas ce mot.
2: Ah !
4: Ouais, je me suis rendu compte que je l'ai mis dans la com, et en fait, il me parle de moins en moins, parce que je trouve qu'il a effectivement il a un peu une connotation un peu démagogique, comme ça, de se dire, on va faire quelque chose de populaire, alors qu'en fait, on ne ressemble pas, et tant mieux, à tous les publics qu'on voudrait toucher. Ouais. Donc à partir de là, en fait, il y a quelque chose qui n'est pas exactement du côté populaire, mais qui est plutôt dans une volonté d'ouverture au maximum. Comment est-ce qu'on a envie de faire cette ouverture ? Ben c'est justement avec une programmation qui parle au maximum de personnes possibles. C'est pour ça qu'on a envie d'avoir du plein air, soit qu'on a envie d'avoir du cirque, c'est pour ça qu'on veut de la musique, parce que ce sont des arts qui sont intrinsèquement fédérateurs et qui donc permettent justement de rassembler un maximum de gens. Et c'est vraiment la volonté ici, c'est de créer au-delà d'un festival d'art de rue en tant que tel, c'est de créer vraiment un endroit rassembleur qui permet juste un peu de vibrer ensemble, d'avoir des émotions ensemble, de se dire ok, je vais venir en famille ou solo ou à deux ou entre potes et passer un moment qui justement va laisser des souvenirs, parce que c'est ce qui nous semble un peu important ici quoi.
2: Si cette première édition est un succès, et on vous le souhaite évidemment, à quoi ressemblerait Nayed dans 5 ans, 10 ans, à quoi vous rêvez ?
4: Super question, waouh. Alors si on commence par là, je vais continuer à être utopique, non vraiment ça va ressembler à quelque chose de beaucoup trop gros et beaucoup trop ambitieux. J'aurais envie qu'il y ait plus de choses en déambulation, je trouve que c'est quelque chose qui se perd aussi pas mal dans les festivals et dans les événements pour le moment. Là on aura la chance d'avoir un super comédien qui va jouer le personnage de Fernand Flotte, qui va créer du lien entre les spectateurs et justement annoncer le programme, discuter un peu avec tout le monde, et je trouve ça hyper important de l'avoir en déambulation.
2: Jean-Pierre Poussin.
4: Jean-Pierre Poussin, exactement, on le salue. Et donc j'aimerais bien vraiment développer ce côté-là aussi, avoir vraiment plus de déambulation. Là, on a plus de la déambulation avec des fanfares, mais l'idée serait de développer ça, de développer évidemment les différents lieux où on pourrait s'implémenter. Là, on en a quelques-uns, mais pourquoi pas aussi ouvrir à d'autres lieux.
2: Voilà ce qu'on va faire. Qu'est-ce qu'on vous souhaite pour dans 5 ans, pour dans 10 ans ?
6: Pendant 5 ans plein de dates, le jouer dans toute la francophonie et des nouveaux spectacles, parce que c'est ça aussi notre métier, c'est d'inventer et de réinventer des choses, donc voilà.
2: Merci Lilia Miellet. En attendant, vous aurez deux représentations qui sont déjà prévues. On vous retrouve donc ce samedi 4 juillet à 14h avec vos comparses pour découvrir Oyé. Ça se passe dans la cour de l'école des Étangs sur la place Sainte-Croix, et vous y serez également le dimanche 5 à la même heure. Merci beaucoup à tous les deux. Bonne première édition du festival. Je rappelle, le festival Nayed, ça se passe donc du 3 au 5 juillet entre Flagey, les Étangs d'Ixelles et la fameuse place Sainte-Croix. On aura bien dit au moins 15 fois place Sainte-Croix pendant cette heure, et on vous souhaite un très très beau lancement. Toutes les informations sont sur les réseaux sociaux et le site du festival.
4: Tout à fait, merci beaucoup.
2: Merci beaucoup. Un peu de musique et beaucoup d'amour, voici Sting avec Love is the Seventh Wave.

0: La légende Sting, Love is the Seventh Wave. Il sera d'ailleurs à l'affiche des Francofolies de Spa pour un concert exclusif en Belgique. Ça se passera le 25 juillet prochain. À Spa, bien évidemment. 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
0: Vous écoutez Kiosque, le magazine des arts vivants, et la chronique de cette semaine est signée Fanny Cuisset. Bonjour Fanny.
2: Bonjour.
0: Chaque année, Fanny, à la mi-août, le secteur du théâtre jeune public se donne rendez-vous pour les rencontres théâtre jeune public. Une édition 2026 qui est pourtant marquée par un changement important. Pour la première fois, elles ne se dérouleront plus à Huy, mais bien à Charleroi. Vous vous êtes donc rendue, Fanny, à la CTEJ, la Chambre des théâtres pour l'enfance et la jeunesse, pour découvrir les coulisses de cet événement incontournable et puis de ce déménagement aussi.
2: Exactement, et pendant plusieurs jours, artistes, compagnies, programmatrices, professeurs et professionnels du secteur vont se retrouver pour découvrir les créations qui vont faire vivre la scène du théâtre jeune public dans les mois à venir. Et c'est ça qui est incroyable. Mais concrètement, qu'est-ce que c'est ces rencontres théâtre jeune public? Réponse avec Virginie Devasteur, directrice de la CTEJ.
3: C'est un moment où tout le secteur se réunit pour visionner les nouveaux spectacles de l'année, qui ont été pour certains sélectionnés, certains sont d'office aux rencontres. Et ces spectacles ont vocation à tourner après en scolaire, donc devant tous les élèves de la Fédération Wallonie-Bruxelles. Donc il y a beaucoup d'enjeux autour de ces rencontres. C'est à la fois un moment important pour nos compagnies, parce qu'en fait elles jouent vraiment la vie de leur spectacle devant un public de professionnels, donc d'adultes, donc il n'y a pas d'enfants dans les salles ou très peu, même si on voudrait qu'il y en ait plus. Et donc ça conditionne la diffusion future de leur spectacle. Et ça, c'est quand même un enjeu important, surtout dans le contexte actuel de diffusion qui est un peu restreinte.
0: Voilà, donc c'est un événement qui est peut-être moins connu du grand public, Fanny, mais c'est un maillon essentiel de la chaîne pour que les spectacles jeunes publics, arrivent devant les petits spectateurs.
2: Exactement, parce qu'avant que nous puissions les découvrir, ces gens vont les voir. Et c'est important. Et c'est aussi important parce qu'il n'y a pas que des spectacles, il y a aussi des échanges durant ces journées. On écoute Virginie.
3: Mais c'est aussi l'occasion d'échanger sur certaines problématiques liées au secteur et de permettre de nourrir la réflexion et la parole commune qu'on porte auprès des pouvoirs publics et des politiques pour défendre ce secteur, ce projet de société qui s'inscrit vraiment dans une volonté de permettre à chaque enfant, quelle que soit sa condition socio-économique, mais aussi son lieu où il habite, d'avoir accès à l'art dès le plus jeune âge. Parce que on estime que l'accès à l'art, ça permet non seulement de participer à sa construction émotionnelle, mais aussi ça lui permet de confronter son avis aux autres, de se forger un esprit critique, un peu d'interroger sa place dans ce monde.
0: Alors les rencontres au théâtre jeune public, Fanny, ça ne date pas d'hier évidemment, ça fait partie du paysage théâtral depuis un certain moment.
2: Exactement, et il faut quand même le dire, c'est quand même quelque chose d'unique. Mmh. C'est quelque chose qu'on vit ici en Fédération Wallonie-Bruxelles, mais ça n'existe pas forcément ailleurs. Et comme vous l'avez dit, ça existe depuis de nombreuses années. Et Marie-Odile Dupuis, administratrice de la CTEJ, membre active de l'organisation des rencontres et directrice du Théâtre des Quatre Mains, revient sur cette évolution.
4: Avant, ce n'était pas des rencontres, ça s'appelait la sélection. Et ça existe depuis à peu près 50 ans, depuis 40 ans dans la ville de Huy. Maintenant, on va migrer vers Charleroi. Ces rencontres, elles ont vraiment été mises sur pied pour que la Fédération Wallonie-Bruxelles ait un regard sur les spectacles qui sont produits pendant les heures scolaires. Et donc, au départ, la sélection était un moment où on allait avec un spectacle et à la fin de la semaine, on nous disait bon ou mauvais. Ok, ça ira dans les écoles ou bien poubelle. Et donc, c'était terrible. Et puis, à un moment donné, fin des années 90, les compagnies se sont révoltées contre ce système qui était vraiment infantilisant, aussi qui ne donnait même pas le choix aux programmateurs eux-mêmes de dire « Mais non, mais moi, ce spectacle-là, je le trouve bien, je le voudrais dans mon centre culturel ou dans mon école. » Je ne suis pas d'accord avec vos critères de sélection. Et donc, on a adouci cette sélection.
0: On comprend que l'événement a évolué vers plus d'ouverture. Qu'est-ce qui change aussi cette année ?
2: Cette année, vous l'avez dit, on va à Charleroi pour la première fois. Et il y a plusieurs raisons derrière. On écoute Virginie Devasteur.
3: Ah oui, on était d'abord dans des salles qui n'étaient pas équipées que pour avoir une bonne réception du spectacle. Or, c'est un enjeu fondamental pour les compagnies. C'est vraiment le moment où la diffusion va pouvoir commencer. Et puis tout simplement parce que institutionnellement, le calendrier scolaire a changé. Et donc, il fallait rendre les lieux qui appartenaient à des écoles beaucoup plus tôt. Et nous, on voulait absolument garder les dates des rencontres du 16 au 23 août, après les vacances des programmateurs. Et donc, on a commencé à investiguer s'il était possible d'aller ailleurs. On a fait plusieurs recherches. Et puis, Charleroi a manifesté vraiment un intérêt énorme.
2: Et oui, parce qu'à Charleroi, il y a de nombreuses salles et de nombreuses scènes. Et d'ailleurs, on va pouvoir découvrir 41 spectacles à travers plus de 200 représentations. Mais quel genre de spectacle on va découvrir cette année ?
0: Mais c'est la question que tout le monde se pose. Fanny.
3: On va découvrir... en fait, on n'en sait rien. Puisque c'est ça la magie des rencontres, c'est qu'on y va frais et sans a priori, puisqu'on n'a pas vu les spectacles.
4: Mais par contre, je crois qu'on peut déjà dire qu'il y a beaucoup de spectacles de danse.
3: Il y a 6 spectacles de danse, il y a du cirque aussi.
4: Oui, il y a beaucoup de spectacles avec des petites jauges,
3: oui.
4: Donc des spectacles plus intimistes, souvent du coup pour plus petits. C'est un peu une tendance depuis quelques années d'ailleurs. Beaucoup de spectacles pour ados, hein, ça y est, il y en a toujours beaucoup.
3: Oui, vraiment toutes disciplines confondues pour tous les âges.
0: Voilà. Un programme surprise, donc, et la nouveauté, c'est que, vu qu'il y a déménagement, il y a aussi changement de fonctionnement, donc les spectacles vont se jouer en divers endroits de la ville.
2: Tout à fait.
0: Et donc ça va se disséminer un peu partout dans Charleroi.
2: Oui, on va pouvoir se balader dans la ville et, comme je disais, découvrir de nombreuses salles, parce que Charleroi, c'est vraiment un lieu culturel florissant, et je trouve ça assez intéressant. Et puis, on le dit, c'est un événement d'envergure, mais qui ne fonctionne pas tout à fait comme un festival classique.
3: Ce qu'il faut dire, c'est qu'effectivement, c'est des rencontres professionnelles, donc elles ne sont pas ouvertes au public. Par contre, tous ces spectacles, après, vont tourner. Et donc, soyez attentifs à ce qui va tourner, à ce qui va sortir dans la presse, et soyez aussi attentifs à la programmation du Festival Noël au Théâtre qui va suivre, parce que souvent, c'est des spectacles qui sont passés par Charleroi, qui arrive au Festival Noël au Théâtre. Pas tous, mais voilà, soyez attentifs.
0: Là, on sera donc très très attentifs. C'est effectivement un festival qui n'est pas accessible au grand public, donc ça ne sert à rien de vous précipiter pour chercher une billetterie, mais c'est important de savoir que ça existe parce que ces rencontres jeune public sont un peu les garantes de la qualité de la programmation jeune public qui va arriver ensuite dans les salles sous les yeux des petits et petites spectatrices.
2: Tout à fait, et puis nous on aura l'occasion de s'y rendre et donc d'aller glaner pour vous et revenir avec des pépites parce que je pense que moi qui le fais depuis quelques années, c'est ça qui est incroyable, c'est de se voir ce florilège de création belge. Et il faut le dire, en Belgique, on a tellement un théâtre jeune public vivant et franchement grandiose, avec plein d'imagination. Et je me dis, chaque année, je suis étonnée, je suis surprise. Et si on peut vous ramener un peu de cela, c'est qu'on a bien fait ça.
0: On a bien fait ça, effectivement. On aura l'occasion de vous en reparler et de vous présenter, peut-être même en avant-première dans cette émission, quelques spectacles qui tourneront la saison prochaine. Et pour les professionnels qui nous écoutent, on rappelle que la billetterie des rencontres jeunes publics de Charleroi, donc
2: oui,
0: cette année,
2: attention,
0: est ouverte et disponible sur le site du CTEJ, www.cteej.be. Merci Fanny Cuisset.
2: Merci Cynthia.
0: Tout de suite, on reprend la direction d'un autre festival, cap sur le Festival au Carré de Mons. Chaque été, il y a toutes sortes de festivals, ceux où l'on vient voir des spectacles avant tout, et puis ceux qui semblent avoir été créés pour sortir des murs et envahir toute une ville. À Mons, pendant 10 jours, les arts vivants investissent donc les places, les terrils, le skatepark, les jardins, l'hôtel de ville, les salles de spectacle, et jusqu'au grand large qui s'embrasera pour une immense performance de feu. Théâtre, cirque, concerts, danse, marionnettes, gastronomie, le festival Au Carré revendique cette année encore un vent de folie, et même un vent de folie douce, qui va souffler sur la cité. visiter et transformer chaque coin de rue en une aventure artistique. Au milieu de cette programmation foisonnante qu'on va effeuiller tout de suite, une création m'enthousiasme particulièrement, le Gros Mythe numéro 2, nouveau chapitre d'une saga déjantée imaginée par la Clinique Orgasme Society, qui est notre invité en compagnie de Philippe Kaufmann. Bonjour Mathilde Marais, bonjour Ludovic Barthes.
5: Bonjour.
0: Et bonjour Philippe Kaufmann.
6: Bonjour.
0: Bienvenue à tous les trois. Mathilde, vous êtes autrice, metteuse en scène, comédienne, membre fondatrice de la Clinique Orgasm Society. Ludovic, vous êtes aussi membre de ce même collectif, comédien, créateur. La Clinique Orgasm Society, je rappelle, c'est des spectacles qui mêlent humour absurde, réflexion politique et philosophique et goût assumé pour des formes inattendues. On va en reparler. Philippe, vous êtes coordinateur artistique de Mars, directeur artistique du festival Au Carré. Alors, l'an dernier, le festival avait déjà amorcé cette nouvelle dynamique de sortir de ses murs pour envahir toute la ville. Cette année, on sent que ça s'affirme pleinement, hein, vu qu'on quitte définitivement l'idée d'un simple rendez-vous dans un lieu fixe pour transformer toute la ville en une carte terrain de jeu. Est-ce que l'évolution est à la hauteur de l'ambition que vous aviez il y a 2-3 ans quand vous avez amorcé ce virage ?
6: Waouh ! Fameuse question.
0: Est-ce que ça ressemble à ce à quoi
6: oui,
0: vous aviez
6: voilà,
0: rêvé
6: ça,
0: en
6: ça
0: tout
6: ressemble,
0: cas.
6: En tout cas, on essaye que ça ressemble. Après, c'est clair qu'on est toujours dans le fantasme. Hein, quand on a comme ça toute une ville comme espace de jeu potentiel, on peut imaginer plein de choses, des éléphants qui traversent la ville. Enfin voilà, j'ai travaillé pour d'autres festivals, d'autres villes. On avait imaginé une transhumance de girafes à Marseille qui descendait la Canebière. Donc quand on est dans l'idéalisation d'un festival, voilà. Alors je ne dis pas qu'on va avoir des girafes qui traversent la ville de Mons, mais c'est clair qu'à notre petite échelle, de ville wallonne qui veut ouvrir l'été, y a un vrai vent de folie douce qui va pouvoir un peu rayonner sur la ville, parce qu'on a aussi des artistes qui ont très vite compris qu'on attendait d'eux de un peu sortir des sentiers battus, qu'on n'est pas dans simplement l'achat de spectacles vus, validés, on n'est pas une prolongation de la saison, on n'est pas un festival des meilleurs spectacles de l'année, mais c'est vraiment cette idée de pas de côté qui est pas si simple pour les artistes, parce que ça leur demande aussi eux de se décentrer, d'aussi faire un pas de côté dans des modalités de production qui sont pas les mêmes, puisque voilà, c'est parfois des one-shots, c'est parfois des aventures éphémères, de jouer justement avec les spécificités de la ville. C'est pas nécessairement reproductible, autrement dit, c'est-à-dire ça pourra pas se vendre dans d'autres villes. Et donc oui, j'ai senti quand même très vite qu'il y avait beaucoup d'équipes artistiques qui avaient envie aussi de jouer et qui n'étaient pas dans cette obligation de résultat, de voir produire un spectacle qui après part en tournée, etc. Donc voilà, une réponse longue, mais je pense qu'il exprime qu'on va bien s'amuser.
0: Ouais. Alors, c'est pas, vous le dites, c'est pas la volonté de faire un best-seller de ce qu'on a vu pendant la saison. Néanmoins, on y retrouve quand même de très bons spectacles qu'on a vus en saison, un peu partout. Cette idée d'éphémérité, justement, de twister parfois la mise en scène ou la scéno pour l'adapter au lieu, c'est aussi un argument pour dire que même si on a déjà vu le spectacle ailleurs, on ne le reverra plus tel qu'il sera monter au festival Au Carré.
6: Oui, ça fait partie vraiment des conditions que je me donne à moi-même pour accueillir un spectacle. C'est donner l'impression aux montois, montoises et tous ceux qui voudront nous rejoindre que ça a été fait pour eux. Que ça a été inventé là, à ce moment-là, pour ce lieu-là. C'est donc voilà, jouer des spectacles vus en salle qu'on recrée quelque part dans l'espace public. Voilà, toujours jouer sur cette ambiguïté, parce que je pense que les Montois, ils aiment beaucoup leur ville, ils sont très fiers de leur cité. C'est une ville qui joue beaucoup sur son patrimoine immobilier, je veux dire, enfin historique. Et donc l'idée de l'occuper, il y a une sorte de supplément d'âme qui se crée. Par exemple, il y a les visites vivantes, pour être très concret, des visites créées à l'hôtel de ville de Bruxelles par une compagnie de cirque.
0: La compagnie Back Pocket.
6: Voilà, l'été dernier, ils le recréer pour l'hôtel de ville de Mons. Donc ça devient un événement vraiment, et pour les Montois qui n'ont pas vu le spectacle à Bruxelles, ils ont vraiment l'impression que ça a été créé pour l'hôtel de ville de Mons. Donc là, il y a un supplément de fierté naturelle qui fonctionne très bien.
0: Voilà, donc dans les propositions qu'on retrouve cette année, il y a tout un tas de choses. Il y a FU, qui va embraser le grand large. C'est un spectacle de pyrotechnie et d'hallucination collective, c'est ce qu'on nous promet. Il y a Béton de Julien Carlier, qu'on a pu voir au skatepark de Bruxelles.
6: Il recrée vraiment le spectacle pour le skatepark de Mons, avec des skateurs montois, donc vraiment une réécriture spécifique comme si ça avait été créé pour Mons.
0: Voilà. Autre belle illusion de spectacle sur mesure, c'est Au coin de ma rue, des Bonnie Montor, qui est un spectacle assez magique, qui lui donne l'impression finalement de se créer sous nos yeux et qui est une magie d'ingénierie.
6: Un monsieur qui traverse une rue et il va le faire 30 fois sur l'après-midi et il y a 30 histoires différentes qu'on peut capter comme ça en fonction de là où on est assis et du casque qu'on a sous les oreilles. Les plus courageux peuvent donc voir 30 spectacles en une après-midi.
0: Voilà. C'est un spectacle en tout cas qu'on vous recommande parce que c'est un petit bijou même de création sonore. Et justement, parmi ces créations, il y a aussi un retour. C'est Le Gros Mythe, volume 2 de la clinique Orgasm Society. Alors, Mathilde, Ludovic, peut-être pour celles et ceux qui vont vous découvrir, c'est quoi le gros du travail de la clinique Orgasm Society? À quoi on peut s'attendre quand on vient voir un de vos spectacles, une de vos créations?
5: Bien, nous, on travaille beaucoup l'écriture de plateau et on aime bien décaler les choses, créer des univers à la fois drôles, mais un peu étranges et avoir quelque chose d'inattendu. Mm-hmm. On aime beaucoup être surprise, Mathilde et moi, au théâtre, et voilà, c'est ce qu'on aime faire aussi beaucoup.
0: Oui. Alors, vous aimez prendre, là en l'occurrence, de très grandes idées un peu monolithiques comme la mythologie, les récits fondateurs, et puis les passer un peu au mixeur du burlesque. Le Gros Mythe, c'était un petit peu ça. C'était re-raconter finalement l'histoire de grandes familles mythologiques. Là, vous arrivez avec un volume 2, un deuxième épisode. Qu'est-ce que vous aviez envie de pousser plus loin?
7: En fait, nous, on aime bien... En effet, s'atteler à une idée comme ça, ouais. Et puis après, on se dit,

0: en scène et Ludo qui est sur le plateau. Et donc l'année dernière, on avait fait ça avec quatre actrices et Ludovic.
1: Vous étiez quatre.
0: Ouais. Voilà, et on a monté les Atrides en 3 semaines. 1h10 de spectacle. Et cette année, on a eu envie de reprendre en fait la même matière avec 4 actrices différents et Ludovic, qui lui reste un peu le pilier, mais et de reprendre cette même matière sur laquelle on travaille pendant 3 semaines encore et qui va donner un tout autre résultat. Parce qu'en fait, comme on travaille vraiment énormément sur l'écriture de plateau avec ce que nous donnent les actrices, ben, on a d'autres personnes, donc on a vraiment un autre spectacle avec la même matière. Et ça, on l'avait jamais fait encore. Et c'est extrêmement excitant. Et je suis très, très, très heureuse aussi que ce soit un rendez-vous fixe, avec les Montois, Montoises. Parce que ceux qui l'auront vu l'année dernière vont revoir pas du tout la même chose. Et en même temps, la même chose. Ouais. Donc, c'est assez... je trouve ça... j'aimerais être spectatrice de ce spectacle.
1: Qu'est-ce que ça demande, finalement, beaucoup de précision avant tout ou beaucoup de flexibilité avant tout de se lancer dans ce genre d'aventure qui, en plus, se passe dans l'espace public, en plus, est en accès gratuit. Donc, même si ça se construit avec le public, on ne sait jamais qui on a en face de soi. Vous me direz, c'est pareil quand on joue en salle, mais là, il y a encore plus d'éléments aléatoires que pour un spectacle programmé en salle. Donc, est-ce qu'il faut beaucoup de précision pour ne pas se perdre dans l'inconnu ou est-ce qu'il faut beaucoup de flexibilité pour accueillir tout ce qui se passe ?
2: Il faut un peu les deux. Ouais. Mais il faut être vraiment très disponible. Et ça, c'est ce dont on a l'habitude dans notre travail, c'est de rebondir sur ce que proposent les actrices. Donc là, c'est tout qui doit être... où on doit être à l'écoute et être capable de créer avec avec ce qui se passe, quoi.
1: Ouais. Alors, vos spectacles donnent souvent le sentiment qu'on rit beaucoup, qu'on parle de situations très lointaines ou très absurdes. Et puis, en sortant, on se rend compte qu'on vient quand même de réfléchir à notre propre époque. C'est une expérience que vous cherchez systématiquement à provoquer, ça ?
2: C'est pas forcément conscient. Ouais. Maintenant, là, par exemple, on voulait vraiment travailler sur la tragédie. Mm-hmm. Au départ, même tragédie sur la bêtise, parce que la période est anxiogène et qu'on avait envie de faire quelque chose d'un peu libérateur, avec une espèce de rire imbécile. Après, voilà, c'est un peu ce qu'on s'est dit au départ. Et puis, c'est une œuvre, les Atrides. Alors, pour celles qui connaissent pas, c'est vraiment 5 générations. Ça va très loin dans le trash, quoi. C'est des meurtres, des viols, du cannibalisme. Comme si c'était les pulsions les plus horribles que l'humain pouvait avoir et que les Grecs avaient envie de mettre sur le plateau de la tragédie. Donc, ça, voilà, ça crée un décalage qui est assez, assez chouette.
1: Ouais. Et parvenir à faire rire avec ça, c'est facile, c'est un défi.
0: Bon, ça va.
2: Ça va, oui, ça va.
0: Avec les actrices qu'on a, aussi bien ceux de l'année dernière que cette année, il faut même un peu limiter, parce que sinon, ils ne font que ça. Hein.
1: Alors, le Gros Mythe volume 2, ça va se jouer les 2 et 3 juillet. Vous serez dans la cour du 106 et c'est en accès gratuit. Philippe, on vient de l'entendre, ce spectacle, finalement, c'est un bon exemple de l'esprit qui va souffler sur le Festival au Carré, ce vent de folie douce dont vous parliez. Alors justement, comme le disait Ludovic, l'actualité est souvent anxiogène. Revendiquer et la folie et la douceur, c'est une forme de réponse politique ?
3: Oui, parce que c'est vrai que les saisons sont à l'image de l'état du monde, quoi. Parce que aussi, on est, nous, les éponges des préoccupations des artistes. Donc, maintenant, il y a comme ça des mises en abîme qui s'additionnent et qui fait que parfois les saisons théâtrales sont un peu dures à vivre, oui. Même si c'est libérateur, même si c'est de la catharsis, etc. C'est vraiment, voilà, les sujets sont compliqués parce que les artistes vivent comme nous le quotidien. Et donc, vraiment, c'est clair que le Festival au Carré, sans nier tout ça et sans partir avec des œillères en disant le monde, il est beau, le monde, il est joli, on a quand même envie de se donner un petit peu de fraîcheur, un petit peu de douceur, un petit peu de folie, on a envie de s'amuser, voilà, sans oublier bien sûr aussi l'actualité, mais disons qu'elle est un peu plus lointaine, elle est un peu moins présente, au cœur en tout cas de nos choix artistiques, c'est clair.
1: Voilà, alors pour faire tout ça, on va se raccrocher à la beauté du patrimoine, on va mettre le feu au lac, on va rire de façon absurde de la violence du monde, et puis aussi une énorme colonne vertébrale musicale au Festival au Carré, vu qu'il y a plusieurs concerts d'envergure, on va pas tous les citer, mais notamment il y a Anne Pierlet, Girls in Hawaii et d'autres encore. Vous dites souvent que le Festival au Carré, c'est ni un festival de musique, ni un festival de théâtre de rue. C'est quoi sa singularité aujourd'hui ?
3: C'est bien ça le problème pour beaucoup de journalistes, ils savent pas dans quelle colonne le mettre, surtout dans les suppléments festivals, ils nous appellent, ils disent, oui mais on le met où ? On le met à la musique ou on le met au théâtre ? Ben, je dis, mettez-le dans le top 3 des meilleurs festivals et puis débrouillez-vous. Non, c'est clair qu'on veut vraiment pas faire

0: de choix. C'est aussi pour des raisons tout à fait aussi spécifiques à Mons et à Mars. C'est-à-dire Mars, c'est une structure aussi très, très unique. C'est la fusion d'un centre dramatique, ce qu'on appelle centre scénique aujourd'hui, comme le Théâtre de Liège. C'est d'un centre culturel, la Maison de la Culture de Mons, qui a existé, d'un ensemble de musique nouvelle piloté par Jean-Paul Dessy. Et donc, Mars, c'est un peu unique, c'est tout ça. Et on souhaite vraiment que le festival soit à l'image aussi de ce qu'on est comme maison. Et c'est aussi pour moi l'occasion de travailler avec tous mes collègues, programmateuristes, qui voilà, et c'est l'idée de créer vraiment équipe. Donc, on choisit pas, il n'y a pas de quota. On prend le meilleur de chacun, de chacune. On fait comme un comité éditorial et puis on choisit ce qui nous semble les meilleurs spectacles dans tous les styles, avec cette idée qu'on fait plutôt la musique dans les salles et le théâtre dans les rues, alors qu'on aurait tendance à faire l'inverse à d'autres moments. On a essayé de faire l'inverse. Et puis, aussi, c'est une période très compliquée pour la musique. C'est la période des festivals d'été, avec des concurrences énormes, avec des agents qui sont vraiment sur des tarifs incroyables, où ils décuplent parfois le prix d'un spectacle ou d'un artiste de musique, et donc on n'est pas du tout prêt à faire de la concurrence. Et donc finalement, se retrouver dans le cocon de la salle du manège, 1000 personnes, ben pour les girls, ils étaient beaucoup plus heureux de venir présenter leur toute première sortie d'album que de se retrouver à Dour devant 30 000 personnes. Voilà, donc on essaye de faire un peu de nos contraintes aussi des qualités, une plus-value, et pour le public et pour les artistes, de se retrouver dans ce cocon-là. C'est pareil pour Anne Pirlet qui est complète, c'est pareil, c'est pas complet, mais Dinah Lewis and the Soul Caravan, par exemple, qu'on vient de découvrir, c'est fantastique. Je suis sûr qu'il va exploser, que l'été prochain, il sera en tête d'affiche de tous les festivals. Et donc, c'est aussi une sorte de primeur de pouvoir les voir dans une belle salle, bien confortable, assis à Mons avant la déferlante des festivals l'été prochain.
1: Oui, vous parlez justement de la cote des artistes aussi qui explosent pendant la saison d'été, de la demande de la concurrence. Il faut quand même noter aussi qu'il y a une grande proportion de spectacles et d'événements qui sont accessibles en gratuité.
0: Quasi tout, à part justement les concerts en salle, mais sur des tarifs tout à fait raisonnables, hein, autour de 20 euros, je dirais le prix médian. Mais on a une programmation dans les Jardins du Mailleur tous les jours, pendant les 10 jours de festival, avec un concert au minimum chaque jour, et tous ces concerts sont gratuits.
1: Oui. Il y a des moments où on se réapproprie la rue aussi, une street party le samedi, il y aura énormément de danse, notamment du breakdance et du hip-hop. Et un moment que j'avais quand même envie d'épingler, parce qu'on les aime beaucoup aussi, c'est le dimanche bingo rétro de Catherine Lonlier et Cécile Huppin. Je ne sais pas si vous avez eu le temps d'éplucher la programmation vous-même, les Mathilde Ludovic, mais est-ce qu'il y a quelque chose qui aurait attiré votre œil, que vous auriez envie de recommander en marge de votre propre spectacle, bien évidemment?
2: Il y a les Mireilles.
0: Mais oui, bien sûr.
2: Il y a les Mireilles. Ça fait tellement longtemps que je ne les ai pas vues que ça me fait vraiment plaisir de voir. Donc, c'est un groupe de personnes qui chantent des chansons de Mireille Mathieu, avec habillées en Mireille Mathieu.
0: Voilà, donc c'est 6 Mireilles et un Mathieu.
2: Voilà. Comme
0: il se doit. Et elles font l'intermède entre les parties de bingo, justement. Donc c'est le dimanche 5. Donc il faut savoir que le bingo, ce sera un vrai bingo avec des vrais prix.
1: Oui.
0: Alors bien sûr, c'est une mise en abîme, c'est très joyeux, mais c'est très triste aussi de savoir comment le fait de gagner au loto, de gagner au jeu, a détruit des familles parfois plus que de perdre. Et donc on voulait des intermèdes, et effectivement il y a l'intermède des Mireilles, et puis il y a un intermède de drague. La première fois qu'on va tenter une sorte de cabaret extérieur de drag queen, avec des lauréats de Drag Race, l'émission de l'RTBF, parce que m'a dit un des assistants justement que j'ai intégré dans l'équipe de programmation, les dragues sont très très fans de bingo.
1: Tout
0: et
1: à fait.
0: La boucle est bouclée.
1: Voilà,
0: et sans doute de Mireille Mathieu. Et
2: moi, j'adore aussi le bingo.
1: voilà, un dimanche tout en douceur avec sa Catherine Lonlis, Cécile Huppin, le bingo photo-râteau, qui est une prolongation en fait de leur travail Just My Luck sur justement les gloires et déboires du fait de jouer à la loterie. Les Mireilles et le drag show mené par Edna Sorgelsen, Polaroid et Suzanne, trois performeuses qu'on aime beaucoup. Il y a énormément de choses dans cette programmation du festival au carré. On vous souhaite en tout cas beaucoup d'amusement et juste ce qu'il faut de soleil. Ça va se passer du 1er au 10 juillet à Mons avec plus d'une centaine de rendez-vous. Toutes les informations sont sur www.surmars.be. Merci à tous les trois.
2: Merci.
3: Merci.
2: Et bel été.
1: Oui, merci.
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1: Vous ne savez comment occuper intelligemment vos soirées caniculaires? Pas de panique, on a quelques propositions en plein air à vous faire. Fanny Cuisset.
3: Ben moi, ma proposition, ce sont les rencontres estivales qui se déroulent dans le Brabant Wallon du 6 au 13 juillet. Le principe est simple, une tournée artistique à vélo à travers le Brabant Wallon avec chaque soir une escale différente chez l'habitant. Et cette année, la compagnie, c'est Keeping qui embarque le public dans son univers avec Jitter, un spectacle de cirque et de danse inspiré du Lindy Hop. Alors pendant une trentaine de minutes, vous aurez le spectacle et ensuite vous pourrez même vous initier à cette danse.
1: Trop bien.
3: Donc c'est génial à faire en famille, entre amis. Et puis c'est un peu partout dans les communes du Brabant Wallon. Donc n'hésitez pas à aller sur le site ccbw.be.
1: Merci Fanny. Quant à moi, je vous emmène un peu plus loin en province de Liège, du côté d'Angie, où le festival des Tchafornis célèbre déjà sa 29e édition. C'est un peu le coup de l'envoi de l'été hein, dans la région. Pendant trois jours, le parc des Tchafornis se transforme donc en un terrain de jeu pour les arts de rue. J'aime beaucoup l'esprit de ce festival. Il est à taille humaine. On passe d'un spectacle de cirque à celui d'une marionnette géante, d'un concert à une déambulation poétique, avec toujours l'envie d'être accessible aux tout petits comme aux très grands. Et cette année encore, on va y retrouver plus de 30 compagnies belges mais aussi internationales. Et bien, il y aura notamment le Tof Théâtre dont on a parlé tout à l'heure et qui continue sa tournée d'été, les Baladins du Miroir, Max van der Voorst, le trio Wiseful, les Royales Marionnettes, les Batteurs de Pavé, plein d'autres. Si vous aimez les festivals où on flâne, où on rit, où on s'émerveille sans regarder sa montre, et bien c'est une très belle façon de lancer l'été. Et puis il faut rappeler que ça reste un festival très accessible. L'entrée est à 3€ par jour et gratuit pour les moins de 18 ans. Ça valait la peine d'être signalé. Les Tchafornis, c'est donc du 3 au 5 juillet dans le parc des Tchafornis à Angers. Toute la programmation est à retrouver sur le site du festival www.letchafornis.be.
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1: C'est déjà la fin de cet épisode. Un immense merci à nos invités d'avoir partagé avec nous leur festival et leurs envies pour cet été. Merci également à vous, Fanny Cuisset.
3: Merci à vous aussi.
1: On vous retrouve bientôt. Merci à Mylène Lay pour la préparation de cette émission, à Gilles Antoine pour la réalisation, Olivier Depri pour la programmation musicale et puis tout le reste de l'équipe qui est là chaque semaine et vous qui êtes à l'écoute. C'était le dernier kiosque avant la pause estivale. Toute l'équipe vous souhaite un bel été, riche en découvertes, en spectacles, en concerts et en émotions. On se retrouve quant à nous le samedi 29 août. Reposez, on vous le souhaite, gorgé de soleil certainement, hydraté dans tous les cas, et avec une toute nouvelle moisson de surprises scéniques à vous partager. Dans un instant, place à Façon de voir et à la collection Architecture. Yves Robic recevra l'ingénieur architecte Jean-Philippe de Vichard pour parler des éco-territoires. Et pour aller jusque-là, puisqu'on s'apprête à entrer dans l'été, quoi de mieux que de terminer avec un morceau qui porte déjà le soleil en soi. Voici Primavera de Chicos y Méndez. Bel été à toutes et tous et à très bientôt sur la première.

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11: Bonjour à toutes et tous, il fait très chaud aujourd'hui encore avec des maxima compris entre 35 et 39 degrés. Outre la chaleur, la cellule interrégionale de l'environnement, Céline, alerte sur la dégradation de la qualité de l'air dans tout le pays avec des concentrations élevées d'ozone. Dans ces conditions, mieux vaut éviter les activités sportives intenses comme le jogging, le vélo, le tennis, le jardinage, etc. jusqu'à 19h. Selon la cellule interrégionale de l'environnement, la situation devrait s'améliorer progressivement à partir de demain. Il fera moins chaud, même si les températures pourraient tout de même atteindre 30 degrés dans le centre du pays. En revanche, des orages sont prévus à partir de ce soir 19h, principalement dans l'est du Hainaut, le Brabant wallon et la province de Namur. Ces orages vont s'accompagner de pluies intenses, mais n'entraîneront pas, a priori, de risque de débordement de cours d'eau. Le numéro 1722 est activé en cas de besoin d'assistance des pompiers. Le 112 reste réservé aux urgences vitales. Deux personnes ont été blessées par balle à Scarbec la nuit dernière. La police a été appelée pour des coups de feu à 1h du matin. Les jours des deux personnes blessées ne sont pas en danger, selon la police. Le parquet de Bruxelles a ordonné la descente sur place d'un expert balistique, ainsi que du laboratoire de la police judiciaire fédérale, dans l'intérêt de l'enquête qui débute. Le parquet ne donnera pas d'autres informations pour le moment. Jérôme Barella, l'homme soupçonné du viol et du meurtre de Liana, la collégienne disparue dans le Gers en France il y a un mois, est visé par une nouvelle plainte. Cette fois, c'est son épouse qui l'accuse de viol et de violence conjugale. Elle a été entendue la semaine dernière en qualité de témoin. Jérôme Barella est actuellement incarcéré et à l'isolement à la prison de Mont-de-Marsan en France. À la Coupe du monde de football, mission accomplie pour la Belgique qui s'était un peu mise en danger dans le groupe G, mais qui en sort à la première place. Qualification en poche pour les 16e de finale, après avoir étrié la Nouvelle-Zélande 5-1 ce matin à Vancouver. Les Diables Rouges ne connaissent pas encore leur prochain adversaire, qui sera un des meilleurs troisièmes restants à désigner lors des derniers matchs de la phase de groupe disputée aujourd'hui. Mais ils savent que ce match à élimination directe se jouera à Seattle le mercredi 1er juillet. Voilà pour les infos. Très bel après-midi à notre écoute.
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0: Avec la collection Architecture, on retrouve à Louvain-la-Neuve l'ingénieur architecte Jean-Philippe de Vichère. Il propose une réflexion sur la manière dont la question de l'eau se pose aujourd'hui à l'architecture et à l'urbanisme. Avec les gardiens de l'eau, nous parlons d'éco-territoire. C'est une proposition d'Yves Robic. 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C'est une réalisation de Pascal Goffaut. L'exposition « Espace habité » imaginée par Pierre Ebeling et Emmanuel Dautrep autour du travail de l'architecte belge Louis Bosny, acteur important de l'histoire du logement social, est présentée à la Châtaigneraie à Flémalle et explore les rapports étroits entre architecture et photographie, un sujet cher à Fabrice Cada.
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0: Bonjour Jean-Philippe Davichard.
1: Bonjour.
0: Alors on est ici à Louvain, Louvain-la-Neuve. Vous êtes ingénieur architecte, vous êtes enseignant à l'UCL ici à Louvain et vous développez collectivement ce concept d'éco-territoire sur lequel on va revenir. Peut-être le décrire en deux mots rapidement.
1: Alors effectivement, au moment où on a lancé ce nouveau master en urbanisme, il s'agissait de voir quelle était un peu l'idée mobilisatrice de ce nouveau projet pédagogique. Et cette notion d'éco-territoire est assez vite apparue comme quelque chose d'assez fédérateur pour tout le monde. Ça ouvre tout un imaginaire. Alors, ce que ça désigne exactement, pour être honnête, encore en construction, mais en tout cas, c'est clair que la question simplement écologique, c'est-à-dire de l'équilibre entre quelque part les territoires habités et l'environnement naturel dans lequel ils s'inscrivent, est quelque chose qui est au centre de nos préoccupations. D'une façon plus générale, c'est une façon d'aborder le territoire de façon écosystémique, où on est attentif à tous les équilibres, à tous les systèmes et à tous les rééquilibrages, soins, que ça suppose.
0: Le mois dernier, je rencontrais Thierry Kanji pour parler de la question de l'eau dans l'élaboration des paysages aujourd'hui, autour de son livre « Les gardiens de l'eau ». La fois prochaine, le mois prochain, je rencontrerai Antoine Crahé pour aborder avec lui la question des villes éponges. Et autour de cette question de l'eau, de l'urbanisme et des villes aujourd'hui, on se rencontre donc. Peut-être une chose qui pourrait nous aider à rentrer dans la matière de ce concept d'éco-territoire, c'est revenir sur un événement quand même majeur, rarissime, qui arrive ici à Louvain-la-Neuve en 2021 avec des pluies tout à fait ravageuses.
1: Donc effectivement, 2021, alors c'est pas Louvain-la-Neuve qui a été le plus durement frappé, mais la région du Brabant wallon et bien entendu la région liégeoise dont on a beaucoup parlé à l'époque aussi. Mais effectivement, un moment assez incroyable, inédit, que je n'avais personnellement jamais vécu, mais je crois que personne ne l'avait vécu à ce point-là, où après des semaines de pluie moyenne, mais qui gorge complètement les sols, une série d'orages s'abattent ici sur la région et l'eau coule des champs à une vitesse et avec une quantité absolument folle. Voilà, et provoque ces inondations quand même très fortes et très impressionnantes qui ont marqué tout le monde. Et donc, à ce moment-là, ce thème de l'eau qui était, je dirais, déjà présent dans mes recherches et mes enseignements, notamment avec Thierry à l'époque, on décide de mobiliser ici en fait un réseau de recherche de Lucien qui s'appelle Louvain for Water, donc une sorte de plateforme qui rassemble les différents chercheurs, professeurs qui travaillent sur ces questions de l'eau, et pour essayer de se rassembler, essayer de mieux comprendre ce qui s'était passé en 2021, quelles étaient les causes, quelles étaient les solutions possibles, et assez vite en partenariat avec la province du Brabant-Wallon à ce moment-là, et avec la maison d'urbanisme du Brabant-Wallon, on a essayé de rassembler tous les acteurs plutôt publics autour de ces questions de gestion de l'eau, d'aménagement du territoire, pour essayer de comprendre qu'est-ce qu'il était possible de faire, pourquoi c'est si difficile d'agir, etc. Et ça a été le point de départ d'un processus et de projets de recherche qui sont encore en cours maintenant, et de questions qui sont au cœur aussi de l'enseignement qu'on développe ici dans le master en urbanisme.
0: On a cet événement qui arrive, mais tout à l'heure, en préparant l'émission, vous me disiez, finalement, effectivement, un événement pareil fait un peu catalyseur par rapport à des préoccupations, mais ce rapport à l'eau et les difficultés liées aux inondations et aux risques liés à l'eau, il remonte à plus longtemps.
1: Bon, déjà, ce qui était marquant en 2021, c'est de réaliser qu'un bon nombre, je dirais, des dégâts ou des logements qui ont été touchés étaient en fait des logements assez récents ou des transformations récentes dans des logements anciens. Donc, il y avait quand même un constat assez clair, c'est qu'on a produit récemment beaucoup de vulnérabilité aux inondations. Alors effectivement, si on fait un petit retour historique, le Brabant wallon, c'est clair que c'est un paysage de collines. Globalement, on a des champs sur le haut des collines, et puis les villages se mettaient plutôt en contrebas des champs, à hauteur de source, mais quand même un petit peu hors de la zone inondable des marais, des zones naturelles de débordement des rivières. Donc il y avait une espèce de logique d'implantation assez claire, ne pas se mettre sur les chemins, les chemins d'écoulement des eaux, etc. Donc quelque part, une façon d'urbaniser qui je dirais, aussi faute de moyens, d'autres moyens techniques pour s'en protéger, bah, était très, très attentive à ces questions-là. Et nouveau, dans l'histoire des villes, d'une façon générale, la question du rapport à l'eau, à la fois comme eau, comme moyen de transport, comme ressource à boire, comme égout, comme etc., a toujours été, bien entendu, quelque chose d'extrêmement structurant. Mais c'est vrai qu'il y a quand même une série de dynamiques qui, alors je veux dire, surtout depuis la période d'après-guerre, ont quelque part, augmenté la vulnérabilité. Il y a eu des transformations profondes dans le monde agricole, avec des grands remembrements, des grandes suppressions de haies, de forêts, etc. Globalement, la dynamique, je ne sais pas si c'est historiquement tout à fait vérifié, mais en tout cas, il y avait une certaine logique de dire qu'on a demandé aux agriculteurs quelles zones voulaient mettre en zone urbanisable. Ils ont dit bah, les zones les moins rentables sur le plan agricole, c'est-à-dire les zones un peu humides, exposées à des risques, etc. Et donc, curieusement, on a expressément mis en urbanisation, en zone urbanisable, des espaces en fait assez vulnérables. Et aujourd'hui, c'est sur ces terrains-là qu'on a construit beaucoup des petites villas ou des petites extensions urbaines typiques de l'après-guerre. Après, il y a un autre phénomène plus récent, aussi assez marquant, ici dans le Brabant wallon. Donc c'est aussi une région qui a un passé industriel assez important. Ce développement industriel, il s'est concentré essentiellement dans les fonds de vallée, parce que c'est là qu'on a construit les chemins de fer, parce que c'était plat. C'est là qu'il y avait de l'accès à l'eau pour tous les besoins industriels. Donc il y a tous ces terrains industriels qui étaient là. Aujourd'hui, une bonne partie de ces industries ont disparu. Il y a évidemment une forte pression foncière, immobilière en Brabant-Wallon. Et assez logiquement, la tendance est à aller relotir ces terrains qui sont quelque part déjà retirer des zones naturelles ou des zones agricoles. Et donc, quelque part, on met du logement dans pas mal d'anciennes zones industrielles, mais qui, de façon quasi structurelle, sont situées dans les bas de vallée de façon inondable.

0: Mais alors, est-ce que c'est la multiplication aujourd'hui et l'annonce d'événements extrêmes en termes d'hydrométrie qui fait que d'un coup on se réinterroge sur ces choix-là?
1: C'est une sorte de conjonction de plein de facteurs. À la fois, quelque part, de façon assez curieuse, on a produit de plus en plus de vulnérabilités. Mais effectivement, vient à ça aujourd'hui s'ajouter un autre macro-phénomène qui empire évidemment le risque, qui est des changements climatiques généraux, qui chez nous se manifestent surtout par une augmentation des pics extrêmes, que ce soit des pics orageux ou que ce soit des périodes de sécheresse. Mais évidemment, ce qui est problématique, ce n'est pas la moyenne. Ce qui est problématique, c'est ce qui se passe dans ces moments extrêmes. Et donc, est-ce que 2021 est un événement unique? Selon les statistiques passées, il devrait se produire tous les 200 ans, quelque chose comme ça. Mais avec les changements climatiques, forcément, on n'a pas assez de recul. Et il est quand même probable que ce genre... Il y a quand même toute une série d'indices qui disent que ce genre d'événement risque de se produire de façon plus récurrente. Donc voilà, à la fois, il y a un risque climatique qui augmente, on a augmenté de la vulnérabilité, dans nos modes d'aménagement du territoire. Et entre les deux, c'est clair qu'on se trouve dans une situation où il faut agir.
0: Alors justement, vous dites la manière dont on va aménager le territoire. On est ici, donc à Louvain-la-Neuve, on est devant un plan d'eau. Alors en l'occurrence, là, il est plutôt sec, mais qui est un plan d'eau qui sert à récolter des eaux de ruissellement essentiellement. Et tout à l'heure, vous me disiez, en préparant la mission, ben oui, il y a cet espace-là qui effectivement permet de récupérer des eaux de pluie, mais juste en hauteur, on a bétonné, on a minéralisé de manière extrême la ville. Donc du coup, ça pose la question de comment on met en œuvre les adaptations nécessaires.
1: Alors oui, Louvain-la-Neuve est un cas un peu particulier, on va dire, dans l'histoire des villes, dans l'histoire de l'urbanisation. Il y a eu ce point de départ un peu étrange, si on regarde l'urbanisation ici du Brabant-Wallon, qui a été de construire une ville sur le haut du plateau, dans les plateaux agricoles, alors que historiquement, l'urbanisation se plaçait plutôt le long des vallées. Et le projet initial de Louvain-la-Neuve, en très très très très raccourci, enfin en tout cas une de ses dimensions marquantes, c'est de construire une grande dalle de parking qui comble une vallée et puis de faire une ville piétonne au-dessus de cette dalle. Donc il y a quelque part un projet un peu fou d'aller minéraliser le sommet d'une vallée comme ça. Mais en contrepartie, et là les urbanistes de l'époque ont quand même été assez visionnaires en tout cas, c'est que d'emblée ils ont intégré la question de l'eau dans le design de ce projet urbain en proposant un système d'égouts séparés qui collecte les eaux de pluie et avec en aval, donc on est juste en contrebas de la dalle ici, en aval de la dalle, un grand espace de lac dont le niveau peut être régulé et qui permet de stocker, réguler ces eaux pluviales à le vent qu'elles retrouvent la suite du cours d'eau et s'intègrent dans le réseau naturel. Mais c'est un cas un peu particulier, on a fait un méga projet et puis on a mis en place une sorte de super infrastructure pour gérer ça. Ailleurs dans la région, on est quand même plutôt sur des grandes quantités de micro-problèmes qui appellent à plutôt beaucoup de micro-opérations. On a quand même besoin de quelques bassins d'orage, quelques zones d'immersion temporaire et quelques grosses infrastructures. Elles sont bien entendu nécessaires, mais elles ne sont absolument pas suffisantes. D'abord quantitativement pour absorber les volumes d'eau qui arrivent en bas de vallée. En 2021, là, c'était vraiment gigantesque. Il faut imaginer... C'est comme si vous aviez une bâche plastique qui fait des centaines de kilomètres carrés et puis là-dessus, vous déversez de l'eau et puis tout converge parfois dans des rues qui font quelques mètres ou quelques dizaines de mètres de large. Donc c'est sûr que des systèmes de bassins d'orage à l'aval, ils sont insuffisants quantitativement, ils sont assez onéreux à construire, c'est du sol perdu. Ce qui fait que la vraie question, c'est comment est-ce que partout en amont, et du coup essentiellement dans des terrains privés, on va remettre en place des systèmes qui favorisent l'infiltration de l'eau, le ralentissement, le stockage.
0: C'est-à-dire plutôt travailler sur des la multiplication de micro-actions.
1: Voilà, et c'est ça qui est en fait très très très difficile. C'est quelque part, tout le monde a bien compris le problème. Et puis après, l'eau qui coule, c'est quelque chose d'assez simple à comprendre. Il est assez bien documenté, je dirais. Alors, on pourrait bien entendu avoir encore plus de données, etc. Mais les types de solutions à mettre en œuvre sont assez connus et déjà bien connus aussi des administrations qui doivent les mettre en œuvre. Par contre, on n'arrive pas à les mettre en œuvre à une échelle suffisante. Et effectivement, on parle de micro-choses, des petites haies, des bandes enherbées, de l'amélioration de l'infiltration des sols, des petits dispositifs d'infiltration, stockage à différents petits endroits, etc. Mais la difficulté, c'est qu'il faut en mettre beaucoup, beaucoup, beaucoup. Et là, ça pose plutôt des questions opérationnelles. Alors typiquement, un agriculteur qui vit déjà toutes les difficultés du monde agricole, à qui on va aller demander de tout d'un coup encore ajouter une série de choses dans ses champs, de complexifier encore un peu sa pratique. Tout ça peut-être pour aller protéger une maison en contrebas qui aurait peut-être pas dû être construite, mais maintenant qu'elle est là, on va bien la protéger. Mais finalement, lui n'est qu'en partie responsable.
0: Et par rapport à ces difficultés, dans vos travaux de recherche, vous avez des pistes qui commencent à se dessiner, parce qu'on peut imaginer que voilà, ces préoccupations vont devenir, comme vous le disiez tout à l'heure, avec les phénomènes extrêmes, il va vraiment falloir dépasser ces blocages.
1: Alors effectivement, là on est très content. Après des années justement un peu de réflexion, etc., il y a un chouette projet de recherche qui démarre maintenant, qui s'appelle MudCap, qui se concentre sur la question de la gestion donc des inondations qu'on appelle par ruissellement, donc vraiment l'eau qui coule, depuis le haut des collines vers le bas, mais avant qu'il atteigne les rivières et avant que ça déborde.
0: Ce projet MudCap, c'est un projet européen. L'acronyme signifie quoi ?
1: Donc c'est un acronyme qui signifie Muddy Flood Capacitation Building. Donc l'idée Muddy Flood, c'est les coulées boueuses et Capacity Building, c'est simplement développer nos capacités d'action collective par rapport à ces choses-là. Et donc c'est un projet qui vient de démarrer, c'est un projet financé par le programme Interreg Northwestern Europe et qui rassemble une douzaine de partenaires en Allemagne, en Belgique, en France, avec des terrains d'études ici en Brabant-Wallon, en Flandre, dans la région d'Aken et dans la région Caen-Chauty en France, dans le Grand Est également. Et là, l'intuition, en tout cas sur le volet opérationnel, c'est de trouver une échelle de gouvernance qui est un peu manquante. Aujourd'hui, dans le jargon, on appelle ça le vallon sec. Le vallon sec, en fait, c'est le bassin versant d'un axe de ruissellement. Donc, un axe de ruissellement, c'est comme quand il y a des orages, c'est une rivière, mais sinon, on ne le voit pas. Mais voilà, c'est essayer de travailler à cette échelle-là. Parce que ce qu'on a constaté, en faisant notamment toute une série d'enquêtes auprès d'agents communaux, provinciaux, régionaux, qui travaillent sur ces questions-là, ils travaillent à l'échelle du bassin versant de l'axe de ruissellement, parce qu'en termes hydrologiques, c'est ce qui fait sens. Quoi. Voilà. Et souvent, c'est difficile à faire, parce que l'agriculteur, il a ben, pourquoi est-ce que dans mon terrain privé, je devrais faire ça? Et puis finalement, pourquoi est-ce que moi, je devrais prendre les coups de la solution, alors que les problèmes ne sont pas forcément chez moi, etc. Et donc lui, il réfléchit à l'échelle de sa parcelle, et les autres, ils réfléchissent à une autre échelle. Donc c'est parfois des raisons hyper locales. Quoi. Il faudrait stocker l'eau dans le bas de la parcelle, mais c'est par là que moi, je viens avec mon camion récupérer les betteraves. Donc si je mets un bassin là, je passe plus. Quoi. C'est très simple. Ou ma parcelle ici, c'est vrai qu'elle est hyper stratégique, il faudrait mettre 50% en zone de stockage de l'eau. La parcelle du voisin, elle est moins stratégique, on va pas l'emmerder, mais c'est pas juste. Pourquoi est-ce que moi je devrais prendre tout ça et pas lui? Et donc en fait, on réalise qu'il y a plein de... En fait, aujourd'hui, il n'existe pas de gouvernance à cette échelle du vallon sec que pour pouvoir rentrer dans toutes ces micro-histoires, tous ces micro-problèmes, toutes ces petites choses.
0: Ce serait en quelque sorte créer des services aux habitants qui se situent justement sur ce niveau très local dont vous parlez et qui n'existerait pas actuellement.
1: Il y a un héritage historique, en Belgique, qu'on appelle les boîtes aux ringues, il en reste quelques exemples. Des échos que j'ai eus, ça fonctionne avec des qualités et des défauts. Mais quand même, il y avait l'idée qu'à un moment, un groupe de propriétaires terriens co-gère un petit bassin de descente de rivière et se coordonnent sur la façon de gérer l'eau dans leur ensemble de parcelles. Si vous voyagez un peu sur la planète, vous allez voir des paysages agricoles. C'est évident que dans une rivière, les différents exploitants, propriétaires s'accordent sur la façon dont l'eau va passer d'une parcelle à l'autre, qui a la responsabilité de gérer quoi, etc. Et donc c'est vrai que curieusement, chez nous, c'est des niveaux de gouvernance qui ont disparu.
0: Et que vous essayez de revitaliser ou de...
1: Alors en tout cas, on fait l'hypothèse que ce niveau-là de discussion... Enfin non, quelque part, on a documenté le fait que ce niveau-là de discussion paraît manquant et qu'il y a une série de blocages qu'on n'arrive pas à résoudre, peut-être du fait de ce niveau de discussion-là qui est manquant, comme je disais, en sachant qu'aujourd'hui, c'est pas le manque de données, c'est pas le manque de connaissances des solutions qui est bloquant, mais c'est vraiment tous ces micro-blocages à la mise en œuvre qui fait qu'on n'arrive pas à le faire. Et donc oui, l'objet du projet de recherche aujourd'hui est de, je dirais, continuer à documenter les raisons pour lesquelles on pense que cette approche est importante et de l'expérimenter. Donc là, on est en train d'identifier une série de petits vallons secs pilotes où on va essayer de mener une série d'ateliers participatifs avec les différents acteurs, agriculteurs, habitants, et essayer de voir comment chacun peut comprendre les points de vue des autres, comment est-ce qu'on peut éventuellement coordonner des actions. Et voilà, mais à ce stade, c'est une hypothèse qu'on est en train de construire le cadre pour la tester. Ouais.

0: Tout doucement, on arrive à la fin de notre discussion. On a parlé de l'eau, vous avez parlé de vulnérabilité des territoires. Mmh. On va peut-être alors revenir à cette idée de éco-territoire dont vous parliez, dont on parlait au début de notre discussion, parce que finalement, là, on s'est intéressé plus spécifiquement à la problématique de l'eau, mais finalement, ce concept d'éco-territoire, il reprend une approche plus générale qu'on voit ici très concrètement avec la question de l'eau, mais qui peut se décliner sur différents aspects.
1: Alors oui, alors cette notion d'éco-territoire, bon, comme je vous le disais tout à l'heure, donc on a ouvert un nouveau master en urbanisme ici à l'UC Louvain, et puis il y avait la question, mais qu'est-ce qui fait le cœur de ce projet pédagogique ? Et puis ce mot d'éco-territoire émergé comme un mot peut-être encore un peu mystérieux, ce qu'il désigne exactement, mais assez mobilisateur en tout cas dans l'imaginaire qui convoque par rapport aux enjeux futurs. Et l'exemple de l'eau est un bon exemple, c'est-à-dire c'est une approche où on se rend compte qu'on est vulnérable à toute une série de risques environnementaux, pour le dire comme ça, que quelque part il faut les reconnaître et les mettre au centre de nos préoccupations. Mais à partir du moment où on veut en prendre soin, ça, en fait, les changements que ça implique sont très profonds. Il y a des changements, je dirais, en termes d'aménagement du territoire proprement dit, mais même si je fais référence à tout ce qu'on a évoqué avant sur la gouvernance, le fait d'arriver à intégrer du local, différents types de personnes, arriver à faire collaborer différents types de choses, il y a toute une culture, comment on dit, du soin du territoire qui est à développer et qui va au-delà de solutions techniques ou de quelques optimisations de planification, des choses comme ça.
0: Et c'est là où on retrouve aussi une des réflexions que vous amener sur une transition de l'action publique via l'action commune, c'est-à-dire à un moment donné, c'est ce maillage dont vous parliez tout à l'heure, comment créer un réseau qui fasse qu'il n'y ait pas qu'une autorité supérieure qui décide de manière très générale, mais qu'on arrive à descendre dans les différentes strates du territoire.
1: Oui, alors dès qu'on... C'est aussi quelque chose qu'on a constaté, je dirais, d'expérience. C'est que dès qu'on s'intéresse à cette question de prendre soin du territoire, de toutes ces micro-vulnérabilités, qu'on essaye de, quelque part, essayer de régénérer nos ressources, nos énergies, etc., ça suppose de prendre en considération plein de micro-choses. Et aussi, je dirais, performante et volontaire soit-elle, une action publique qui ne se concentre que sur quelques grandes lignes stratégiques, ça fait partie des choses à faire, mais par contre ça loupe toute une série d'autres dynamiques plus fines, plus locales, plus particulières, qui doivent être prises en considération. Et de ce point de vue là tout le modèle et tout ce concept des communs, il est extrêmement riche, puissant, inspirant, voilà, dans cette idée de dire quelque part il faut qu'on se réapproprie collectivement, socialement, nos territoires, leur aménagement, les services, pour moi fondamentalement les infrastructures, c'est ce qu'on partage, c'est ce qui nous permet de vivre en commun, c'est ce qui nous fait vivre en commun, donc c'est quelque chose de socialement extrêmement fédérateur, extrêmement structurant, donc c'est important quelque part de se le réapproprier socialement, culturellement, et pour ça, oui, ça suppose d'une certaine façon d'accepter de sortir d'une logique où il y aurait d'un côté les pouvoirs publics qui, en bon père de famille, règle tous les problèmes, et puis chacun sur son terrain privé qui fait tout comme il veut sans s'inquiéter de rien.
0: Merci beaucoup Jean-Philippe Defischer, à bientôt.
1: À bientôt, merci beaucoup.

0: nous ouvrons un bel ouvrage, typo noir sur fond blanc, son titre « Architecture Wallonie-Bruxelles, inventaire hashtag 5, quand l'architecture s'engage ». L'ouvrage est édité par la cellule architecture de la Fédération Wallonie-Bruxelles sous la direction de l'ICA, l'Institut culturel d'architecture, et il envisage la période 2023-2026. Il rassemble 6 essais et 140 pratiques spatiales sélectionnées parmi plus de 250 candidatures et 37 projets sont analysés dans cet ouvrage. Ce sont des projets urbains ou ruraux, portés par des architectes, par des paysagistes, par des artistes, par des chercheurs, car l'architecture aujourd'hui établit des collaborations, elle ne se limite plus à construire des formes ou des bâtiments, mais elle initie de nouvelles réflexions sur les manières d'habiter. Parmi les projets analysés, il y a le Grand Palais à Charleroi, la RTBF à Bruxelles, la Kurt Résidence à Liège, la Place du Châtelain à Bruxelles, le centre-ville d'Albi en France, la Passerelle de Serein, le plateau de la gare de Tournai, un jardin mémoriel à Charleroi et notamment la construction d'un nouveau complexe scolaire sur le campus Seria à Anderlecht et nous consacrerons prochainement une séquence à ces deux nouvelles écoles. Présentation de la collection Inventaire et de ce numéro, Inventaire hashtag 5, édité par la cellule architecture de la Fédération Wallonie-Bruxelles sous la direction donc de l'ICA. Audrey Comtesse est la directrice de l'Institut culturel d'architecture.
1: Alors en fait c'est le sixième numéro parce que ça a commencé par un numéro zéro qui a voulu faire un peu l'état des lieux de l'architecture donc il y a plus d'une dizaine d'années. Si on met tous les numéros les uns à la suite des autres, la collection recense 20 ans d'architecture contemporaine en Fédération Wallonie-Bruxelles. Et donc l'idée de cette collection c'était à l'époque de se dire qu'il y avait un manque de visibilité et de culture architecturale partagée par à la fois les pouvoirs subsidiants, les maîtres de l'ouvrage et les maîtres d'œuvre. Et donc l'idée c'était de faire cet inventaire pour avoir une référence sur ce qui se réalise en Belgique francophone.
0: Et cet inventaire hashtag 5 met en lumière donc des projets, des recherches, des actions qui traduisent effectivement la richesse de la création en Wallonie et à Bruxelles. Avec cette approche engagée, qu'est-ce qu'on met sous le mot engagement ?
1: En fait, on se rend compte que la production est plus en avance au niveau des réflexions et surtout des réponses aux questions sociétales, aux questions environnementales.
0: Chez nous.
1: Chez nous et par l'espace. Et qu'il y avait déjà énormément de recherches qui permettaient d'apporter des solutions, notamment au réchauffement climatique. Et ce dont on s'est aperçu plus spécifiquement dans cet inventaire 5, c'est que cette transformation et transition était déjà en route en Belgique francophone, qu'elle était portée avec beaucoup de force par les architectes, mais qu'il y a un peu un revers de bâton dans le sens que les architectes sont très peu soutenus et reconnus en fait dans leur investissement et qui commencent un petit peu à s'épuiser. Et donc le rôle, je crois, de l'inventaire 5, c'est de tirer un peu une sonnette d'alarme en disant attention, on a les potentiels pour organiser une transformation sociétale, environnementale grâce à l'espace, on a les forces qui sont en place, mais attention, si vous ne soutenez pas, il va y avoir un épuisement. Parce que actuellement, avec les crises plutôt économiques, les crises à l'échelle mondiale.
0: On est dans la dèche.
1: Effectivement, le comité de rédaction qui signe l'introduction de cet ouvrage a cité cette référence qui date d'il y a 100 ans.
0: De Victor Bourgeois.
1: De Victor Bourgeois, exactement. L'architecture, c'est la dèche.
0: Parfois, on dit qu'il y a moins d'argent, donc il y a parfois plus de créativité. Mais jusqu'à un certain point, on peut serrer la ceinture, mais à un certain moment, ça craque.
1: Voilà, exactement. Ça casse. On peut faire avec moins, mais au bout d'un moment, le moins est trop peu et ça s'épuise. Il y a beaucoup de bureaux de petites tailles qui sont en train de fermer, enfin, surtout de la Belgique francophone, en fait.
0: Parce que les coûts de construction sont élevés, parce qu'il y a moins d'investissement public, j'imagine.
1: Exactement, c'est les deux facteurs principaux à cause des différents conflits. Effectivement, il y a les prix des matériaux qui ont triplé. Et puis, effectivement, il n'y a plus de commandes publiques, notamment parce que les caisses sont vides. Et parallèlement à ça, il faut opérer une transformation dans la construction pour éviter de continuer à entretenir le réchauffement climatique. Et donc, il y a vraiment une réponse là à trouver qui soit win-win pour tout le monde.
0: Et en fait, les enjeux sociétaux coûtent aussi. Aussi, par exemple, faire plus local, c'est pas moins cher.
1: Non, tout à fait, mais pour ces choses-là, il faut regarder à long terme. C'est les décisions qu'il faut prendre maintenant, parce que sinon, on continue simplement à aller dans le mur.
0: Il y a quatre R qui sont pointés dans l'introduction. Attendez, je vais vous les citer. Réduire, recycler, réutiliser, réparer.
1: Ces quatre R, c'est vraiment un mouvement qui existe à l'échelle européenne et mondiale et qui doit être effectivement les fers de lance en fait, de la nouvelle réflexion sur l'espace et dans la construction.
0: Quelle est l'éthique de l'architecte aujourd'hui ?
1: De faire plus avec moins, d'avoir une réponse spatiale pertinente à chacun des problèmes qui lui sont posés. L'architecte se met au service de la réflexion et doit gérer, coordonner différents types de domaines. C'est pas que construire un bâtiment, c'est réfléchir à son contexte, réfléchir avec les gens qui vont les utiliser, avec l'utilisateur. Et donc son éthique, c'est de ne pas se mettre en avant, mais d'essayer de trouver la meilleure solution au problème qui est posé.
0: Susciter des collaborations et puis parfois même imaginer d'autres manières d'habiter des lieux ou de réutiliser des lieux qui sont inexploités.
1: Exactement. La réutilisation, c'est ce qu'on avait déjà mis en avant dans l'inventaire 4 et on se rend compte que la régénération est en cours. Dans cet inventaire, il y a une thématique qui a été prise, c'est celle du logement. C'est vraiment la grande réflexion à mener avec les architectes pour les années à venir, le mal logement. Et on se rend compte que pour être inventif, les architectes vont réfléchir à de nouvelles façons d'habiter, plus économiques, aussi qui répondent au type de ménage, parce qu'on n'est plus du tout dans le type de ménage qui était promu depuis l'après-guerre. La majorité des ménages, c'est de une ou deux personnes et non plus le quatre personnes qu'on connaissait. C'est la cohabitation, c'est la colocation. Et puis l'accès aussi au logement n'est plus aussi simple qu'avant. Donc tout ça doit être réinventé. Par exemple, il y a tous les quatre façades, l'idéal en fait du quatre façades d'après-guerre. Les personnes qui ont construit arrivent à la retraite, en fin de vie, et donc il faut repenser ces maisons, comment, avec qui on va les habiter, comment les entretenir. C'est aussi des pistes de réflexion sur le logement kangourou, c'est-à-dire habiter à plusieurs générations dans un même lieu et de voir comment cette transformation va être faite. Et donc il y a vraiment une prise de parti des architectes pour faire évoluer ces façons d'habiter.
0: Audrey Comtesse, directrice de l'ICA, rencontrée sur le campus Seria à Anderlecht où a eu lieu la présentation de l'inventaire hashtag 5. Gérald Ledan est membre du comité de sélection et de rédaction de l'inventaire hashtag 5, édité par la cellule architecture de la Fédération Wallonie-Bruxelles sous la direction de l'ICA. Gérald Ledan est ingénieur architecte, professeur à la faculté d'architecture de l'UC Louvain. Un de ses domaines de prédilection, le logement et les relations entre usagers et espace. Mais quels sont les enjeux du logement aujourd'hui ?
2: Les enjeux du logement, ils sont multiples. D'une part, on se rend compte de plus en plus que le logement devient de moins en moins abordable pour toutes et tous. Donc il y a un vrai enjeu en termes simplement d'accessibilité au logement. Un deuxième enjeu, c'est aussi de produire du logement qui soit en adéquation avec l'évolution de nos sociétés. On sait que les formes de ménage sont de plus en plus diverses. Il y a là vraiment quelque chose à travailler en termes d'architecture, mais aussi en termes de conscientisation de notre monde politique et de nos administrations. Il y a pas mal de logements qui ont été construits bien avant les années 90, voire 80 en Belgique. Et donc là, il y a des enjeux énergétique, il y a des enjeux aussi d'adaptation puisque ces logements-là ne correspondent sans doute plus non plus à nos normes.
0: C'est l'existant en fait.
2: C'est l'existant. Et donc là, il y a évidemment un très très gros enjeu, à la fois sur des bâtiments qui ont été conçus pour être du logement et puis sur des bâtiments qui aujourd'hui sont vides comme des bureaux. Par exemple à Bruxelles, on considère qu'il y a de l'ordre de 1,5 million de mètres carrés qui sont vides.
0: Et qui ont dans leur matérialité une empreinte carbone.
2: Tout à fait. Donc une empreinte carbone et donc il s'agirait pas de les démolir simplement pour les remplacer par quelque chose, mais de réfléchir à leur adaptation pour en faire du logement pour toutes et tous.
0: Alors rénover, ça coûte cher aussi.
2: Alors oui, rénover, ça coûte cher. Un des grands enjeux pour nous de l'inventaire, c'était aussi de pouvoir pointer des pratiques architecturales qui sont inventives, qui vont travailler des questions de réemploi, qui vont simplement aussi se poser la question de est-ce qu'il faut vraiment tout abattre ou simplement agir de manière presque acupuncturale, on va dire. Et donc là, évidemment, on voit des choses qui évoluent pas mal en termes de pratiques architecturales.
0: Nos architectes sont engagés.
2: Oui, c'est un des grands acquis de cet inventaire finalement, c'est d'arriver à comprendre à quel point tous nos architectes sont des citoyens engagés qui essaient de réfléchir simplement à la manière dont notre environnement bâti est construit. Donc il y a des réflexions sur les normes actuelles, est-ce qu'elles sont justes en matière d'isolation, est-ce qu'elles sont justes en matière d'habitabilité. La plupart de ces normes, elles sont héritées du passé, donc est-ce qu'elles sont encore valables aujourd'hui et est-ce qu'en fait elles sont valables tout court.
0: Oui, parce qu'il y a ces normes également qui sont imposées.
2: Tout à fait. Donc je pense que là, il y a une vraie réflexion de fond à avoir, notamment par rapport aux normes d'isolation, qu'il faut absolument isoler tous les bâtiments jusqu'au dernier carat, ou est-ce qu'au contraire, il ne faut pas aussi tenter de modifier nos propres comportements par rapport à ces questions-là.
0: Et puis on pointe également dans l'ouvrage le collectif qui vient parfois pallier le manque d'investissement public, parce que cet engagement, il est architectural, mais il s'étale aussi.
2: Oui, tout à fait. Et donc on voit fleurir de plus en plus de projets de logements collectifs, donc d'habitats groupés, etc., qui permettent de pallier finalement un manque de solidarité qui viendrait du public ou d'autres formes, notamment de la famille élargie, par exemple. Et donc là, on se rend compte que pour des raisons économiques, les gens vont se rassembler pour produire du logement, et dans ces projets-là, on va voir naître de la mutualisation, de la solidarité, et c'est toute une série de choses qui serait sans doute une troisième voie entre aujourd'hui la production du logement privé et du logement public.
0: Créer de nouvelles formes d'habiter.
2: Ça, c'est très clair. Oui.
0: Et dans l'ouvrage, quels seraient vraiment des projets extrêmement emblématiques ?
2: Il y a vraiment toute une gamme très très variée. Donc si je parle d'habitat groupé, on va voir apparaître des projets de très petite taille où c'est simplement on va dire une personne âgée qui va vivre avec ses enfants, mais donc avec toute une ingéniosité autour de ça, puisque une personne dans la soixantaine a sans doute accumulé peut-être plus d'argent et donc est capable d'investir dans un logement là où une jeune famille n'aura sans doute pas les fonds pour pouvoir construire un logement. Et ce qui est intéressant là-dedans, c'est que finalement il y a vraiment un jeu de donnant-donnant. Donc d'un côté un logement qui devient accessible, de l'autre côté potentiellement une aide au quotidien. Et puis il y a des projets d'ampleur plus grande, comme les projets qui sont construits par le Community Land Trust, par exemple, où là, l'idée, c'est de produire du logement collectif en accessibilité à des personnes qui, aujourd'hui, auraient plutôt droit à du logement social. Avec chaque fois, un projet collectif derrière ça, une salle partagée qui serait partagée par les habitants et par une association ou par un organisme propre au quartier. Donc, il y a comme ça toute une série de projets qui naissent sur cette base-là.
0: On est loin du geste architectural des décennies précédentes.
2: Ah oui, s'il vous plaît, ne me parlez plus de geste architectural. Aujourd'hui, je pense que ce qui est intéressant, et c'est
0: un message... C'est la sobriété.
2: C'est la sobriété, mais pas que ça. Je pense que c'est aussi une conscientisation des architectes que la question de la signature, elle n'est pas tellement importante, que finalement, une architecture qui est non signée et qui est d'abord mise au profit des usagers, mais c'est ça le cœur de notre métier.
0: Le lien social.
2: Le lien social, c'est primordial, oui.
0: Merci Gérald Dedan.
2: Avec plaisir.
0: L'inventaire hashtag 5 dépasse en fait le cadre de l'édition du livre et propose un film également qui est produit donc par Lika, l'architecture que nous sommes. Vous êtes la réalisatrice Karine Dana et vous êtes architecte de formation, vous êtes journaliste indépendante. Comment vous présentez ?
3: Comment je me présente ? Comme architecte. Donc c'est un regard d'architecte que je défends en tant que vidéaste.
0: Et documentariste.
3: Et documentariste.
0: Le titre du film, l'architecture que nous sommes.
3: Nous sommes faits d'architecture, nous sommes l'architecture. Je pense vraiment que l'habitant et le lieu, c'est la même matière et qu'on doit absolument les rendre indissociables. Donc quand on évoquait la question de causa vitale, et pendant longtemps on a pensé que l'architecture c'était causa mentale, ça a été beaucoup ce qui apportait l'architecture aujourd'hui. Et je pense qu'aujourd'hui on peut ouvrir ce champ au vital parce que les habitants, et là je parle de tous les programmes, font les lieux, font vibrer l'architecture. Sans eux, il n'y a pas de lieu en fait.
0: Nous sommes façonnés par l'architecture, oui. Nous créons l'architecture.
3: Nous créons l'architecture, elle nous transforme, on la transforme. C'est des affinités qui sont très difficiles, moi que j'ai cherché à capter, mais qui sont très douces.
0: Et nous sommes bercés par les lieux, par les personnes, les usagers, sans véritable fil narratif. Et pourtant, on est captivé par ce qui agit, les murs, les sols, l'environnement.
3: Oui, c'est ça. C'est-à-dire qu'il faut accepter ces silences. Donc, on est dans un film lent. Le temps, c'est l'espace. Donc, c'est la même chose. On doit rentrer dedans et apprendre à voir un lieu, à écouter un lieu par les personnes et par les vides. Donc, c'est des choses qui n'appartiennent pas qu'aux architectes. Ça appartient à tout le monde. Le vide, c'est comme l'eau, c'est comme la terre. C'est aussi essentiel que ça, l'espace. Et c'est trop relégué à des choses... soit qui appartiennent aux financiers ou soit qui appartiennent au luxe ou à des gens qui peuvent se permettre. Non, ça nous appartient, l'espace, et on le fabrique. C'est une matière qui est dans l'air, l'espace.
0: Les espaces privés, on assiste à un repas de famille dans un appartement à la période de Noël, mais espaces publics également, le boulodrome de Saint-Gilles. Tous les lieux sont des lieux de mémoire.
3: Oui, tous les lieux sont les lieux de mémoire et c'est une mémoire sociale, une mémoire de gestes. C'est un imaginaire très, très, très puissant, en fait, que je voudrais qu'on commence à regarder.
0: Karine Dana, le film propose une immersion dans 10 projets présentés dans l'ouvrage. Quels sont ces 10 projets ? Quelques-uns de mémoire.
3: Donc, c'est difficile de ne pas tous les citer.
0: Il y a le Villard.
3: Oui, on a un théâtre, on a un centre de loisirs pour tout le monde.
0: Des écoles.
3: On a des écoles, une école verticale, qui est d'ailleurs juste à côté de nous.
0: Qui est donc l'école du Seria.
3: L'école du Seria. On a une école spécialisée à Templeuve. Il y a toutes sortes de niveaux d'urgence qui permettent d'abriter les personnes qui sont concernées par ces lieux-là. On a du logement social, on a des programmes donc à forte portée sociale et collective. Et on voit aussi comment les gens dans ces programmes-là arrivent à avoir des attitudes et à avoir des rapports intimes. Ils cherchent cette intimité dans les lieux, dans le boulodrome. On le voit clairement, comment les rebords servent d'endroit pour discuter, comment toute l'architecture, quand on commence à la décrypter, à la définir, permet de nous

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2: C'est la vraie question, on ne sait jamais à l'avance. En fait, c'est une question très énigmatique. Et ça dépend des gens, ça dépend des lieux. Mais je pense qu'il y a une affinité particulière qui est comme un film caché, comme un espace caché partout où on va, toute la journée. Je pense qu'il y a cette quête d'entente, d'affinité qu'on a avec un sol, un mur, un rebord, qu'on appelle architecture, qu'on appelle espace. Mais il y a cette quête-là qu'on a en arrière-plan, voilà, dans nos têtes, mais on ne sait pas si ça marche. Mais on le sent, en tout cas, quand on sent bien. Il y a quand même des petits signaux, hein, on va dire.
3: L'architecture que nous sommes, Karine Dana, merci beaucoup.
2: Merci beaucoup à vous et merci à Lika et à toute l'équipe pour cette production.
3: Et on peut voir votre film.
2: Oui, on peut le voir sur mon site internet, karinedana.eu.
3: Et découvrez ce bel ouvrage, Inventaire hashtag 5, quand l'architecture s'engage, édité par la cellule architecture de la Fédération Wallonie-Bruxelles.

0: C'est en province de Liège que nous partons à présent, à la Châtaigneraie, à Flémel, le centre wallon d'art contemporain, pour une exposition qui explore les liens entre photographie et architecture.
1: Bonjour, je m'appelle Naïef Azimé, je suis prof à des Arts Saint-Luc Liège et je suis photographe encore à côté.
2: Moi c'est Robin Nissen, je suis photographe, professeur également à Saint-Luc, à l'IFA PME et je suis aussi animateur en centre culturel sur le côté.
0: Dans l'exposition à la Châtaigneraie en ce moment, vous êtes réunis sous le nom de Robin Naïef. Vous êtes parti sur les traces de l'architecture de Louis Bosny. Vous êtes parti pas très loin d'ici, on se trouve ici à Flémel. Tout près d'ici, il y a une série de logements sociaux qui ont été imaginés par Louis Bosny. Et la mission que vous avez reçue tous les deux, c'était de photographier les lieux et les habitants.
2: Oui, c'était le but d'abord de venir ici à Flémel. On était aussi à Anse. Et au départ, on connaissait pas du tout cet architecte. Je pense que personne ne le connaissait à la base avant qu'il soit découvert. Mais on ne connaissait pas énormément non plus le logement social en tant que tel, bien qu'on en voit partout. Donc voilà, c'était aussi une découverte pour nous. Pourquoi on est venu nous trouver? C'est notamment notre travail documentaire, notre travail social. Et du coup, on a combiné les deux. On a combiné l'architecture et le social pour montrer ce qui habitait, en fait, ces bâtiments, qui habitait, comment est-ce qu'ils étaient habités.
1: En fait, on a essayé de représenter les bâtiments. On a essayé d'aller à la rencontre des habitants. On a fait le travail souvent à la chambre technique, ce qui nous a permis d'avoir une petite place où ils vont venir nous voir, se poser des questions. Qu'est-ce que vous faites ici? Pourquoi vous êtes en train de faire ce travail-là? Qui nous a permis vraiment de tisser des liens avec ces habitants.
0: Photographier à la chambre technique, c'est une démarche qui prend du temps. C'était ça aussi l'idée?
2: La chambre, c'est un appareil qui est sur trépied. Quand on fait la photo, on ne visualise pas l'image parce que le châssis est dans l'appareil. Une pratique qui s'approche du rituel parce que c'est toujours des petits gestes très précis et ça installe une autre confiance avec les gens. Parce que maintenant, en fait, à l'époque où on photographie parfois avec des appareils numériques, on fait 300 photos à l'heure, on regarde à travers l'objectif, on regarde pas la personne quand on la photographie. Le travail à champ technique, c'est tout à fait différent car ça inscrit un rythme plus lent. On a plus le temps de discuter. Moi, ça se voit énormément du point de vue de la façon dont les personnes se sentent devant l'appareil, en fait. On a vraiment ce côté plus naturel, je vais dire ça comme ça, plus de confiance, vu qu'on est à côté de l'appareil, on discute avec eux, on ne les voit pas qu'à travers un petit œilleton, quoi.
0: Qu'est-ce que vous ressortez de cette expérience? Qu'est-ce que vous pourriez dire des logements sociaux construits par Louis Bosny?
2: En tant que photographe, c'était hyper intéressant de s'intéresser à quelque chose que l'on ne connaissait pas. On voit des grands bâtiments qui ont l'air un petit peu austères comme ça, des gros blocs. Et en fait, c'était hyper intéressant de voir aussi le retour des personnes. Parfois, les gens nous disaient, mais pourquoi est-ce que vous venez faire des photos chez nous, en fait? Parce que je pense que même certaines personnes se disent, ah, ça paraît pas intéressant. Moi, je pense que la photographie, elle sert à ça, à faire voir les choses autrement, avec le regard, ici, avec nos deux regards, à Naïef et à moi. Et pour moi, ça sert vraiment à ça, la photographie, ça sert à regarder autrement.

0: vivant les choses. Et j'espère que les personnes qui verront les photos seront intéressées de cette façon par les images.
1: On peut découvrir vos images ici dans cette exposition à la Châtaigneraie. Vous avez aussi contribué à une publication sur le travail de l'architecte Louis Bosny.
2: Dans cette publication, on avait une grande liberté par rapport à nos choix et nos démarches. On avait cette grande liberté qui nous a permis d'explorer ce côté des personnes qui sont présentes dans le quartier, qui est représenté et dans l'expo et dans le livre.
1: Pierre Eblink, bonjour.
3: Bonjour.
1: Vous êtes architecte, éditeur. On se trouve ici à la Châtaigneraie, à Flémalle. Ce lieu abrite une exposition, pour le moment, une exposition autour d'un architecte que vous avez redécouvert il n'y a pas si longtemps. Il s'appelle Louis Bosny.
3: Oui, donc brièvement, Louis Bosny est quelqu'un qu'on sort de l'ombre totalement. On a fait ça il y a 2 ans et depuis lors, on décline toute une série d'expositions autour de son travail, surtout les questions qui sont soulevées dans le cadre de la recherche, qui sont des questions qui sont brûlantes d'actualité, puisqu'on parle beaucoup du logement social, on parle de la santé, on parle d'éducation, mais on parle aussi d'un état de société dans lequel il convient de se pencher sur la réduction de la croissance. Or, il a été un véritable artiste de travailler avec beaucoup d'humilité et de développer des moyens spatiaux, technologiques, techniques, avec beaucoup d'empathie pour les personnes, qui sont vraiment troublantes. Ça laisse vraiment une vraie boîte à outils pour réfléchir aujourd'hui. Louis Bosny, quelqu'un qui meurt très jeune, à 59 ans, en 83. Au travers de la guerre, il va être soldat un peu partout, tant en Afrique, dans le bassin méditerranéen, que sur le continent. Et quand il est très jeune, à 21 ans, il revient. Il se forme à l'architecture, il sort brillamment. Et là, il commence à travailler, mais dans une posture très singulière, qui est travailler seul, dans une toute petite maison qu'il a conçue, et produire tout absolument seul. Et donc, il va aborder d'abord des questions de logement pour tous. Ça va être vraiment son fonds de commerce. D'ailleurs, il meurt au moment où il y a un moratoire belge sur le logement social. On stoppe de construire du logement social pendant 30 ans. Tout le monde l'oublie, mais c'est une tragédie vraiment très, très, très, très puissante. Il va être l'architecte de l'hôpital de Bavière, donc la fin de l'hôpital de Bavière pendant 20 ans. Il y a des projets très singuliers, comme un projet pour la compagne de Lucie Desjardins, première sénatrice belge, par exemple, pour un bâtiment, un immeuble pour les réfugiés politiques en bord de Meuse. En fait, Bosny est partout, sauf qu'il était inconnu.
1: Quand on entre dans la Châtaigneraie, on découvre plusieurs livres que vous avez édités avec les éditions Fourtou, Pierre Eblink. On trouve un fac-similé d'une revue qui s'appelle la revue Équerre.
3: Équerre, c'est quand je commence à travailler au début des années 80, je me rends compte qu'il manque de documents sur la modernité. Il manque des livres, il manque des ouvrages, il manque ce travail. Et il se fait que je découvre assez tôt, et ça va me prendre 20 ans, de reconstruire les 107 numéros de la revue L'Équerre et de le publier en fac-similé. La revue L'Équerre fait partie des plus intéressantes revues du 20e. L'Équerre commence en 1928 et se termine en 39 par la guerre. En 28, ils ont 18 ans. 39, ils ont 31 ans. Et c'est eux qui font l'exposition internationale de l'eau. C'est vraiment des très, très jeunes gars. Mais donc, le moteur d'engagement est très, très fort. Au niveau politique, on est dans un bassin industriel avec une vitalité politique très importante. Et ils vont mettre en œuvre toute une série de travaux, de recherches et d'applications qui vont prendre une étendue énorme. L'Équerre, c'est le groupement qui a construit le plus sur la région liégeoise. L'œuvre de l'Équerre, c'est-à-dire le territoire sur lequel ils ont travaillé, est énorme. Bosny, étant un architecte avec des compétences dans le domaine du logement social, naturellement, va se retrouver confronté à des plans d'urbanisme généraux conçus par l'Équerre. Et il y a ici un plan de l'Équerre qu'il reprend. Alors qu'il reprend ce plan, il devient beaucoup plus organique et il le traite à l'aquarelle. Vraiment une substance poétique très élevée, en réalité.
1: Aux éditions Fourtou, vous avez consacré 2 ouvrages à Louis Bosny.
3: Oui, donc il y en a un qui clairement est une recherche de près de 3 ans de Jean-Michel Degrave, qui va alors s'attacher à la fois comprendre l'homme et le cerner. Ici, on a fait une investigation très profonde sur la personne elle-même, et ensuite sur les mécanismes politiques qui sous-tendent les décisions qui ont auguré aux commandes qu'il a illustrées et sur lequel il s'est investi. Et le second ouvrage, on réimagine le tout et on confie la plume à Carmelo Vironne, qui est un très très bon écrivain, qui va s'intéresser plus particulièrement au logement social, ou au logement pour tous. Un document assez engagé, assez intéressant, oui.
1: Pierre Eblink, ça fait quelques années que vous êtes architecte. C'est une exposition ici qui parle des liens qui existent entre architecture et photographie. Ce sont des liens forts, vous pouvez en témoigner, j'imagine.
3: je vais parler de mon propre travail. Je sais que c'est intéressant de le documenter d'une manière ou d'une autre. La photographie d'architecture qui rentre dans un média, c'est un format spécifique. Donc je fais des commandes à un garçon qui s'appelle François Brix depuis près de 20 ans, à qui je donne deux mandats, un cahier de charge strict, formaté, et une liberté d'action très importante. Mais en parallèle, pour à peu près tous les bâtiments, il y a un deuxième photographe. Et lui, il fait ce qu'il veut.
1: Et dans cette exposition ici, on a Robin Nissen et Nazef Azimé. À l'étage, on a Adam Palouk, qui a déjà travaillé avec vous. On a François Brix, Philippe de Gobert ou Francesca Comune. Plusieurs photographes avec qui vous collaborez, Pierre Ebling.
3: C'est leur travail spécifique qui est vraiment très intéressant à regarder. Il faut savoir que tous ces travaux ne rentrent dans aucun média d'architecture. Je travaillais longtemps avec Marie-Françoise Plissard. J'ai jamais publié une photo quasi de Marie-Françoise Plissard parce que je lui donnais des mandats de liberté très importants et que le médium sorti ne correspondait jamais à ses canons.
4: Manu Dautrep, je suis historien de la photographie, enseignant, et je travaille régulièrement dans l'édition et l'organisation d'expositions. Le rez-de-chaussée est surtout concentré sur des travaux d'architecture autour de la figure de Louis Bosny d'une part et du groupe Lecker avant-guerre, pionnier aussi. Ça, c'est un petit peu ce que lui a amené en termes de découverte, d'exhumation, de réédition, de mise en valeur d'un patrimoine largement ignoré. Et le premier maillon entre nous, mais c'est une collaboration photographique puisque je lui suggère régulièrement des noms de jeunes photographes qui travaillent avec lui sur des chantiers, sur des missions, sur des projets de publication. Ça a été le cas de Naïef et Robin cette fois-ci aussi. Au départ, il y a ce livre sur Bosny, il y a cette réédition de la revue L'Équerre exhaustive et cette perche qu'il nous a tendue. C'est lui qui a été un petit peu à l'initiative, à l'impulsion de cette expo en disant « si on élargissait ça justement à la relation photographie-architecture à travers les éditions Fourtout depuis un certain temps, à travers notre collaboration, à travers aussi des photographes et des regards émergents qui constituent une espèce de famille, on va pas se cacher non plus, c'est des gens qui se connaissent, qui ont collaboré les uns avec les autres, même si la plupart du temps c'était des rencontres, des découvertes et des premières expériences. Et donc on s'est dit, à l'étage, déployons espace par espace, puisque la châtaigneraie est un lieu qui s'y prête. Dans chaque pièce, un photographe investit les murs, fait une proposition, un accrochage qu'on conçoit ensemble, etc. Et d'une certaine manière, chaque pièce est une façon d'envisager un aspect du rapport entre photographie et architecture, tout à fait personnel, tout à fait singulier. Ce qui est intéressant à la confrontation de l'architecture et de la photographie, c'est que traditionnellement, mais je crois que c'est quand même un petit peu vrai, même si c'est cliché, l'architecture est quand même l'art le plus réfléchi, le plus construit, le plus méticuleux, où on ne laisse rien au hasard, contrairement à la photo, où on glane le plus possible les fruits du hasard, où on essaie d'être dans l'instant, dans l'intuition, dans le... Et puis comme disait Cartier-Bresson, la photo c'est tellement facile que c'est extrêmement difficile. Et donc la rencontre de ces deux pratique, de ces deux temporalités, de ces deux façons d'envisager l'espace, la lumière, la matière. Je trouve que c'est vraiment une rencontre féconde, un vrai questionnement sur deux langages qui se rencontrent.
1: L'exposition « Construire le regard » est à voir à la Châtaigneraie, à Flémal, jusqu'au 12 juillet. Elle réunit deux commissaires, Pierre Ebling et Emmanuel Dautrep, ainsi que les œuvres de Louis Bosny, François Brix, Francesca Comune, Philippe de Gobert, Naïef Azimé, Robin Nissen, Adam Palouche et Marc Wendelski. Vous voulez en savoir plus sur la vie et l'œuvre de Louis Bosny, les éditions Fourtout lui consacrent deux ouvrages, une monographie et une publication spécialement dédiée au logement social. C'est ici que se referme cet épisode de Façon de voir, réalisation Fabrice Cada, avec le soutien de la Direction des Arts Plastiques Contemporains et de la cellule Architecture de la Fédération Wallonie-Bruxelles.

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9: Bonjour à toutes et tous. La vague de chaleur que nous connaissons depuis une semaine reflue lentement. Il fera moins chaud demain, même si les températures pourront atteindre 30 degrés dans le centre du pays. L'avertissement de l'Institut Royal Météo, qui était orange aujourd'hui, sauf pour la côte, passera au jaune demain pour tout le pays. Par contre, un autre avertissement jaune a été émis pour les orages, cette fois dans l'est du Hainaut, le Brabant wallon et la province de Namur. Avertissement valable à partir de 19h ce soir jusqu'à 3h du matin. Ces orages seront accompagnés de pluies intenses, mais il ne devrait pas entraîner de risque de débordement des cours d'eau. Toujours à cause de la vague de chaleur, le SPF Santé publique alerte sur la pression existante sur le 112, numéro d'urgence à appeler quand il y a un risque vital. Le nombre d'appels a quasiment doublé en une semaine. Même chose pour les interventions d'ambulanciers. 20 ambulances supplémentaires ont été déployées hier et aujourd'hui pour faire face à ces appels. Les services d'urgence des hôpitaux peuvent rencontrer des difficultés à absorber le flux de patients, ce qui risque d'entraîner des délais d'attente plus longs pour les cas moins urgents. De nouvelles frappes cette nuit au Moyen-Orient. L'Iran dit avoir attaqué des cibles américaines dans le Golfe, en représailles à des frappes menées la veille par les États-Unis contre l'Iran. Un regain de tension alors qu'un protocole d'accord de paix a été signé entre les deux pays il y a 10 jours à peine. Dans le même temps, Israël et le Liban ont signé un accord cadre pour trouver une paix durable au Proche-Orient. Ce texte prévoit notamment de confier progressivement à l'armée libanaise le contrôle de 2 zones pilotes. Mais Israël a déjà annoncé que son armée resterait au Liban jusqu'au désarmement du Hezbollah. Le chef du Hezbollah a réagi cet après-midi en qualifiant cet accord de nul et non avenu. Le bar Le Constellation à Crans-Montana en Suisse, ravagé par les flammes la nuit du Nouvel An, sera reconverti en lieu dédié à la jeunesse. Une annonce du président du canton du Valais. Au total, 41 personnes ont été tuées dans la tragédie survenue aux premières heures du 1er janvier, tandis que 115 autres ont été blessées. 17 des personnes décédées étaient âgées de 16 ans ou moins. Le Valais travaille aussi à créer un mémorial physique pour les victimes de la tragédie. Ce projet devrait émaner de la société civile et accorder une place essentielle aux familles des victimes. Une cérémonie de commémoration aura lieu le 1er janvier prochain. Voilà pour les informations essentielles de la journée. Très bel après-midi à notre écoute.
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12: Bienvenue sur RTBF La Première, très heureux de vous accompagner pour ce petit bout d'après-midi, ce samedi qui se passe, je l'espère, de votre côté sans encombre. Encore une journée placée sous le signe de la chaleur. Allez, normalement, ça devrait se terminer, on va retrouver un petit peu de fraîcheur avec ce changement de décor annoncé déjà dès demain, hein, avec le retour des orages et des températures plus proches des normales la semaine prochaine. Ouf ! Pendant une heure, comme chaque samedi, on prend le temps de découvrir quelques-uns de nos podcasts. podcast maison, les podcasts de la première. Au programme l'actualité expliquée aux plus jeunes, une toute nouvelle série documentaire consacrée aux grandes épidémies de l'histoire et une rencontre autour de Bruxelles racontée au féminin. On commence avec Prums, le podcast imaginé par Valentine Jongen et Zoé Boss. Chaque semaine, l'équipe décortique l'actualité avec des mots tout simples, du contexte et beaucoup de pédagogie. Le nouvel épisode revient notamment sur un sujet qui nous concerne tous, hein, cette semaine, la vague de chaleur qui touche la Belgique et une bonne partie de l'Europe. Voici l'extrait.
13: Salut, c'est Valentine, j'espère que tu vas bien. Je suis très contente de te retrouver pour cet épisode de Proms qui est un peu spécial parce que c'est le dernier épisode de l'année, en tout cas de l'année scolaire. Un nouvel épisode qui, comme d'habitude, décrypte l'actu de la semaine et au programme d'ailleurs. Ça ne t'a pas échappé, il fait chaud, très chaud ces derniers jours.
14: En plus, c'est hyper compliqué de se concentrer quand le soleil tape fort.
15: Ou je dors avec un gant de toilette d'eau froide sur moi.
13: Alors comment s'adapter? Est-ce qu'on est prêt? Et pourquoi certaines personnes supportent moins bien ces fortes chaleurs? Des spécialistes vont tout nous expliquer. Il y a 80 ans, la Belgique et l'Italie signaient l'accord charbon. Le but? Renforcer la main-d'œuvre dans les mines belges, ce qui a créé une forte immigration italienne. Est-ce que tu connais Thomas Dokir? Il est namurois et il vient d'être nommé danseur étoile à l'Opéra de Paris. C'est le premier Belge de l'histoire à avoir décroché ce titre prestigieux. Enfin, pour exercer un métier plus tard, il y a des études, des formations, des stages. Mais pour devenir adulte, comment est-ce qu'on fait? Comment est-ce qu'on apprend à devenir adulte? Zoé a enquêté. Si tu aimes ce sommaire, que tu aimes Proms, qu'on va te manquer pendant l'été, eh bien n'hésite pas à t'abonner. Pour réécouter tous les anciens épisodes, tu peux aussi nous mettre des étoiles ou nous écrire sur l'Instagram d'RTBF La Première ou via WhatsApp au 0471 200 500. Et tu peux toujours, si tu as des idées de questions pendant l'été, nous les poser et nous, on y répondra à la rentrée. Bon, ce n'est pas la première fois qu'on aborde la météo dans Proms, mais cette semaine, il a fait tellement chaud qu'on en a énormément parlé.
16: Comment protéger les enfants ces jours de forte chaleur?
17: Trouver l'ombre, le défi lancé aux élèves par leurs professeurs.
18: Cette semaine qui s'ouvre pourrait être la plus chaude jamais enregistrée en Belgique.
13: Dans tous nos flash infos cette semaine, on a évoqué la chaleur, mais on a surtout interrogé plusieurs spécialistes avec mes collègues de la RTBF. Et il y a eu plusieurs interventions intéressantes, alors je me suis dit qu'il fallait te proposer un petit best-of, les trois essentiels qu'il faut absolument retenir. Et on commence avec cette question. Pourquoi les enfants sont plus fragiles quand il fait chaud? Et cette question, c'est Loïc Gilreau qui y répond. Loïc Gilreau, il est expert santé au CERAC. Le CERAC, c'est le centre d'analyse des risques du changement climatique.
19: Le corps d'un enfant a peu de volume par rapport à sa superficie. Et grosso modo, ce que ça veut dire, c'est que le corps d'un enfant va avoir plus de mal à réguler sa température et va absorber davantage de radiation et va avoir du mal à se refroidir.
13: Du mal à se refroidir, mais aussi du mal à réguler ses émotions. Et oui, la chaleur peut avoir un impact sur notre humeur et il y a trois raisons à cela. Caroline De Peut nous explique tout ça. Caroline De Peut, elle est psychiatre.
20: La thermorégulation, la régulation de la température corporelle, elle est gérée par l'hypothalamus dans le cerveau. Et cet hypothalamus, il est lui en lien avec tous les centres émotionnels. Donc quand l'hypothalamus est déréglé et surchargé en fait, de travail, eh bien ça va avoir un impact sur les centres émotionnels et donc ça va aussi avoir un impact sur la façon dont on sent et le fait de se sentir moins bien. La deuxième raison, eh bien, c'est que la vague de chaleur est perçue par notre organisme comme un stress. C'est un stress, c'est un danger, donc l'organisme va répondre avec une réaction de stress. Troisième raison, c'est que la chaleur, on voit que la chaleur dans l'organisme, ça va diminuer la production de sérotonine dans le cerveau. Or, la sérotonine, dit de façon assez large, eh bien, c'est un régulateur de l'humeur et ça permet quand même de maintenir son bien-être.
13: Maintenir son bien-être, ça va être essentiel dans les jours à venir et puis aussi pour traverser les prochains épisodes de chaleur. Parce que oui, il y en aura d'autres, sauf que la Belgique n'est pas vraiment prête, pas vraiment adaptée à cette situation. Écoutez ce qu'explique Xavier Fatweis. Xavier Fatweis est météorologue.
1: De manière générale, en Belgique, on n'est pas prêt. On avait isolé nos bâtiments pour faire face au froid. Et maintenant, en fait, il faut qu'on adapte nos bâtiments pour faire face aux fortes chaleurs. Et il y a d'autres pays, aux États-Unis, par exemple, où lorsqu'il y a des événements comme ça, ils accueillent les gens dans des grandes salles de sport qui sont climatisées. Ici, on n'est pas prêt. Comme on n'avait pas été prêt pour l'inondation de juillet 21, ici, pour le fort chaleur, je pense qu'on n'est pas prêt du tout.
13: Bon, on n'est pas prêt, mais il n'est peut-être pas trop tard. C'est en tout cas ce que disait Arnaud Reussen dans son émission Les Clés. Arnaud, on le connaît, hein, il vient souvent dans Prums et j'ai eu envie de lui poser cette question. Arnaud, à quel point on doit s'habituer à ces vagues de chaleur dans notre futur et puis surtout, qu'est-ce qu'on peut faire ?
21: Ce qui est sûr, c'est que le climat va se réchauffer, ça on le sait, et que plus le climat va se réchauffer, donc plus on va connaître ces épisodes de vagues de chaleur. Et on ne peut pas dire qu'on ne savait pas, c'est juste de dire qu'il va y avoir effectivement des conséquences très concrètes, des conséquences importantes pour nos sociétés, qu'il faut s'y préparer, qu'on avait les moyens de s'y préparer, on ne l'a pas vraiment fait jusqu'ici, bon, il n'est pas non plus trop tard, mais ça va devenir une priorité politique pour les années qui viennent, certainement, de penser cette adaptation, tout en n'oubliant pas l'enjeu derrière cela, de diminuer au plus vite notre contribution au réchauffement climatique en réduisant nos émissions de gaz à effet de serre.
13: Merci beaucoup Arnaud. En effet, réduire les émissions de gaz à effet de serre et donc aussi diminuer notre contribution, notre impact sur le réchauffement climatique. Si on veut en savoir plus, il y a ton épisode des clés qui est dédié au sujet. C'est à retrouver évidemment en podcast et sur RTBF Ovio.
22: Proms, c'est le podcast qui accompagne les plus jeunes mais aussi les moins jeunes à mieux comprendre l'actualité. Un nouvel épisode est proposé chaque vendredi sur RTBF Ovio. Et on poursuit cet après-midi avec une belle collaboration entre une artiste suédoise et une de nos plus grandes fiertés musicales. C'est Tovelo et Stromae pour Des Fleurs. Bel après-midi.

0: Fleur, Tove Lo et Stromae. Un peu plus d'un an après Ma meilleure ennemie, Stromae signe à nouveau une collaboration, un nouveau duo, et cette fois, c'est avec une chanteuse suédoise. Le morceau annonce la sortie de son prochain album, qu'on aura de découvrir apparemment attendu pour la rentrée. Place maintenant à une toute nouvelle série documentaire déjà disponible sur RTB Fovio. Elle s'appelle Contagion, une histoire des épidémies. En 8 épisodes, Céline Ra et Jonathan Rémy remontent le fil des grandes maladies qui ont marqué l'histoire de l'humanité. La peste, le choléra, la lèpre, la tuberculose ou encore la syphilis. Autant d'épidémies qui ont bouleversé les sociétés, transformé aussi des villes et parfois même accéléré le progrès de la médecine. Le premier épisode est consacré à la peste, probablement la plus célèbre et la plus meurtrière aussi des maladies infectieuses.
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2: Les citoyens s'enfuyaient les uns après les autres. On ne cédait plus entre voisins. Personne ne se souciait des membres de sa famille. Les malades restaient à l'abandon. Ce fléau endurcissait les cœurs au point que le frère abandonnait sa sœur, l'oncle son neveu, la femme son mari. Pis encore, et presque incroyable, le père et la mère fuyaient leurs enfants.
3: Les maladies infectieuses sont des tueuses en série, efficaces, redoutables, qui ont fait trembler l'humanité pendant des siècles. C'est vrai que, depuis le triomphe des vaccins puis des antibiotiques au lendemain de la Seconde Guerre mondiale, ces maladies semblent, dans leur grande majorité en tout cas, sous contrôle. C'est un peu comme si le monde occidental se sentait à l'abri des drames intenses qu'ont provoqué les épidémies. Pourtant, on l'a vu avec l'étrange irruption du Covid dans nos vies, les maladies infectieuses guettent toujours. Et ce qu'on a compris aussi, c'est que les épidémies ne sont pas seulement des phénomènes biologiques complexes, des défis pour la médecine et pour la science, elles sont des révélateurs puissants de l'ordre social et politique. Chacune est différente, mais elles ont en commun de mettre à l'épreuve les valeurs d'une société et la hiérarchie des vies. Elles constituent des moments de rupture brutale avec les usages et les solidarités, des moments de basculement imprévisible. Elles provoquent une panique collective, elles font renaître les suspicions et les superstitions. Au fond, elles changent notre rapport à la mort, à la vie, aux autres. Et en cela, les épidémies constituent un prisme de lecture de notre histoire collective. La reine de toutes les épidémies, la plus meurtrière, la plus cruelle et mortifère, c'est la peste. C'est d'elle dont parle l'écrivain Boccace dans l'introduction de cet épisode.
2: Les malades restaient à l'abandon. Le père et la mère fuyaient leurs enfants.
3: Après lui, les historiens en font un véritable personnage de l'histoire, le plus grand cataclysme que l'humanité ait connu. Jean Delumeau, par exemple, réputé pour son livre « La peur en Occident », écrit que « la peste est sans aucun doute entre toutes les calamités de cette vie,
4: la plus cruelle et véritablement la plus atroce. C'est à grande raison qu'on l'appelle le mal, car il n'y a sur Terre aucun mal qui soit comparable et semblable à la peste. »
3: La peste, on dit qu'elle a fait chavirer les sociétés. Elle a détruit les corps, enflammé les imaginaires, au point d'être considérée à la fois comme l'archétype et le paradigme du mal. Le mot peste lui-même, pestis en latin, est utilisé dans les sources historiques pour désigner toutes les épidémies, sans distinction. La peste est devenue, en quelque sorte, une terreur générique.
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3: Quand on parle de peste, on s'imagine rapidement la peste noire du Moyen-Âge. Celle qui a tué un tiers de la population européenne en à peine 5 ans, entre 1347 et 1352. Mais cette peste-là n'est pas la première de notre histoire. La peste est une maladie bien plus ancienne, un mal enraciné, récurrent, qui a tant marqué les sociétés et les mentalités que ce n'est pas un, mais deux épisodes qu'on va lui consacrer.
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3: Est-ce que tu veux mettre le casque ? Ou tu veux pas mettre le... T'es pas obligé.
5: C'est pareil. Le truc à faire attention, c'est de parler bien en face du micro.
6: Ouais. Ça, je peux faire.
5: Et voilà.
3: Dans ce premier volet, nous serons avec Éric Muraille, biologiste à l'ULB, directeur de recherche FNRS.
6: Je pense pas qu'on puisse imaginer aujourd'hui une maladie infectieuse où en 24 heures on meurt, en présentant déjà des symptômes après quelques heures seulement de contact. C'est vraiment un scénario que maintenant on ne retrouve plus que dans les films d'horreur en fait.
3: Nous serons aussi avec Alexis Wilquin, professeur d'histoire du Moyen-Âge à l'ULB.
7: Bon, la peste évidemment est particulièrement fatale. Elle fait extrêmement peur. Il y a de nombreux textes qui nous racontent qu'il y a effectivement une espèce d'effondrement général, y compris des pratiques sociales ordinaires, des solidarités familiales et ordinaires, et même des rites funéraires.
3: Bart Lambert, également professeur d'histoire du Moyen-Âge, enseigne lui à la VUB, l'université flamande de Bruxelles. Il s'exprimera donc en néerlandais.
8: Je suis très curieux pour le doublement.
3: Pour le doublage. De savoir si on te met une voix de femme, par exemple.
8: Ah oui, pas de problème, ouais.
3: Nous avons aussi rencontré Yann Powels, conservateur à la Bibliothèque Royale de Belgique, qui nous a emmenés dans les réserves des manuscrits.
9: Et ici, Karine va enseigner l'ouverture des coffres-forts. En effet, il se trouve dans un coffre-fort au bout du magasin. Yeah.
3: Et enfin, Claire Bilaine, professeure d'histoire émérite de l'ULB, est venue avec nous pour exhumer des manuscrits précieux.
10: Ça coûte très cher de faire un livre comme ça, c'est du parchemin. C'est écrit de façon soignée et puis on enlumine, hein, donc on décore d'illustrations.
3: Remontons au commencement. La peste est une maladie infectieuse causée par une bactérie, Yersinia pestis, qui a émergé il y a plus de 20 000 ans. Cela fait donc des millénaires que la peste infecte les communautés humaines. Mais pour les périodes antiques, nous manquons de sources écrites. Et il est difficile de savoir quelles épidémies rapportées sous le nom de peste dans les textes en étaient véritablement. Par exemple, celle qu'on appelle la peste d'Athènes, décrite par Thucydide dans la guerre du Péloponnèse, ou encore la peste antonine, qui est survenue sous le règne des empereurs Marc Aurèle et Commode, eh bien justement, ce ne seraient pas des épisodes de peste. Il s'agirait plutôt d'épidémies de typhus ou de variole. En fait, les spécialistes s'accordent pour désigner comme première pandémie de peste, et nous verrons que le monde connaîtra trois pandémies, celle qui se développa au VIe siècle de notre ère, sous le règne de Justinien, empereur de Byzance.
7: On a l'habitude de l'appeler la peste justinienne, du nom de l'empereur Justinien, donc, hein, qui a reconquis une partie de l'Italie. Et c'est une peste qui émerge vers 541 et qui se prolonge jusqu'au 8e siècle.
3: Alexis Wilquin, historien.
7: Alors, on a beaucoup discuté de son origine et surtout de son aire d'extension. On a pensé d'abord qu'elle venait de l'Afrique du Nord, des alentours de Péluse, et qu'elle va contaminer la Méditerranée. Et pendant très longtemps, on a pensé, sur foi d'une série de textes de l'époque mérovingienne, que son extension maximale dans nos, entre guillemets, régions, ce serait la région de Reims ou de Trèves. Mais on a, depuis lors, trouvé des traces incontestables de la peste justinienne dans la région de Bavière et aussi près de la ville de Cambridge en Angleterre, dans le cimetière de Dedix Hill. Et donc, ça prouve que la peste a été beaucoup plus loin au nord que ce que l'on pensait. On n'a pas de témoignages sur la Belgique, entre guillemets, actuelle. Et donc, on ne sait pas très bien si jamais la peste s'est diffusée de manière linéaire ou si jamais elle a fait, sans mauvais jeu de mots, des sauts de puce d'un endroit à l'autre et qu'elle se serait diffusée, par exemple, de port en port. Mais en tout cas, elle est allée beaucoup plus loin que ce que l'on imaginait, oui.
3: Cette peste justinienne, elle dura 200 ans. On a peu de sources écrites pour cette époque, mais on a tout de même le témoignage de Grégoire de Tours, qui raconte que
11: « La mort était subite. Il naissait dans l'aine ou dans l'aisselle une plaie semblable à la morsure d'un serpent. Et ce venin agissait tellement sur les hommes qu'il rendait l'esprit le lendemain ou le troisième jour. »
3: On dit que cette peste fit jusqu'à 10 000 victimes par jour à Constantinople, une dizaine de millions de morts au total, et qu'elle précipita la chute de l'Empire romain d'Occident. Alors, Alexis Wilquin nuance, il explique qu'il y a encore de fortes divergences de lecture au sein de la communauté historienne, des zones d'ombre et de débats quant à l'impact, notamment démographique, de cette pandémie et de ses effets sur la société. Mais globalement, le bilan est effectivement apocalyptique. Et ça c'est parce que Yersinia pestis ne laisse pratiquement aucune chance à ses hôtes. Elle est l'un des micro-organismes les plus pathogènes du monde bactérien. Sans traitement, elle tue l'homme dans l'immense majorité des cas. Hors des traitements, avant le XXe siècle, il n'y en avait pas. La peste était donc une maladie effroyable, au sens littéral, elle provoquait l'effroi. On ne le faisait pas à l'époque, mais aujourd'hui, on distingue deux principales formes cliniques de la maladie, la peste bubonique et la peste pulmonaire.
6: Donc la peste bubonique, c'est la forme la plus fréquente dans les grandes pandémies, très très largement.
3: Éric Muraille, biologiste à l'ULB.
6: Elle est transmise à l'homme par la piqûre de puces infectées, qui proviennent de rongeurs eux-mêmes porteurs de la bactérie. Et les symptômes vont apparaître assez rapidement, 2 à 6 jours après l'infection. On va avoir de la fièvre élevée, des frissons, une fatigue intense, des douleurs musculaires. Et alors surtout, ce qui est très caractéristique et qui est visible chez le patient, c'est que les ganglions lymphatiques vont être très très enflés et douloureux. Et ça, c'est ce qu'on appelle les bubons, d'où le terme de peste bubonique. Alors, au niveau de ces bubons-là, on a une douleur qui est très intense, et parfois on a des zones de nécrose qui amènent à un noircissement de la peau, donc les bubons peuvent apparaître noirs. Et alors, s'il n'y a pas de traitement à ce stade-là, au stade même des premiers bubons, la bactérie va progressivement passer dans le sang, donc donner une septicémie. Là, on va avoir une très forte réponse inflammatoire de l'organisme, généralisée, qui, elle, va causer la mort, mais qui peut, dans les premiers temps, s'accompagner par une hypoxie des tissus. Donc ça se traduit, c'est un manque d'oxygénation des tissus qui amène à une nécrose et aussi à un noircissement des tissus, et principalement des extrémités. Donc on avait souvent les mains noires ou les pieds noirs, c'est pour ça qu'on parlait de la mort noire liée à la peste.
3: Ces témoignages rapportent des pustules qui se fissurent et se gangrènent, des pics de fièvre à 42 degrés, des vomissements et des diarrhées fétides, des troubles nerveux, des hallucinations, des vertiges. Il faut se rendre compte, nous disent-ils, que quand les bubons durcissent sans vouloir crever, ils deviennent si douloureux que certains malades préfèrent se jeter par les fenêtres plutôt que d'attendre la mort qui survient en moins d'une semaine. Ça, c'est donc la première forme de peste, la peste bubonique. À côté, il en existe une plus rare, la peste pulmonaire. Elle ne se transmet plus via la puce du rat, mais d'homme à homme, par voie respiratoire, par postillon de salive ou de toux. La bactérie est ici logée dans les poumons.
6: C'est une forme qui est beaucoup, beaucoup plus contagieuse. Parce qu'à partir du moment où on a un patient qui émet de la peste dans les microgouttelettes respiratoires, c'est à peu près le même principe que pour la grippe. On peut contaminer tout le monde dans un rayon de quelques mètres. C'est une forme de peste, la peste pulmonaire, qui a surtout joué dans les zones où on avait une haute densité d'individus. Alors, comme on ne passe pas par une morsure cutanée qui doit passer par les ganglions lymphatiques, qu'on est directement dans les poumons et quasi immédiatement dans la circulation sanguine, là, on va avoir une infection beaucoup plus rapide. Et on peut observer une mortalité en parfois moins de 24 heures. 24-72 heures, et un taux de mortalité qui est le plus élevé, donc 90-100%. Donc il faut bien imaginer quand même qu'à l'époque, avec la peste pulmonaire, on voyait littéralement en quelques heures la personne mourir. Et surtout, on savait d'expérience qu'on avait un taux de mortalité qui était presque total. Et il n'y avait aucun traitement à l'époque. Donc c'est ce qui explique que c'était une véritable terreur face à la peste.
3: Cette terreur de la peste, elle revient une deuxième fois chez nous, à la fin du Moyen-Âge. L'épidémie arrive depuis l'Asie centrale. Dans ces années 1340, les Tatars mongols font la guerre à une colonie italienne sous domination génoise. Et cette horde d'or, comme elle s'appelle, assiège la ville de Kaffa, située sur la mer Noire, en Crimée, dans l'actuelle Ukraine. Les manuels d'histoire racontent un scénario diabolique. L'armée mongole, incapable de prendre la ville, dépitée par son échec et surtout décimée par une épidémie de peste, aurait entrepris de se venger en catapultant les cadavres de ses soldats infestés au-dessus des remparts. L'épisode est présenté, la formule est choc, comme étant la première guerre bactériologique. Résultat, les Génois contractent la maladie, ils l'embarquent dans leur navire, ainsi que leurs rats et leurs puces, et ramènent tout ce beau monde chez eux, en Italie, ne manquant pas d'en relâcher dans chaque port de la Méditerranée.
7: Alors, c'est un récit qui est maintenant contesté. Contesté à plusieurs niveaux.
3: Alexis Wilquin, professeur d'histoire du Moyen-Âge.
7: D'abord sur sa vraisemblance militaire et notamment sur la pratique de catapulter des corps. Ça a été discuté par les historiens de la chose militaire. Mais plus fondamentalement, il y a des révisions assez radicales maintenant qui sont en train de se produire. D'abord, on pense que la peste s'est probablement diffusée par plusieurs routes et par plusieurs canaux. Il faut quand même se rappeler que le XIVe siècle est en plein dans une période qui couronne en quelque sorte une grande période de commercialisation et de circulation des personnes et des biens en Méditerranée, mais aussi dans la mer Noire, dans la mer Baltique, dans la mer du Nord. Et donc, les gens et les choses circulent. Et donc, si jamais les gens et les choses circulent, forcément, là aussi, les bactéries vont se propager. Bref, le récit de Kaffa, c'est de la vieille histoire.
3: Toujours est-il que la peste noire atteint Gênes en 1347, puis Florence, qu'elle ravage. Et de là, elle se diffuse dans toute l'Europe. Elle arrive dans nos régions en 1349. Tournai est assailli au mois d'août. Et de cet assaut, nous possédons un témoignage particulier, celui de Gilles Lemouisy, l'abbé de Saint-Martin. Dans ses annales, l'ecclésiastique raconte comment la maladie, qu'on ne comprend pas très bien, s'abat sur ses contemporains. Son récit est une source inestimable pour retracer l'histoire de la peste chez nous. Il est conservé à la Bibliothèque royale de Belgique, dont Yann Pauwels, le conservateur, nous a ouvert les portes.
9: On est dans le magasin des manuscrits de la Bibliothèque royale de Belgique et on conserve quelques 40 000 manuscrits ici. Nos principaux manuscrits ont une valeur financière qui vaut parfois 10 millions, 12 millions, 15 millions d'euros. Mais en réalité, ce sont des objets uniques, irremplaçables. Donc, une fois perdu, c'est perdu pour toujours. Voilà. Et donc, dans ce coffre se trouvent les manuscrits des ducs de Bourgogne, nos vrais trésors du 8e, 9e, 10e siècle. Ils se trouvent dans les coffres forts, le reste se trouve sur des rayons. Mais pour accéder à cet endroit, il faut passer plusieurs portes sécurisées.
10: On pourrait résorber la dette de l'État, en fait, avec quelques manuscrits.
9: Non, ça, tu ne vas pas raconter là-dedans. Il ne faut jamais lancer des idées. C'est la corde secrète.
3: Yann Pauwels ouvre en coffre-fort. Il en sort en manuscrit massif, serré dans une épaisse reliure de cuir, marquée par l'usure et le frottement des siècles. Il le dépose avec précaution sur des coussins.
9: On met des coussins principalement pour protéger le dos.
10: Oui.
9: Le dos du manuscrit. Sinon, on casse. Oui.
3: C'est ainsi que les historiens et les historiennes approchent les documents anciens. Lentement, avec des gestes mesurés, conscient que chaque contact engage le temps long dont ces textes sont les témoins.
9: Voilà, le manuscrit est installé.
3: Il est installé devant Claire Bilaine, historienne, professeure émérite de l'ULB.
10: Alors, on est devant un manuscrit des Annales de Gilles Le Mouisy, qui est un abbé de l'abbaye Saint-Martin de Tournai. C'est un contemporain de la peste noire. Et il a été particulièrement attentif au moment où cette maladie s'est propagée dans la ville où il habitait, où était son abbaye. Et donc, il va méditer à propos de cette catastrophe, d'une part, et d'autre part, il va relater avec pas mal de détails très intéressants, souvent originaux, uniques, ce qu'il entend autour de lui et ce qu'il remarque dans les mutations sociales de la ville à ce moment.
12: La mortalité fut-elle à Tournai que des gens bien informés prétendent que plus de 25 000 personnes y périrent. Les riches et les notables, surtout ceux qui buvaient du vin, y échappèrent pour la plupart. Ils se préservaient de l'air vicié et s'abstenaient de fréquenter les malades. Mais ceux qui s'approchaient des personnes infectées mouraient ou ne tardaient pas à devenir malades. La contagion sévit d'abord dans les ruelles étroites, puis elle envahit également les quartiers vastes et aérés. Dès que dans une maison quelqu'un succombait, les autres habitants de la demeure le suivaient de près. Dans une seule famille, l'épidémie emportait jusqu'à 10 individus, quelquefois davantage. Les chiens, les rats, les souris périssaient également. Chacun attendait que s'accomplisse la volonté de Dieu.
3: Dans son témoignage, qui en original est évidemment écrit en latin, Gilles Le Mouisy laisse entrevoir combien toutes les conditions étaient réunies au Moyen-Âge pour que se répande la maladie. Il est difficile de se l'imaginer aujourd'hui, mais la ville médiévale est un espace densément peuplé, aux rues étroites et le plus souvent non pavées. La boue s'y accumule et se mêle aux immondices, aux épluchures, aux déjections humaines et animales. Dans les maisons, ce n'est pas beaucoup mieux. On vit les uns sur les autres, on dort dans la même pièce, il n'y a pas toujours de latrine, on fait ses besoins dans des seaux, qui, en dépit d'une législation qui l'interdit, sont parfois vidés par la fenêtre, sans toujours prévenir les passants. Partout, l'odeur est acre, nauséabonde. Et ceux qui adorent, mais adorent ça, ce sont les rats.
0: 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Retour à la musique de la première avec Gilda. Tout pour plaire.
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1: Tout pour plaire, Gilda, l'artiste française révélée notamment comme coup de cœur des médias francophones publics, mélange chansons, humour et influences venues du Brésil dans un univers très personnel. Son premier album est sorti ce printemps et on le découvre sur RTBF la première. J'espère que vous supportez quand même les chaleurs, apparemment c'est la fin. Demain il fera encore doux, orageux, mais après ça devrait se terminer avec des températures plus de saison, donc quelque chose de bien plus respirable. Donc courage pour ces dernières heures et cette dernière soirée un petit peu difficile. Pour terminer notre sélection de podcasts, direction Matin Première, Élodie de Sélis recevait cette semaine Kate Milly à l'occasion de la sortie de son livre Bruxelles, publié aux éditions 180, un ouvrage qui raconte Bruxelles à travers les parcours de femmes qui l'ont habité, façonné ou inspiré. Une autre manière de découvrir la capitale à travers celles qui ont contribué à son histoire. Voici le passage.
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3: Vous avez écrit des romans, notamment des polars, où le décor de Bruxelles était souvent un personnage à part entière. Bruxelles ou son architecture, Art Nouveau ou Art Déco par exemple. Qu'est-ce qui vous a donné envie? Qu'est-ce qui vous a fait cheminer jusqu'à ce guide de Bruxelles à travers les femmes?
4: En fait, j'ai un lien très fort avec les lieux. Et à travers les lieux, les personnages qui ont habité ces lieux ou qui ont côtoyé ces lieux. Et à force de me promener, donc moi je ne conçois pas l'écriture sans me promener. Donc la promenade, la balade fait partie de mon ADN. J'écris très peu chez moi en fait. Et à force donc d'être tout le temps en mouvement, mais voilà, l'idée m'est venue à deux reprises donc de créer des guides de balade.
3: Alors il est question de matrimoine en fait finalement. Qu'est-ce que ça signifie exactement matrimoine? C'est vrai qu'on peut le deviner avec le mot. On connaît forcément patrimoine. On n'utilise jamais matrimoine.
4: Alors comme le rappelle si bien Laurence Rosier qui a préfacé le livre, donc au Moyen Âge le mot qui a donné naissance au mot matrimoine symbolisait tout ce que la mère allait transmettre à sa descendance, et le mot patrimoine a pris l'ascendance. Et depuis quelques années, donc il y a vraiment une réappropriation et un respect donc du matrimoine dans tout ce que les femmes nous ont laissé en fait. Et les femmes ont toujours été actives, ont toujours travaillé, ont toujours joué un rôle essentiel dans la société, mais tout ça a été effacé.
3: Alors, ce qu'on constate dans votre guide, c'est qu'il y a des noms de rues qui sont dédiés à des femmes, qui portent des noms de femmes, de parcs, de places. Mais qu'on les connaît pas forcément.
4: Tout à fait. Alors par rapport aux plaques de rue, donc il y a vraiment maintenant une grande réflexion et beaucoup d'actions qui vont dans ce sens. On est passé, je pense, de 4% de représentation des femmes au niveau des noms de rue à presque 8%, ce qui est très peu, mais il y a quand même une évolution. Et dans le passé, un passé récent, les femmes qu'on retrouvait sur les plaques de rue, c'était des reines, des princesses, des saintes, ainsi de suite. Et depuis quelques années, il y a un mouvement qui tente vraiment à leur donner une visibilité. Alors, il y a aussi beaucoup d'actions qui sont menées dans ce sens, ne fût-ce que des actions symboliques très fortes. Je pense à la collective Non Peut-être,

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2: Quand on voit les plaques de rue, quand on voit les statues, quand on comprend le sens des statues, mais ça permet de faire un travail vraiment politique dans le sens de reprendre une vie sociétale et ne pas limiter les femmes à leur rôle de décoration. Moi, quand j'ai écrit le bouquin, enfin, j'étais hypersensible, voilà, à toutes les images des femmes en rue et j'ai beaucoup observé les statues. C'est navrant les statues qu'on nous offre, qu'on incorpore, inconsciemment, c'est des femmes, soit indolentes, des allégories, souvent nues, ainsi de suite. Il y a très peu de femmes actives et puissantes représentées en ville.
3: À propos de statues de femmes, alors déjà, dans votre livre, il y a des noms très connus, Audrey Hepburn, Edith Cavell et Sœur Brontë. Et puis, il y a des noms un peu moins connus qu'on apprend à connaître. Et puis, il y a des femmes anonymes. Et il y a une statue d'une femme qui s'appelle La Laitière et c'est rue Auber. Et on se dit, finalement, on se rend compte qu'il y a beaucoup de noms de rues qui portent des noms de métiers, parfois de métiers anciens, la rue des Bouchers forcément, la rue des Tisserands et d'autres, mais c'est toujours des noms masculins.
2: Tout à fait, alors que les femmes, comme je l'ai dit, ont toujours joué un rôle actif, elles ont toujours travaillé. On a l'image que l'homme travaille, que la femme est à la maison, c'est faux. C'est une construction patriarcale qui date du 19e siècle. Les femmes ont toujours été actives, elles ont été bouchères, elles ont été tisserandes, elles ont été tanneuses. Alors quand j'ai mis en valeur la laitière dans mon livre, c'était pour rendre hommage à toutes ces femmes qui ont créé, qui ont participé à la vie économique de la ville. Et alors je faisais aussi allusion au square du Petit Sablon, parce qu'à l'entrée, je m'arrête souvent, j'observe énormément. Il y a 48 statues d'hommes qui représentent les métiers de jadis. Donc ces statues ont été créées au 19e siècle. Il n'y a que des hommes, les femmes avaient leur place en fait.
3: Alors, un autre exemple, Léonie Lafontaine, ça se situe à Évers. Elle est née en 1857. Son frère a marqué l'histoire. Il écrivait pas, c'était pas Jean de Lafontaine, c'était Henri Lafontaine. Il s'appelait donc Henri, prix Nobel de la paix en 1913. Et il est connu notamment pour son engagement féministe. Mais l'ironie de l'histoire, c'est qu'on va le reconnaître pour ça, mais qu'on va oublier le travail de sa sœur, en fait, à ses côtés, qui crée un nouveau parti politique en 1921, le Parti Général des Femmes Belges. Et double triste ironie, elle va décéder quelques semaines après que le vote des femmes soit autorisé en Belgique. C'était le combat de sa vie. C'est une tombe, en fait, qu'on peut voir d'elle, parce qu'elle n'a pas encore de nom de rue à son nom. Qu'est-ce que vous aimeriez, justement, qu'il y ait plus de noms de rue, qu'il y ait une évolution dans quel sens? Est-ce que c'est vraiment les rues qui pourraient pour vous être un signe, une symbolique importante?
2: Tout à fait. Les noms de rue, des statues plus dignes aussi. Voilà. Enfin, j'ai pas de proposition concrète. Voilà, pour l'instant, je suis juste en train de me faire un petit panorama. Donc, j'ai découvert ces 50 femmes. Peut-être la suite de ce travail va peut-être constituer à voir comment les réintégrer dans la ville.
3: Alors, il y a des résistantes aussi, notamment André de Jong, qui était membre du réseau Comet. On sait que les femmes furent très nombreuses à s'engager dans la résistance. Pourtant, c'est pas encore la folie totale en termes de représentation dans la ville. Mais il y a également des évolutions symboliques intéressantes, et ça c'est bien de les souligner quand même. Par exemple, André Gueulen, qui est une résistante et une juste parmi les nations, qui est morte en 2022. La rue qui porte son nom était précédemment baptisée Edmond Picard, un écrivain belge, mais qui était antisémite. Mm-hmm. Et donc, il y a non seulement une évolution, mais il y a aussi des messages qu'on envoie.
2: Tout à fait, c'est un message très très fort. Alors, pour revenir avec les femmes et leur rôle dans la Seconde Guerre mondiale, j'ai dû me calmer, parce qu'encore un peu, mon livre devenait un livre consacré aux résistantes. C'était une très grande découverte de mon travail, de voir le nombre de femmes qui se sont engagées dans la résistance en 40-45 et sûrement aussi en 14-18. Ça, c'est une réalité que je connaissais absolument pas. J'ai vraiment été stupéfaite. Alors, j'ai dû vraiment cibler. Alors, cibler, c'est renoncer. Donc, je me suis limitée à quelques résistantes parce que le but du livre était vraiment d'avoir des profils très diversifiés de ces femmes. Et pour revenir avec André Gueulen, alors, je prends celle-là, pas celle-là, pourquoi? Voilà. Elle, je voulais absolument la mettre dans mon livre parce que justement, maintenant, il y a une rue André Gueulen qui se situe donc à XL, et cette rue, comme vous le dites, remplace la rue Edmond Picard qui fut antisémite. Voilà, donc on l'a balayé cet homme et on a mis à sa place une femme qui a joué un rôle vraiment primordial, qui a sauvé beaucoup d'enfants juifs, énormément.
3: Alors, bonjour.

0: on le disait, il y a que 50 finalement femmes dans votre livre. Ça veut dire que vous poursuivez peut-être le travail pour un, parce qu'il y en a forcément d'autres qui ont été importantes
1: oui,
0: pour Bruxelles.
1: Oui et non. Disons que ces 50 femmes devaient être associées à des lieux divers, donc il fallait pas que vraiment que la personne qui se promenait avec le livre soit tout le temps dans le même type de lieu. Donc il fallait vraiment 50 profils diversifiés et 50 lieux diversifiés. Mais alors je me suis dit non, je ferai qu'un seul, Bruxelles, mais c'est vrai que maintenant, comme je continue à me promener, à fréquenter des collectives féministes, c'est plus fort que moi, je prends des notes, je suis en train de réfléchir, mais c'est assez abstrait pour l'instant.
0: Et
1: moi, je ne peux pas vous dire si je vais écrire un tome 2 ou pas, je ne sais
0: un
1: pas.
0: Un tome 2 avec 100 femmes. Et pour Liège, Namur, Mons, Charleroi,
1: ah, bah, écoutez,
0: ça donne
1: là,
0: envie quand même.
1: Vous me tendez une perche.
0: Oui.
1: Voilà, je pense que je suis maintenant réactive et hyper attentive à cette dimension, où que j'aille.
0: Alors, un autre exemple, celui assez évocateur aussi de Madame Dylaine. Mmh. Alors parfois vous attachez à des petits détails qui racontent quand même d'où on vient. On est au cimetière de Laeken, il y a la tombe de Jeff Dylaine qui était un marchand d'art, qui a notamment acheté un des exemplaires du Penseur de Rodin. Et sur le tombeau familial, il est écrit « Ici repose au singulier Jeff Dylaine et son épouse ». Elle n'a pas de nom. On ne sait pas ce qu'elle faisait, on ne sait rien d'elle ni même quand elle est morte.
1: On ne sait rien d'elle.
0: Et juste Madame Dylaine.
1: Tout à fait. Donc même dans leur tombe, les femmes sont invisibilisées en fait. Alors Jeff Dylaine, ce n'est pas n'importe quelle tombe, hein. c'est le penseur de Rodin. Les gens qui visitent le cimetière de Laeken passent tous devant le penseur de Rodin. C'est notre Rodin en Belgique en fait, hein, qui se situe face à l'ancienne entrée du cimetière. Donc c'est un lieu vraiment assez prestigieux. Donc on va voir le penseur. Souvent, on ne pense pas aller voir le dos du penseur. Et comme vous le dites, sur le dos du penseur, ben ici repose, Jeff Dylaine et son épouse. Elle n'a pas de prénom, elle n'a pas de nom, elle n'a rien.
0: Et d'ailleurs, souvent, des femmes qui sont citées dans votre livre, en fait, sont connues via leur nom, le nom de leur mari. Vous écrivez le nom de jeunes filles, mais elles sont même pas forcément connues pour ce nom-là. Mm-hmm. Et leurs destins sont souvent intrinsèquement liés à l'activité de leur mari ou au destin de l'homme qui était avec elles.
1: Oui, tout à fait. Je pense à Lina Cauchy, en fait, la maison Cauchy. Alors, par rapport à ce que vous dites, leur nom à elle, leur nom de leur mari, c'était un casse-tête. Parce que d'abord, je mettais uniquement leur nom à elle. Et je mettais entre parenthèses le nom du mari. Mais certaines avaient des pseudonymes, alors j'ai dit comment je vais me débrouiller, mettre leur pseudo, entre parenthèses leur nom à elle, c'était un casse-tête. Alors finalement pour donner vraiment, pour ne pas que la personne qui feuillette le livre en librairie passe à côté donc du message fort, j'ai été obligée de marquer leur nom de femme mariée souvent, dans Lina Cauchy ou alors parfois, c'était un peu complexe.
2: Oui. Vous disiez que vous n'écriviez que très peu chez vous, c'est amusant ça. Vous écrivez quoi, en marchant? Vous asseyez sur un banc public?
0: Faites
2: attention quand même, hein, mais...
1: Oui,
2: non, mais c'est rare ça comme technique d'écriture.
1: Oui, mais je ne peux pas écrire chez moi. Comme quand je lance un livre, il faut que je sois vraiment sur les lieux en question. Et j'écris beaucoup dans des cafés, dans les bistrots. Quand je me promène, puis je repère un bistrot. Là, c'est des moments vraiment de plaisir intense.
0: Donc là, vous êtes au cœur de la ville.
1: Oui.
0: Alors, vous ne parlez pas du tunnel Annie Cordy?
1: Non, c'était un choix parce que, comme je vous ai dit, choisir, c'est renoncer. Voilà.
0: Et voilà, Annie Cordy n'a pas été sélectionnée.
1: Et puis bon, voilà, je n'étais pas inspirée par un tunnel.
0: Voilà, mais on a compris le message.
2: Il ne faut pas marcher dans le tunnel Annie Cordy, c'est
1: dangereux.
0: Non, voilà, elle sera peut-être dans le tome 2.
3: 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On continue en musique sur la première avec un classique du début des années 80, toujours aussi irrésistible. C'est les Bananarama avec Fun Boy Tree. 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

Funboy Tree, Bananarama pour enchanter cet après-midi et rythmer ainsi toutes vos activités. Bonne route aussi si vous prenez la route en ce moment sur tous vos déplacements du week-end. C'est les vacances aussi qui démarrent. La première à vos côtés, bien évidemment, avec ce morceau qui rappelle que la bonne humeur traverse la chaleur et les décennies. Dans un instant, on se rapproche doucement du journal de 17h, mais avant cela, encore quelques notes, quelques minutes musicales ensemble avec Tom Misch et Slow to

0: Slow Tonight, Tom Misch qui cultive un groove tout en finesse, extrait de son 5e album Full Circle paru au printemps dernier. Les musiciens britanniques confirment une nouvelle fois son talent hein, pour mêler soul, jazz, funk et pop dans une ambiance très élégante. Il est bientôt 17h sur RTBF La Première. Dans un instant, on s'informe avec le journal, on fera le point de l'actualité hein, de cette fin de journée et puis juste après, retrouver Thierry Belfroy pour un nouveau numéro de Galaxy BD. Merci d'avoir passé cette heure avec nous, c'est pas fini. Je vous souhaite une très belle fin d'après-midi sur RTBF La Première. Prenez soin de vous hein, avec cette chaleur.
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10: Excellent samedi. Cet après-midi, quelques cirrus et cumulus bourgeonnent progressivement. Des orages pourront arriver dès la fin de journée depuis la frontière française. Les températures sont encore accablantes. De 26 degrés au littoral jusque 38 degrés à Liège. Ce soir et cette nuit, des orages violents pourront sévir, surtout entre l'ouest et le centre du pays. Retour au calme en seconde partie de nuit. De 20 à 22 degrés, dernière nuit tropicale, courage. Demain dimanche, un bel ensoleillement. Le changement de masse d'air se mettra en place avec des températures moins torrides, de 24 degrés au littoral jusqu'à 32 degrés à Liège. Attention, des orages sont à craindre dès le milieu d'après-midi.

0: Est-on en train de vivre une crise sanitaire ? La canicule a en tout cas des répercussions au sein des hôpitaux. Les urgences sont débordées. La Pride de retour encore en Hongrie. Le nouveau pouvoir en place montre bien plus d'ouverture vis-à-vis des LGBT+. Les fans des Diables rassurés. Tôt ce matin, ils se sont largement imposés face à la Nouvelle-Zélande. 5-1, un succès qui permet à la Belgique de terminer en tête de son groupe. Bonne fin d'après-midi à tous. La Belgique sue, la Belgique étouffe. Le pays est toujours en avertissement orange aujourd'hui, avec des températures qui dépassent encore les 30 degrés. Cela fait maintenant une semaine que ça dure. Cette vague de chaleur, elle commence à sérieusement se faire sentir dans les hôpitaux. On observe beaucoup de malaise, de coups de chaud. On ne parle pas de saturation, mais les urgences voient arriver plus de patients que d'habitude, Valentin Lecoq.
1: Et oui, et ça s'illustre par le nombre d'appels au 112. Rien qu'hier, près de 12 000 appels ont été passés, c'est deux fois plus qu'en temps normal. Résultat, les couloirs et les chambres des services d'urgence sont fort chargés. Les urgences de l'hôpital de Braine-l'Alleud sont même fermées pour les trois prochaines heures. Il y a trop de patients, plus possible d'accueillir des personnes supplémentaires. Au Mont-Légier à Liège, le nombre d'admissions aux urgences a la doublé. Situation similaire à Bruxelles ou encore dans le Hainaut. Kevin Noël est l'infirmier en chef à la clinique Epicura à Ornu.
2: Évidemment, on a beaucoup de coups de chaleur qui arrivent chez nous, les personnes âgées, les personnes obèses, les personnes handicapées, les personnes institutionnalisées, les enfants sont des sujets sensibles qui reviennent chez nous.
1: Et pour éviter de se retrouver à l'hôpital, le corps médical rappelle les règles à suivre en période de canicule. Boire de l'eau, se mettre au frais, ne pas faire du sport aux heures les plus chaudes. Consultez aussi votre médecin si vous prenez des médicaments. Certains augmentent la température de votre corps, ce qui aggrave donc les coups de chaud. Les autorités rappellent aussi que le 112 doit être réservé aux situations de réelle urgence pour éviter une saturation du système.
0: Merci Valentin. Valentin Lecoq avec Simon Gérard. Et l'AVIC, l'Agence pour une vie de qualité en Wallonie, évoque une situation très critique dans les unités de gériatrie. En cette fin de journée, on approche de la saturation. Les animaux aussi souffrent de la chaleur, y compris dans les fermes. Les exploitations ne sont pas toujours équipées pour faire face aux températures de ces derniers jours. Alors avec la planète qui se réchauffe, s'adapter s'annonce comme une obligation. Déjà maintenant, certains animaux ne survivent pas à cette canicule. C'est le cas notamment dans un élevage de Hanu où Corentin Laurent s'est rendu ce matin.
3: Entre l'étable et la cour, Jean-Marie Lenay fait des allers-retours avec son tracteur. Il a la mine grave. Ce sont des cadavres d'animaux qu'il entrepose pour les décompter.
4: 13. T'as combien au total maintenant ?
5: 13 maintenant.
3: 13 taureaux sont morts la nuit dernière à cause de la chaleur. C'est un dixième de son bétail.
5: Dans ma vie, je n'ai jamais vu ça, une chose pareille. C'est triste.
3: C'est donc un choc, mais aussi un coup de massue économique.
5: 60 000 euros d'une fois là à terre, je ne sais pas moi, mais il faut le voir pour le croire, quoi.
3: Et au-delà des pertes immédiates, c'est l'avenir de sa ferme à long terme qui inquiète Jean-Marie.
5: Moi, j'ai trois petits-enfants, des gamins qui veulent faire la ferme. Comment leur conseiller de tirer des bêtes ?
3: Le réchauffement climatique rendra les épisodes caniculaires plus fréquents et plus intenses dans les années à venir. Raoul, un des petits-fils destinés à reprendre l'exploitation familiale, arrose les taureaux pour les tenir au frais.
6: Se lancer en tant que jeune face à un climat aussi changeant, que ce soit pour les bêtes que pour les cultures, c'est pas facile.
3: Mais il est lucide. Adapter la ferme aux fortes chaleurs, ce sera un défi financier.
6: Ça veut dire aussi plus de coûts. Et tout ça, il faut savoir l'amortir. Et face à un changement climatique qui nous donne peu de temps, c'est pas facile de toujours prendre les bonnes décisions au bon moment.
3: Et cette exploitation n'est pas la seule. À quelques kilomètres de là, un autre éleveur nous dit avoir perdu 4 animaux la nuit dernière.
0: Ils sont en général les points d'orgue des épisodes caniculaires. Les orages arrivent, ils ont déjà touché la côte. Attendez-vous donc à des orages soudains, sans doute non stationnaires et avec des précipitations intenses. Un avertissement jaune de l'Institut Royal Météorologique a été émis. Ces orages toucheront le pays entre 19h ce samedi et 3h du matin demain dimanche. Un avertissement qui concerne l'ensemble du territoire. Le numéro 1722 a été activé. Des orages qui pourraient donc nous apporter aussi un peu de fraîcheur, mais pour être sûr de dormir au frais, vous êtes plusieurs à réserver une chambre à l'hôtel. Les établissements connaissent d'ailleurs un boom de réservations. Illustration à Liège avec David Watley et Dorine Donati.
7: Certains ont tout prévu. Dans les hôtels, les clients ont pris d'assaut les chambres, rien que pour la clim. Clara Mao, réceptionniste.
8: Depuis le début de la semaine, on a beaucoup de demandes concernant les chambres climatisées.
9: C'est inhabituel.
8: Oui, on s'y attendait pas.
7: Ce couple de Liégeois a réservé pour deux nuits à 4 km à peine de leur maison.
9: J'étais pas très bien. J'ai fait un coup de chaleur, à mon avis. Et donc, voilà, on s'est dit, on va aller à l'hôtel prendre un peu de fraîcheur.
10: Un peu comme chez tout le monde. Oui, on atteint vite les 30 degrés à l'intérieur. C'était deux nuits ici, puisque demain, la température va redescendre et ouf.
7: D'autres profitent des sorties des parents pour se rafraîchir.
11: Ma maman devait aller voir une amie à Liège. Vu qu'il y avait la clim dans cet hôtel, mon papa et moi, on a été au restaurant à deux et on a été dormir ici avec la clim.
7: Dormir à l'hôtel pour passer la nuit au frais, une solution donc pour certains, en espérant le retour des températures plus clémentes.
0: En Hongrie, malgré la canicule, la marche des fiertés a rassemblé des dizaines de milliers de personnes cet après-midi dans les rues de Budapest. Après avoir été interdite l'année dernière par l'ancien Premier ministre Viktor Orban, le nouveau pouvoir en place multiplie les déclarations d'ouverture vis-à-vis des LGBT+, François Corbiot.
12: Oui, changement de ton radical en Hongrie. Pour le nouveau Premier ministre Peter Magyar, désormais chacun y est libre d'aimer qui il veut. Un soulagement pour Anas Kanikszar, militant de la cause LGBT.
13: We all feel much more free.
14: Nous nous sentons tous beaucoup plus libres parce qu'il y a un grand changement de l'air en ce moment. Tout le monde le ressent, les gens sourient davantage, ils ont beaucoup plus confiance en l'avenir du pays et de la société.
12: Il y a un an, l'ex-premier ministre Viktor Orban avait tenté d'interdire cette marche. Résultat, plus de 200 000 personnes s'étaient mobilisées pour défier le pouvoir en place. Et aujourd'hui, la communauté LGBT attend des gestes concrets. La semaine dernière, plusieurs organisations ont publié une déclaration commune appelant le nouveau premier ministre à passer à l'acte. Fin avril, la Cour de justice de l'Union européenne a estimé, elle, que la législation anti-LGBT adoptée sous Viktor Orban était contraire au règlement européen. Et selon un récent sondage, 68% des Hongrois sont favorables au mariage et à l'adoption pour les couples de même sexe.
0: Nouvelle tension au Moyen-Orient. L'armée américaine dit avoir frappé des cibles en Iran. Une réponse à l'attaque qu'elle attribue à Téhéran sur un cargo qui avait franchi le détroit d'Ormuz la veille. Il s'agit de la première attaque américaine connue depuis la signature du protocole d'accord entre Washington et Téhéran qui a été signé le 17 juin. Les Diables Rouges se sont largement imposés ce matin contre la Nouvelle-Zélande. Le score final, 5-1. Ce succès permet à la Belgique de terminer en tête de son groupe. Kevin De Bruyne a marqué et il a surtout beaucoup couru. Il est le deuxième Belge à avoir parcouru le plus de kilomètres après Timothy Castagne dans cette rencontre. Il était d'ailleurs fier de sa prestation.
15: Je sais, dans mon carrière, je cours toujours beaucoup. Bien sûr, je suis un peu plus âgé maintenant, mais j'essaie d'aller jusqu'à fond et à un moment, ça va arrêter. Mais j'essaie de pousser l'équipe et pour cette chose, je suis ici pour aider les autres et je sais il va y avoir un moment qu'eux, ils doivent prendre et moi, je suis derrière. Mais si je peux faire ça, je monte qu'est-ce qu'on doit faire pour essayer de gagner.
0: Voilà, Kevin De Bruyne. Donc, les Diables Rouges joueront leur 16e de finale mercredi à 22h. Ils seront confrontés à l'une de ces quatre nations, soit la Corée du Sud, soit l'Algérie, soit le Sénégal, soit l'Autriche. Malgré la chaleur, la 78e édition des 24 heures de Spa est maintenue. Le départ a été donné sur le coup des 16h30 avec la Ferrari numéro 51 de l'écurie AF Corse en pole position. Pierre Capard, vous êtes sur place. Cette course se déroule donc sous la canicule.
16: Oui, des 24 heures de Spa qui se déroulent dans des conditions extrêmes. Le thermomètre de la nouvelle tour du circuit affiche 35 degrés ici à Francorchamps avec un soleil de plomb qui n'a toutefois pas découragé les fans de sport automobile. Il faut dire que les organisateurs ont multiplié les points de restauration et la distribution d'eau fraîche. Plus de 100 000 spectateurs ont rejoint la Noire Ardennaise pour ce double tour d'horloge qui s'annonce passionnant avec 70 voitures au départ, 10 constructeurs dont Ferrari, BMW, Porsche, Audi, Mercedes, Mercedes, McLaren ou encore Aston Martin et 250 pilotes, dont 22 Belges, qui vont souffrir dans l'habitacle de leur voiture où la température dépasse allègrement les 50 degrés. La climatisation et les tenues réfrigérées sont donc particulièrement appréciées par les pilotes engagés dans ces 24 heures. Après un peu plus d'une demi-heure de course, c'est toujours la Ferrari de l'Italien Rovera parti en pole position qui est en tête devant la McLaren du Britannique Fleming. Le premier Belge, Alessio Picariello sur Porsche, est dixième à 9 secondes du leader.
0: Et c'est ici que se referme ce journal. Merci de nous écouter.
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26: Bienvenue dans Galaxie BD, l'émission qui vous ouvre les yeux par les oreilles. Cette semaine, notre vaisseau se pose sur la planète des mots mis en image. D'une part, une adaptation de Colette en bande dessinée, Le blé en herbe de Laura Carpentier, paru chez Sarbacane. De l'autre, un roman graphique dans le sens le plus littéral du terme, mettant en miroir des mots d'Elisa Sartori et des images de Dina Melnikova. Elles signent ensemble En terrain connu chez Côte Côte Côte. Nous feuilleterons aussi ensemble l'un des plus beaux livres de cette année 2026, lui aussi adapté d'un roman. C'est le Frankenstein revisité par David Sala que Jean-Marc Panis a rencontré pour nous.
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26: Bonjour Laura Carpentier, bonjour Elisa Sartori, bonjour Dina Melnikova.
27: Bonjour.
26: Bonjour Jean-Marc.
28: Bonjour.
26: Alors c'est la tradition, avant d'entrer dans les livres, on entre dans les vies de celles et ceux qui les font. Laura Carpentier, vous êtes bretonne.
27: Oui.
26: Vous êtes sortie de la célèbre école Pivot de Nantes en 2024, c'était il n'y a pas si longtemps. C'est une école qui forme notamment à l'animation en 2D, à l'ancienne si on peut dire. Et c'est la formation que vous avez suivie. Alors l'adaptation de Colette pour laquelle vous venez nous voir est votre premier album de bande dessinée. La Bretagne y est très présente, d'où ma première question. Quels sont les dessinateurs et dessinatrices de la région donc, de Bretagne qui vous ont inspiré ou que vous recommandez?
27: C'est un peu une colle que vous me posez parce que est-ce que je connais vraiment l'origine des dessinateurs à chaque fois? Je ne sais pas. Moi, là, comme ça, il n'y a vraiment rien qui me vient.
26: Ok, donc vous n'êtes pas nourrie d'un vivier de dessinateurs et dessinatrices près de chez vous?
27: En fait, je suis bretonne, mais j'habitais 2 ans en Bretagne, donc de mes 0 à 2 ans.
26: Ok, alors
27: donc,
26: vous avez des excuses.
27: Ouais, j'ai pas mal d'excuses et c'est vrai que j'ai beaucoup mis ça en avant parce que ça allait bien avec la BD, mais en fait je suis un peu une fausse bretonne, donc...
26: Vous voilà démasquée,
28: première révélation.
26: Laura Carpentier, adaptée, cela ne peut se faire que quand on a d'abord un coup de cœur pour un texte. Quel regard la lectrice pose-t-elle quand elle lit un roman? Est-ce qu'elle cherche déjà, chez vous, à projeter ses images?
27: Pour ce roman-là en particulier, je l'ai lu vraiment quand j'étais au lycée et j'avais pas du tout encore... Enfin, je savais que je voulais faire de l'art, mais c'était pas vraiment... plus précis que ça. Mm-hmm. Et c'est venu après, au fur et à mesure, en relisant, parce qu'effectivement, ce roman-là, enfin, moi, vraiment, me venait en image hyper naturellement. Il y a plein de romans que je lisais où juste je me projetais pas plus tant que ça. Et là, vraiment, ce roman-là, il venait en image, en couleur, tout de suite. Donc, ouais, non, c'est venu après, parce que je l'ai beaucoup relu, parce qu'il m'a beaucoup touché la première fois. Donc, je le relisais tout en boucle, comme ça. Et pendant mes écoles d'art, pardon, et bien, je me suis dit qu'il y a peut-être quelque chose à en faire, quoi.
1: On en reparle tout à l'heure de cela. Laura Carpentier, une dernière question. Qu'est-ce que vous écoutez quand vous dessinez ?
27: Surtout de la musique. Je ne suis pas très podcast, j'avoue. Ouais, beaucoup de musique, beaucoup de trucs en vrac, tout ce que je peux écouter comme musique. Okay. Je n'ai pas trop de genre précis.
1: Elisa Sartori et Dina Melnikova, on va parler de vous à présent. Alors, Elisa Sartori, vous venez du nord de l'Italie. Vous avez commencé votre formation aux Beaux-Arts de Venise et puis vous l'avez prolongée à Bruxelles. Vous travaillez notamment avec d'autres artistes au sein d'un collectif dans le domaine du street art.
2: Oui.
1: Alors, que représente la bande dessinée pour vous ?
2: J'étais toujours très passionnée par la BD depuis que j'étais jeune ado. J'étais très indécise de faire de l'illustration ou de la BD. Au final, j'ai choisi l'illustration et je suis contente que maintenant, je me suis mise aussi à faire de la BD. Et voilà, donc et les street art, c'est une troisième discipline qui arrive un peu plus tard. Mais tous les trois, ça m'est. Comment dire, mais j'aime bien les
1: spécifiques. Ça se
2: complète. Oui, c'est ça. J'aime bien les trois pour des raisons différentes. Mais la raison que. Mais les faits aimés tous, que c'est tous des disciplines artistiques très démocratiques. Parce qu'un livre jeunesse ou un BD, on peut les louer à une bibliothèque. Donc cette idée de gratuité, et les street art, c'est dans l'espace public la plupart des fois. Et donc ça me motive vraiment beaucoup, cette idée d'un art gratuit et accessible à tous.
1: Et si je vous demande à vous aussi de me parler d'un auteur ou d'une autrice vénitien ou vénitienne qui vous a marqué ?
2: Vénitien, c'est un peu plus compliqué. Moi j'avais la chance à Venise, il y a la Biennale. Donc j'ai travaillé même à la Biennale quand j'étais étudiante, donc j'avais vraiment la possibilité de découvrir les artistes contemporains. Et sinon j'ai en tête des BDistes italiens, mais pas vraiment de Venise.
1: Hugo Pratt quand même, non ?
2: Hugo Pratt, c'est de Venise ?
1: Un petit peu, oui.
2: C'est
1: il a beaucoup voyagé, mais c'est quand même un vénitien.
2: Ah ok, je ne savais pas. Ouf, quel... Mais mon Hugo Pratt, je trouve... Je ne sais pas, ce n'est pas mon BDiste.
1: Ce n'est pas une influence pour vous.
2: Non, pas vraiment. Il est quand même... Il faut reconnaître sa capacité, mais ce n'est pas vraiment mon idole, disons.
1: Dina Melnikova, en ce qui vous concerne, vous venez pas d'Italie du tout. Vous êtes originaire du Bélarus et c'est vous avez étudié l'illustration et la BD à Bruxelles. Quel rapport aviez-vous avec la bande dessinée avant d'arriver en Belgique, qui est le pays de la bande dessinée avec la France quelques autres, mais...
3: Oui, je n'avais pas du tout. J'ai jamais lu ma BD, une seule BD avant mon arrivée en Belgique. Mmh. Donc j'ai vraiment découvert pendant mes études à l'Académie des Beaux-Arts et j'ai commencé à m'intéresser, j'ai commencé à demander des conseils, à lire à gauche à droite, je savais pas par où aller. Et donc j'ai commencé à m'instruire un peu sur cette culture quand même super riche en Belgique.
1: Mais est-ce que vous avez découvert un autre type de langage que celui auquel vous vous attendiez ?
3: Tout à fait.
1: Pour vous exprimer en dessin.
3: Oui, bien sûr. Après, je savais ce que c'était la BD de loin, mais je ne pensais pas que ça allait m'intéresser avant que je découvre la BD francophone, belge. Donc, c'était une découverte des rapports texte-image, la narration, comment la narration se construit sur la page et comment elle se suit dans le livre. Donc, c'était vraiment une belle découverte pour moi.
1: Vous dessinez où, Dina ?
3: J'aime bien faire des croquis, surtout quand je me déplace, dans les cafés, dans les voyages. Mais quand je travaille dans mon atelier, qui est chez moi, et je suis toute seule dans mon atelier. C'est assez important pour moi d'être seule quand je travaille.
1: Merci Dina, on vous retrouve avec Elisa pour parler de En terrain connu un peu plus tard. Mais tout d'abord, on plonge dans les mots de Colette, mise en image par Laura Carpentier.
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1: Laura Carpentier, donc c'est le blé en herbe d'après le roman de Colette qui nous vaut votre visite. C'est un roman que vous avez choisi longtemps avant sa parution, je pense. C'est une idée qui a mûri pendant un certain temps avant que vous vous décidiez à en faire votre premier album.
27: Oui, c'est ça. Comme je le disais, je l'ai lu quand j'étais au lycée, donc j'avais 15 ans. Et ouais, c'est vraiment une lecture qui m'a beaucoup accompagnée, que je relisais et je redécouvrais des nouvelles choses à chaque relecture. Oui, il m'a beaucoup accompagné tout du long.
1: C'est le roman d'un été de deux adolescents qui sont en train de tout doucement basculer vers l'âge adulte, encore qu'ils en soient loin, mais il y a des préoccupations adultes qui commencent à s'inviter chez eux. Et ce garçon et cette fille dont on sent qu'ils se plaisent, qu'ils sont un peu frères et sœurs, mais ils aimeraient bien passer à autre chose, et puis ils le font mais sans le faire, il y a une espèce d'ambiguïté, quelque chose va s'insinuer entre eux et va casser leur relation. C'est simplement une inconnue qui passe, qui elle est une femme, dans le plus vrai sens du terme. C'est un livre qui a à la fois un côté suranné et je parle du livre autant la bande dessinée que le roman, et à la fois un côté très très moderne.
27: Oui, et moi je pense que c'est ça qui m'a vraiment beaucoup plu quand je l'ai lu pour la première fois, c'est qu'en fait je me rendais compte que moi j'avais 15 ans, j'étais adolescente, et que Colette, elle avait écrit ce livre il y a 100 ans, et qu'elle écrivait des trucs auxquels je m'identifiais carrément, quoi, et je trouvais ça dingue que... En 100 ans, en fait, l'expérience de l'adolescence n'a pas changé, quoi. C'est vraiment la même chose. Et donc voilà, moi c'est vraiment ça qui m'intéressait le plus dans le livre, c'était vraiment ce côté d'explorer l'adolescence, quoi.
1: Et l'explorer aussi en dessin.
27: Oui.
1: Parce que vous partez évidemment d'un roman, des mots de Colette que vous conservez en partie, mais il faut tout d'abord enlever plus que rajouter.
27: Ouais, c'est vrai que le travail d'adaptation m'a fait un peu peur, parce que c'est vrai que quand on s'attaque aussi quand même à des grands auteurs, on n'a pas envie qu'on nous dise qu'on n'a pas respecté l'œuvre originale, tout ça. Et moi, j'ai vraiment essayé d'être au plus proche du texte, donc vraiment les dialogues viennent directement du roman. La plus grosse coupe que j'ai fait, c'est que j'ai supprimé le personnage de la petite sœur de Vinka. J'espère que Colette ne m'en voudra pas.
1: Là où elle est, je ne pense pas. Le livre commence par une page d'une seule image, en bord perdu. Donc c'est vraiment une façon de dire, attention, on n'est pas dans un roman, on est dans la bande dessinée.
27: Pour moi, c'était vraiment l'occasion de vraiment donner le ton de la BD, qui est très contemplative. Ça va être beaucoup de cases avec juste du ciel, vraiment juste des ambiances colorées. Et c'était vraiment une BD où je voulais prendre le temps. Et d'ailleurs, à la base, j'avais signé pour un 118 pages, j'ai fini par en faire 134. Donc voilà. Mais ouais, c'était vraiment important d'avoir ce focus sur les ambiances, les couleurs, les décors.
1: On parlait de Hugo Pratt tout à l'heure. On a l'impression qu'il y a, comme chez lui, chez vous, Laura Carpentier, une approche du silence dans la bande dessinée.
27: En fait, j'aime pas trop quand c'est trop dense. J'aime bien quand on prend le temps de vraiment comprendre. Et je pense que ça correspondait bien aussi au roman de Colette, qui est beaucoup dans la nuance et dans la subtilité. Du coup, voilà, pour moi, c'était intéressant d'avoir des pages où il y avait quasiment pas de texte et que juste on se laisse porter par l'ambiance, et que ça donne aussi une chronologie un peu à cet été où il y a des moments où il se passe un peu rien, et puis il y a des moments où il se passe beaucoup de choses d'un coup.
1: Des moments de flottement, et puis d'autres, ouais. Ce sont des acmés, carrément. Elisa, voulez-vous poser une question ?
2: Non, c'était pas vraiment une question, c'était une réflexion. C'est que quand je l'ai lu, j'ai pensé un peu à Emmanuel Fior. Je sais pas si vous voyez.
1: Emmanuel Fior.
2: Emmanuel Fior, que c'est un bédéiste italien, sarde. Et donc, sur tous les couleurs, il a... Je pense que c'est son dernier, qu'il est dans une Venise futuriste.
1: Oui.
2: Et je sais pas, je trouvais qu'il y avait aussi cet moment de calme. Et...
27: Oui, carrément. Et c'est drôle que t'en parles, parce que moi, je connaissais pas du tout avant mes études d'art, mais c'est un de mes profs qui m'a fait découvrir au cours de mes études. Et c'est vrai que je connaissais pas beaucoup de dessinateurs qui utilisaient la gouache.
2: Oui.
27: Et moi, je savais que c'était la technique que je voulais utiliser, mais j'avais pas beaucoup d'exemples, en fait. Donc voilà, sans inviter.
1: Jean-Marc Panis, donc.
4: Mais justement, dans ce travail que je trouve... parce que je n'ai pas lu tout Colette, je reconnais, mais j'ai lu 2-3 pages du roman, mm-hmm. qui est quand même... elle a une plume de dingue, il faut le dire, justement pour décrire des sentiments par des actions aussi, par des gestes. Et ce qui, moi, me bluffe, et Thierry est en train de le relire, parce qu'il n'a peut-être pas lu, en fait. Si, il l'a lu, évidemment, à côté de moi. Et je vois le travail qui est fait sur la carnation, les peaux, surtout de Vinka, qui, quand elle rougit, il y a une palette comme ça, vraiment très impressionnante, je trouve, d'émotions qui passent. C'était un gros boulot, ou c'était une évidence que son visage allait dire tout ce qu'elle ne disait pas, en fait?
27: Déjà, oui, moi, il y avait vraiment ce travail des couleurs aussi pour les visages, du coup, qui était hyper intéressant. Et c'est vrai que je savais que malheureusement, il y avait beaucoup de choses du roman qui allaient être très implicites, quoi, qui allaient être vraiment passées par des silences, des regards, des petits gestes, des petites teintes de peau. Donc c'était vraiment important de travailler cette subtilité-là, en fait. Et voilà.
1: Mais il y a aussi ce personnage de la femme vénéneuse, si j'ose dire, qui débarque de sa voiture cabriolet rouge, qui doit à la fois avoir un potentiel érotique, sinon on n'y croit pas, et en même temps que vous ne voulez pas complètement rendre la mauvaise. Elle est dans un rôle où elle va dévoyer, entre guillemets, ce jeune garçon, par ennui, par défi, un peu tout à la fois. Mais il faut quand même trouver le bon curseur pour la présenter.
27: Ouais, carrément. Et moi, je voulais qu'elle ait une présence un peu d'actrice hollywoodienne, qu'elle ait quand même une prestance incroyable, quoi. Parce que c'est quand même une femme qui va beaucoup troubler Phil. Mais en même temps, je ne savais pas trop où axer, le curseur moral, sur à quel point moi je voulais être moralisatrice sur l'histoire, ou à quel point je voulais juste faire une adaptation, quoi. Parce que c'est vrai que dans le roman de Colette, Enfin, ce qui est intéressant avec le roman, c'est que on est dans la peau de Phil pendant tout le roman, mais Colette, elle a été dans la peau de la femme en blanc dans sa vraie vie, parce qu'elle a eu une aventure avec le fils de son second mari. Enfin, je ne suis pas trop sûre des détails. Et du coup, ouais, c'était hyper intéressant comment elle arrivait à avoir de la nuance sur le personnage de Phil, alors qu'elle était elle-même le personnage de la femme. Enfin bref, voilà. Donc il y avait vraiment tout ça qui était intéressant à travailler aussi dans la mise en scène, de garder un peu de nuance et de qu'on se rende compte que oui, les choses sont nuancées, sont pas juste tout blanc, tout noir, quoi.
1: Alors Dina, vous qui avez travaillé tout à fait en noir et blanc à l'encre de Chine, quand vous regardez ce livre totalement dans une autre approche de la bande dessinée, qui est la couleur directe, la gouache, ça vous fait envie? Ça vous dites c'est pas pour moi? C'est
3: si, ça me donne très envie, et je travaille en couleur pour d'autres projets, et donc j'avais beaucoup de plaisir de regarder, enfin de lire, de regarder des images de ce livre, parce que c'est la palette de couleurs est extrêmement douce, extrêmement touchante, et ces nuances de couleurs qui parlent des sentiments des personnages, c'est très fort, je trouve. La technique que tu utilises est incroyable, je trouve que c'est vraiment hyper bien utilisé, juste, mais en même temps assez libre dans le geste. Ça m'a impressionnée. Ouais.
1: Adapté, c'est que forcément on est obligé de trahir.
27: Bah oui, oui, ouais. Bah si, forcément.
1: On peut pas respecter complètement.
27: Bah en fait, je pense que du moment où on passe à une autre forme de d'art, on peut pas, enfin forcément les choses sont perdues en route. Il y a plein de choses que moi j'ai essayé de traduire, les descriptions des décors, tout ça, j'ai essayé de traduire en images, mais il y a plein de choses forcément qui vont passer un peu à la trappe. Il y a des coupes qui sont nécessaires parce que bah on se rend compte que bah une fois mis en page, en image, ça rend pas du tout aussi bien qu'en roman. Qu'il y a des scènes qui sont hyper évocatrices dans le roman, qui, pareil, en images, bah, en fait, elles sont juste, elles alourdissent la narration. Donc voilà, il y a forcément des choix à faire. J'espère avoir fait les bons quand même pour avoir gardé l'essence du roman, mais oui, forcément, c'est une petite trahison à chaque fois.
1: Votre adolescence à vous, Laura Carpentier, elle était comment?
27: Un peu solitaire.
1: Pas vous demander de vous mettre sur le divan. Hein, mais
27: ouais, non, moi, j'avais pas beaucoup d'amis, donc je dessinais beaucoup. Et j'avais un peu tout le temps la sensation d'être pas au bon endroit. Et voilà, je pense que d'être dans ma bulle à dessiner, c'était vraiment quelque chose de très important. Et ça m'a permis aussi après de rencontrer d'autres gens qui dessinaient, de me retrouver à ma place. Donc finalement, tout va bien.
1: Le blé en herbe, d'après le roman de Colette, c'est donc l'ouvrage que Laura Carpentier est venue nous présenter, qui est paru chez Sarbacane. Vous restez bien entendu avec nous, Laura. L'émission est loin d'être terminée. Dans un instant, on va parler d'une autre adaptation littéraire avec Jean-Marc Panis.
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1: Et cette semaine, Jean-Marc, vous revenez sur une des grandes bandes dessinées de ce début d'année 2026. On est presque au milieu maintenant déjà.
4: Oui, donc le pronostic s'affine, mais je continue à penser
1: c'est toujours une grande bande dessinée.
4: Que c'est une ferme conviction de ma part, en tout cas. En livrant son Frankenstein, David Sala fait beaucoup plus qu'illustrer le livre culte de Mary Shelley. Il y ajoute des personnages et des thèmes, le tout sans dénaturer le propos, mais en lui donnant, il me semble, plus de profondeur encore. Si vous l'avez lu, vous comprendrez ce que je veux dire, j'espère. Mais se rendait-il seulement compte, en envisageant cette ascension, que c'était un Everest qui l'attaquait? C'est la question que je lui ai posée, et pour placer le décor, comme je suis facétieux, vous le savez Thierry, un petit extrait d'une des myriades d'adaptations que Hollywood a fait de ce monstre au final si humain, Frankenstein donc, la version humoristique et hyper stylisée de Mel Brooks en 1974, Frankenstein Jr.
6: 20th Century Fox presents Young Frankenstein.
7: Je ne m'attendais pas à autant de difficultés, c'est vrai. Ouais, c'est vrai, c'était très complexe parce que évidemment. Il a fallu s'approprier l'histoire, une histoire mythique, hein, évidemment, nombreuses fois multi-adaptée. Et donc, c'est vertigineux parce que qu'est-ce que je pouvais apporter à ce personnage qu'on connaît sans connaître, évidemment. Donc oui, c'était un peu vertigineux se demander finalement est-ce que j'allais pas juste répéter ce qu'on avait déjà vu ailleurs, de quelle manière j'allais pouvoir me l'approprier, qu'est-ce que j'allais pouvoir justement lui amener de singulier, que ce soit visuellement évidemment, mais plus profondément sur le fond de l'histoire.
8: Calm down. What do you want to do today?
4: Vous soupçonné, c'était quoi que vous vouliez dire avant de vous rendre compte du côté vertigineux? C'était quoi le propos?
7: Au tout début, c'était pour moi, je prenais ça comme une récréation, c'est-à-dire qu'après toutes les difficultés, puis la noirceur de mon dernier récit autobiographique, j'en suis sorti un peu épuisé, lessivé, et donc je prenais ça plutôt comme une récré, de me dire « Ah, ça va être bien, je vais pouvoir me concentrer sur le dessin ». Et évidemment, c'est pas ce qui s'est passé. Je me suis retrouvé face à une histoire qui, évidemment, m'a donné le tournis parce que, on l'a dit, hein, c'est un mythe. Donc, au tout départ, évidemment, c'était de trouver l'angle, le mien. Ça prend du temps. Mais c'est vrai qu'assez vite, je me suis aperçu que le roman original s'orientait surtout autour de Victor Frankenstein, son arrogance, etc.
4: Le rapport au père.
7: Oui, le rapport à son propre père. Mais ce qui m'a semblé intéressant, évidemment, c'est de tourner un tout petit peu le récit sur la créature et de moins le faire passer pour une victime, en réalité. Dans le roman original, il se mésestime. Et à aucun moment, effectivement, ce docteur a un regard bienveillant sur lui. Pour moi, le thème n'était pas, comme dans le roman, le thème du scientifique, démiurge, qui finalement se prend pour Dieu, mais véritablement la question de qu'est-ce qu'un être humain?
4: Qu'est-ce qu'un être humain?
1: Voilà une belle question.
4: Voilà une belle question. En tout cas, dans le Frankenstein de David Sala, il y a un personnage, une femme, qui n'existait pas dans le livre de Mary Shelley, et que Sala a inventé pour tendre une main à ce monstre que la société, elle est comme ça, aime tant juger et condamner.
7: Quand Victor Frankenstein donne vie à sa créature, elle l'abandonne immédiatement et elle disparaît. On ne sait pas ce qu'elle devient. Et donc, moi, j'ai voulu montrer ce qu'elle est, ce qu'elle devient dans son errance, dans sa solitude, sa nudité, parce qu'évidemment, on n'est pas dans un film, et donc, enfin, on est dans une bande dessinée, mais que j'ai souhaité réaliste. C'est-à-dire qu'il n'a pas de vêtements, il se retrouve nu dans la rue.
4: Et on voit les coutures.
7: Et on voit les coutures, exactement. Et on ne va pas finir de les voir parce que justement, il rencontre la seule personne qui lui tend la main. Et il me semblait important de montrer ça. C'est aussi un trait de notre humanité. Il y a des gens qui tendent la main aux autres. Alors que dans le roman, personne ne lui tend la main et ça me semblait pas juste. Et ça pouvait être une femme, évidemment. Ça rappelle évidemment les scènes terribles de la libération. Voilà, ça fait partie aussi de mon histoire. De cet élément-là surgit tout le reste, parce que dans le roman initial, la colère de la créature est centrée que sur son abandon et sur son père. Et là, la créature est témoin de la barbarie des hommes, et donc sa colère est une colère universelle presque. Je crois que c'est un travail un peu opportuniste, c'est-à-dire que je me saisis d'un récit et évidemment que je l'entraîne consciemment ou inconsciemment vers moi et vers mes questionnements. La peur de l'autre, la peur de celui qui ne nous ressemble pas, exclure celui qu'on considère comme un monstre, c'est un sujet qui me touche et terriblement d'actualité évidemment.
4: Ces couleurs, vous vous autorisez tout, j'ai l'impression. Enfin, c'est souvent le cas, mais ici, alors que je ne sais pas si dans le roman il y a un truc un peu hallucinogène ou psychédélique avant l'heure, mais il y a quand même des planches où on se dit « Ouais, il s'est vraiment lâché, c'était le cas ?»
7: Oui, non, c'est pas dans le roman, il n'y a pas ça. Pour moi, la créature, c'est un enfant, donc il devait être ébloui dans un monde qu'il découvre, et donc dont tout est exacerbé, évidemment, et je voulais, évidemment, qu'on puisse le ressentir. Quand il s'imagine dans le jardin d'Éden, il fallait qu'il y ait évidemment une part de naïveté, on voit ces espèces de grosses fleurs, presque d'enfant, puis ces couleurs très vives, mais c'est le récit, c'est l'émotion qui prévaut. Et donc moi, je suis juste un donné, je suis là pour essayer de représenter tout ça, mais c'est avant tout une volonté de narration, je raconte une histoire.
4: Alors je sais pas si je peux dire que c'est une lecture d'été ou de plage, mais en tout cas c'est une lecture à faire si vous l'avez pas encore entreprise.
1: On va dire c'est une lecture obligée.
4: Voilà, résumons les choses. Très très recommandé, donc c'est le Frankenstein de David Sala, donc d'après Mary Shelley, l'énormissime. Et c'est paru chez Casterman.
1: Voilà, et on vous le recommande, mais plus que chaudement.
4: Vous l'aurez compris.
1: Jean-Marc et moi. On va écouter This Is avec, en featuring, un certain Laurent Voulzy, Surfer.

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2: Et on va à présent rentrer en terre inconnue, c'est le cas de le dire, avec nos deux autres invités, Elisa Sartori et Dina Menikova. En terre inconnue, c'est un, je l'ai dit, hein, dans le tout début de l'émission, dans le sommaire, c'est un roman graphique dans le sens pur et littéral du terme. C'est-à-dire que, Elisa, vous avez vraiment un texte qui aurait pu être une nouvelle. Ou un petit roman, oui. En tout cas s'il avait été amplifié, une novella, on va dire. Mais ici, il y avait l'envie de dialoguer avec le dessin. Oui. Et Dina, vous êtes emparée en fait de ce roman pour proposer une forme de dessin, mais qui n'est pas de l'illustration. C'est presque de la bande dessinée, sans être complètement de la bande dessinée.
3: Oui, mais en effet, c'est ça qui est important à souligner. J'ai pas écrit un scénario. J'ai vraiment écrit un texte. Et Dina, elle a fait tout le travail de scénariste, en plus que de l'illustration. Donc, elle a vraiment eu ce double travail. Et moi, j'ai pondu les textes et elle a fait tout le reste.
2: Voilà. Dina, un mot.
4: Oui. Tout à fait. Donc, en fait, j'ai travaillé sur le texte d'Elisa et quand je le lisais les nombreuses fois, chaque fois, je me mettais dans la peau de cette femme qui est narratrice de ce texte et j'essayais d'imaginer les situations dans lesquelles elle se trouve un peu plus que ce qui est décrit dans le texte pour imaginer ce qu'elle peut ressentir, ce qu'elle peut voir, ce qu'elle peut entendre et en fait transposer ça dans les images. Donc raconter autre chose, raconter plus de choses dans les images pour qu'on ait une deuxième, troisième lecture, pour qu'on a plus que juste illustration du texte.
2: Absolument, et tout à l'heure on parlait avec Laura Corpentier de cette première page dans laquelle il y avait une image à bord perdu qui disait pratiquement « Attention, ceci n'est pas le roman ». On pourrait dire que c'est la même chose chez vous, puisqu'on a une petite page découpée, type bande dessinée, avec des plantes un peu différentes, en face du sous-titre, ou du titre à l'intérieur en tout cas. Et puis on a une grande double page, elle aussi à bord perdu, avec le personnage sur une place publique, avant de rentrer dans son histoire. Ce personnage, même une double page, hein, ce personnage, on va le retrouver dans un voyage vers les racines. On peut dire que c'est vous, Elisa.
3: Oui,
2: c'est
3: oui.
2: Un double de vous. Elle repart en Italie dans sa famille.
3: Oui.
2: Et on ne le dit pas au début.
3: On ne dit pas les mots italiens.
2: Je pense que c'est important.
3: Oui.
2: C'est important que les lectrices et les lecteurs ne sachent pas où on va.
3: Exactement.
5: C'est pour ça qu'on vient de le dire.
3: Oui. Ah bon, voilà. Spoiler.
2: Parce que pendant tout un temps, en fait, le plus important, c'est le fait de revenir dans sa famille qu'on a et dans son pays qu'on a quitté. Mm-hmm. Et là, Dina, j'imagine que c'est la même chose pour vous.
4: Tout à fait.
2: Voilà, qui avait quitté un autre pays qu'Elisa.
4: Mm-hmm. Je pense que c'est pas important. Le pays n'est pas au centre. Mm-hmm. C'est juste le fait que c'est un autre pays ou un autre endroit ou une autre région du même pays. C'est juste la question de revenir dans sa maison natale quand on a quitté pour un autre territoire.
3: Oui. Et c'est pour ça qu'Edina était vraiment la bonne personne pour mettre en image ça, parce que elle a les mêmes vécus que moi, même si les pays sont différents, les origines sont différentes, mais on a la même expérience de vie.
2: Vous auriez pu, Dina, transposer complètement ce récit en Bélarus, puisque c'est votre pays. Mais vous avez quand même conservé quelques éléments graphiques de l'Italie.
4: Tout à fait. Je trouvais ça, la question se posait même pas. En fait, je pensais que c'était tout à fait juste de placer les images en Italie. Parce que dans le récit aussi, il y a des petites intentions, des attentions qui sont quand même italien, se retrouver autour d'un repas.
5: De lasagne.
3: Oui, c'est ça. J'ai cherché de dire Italie sans écrire les mots Italie. Oui. Il y a plein des raisons pour lesquelles on peut le comprendre. Mais...
6: Et en effet, comme vous avez dit, c'est autobiographique. Mais bon, bien sûr, c'est une expérience personnelle que j'ai un peu racontée différemment. Je ne vis pas vraiment comme ça tous les voyages vers chez moi.
2: J'espère. On espère, parce que celui-ci est quand même chargé. Hein,
3: oui.
2: En émotion. Et puis, bon, il n'y a pas que des choses positives que vous racontez. C'est très compliqué, en fait, de retrouver, comme vient de le dire Dina, son village natal, sa famille qui est restée sur place et pour qui on devient, quelque part, un membre étranger, c'est-à-dire un membre extérieur à la famille tout en faisant partie.
3: Oui, et aussi voir ses propres parents vieillir. Moi, j'ai une sœur qui habite en Italie et elle voit mes parents presque tous les jours parce qu'ils habitent vraiment très proches. Et moi, je les vois tous les 3 mois. Et une fois, c'est un petit coup parce qu'ils ont vieilli. Et j'ai un souvenir d'eux meilleur de ce que c'est la réalité. Et il y a parfois même que, sans les faire essayer, je suis fâchée contre eux parce qu'ils ont osé vieillir sans me tenir au courant.
2: Sans vous attendre.
3: Mais oui, c'est quoi cette histoire? Et à nouveau, voir une sœur qui habite là-bas, qui garde un rapport donc très différent avec eux, un rapport quotidien, que ce n'est pas ce que j'ai avec eux. Donc c'est plein d'émotions qui bougent à l'intérieur.
2: Et c'est en ça que votre livre est tout à fait universel. Hein. Oui. C'est pas le livre d'une Italienne, c'est le livre de tous les gens qui ont connu et qui connaissent aujourd'hui ce type de famille éclatée entre un pays d'origine et puis un autre pays. J'aurais parlé de ces illustrations, Dina, parce que ce qui est assez étonnant, c'est de voir la diversité des regards que vous posez. Mm-hmm. Il y a à la fois des pictogrammes qui sont très importants, comme simplement les petits pictos d'arrivée, l'endroit où on doit ranger ses bagages, etc. Il y a à la fois les cartes qu'on voit d'en haut, le côté satellitaire qu'on peut avoir avec des zooms avant, des zooms arrière. Et puis alors, il y a vraiment, quand vous posez, si j'ose dire, la caméra dans le décor lui-même et que vous observez soit les personnages dans leur décor. Et on a vraiment l'impression que vous tournez ou vous jouez avec toute cette grammaire-là.
4: Oui, j'adore ça et j'adore prendre des points de vue différents. Et je trouve que les jeux graphiques qui peuvent apparaître entre les vues satellites et le zoom sur un bout de pain sur la table, ça peut avoir des échos, ça peut avoir des rimes visuelles qui sont drôles. Ça m'amuse de le faire. Et puis, c'est intéressant de montrer aussi l'état d'esprit du personnage. Par exemple, au milieu du livre, quand il y a une sorte de dézoom où on voit la vue presque satellite, dans le texte, on comprend que le personnage s'éloigne un peu. C'est comme si elle sortait de la situation, de son corps. Elle s'éloignait dans sa tête, elle rêvassait et elle était dans ses pensées. Et donc, elle n'était plus avec sa famille. Elle était à l'intérieur d'elle-même, à se poser des questions, à créer tout un drama pour après revenir et dire « bon, ça va, quoi ». Et donc, c'est un peu l'état d'esprit que j'essaie aussi de montrer avec les différents points de vue.
2: Il y a aussi, Dina Menikova, des scènes comme celle que j'ai devant moi, où on voit vraiment un sens de l'observation assez aigu et, en même temps, très peu de décors. C'est-à-dire qu'on est sur une femme qui est sur un siège d'attente, comme on en a des milliers.

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2: Alors vous avez, Elisa, choisi d'inviter Dante dans ce livre, la comédie de Dante. C'était pas seulement au début, on croit que c'est vraiment juste comme ça, hop, et puis ça va disparaître. Mais non, ça reste et ça devient en fait une sorte de fil rouge qu'on n'attendait pas dans cette histoire.
3: Oui, j'y tenais beaucoup à avoir un personnage comme ça, qui n'a rien à faire là, mais que... Dante est connu pour son voyage dans les enfers. Bon, après, purgatoire et paradis, mais on parle moins de purgatoire. C'est plus amusant, le voyage dans l'enfer qu'il fait. C'est ce qu'on étudie en Italie jusqu'à le connaître par cœur. Et donc, voilà, les personnages principaux, cette femme qui fait ce voyage, elle se met dans la peau de Virgile, que donc il va accompagner Dante tout au long du voyage. Et c'est pour ça que Dante est présente tout le temps, parce que il doit sortir de l'enfer, et quand ils arrivent, rentrent chez eux, dans sa nouvelle maison, dans son nouveau pays, Dante, c'est... Mais ça, je ne dois pas les dire, peut-être. De lire les livres, pour... oui. Donc, il y a un truc à la fin. Et...
2: On dira qu'il y a un truc à la fin.
3: Oui, il y a un truc à la fin que dans toutes les histoires.
2: On espère, en tout cas.
3: Mais j'ai toujours bien aimé la poésie des Dante. Comme je disais, je l'ai beaucoup étudié, hein, comme tous les Italiens. Donc, j'ai toujours bien aimé.
2: Il y a une grâce dans le dessin d'Ina qui est vraiment magnifique. Je ne sais pas comment vous travaillez votre pinceau à l'encre de Chine, mais on a l'impression qu'il est aérien.
4: Merci. J'ai tout fait avec un seul pinceau qui m'a été offert, qui vient du Japon.
2: Voilà,
4: c'est le secret. C'est le secret. Un cadeau des amis et le pinceau qui vient du Japon. Le pinceau qui sait faire le travail tout seul un peu.
3: Oui, bien sûr.
2: Donc, qui est destiné à la calligraphie.
4: Qui est destiné à la calligraphie, je pense, à la base, et donc avec une pointe qui est assez gros. Donc c'est un plaisir de travailler avec. Et ça m'amuse, ça me donne beaucoup, beaucoup de plaisir de manipuler, d'avoir des aplats, d'avoir des détails. Donc c'est une contemplation pour moi.
2: Avec de temps en temps un petit niveau de gris qui s'invite.
4: Oui, tout à fait. Moi, je voulais pas faire du noir et blanc pur, c'est-à-dire des noirs intenses. C'est l'encre de Chine, mais que j'avais dilué à l'eau légèrement pour avoir quand même des nuances de gris. Je trouve que ça a ajouté une petite touche poétique dans le dessin, une petite texture nostalgique presque que je voulais aussi montrer dans les images.
2: Laura Carpentier, ça vous tente? L'encre de Chine, vous qui avez vraiment travaillé à l'inverse avec une gouache colorée?
5: Mais c'est ce que je disais à Dina en arrivant, c'est que justement, moi je suis hyper admirative des gens qui travaillent noir et blanc, parce que moi j'ai l'impression qu'il faut tout le temps que j'en fasse des tonnes avec mes couleurs, et parce que moi c'est ce que j'aime bien faire aussi. Et je me rends compte au fur et à mesure que je ne sais plus faire au plus simple, quoi. Et moi j'ai besoin qu'il y ait plein de couleurs à chaque fois, et travailler qu'avec deux couleurs, je ne saurais pas faire, donc je suis hyper admirative.
2: C'est quoi l'intérêt et la force justement du noir et blanc?
4: Oh, c'est une question dure. Je trouve que l'intérêt, c'est que les lecteurs et les lectrices peuvent mettre les couleurs qu'ils ressentent sans forcément imposer une gamme de couleurs, imposer une ambiance. Et en même temps, ce qui est compliqué, c'est que parfois, c'est le choix. Est-ce que je fais les contours? Est-ce que je fais les ombres? Est-ce que ce que je montre, ce que je montre pas? Et donc, sans entrer trop dans les détails, mais pas non plus faire un seul trait. Et donc, il y a quand même beaucoup de difficultés dans ce qu'on choisit de dessiner en noir et ce que le blanc peut raconter aussi.
2: Merci Dina Melnikova. Je rappelle qu'avec Elisa Sartori, vous publiez ce Terrain Connu, donc En Terrain Connu, chez Côte, maison d'édition 100% belge, si je ne me trompe pas. Même si vous ne l'êtes ni l'une ni l'autre.
3: Non, Dina est belge.
2: Maintenant, peut-être, alors.
3: Oui, maintenant. Voilà. Mais pas d'origine.
2: Mais c'est pas grave. Et de toute façon, vous êtes bruxelloises toutes les deux.
3: Oui.
2: Alors, dans un instant, quelques petites recommandations pour les vacances, parce qu'on ne sera plus là pendant quelques semaines. Alors, Jean-Marc, vous allez ouvrir le feu.
6: Allons-y.
2: Qu'est-ce que vous nous proposez de lire?
6: Alors, je vous propose de lire ce qu'on va appeler un reportage. Ça s'appelle « Le ministère des affaires complexes ». C'est Cléo qui est un nom d'emprunt, parce que c'est une jeune femme qui a travaillé pendant 5 ans comme, entre autres, elle était haut fonctionnaire, mais elle a aussi travaillé en 2015 dans un ministère qui avait été mis en place par la France pour essayer de, et j'ouvre les guillemets, de gérer la crise des migrants.

0: Et donc, elle a été dans cette espèce de ministère qu'elle finit par appeler, c'est pas son vrai nom évidemment, le ministère des affaires complexes, parce que c'est très très compliqué d'essayer de gérer cette histoire. Et ce que je trouve très beau, c'est qu'avec Coco Pelo au dessin, ils parviennent tous les deux à nous faire rentrer dans un truc dont on se moque parfois, l'administration qui essaye de gérer des problèmes aussi dramatiques avec le côté bureaucratique. Mais il y a énormément d'humanité, il y a énormément d'informations qu'on reçoit qu'on ne connaîtrait pas si elle n'avait pas été là et si elle n'avait pas fait ce bouquin. C'est paru aux Arènes BD, donc c'est Cléo et Coco Pelo, ça s'appelle Le ministère des affaires complexes, et en plus c'est souvent assez rigolo.
1: Merci Jean-Marc. Dina Melikova.
2: Oui, moi je voudrais recommander une BD qui a sorti l'année passée. J'appellerais pas ça une BD, je sais pas comment classer. C'est un livre sorti chez les éditions 2042 par Yann Kibi. Ça s'appelle J'aime bien le train, on a le temps de regarder. Et c'est un livre où il n'y a pas de texte, c'est muet. Il y a des images pleines pages. Le livre est assez grand, c'est très impressionnant. On a un peu très vite mal au bras de le tenir. Mais on peut passer des heures à regarder les images parce qu'il y a plein de détails. Les personnages sont vraiment avec plein de caractères différents, des petits détails qui sont cachés. Et c'est vraiment très narratif. Et c'est une narration d'un de dessinateur qui est dans le train et qui voit le ciel, les paysages, les personnes autour de lui, les pieds, le plafond, juste les vitres, et plein de choses. C'est avec un sens d'observation incroyable que Yann Kibi met en image, et aussi avec beaucoup d'humour et de sensibilité, je trouve.
1: Merci beaucoup. Alors, Laura Corpentier, qu'est-ce que vous nous proposez ?
3: Moi, je vous recommande la BD Terre ou Lune de Jade Co, qui est sortie en début d'année aux éditions Morgan.
1: C'était le premier livre des éditions Morgan.
3: Oui, carrément. Et très beau premier livre, vraiment des planches sublimes, pareil en dessin traditionnel aussi. Une aventure de science-fiction, mais pour ceux qui n'aiment pas trop la science-fiction, c'est vraiment léger. Donc, je pense à une bonne entrée en matière si vous n'êtes pas très science-fiction. Et non, vraiment une histoire incroyable. Et le premier d'une série en deux tomes, du coup, que j'ai hâte de lire.
1: Voilà, qu'elle a promis de faire très vite.
3: Ouais.
1: Et qui est un peu miyazakesque.
3: Oui,
1: on
3: carrément.
1: Va dire comme ça, sans que ce
3: carrément.
1: Soit du tout réducteur. Parce que
3: non,
1: c'est
3: non, dans le côté onirique, mélange magnifique. De nature et justement ce côté un peu science-fiction. Non, vraiment très, très, très bonne lecture.
1: Alors moi j'ai une lecture pour vous, Laura. C'est Donne-moi ton cœur, qui est paru à L'Employé du mois, de Louise Janet. Alors c'est un peu, je dirais, le pendant de votre livre. On est à la fois sur l'adolescence, ou en tout cas sur le passage à l'âge adulte, et on est à la fois aussi dans la période des vacances. C'est une jeune fille qui se retrouve chez ses grands-parents. Les grands-parents ont décidé de vendre la maison. C'est la dernière fois qu'elle va être avec eux dans la maison. Et ils partent parce que, bon voilà, la maison est trop grande pour eux, il faut qu'ils aillent dans un appartement. Et il y a un travail sur la couleur, un travail sur les paysages notamment, mais aussi les ambiances et même les visages au crayon de couleur, qui est absolument stupéfiant. Louise Janet est une peintre par ailleurs, donc elle a plus une casquette de peintre que d'auteur de bande dessinée. Et là, on trouve vraiment une adéquation parfaite entre ce coup de crayon incroyable et un propos qui est magnifique, parce qu'elle parle et elle brasse énormément de thématiques, et notamment celle des amitiés toxiques, parce qu'il y a dedans, entre autres, un personnage dont cette jeune fille essaie de se défaire, et qui lui colle un peu à la peau, mais qui n'est pas tellement bien pour elle. Et puis je voulais, puisque comme c'est bientôt les vacances, il faut quand même encore avoir plus d'une cartouche dans son sac, parler de la réédition de Qui mange des couteaux, qui est le premier album de Zoé Jusseret, paru chez Frémok. C'est un livre vraiment très très fort. Alors là, c'est vraiment pour celles et ceux qui aiment ce type de livre au Frémok, qui sont des livres de 2 images par page maximum, et qui sont muets, mais qui ont une puissance à la fois poétique et à la fois on va dire subjective, qui sont incroyables. On parle ici de femmes qui sont débarrassées de tous les attributs de la féminité qu'on leur impose pour essayer de retrouver une forme d'essence. C'est très fort, c'est très puissant, mais c'est surtout incroyablement dessiné au monotype. C'est donc Zoé Jusseret au Frémok, Qui mange des couteaux, reparu dans une version français-anglais, bien qu'il soit muet, puisque le titre apparaît dans les deux langues. Voilà. Et bien, il nous reste maintenant à écouter Olivia Dean, Baby Steps, et puis à se dire au revoir.

0: C'était Olivia Dean. Merci à Elisa Sartori, Dina Melnikova, Laura Carpentier, Jean-Marc Panis, qui étaient de ce côté-ci de la vitre. Et puis de l'autre côté, il y avait Arnaud Herman à la réalisation, Laurence Erianov pour l'assister. Et on se retrouve très très bientôt. Encore que, il va falloir passer tout l'été avant de retrouver de nouveaux invités. Mais durant tout cet été, vous retrouverez chaque samedi des rediffusions de Galaxy BD et des grands moments de l'année que nous vous proposons à nouveau. En attendant, bientôt les infos de 18h. Et puis, Le Monde est un village. Didier Mélon, que nous proposez-vous ?
1: Un charango, une flûte amérindienne, une guitare, des voix, c'est une session acoustique spéciale Le Monde est en village qui nous attend ce soir, Thierry. Nos invités seront Caluse et Paloma Del Rey pour une proposition reliant organiquement la Belgique et le Chili. Je vous dis bienvenue après les infos de 18h.
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12: Excellent samedi. Attention, cette fin de journée, ce soir et en première partie de nuit, des orages pourraient sévir, surtout entre l'ouest et le centre du pays, accompagnés de grêles, de rafales de vent et d'importants cumuls pluviométriques. Retour au calme en seconde partie de nuit. Les températures nocturnes s'établiront de 20 à 22 degrés. Courage, il s'agit de la dernière nuit tropicale. Demain dimanche, un bel ensoleillement en matinée. Le changement de masse d'air se mettra en place. Il fera moins torride avec un flux d'ouest de 24 degrés au littoral jusque 32 degrés à Liège. Attention, des orages seront à craindre dès le milieu d'après-midi avec également des phénomènes pouvant s'avérer violents. Vous resterez au sec et sous les éclaircies au littoral. Quant à la journée de lundi, une journée parfaite, belle et respirable.

0: Pas de répit, il a fait très chaud aujourd'hui encore en Belgique et les hôpitaux, les services d'urgence ont du mal à gérer l'afflux. Les appels au 112 ont doublé en une semaine. Les services de gériatrie sont occupés à 100%. Malgré tout et malgré le lien incontestable entre ces vagues de chaleur plus nombreuses et plus longues et les émissions de gaz à effet de serre, plusieurs pays européens veulent desserrer la vis sur les émissions de méthane et ils pourraient y arriver sous la pression des producteurs de gaz. Après la Belgique ce matin, c'est le Congo qui joue ce soir sa qualification en 16e de finale et même sa survie en Coupe du Monde de football. Et comme la Belgique, le Congo y croit. Bonsoir à toutes et tous. La Belgique suffoque. Tout le pays est en avertissement orange aujourd'hui avec des températures supérieures à 35 degrés. La vague de chaleur que l'on connaît depuis plusieurs jours commence à avoir des conséquences dans certains services hospitaliers. La pression devient très difficile à tenir. Simon Gérard et Valentin Lecoq se sont rendus à la clinique Epicura à Ornu dans le Hainaut.
1: Une petite mine, le souffle court dans la salle d'attente. Marc attend de voir un médecin. Il a fait un gros malaise à cause de la chaleur.
2: C'est une catastrophe, quoi. J'ai des tremblements, j'ai des pertes d'équilibre, j'ai chaud, pourtant j'ai pas de fièvre.
1: Dans ce service d'urgence, le nombre de patients a ces dernières heures fort augmenté. Le personnel est débordé et doit faire avec les moyens du bord, Edith Salimi, infirmière.
3: Eh bien, on fait comme on peut. On s'occupe des patients qui peuvent le faire sur un siège, sur un fauteuil. On prend des lits de l'étage qu'on descend et on met dans ce qu'on appelle l'hospitalisation provisoire au fond des urgences. On récupère des brancards et ainsi de suite.
1: La situation est similaire dans la plupart des hôpitaux wallons et bruxellois. Les services de gériatrie sont eux proches de la saturation. Lara Cotelard, porte-parole de l'AVIC, l'agence wallonne pour une vie de qualité.
4: La situation s'aggrave puisque hier on était à 90% d'occupation et ici grosso modo on est à 100% des chiffres que j'ai pu obtenir puisqu'ils devraient venir du fédéral. C'est pourquoi vraiment je tiens à ce que les gens soient vigilants.
5: Pourrait y avoir des morts ?
4: Bien sûr qu'il pourrait y avoir des morts, on n'est pas à l'abri de ça.
1: Pour éviter de se retrouver à l'hôpital, le corps médical rappelle les règles à suivre en période de canicule. Boire de l'eau, se mettre au frais, ne pas faire du sport aux heures les plus chaudes, surtout si vous êtes une personne à risque.
0: Et face à cet afflux, les urgences de Braine-l'Alleud sont saturées et n'accepteront plus de patients jusqu'à nouvel ordre. Une chaleur extrêmement pénible aussi pour les animaux et même parfois mortelle. Un éleveur d'Anu a découvert ce matin 12 de ses taureaux sans vie. À quelques kilomètres de son exploitation, un autre éleveur a perdu 4 bêtes la nuit dernière. Les exploitations ne sont pas toujours équipées pour faire face aux températures de ces derniers jours. Alors avec la planète qui se réchauffe, s'adapter est une obligation, d'où cet appel de la FOA, la Fédération Wallonne des Agriculteurs. Daniel Coulondal en est le président.
6: Évidemment, il va falloir adapter les structures d'élevage. Aujourd'hui, on a toujours eu des principes plutôt faire des courants d'air. Ça suffit pas parce que l'air à l'extérieur est à 40 degrés. On doit passer vers des systèmes où on va réfrigérer l'air, ce qui est totalement une autre stratégie. On pense évidemment à isoler les bâtiments, aussi d'humidifier les bâtiments, d'augmenter les volumes. Il y a aussi tout ce qui concerne les grandes cultures, avec aussi des plantes qui sont pas préparées à ce genre de choc thermique. On ne peut plus penser que l'agriculteur seul va porter ce message. Notre ministre de l'Agriculture doit être très clair et être volontariste pour changer les choses, parce que nous ne pouvons pas rester les seuls à prendre et à gérer les risques.
0: Une interview de Corentin Laurent. La situation devrait s'améliorer progressivement à partir de demain. Il fera moins chaud, même si les températures pourraient tout de même atteindre 30 et même 32 degrés dans le centre du pays. Mais dès ce soir, l'IRM a émis un avertissement jaune aux orages jusqu'à 3 heures du matin pour l'ensemble du territoire. Le numéro 1722 est activé en cas de besoin d'assistance des pompiers. La forêt de Soignes et les parcs régionaux de Bruxelles seront fermés à partir de 19 heures. En attendant lundi que les températures soient vraiment plus supportables, quelques initiatives originales ont été prises pour vous aider à trouver un peu de fraîcheur. La ville de Liège, par exemple, a décidé d'accorder un accès gratuit à des musées qui disposent de salles climatisées. C'est le cas du Grand Curtius, mais aussi de la Bovrie. Reportage de Dorine Donati.
7: Bonjour, il paraît que le musée est gratuit aujourd'hui. C'est parfait, je prends un ticket alors.
8: Ici, pas de palmiers ni de désert, et pourtant, le musée de la Bovrie est une véritable oasis de fraîcheur.
9: Une fois qu'on entre dans le musée, c'est incroyable, on bénéficie vraiment de la fraîcheur, quoi.
10: C'est beaucoup mieux, oui. Ici, c'est tout ce qu'ils font.
8: Même constat pour Stéphane Jacquemin, agent d'accueil et de sécurité.
11: Dehors, c'est le four,
5: Ici, c'est le frigo et en plus, en profiter pour voir de belles choses.
8: Et face à la vague de chaleur, le musée est gratuit. Alors dans les allées, le public se presse.
11: Ben, c'était l'occasion parce que c'était gratuit, c'est vrai. Et en même temps, j'avais envie de voir l'exposition. Et donc voilà, c'est l'occasion. On fait du pierre deux coups et il fait très frais, donc c'est super.
12: L'exposition m'intéressait et vu que je n'ai pas de clim justement chez moi, je m'étais dit que c'était la bonne occasion pour profiter de l'exposition et d'être au frais. Parce qu'il fait très chaud quand même pour le moment, donc c'est compliqué.
8: Et même les plus petits ne rechignent pas à venir.
13: Il fait quand même chaud. Alors on est venu ici pour aller voir le musée et aussi avoir de l'acclimatation.
14: On a 3 enfants à la maison, 2 en bas âge et voilà, on n'a pas de clim, il fait chaud chez nous, donc en effet c'était plus facile de les faire décoller. Ils regardent pas tellement les œuvres, mais c'est pas grave, aujourd'hui c'est pas grave.
8: Notons que l'accès au musée de la Beauvrie sera également gratuit ce dimanche.
0: Dorine Donati avec David Watley. Alors que l'Europe étouffe sous la vague de chaleur, plusieurs pays européens veulent desserrer la vis sur les émissions de méthane, l'un des gaz à effet de serre les plus puissants. Sous la production des producteurs de gaz, ils pourraient obtenir quelques concessions.
15: Le 1er janvier prochain, les entreprises qui importent du gaz devront mesurer et déclarer les émissions de méthane liées à leur production. Alors l'objectif est simple, limiter un gaz qui réchauffe l'atmosphère bien plus rapidement que le CO2. Trop contraignant, disent les principaux pays fournisseurs de gaz naturel. États-Unis, Algérie, Qatar sont vent debout contre ces obligations qu'ils jugent trop lourdes. Ils agitent la menace de vendre leur gaz ailleurs à des pays moins exigeants. Une perspective qui fait frémir une douzaine d'États européens, dont la Belgique. Ils viennent de demander à la Commission de reporter l'entrée en vigueur de ces nouvelles règles. Alors officiellement, la Commission refuse de rouvrir le texte, mais en coulisses, elle travaille sur des aménagements pour en faciliter l'application. Le paradoxe est frappant. Au même moment, Antonio Guterres, le secrétaire général de l'ONU, appelle les pays du monde entier à redoubler d'efforts pour réduire les émissions de méthane.
0: Les explications d'Olivier Henrion. De nouvelles frappes la nuit dernière au Moyen-Orient. L'Iran dit avoir attaqué des cibles américaines dans le Golfe. En représailles à des frappes menées la veille par les États-Unis contre l'Iran. Un regain de tension alors qu'un protocole d'accord de paix a été signé entre les deux pays il y a 10 jours à peine. Dans le même temps, Israël et le Liban ont signé un accord cadre pour trouver une paix durable au Proche-Orient. Ce texte prévoit notamment de confier progressivement à l'armée libanaise le contrôle de 2 zones pilote, mais Israël a déjà annoncé que son armée resterait au Liban jusqu'au désarmement du Hezbollah. Le chef du Hezbollah a réagi cet après-midi en qualifiant cet accord de nul et non avenu. À la Coupe du monde de football, mission accomplie pour les Diables, la Belgique est qualifiée pour les 16e de finale grâce à sa belle victoire ce matin contre la Nouvelle-Zélande sur le score de 1-5. Elle est maintenant première du groupe G. On reverra les Diables le 1er juillet à Seattle. Ils joueront à 22h contre l'une de ces 4 nations, la Corée du Sud, l'Algérie, le Sénégal ou l'Autriche. En attendant, le Congo joue cette nuit sa survie en Coupe du Monde. Les Léopards affrontent l'Ouzbékistan à 1h30 du matin pour leur qualification en 16e de finale. L'entraîneur de l'équipe, Sébastien De Sabre, sent que son équipe est prête pour ce rendez-vous.
16: On savait que ce troisième match depuis le tirage allait être décisif. C'est le cas. On a su prendre un point sur les deux matchs avant contre de très très bonnes équipes. Et demain, ça sera notre finale à nous. Donc on va forcément prendre un peu plus de risques parce que le match nul ne suffira pas. Mais au cours de la rencontre, on prendra des risques mesurés. L'objectif étant de s'imposer et de surtout de faire un bon match.
0: Une rencontre à suivre en télévision sur la Une et en web radio sur le canal DAB+, Viva Sport. Un peu d'écho pour terminer du festival Couleur Café au pied de l'Atomium à Bruxelles. 25 000 personnes ont assisté hier aux différents concerts. Ils seront encore 25 000 ce samedi, malgré la canicule. Et si ce festival a autant de succès, c'est parce que selon les festivaliers, il conserve le même côté accessible après 35 éditions. Écoutez ces festivaliers au micro de Karim Fadoul.
17: Bah parce qu'on habite Bruxelles et que c'est un peu le meilleur truc à faire ce week-end sur Bruxelles. Plutôt pour l'ambiance, quoi. C'est un peu le début de l'été, on en profite.
18: Ça fait quoi, 10-15 ans qu'on vient, on profite. Mais finalement, avec le changement d'endroit depuis Tour et Taxi, je pense qu'ici c'est quand même super adapté. Typiquement, qu'on a des météos comme maintenant, c'est assez incroyable, il fait vraiment frais à beaucoup d'endroits.
19: Moi, c'est la deuxième année que je viens. Je trouve que c'est un super cool concept familial et tout. En plus, c'est accessible, donc c'est pour ça que je suis là. Comparé aux autres festivals, par exemple quand on regarde les Ardentes ou quoi, c'est déjà des prix qui sont plus élevés, donc voilà ce niveau-là.
20: J'aime bien l'ambiance familiale en fait ici. J'ai l'impression que les gens viennent sans se prendre la tête et vraiment pour l'amour de la musique, de la nourriture, d'être ensemble. Genre c'est facile de connecter avec les gens ici, j'ai l'impression. Tandis que dans les Ardentes, chacun est un peu plus dans son coin, j'ai l'impression.
0: Et le festival se poursuivra bien demain. Voilà pour le journal. Très belle soirée à notre écoute.
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22: Joli samedi à vous, j'espère que tout va bien chez vous. Et pour vous, j'ai de très belles propositions à vous faire pour ce week-end. Demain, pratiquement à la même heure, nous parlerons avec un invité, Lucas Perron, d'un livre tout à fait récent qui s'appelle « L'art du fatalisme positif, leçon de Kinshasa ». Nous avons aussi, comme autre belle proposition, des vinyles d'un tout dernier disque de Ibrahim Malouf, le trompettiste au quart de ton, a réalisé un album « Les trompettes de Michel-Ange ». 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Et sur ce disque, il y a des collaborations avec Richard Galliano, Gonzalo Rubalcaba, Hamilton de Holanda, Las Migas, monde@rtbf.be, pour espérer obtenir un exemplaire de ce vinyle de Ibrahim Malouf. Et troisième belle proposition, eh bien, je vous propose de terminer ce mois de juin avec une super session acoustique en duo. Paloma Del Rey est en studio avec le multi-instrumentiste Caluse. Caluse, acolyte, complice, ami et comparse qui officiera à la flûte amérindienne, au quattro, à la guitare et au chant. Et bien sûr, Paloma Del Rey est avec nous. Et nous avons pratiquement une heure pour découvrir sa proposition organique et sensible, sa disposition à parler d'elle et de ses racines, pour examiner aussi sa faculté à croiser métissage et danse quelque part. Paloma Del Rey se rapproche de nous. Elle nous apprivoise délicatement avec sa réalité personnelle et artistique belgo-chilienne. Session acoustique Paloma Del Rey, mitonnée, confectionnée avec les indispensables apports de Arnaud Herman, Antoine Duwartz et bien sûr de Sarah Pire.
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0: Bonsoir Paloma Del Rey.
1: Bonsoir.
0: Merci d'être venu jusqu'à nous avec plein de couleurs. Hein. Vous avez inondé notre studio de couleurs, c'était une bonne idée. Avec votre musique aussi, qui a une part d'exotisme, une part de voyage. C'est tout vous ça en fait, en quelques mots, c'est les couleurs, le voyage, l'exotisme.
1: Oui, oui, tout à fait. Il y a une vibe d'Amérique latine ici.
0: Ouais, en particulier le Chili.
1: Oui, tout à fait. Oui.
0: Qui est votre pays que vous avez commencé à connaître, à découvrir grâce à votre papa?
1: Oui, donc mon papa est chilien, il est venu du temps de la dictature, comme beaucoup de Chiliens à l'époque en Belgique, et ma maman est belge, et je suis née ici.
0: On salue d'ailleurs tous les Chiliens qui sont à l'écoute et qui sont chez nous. Ils ont trouvé chez nous un terreau d'épanouissement aussi. C'est votre cas?
1: Oui, oui, en tout cas mon papa a gardé un très bon souvenir, il est resté vivre 20 ans en Belgique et... Ça fait 15 ans qu'il est retourné vivre sur cette terre au Chili.
0: Vous êtes venu accompagner avec un charmant garçon qui s'appelle Caluz.
1: Tout à fait.
0: Qu'est-ce qu'il a de précieux pour vous?
1: Cette connexion aussi au Chili, vu qu'il a vécu un an et demi là-bas, et il a voyagé 3 ans en Amérique latine. Donc oui, c'était une évidence.
0: Donc il y a des connexions qui sont bien présentes, Caluz, c'est ça?
2: Oui, c'est ça. Moi, je suis arrivé un petit peu au Chili par hasard.
0: Vous vouliez y aller quand même?
2: En fait, je voyageais en autostop. J'allais en direction de l'Amérique du Sud. Je suis arrivé progressivement jusqu'au Chili.
0: Ça me fait rêver, ça. Aller en autostop en Amérique du Sud. On devine qu'il y a un peu d'eau entre...
2: Oui, oui. J'ai fait du voilier
0: certaines
2: stop.
0: Étapes. Ah, du voilier stop.
2: Oui, c'est ça. De Gibraltar jusqu'au Cap-Vert, et puis du Cap-Vert jusqu'au Brésil. Et après un certain nombre de mois, je suis arrivé à Santiago, et puis je suis resté pendant un an et demi au Chili.
0: Vous êtes allé vers le Chili et Paloma est allée vers le Chili grâce à la musique aussi.
1: Je dirais que c'est aussi le Chili qui m'a amené à la musique. Enfin, c'est un peu. Ouais. J'ai acheté un charango en fait il y a 4 ans maintenant et j'ai décidé de me dédier à la musique et en même temps de me reconnecter à mes racines. C'était un peu une crise existentielle. Tout est arrivé en même temps.
0: Ouais. Existentielle.
1: Oui.
0: Aïe. Ou tant mieux.
1: Oui, c'est quand on touche le fond qu'on peut rebondir aussi. Et c'est dans ces profondeurs-là qu'on sème les graines du futur.
0: Ouais, c'est ce que vous avez chanté avec cette première chanson, Semilla.
1: Exactement, la graine, oui.
0: Lista para germinar.
1: Germinar, prête à germer, oui.
0: C'est vous au moment présent, ça?
1: Oui, c'est un peu nous tous, c'est cyclique. Il y a plein de graines en nous qui germent au bon moment.
0: Dans le monde est en village, il y a plein de musiciens ou d'invités qui se posent la question à un moment. Qui suis-je? J'ai des origines comme ceci, je vis ici ou je vais aller là-bas. Et il y a une espèce de fusion et quelquefois de confusion d'impressions, d'émotions. Et souvent, ce sont des choses intéressantes parce qu'on arrive à se dépasser la plupart du temps. Mmh. Est-ce que vous êtes dans cet état-là aussi, Paloma?
1: Oui, ça fait 4 ans que j'emprunte ce chemin de reconnexion et ça me fait du bien. Oui.
0: Et avant d'être chanteuse, qu'est-ce que vous étiez, qu'est-ce que vous faisiez?
1: J'ai fait pas mal de choses, j'ai donné des massages, donné des cours de musique. Je me suis beaucoup cherchée en fait, j'ai beaucoup étudié, j'ai fait des stages, formations, plein de choses très différentes.
0: Et là, lista, lista.
1: Voilà, c'est ça. Et à 27 ans, j'ai trouvé ma voie. Enfin, j'ai l'impression, en tout cas, je me sens à ma place. Et c'est la première fois que ça arrive.
0: C'est chouette. C'est chouette, c'est chouette. Vous avez trouvé un chouette compagnon de route aussi pour avancer. Et vous avez réalisé un premier disque, qui est en fait, comme on dit dans le jargon musical, un EP avec quelques titres. Ce sont des éléments que vous voulez transmettre au public, c'est votre carte de visite en fait, ça?
1: Oui, oui, c'est le début d'une longue aventure, j'espère. Et oui, un petit voyage dans cette EP, oui.
0: Et vous continuez, je suis sûr, à imaginer certains titres.
1: Oui, des futurs titres, oui, oui.
0: Super. Encore merci d'être là ce soir et nous allons écouter un autre titre qui apparaît sur cette EP qui est sorti il y a quelques mois, c'est Dame tu mano. On peut savourer tout ça?
1: Tout à fait.
0: Super.

0: Elle s'appelle Paloma Darey, il y a aussi Caluz qui l'accompagne et c'est avec eux que nous avançons dans cette session acoustique du Monde est un village, bien sûr, avec ses sonorités de Quattro pour Caluz et de Charango pour Paloma. Si je vous donne ma main, qu'est-ce que vous en faites, Paloma?
1: Dans quel sens?
0: Je ne sais pas, Tumano.
1: je t'emmène en voyage vers cette air. oui, c'est une proposition de... Oui, j'ai envie d'emmener les gens dans mon histoire, dans tout ce que j'ai traversé et qui peut faire écho à ce qu'ils et elles traversent.
0: Mmh. Vous avez une histoire évidemment personnelle que vous voulez rendre universelle?
1: Oui, je crois que le thème des racines... on a
0: ça
1: tous...
0: peut parler à beaucoup de gens, évidemment.
1: Mais oui, et puis ouais. on a toutes et tous une origine... Voilà, on vient toutes et tous un peu des mêmes humains, peut-être.
0: Mais tout le monde ne fait pas la démarche artistique de compléter une pensée par de la musique, par la découverte du charango, par exemple, non plus. Ça, c'est une étape complémentaire.
1: Oui, c'est assez particulier. C'était vraiment un appel inexplicable, quoi. Je me suis réveillée un matin... si j'achetais un charango et j'ai entendu sa mélodie, j'étais là, ok, il se passe quelque chose. Et si je me dédie à la musique, j'en ai toujours fait depuis que je suis petite, mais c'était à côté. Et là, c'était évident.
0: Guitare?
1: Piano.
0: Piano ouais.
1: Classique, flûte à bec, solfège, guitare aussi. Et un peu de saxophone, de violon, du ukulélé, voilà. Et maintenant les percussions aussi un peu. Voilà, c'est... Un long chemin infini à la musique.
0: Quand vous disiez que vous vous cherchiez, vous êtes complètement multi-instrumentiste en fait.
1: Oui, après, comme on dit, peut-être pas experte dans... Mais c'est vrai que je me sens plus chanteuse. Voilà, le charango, je découvre encore tout ce qui est plus folklore, sonorité, rythme, andin. Mm-hmm. C'est encore nouveau pour moi.
0: C'est un élément parmi d'autres, mais lorsque vous voulez vous rapprocher du Chili, est-ce que vous pensez en français ou vous pensez déjà en espagnol? Cette proximité avec le Chili et les racines paternelles.
1: Oui, tout à fait, j'écris en espagnol. En fait, j'ai commencé à écrire un peu des chansons, début de la vingtaine, donner des petits concerts, plus au ukulélé, à la guitare, faire des reprises. Mais c'est vrai que les reprises, j'aimais beaucoup chanter des chants traditionnels. En espagnol, d'Amérique latine. Et donc oui, pour composer, petit à petit, j'ai commencé à écrire en espagnol et en fait, j'adore cette langue. C'est pour moi la langue du cœur. Elle a quelque chose de tellement chaleureux.
0: Et à cette époque de reprise, vous aviez une référence, une artiste qui vous était chère, précieuse?
1: Alors, Mercedes Sosa, puis après, Violeta Parra, évidemment, Victor Jara aussi... plus le Chili. Des classiques aussi, genre La Llorona, j'adore chanter cette chanson. On ne sait pas très bien qui l'a écrite.
0: Vous avez cité quand même des artistes qui étaient assez engagés, qui ne chantaient pas par hasard.
1: Ouais.
0: Il y avait dans leur chant des messages, il y avait des prises de position, il y avait du courage politique quelquefois.
1: Tout à fait, oui. Mais oui, je sens que j'ai ça dans le sang, clairement. Une pensée aussi pour mon oncle... Jorge Reyes El Loco, qui est décédé il y a quelque temps maintenant. C'était un Chilien assez connu ici à Bruxelles. Et il était très engagé. D'ailleurs, lui, il est venu avec Amnesty. C'est le premier à avoir mis les pieds ici, dans ces temps sombres.
0: Vous avez une belle communauté déjà qui vous suit. J'ai assisté à un concert à la Tricoterie à Bruxelles. Et il y avait plein de moments de sourire. Il y avait beaucoup de cœur avec les doigts. Vous avez des fans quand même.
1: ça commence petit à petit. En tout cas, ce qui me touche beaucoup, c'est qu'il y a chaque fois quelqu'un qui pleure à mes concerts. Au moins une personne qui vient me voir après. J'ai pleuré.
0: Et ça vous fait plaisir.
1: Mais oui.
0: Ah oui.
1: Je suis une grande pleureuse. C'est sûrement pour ça que j'adore cette chanson, La Llorona. Je suis quelqu'un de très émotive, hypersensible sûrement. Et je crois que mon message dans ma musique, il est peut-être pas politique directement. En tout cas, je parle beaucoup de s'accueillir soi-même. Je pense que dans ces temps-ci, on parle de plus en plus de santé mentale. Et voilà, sortir des tabous, que c'est important d'en prendre soin, d'en parler. C'est un sujet cher à mon cœur et je crois que c'est aussi politique parce que quand on guérit de l'intérieur, je crois qu'on est une meilleure personne pour le monde aussi.
0: Je me tourne vers Caluse. Elle est aussi bienveillante que ce qu'elle dit?
2: Ah oui, moi je trouve.
0: Ouais. Ce n'est pas une image, ce n'est pas...
2: Ben, on se voit beaucoup hein, quand même, on travaille beaucoup ensemble, etc. Et personnellement, ouais, je trouve que... T'es quelqu'un de bienveillant.
1: Ouais. Merci Bastien, toi aussi.
0: Non mais comme ça, c'est dit officiellement à la radio. Hein, il y a des archives, tout ça est capté, enregistré. Et voilà, donc c'est bien aussi que ce soit dit à un moment.
1: Bon, on fait ce qu'on peut, hein, on reste humain.
0: Mais bien sûr. Nous allons écouter un autre titre qui n'apparaît pas sur le EP que vous avez publié ces derniers mois. Donc c'est quelque chose que nous allons découvrir. Ça parle de quoi? De qui?
1: Duelo en mi cuerpo, ben justement je l'ai écrite pour mon oncle qui est décédé de manière inattendue et j'étais très triste parce que justement j'étais dans cette démarche de me reconnecter à mes racines et du coup j'avais vraiment envie de passer plus de temps avec lui et, mais voilà, donc j'ai écrit cette chanson et quand je la chante je pense à lui.
0: Eh bien on va penser à lui par la même occasion. Paloma de Rey et Caluse dans notre studio pour cette session acoustique du Monde est en village. Caluse prend à présent sa guitare normal, sa guitare acoustique, 6 cordes. Et puis il y a toujours le charango pour Paloma. On vous écoute, on va découvrir tout ça.
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0: Paloma del Rey. Session acoustique, le monde est un village. Est-ce que, un jour, vous avez pensé, Paloma, que vous alliez chanter une partie de votre famille ?
1: Eh ben, non. Parce que déjà, je ne savais pas que j'allais être chanteuse. oui, c'est fort. Hein.
0: Ben, c'est fort. Je devine, ouais. D'autant plus pour vous. Mmh. Et on parle ponctuellement des Chiliens qui sont arrivés ici. Et pas plus tard qu'il y a quelques jours, notre invité Mirko Popovic nous en parlait aussi avec toute l'arrivée des Chiliens, en particulier à Watermal-Boisfort, avec tout l'accueil des Belges hein, qui ont réservé des moments de bienvenue à des gens qui souffraient, qui étaient dans le doute, dans le besoin aussi. Et il y avait cet engagement politique, mental, intellectuel, mais aussi politique. Cette prise de conscience que vous avez autour de vos racines, c'est quelque chose qui vous habite, évidemment. Mais quand on veut développer un projet artistique, on doit être certain, certaine, d'être bien entouré, de trouver les bons partenaires pour avancer de la même façon. Et ça, c'est quand même une démarche qui n'est pas anodine.
1: Oui, tout à fait. Je crois que c'est le moment de parler d'Antoine Flipeau, avec qui j'ai produit cette EP, qui n'est pas du tout chilien pour le coup.
0: Mais il vous a compris.
1: Mais oui, vraiment. Oui, c'est une personne très sensible. J'ai pas besoin de beaucoup parler. Il comprend. Oui, oui.
0: Et en rencontrant Caluz, vous vous êtes dit, c'est un frère de musique et il peut m'accompagner. Il va entendre, comprendre ce que j'ai à dire.
1: Oui, tout à fait. Pour la petite anecdote, t'étais la porte en face du studio où j'enregistrais à Forêt, où je vis maintenant d'ailleurs aussi. On a été colocs pendant un an. Et Antoine vivait là, il y avait son studio. Et on se disait, mais qui pourrait bien m'accompagner sur scène? Qui peut chanter en espagnol? Qui est multi-instrumentiste? Et t'avais déjà enregistré une flûte sur un morceau. Et en plus, qui jouerait des flûtes de Bastien? Bastien. Et t'as accepté, donc... C'est chouette.
0: Il y a des évidences comme ça dans la vie, hein. C'est beau, c'est beau, c'est beau. Mm-hmm. Et c'est une démarche qui vous est très proche, Caluz, la démarche de Paloma. Vous la comprenez, vous dites, je dois accompagner absolument cette proposition artistique.
2: Moi, c'est un projet sur lequel je me sens bien. C'est vrai que le fait de parler espagnol et de comprendre ce que je chante, ça me connecte directement aux chansons. Et la musique, la thématique qui est abordée en musique me parle aussi particulièrement. Le fait qu'il y ait différents instruments, des instruments traditionnels, ça me parle beaucoup.
0: Vous construisez des instruments vous-même, vous êtes gratteur, ça c'est clair, mais vous êtes aussi profondément souffleur. Vous avez des instruments qui utilisent des voix aériennes et c'est assez surprenant.
2: Oui, alors j'ai différents types de flûtes. On a entendu des flûtes amérindiennes doubles, donc des instruments, des flûtes avec lesquelles je peux réussir à jouer deux sons en même temps, une mélodie et puis une note d'accompagnement. Et puis il y avait aussi une flûte de nez qui s'appelle Silvatonaris. Et c'est un instrument que je joue en soufflant avec mon nez. Et ça permet d'imiter des bruits d'oiseaux et ça donne aussi des ambiances pour la musique de Paloma, quoi.
0: Vous vous êtes bien trouvé finalement.
2: Ah oui, ça, c'est
0: il y a des évidences comme ça. On cherche quelquefois très loin la personne qui peut accompagner un projet musical et puis pof, il suffit de pousser la porte et tiens, la personne est là.
1: Oui, c'était juste en face.
0: C'est rassurant. Il vous arrive souvent des choses comme ça, Paloma?
1: C'est vrai qu'en tout cas, ce chemin de la musique, c'est moi. Voilà, j'ai mes croyances spirituelles. Et pour moi, quand c'est fluide, c'est qu'on est sur le bon chemin. Et c'est vrai que la musique, les portes s'ouvrent, ne font que s'ouvrir. Donc, je continue. J'y crois. C'est vrai que tout se met bien.
0: Il paraît que quand on a poussé une porte comme celle-là, la porte de la musique, du chant, et qu'il y a derrière ces notions de racines, c'est difficile de s'en défaire. Donc, vous allez peut-être nous accompagner potentiellement, et on l'espère en tout cas, pendant des siècles encore.
1: Ah oui, Inch'Allah.
0: Inch'Allah, dit-elle. Voici un autre titre que vous allez nous interpréter. C'est un autre titre nouveau.
1: Oui, qui n'est pas encore sorti. Amor propio, l'amour propre, c'est vraiment un hymne à s'aimer soi, à se donner de l'amour.
0: C'est important pour vous, ça, non?
1: Oui, Bah, je crois pour tout le monde. Hein.
0: Non, oui, mais certains
1: oui, c'est vrai, oui.
0: Laissent ça sous le coude ou derrière eux, et puis d'autres l'expriment, ce qui est votre cas.
1: Tout à fait, oui. L'estime de soi, c'est une construction à bâtir chaque jour, hein, de tous les jours. Oui.
0: Allez, succès. Hein.
1: Merci.

0: La chanson s'appelle Amor Proprio. C'est une expression de Caluse et de Paloma Del Rey pour cette session acoustique. Est-ce que, Paloma, vous sentez que vous chantez différemment entre l'enregistrement de l'EP et maintenant, par exemple ?
1: Oui, parce que je crois que la voix, c'est une matière en perpétuelle expansion, comme l'hiver. Voilà, je prends des cours de chant et à force de pratiquer, je crois qu'elle évolue toute la vie. Et puis le live aussi, c'est différent. J'ai fait un stage aussi de chant flamenco.
0: Flamenco?
1: Oui, à la Cadete, il y a 2 ans. Et je crois que dans cette chanson, ça s'entend un peu.
0: Absolument. Si je posais la question, c'est parce que j'ai l'impression que c'était le cas. Voilà. Donc, on gagne à connaître encore et encore Paloma dans son univers. Est-ce que vous lisez des auteurs chiliens ? Est-ce que vous écoutez des médias chiliens maintenant ?
1: Pas assez à mon goût, mais j'aimerais beaucoup... après, il y a beaucoup de choses dans la vie. Mais oui, j'ai un livre de poésie de Violeta Parra que je feuillette de temps en temps. Voilà, mais j'écoute, c'est vrai que ça fait 3-4 ans, là, je suis en mode obsession musique d'Amérique latine, donc j'écoute beaucoup de choses. Mais voilà, je me sens encore très novice, mais chez moi, si tu viens un jour par hasard, il y aura sûrement de la musique d'Amérique latine.
0: Peut-on venir un jour par hasard chez Paloma ?
1: Ben oui, bienvenue, franchement.
0: D'accord.
1: Je vous servirai un thé.
0: On viendra. Un maté ?
1: Un maté plutôt, oui.
0: Oui, un maté. Voilà. On prend le rendez-vous, on se rendra tous un jour par hasard chez Paloma. On va se quitter avec une autre chanson qui est en fait une chanson pratiquement d'accouchement.
1: Tout à fait. Dar a luz, ça veut dire donner la lumière littéralement, et c'est une expression qui veut dire accoucher, enfanter.
0: Ce qui est aussi votre profil pour l'instant.
1: Oui, tout à fait.
0: Vous accouchez de chansons.
1: Exactement.
0: Caluse, merci beaucoup.
2: Merci, merci également.
0: C'est pas toujours simple de se déplacer avec autant d'instruments, donc...
2: C'est vrai.
0: Merci, très chaleureux. Merci aussi à Sarah, Antoine et à Arnaud, Sarah Pire, Antoine Duarte et Arnaud Herman qui ont mis les bons câbles aux bons endroits pour que tout ça soit possible, évidemment. Quelques mots sur les projets. Paloma, vous en avez toujours. Il y a des chansons qui vont voir le jour.
1: Tout à fait, prochainement, on ne sait pas encore quand, surprise. Et petite tournée cet été. Je ne sais pas si on peut annoncer des dates.
0: Bien volontiers.
1: Y en a une le 8 octobre à la ferme du Biro. C'est vraiment chouette, je retourne parce que j'ai vécu dans le Brabant wallon 10 ans, donc c'est chouette de retourner par là-bas. Et puis une tournée aussi au Chili cet hiver, ce sera l'été là-bas. On va partir 2 mois, Chili-Argentine, l'idée de faire une petite tournée.
0: Ah ouais?
1: Oui.
0: Il y a de la suite dans les idées à ce point-là.
1: Oui, oui, oui.
0: Chouette. J'espère qu'on recevra des cartes postales.
1: Ah ben oui, avec plaisir.
0: Merci Paloma, merci Caluse. Et
1: merci.
0: On va donc nous quitter avec Dio a luz, une chanson qui apparaît, elle, sur l'album EP de Paloma Del Rey.
1: Merci beaucoup Didier.
0: Avec plaisir. Merci.

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1: Merci à Sarah Pire, merci à Noé Herman, merci à Antoine Duwartz pour leur contribution à la réalisation de cette session acoustique. Il y a des rendez-vous qui se profilent pour Paloma Del Rey avec Caluse. Elle sera le 18 juillet au rendez-vous de l'été de Chevetogne. Elle sera au Festival Polisson de Huy le 19 août. Et n'oubliez pas aussi la date de Verviers au Tempo Festival, donc le 29 août. Elle sera donc à Verviers, Paloma. Et puis, ça continue en septembre avec une prestation à Libramont dans le cadre du festival Valériane le 11 septembre. Et elle sera aussi, elle nous en a parlé, donc à la ferme de Louvain-la-Neuve le 8 octobre. Dans une petite semaine, il y aura le Brosella Festival qui va répandre ses bonnes musiques et ses bonnes vibrations au Théâtre de Verdure, au Parc de Seguem. Ce sera l'occasion de découvrir par exemple le tout nouveau projet Shiraz de Dafer Youssef le vendredi. Et puis le samedi, il y a une grosse journée de musique ethno, de musique folk, de musique traditionnelle avec différents interprètes. Jeune Toujours, le Bamako Express, il y aura Deria Yildirim et Chimchek, il y aura Elina Douni et Rob Luft, il y aura Sheikh Lo et il y aura aussi la chanteuse Neka, que je vous propose de retrouver avec cette reprise de War in a Babylon, en compagnie de Monsieur Patrice et de Monsieur Tiken Jafakoli. C'est sur l'album de Tiken qu'on peut retrouver cette version. Donc Neka sera au Brosella samedi prochain et sa prestation aura lieu à 21h. Je vous parlerai demain d'autres artistes qui seront présents à l'affiche du Brosella, comme par exemple Elina Douni, que nous écouterons avec plaisir et ravissement demain. Passez une belle suite de soirée avec notamment Sacré Français et Alexandra Vassène. On se retrouve donc demain entre 18 et 19h sur la première.

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3: Madame, Monsieur, bonsoir. Ce soir et cette nuit, des orages violents peuvent sévir, surtout entre l'ouest et le centre du pays, accompagnés de grêles, de rafales de vent et d'importants cumuls pluviométriques. Retour au calme en seconde partie de nuit, de 20 à 22 degrés pour les températures minimales. Courage, il s'agit de la dernière nuit tropicale. Demain dimanche, un bel ensoleillement. Le changement de masse d'air se mettra en place. Il fera moins torride avec un flux d'ouest, de 24 à 32 degrés. Attention, des orages seront à craindre dès le milieu d'après-midi, avec également des phénomènes pouvant s'avérer violents.
4: Il est 19h. Bonsoir à tous, Julie Buron pour ces informations. La Belgique, toujours en avertissement orange aujourd'hui, avec des températures qui dépassent encore les 30 degrés. Une semaine que ça dure, cette vague de chaleur, elle commence à sérieusement se faire sentir dans les services d'urgence. Rien qu'hier, près de 12 000 appels ont été passés, c'est deux fois plus qu'en temps normal. La situation est similaire dans la plupart des hôpitaux wallons et bruxellois. Quant aux services de gériatrie, eux, ils sont proches de la saturation. Cela dit, les orages arrivent et avec eux, sans doute de la fraîcheur. Attendez-vous à des orages soudains, sans doute non stationnaires et avec des précipitations intenses. Un avertissement jaune de l'Institut Royal Météorologique a été émis. Il entre en vigueur pile maintenant et court jusqu'à demain 3h du matin. Un avertissement qui concerne l'ensemble du territoire. Le numéro 1722 est activé en cas de besoin d'assistance des pompiers. La forêt de Soignes et les parcs de Bruxelles viennent d'être fermés au public. Un nouveau-né a été sorti des décombres d'un bâtiment effondré 32 heures après les deux séismes qui ont dévasté le Venezuela. Une vidéo obtenue par l'agence France Presse montre des sauveteurs travaillant sous un projecteur au sommet d'un amas de gravats et sortant le nourrisson sous les applaudissements tard hier soir. Ça s'est passé dans la ville la plus durement touchée du pays, La Guaira, une cité côtière située au nord de la capitale Caracas. Un dernier bilan fait état d'au moins 920 personnes mortes. Plus de 50 000 personnes sont, elles, toujours portée disparue. Cyclisme, Remco Evenepoel et Wout Van Aert, respectivement champion de Belgique en 2023 et 2021, ne prendront pas le départ du championnat sur route demain. Leurs noms ont été retirés de la liste des engagés. Evenepoel reste concentré sur sa participation à la 113e édition du Tour de France qui s'élancera de Barcelone le 4 juillet. Van Aert, lui, souffre toujours des séquelles d'une blessure au coude survenue lors d'une chute à l'entraînement sur son vélo de contre-la-montre. Il a déjà annoncé son forfait sur la grande boucle. Le tenant du titre, Tim Wellens, figure, lui, toujours sur la liste des engagés pour demain. C'est tout pour ces informations. Bonne soirée à notre écoute.
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17: Bonsoir à chacun d'entre vous, merci d'être à l'écoute d'RTBF, la première. Et de Sacré Français au programme en français dans le texte et en chanson cet après-midi. Le jeune Teddy Bear, un nouveau titre pour le français Le Scope, le retour d'Arnold Turboust avec Étienne Dao. On écoutera aussi Martin Costaz, mais d'abord, voici Feu Chatterton, extrait de l'album Labyrinthe. C'est le nouveau single en version édite pour la radio. Ce qu'on devient, Feu Chatterton, dans Sacré Français, sur RTBF, la première.
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Couple du mois de mai, une chanson qui célèbre l'amour sincère et imparfait, celui qui préfère les chemins de traverse aux lignes toutes tracées. On écoutait Martin Costaz et avant lui, c'était Feu Chatterton avec Ce qu'on devient. 40 ans après avoir composé 5 titres du 3e album culte d'Étienne Dao, Pop Satori, c'est Arnold de Turboust que revoici. Il s'associe à nouveau avec l'icône de la chanson française Étienne Dao pour ce titre Laurie Sky, avant-goût du nouvel album qui arrivera en octobre prochain et qui s'appelle La vie romantique. Arnold Turboust et Étienne Dao, Laurie Sky.

C'est aussi le retour de Le Scope un an après son disque After Party. Il est de retour donc avec deux nouveaux singles qui annoncent un nouvel album prévu à l'automne. On écoutait un qui s'appelle Comet. Voici le jeune Montois Teddy Bear, découvert en première partie de plusieurs artistes de renom comme Alain Souchon ou encore Clara Luciani. Teddy Bear sera en concert au Francofolie de Spa. Ce sera le samedi 25 juillet, le même jour que Sting, Thomas Frank Hooper ou encore Razor Light sur la Place Royale et Puggy, Over Funny Cross, Cogeronimo Rory, The Feather et Stella. Au village francofou, Teddy Bear, chaussures roses.

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1: Jug, on écoutait le soulèvement de la terre. Extrait de l'album Jeune et laide qui vient de sortir de Camille Mb, premier album pour cette jeune artiste. Voici Autodéfense avec Ino Casablanca, Camille Mb qui sera en concert au Dour Festival le 17 juillet et à l'affiche des Francofolies de Spa le 26 juillet. On l'écoute.

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1: On avait adoré son premier album Sérénade. C'est le retour de Morgan 2 ans plus tard avec Podium, une chanson en français dans le texte qui aborde les blessures laissées par l'ego, les relations déséquilibrées et la difficulté de reprendre sa place après s'être oublié pour quelqu'un d'autre. Aurel, à voir en concert le 16 septembre au Botanique à Bruxelles. Ce sera à l'occasion de la sortie de son album « Tant qu'on aura pied ». On écoute ce nouveau single qui s'appelle « Là-bas ».
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La chanteuse belgo-congolaise Mentissa avec Close to You, Mentissa à ne pas manquer. En concert au festival L'Assemo, ce sera le 11 juillet à Enghien, au Baudestival, à Bertry le 12 juillet et au festival des Solidarités le 5 septembre à Namur. La chanteuse bruxelloise Idyl sortira un EP intitulé Naïve début septembre. Ce single, L'ennui, en est extrait. Il est produit par Simon Le Saint qui travaille avec Stromae, Aya Nakamura ou encore Oxmo Puccino. Une chanson mixée par Nicolas Michaud et Rémi Le Boss. Merci pour votre écoute, merci d'être curieux, merci de découvrir avec nous Idyl, L'ennui.

C'est le deuxième single extrait du nouvel album de Jérôme Minière, La dérive des rêves, qui sortira à l'automne. Hikikomori, c'est le titre de cette chanson qu'on écoutait à l'instant, avec en invité Poirier. L'ancien coup de cœur bruxellois des médias francophones publics, Mathieu Tessier, de retour avec ce single Réservoir, un clip que Mathieu Tessier, aussi réalisateur et photographe, a signé lui-même la compagne, un quasi-plan séquence tourné à la pellicule. Extrait de l'EP Réservoir Aquarium, voici Mathieu Tessier, Réservoir.

0: On va écouter Monsieur Giscard, dont le prénom est en fait Valérie, avec la chanson Camille. Et puis, avant Monsieur Giscard, on va écouter Mathilde, que vous connaissez peut-être avec ce single Paradis Bleu, qu'elle interprétait avec Revers Gagnant. Elle est ici de retour, la jeune Parisienne, avec Parano. Et s'il nous reste un peu de temps, on écoutera aussi Mira avec deux i, où vont les larmes. Je vous remercie grand comme ça d'être curieux de découvrir ensemble toutes les nouveautés francophones qui nous parviennent chaque jour, chaque semaine. Je vous donne rendez-vous tout l'été pour Sacré Français, le remix de l'été. Ce sera du lundi au vendredi à 21h et à minuit, et le samedi à 19h et à minuit. Encore plus de musique. On va plonger dans le back catalogue de l'émission et vous donner quelques chansons chaleureuses et rafraîchissantes à la fois. Je vous remercie pour votre écoute et je vous souhaite une excellente soirée à l'écoute des programmes d'RTBF La Première. Faites attention à vous, prenez soin de vous. Merci.
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10: Il est 20h. Bonsoir à tous, Julie Buron pour ces informations. Les orages n'ont pas encore touché Bruxelles, mais ils approchent. Des orages soudains, non stationnaires et accompagnés de fortes précipitations. Face à cette nouvelle donne météo, le festival de musique Couleur Café, installé dans le parc d'Oseghem, près de l'Atomium, a été évacué. Les organisateurs ont dit s'aligner sur l'avertissement orange émis par l'Institut Royal Météorologique. Avertissement qui court jusqu'à 3h du matin ce dimanche. Un avertissement aux orages qui concernent tout le pays. Les services des urgences de l'hôpital de Braine-l'Alleud en Brabant-Wallon à la limite de la saturation. Lors d'une journée normale de fonctionnement, une moyenne de 105 patients sont admis dans ce service d'urgence. Ce samedi midi, il dépassait déjà les 70 admissions. Le service a été submergé de 10 à 17 heures environ, selon un médecin urgentiste, essentiellement pour des coups de chaleur, des malaises ou des déshydratations. Malgré cette affluence inhabituelle, le service brénois des urgences n'a pas été fermée. Les partisans du mouvement de désobéissance civile Code Rouge se sont regroupés cet après-midi à proximité du chantier de construction du data center de Google situé entre Sambréville, Farciennes et Hézot en Hainaut. Pour les activistes, le rassemblement avait du sens en pleine période de canicule. Les data centers sont de véritables sources de chaleur et contribuent fortement au phénomène d'îlots de chaleur urbain selon Code Rouge. De nouvelles frappes la nuit dernière au Moyen-Orient. L'Iran dit avoir attaqué des cibles américaines dans le Golfe en représailles à des frappes menées la veille par les États-Unis contre l'Iran. Un regain de tension alors qu'un protocole d'accord de paix a été signé entre les deux pays il y a 10 jours à peine. En tennis, la finale entre Zizou Berks et Hugo Humbert reportée à demain à cause de la pluie après 15 minutes de jeu et 3 jeux disputés seulement. Hugo Humbert mène 2-1. La partie devra donc reprendre demain mais on ne sait pas encore à quelle heure pour le moment. C'est tout pour ces informations. Bonne soirée à notre écoute.
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18: Nous sommes le 6 mars 1987, à un peu plus d'un kilomètre au large du port de Zeebrugge, à bord du Sang des Russes. Un petit bateau qui drague inlassablement. Le chenal d'accès au port. En ce début de printemps, l'air est encore frais. Les marins sont fatigués. C'est la fin de la journée. La mer, toujours la mer. À cette heure, l'obscurité est tombée. Les flots sombres et inquiétants ne font plus rêver personne. Sur le pont du Sang des Russes, les marins s'activent. Non loin d'eux, un ferry se presse pour rejoindre l'Angleterre. C'est le Herald Free Enterprise. Il est 18h28, nous sommes le 6 mars 1987, et c'est l'heure H de mon histoire.

0: Ce bateau-là, on ne le voit jamais dans le coin, parce qu'il assure normalement la liaison transmanche entre Calais et Douvres. Mais ce 6 mars 1987, des militaires anglais basés en Allemagne doivent rentrer au pays. Les forces britanniques effectuent des rotations régulières de leurs différents régiments affectés en RFA et il est prévu de longue date que les militaires anglais pourront retrouver leur famille au début de ce mois. Le ferry, initialement prévu pour faire la traversée, connaît une avarie qui l'empêche de naviguer. Alors le Herald of Free Enterprise est appelé en renfort. C'est lui, le géant de la Manche, qui ramènera au pays ses soldats. Comme il n'y a pas de quoi remplir un bateau de cette taille avec quelques régiments, une offre très alléchante est lancée par la compagnie P&O et sa filiale Townsend Torsen. Un aller-retour entre l'Angleterre et la Belgique pour une livre seulement. Un voyage sur le continent pour 1,50€. Des centaines d'Anglais ont sauté sur l'occasion pour passer la journée dans notre pays. Des familles, des amoureux, des groupes de copains tentés par une tournée des bars belges. Ce soir, sur le Herald of Free Enterprise, tous les passagers, soldats et civils mélangés, pensent que dans quelques heures, ils seront de retour chez eux. Sur le sang des Russes, qui drague encore et toujours le chenal, les marins voient dans le noir le géant briller de mille feux. Le second officier sur ce bateau est un des seuls témoins oculaires de la tragédie qui se prépare. Il note dans son journal de bord. À 18h25, j'ai vu passer le Herald illuminé comme un arbre de Noël. Chaque fenêtre, chaque hublot est éclairé. Sur le pont passager, on devine les silhouettes qui fêtent ce retour. Mais soudain, les lumières clignotent. Une fois, deux fois, puis c'est le blackout. Le noir total, comme d'un claquement de doigts. Le ferry s'est entièrement éteint. Cet officier écrira. À peine sorti de l'avant-port, l'arbre de Noël s'est éteint instantanément. Il y a un problème, c'est certain, un grave problème. Les marins du sang des Russes le comprennent immédiatement, mais ils ne savent pas encore que ce sont là les premières minutes de la pire tragédie maritime britannique depuis le naufrage du Titanic. Le Herald of Free Enterprise est avalé par les flots et l'obscurité. Mayday, mayday, mayday, ici le sang des Russes. Le commandant du petit dragueur de fond lance un appel de détresse. Après avoir vu tous les feux du ferry s'éteindre, les marins du sang des Russes ont aperçu le géant se coucher sur le flanc bâbord, dans un fracas épouvantable. Les radars du port n'ont pas détecté le naufrage. Et cela s'est passé si vite que le Herald of Free Enterprise n'a pas eu le temps d'envoyer un message. L'enquête démontrera plus tard que le capitaine a été projeté à terre et qu'il a perdu connaissance avant d'avoir eu le temps de lancer un appel au secours. À 18h29, l'appel du sang des Russes est capté par Ostend Radio, qui prévient à son tour le contrôle du port de Zeebruges, mais aussi la 40e escadrille héliportée de la force aérienne belge, basée à Coxyde. Un plan catastrophe existe. Tous les bateaux naviguant dans la zone sont prévenus. 5 minutes à peine après le signal de détresse, un remorqueur, le Sea Horse, qui traçait non loin du ferry, arrive sur les lieux. Ces marins ne sont pas équipés pour venir en aide aux passagers prisonniers de la carcasse noyée, mais ils sont les premiers à casser les vitres du ferry pour libérer d'éventuels survivants. Quelques minutes plus tard, un hélicoptère élitreuil le premier plongeur. 12 minutes après le signal de détresse, 8 ambulances sont déjà sur le port. Le gouverneur de la province de Flandre-Orientale réagit efficacement. Pour obtenir davantage d'ambulances plus rapidement, il fait bloquer à toute circulation les routes entre Bruges et Zeebruges pour les réserver aux véhicules de secours. En mer, c'est la force navale qui coordonne les opérations de sauvetage. Par chance, des unités militaires néerlandaises, allemandes et britanniques sont en manœuvre dans les parages. À l'heure du signal de détresse, les militaires sont assis devant une assiette garnie à la cantine de l'armée. Il profite de ce moment bien mérité après une rude journée d'exercice physique. Quand on leur annonce le naufrage et qu'on leur demande de se mobiliser à nouveau, ils se regardent sceptiques. Quoi, c'est une blague ? C'est pas vraiment le genre de l'armée. Une épreuve pour les tester ? Oui, ça, ce serait bien une idée de leur chef, ouais. Alors ils obéissent, persuadés qu'il s'agit d'un nouvel exercice en conditions réelles d'urgence. Ces soldats rencontreront plus tard, choqués, avoir compris qu'il ne s'agissait pas d'une simulation quand ils ont vu l'épave du Carrefour échouer. 2 heures plus tard, 6 hélicoptères supplémentaires de la Royal Navy arriveront en renfort avec 40 hommes grenouilles. À 20h25, soit moins d'une heure après l'alerte, les premiers survivants sont accueillis à terre et emmenés en ambulance vers les hôpitaux les plus proches. Ils témoignent de l'horreur de la situation et racontent l'inimaginable. Quelques minutes avant le naufrage, ils ont ressenti, à bord du ferry, une forte secousse. Certains passagers se sont mis à crier, d'autres ne s'en sont pas inquiétés. Après tout, le Herald of Free Enterprise continuait à avancer droit et debout et il a la réputation d'un navire en parfait état. C'est un sacré transporteur. 20 000 tonnes, 132 mètres de long. Alors, pourquoi paniquer ? Si les optimistes avaient su... Deux ou trois minutes après le premier choc, le ferry tangue à nouveau et s'incline cette fois de 30 degrés sur la gauche. C'est le point de non-retour qui le fait basculer complètement. Dans la salle du bar, tous les meubles qui n'étaient pas attachés volent du même côté. Les couloirs deviennent des cages d'escalier et les cages d'escalier deviennent des couloirs. Tous les repères s'inversent et l'eau glacée s'engouffre par les fenêtres brisées du flambabord. En ce début de mois de mars, l'eau de la Manche ne dépasse pas les 3 degrés. Le noir est complet. Les passagers qui n'ont pas été blessés par les meubles projetés et ceux qui n'ont pas perdu connaissance doivent maintenant trouver le moyen de survivre dans l'eau glaciale. Temps de survie d'un corps humain immergé dans une eau à cette température. 20 petites minutes. Le décompte infernal est lancé. Ceux qui ont réussi à s'agripper aux tables qui étaient fixées au sol de la salle de bar pensent avoir trouvé refuge en montant sur la tranche de leur plateau. Mais l'eau continue de monter et il n'y aura bientôt plus d'espace entre le niveau de l'eau qui s'engouffre et les vitres du flanc tribord. Il faudrait les briser pour pouvoir échapper au piège, mais les passagers ne sont pas équipés pour le faire. Et ils gardent leur énergie pour que leur cœur continue de battre. D'autres, qui ne savent pas bien nager, s'agrippent aux passagers qui tentent de se frayer un chemin parmi les objets et les cadavres flottants. Des témoignages de survivants feront état de mains qui s'étaient accrochées à eux, puis qui, à bout de force, avaient lâché. L'impression de laisser des morts derrière soi, sans rien pouvoir y faire. Surnager pour ne pas mourir de froid. Se diriger vers les halos lumineux des lampes torches des plongeurs qui sont descendus dans le bateau. Les survivants n'ont qu'une obsession, sortir de là, avant que la mort ne les cueille. Ils se souviendront plus tard que les cris, les appels qu'ils entendaient autour d'eux après le naufrage s'éteignaient au fur et à mesure que les minutes s'écoulaient. Le silence avait progressivement envahi l'épave, en même temps que les passagers mouraient d'hypothermie. Bras de fer inhumain contre l'horreur, le froid et la marée qui montent. Par chance, le ferry a coulé en eau peu profonde, à hauteur d'un banc de sable, ce qui évite au bateau de disparaître complètement sous le niveau de la mer. Mais bientôt, les courants dangereux de la marée montante empêcheront tout sauvetage. Pour les plongeurs, le temps presse. C'est toujours très risqué de plonger dans un bateau instable, mais ils savent qu'ils sont la seule chance de sauver les passagers. Dans le port, 35 ambulances font d'incessants allers-retours vers les hôpitaux de la région. À 21h, 2h30 après le naufrage, ils retrouvent encore des survivants qui avaient réussi à se hisser hors de l'eau. À 23h30, il n'y a plus aucun espoir. Mais jusqu'à 2h du matin, ils plongeront et plongeront encore, 6h après le drame. Les plongeurs travaillent pour remonter les morts à leur famille. Toute la nuit, des remorqueurs ont ramené des corps à terre. Là, des camions les emmenaient dans le gymnase de la base militaire transformé en une immense chapelle. À 2h45 du matin, les opérations de sauvetage sont suspendues. Tous sont hébétés, choqués. Tant de morts. On ne les a pas encore dénombrés, mais ils sont des dizaines à être allongés, alignés sur le sol, sous leur drap blanc. Personne ne comprend ce qui s'est passé. Des gens avaient embarqué dans la bonne humeur sur un ferry fiable. Et 20 minutes plus tard, ils s'étaient retrouvés à lutter contre la mort. Certains avaient gagné, d'autres pas.
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1: Aujourd'hui, nous revivons dans l'heure H la nuit du 6 mars 1987. Une nuit d'horreur, durant laquelle le ferry Herald of Free Enterprise a coulé au large du port de Zeebruges, à moins d'un kilomètre et demi de la côte belge, 20 minutes seulement après avoir quitté le quai.

0: Ce soir-là, près de 500 personnes avaient embarqué à bord du Géant des Mers pour retourner en Angleterre. Les conditions météo étaient bonnes, le bateau fiable, et tous pensaient que dans 4 heures, ils débarqueraient de l'autre côté de la Manche. Ce ne fut jamais le cas. La traversée espérée se transforma en un piège mortel. Plongés dans les eaux glacées de la Manche, les passagers durent lutter pour leur vie et des dizaines de personnes y laissèrent la leur. La mer, ce soir-là, sera un immense cercueil. Mais comment un tel drame a-t-il pu se produire? Pourquoi un ferry, en parfait état de marche, coule-t-il à pic en 90 secondes sur une mer calme? Rapidement, après le naufrage, des témoignages feront état d'une grave erreur. Une erreur humaine. Après la stupeur du drame, c'est l'incompréhension. Puis surgit l'envie de savoir, de comprendre. Comment une telle tragédie a-t-elle pu avoir lieu alors qu'aucun élément n'aurait pu le prédire? Les premières rumeurs racontent que le ferry a heurté une digue et qu'une des portes arrière a cédé, laissant l'eau s'engouffrer. Mais ceux qui ont vu le navire quitter le port, ceux à bord du dragueur Sandérus qui ont vu passer le ferry savent que ces rumeurs sont fausses. Les langues se délient et très rapidement, ces témoins rapportent l'incroyable. Ils ont vu le Herald of Free Enterprise partir vers la pleine mer, les portes avant grandes ouvertes, comme une gueule béante assoiffée. Témoignage crédible ? Le lendemain du naufrage, les enquêteurs se rendent sur les lieux. Le ferry paraît intact. Son flanc tribord visible ne porte aucune trace de collision. Mais ce qu'ils aperçoivent à l'avant les atterre. Les portes qui permettent aux voitures d'embarquer par l'avant du ferry sont bel et bien restées grandes ouvertes. Les témoins n'avaient pas rêvé. Le Herald of Free Enterprise fait partie des ferries qu'on appelle dans le jargon maritime des roll-on, roll-off, des ro-ro. Les véhicules entrent par l'avant du bateau et sortent par l'arrière. Le pont voiture ressemble à une grande plateforme libre. Pourquoi ces portes sont-elles restées ouvertes? Il existe une procédure pour leur fermeture. Alors que s'est-il passé ce soir-là pour qu'elles ne soient pas respectées? L'enquête va tenter de l'expliquer. Le 6 mars, le Herald of Free Enterprise a été rajouté au planning du port. Il a été intercalé entre l'accostage de deux autres ferries et, pour des impératifs commerciaux, un horaire très serré doit être respecté. Lorsque tous les véhicules, soit 81 voitures, 3 bus et 47 camions, ont été embarqués, une chaîne est placée en travers du pont voiture par un membre de l'équipage, puis un officier doit fermer les portes avant, celles par lesquelles les véhicules sont entrés dans le ferry. Le second du capitaine a ensuite pour mission de vérifier que leur fermeture a bien été réalisée. Quand les enquêteurs vont interroger Mark Stanley, le marin, à qui incombait la fermeture des portes, ses explications les laissent ahuris. À l'heure où il devait être à la manœuvre, il dormait profondément dans sa cabine. Cet homme dit simplement la vérité crue. Quand le ferry a accosté à Zeebrugge, il a nettoyé le pont voiture, puis, pour profiter de son heure de pause, avant la reprise du travail de la traversée retour, il s'est allongé sur sa couchette, sans programmer de réveil. Pire, il avouera avoir bu un petit verre de rhum pour se détendre. À l'heure où le capitaine, l'ensemble de l'équipage et les passagers comptaient sur lui pour assurer leur sécurité, Mark Stanley ronflait tranquillement dans sa cabine. C'est la première erreur qui conduira au drame, mais ce ne sera pas la seule. Dans la procédure de départ, le second du capitaine, Leslie Sable, est chargé de vérifier si les portes ont bien été fermées. Pourquoi n'a-t-il pas remarqué ce soir-là qu'elles étaient restées ouvertes? Eh bien, tout simplement, parce qu'à l'heure de la fermeture, cet officier devait aussi se trouver ailleurs sur le ferry. Il lui était physiquement impossible de faire cette vérification. Pour des questions budgétaires, le nombre d'officiers à bord du ferry avait été réduit de 4 à 3. Le second du capitaine devait se trouver en même temps à deux endroits différents, au poste de commande sur la passerelle et sur le pont voiture. Impossible. Mais il reste à ajouter le détail qui assomme. Leslie Sable expliquera que lorsque Stanley allait faire une petite sieste, il avait l'habitude de retirer ses chaussures et de les placer à côté de la porte de sa cabine dans le couloir. Or, quand il est passé devant la cabine de Stanley en remontant à la passerelle, les chaussures ne s'y trouvaient pas. Sable en avait conclu que Stanley était bien à son poste. Malheureusement, cette fois, les chaussures étaient au pied de la couchette de l'officier profondément endormi. Stanley n'a même pas entendu l'appel général fait par le capitaine juste avant le départ, enjoignant chacun à rejoindre son poste. 197 morts pour une paire de chaussures. Mais ensuite, direz-vous, il reste tout de même le capitaine en dernier rempart pour vérifier que ces fameuses portes ont bien été fermées. Hélas, en réalité, le capitaine n'avait aucun moyen de savoir si la fermeture avait été faite ou non. Aucun signal lumineux, aucun signal sonore, aucune caméra ne lui permet de faire cette vérification. À plusieurs reprises, des marins s'étaient plaints auprès de la compagnie de cette faiblesse dans la procédure de départ, mais P&O n'avait pas jugé bon d'y remédier. Cela pèsera lourd contre la compagnie dans le procès du naufrage. Lorsque les médias annoncent que le ferry est parti portes grandes ouvertes, ce naufrage incompréhensible semble enfin expliqué. Toutes les conversations se précipitent dans cette voie et condamnent l'erreur humaine. Mais pour les spécialistes, limiter le naufrage à cette cause ne les convainc pas. D'autant que les enquêteurs le savent, ce n'est pas la première fois qu'un ferry quitte le port, les portes ouvertes. La tradition chez les marins est de laisser les portes ouvertes quelque temps pour aérer les cales des gaz d'échappement dégagés lors de l'embarquement des véhicules. La pratique n'est pas sans risque, mais courante. En 1988, l'année qui a suivi le naufrage du Herald of Free Enterprise, les ferries, toutes compagnies confondues, ont transporté environ 25 millions de passagers et plus de 5 millions de véhicules d'un côté à l'autre de la Manche. L'industrie des ferries, et plus particulièrement le trafic des roll-on roll-off, est mis sous pression. La Manche reste la zone avec le trafic maritime le plus dense au monde. Il y a d'énormes bénéfices financiers à retirer d'un tel trafic et la concurrence entre les compagnies est exacerbée. En 1987, deux grosses compagnies se partagent l'essentiel du transport passager transmanche. P&O, à qui appartient le Herald of Free Enterprise, et SeaLink. L'arrivée prochaine de l'Eurotunnel les contraint à la performance. Pour augmenter leurs bénéfices, les ferries doivent réduire leur temps de trajet et donc leur temps d'embarquement et de débarquement et diminuer leur effectif d'équipage. La filiale de P&O, Townsend Torsen, à qui appartient le Herald, a suivi ses orientations. Elle choisit de rentabiliser plus efficacement ses bateaux en multipliant les rotations sur une journée. Elle réduit le nombre de marins à bord et optimise les chargements, notamment en ne fixant pas les véhicules au pont principal si les conditions météo sont bonnes. C'était le cas le 6 mars 1987. Les véhicules pris dans la masse d'eau qui s'est engouffrée sur le pont ont gité avec la vague, entraînant plus rapidement encore le ferry à basculer. Mais pour les spécialistes, l'ouverture des portes ne peut être la seule cause du naufrage. Ils savent que d'autres ferries ont déjà fait la traversée de la Manche, portes grandes ouvertes, sans que la mer n'y rentre. Alors pourquoi une telle quantité d'eau s'est-elle engouffrée dans le Herald of Free Enterprise ? Si vous pensez que la mer était forte et houleuse ce soir-là, eh bien vous vous trompez. Les conditions météo, comme on l'a dit, étaient bonnes et la mer était calme. Le premier élément de la réponse est une mesure, celle de la hauteur des quais de Zeebruges. Ce port ne compte qu'un seul niveau d'accès au pont d'embarquement du bateau. Or, le Herald of Free Enterprise possède deux ponts d'embarquement superposés. La rampe d'embarquement de Zeebruges, qui permet aux véhicules d'embarquer, n'a pas la longueur suffisante pour pouvoir atteindre le pont supérieur du Herald. Alors, pour abaisser la hauteur de son ferry et rendre l'embarquement possible, le capitaine remplit ses ballastes d'eau. Les portes d'embarquement du pont inférieur, qui initialement se trouvaient à 4 mètres au-dessus du niveau de la mer, ne sont maintenant plus qu'à 3 mètres. Une fois l'ensemble des véhicules embarqués, le commandant aurait dû vider ses ballastes pour faire retrouver à son ferry son tirant d'eau normal. Mais cette opération aurait pris du temps, et pressé de quitter le quai pour céder sa place à d'autres navires, le commandant a décidé de naviguer les ballastes pleins. Comment mesurer l'effet exact d'une telle décision sur la flottabilité du bateau? Seule une simulation à l'identique le permet. Pour ce faire, les enquêteurs réquisitionnent le sister ship de l'épave, le Pride of Free Enterprise, pour reproduire en conditions réelles le départ du ferry et le kilomètre et demi parcouru avant le naufrage. Météo semblable, marée montante au même niveau, ferry avec chargement identique, ballast plein, portes grandes ouvertes, tout y est. Dès sa sortie du port, les enquêteurs remarquent qu'un autre facteur a contribué au chavirage. C'est l'effet d'enfoncement. Quand un bateau avance, les remous sous sa coque créent une zone de basse pression qui tire le bateau vers le bas et augmente son tirant d'eau. En pleine mer, cet effet passe inaperçu. Mais en eau peu profonde, comme c'est le cas dans le chenal du port de Zeebruges, cet effet augmente. La distance entre les portes ouvertes et la mer n'est alors plus que de 1,5 m à 2 m. Qui aimerait voyager sur un cargo en s'apercevant qu'une grande ouverture dans la coque se trouve à cette distance de l'eau? Une grosse vague, et on ferait presque trempette avec ses pieds. Pourtant, cette mesure inquiétante n'est pas encore suffisante pour expliquer le naufrage. Un architecte naval, qui enquête sur les tragédies en mer depuis 32 ans, propose de tester le ferry dans ces conditions à différentes vitesses. Les autorités portuaires de Zeebruges suivent tous les bateaux au radar jusqu'à 3 km du port. Le 6 mars, elles ont enregistré que le Herald of Free Enterprise a dévié de sa trajectoire prévue pour une raison que tous ignorent. Entre 10 et 15 nœuds, la vague d'étrave arrive en dessous du niveau des portes, soit sous le 1,50 m. À 16,9 nœuds, la vague augmente, mais elle se brise encore sous les portes et retombe en s'éloignant du bateau. Il reste a poussé le ferry à sa vitesse maximale, 18 nœuds. Cette fois, la vague d'étrave fait 4 mètres de haut et retombe à l'intérieur du bateau. On estime qu'à cette vitesse, 2000 tonnes d'eau se sont engouffrées dans le garage en 30 secondes. Sur le pont voiture, il n'y a aucun compartiment. C'est le principe même des roll-on-roll-off. Les véhicules embarquent d'un côté du navire et débarquent de l'autre côté. Ce type de ferry est construit comme un immense parking sans compartimentage ni porte. Le ventre rempli d'eau, le ferry devient incontrôlable et quitte son cap. Si le commandant n'avait pas poussé si rapidement son ferry à pleine vitesse, un officier sur le pont garage aurait sans doute eu le temps de constater que les portes étaient restées ouvertes. Voilà donc l'ensemble des points qui ont conduit au naufrage du Herald of Free Enterprise. Des chaussures placées au mauvais endroit, un officier endormi qui ne ferme pas les portes, un second officier qui omet de vérifier leur fermeture et un capitaine qui prend le départ sans savoir si ses portes sont fermées, avec des ballasts pleins et qui pousse son navire à pleine vitesse en eau peu profonde. Lourd cumul d'erreurs humaines qui ont causé la mort de 193 personnes, dont 4 n'ont jamais été retrouvées.
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1: Aujourd'hui, leur hache se penche sur le naufrage le vendredi 6 mars 1987 du Herald of Free Enterprise, un ferry qui fait habituellement la traversée vers l'Angleterre au départ de Calais. Ce soir-là, le géant des mers, qui bat pavillon anglais, est exceptionnellement parti de Zeebruges. Le quotidien anglais The Sun a offert à ses lecteurs une promotion très alléchante, un aller-retour vers le continent pour un livre seulement. Le prix du ticket pour les enfers. Le samedi 7 mars, en fin de matinée, on dénombrait 47 personnes décédées. Chaque heure apportait de nouvelles victimes et on retrouvera des corps encore plusieurs mois après le naufrage. Au final, sur les 543 personnes présentes à bord ce jour-là, essentiellement des Britanniques, 193 périront, dont 38 membres d'équipage.

Ce drame, qui est aussi la plus grande catastrophe maritime d'après-guerre en Europe, aurait pu être bien pire encore. Quelques mois avant le 6 mars, le Herald of Free Enterprise avait été rénové et sa capacité d'accueil augmentée. Considéré comme l'un des ferries les plus perfectionnés, il pouvait embarquer jusqu'à 1350 passagers. Le soir de la tragédie, seules 543 personnes étaient montées à bord. On imagine avec horreur quel aurait été le bilan de ce drame si le ferry avait fait le plein de passagers ce jour-là. Après les cérémonies d'enterrement, quand les tenues de deuil sont retournées dans l'armoire, les familles et les proches se sont remis debout pour suivre le procès. Qui était le véritable coupable? Les deux officiers et le commandant à l'origine du drame ont survécu au naufrage. Mais était-ce vraiment eux qu'il fallait condamner? À plusieurs reprises, du personnel navigant avait signalé à la compagnie P&O et à sa filiale que la procédure de fermeture des portes devait être améliorée. Des syndicats de marins avaient demandé qu'un signal lumineux ou sonore informe le commandant en passerelle de l'état des portes. Certains avaient même exigé qu'un système empêche le départ du bateau si les portes n'étaient pas fermées. Mais pourquoi dépenser de l'argent quand tout semble fonctionner? La compagnie P&O préférait le système de communication négatif, c'est-à-dire qu'il n'y a tout simplement pas de communication si aucun problème n'est constaté. Une sorte de variante de « pas de nouvelles, bonne nouvelle », si vous voulez. Sauf quand celui qui doit fermer les portes dort à point fermé. Dans la foulée de cette tragédie, on a annoncé un procès de plusieurs mois. Au bout du compte, il durera seulement 27 jours. Et son verdict se résume à peu près à « pas de coupable ». Les trois hommes pointés du doigt comme la cause du drame plaidaient coupables et risquaient la prison à vie. Ce fut loin d'être le cas. Le commandant, David Leary, et l'officier chargé de superviser la fermeture des portes, Leslie Sable, sont suspendus 2 ans pour négligence grave. Le second maître d'équipage, Mark Stanley, qui dormait dans sa cabine au moment de fermer les portes, est acquitté parce qu'il a immédiatement reconnu son manquement à son devoir. Le jury a estimé qu'éprouver des remords jusqu'à la fin de ses jours serait pour lui une peine déjà assez lourde. À l'écoute du verdict, certains pourraient penser qu'il s'agit de peines bien légères par rapport à la tragédie engendrée. Mais ce jugement a satisfait les familles des victimes. Elle estimait que les deux officiers suspendus étaient juste des boucs émissaires et les syndicats de marins abondaient dans ce sens. Pointer des coupables parmi les marins ne crée pas des navires plus sûrs et ne change rien au problème de la sécurité en mer. Les vrais coupables sont au-dessus, la compagnie P&O, pour ses graves négligences, mais aussi le gouvernement britannique, qui n'avait jamais pris la peine d'édicter des lois exprimant clairement l'obligation d'une communication positive à bord des navires battant pavillon anglais. Les négligences de la compagnie ont été mises en évidence par l'enquête. Aucun de ses dirigeants n'avait tenu compte des signaux d'alarme à propos de la sécurité des roll-on roll-off que plusieurs capitaines avaient pourtant pointé du doigt. En 1978 déjà, une conférence en Norvège avait démontré le danger de retournement rapide de ce type de navire si on ne les munissait pas de compartiments étanches sur le pont voiture. Toutes ces remarques, la compagnie P&O y avait fait la sourde oreille car pour y remédier, il aurait fallu investir des sous dans de nouveaux aménagements. Au final, cette tragédie coûta beaucoup plus cher à P&O que les investissements qu'il aurait dû faire. À la lecture des résultats de l'enquête, les assurances refusèrent de payer les 25 millions de livres sterling pour la coque du bateau et les 15 millions de sterling fixés pour les compensations offertes aux familles. P&O n'a eu d'autre choix que de payer l'entièreté de la facture. Salé. À tout le moins. Malgré tout, la compagnie ne fut pas condamnée car ses avocats réussirent à convaincre le juge que si le danger était prévisible, il n'était pas totalement évident. En gros, il existait une petite chance pour que le ferry ne coule pas malgré les nombreux vices de procédure possibles.
Une entourloupe de beaux parleurs qui laissa très amère les familles de disparus. Pour faire oublier aux futurs passagers le nom du Herald of Free Enterprise, qui résonnait lugubrement, la compagnie rebaptisa tous ses bateaux. Exit les Free Enterprise, qui terminaient le nom de chaque ferry de P&O. Le Pride of Free Enterprise, par exemple, devint le Pride of Canterbury. Et le nom de la filiale Towsend Torsen, que le monde entier avait pu lire sur les images de la coque du ferry naufragé, fut effacé. Peut-être avez-vous été à la mer du Nord dans les semaines qui ont suivi la tragédie. Depuis la côte, le ferry échoué était bien visible aux jumelles. Son renflouement dura 50 jours. Il fallut un mois pour redresser le bateau, puis 20 jours encore pour le remorquer jusqu'au port. La priorité fut d'abord de récupérer un maximum de corps pour les rendre à leur famille. Puis, il fallut évacuer les tonnes de sable qui s'étaient amassées dans le ferry. Les équipes du renflouement furent confrontées à des conditions météorologiques extrêmes, des vents de force 10 et deux tempêtes, comme si les cieux pleuraient leur colère. Mais le 27 avril 1987, enfin, le Herald of Free Enterprise était de nouveau amarré au port de Zeebruges. Il lui restait un dernier voyage à faire vers l'Inde, remorqué pour être démonté. Ses pièces détachées revendues à qui en avait besoin. Collectionneur morbide ou constructeur naval, peu importe. S'il y a des coquillages dans lesquels on peut entendre susurrer la mer, chaque pièce du Herald of Free Enterprise a une très malheureuse histoire à raconter.

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La première chose que je me dis, c'est plus jamais. La deuxième, c'est vivement 18h pour qu'on commence à les enquiller. Dans mon salon, y'a un mec que je connais vite fait, qui s'allume un truc d'une très mauvaise qualité. Donc je lui demande si je peux tirer. Je m'endors devant l'épisode.

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0: Il est 21h. Bonsoir à tous, Julie Buron pour ces informations. Les festivaliers présents à Couleur Café ont dû quitter le site en début de soirée. En cause, l'arrivée annonçait des orages et de fortes rafales de vent. C'est sur le coup de 19h que l'organisation a demandé à l'ensemble des visiteurs d'évacuer le festival à la suite de la décision de Bruxelles Environnement de fermer tous les parcs, réserves naturelles et forêts placées sous sa gestion. Dans le parc d'Ossegem, les nombreux festivaliers ont accueilli la nouvelle avec déception. Beaucoup s'étaient déjà rassemblés pour la deuxième journée du festival lorsque l'annonce de l'évacuation a été faite. Le camping du festival doit également être entièrement évacué. Le bilan du double séisme dévastateur qui a frappé le Venezuela mercredi s'élève désormais à 1430 morts selon le président du Parlement, Jorge Rodriguez, qui a aussi fait état de 3238 blessés. Le dernier bilan officiel était de 920 morts. L'ONU a estimé le nombre de disparu à près de 50 000. Le bar Le Constellation à Crans-Montana en Suisse, ravagé par les flammes la nuit du Nouvel An, sera reconverti en un lieu dédié à la jeunesse. Une annonce cet après-midi du président du canton du Valais. Au total, 41 personnes ont été tuées dans la tragédie survenue aux premières heures du 1er janvier, tandis que 115 autres ont été blessées. 17 des personnes décédées étaient âgées de 16 ans ou moins. Le Valais travaille aussi à créer un mémorial physique pour les victimes de la tragédie. Une cérémonie de commémoration aura lieu le 1er janvier prochain. À la Coupe du Monde de football, mission accomplie pour les Diables. La Belgique est qualifiée pour les 16e de finale grâce à sa belle victoire tôt ce matin contre la Nouvelle-Zélande sur le score de 1-5. Elle est maintenant première du groupe G. On reverra les Diables le 1er juillet à Seattle. Ils joueront à 22h contre l'une de ces quatre nations, la Corée du Sud, l'Algérie, le Sénégal ou bien l'Autriche. C'est tout pour ces informations. Bonne soirée à notre écoute.
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3: Bonjour à vous. Cette semaine, avant de prendre le large ou nos quartiers d'été, si vous préférez, eh bien, on rembobine.
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4: Bonjour.
5: Bonjour.
6: Bonjour.
7: Bonjour.
5: Bonjour.
8: Bonjour.
9: Bonjour.
10: Bonjour.
11: Bonjour.
12: Bonjour.
3: Voilà pour ce petit échantillon des salutations de la saison 12. Derrière nous, pas loin de 35 épisodes, au moins autant d'invités reçus à ce micro, dans ce studio, ou exceptionnellement, ici ou là, en vadrouille, pas loin de vous, à Tour et Taxi, pour l'incontournable Foire du Livre, à Tournai, au Festival Les Inattendus, ou encore au Media Square, le nouveau bâtiment de la RTBF à Bruxelles, où nous avons été, en février, les tout premiers à y réaliser une émission en direct et en public. La saison 12, c'est celle où nous avons accueilli deux nouvelles plumes, deux nouveaux auteurs de lettres, l'écrivain et poète Karim Khatan et le journaliste et reporter de guerre Wilson Fash. La saison 12, c'est forcément une carrière de souvenirs, des moments de réflexion ou d'émotion, un silence, une hésitation, une inflexion dans la voix, le son d'un visage qui se fige, celui d'un regard qui s'embue, ou d'un éclat de rire. Il suffit parfois, en fait, d'un mot, d'une phrase pour susciter l'attention, laisser une trace dans nos mémoires. Nous avons d'ailleurs peut-être engrangé certains souvenirs communs. Et puis, il y a forcément ceux qui vous appartiennent, qui entrent en résonance avec votre histoire, votre vie personnelle. J'avais beaucoup aimé vos cartes postales reçues l'an dernier. Et si nous reproduisions l'expérience. Oui, dites-nous, vous l'avez trouvé comment cette saison 12? Quels sont pour vous les moments marquants, l'entretien que vous n'êtes pas prêt d'oublier, la lettre ou le à quoi tu penses que vous avez toujours en tête? Êtes-vous d'accord de nous l'écrire sur une jolie carte postale? Sous mon nom, voici l'adresse à mentionner, 52 boulevard Reyers à 1044 Bruxelles. Je me ferai un plaisir de transmettre à l'équipe notre boîte aux lettres. Vous est ouverte.
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3: Et tranquille, pas besoin de vous précipiter, vous avez tout l'été pour nous faire parvenir votre courrier. Je vous rappelle déjà l'adresse, 52 boulevard Reyers à 1044 Bruxelles. En attendant, cette saison 12, nous allons la revisiter. Mais quelle est la rencontre qui m'a moi le plus marqué? Difficile de trancher, mais clairement, j'ai un faible pour celle avec l'écrivaine et poétesse Laura Vasquez. C'était début octobre, Laura Vasquez nous interprète un extrait de son roman. Son personnage se drogue à coups de phrases.
6: Il y avait une douceur dans la pièce, car elle sentait le corps. Les phrases, dans ma pensée, s'alignaient. Je me droguais aux phrases, et je me drogue aux phrases. Une phrase chaude. Une phrase qui se dirige vers un visage s'y pose. Une phrase isolée, sans personne. Je prenais au hasard le mot froid. Je le tournais dans tous les sens afin qu'il me drogue. Mot froid, il faut que tu me drogues. Étoiles froides et lumineuses. Et froides et supérieures. Substances froides et supérieures. Les forces froides et supérieures. Le froid des foules est long. Le froid des forces est clair. Des forces claires et froides. Le froid des forces claires. Orage arbre se penche. Le froid des forces oiseaux. Les scènes, les vallons. La neige, le brouillard. Le froid me ferme. Le froid des foules est long. Est-il si long ce froid? Et qui prendrait le froid? Le froid des forces est clair. Le froid des forces est long. Nani nanana. Nanana
3: nanana. Waouh! Merci pour ce moment, Laura Vasquez. Vous l'avez reconnu dans un entretien, Laura Vasquez, votre roman, il est... C'était inévitable. Trust, antisocial. Quelle est la dimension antisociale de votre roman à vos yeux, Laura Vasquez ?
7: Alors, je pense que ce livre-là, il peut être considéré comme antisocial ou comme vraiment ultra-social. Ça dépend de ce qu'on entend par social. Si c'est au sens social, des constructions sociales contemporaines, autoritaires et d'un système hiérarchisé, il est plutôt antisocial dans le regard de la narratrice. Si c'est dans le sens social, des liens entre les êtres humains, ou des liens entre les êtres humains et les animaux et les éléments, alors il est ultra social.
3: Je vais en lire un extrait si vous me le permettez. Je ferai ça beaucoup moins bien que vous, mais je tente quand même. Nous avons précisément dans les mains une machine fabriquée à partir de corps d'enfants. Les matières premières de nos machines personnelles sont échangées contre les corps d'enfants vivant sur un autre continent. Ces enfants tirent de la terre du cobalt avec leurs mains minuscules. Ils descendent dans des puits qui s'effondrent. Ces enfants trient et tamisent les résidus miniers. Ils travaillent plus de 12 heures. Ils transportent des charges allant de 20 à 40 kilos. Ils gagnent environ 1 euro par jour. Des corps d'enfants s'usent et se tuent dans les sols des mines, dans la boue, pour en extraire les matières destinées à la fabrication de nos machines. Nous le savons. L'information n'est pas cachée. Qui peut vivre dans un tel monde? Qui veut vivre là-dedans? Tout le monde, apparemment. C'est un extrait de votre roman Les Forces, Laura Vasquez. Vous acceptez, vous, de vivre dans ce monde?
7: C'est encore une fois une très très grande question. Non. Non, ça...
3: On a le choix ?
7: Non, on n'a pas le choix non plus. On ne peut pas... C'est la problématique initiale de la narratrice qui décide de... qui cherche en tout cas à s'extraire de la société, mais en tant qu'être humain, on ne peut pas sortir de l'humanité. On fait partie de cette humanité-là, telle qu'elle est aujourd'hui. Et non, personnellement, bien sûr, je ne l'accepte pas.
3: En vous lisant, on sent votre attention au tic du langage, aux mots vidés de leur sens. Je me suis demandé, par les temps qui courent, qu'est-ce que ça signifie pour vous trahir la langue, Laura Vasquez ?
7: Alors, en littérature, je vais rester quand même plutôt dans le domaine de la littérature. En littérature, en poésie, trahir la langue, c'est une hypothèse, l'utiliser à des fins personnelles égoïstes. Voilà, ce serait ça, la trahir. Donc ça peut être par exemple pour défendre une idée, ou ça peut être pour acquérir tel ou tel privilège, ou telle vision de soi, ou donner telle ou telle idée de soi. Ça, c'est trahir la langue.
3: Mais est-ce que vous constatez que nous, si on quitte le champ de la littérature, que nous sommes à une époque qui abîme la langue ?
7: Oh oui, absolument. Oui, oui. Là, je suis dans un hôtel en ce moment parce que je suis à Paris. Et bon, moi, j'habite pas ici, donc je dors toujours dans des hôtels. Et là, il y a un shampoing là sous ma douche, dans la douche. Et sur le shampoing, il y a écrit « Prenez soin de prendre soin du soin ».
3: Et comment l'écrivaine que vous êtes reçoit ces mots ?
7: Ça me fait plutôt rire. Après, ce qui me fait beaucoup moins rire, ce qui m'inquiète, c'est vraiment le vocabulaire administratif. Ça, c'est l'angoisse. Et au-delà même du vocabulaire administratif, c'est tout le vocabulaire autour de la culture et tout le vocabulaire et toute la parole qui entoure les œuvres d'art. Ça aussi, ça m'inquiète beaucoup. Cette espèce d'uniformisation du langage, une terminologie qui revient toujours, qui est toujours la même, et les mêmes idées et les mêmes mots dans les bouches indiquées. Enfin, ça, c'est très angoissant. Donc, c'est pour ça aussi que je ne vais pas beaucoup sur les réseaux sociaux et tout ça, parce que ça provoque des angoisses, vraiment.

0: Je sais que les mots, autant ils peuvent dire la beauté du monde, ils peuvent éclairer, ils peuvent ouvrir les cœurs, mais les mots peuvent aussi tuer. Les mots peuvent aussi être des doses de poison qui brisent, qui détruisent la dignité des gens. Le langage ne sert pas seulement à décrire le monde, il le construit aussi, il le fait. Et donc, quand c'est quelqu'un comme Trump ou comme Poutine qui parle, ils détruisent le monde en même temps qu'ils parlent.
1: À la fin du livre, vous défendez la traduction. Pourquoi est-ce que, selon vous, la traduction est plus que jamais indispensable à l'heure de l'IA ?
0: Parce que la traduction, elle nous rappelle justement ce que je disais tout à l'heure, c'est-à-dire que oui, nous sommes différents, oui, nous sommes divers, mais si on est capable de traduire, si on est capable de créer, d'enjamber justement cette frontière, cette barrière de la langue, c'est bien qu'il y a quelque chose de commun entre nous. Si on est capable de traduire un texte de l'arabe vers le chinois, c'est-à-dire que ces deux mondes qui vivent à distance les uns des autres, qui peut-être ne se connaissent pas, d'un coup, on leur dit qu'en réalité, il y a quelque chose de commun. Et donc, on crée aussi la possibilité du lien, la possibilité d'une rencontre avec l'autre. Moi, j'ai une très, très grande admiration et une très grande reconnaissance pour les traducteurs. Grâce à eux, j'ai accédé à la littérature sud-américaine, à la littérature russe, à la littérature américaine, bien sûr. C'est un immense trésor.
1: La traduction qui est aussi, pour vous, une réponse à Donald Trump, par exemple ?
0: Oui, absolument, parce que Donald Trump, c'est aussi un homme qui fait interdire des livres. Aujourd'hui, aux États-Unis, il y a énormément de livres qui sont interdits. J'ai regardé, d'ailleurs, il y en a plus qui sont interdits aux États-Unis qu'en Chine. Donc, c'est quand même assez étonnant. Et l'idée de la traduction, c'est-à-dire l'idée que ma vérité, ma langue, ne sont pas des vérités uniques ou une langue unique, qu'il y a d'autres manières de voir le monde, que je peux être mis en difficulté, en déroute, que je peux être bousculé par la façon dont l'autre envisage l'existence ou les valeurs, c'est exactement l'inverse de Trump. Trump, c'est un homme qui a horreur de ça, qui déteste l'altérité, qui déteste qu'on le remette en question, qui déteste même qu'un journaliste lui pose une question qui ne lui plaît pas. Donc évidemment, l'idée de la traduction, qui est celle de faire rentrer l'étranger chez vous et de l'accueillir, c'est une idée qui va totalement à l'encontre de ce qu'il est.
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3: Dans les mots de Trump, là je les ai sous le nez. Par exemple, le mot de santé mentale, vous n'avez pas le droit. Le mot de traumatisme, le mot de victime, le mot de justice sociale, compétences culturelles, crise climatique, diversité, équité, inclusion, énergie propre. Ah non, si vous dites ça, eh bien vous ne serez pas financé.
1: Mais qu'est-ce qui se passe, Barbara Cassin, quand on est à court de mots pour dire le monde ?
3: Mais on n'est jamais à court de mots.
1: Là, si on prive de certains mots, si on en interdit certains, on en a moins, a priori.
3: Ça, c'est autre chose.
1: Mais c'est de ça dont on parle.
3: Ça, c'est des mots. On n'est pas à court de mots. On vous interdit des mots. Eh bien, vous dites, on m'interdit le mot. Et puis voilà.
1: Voilà pour votre technique.
3: Oui, absolument. J'aimerais bien vous dire que... Mais... Et vous voyez... Ce qu'il y a d'extraordinaire, je trouve, c'est que Poutine fait la même chose à une petite échelle. Enfin, disons, c'est visible à une petite échelle, il doit le faire aussi à une grande échelle. Mais par exemple, quand il dit qu'il n'y a pas de guerre en Ukraine, juste une opération militaire spéciale, ça, c'est une interdiction de mots pour interdire une chose. De même, quand il n'a jamais prononcé, il faut savoir qu'il n'a jamais prononcé le nom de Navalny. Il a toujours dit cet individu, etc. Sauf le jour de sa mort. C'est une chose qui arrive, Navalny est mort.
1: Bon. Ils font ce qu'ils disent, qu'ils feront, écrivez-vous. Vous dites qu'en fait, ça provoque de la sidération chez nous. Parce qu'on n'est pas habitué à ça, en fait, en Europe.
3: Oui, c'est vrai. Je pense que, en gros, les dirigeants démocrates que nous chérissons, au secours, et que nous chérissons. Les dirigeants démocrates font des promesses qu'ils ne tiennent pas et disent des choses qu'ils ne font pas et écrivent des livres qu'ils ne suivent pas. Je crois qu'on en a tous l'expérience et je dirais c'est pour le meilleur et pour le pire. C'est pour le pire parce que c'est très énervant de se faire promettre des choses qui ne seront pas réalisées. Mais ça veut dire que, d'une certaine manière, il y a encore du possible, vous voyez. Il y a du perméable, ça bouge. Et on n'est pas dans une contrainte absolue. Et je pense que
1: Il faut se méfier des dirigeants qui tiennent leurs promesses.
3: Des dirigeants qui font des livres effarants, effrayants. On a évidemment toujours l'exemple de Mein Kampf en tête, l'exemple d'Hitler. Il a fait tout ce qu'il a dit, celui-là. Et on ne l'a pas cru. C'est pas possible. J'arrive pas. J'ai pas réussi encore à avoir en main l'art du deal. Je fais tout pour l'avoir. Mais si vous l'avez, prêtez-le-moi, de Donald Trump. Mais je suis sûre qu'il fait ce qu'il dit. Quant au discours de Poutine ses grands discours sur la Russie, sur la Grande Russie, sur le fait que l'Ukraine n'existe pas, il met ça en œuvre. Sur la domination, il met ça en œuvre.
1: Mais d'abord avec les mots.
3: Il le dit, et c'est sidérant, on ne le croit pas. Mais on devrait le croire. Ce qui est sidérant, c'est que oui, ils le pensent et ils vont le faire.
1: Ce que vous nous faites remarquer aussi dans votre nouveau texte, Barbara Cassin, c'est que Trump et Poutine ne misent que sur une seule langue et ils éradiquent les langues voisines. Pourquoi est-ce que c'est grave, ça, Barbara Cassin ?
3: Oh, je pense que c'est grave comme tout mono-truc, comme toute
1: monoculture.
3: Majuscule. Oui, mono, tout ce que vous voudrez. Hein ? Je pense que l'un des atouts de l'Europe, auquel je crois vraiment, c'est le plurilinguisme. Le fait qu'il y ait plus d'une langue, c'est d'ailleurs une très belle phrase de Jacques Derrida, « plus d'une langue ». Et cette phrase, Jacques Derrida, donc le philosophe, Jacques Derrida a sorti cette phrase d'une autre, « une langue, ça n'appartient pas ». Plus d'une langue, et une langue, ça n'appartient pas. Et plus d'une langue, c'est le... C'est le motto, si vous voulez, c'est la phrase que j'ai mise sur mon épée d'académicienne à l'Académie française, ce qui est quand même un peu provoquant. Rentrer à l'Académie française, qui défend la langue française, s'occuper de la Cité internationale de la langue française à Villers-Cotterêts, et mettre plus d'une langue comme principale devise. C'est que je pense que si vous ne parlez pas ou si vous ne flairez pas au moins deux langues, vous ne savez même pas que c'est une langue que vous parlez. Et à ce moment-là, vous savez, je suis helléniste, à ce moment-là, au fond, vous êtes tombé dans le grand travers grec, qui est de se croire universel. Les Grecs anciens pensaient que eux parlaient logos, c'est-à-dire ce que les Latins ont traduit par ratio et oratio, raison et discours. Eux, ils avaient le logos, l'homme est un animal doué de logos, ils avaient le logos, donc qu'on peut traduire aussi bien par raison, par parole, par discours, par phrase, etc. Eux avaient le logos et les autres, pas. Ils n'avaient pas le logos. Les autres, c'est qui ? C'est les barbares. Moi, je m'appelle Barbara. Barbara, ça veut dire blablabla. C'est blablabla. Bah, bah, bah. Voilà. C'est le bruit confus que font les barbares quand on est grec.
1: Et vous savez tout désormais sur les sources de son prénom, Barbara Cassin à l'instant. Et auparavant, vous aurez sans doute reconnu Leïla Slimani. Tous ces entretiens sont bien sûr toujours disponibles en intégralité en podcast. Cette saison 12, elle aura été marquée également par la disparition de Francis Allais.
4: L'adversaire des déforesteurs, c'est la vie. Et donc, ils auront forcément le dessous.
1: La parole nette et directe de Francis Allais, c'était l'un des plus grands spécialistes des arbres. Nous lui avons rendu hommage en janvier dernier.
5: C'est difficile d'exprimer des mots quand on ressent tellement ce qu'une forêt peut vous apporter.
6: C'est dans ce genre de décor que tout d'un coup, je peux prendre un peu de recul.
7: Ça soigne des migraines, ça soigne des moments d'angoisse.
8: À partir du moment où on est en forêt, il n'y a plus de faux-semblants, on peut faire tomber le masque, on peut être nous-mêmes.
5: Dès qu'on est en forêt, on oublie tout. Parce que tout autour de vous, c'est vrai qu'il y a une certaine forme de violence, mais tellement de douceur aussi.
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1: Vous oubliez tout, vous, Francis Allais, quand vous entrez en forêt ?
10: Pas du tout. Faut surtout pas que j'ai oublié mon papier et mes crayons.
1: Mais qu'est-ce que vous laissez de côté quand vous entrez en forêt ?
10: Donc j'ai tous mes sens en éveil. C'est là que ça se passe.
1: Et vous continuez aujourd'hui à apprendre à plus de 80 ans quand vous entrez en forêt ?
10: Oh, mais attendez, une vie humaine est tout à fait insuffisante en durée pour comprendre et pour admirer suffisamment les forêts équatoriales. Mmh. Oui, je continue. J'étais au Costa Rica il n'y a pas longtemps et à l'île de la Réunion. Là, je prépare un voyage en Australie, etc. Voilà. Mmh. Mais ça me fait du bien.
1: Mmh. Pourquoi est-ce que c'est si difficile de définir le mot « arbre » ?
10: Oui, c'est curieux. Il y a des tas de gens qui croient que c'est très simple. Mais moi, je m'aperçois que en ce 21e siècle, nous n'avons toujours pas une définition de l'arbre. Alors attendez, il y a des définitions partielles. Mmh. Par exemple, celles qu'on vous donne dans les écoles forestières. On a une très bonne école forestière à Nancy, et pour eux, l'arbre, eh bien, ils le définissent, mais c'est l'arbre européen et actuel. Moi, ce que je cherche, c'est une définition qui rendrait compte aussi des arbres fossiles, qui étaient absolument admirables, et puis des arbres tropicaux sur lesquels je travaille.
1: Mmh. Les arbres sont-ils des individus ? Ça, c'est une question qui a été au cœur de vos recherches, Francis Allais.
10: Oh non, non, j'ai abandonné ça. Ce ne sont pas des individus. Un individu, par définition, c'est indivisible. Excusez-moi, Martin, je ne vais pas le faire, mais si je vous coupe en deux moitiés égales, c'est fini pour vous. Parce que vous êtes un individu. Tandis que si je coupe un arbre en deux, ben j'aurai deux arbres vivants. Mmh. Si vous me donnez un sécateur et du temps, je vais vous faire des millions d'arbres vivants à partir de cet arbre initial. Donc un arbre, c'est divisible, donc ce n'est pas des individus. Voilà.
1: Et c'est quoi alors ?
10: C'est des colonies.
1: Mmh.
10: Voilà, comme du corail. Hmm. C'est des éléments, des structures élémentaires qui s'empilent les unes sur les autres et ça fait des formidables colonies. Voilà. Hmm.
1: L'une des étapes importantes de votre vie, c'est le projet Le Radeau des Cimes. Vous avez exploré la canopée des forêts tropicales avec un immense filet posé sur les cimes qui flotte grâce à un ballon dirigeable. Quel était l'enjeu pour vous, Francis Allais ?
10: Je savais depuis quelques années que la canopée des forêts équatoriales, c'était l'endroit le plus riche en formes de vie du monde entier, y compris les océans. Celui qui a trouvé ça n'est pas monté, parce qu'à l'époque, on n'avait pas nos systèmes maintenant de grimpe qui sont tellement simples. Donc, il avait une méthode qui n'était pas très élégante, il mettait sur le sol de la forêt un canon à gaz toxique, et il tirait vers le haut. Alors, les gaz toxiques atteignaient les fleurs et tous les insectes étaient récupérés au sol sur des draps blancs.
1: Mmh.
10: Alors, c'était une évaluation qui manquait d'exactitude parce que quand le gaz toxique arrive, il y a beaucoup d'insectes qui s'envolent, donc ils ne seront pas comptés. Il y en a beaucoup qui meurent, mais qui s'accrochent. Donc, ils ne tombent pas, donc ils ne seront pas comptés non plus. Donc, le chiffre qui avait été publié à ce moment-là, il est très, très inférieur à la réalité.
1: Mmh.
10: Puis moi, je me suis dit, il faut monter, il faut aller voir ça. Les compter morts sur des draps blancs, ça me convient pas en tant que biologiste.
1: Mmh. Qu'est-ce qu'on sent, qu'est-ce qu'on ressent quand on est là-haut ?
10: Alors, il y a quelque chose de très curieux. Ceux qui montent pour la première fois, d'abord, il faut qu'ils s'habituent parce que tout est mobile, tout est souple. Mais très rapidement, une fois qu'on est rassuré, on a une sensation très curieuse d'être revenu dans le site de naissance de notre espèce zoologique. Nous sommes des primates arboricoles. Hein. On l'a perdu de vue, mais Homo sapiens, c'est un primate arboricole.
1: On est né là-haut.
10: Oui. Ouais, le genre Homo est né là-haut. Et l'espèce Homo sapiens, qui est la vôtre et la mienne, c'est né là-haut. Oui. Alors, quand on monte, c'est très curieux, ça est très difficile à décrire, mais vous avez le sentiment de revenir dans votre site d'origine.
1: Dans votre berceau, presque.
10: C'est très agréable, d'ailleurs.
1: Francis Allais, décédé le 31 décembre 2025. Cyril Dion, le réalisateur du film Demain, avait rencontré le botaniste et admiré sa pensée. Cyril Dion, écrivain, grande voix de l'écologie en France et militant.
9: Je sais pas si vous avez envie de vous lever pour lutter, vous. Je suis pas sûr. Moi, j'ai envie de me lever pour aimer, pour écrire, pour être émerveillé, pour m'épanouir. Non, j'ai pas envie de me lever pour lutter. Lutter, c'est plutôt une nécessité qui s'impose parce que le monde est comme il est aujourd'hui.
1: Lutter, c'est aussi réenchanter nos vies, écrivez-vous. Est-ce que l'on se répare en tentant de réparer le monde, Cyril Dion ?
9: Moi, c'est ce que j'ai fait pendant. Enfin, c'est ce que j'ai essayé de faire pendant très longtemps, mais ça marche pas. Donc, si vous voulez essayer chez vous, ne le faites pas. J'ai essayé. Non, et c'est, je pense, une pathologie de pas mal de militants qui sont dans une névrose, en fait, d'avoir besoin de réparer quelque chose en eux qui est brisé et qui se disent inconsciemment qu'en réparant le monde, ils vont réparer leur fêlure à l'intérieur, mais ça marche pas. C'est plutôt le contraire. Ça rend les choses encore plus difficiles. Parce que, justement, on est dans cette espèce de militantisme sacrificiel où tous les jours, on se lève en disant « faut que je fasse plus, faut que je fasse plus ». Il y a encore des gens qui meurent de faim, il y a encore le changement climatique qui s'aggrave. Alors que si on prend soin de soi, qu'on prend le temps de résoudre, justement, ces fêlures et ces blessures intérieures, ensuite, on a plus d'espace et plus d'énergie pour donner des choses aux autres.
1: Simon.
11: Ouais, moi la question que j'ai envie de vous poser, Cyril Dion, en fait elle se trouve dans votre livre, hein, je vous cite, « Imaginez que vous êtes sur votre lit de mort et que vous contemplez votre vie qui s'échappe, que regretterez-vous » Est-ce que vous savez répondre à cette question ce matin ?
9: Oui, bah, en fait c'est une question que m'a posée ma psychiatre, parce que j'ai une très bonne psychiatre, puisque je suis un grand anxieux, et elle m'a dit « Quand vous avez besoin de faire des choix, c'est très simple, imaginez que vous êtes sur votre lit de mort, qu'est-ce que vous allez regretter ?» Est-ce que vous allez regretter de pas avoir passé plus de temps à travailler comme un chien pour gagner plus d'argent, pour pouvoir aller acheter plus de trucs au centre commercial le samedi? Est-ce que vous vous direz, oh, j'aurais dû avoir une plus grosse bagnole. J'avais une voiture trop petite, je regrette. Ou est-ce que vous regretterez de pas avoir passé plus de temps avec les gens que vous aimez, de pas avoir passé plus de temps à faire ce que vous aimez? Pour moi, c'est à écrire de la poésie, je sais pas, à faire l'amour avec votre chérie, qu'il ou quel qu'il soit, à marcher dans la nature, à être bouleversé par des paysages, par des œuvres d'art, à passer du temps avec votre famille. Ultimement, c'est quand même ça qui est le plus important pour nous. Alors qu'on passe notre existence à courir comme des hamsters dans une roue.
1: Et vous dites qu'on travaille trop à plusieurs repas.
9: Bah, bien sûr qu'on travaille trop. Enfin, après, ça dépend ce qu'on appelle travailler. Mais en fait, on est un peu esclaves d'une société qui nous fait justement produire et consommer comme des malades. Mmh. Et dans les études sociologiques, quand on regarde, il y a quand même une majorité de gens qui font un métier qu'ils aiment pas trop. Alors ils finissent par rationaliser en disant non, ben oui, ça va, je m'y suis fait, ça me plaît. Mais vous vous rendez compte que vous vous levez tous les matins pour faire ça? Moi, je vois ça aussi avec les enfants. Ils ont pas envie de se lever le matin pour aller à l'école. Pourquoi? Parce qu'ils y trouvent pas vraiment de sens. Alors que dans certaines écoles, dans ce que j'ai pu voir en Finlande, dans les forest schools, où tout d'un coup, il y a une liberté pédagogique. C'est-à-dire que on les laisse faire des expériences, on les laisse s'amuser aussi, on les laisse jouer, apprendre en jouant.
1: Bah, et être au contact du vivant.
9: Et être au contact de la nature, des arbres. Bon, ça fait une différence fondamentale. Donc si vous vous levez tous les matins pour faire quelque chose qui vous amuse profondément, dans lequel vous avez l'impression que vous allez pouvoir vous épanouir, pour lequel vous allez avoir de la reconnaissance. Les gens vont vous dire, vraiment, vous faites du pain absolument délicieux, ou vous êtes vraiment le meilleur prof que j'ai jamais eu de ma vie, ou alors, j'adore vos films, dans ce qui est mon métier à moi. Bah, évidemment qu'on a envie de se lever. Mais si c'est pour aller derrière un ordinateur pendant 8 heures, pour, j'en sais rien moi, faire de la compta, ou faire des assurances pour des trucs qui n'ont aucun sens, non, là, je...
1: Des assureurs qui nous écoutent ce matin, Cyril Dion.
9: Ouais. Peut-être qu'il y a des assureurs qui aiment beaucoup leur métier, je leur souhaite.
1: Et trop travailler, ça nous empêcherait aussi de sauver le climat?
9: En fait, il y a beaucoup de gens dans les débats après les films, par exemple, qui me disent, mais pourquoi est-ce qu'on fait rien? Je leur dis, mais en fait, là, dans cette salle, je suis sûr que l'immense majorité d'entre vous a envie de faire des choses.
1: Mais une vie
9: a même à des idées. Mais simplement, vous passez votre vie à aller au boulot. Donc, vous n'avez pas le temps. Et ça, c'est quand même une question qu'on devrait se poser. C'est-à-dire qu'on est incapable de libérer à la fois la créativité, le temps et l'énergie pour résoudre nos problèmes, parce qu'il faut aller au boulot pour gagner de l'argent, pour faire des trucs qui, dans une grande majorité d'entre eux, aggravent le problème.
1: Sobriété heureuse, la formule est de Pierre Rabhi, et vous estimez que c'est la formule parfaite qui résume tout le projet écologique?
9: En fait, si on essaie de résumer quelle est la source du problème écologique, Pourquoi est-ce que le climat se réchauffe? Pourquoi est-ce que les espèces disparaissent? Pourquoi est-ce qu'on rase les forêts? Pourquoi est-ce que les océans s'acidifient? Parce qu'on envoie trop de carbone dans l'atmosphère, parce qu'on utilise trop de matière et d'énergie, parce que on achète trop de choses qui nous demandent d'exploiter trop de personnes sur ces planètes. Donc, il faut pas être non plus une lumière pour se rendre compte que ce trop, la réponse, l'antidote, c'est du moins, c'est de réduire. C'est de réduire tout le superflu.
11: La sobriété sera de toute manière un passage obligé?
9: Mais c'est pas moi qui le dis. Je viens dans le dernier rapport du GIEC, il y a toute une partie sur la sobriété. Parce que oui, on pourra pas faire l'économie de la sobriété. Sauf que si on voit simplement la sobriété comme de la privation, évidemment ça marche pas, personne n'a envie de se priver. En revanche, si on voit la sobriété comme quelque chose de libérateur, c'est-à-dire de se dire... Ben,
11: en quoi est-ce que ça peut être libérateur justement? Parce qu'on va dire effectivement, et vous connaissez les refrains, non, la sobriété c'est le retour à l'âge de pierre, à la caverne, etc.
9: T'es pas obligé de retourner à la caverne. Simplement, c'est ce que je vous disais tout à l'heure. Si vous devez passer votre vie à faire un travail que vous aimez pas trop, pour pouvoir acheter toujours plus de trucs, pour pouvoir faire toujours plus de crédits, et qu'ensuite, tous les trucs que vous achetez, il faut que vous passiez je sais pas combien de temps à vous en occuper, à les ranger, à les nettoyer, à les réparer. Vous passez beaucoup de temps aussi à continuer à les payer si vous avez fait du crédit. Tout ce temps-là, c'est du temps que vous pouvez pas passer, justement, à faire des choses qui vous plaisent. Donc réduire sa dépendance à l'argent, réduire nos besoins matériels, qui sont en fait des besoins qui ont été construits, qui sont largement construits par la publicité. Si on a tout le temps envie d'acheter des trucs, c'est parce qu'on est bombardé de messages publicitaires toute la journée.
11: Oui,
9: c'est
11: mais on pourrait dire, attendez Cyril Dion, moi j'ai besoin de ma voiture pour aller travailler.
9: Mais je vous dis pas que vous avez pas besoin de votre voiture, je dis que vous avez peut-être pas besoin de deux voitures, vous avez peut-être pas besoin de 15 jeans, que vous avez peut-être pas besoin d'aller toutes les 5 minutes acheter des nouveaux trucs.
11: L'écologie c'est punitif.
9: Ben je sais pas, moi ce que je trouve punitif c'est justement d'être obligé de vivre une vie que j'ai pas choisie. Moi je trouve que c'est ça qui est punitif. Là, par exemple, je ne sais pas comment c'est en Belgique, on vient de voir une étude sortir qui montre que la quasi-totalité de l'eau du robinet en France est contaminée par des polluants éternels, qui sont dangereux pour la santé, qui peuvent vous donner un cancer. Ça vous trouvez que c'est pas punitif? Préférez quoi vous? Préférez pouvoir continuer à acheter des conneries ou avoir un cancer? Bon, bah moi je préfère ne pas avoir de cancer et ne pas avoir besoin d'acheter des conneries et pouvoir vivre ma vie comme bon me semble.
12: Je vais vous poser une question, mais qui n'est pas du tout une question rhétorique. Le contraire de la démocratie, d'après vous, c'est quoi? Le régime contraire, l'inverse, antinomique de ce qu'est une démocratie aujourd'hui, dans notre époque.
11: En principe, je vous pose des questions.
12: Oui, je sais, mais... intuitivement, instinctivement, vous diriez le contraire de la démocratie, c'est la dictature. Rapidement. Eh bien, moi, je dis que non. Le contraire, aujourd'hui, de la démocratie, c'est le confort. C'est le confort des applications. C'est le confort de vie où tout est à disposition en permanence. Donc, en fait, nous ne fournissons plus aucun effort pour à peu près rien. Et donc, à partir de ce moment-là, comment voulez-vous que l'on se révolte? Comment voulez-vous que l'on dise non? Comment voulez-vous que l'on refuse si tout est si
11: confortable? Donc, votre appel, c'est de sortir de son confort?
12: Bien sûr. Évidemment. Et c'est très douloureux. Et c'est très compliqué. Et ce sera l'affaire de quelques-uns et pas de tous.
13: Asma Mala, politologue et autrice de l'essai Cyberpunk, publié au Seuil. Ce matin, on revisite la saison 12 de Dans quel monde on vit. Dans quelques instants, deux voix incontournables de la dernière rentrée littéraire d'automne. Laurent Mauvigné et Natacha Apana. À tout de suite et beau samedi.
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13: Merci d'être là le samedi à 10h ou 21h sur RTBF La Première, mais aussi à tout moment en podcast. C'est la danse saison 12 de Dans quel monde on vit que nous explorons ensemble cette semaine. Avez-vous lu Laurent Mauvigné? Vous êtes-vous plongé dans son impressionnante maison vide? Prix Goncourt 2025, une inoubliable traversée du temps. Laurent Mauvigné qui était avec nous dès le numéro 2 de notre saison 12. Et ce matin-là, Pascal Clark s'était adressé à celles et ceux en lice pour le Goncourt.
15: Cher Goncourable, si ton espoir dure encore 2 mois, c'est peut-être que ce sera toi, et peut-être aussi que le prochain prix est juste là, sous mes yeux, alors je le regarde.
11: Vous pouvez même le toucher en avant-première, Pascal.
15: Oui, je pourrais pas.
11: C'est un rêve pour vous, le Goncourt, Laurent Mauvigné?
16: Un rêve, n'exagérons rien, mais enfin, je serais évidemment...
11: Vous ne seriez pas contre
16: Non, je ne serais pas contre. Alors, j'entends parfois des auteurs dire qu'ils s'en fichent, que ça ne les intéresse pas, etc. J'en connais pas qui n'aient pas un petit sourire de satisfaction quand ils ont appris. Enfin, voilà, mais après, comme à partir du moment où on n'a pas la main là-dessus, de toute façon, on laisse les choses venir et puis voilà quoi.
13: L'honnêteté de Mauvigné, Mauvigné qui lors de cet entretien nous confiait son intérêt pour le passé et l'oubli.
16: Cette question de l'oubli, elle est quand même pour moi de plus en plus forte parce que je vois justement quand je retourne chez ma mère, je vois les gens sont très vieux maintenant, ils meurent, il y a des gens bon et puis on est en train de changer d'époque et c'est comme ça mais je me dis il y a des choses j'ai besoin de comprendre puis que je vois plus en vieillissant de la même manière, c'est-à-dire que par exemple pour moi quand j'étais enfant 14-18, ça me paraissait, c'était la guerre de 100 ans, quoi.
17: Ouais, c'est ça.
16: Voilà. Et puis, quand, en vieillissant, vous comprenez que 20-25 ans, c'est pas beaucoup, en vrai, vous vous dites, quand même, entre les deux guerres, il y avait que 20 ans, quoi. Et puis que ce qui nous en sépare est pas si éloigné. Je me dis, moi, je suis né en 67, je me dis, mais 45, en fait, c'est pas si loin entre les. Donc, c'est une façon de réinterroger aussi tout ça, quoi. Et puis vous savez aussi, moi je suis beaucoup frappé aujourd'hui. Il y a beaucoup de gens aujourd'hui qui ont l'impression que ce qui s'est passé avant eux ne les intéresse pas. C'est-à-dire, vous entendez souvent des gens dire, mais j'étais pas né, je m'en fous en fait. J'ai toujours envie de leur répondre, mais en fait, tu sais que tu as commencé bien avant d'être né en fait. Quand tu nais, c'est déjà le résultat de beaucoup beaucoup de choses. Et il va falloir vivre avec. Et ça, tu te trimbales déjà 10 000 secrets que tu ignores, mais ils sont là et tu les portes. Il faudra vivre et les transformer et faire quelque chose avec ça.
17: Ouais, parce que ça,
16: pour moi, c'était un petit peu ça, quoi.
17: Ça, c'est vraiment l'un des temps forts de votre livre, c'est de nous raconter aussi que, selon vous, nous sommes en quelque sorte le temps de notre vie, si j'ose dire, sous la tutelle des anciens, des ancêtres.
16: C'est vrai qu'aujourd'hui, on entend beaucoup de choses sur l'idée qu'il faut qu'on invente notre propre vie, que comme s'il y avait rien avant, quoi. Mais c'est tellement faux. Tellement faux. Et au contraire, c'est important d'apprivoiser ces choses qui nous ont construites et puis avec lesquelles on doit inventer notre vie. On peut inventer notre vie, mais on ne peut pas l'inventer comme ça, ex nihilo. Et puis, il y a quelque chose aussi, moi, je trouve, de rassurant, d'une certaine manière, de se dire qu'on ne vient pas de nulle part et que notre vie commence avant nous. On peut se dire aussi que du coup, elle se continuera un peu après nous, puisque nous-mêmes, on va refourguer nos petits secrets et nos choses à ceux qui vont nous suivre. Et c'est bien, enfin, je veux dire, nos vies se font aussi un peu à l'extérieur de nos vies, quoi. C'est bien.
13: Je m'obstine à croire qu'on peut lire à travers l'épaisseur des siècles des signes qui nous dessinent et nous façonnent en partie, une partie non négligeable de ce que nous pensons être nous-mêmes. C'est ce que vous écrivez, Laurent Mauvigné. Nos ancêtres nous façonnent. Ça, c'est quand même fort.
16: Ça, je le crois. Alors, c'est, j'allais dire, pour le meilleur et pour le pire, parce qu'il y a des choses dont on se passerait bien. Mais en même temps, c'est comme ça. J'aime pas non plus l'image des racines, vous savez, de dire nos racines, etc. Parce que, comme disait Coltès, on n'est pas des salades, on n'est pas planté en terre. Arrêtez ça, c'est pas vrai, quoi. On est des êtres mouvants, en mouvement, et c'est aussi important. Mais en même temps, on vient de quelque part, pas seulement d'un endroit, mais on vient d'un imaginaire collectif, on vient d'une histoire, quoi, de plusieurs histoires, et on peut pas faire sans.
13: Laurent Mauvigné, prix Goncourt 2025. L'autre grande lauréate de la dernière saison des prix littéraires, ce fut Natacha Apana. Prix Goncourt des lycéens et prix Fémina pour La nuit au cœur. Texte autour de trois femmes victimes d'hommes violents. Deux sont mortes, la troisième est retournée à temps chez ses parents et a échappé au féminicide. Elle s'appelle Natacha Apana.
18: L'écriture ne sauve pas de la vraie vie. Il n'y a que la vie qui sauve de la vie. L'écriture peut amener à comprendre, à rentrer en résonance, à rentrer en écho avec quelque chose, à se dire « Ah oui, je vois, je comprends ce qui s'est arrivé, mais ça ne répare pas. » Je crois qu'on vit tous avec nos fantômes, fantômes de la personne quand on avait 15 ans, on a eu le cœur brisé, d'un échec, d'une déception, toutes ces choses cassées de nous-mêmes. Je ne crois pas qu'il faille les oublier, mais on n'est jamais lisse. On est rempli de ces brèches-là. Et l'écriture permet de les de les écrire, de les explorer, de les regarder en face, en réalité.
17: De rassembler nos morceaux de vie.
18: Éparpillés. Oui, éparpillés. Vous savez, en plus, c'est un livre qui... voilà, je l'écris, il est en dedans de moi, et son dehors est très intéressant pour moi. Parce que son dehors, il est à la fois aujourd'hui, avec ce prix, mais déjà la semaine dernière, les mois précédents, on me dit, mais j'ai vécu la même chose, j'ai failli vivre la même chose, qu'on soit homme ou femme, hein, qu'on soit dans une relation homosexuelle ou hétérosexuelle. Et surtout, c'est un livre qui est reçu par mes parents, qui est reçu par les gens qui m'ont connue. Et j'apprends des choses.
17: Par exemple,
18: c'est assez intime, mais j'essaye de vous. Par exemple, on se connaît. Enfin, vous me faites la grande fidélité de suivre mon travail. Et j'ai parfois l'impression que, oui, pas à vous, je peux dire des choses, comme si personne ne nous écoutait.
17: On est entre nous, Natacha Panard.
18: Oui, c'est ça. C'est drôle. Le jour où je suis rentrée chez mes parents, Dans ma tête, dans mon esprit, dans ma mémoire, dans mon souvenir, qui sont des choses différentes, je pensais que j'étais rentrée l'après-midi, à 4 heures. J'étais persuadée que c'était ça, c'était à 4 heures de l'après-midi. Et ma mère m'a dit que je suis rentrée à 9 heures du soir, et qu'il faisait nuit. Mais je lui ai dit non, je t'assure. Elle m'a dit non, pas du tout. On t'a attendu toute la journée. Et elle m'a parlé de son attente. Et c'est drôle parce que moi, j'étais persuadée d'être rentrée au jour. Et elle me dit non, que je suis rentrée au soir.
17: Ça raconte quelque chose sur la mémoire.
18: Oui, absolument. Peut-être que parce que moi, je savais que je sortais d'une nuit et qu'elle attendait. Et j'ai appris que mes parents m'avaient attendu très longtemps. C'est pour ça, je crois que pour la première fois de mon travail, de ma carrière, mes parents étaient très attentifs à ce qui se passait autour de ce livre. Ma mère, par exemple, a utilisé des mots très étranges dans sa bouche. Elle me disait « mais je te Google tous les matins ». Je trouve ça drôle.
17: Et c'est très sympa.
18: Ouais, absolument.
17: Natacha Apana pour « La nuit au cœur ».
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17: Le plus grand mouvement social, politique et intellectuel de ces deux derniers siècles, c'est le féminisme. C'est ce que vous déclarez, Eva Illouz. C'est à ce point.
0: Mais bien sûr, enfin, je pense que la démocratie n'est devenue véritablement démocratie que, disons grosso modo, après la Deuxième Guerre mondiale, quand on a permis aux femmes de se joindre. Vous seriez d'accord avec moi, je pense, pour dire que la démocratie, c'est le plus grand changement politique et social et culturel de ces deux derniers siècles. Ce mouvement ne parvient véritablement à son accomplissement que lorsque les femmes ont aussi le droit d'y participer. Mais je dirais qu'au-delà de ça, la famille est la nervure centrale, l'artère centrale de toute société. Et le féminisme a changé profondément les rôles au sein de la famille, elle a changé la nature même de la famille. Et donc à partir du moment où vous changez à ce point la nature même de la famille, vous changez la société dans son ensemble. Donc oui, je maintiens, c'est le plus grand mouvement, me semble-t-il, intellectuel, politique et social de ce dernier siècle.
17: Le féminisme, du moins celui auquel je souscris, est l'inverse d'un discours haineux. Il découvre au contraire que l'amour tel qu'on l'a conçu est vicié par l'inégalité et donc rendu difficile.

0: chanter des vers. C'est ce que vous écrivez, Eva Illouz, et c'est guère enthousiasmant en fait.
1: Je suis désolée. Je suis désolée, mais vous savez, les sociologues ne racontent pas des choses qui font
0: plaisir à entendre.
1: Du bien.
0: Parfois, ça pourrait arriver.
1: Parfois, mais pas toujours. Ce sont des médecins, en fait, vous savez, les sociologues. Ils s'occupent des pathologies sociales. Et écoutez, quand on parle d'égalité entre les hommes et les femmes dans la sphère du travail ou dans le droit, tout le monde comprend de quoi il s'agit, me semble-t-il. C'est plus difficile d'expliquer de quoi il s'agit quand il s'agit de l'intimité et des relations amoureuses, hétérosexuelles notamment. Et là, on est forcé de constater qu'il y a une très grande inégalité qui, certes, est atténuée, mais qui existe toujours. Effectivement, je pense que les femmes n'ont toujours pas la même liberté dans les relations amoureuses que les hommes. C'est ce que j'essayais de dire. Et donc, elles n'ont pas la même liberté. Elles ne sont pas un sujet libre, si vous voulez. Elles n'ont pas la même liberté d'initier une relation, d'entreprendre un homme comme un homme entreprendrait une femme. D'ailleurs, quand on regarde tous les modèles, qu'est-ce que c'est faire la cour ? Faire la cour, c'est l'homme, c'est la prérogative de l'homme de faire la cour, en général. On n'a pas de modèle féminin pour qu'une femme fasse la cour à un homme, je veux dire, de modèle en tout cas établi. C'est quelque chose qui peut exister ponctuellement et de façon exceptionnelle et singulière, mais ce ne sont pas des modèles culturels connus. Donc, c'est de cette inégalité que je parlais. Et puis, souvent, la grande histoire d'amour, quand elle se termine par un mariage, ce mariage va vouloir dire que l'homme et la femme vont tout à coup rentrer ou prendre possession de rôles ou de positions tout à fait différentes, notamment par rapport aux enfants. Et là, on a une sorte de redistribution naturelle des rôles qui se met en place à partir du moment où il y a une famille.
0: Et ça serait quoi un amour féministe alors, Eva Illouz ?
1: Je prends l'exemple d'un couple que j'aime beaucoup, qui est celui de Diderot et Sophie Volant. Il l'aimait, même si elle avait la toux sèche, elle portait des grosses lunettes, mais il l'aimait pour son savoir. Elle était passionnée par le savoir de Diderot, et elle-même avait un grand savoir, et il aimait son intelligence. Et je crois que c'était un couple qui, bien avant l'heure, était un couple féministe. C'est-à-dire qu'ils s'aimaient comme des personnes. Ils ne s'aimaient pas parce que Diderot incarnait un prototype masculin et Sophie incarnait un prototype d'ultra-féminité. Ce n'est pas du tout ça, c'est un amour au-delà du genre.
0: Un amour où on aime avant tout un être humain, c'est ça ?
1: C'est ça. C'est exactement ça. Ça serait ma vision aussi de l'amour, d'ailleurs. Et pour moi, c'est aussi ça, le féminisme. L'enjeu du féminisme, c'est de dire les femmes sont des êtres humains avant d'être des femmes. Et c'est d'inaugurer, si vous voulez, aussi, non seulement une égalité, mais une fraternité avec les hommes, même dans la sexualité et dans l'amour. Même dans la sexualité et dans l'amour, voilà, je répète.
0: Ça signifie quoi pour vous, avant tout, de faire preuve de courage dans le monde d'aujourd'hui, Eva Illouz ?
1: Pour moi, le courage, c'est lié à ce que Michel Foucault appelait la parésia, le discours parétique. C'est le fait de dire la vérité au pouvoir et de prendre des risques de perdre quelque chose quand on dit des choses au pouvoir, mais pas seulement au pouvoir. C'est aussi quand on dit des choses qui vont pas forcément plaire à notre cercle d'amis ou à notre cercle de référence quand on travaille. Donc c'est quand on a quelque chose à perdre, mais qu'on défend une valeur, des idées qui nous tiennent à cœur.
2: La sociologue Eva Illouz en novembre 2025.
3: Écrire, c'est recoller des morceaux, et écrire, c'est prendre le temps de regarder avec soin ce qui a été détruit et ce qu'on peut en retrouver. Et quand on retrouve quelque chose, on retrouve quelque chose de vivant. Et c'est ça qui, moi, continue à m'émouvoir dans l'écriture et qui me pousse à continuer. Parce qu'en fait, on se lève pas sans bonne raison, en vrai, pour ne parler à personne et aller s'asseoir à un bureau un petit peu froid avec des tasses de café de la veille. Vous voyez, il faut quand même, j'aime pas le terme de foi, mais enfin, il faut quand même une ferme.

0: serveur. Et moi, c'est l'idée que le temps. Alors bien sûr, le temps est linéaire, bien sûr, on le sait. On naît, on vit, on meurt.
1: Eh
0: On
1: oui.
0: le sait et je ne suis pas d'accord avec ça. C'est-à-dire, je ne vois pas pourquoi on se résigne à ça. Et le temps de l'écriture, celui dans lequel, pendant lequel j'écris, mais aussi celui que les lecteurs et les lectrices éprouvent en lisant, bah le temps de l'écriture, du texte, il n'est pas linéaire et c'est ça qui nous sauve. C'est ça qui nous sauve. C'est-à-dire que l'art est là aussi pour ça, aussi pour faire en sorte que ce qui est irrémédiablement perdu dans la vraie vie puisse revenir aussi dans la vraie vie par l'art.
1: Vous définissez à un moment l'émotion comme ceci. C'est la manifestation humaine du temps. C'est très beau.
0: Mais oui, parce que les émotions, c'est notre façon de compter le temps. C'est notre façon d'être dans le temps et nos émotions par rapport à un événement, par rapport à une personne, par rapport à nos vies, elles changent. Il y a des choses qui ne nous font ni chaud ni froid à un moment donné et on se rend compte finalement qu'on les aimait, ces choses-là.
1: L'un des plus beaux romans lus ces derniers mois, celui de Yakuta Alikavazovitch, il s'intitule « Au grand jamais ». Quelques secondes de patience et encore quelques échos de notre saison 12.
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1: Les dernières lignes de la saison 12 de Dans quel monde on vit sont en train de s'écrire, ou plutôt de se vivre. Encore quelques voix, quelques traits d'esprit, quelques souvenirs à partager avec vous.
4: Tout est politique, l'art est politique, parce que l'art a un impact et une influence sur la société.
5: À partir du moment où j'ai réussi à dessiner, il y a quelque chose que j'ai compris.
6: C'est très chorégraphique le rapport aux mots, en fait. Vous voyez, il y a de la danse.
7: Les gens qui ne peuvent pas donner sens à la vie vivent dans un monde immédiat, insensé, fou.
8: On doit s'ennuyer pour écrire, on doit s'ennuyer pour aller vers les livres. La lecture, parfois, c'est une expérience de l'ennui aussi.
9: Il faut essayer d'éprouver chaque jour le plus de sensations possibles. Quand je vais mal, je me raccroche à la beauté.
6: On va ou fait avec ça. C'est une matière pour faire la tristesse.
10: Nous consommons énormément d'énergie pour nous isoler les uns des autres, pour nous calfeutrer en quelque sorte dans des bulles technologiques qui permettent d'être moins exposés à autrui.
11: C'est grâce au dialogue avec les autres qu'on arrive parfois à mieux se comprendre soi-même.
12: Plus qu'au développement personnel, je crois vraiment plus au développement relationnel.
13: Je crois qu'il y a une difficulté de sortir du moi pour comprendre à quel point la nécessité du collectif est aujourd'hui, en particulier pour l'Europe, absolument incontournable.
8: Il suffit aujourd'hui d'observer le regain de violence, de stigmatisation et de repli réactionnaire pour comprendre que rien n'est jamais acquis en termes de combats sociaux.
14: Il y a des choses auxquelles on ne peut rien changer, mais ce qui relève du comportement humain qu'on peut avoir les uns vis-à-vis des autres, ça, heureusement, on peut y faire quelque chose, et ce quelque chose n'est pas rien.
4: La radicalité, elle est dans le combat.
15: Une chose est certaine, c'est que pour ne pas manquer le temps qui reste, il ne faut pas croire que tout est écrit d'avance.
1: Et voilà, clap de fin pour la saison 12 de Dans quel monde on vit. On reviendra le 29 août en direct du festival Les Inattendus à Tournai. Vous pouvez déjà faire un gros nœud dans votre mouchoir et le noter dans votre agenda. 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C'était Dans quel monde on vit, clap de fin et clap, clap, clap à toute l'équipe présente au fil de la saison. Elena Verrier, Emma-Louis Krief, Guillaume de Smets, Marcelino Costenaro et Loïc Normand. Nous sommes ouverts tout l'été, prenez le temps de nous écouter. Bientôt 22h à la météo et les infos arrivent. Caresse à l'oreille, belle fin de soirée et bel été.

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2: Madame, Monsieur, bonsoir. Ce soir et cette nuit, des orages violents peuvent sévir, surtout entre l'ouest et le centre du pays, accompagnés de grêles, de rafales de vent et d'importants cumuls pluviométriques. Retour au calme en seconde partie de nuit, de 20 à 22 degrés pour les températures minimales. Courage, il s'agit de la dernière nuit tropicale. Demain dimanche, un bel ensoleillement. Le changement de masse d'air se mettra en place. Il fera moins torride avec un flux d'ouest de 24 à 32 degrés. Attention, des orages seront à craindre dès le milieu d'après-midi, avec également des phénomènes pouvant s'avérer violents.
3: Il est 22h. Bonsoir à tous, Julie Buron pour ces informations. Le festival Warter Boutique a été interrompu vers 21h à l'issue du concert de Pitbull en raison des violents orages attendus. La décision a été prise après concertation au sein de la cellule de sécurité de Rock Warter. Le concert de Katy Perry est dès lors annulé. Warter Park Live, qui se tiendra demain, devrait normalement se tenir comme prévu. Pour rappel, un autre festival, Couleur Café, à Bruxelles, a pris la même décision. Précisons que l'Institut Royal Météorologique a placé le Hainaut, le Brabant Wallon, Bruxelles et l'ensemble de la Flandre, sauf la côte, en vigilance orange en raison du risque d'orage. L'avertissement restera en vigueur jusqu'à dimanche 4h du matin. L'ensemble de la Belgique repassera ensuite en côte jaune jusqu'à 6h du matin. Un bus de la société flamande de transport en commun de Lane a pris feu ce soir à Skiel. C'est au sud d'Anvers. L'incendie s'est déclaré sur le toit du véhicule. Probablement en raison d'un problème d'air conditionné. Tous les occupants du bus ont pu être évacués. Les pompiers de la zone Rivierenland ont rapidement gardé le feu sous contrôle. Un nouveau-né a été sorti des décombres d'un bâtiment effondré 32 heures après les deux séismes qui ont dévasté le Venezuela. Une vidéo montre des sauveteurs travaillant sous un projecteur au sommet d'un amas de gravats et sortant le nourrisson sous les applaudissements tard hier soir. Ça s'est passé dans la ville la plus durement touchée du pays, La Guaira, une cité côtière située au nord de la capitale Caracas. Un dernier bilan de ces deux séismes fait état d'au moins 1430 morts. Plus de 50 000 personnes sont toujours portées disparues. La néerlandaise Marit Steenbergen a battu le record du monde du 100 mètres nage libre en réussissant un chrono de 51 secondes 68 ce samedi à Rome. Marit Steenbergen, 26 ans, efface des tablettes le précédent record de 51 secondes 71 détenu par la Suédoise Sara Sjöström depuis le 23 juillet 2017. C'était lors des mondiaux à Budapest. Marit Steenbergen, championne du monde du 100 mètres nage libre à Singapour l'été dernier, sera favorite sur la distance lors des championnats d'Europe de natation organisés à Saint-Denis en France du 10 au 16 août. C'est tout pour ces informations. Bonne soirée à notre écoute.
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4: Bonsoir à toutes et à tous, bienvenue dans Libre Ensemble, votre rendez-vous de la laïcité. C'est un sujet vaste, complexe et qui n'a pas de réponse simple dont on va parler aujourd'hui. Un sujet sur lequel on pourrait faire 2 heures d'émission tant il regroupe des enjeux sécuritaires, des enjeux de lutte contre le grand banditisme, des enjeux liés à la surpopulation carcérale, mais aussi des enjeux de santé publique et de droits humains. C'est la question des drogues qui sera au cœur de notre émission ce soir. Comme chaque année au mois de juin, la campagne internationale Support Don't Punish soutient qu'une autre politique drogue est possible, une politique basée sur l'arrêt des poursuites judiciaires pour les consommateurs et sur un droit à la santé pour tous. Pour clôturer cette campagne de mobilisation, on vous propose ce soir un dialogue croisé entre un magistrat, un travailleur social et un bourgmestre.
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4: Alors déjà, bonsoir à tous les trois et merci d'avoir accepté notre invitation.
6: Bonsoir.
7: Bonsoir.
4: Alors, je vous présente en quelques mots. On a d'abord Damien Van der Meersch. Vous êtes magistrat à la Cour de cassation et membre de la commission de la réforme du code pénal. Code pénal qui sera mis en place en septembre prochain, donc ce nouveau code pénal. Boris Hermant, vous êtes le coordinateur du service Drugscare Infoservice, un service donc d'aide et de soins spécialisé en assuétude et attaché au Centre d'action laïque du Luxembourg. Donc vous travaillez principalement sur la réduction des risques avec un accueil basse-œil, comme on dit, un public en grande précarité, mais aussi des personnes comme vous et moi, j'ai envie de dire, loin de l'image stéréotypée qu'on peut avoir des toxicomanes. On va en parler. Et Jean Spinette, vous êtes le bourgmestre de Saint-Gilles, membre du Parti Socialiste. Saint-Gilles qui a connu de nombreuses fusillades ces derniers mois liées au trafic de drogue. Saint-Gilles qui a sur son territoire aussi l'une des plus vieilles prisons de Belgique. Vous êtes aussi un ancien président de CPS, donc on va dire que c'est des thématiques que vous connaissez bien. Alors, j'ai envie d'introduire le débat avec une question assez large, sur lesquelles j'ai envie de vous entendre peut-être tous les trois en termes d'introduction, enfin voilà, pour introduire un peu le sujet. La logique sécuritaire dans laquelle on est aujourd'hui en matière de gestion des drogues, est-ce que pour vous, elle est compatible avec une logique de santé publique? Alors je sais, c'est large, mais peut-être juste pour lancer un peu le débat. Qui a envie de commencer?
6: Je veux bien commencer. En fait, peut-être ne pas opposer les deux, parce que la logique de santé publique part de la situation, c'est vrai que les drogues, l'usage excessif, l'addiction aux drogues peut constituer un problème de santé publique. Mais la question, c'est de savoir, est-ce que la réponse sécuritaire, et il faut reconnaître dans une enchère répressive dans laquelle on est vraiment enfermé, est-ce que c'est la bonne réponse? Et c'est là que je pense qu'il faut vraiment ouvrir un débat, et d'ailleurs c'est un débat qu'on n'a pas voulu lié au code pénal, précisément parce que le code pénal, c'est un peu une législation, des incriminations, des infractions qui étaient appelées à perdurer dans le temps. Et notre souhait était vraiment que, par rapport à la loi de 1921 qui contient ces infractions aux stupéfiants, que cette loi soit revue et soit effectivement faite l'objet d'un débat, parce que notre constat est que, pour le moment, on remplit les prisons, mais on remplit les rues aussi de dealers de stupéfiants. On voit que les organisations criminelles s'organisent de mieux en mieux et font de plus en plus de profits. Donc il faut quand même se poser la question, est-ce que la réponse qu'on donne actuellement est une réponse adéquate? En fait, il faut raisonner très, très pragmatiquement en termes d'efficacité. Est-ce que c'est efficace ou pas? Mon constat est en tout cas que ce ne l'est pas et qu'il y a peut-être une possibilité de travailler en étapes, mais ça, je suppose qu'on l'évoquera.
4: C'est ça. Et alors, je précise juste, parce qu'effectivement, vous en parliez déjà, on estime plus ou moins, selon un rapport d'Eurotox, que 50% des personnes qui sont en prison aujourd'hui, ils sont pour des faits liés aux drogues.
6: Voilà, en lien avec des faits stupéfiants, alors, mais dans des...
4: De registres très différents. Voilà, ça peut être la consommation, ça peut être le deal, ça peut être des faits commis sous l'influence de la drogue ou pour pouvoir acquérir de la drogue, par exemple. Et voilà, c'est une norme, c'est un chiffre assez large.
8: Je suis tout à fait d'accord avec ce qui vient d'être dit. J'ajoute que la vision sécuritaire voudrait qu'on peut éliminer l'usage ou le trafic de stupéfiants. On part aussi du constat qu'une société sans drogue n'existe pas ou n'a potentiellement jamais existé. Donc partir de ce principe et d'accepter aussi le fait que un système répressif peut avoir aussi une forme de contradiction avec des politiques de réduction de risque, sont aussi un fait qu'on veut souligner.
4: Mmh.
7: Moi, je n'opposerai absolument pas les deux, jamais on ne l'a fait d'ailleurs. Saint-Gilles, malheureusement, est tristement dans l'actualité à cause de la consommation de drogue et surtout les guerres entre dealers qui ont donné lieu à des fusillades ou à des vengeances sur des maisons particulières comme on avait pu connaître à Anvers. Soyons clairs, on est membre de la charte de Francfort depuis 1990 à Saint-Gilles. On a 7 associations de réduction des risques, un service de prévention qui est très à l'écoute et très en action sur les questions de réduction des risques et d'accompagnement. Moi-même, comme collaborateur au Parlement pour un jeune député du nom de Julien Huttendal qui était attaché à la dépénalisation et à la modification de la loi de 1921, j'ai dû travailler comme technicien à ce qu'on puisse utiliser la compétence prévention en région bruxelloise pour permettre l'ouverture de salles de consommation à moindre risque, pour sortir la consommation problématique de l'espace public et l'encadrer et conduire les gens vers le soin, pour ne pas se limiter à l'action pénale. Et ça a été tout un art. Malheureusement, c'est très cher à mettre en place parce que pour pouvoir utiliser les compétences usurpées, on a dû mettre un cadre beaucoup trop restrictif avec un appui médical très important, un nombre d'experts suffisant qui fait qu'une salle de consommation coûte de 2 à 4 millions pour être gérée avec tout le personnel sur base annuelle et bâtiments compris. Donc c'est une politique difficilement soutenable vu le cadre actuel de la loi de 1921 et il faudrait qu'on évolue là-dessus, donc je rejoins ce propos-là. Par contre, c'est vrai que sur le volet répressif, j'ai parfois l'impression en fait qu'on n'est pas nécessairement conscient des réalités. Moi je parle de capitalisme de la drogue, je ne suis pas sûr que la politique répressive qui consiste à taper sur les dealers, taper sur les dealers va servir à grand-chose. On remplit la prison de Saint-Gilles avec des personnes non porteuses de papier, donc c'est un centre fermé à ciel ouvert, j'ai envie de dire, vu son état, et où ce sont tous des gens liés au trafic de drogue qui sont quelque part impliqués, voire embrigadés, voire même exploités dans cette filière, qui est un capitalisme de la drogue qui ne cache absolument plus son nom, qui est organisé par les réseaux sociaux et structuré de manière hiérarchique et séparée. Donc on est face à des organisations criminelles. Et en Belgique, on a souvent été naïfs. Peut-être qu'à Saint-Gilles, on a été naïfs. On a mené des politiques de prévention, des politiques policières liées à l'ordre public où on tapait sur le dealer. Mais on n'a jamais attaqué le problème et on change maintenant. On n'a jamais attaqué ce problème de démantèlement de l'économie formelle par l'économie informelle, le blanchiment de l'argent de la drogue et de filières non officielles. On doit travailler à couper les racines, j'utilise souvent cette expression. On a beaucoup coupé les orties, chaque printemps on est tout fier parce qu'on a un jardin dégagé, et le printemps suivant c'est reparti mon kiki parce qu'on n'a pas coupé les rhizomes dans le terrain. Et c'est vrai qu'avec le procureur du roi, ce follow the money qui est déployé maintenant, c'est un vrai travail de fond de désincruster l'argent que rapportent ces filières de la drogue dans nos quartiers. Alors est-ce qu'il y a d'autres solutions de légalisation, de formalisation, de double circuit? Ça c'est ça la base du débat. Mais aujourd'hui, no pasaran, il faut que ces organisations criminelles quittent le terreau de nos villes, qu'on désincruste ça, parce que ça a une influence néfaste de filières, de recrutement, d'engagement, de détournement, de plein de choses qui sont pas possibles. Et j'ai envie de dire, c'est et pas où. Oui, on doit mener une politique sociale et on doit mener une politique répressive. Et souvent, la politique répressive, parce qu'on dit qu'on condamne l'utilisateur, bof, hein, on a juste, nous, envie de sanctionner l'utilisateur. Le procureur a utilisé cette expression que j'utilisais déjà, qui est l'utilisateur récréatif. Moi, quelqu'un qui vient avec une limousine, achetée dans un point de drogue d'un quartier populaire, en venant d'un quartier riche de Bruxelles, pour s'acheter de la cocaïne, alors qu'il sait que c'est un endroit où il y a des fusillades et qu'on organise la guerre, on a une responsabilité sociétale qui doit être sanctionnée. On ne valide pas un point de deal qui génère autant de violence, autant de risques populationnels, pour son propre plaisir. Les autres utilisateurs qui utilisent la drogue et qui en sont malades, c'est une maladie de notre société, c'est une maladie au sens strict, doivent être accompagnés et doivent faire l'objet d'un care et pas du tout de sanctions, mais au contraire d'un vrai accompagnement volontariste.
4: Alors, je me tourne vers vous, Boris Herman. Il y a plusieurs choses sur lesquelles j'ai envie de vous faire réagir et on va rebondir là-dessus. Mais alors, peut-être une première réaction par rapport à ce qui vient d'être dit et aussi sur le fait que la loi actuelle freine justement la réduction des risques. Parce que vous faites de la réduction des risques, mais en quoi cette loi actuelle et cette interdiction, en fait, qui existe aujourd'hui, cette prohibition des drogues, vous freine dans la réduction des risques?
8: Elle peut le faire en cachant des pratiques, notamment, en stigmatisant l'usage et donc l'usager, de manière... ici, c'est sans doute une autre réalité, évidemment, je viens de la province de Luxembourg et non de Bruxelles-Ville, mais je pense qu'il y a quand même des parallèles à faire. Je pense qu'il y a énormément de personnes, une grande proportion des personnes qu'on suit, notamment via l'accueil Basseuil, qui ont peur de se diriger vers le soin, parce que par des mauvaises expériences, des stigmatisations, et encore plus difficile pour eux de venir auprès de leur médecin en avouant une consommation de drogue dite illicite. C'est un phénomène qu'on a beaucoup moins avec l'alcool. L'alcool est réglementé, ça tout le monde le sait. Et je pense qu'il y a des facilités, je pense que notamment en termes de prise en charge dans des centres de cure, voire de post-cure. Pour la province de Luxembourg, on a, je pense, moins de 5 lits pour des personnes en centre de cure qui souhaiteraient rentrer dans un centre de cure. Ça en dit long, je trouve, en termes aussi de délai, de prise en charge. On accompagne presque toutes les semaines aussi des personnes dans des parcours de soins, encore une fois, dans les centres de cure hors province. Donc ça souligne, j'imagine aussi un manque de moyens. On pense peut-être aussi que il n'y a pas de consommation en milieu rural, peut-être, je ne sais pas.
4: Est-ce que la loi actuelle vous permet, parce que je sais que vous faites par exemple du testing de produits, vous faites des choses comme ça, la loi actuelle vous permet quand même de faire ça, ou c'est toujours très compliqué?
8: Il n'y a que Modus Vivendi qui fait, je pense, et ex aequo, si je me souviens sont bons, qui font du testing ici en Belgique. Ils l'ont d'ailleurs fait, on a organisé, parce qu'on fait de la réduction des risques aussi en milieu festif. On avait le week-end dernier un stand de réduction de risques et de prévention à un festival du côté de Vielsalm. Et il y avait aussi un testing qui a été mis en place pour notamment les consommateurs pouvoir tester leurs produits. Et évidemment que ça a potentiellement sauvé des vies. Ça, évidemment, c'est aussi une des raisons de l'application de la réduction de risques. Et donc, oui, globalement, on a des effets où, là, ici, c'était du bon vouloir aussi, une volonté des politiques locales qui ont accepté qu'on mette ce dispositif en place. Mais c'est un des exemples. Évidemment, il y en a beaucoup d'autres.
4: Damien Vandermeer, je vous l'avais dit, le nouveau code pénal, il ne s'est pas vraiment attaqué à cette problématique parce que vous avez estimé qu'il fallait plutôt s'attaquer à la loi de 1921. Pour vous, qu'est-ce qu'il faudrait justement faire avec cette loi? En quoi cette loi de 1921 qui aujourd'hui condamne et criminalise les drogues, en quoi il faudrait la modifier?
6: Alors, parce que bon, c'est un débat, il faut reconnaître, politique très, très délicat et très, très, très controversé. Je pense qu'il y a certains malentendus de départ. C'est d'abord de croire que si on réglemente certaines drogues, ça va les encourager. Toutes les études criminologiques démontrent le contraire. C'est au contraire l'interdiction qui crée ce marché extrêmement lucratif, illégal. Et on voit que pour le moment, c'est vraiment en croissance capitaliste, ben oui, comme il vient d'être dit, qui est créé précisément par l'interdit. Alors, je pense qu'une première étape, et c'est peut-être ça qui peut être entendu, c'est quand même de faire la distinction entre le cannabis et les autres drogues. Alors certains disent, oui, mais le cannabis mène aux autres drogues. Oui, parce qu'il est interdit et qu'il représente le même interdit que les autres drogues, alors que pour moi, c'est quand même quelque chose de fondamentalement différent. Moi, qu'on m'explique la différence entre l'alcool et le cannabis. Je parle d'addiction à l'alcool et l'addiction au cannabis. Ils sont tous les deux aussi mauvais. Donc je ne dis pas que c'est bon, je dis ils sont tous les deux aussi mauvais. Mais on a des politiques totalement différentes. Totalement opposé. Pour l'alcool, on réglemente, on taxe, on prévoit une politique aussi de découragement, mais qui accompagne cette réglementation. Ici, pour le cannabis, on a interdit, avec, et moi j'en suis témoin dans les dossiers, les plantations de cannabis, ça rapporte, hein. C'est ça le problème. Ça rapporte drôlement et pas mal d'argent. J'étais étonné en me disant, tiens, le cannabis par rapport aux autres drogues, c'est quand même pas la même division. Eh bien non, les plantations de cannabis, c'est assez facile à mettre sur pied, je veux dire matériellement, et ça rapporte. Et alors, ce sont des trophées pour les policiers qui démantèlent une plantation de cannabis. Mais on sait malheureusement qu'avec cette interdiction et ce marché artificiellement créé par l'interdit, ça va ressurgir ailleurs. Parce que toujours, c'est lucratif parce que c'est interdit. Et donc, je pense qu'il faut vraiment pouvoir penser, en tout cas au niveau du cannabis, à pouvoir réglementer. Ça ne veut pas dire... Alors, le terme légaliser, ça veut dire permettre, tolérer, encourager. Non.
4: C'est l'image que ça a dans le grand public. On se dit souvent, oui, ça va être tout permissif.
6: Et c'est pour ça que je parle de malentendu. C'est réglementer. La cigarette aussi, ce n'est pas bon. Mais on n'utilise pas l'arme répressive, on met pas les gens en prison parce qu'on fume ou parce qu'on vend des paquets de cigarettes. On a pensé en disant, il y a une autre logique. Alors ce qu'il faut faire attention, c'est pas évidemment libéraliser complètement, c'est réglementer en créant un cadre, et ce serait déjà une première étape. Alors on se rend compte que pour les drogues plus dures, on pourrait envisager une démarche allant dans le même sens, mais là, il faut le faire à un niveau plus européen, plus mondial, puisque là, effectivement, on est à une échelle d'un autre type, mais pour le cannabis, on a des expériences qui sont développées dans d'autres pays, et le retour dit en tout cas que c'est... En tout cas, au niveau prison, c'est mieux, soyons clairs, et qu'au niveau même santé publique, je pense que ça a de bien meilleurs résultats, parce que ce n'est plus clandestin, ce n'est plus artificiellement, les prix ne sont pas artificiellement... Alors, les prix qui ne seront pas à la baisse, on va taxer, on va créer des prix, et puis on va interdire pour certaines catégories de population, les mineurs d'âge, tout ça peut être réglementé, mais aujourd'hui, on vend l'alcool, on vend les cigarettes dans un certain cadre réglementaire qui a évolué. Alors peut-être prenons en compte cette évolution. Mmh. Mais aujourd'hui, on vend des drogues aussi légalement, quotidiennement, dans les pharmacies. Il faut quand même le savoir. Donc, la réglementation peut permettre précisément d'éviter ce côté d'image tout à fait permissive, mais non, de créer vraiment un cadre structuré, je dirais, responsable par rapport à quelque chose qui est problématique. L'addiction au cannabis comme l'addiction à l'alcool, ce sont des addictions très problématiques. Mais on n'a pas fait de calcul peut-être de la population des prisons par rapport à l'alcool. Ce serait intéressant, mais je peux vous dire que malheureusement, l'alcool et l'alcool agressif, ça crée beaucoup, beaucoup de dégâts. Voilà.
9: Alors je vous laisse réagir, Boris Armand, et puis Jean-Philippe.
8: Je fais très vite, mais c'était oui, justement par rapport à la réglementation, il y a énormément de modèles différents sur lesquels on peut aussi se baser. On ne peut pas comparer évidemment le modèle uruguayen, par exemple, au modèle certains États des États-Unis. Je pense au Colorado. Ben là, on est évidemment dans des systèmes qui sont beaucoup moins vertueux, libéraux, et donc il y a les nouveaux Starbucks, comme on dit, je ne veux pas faire de pub, mais du cannabis qui émerge, et leur but premier est de vendre un produit. Le modèle uruguayen me semble, par exemple, un petit peu plus vertueux, enfin beaucoup plus vertueux d'ailleurs, parce que l'État gère de la production à la délivrance, favorise aussi l'émergence de Cannabis Social Club, par exemple, où il y a un contrôle vraiment aussi des taux de THC, parce que ça c'est aussi un des effets négatifs de ce qu'on peut noter, le cannabis de rue, entre gros guillemets, déjà n'a plus grand chose de naturel, ça c'est un fait, mais il y a des taux de THC qui deviennent complètement délirants, on passe 30% de THC dans du cannabis de rue, alors que au niveau de l'Uruguay, on le limite à 9%, ce qui est...
9: Oui, évidemment, si on réglemente, on peut aussi réglementer. Exactement. Ça, la quantité et la qualité du produit.
8: De santé publique.
9: Ouais. Mais du coup, Jean Spinette, quel est votre regard de Bourmès, où effectivement vous avez des produits qui sont interdits, mais qui sont disponibles, on le sait, dans différents quartiers de votre ville. Quel est votre regard sur une proposition de réglementation, d'avoir vraiment quelque chose qui soit plus réglementé?
7: Moi, à titre personnel, avant d'être Bourmès, j'y étais très favorable. C'est vrai qu'il y a le volet sécurité et ordre public qui m'a sauté aux yeux maintenant, où ces filières et cet enrichissement sont cause horrible et juste inadmissible. Et les questions de sécurité. À Saint-Gilles, on ne va pas se mentir, on est plutôt dans une commune assez progressiste. Et la plupart des gens sont assez ouverts à la légalisation de l'herbe et du hashish. Mais soyons clairs, ici on est face à un phénomène qui nous dépasse grandement, avec une production industrielle, on a décuplé les quantités, le prix de la cocaïne a diminué, on a des produits très agressifs qui sont sur le marché, et donc nos gentils Saint-Gillois et Saint-Gilloises, en fait, ils ont été confrontés à des gens, un peu comme fin des années 80 à Saint-Gilles, où on avait des héroïnomanes qui se baladaient. Ici, en fait, dans les entrées d'escaliers des jolies maisons, on s'est retrouvé dans les entrées de métro avec des gens complètement défoncés, agressifs, qui cherchent de la menu monnaie pour s'acheter de la drogue, qui agressent tout le monde, qui font peur. Et donc, tout aussi progressiste et ouvert à la question que soient mes concitoyens. Et à un moment, ils ont dit, ça suffit, là, maintenant, il faut de la police, il faut régler ça. Il y a un vrai phénomène de dégradation. On a des publics de la rue qu'on connaît depuis longtemps, qui se dégradent à une vitesse VV' avec des produits horribles qui sont mis sur le marché par des gens sans scrupules. Donc, oui, il faut une régulation, mais nos officiers de police qui ont parfois l'occasion de voyager, quand ils reviennent de grandes villes américaines démocrates et qu'ils voient de la consommation autorisée, ils voient quand même des gens complètement défoncés, perdus dans les quartiers, donc ça n'a pas nécessairement été la solution. Comme en toute chose, c'est pas simple, c'est plusieurs volets en même temps et tous en même temps, pas des essais de l'un puis on passe à l'autre, en ne mettant pas toutes les politiques en place. Il faut changer la loi de 1921, il faut accompagner, encadrer, soigner, conduire vers le Caire, mais on a des publics très très très éloigné. Aujourd'hui, les moyens sont difficiles à mettre en œuvre, impayables, on ne va pas se mentir, dans le contexte budgétaire dans lequel on se trouve. Et donc, ces gens sont laissés à eux-mêmes, dans une désespérance et une déshérence qui pose problème pour les autres qui habitent la ville. À Saint-Gilles, pour plein de citoyens, c'est devenu invivable, donc progressiste, ouvert à la légalisation, mais demandant qu'on agisse sur les mafias et les gens qui s'enrichissent en tuant des gens, parce qu'on ne va pas se mentir, il n'y a pas que les fusillades. En fait, les fusillades, c'est un petit haut de l'iceberg. Ici, on a en dessous des actions criminelles qui tuent des gens et qui foutent leur santé en l'air. Donc là, il y a une vraie action à mener. Et donc, j'ai envie de dire, c'est « et ». Et oui, la commissaire aux drogues, Ine Van Wemmerch, utilise souvent cette image de l'iceberg. On a le haut de l'iceberg qui est le deal et les fusillades, mais on a tout ce qui est en dessous. Et pour ça, il faut réchauffer l'eau pour que l'iceberg fonde. Ça veut dire casser les filières de blanchiment, ça veut dire casser les filières non viables, peut-être construire des filières officielles. Bon, après, on va mettre des axes tellement, donc il y aura des filières parallèles. Mais en tout cas, de pouvoir encadrer la pratique, de la surveiller et d'arrêter ce tabou, parce que les jeunes essayent tout. Et donc, effectivement, il faut vraiment qu'on travaille à réadapter. Et la tolérance qu'on a laissé entendre, parce qu'il y a eu des politiques pénales qui disaient oh, « pour une petite quantité, on ne va pas poursuivre le consommateur ». Pas de problème. Mais du coup, ça a laissé entendre dans la population que c'était OK. Moi, j'ai vu une maman qui se plaignait que place Bethléem, il y avait des dealers qui se tiraient dessus. Elle jouait avec ses enfants place Bethléem devant l'école. Puis elle a eu envie d'un petit joint. Elle est montée chercher la drogue chez le dealer du coin. Je suis pas OK avec ça, en fait. On valide des gens dangereux dans notre quartier qui jouent avec la santé. Et quand le petit dealer qui est arrêté, qui a des joints, il dit, jure les grands dieux qui n'ont que des joints, on vide les poches. Rohypnol, médicaments en tout genre, cocaïne, non truc. Les analyses sont horribles. On a un mix de choses super dangereuses qui sont sur le marché. Et moi, par mes fonctions anciennes, je connais quand même pas mal de SDF et j'ai l'habitude de travailler avec ce public. Eh ben, ils sont dans un état et ils se dégradent à une vitesse terrible. Et oui. Un phénomène qu'on néglige, c'est le phénomène de l'absence de politique d'accueil en Belgique. L'absence de politique d'accueil, le renvoi vers les villes comme Bruxelles de tout ce public qui reste en rue, en fait des victimes potentielles pour l'embrigadement ou pour la consommation, mais en tout cas pour la désespérance. Et je pense que cette question de dignité humaine réservée à des gens qui devraient faire l'objet d'un accompagnement, un encadrement, un soin ou un retour dans un pays démocratique, vu qu'il n'y a pas de régulation de ce dossier-là non plus, ces gens-là sont aujourd'hui les victimes de ces filières parce qu'ils sont dans la désespérance.
9: Boris Herman, vous avez un accueil Basseuil à Drugskier. Est-ce que, du coup, s'il y a un vrai accompagnement de ces personnes en situation de dépendance, est-ce qu'il y a moyen de faire un vrai travail avec ces personnes?
8: Bien sûr, mais ça doit être en complémentarité avec différents services. Je vais parler sur ce que je connais, donc la province du Luxembourg. L'accueil Basseuil est basé à Arlon. On a évidemment une convention avec un autre service d'aide et de soins qui a une équipe là pluridisciplinaire, médecins, généralistes, psychologues, psychiatres. Et donc on peut faciliter les parcours de soins, mais comme je le disais tout à l'heure, on est toujours limité par notamment la cure, la post-cure, enfin ce type de parcours coince toujours à un moment avec un public qui a tendance aussi à se marginaliser, à être loin d'un parcours de soins. Donc c'est tout ce qu'on abordait, c'est de se dire que l'addiction n'est pas seulement une faute individuelle. Quand on a ici d'un phénomène aussi large, et c'est toujours cette question que je me pose plus ou moins tous les jours, mais comment que ça se fait qu'il y ait autant de personnes qui se dirigent vers des produits psychoactifs? C'est aussi un phénomène social, donc c'est à prendre en charge collectivement. Mais donc
9: évidemment, que si les gens vont vers ce genre de produit, c'est qu'il y a aussi une raison et qu'il y a des raisons derrière.
8: Tout à fait, je me pose toujours la question de savoir à quel niveau de désespoir, en sachant par exemple, connaissons maintenant un produit comme l'héroïne, qu'est-ce qui fait quand on tend une seringue à quelqu'un, il se dit, tiens, ça va être une bonne idée que je m'injecte ce produit. C'est toujours cette notion, je parle de l'héroïne, mais j'aurais pu parler d'autres, mais l'héroïne par injection, globalement, tout le monde sait que c'est un produit très addictif, que ça peut amener toute une série de problèmes. Et même en sachant ça, prendre quand même ce produit, ça pose évidemment une question. Mais ça en dit long aussi, peut-être, sur la prévention. Je reparle encore de la province de Luxembourg. On est un des rares services, et on le fait encore de manière, parce qu'on ne peut pas répondre à toute la demande, mais à faire encore de la prévention en milieu scolaire. Et on remarque à chaque fois qu'on y va que les jeunes sont relativement mal informés sur ces thématiques-là. Donc voilà, tant qu'on n'investit pas, encore une fois, ouais, c'est un jeu d'équilibre. Évidemment, c'est des piliers. Il y a la répression, il y a le traitement, il y a le soin et il y a la réduction de risque, la prévention. Enfin, tout ça doit s'équilibrer.
9: Alors, Damien Van der Meer, je vous ai vu prendre des notes. Alors peut-être que vous avez envie de réagir avant que vous posiez
6: la question. Oui, parce que c'est vraiment une problématique à plusieurs facettes. Et je rejoins tout à fait. Problème de la demande et demande qui est différenciée. Je crois que moi, j'étais juge d'instruction il y a 20 ans. C'était l'héroïne. Maintenant, la cocaïne a quand même fort développé. Et on n'a pas encore vu les drogues de synthèse. Et notamment le fentanyl qui vient des États-Unis. Il est redoutable. Il entraîne la mort. Hein. Et c'est considéré aux États-Unis, lors des festivals, comme une drogue récréative. Donc, il y a vraiment une problématique, là, par rapport à des populations qui sont un peu différentes. Populations très vulnérables, où, moi, je dirais, la drogue, souvent, on se drogue parce qu'on n'a pas de raison de ne pas se droguer. En fait, pour sortir de la drogue, il faut surtout avoir des raisons de ne plus se droguer, parce que c'est de la merde, ils disent tous, c'est de la merde. Mais vous avez maintenant aussi la drogue qui a ce côté un peu plus récréatif, et alors qui vient avec les limousines, etc., qui crée aussi, à ce moment-là, qui encourage terriblement ce marché illégal. Et puis, il y a l'autre aspect, évidemment, du marché illégal, qui est terriblement lucratif. Alors là, je veux quand même donner une précision, c'est que notre code pénal est bien plus redoutable pour tout ce qui est le plus lucratif. Donc, en termes de possibilités d'amende, de...
9: Pour le nouveau code pénal, oui, vous voulez dire celui qui vient à être
6: installé. Le nouveau code pénal, de confiscation, donc organisation criminelle, tout ça, on a des possibilités données au juge, pour autant qu'on parvienne à saisir les montants, et bien entendu, là, il y a évidemment une dimension internationale, mais si on parvient à mettre la main sur l'argent, on a vraiment maintenant des moyens juridiques qui sont extrêmement larges et qui peuvent, je dirais, jusqu'à présent, on pouvait confisquer l'argent de la drogue, maintenant on pourrait aller jusqu'à 3 fois à titre de peine pécuniaire, 3 fois le montant du bénéfice opéré. Donc, plus simplement récupérer l'argent de la drogue, mais aller beaucoup plus loin. Mais tout ça, évidemment, nécessitera alors des moyens pour mettre la main sur les montants qui sont, ben, malheureusement, dans certains pays, notamment Dubaï, où des fois, ils extraitent les personnes, mais ils n'extraitent pas l'argent. Enfin, c'est évidemment tout à fait paradoxal.
7: J'ai eu l'occasion cette semaine de travailler avec le groupe Libera et Basta, une association belge installé à Saint-Gilles qui travaille sur base du modèle sicilien et où justement après l'assassinat des deux juges, la société civile s'est remontée pour qu'il y ait des confiscations avec réemploi social, parce qu'effectivement il y a la confiscation d'argent. Notre procureur aime bien confisquer les voitures aussi, parce qu'il sait très bien que ça plaît beaucoup aux dealers d'avoir une belle voiture. Mais j'aime beaucoup l'idée italienne qui a été ajoutée, qui est dans une directive européenne encore transposée aujourd'hui, c'est la confiscation pour réemploi social. Et donc on confisque la maison des dealers qui est souvent acquise avec les moyens de la drogue, et on l'a, au lieu de la revendre pour financer le trou de l'État belge ou la justice qui est sous-financée, on réaffecte la maison dans le quartier. Je suis allé voir des modèles au large de Naples où une maison confisquée par un juge a été confiée à un commissaire qui a procédé à l'arrestation de la mafia locale, et c'est aujourd'hui un centre pour personnes handicapées qui est dans une moitié de la maison. L'autre moitié est obtenue par héritage, mais une moitié est le fruit de la drogue. Ben, la maman de la mafia regarde les enfants jouer dans le grand parc pour aider. J'ai vu une grande agricola de production de vin où des jeunes anciens consommateurs de drogue ou anciens détenus sont aujourd'hui dans la production sociale de vin qui se vend très bon, qui est en plus excellent. Je fais une petite page de publicité, Cento Passo. Et effectivement, ce vin est produit par des ex-toxicomanes dans la maison d'un mafieux, avec tous les champs. Et donc, c'est vrai que ce travail de société, parce qu'il y a la sanction, et la notion de sanction, je parle aux spécialistes du code pénal, peut aussi avoir une réconciliation sociale. Et c'est vrai que dans nos quartiers, les grands Manitou, les One Again, c'est les dealers. C'est eux qui ont la grosse voiture, c'est eux qui ont l'argent, c'est eux qui aident tout le monde, c'est eux qui donnent le là. C'est vrai que si on leur confisque la maison et qu'on en fait un outil pour une association de jeunesse ou un centre de réduction des risques dans le quartier et que ça sert à tout le monde, ben on est dans un retour sociétal direct, et peut-être que la désincrustation de ces organisations criminelles et mafieuses peut s'opérer avec une réconciliation sociale.
9: Alors, je vous l'avais dit, on aurait pu faire 2 heures d'émission, on doit déjà s'arrêter là. Mais merci beaucoup déjà de nous avoir donné des pistes. Et je pense, en tout cas, une des choses sur lesquelles vous êtes assez d'accord, c'est qu'il faudrait arrêter l'immobilisme actuel et envisager effectivement une autre politique drogue. Je voudrais dire aussi un mot sur une association qui est installée en région bruxelloise, hein, qui s'appelle Transit, et qui aujourd'hui fait face à des coupes budgétaires importantes aussi.
7: Et donc qui on est voit... notre opérateur de référence, c'est le meilleur. Et si on touche à Transit, et c'est eux qui portent les 2 salles de consommation, on porte à l'essence même de la lutte éducaire dans la lutte contre le fléau de la drogue.
9: Aujourd'hui, on annonce 23% de coupes.
6: Et qui ont l'expérience depuis... Moi, je connais Transit depuis que je suis dans le pénal. Et donc, ils ont accumulé avec le temps une expérience extraordinaire qu'on ne peut pas perdre.
9: On aura l'occasion d'en discuter. Merci beaucoup à tous les trois. Merci à vous de nous avoir suivis et je vous souhaite une belle soirée à tous.
6: Bonsoir.
8: Bonsoir. Bonsoir.
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10: Bonsoir à tous et bienvenue dans votre émission Présence protestante sur la première. Fabien Ruel avec vous. Ce soir, il sera question d'une association Java, qui plus est. Elle fête ses 25 ans cette année. On va célébrer ça ce soir. Alors, pour en parler, j'ai le plaisir d'accueillir Christophe Leuthen. Il en est le coordinateur. Tout ce que je peux vous dire, c'est qu'il sera question de main d'association, de bonne humeur, de joie et de partage. Qu'est-ce qui se cache derrière cet acronyme Java, Christophe Leuthen?
11: Alors, derrière cet acronyme Java, nous avons jeunes actifs dans le volontariat et les voyages alternatifs. Nous sommes une organisation de jeunesse qui essaie d'accompagner les jeunes au mieux pour les former à devenir des cracks, des citoyens responsables, actifs, critiques et solidaires. Donc on a vraiment un rôle d'accompagnement du jeune dans son évolution personnelle. Et donc on est vraiment une équipe entière de 6 personnes dans l'accompagnement qualitatif, de prendre le temps d'écouter les jeunes, comment ils voient un projet à l'étranger et les aider à comprendre et à se projeter de ce qu'ils pourraient tout simplement en retirer le plus de cette expérience magnifique.
10: Alors ça se passe comment ? Vous me disiez hors antenne qu'il ne fallait pas nécessairement aller loin pour être efficace. C'est un échange. Vous recevez, mais vous envoyez aussi des gens. On commence peut-être par la partie où vous recevez. J'ai vu que vous allez avoir quelques actions, notamment à Anderlecht, d'ici quelques jours.
11: Alors, on organise effectivement pas mal de chantiers ici en Belgique. Alors, je vais quand même distinguer deux types de chantiers, des chantiers un petit peu plus longs, de 1 semaine à 3 semaines, avec des gros chantiers, en fait. C'est les chantiers de 1 à 3 semaines. On peut parler du festival Couleur Café, on peut parler du festival d'Esperanza. Pour être complet, je rajouterai aussi le festival Théâtre Nomade, le Martin Folk Festival et les Special Olympics Belgium. Sur ces festivals ou sur ces projets, des jeunes du monde entier, en fait, s'inscrivent et viennent découvrir et viennent s'enrichir d'un projet ici en Belgique, de participer concrètement à un événement. C'est surtout et avant tout des rencontres interculturelles, des rencontres entre jeunes qui participent et donnent un coup de pouce à des événements ici en Belgique. Vous parliez également de notre activité ici à Anderlecht. Alors l'activité Anderlecht, en fait, fait partie d'un programme un petit peu plus large qu'on appelle les programmes WIS. Ce sont des petits programmes beaucoup plus courts, de 2 à 3 jours, qui s'opèrent tout au long de l'année. Et donc là, ce sont des projets légèrement différents qui sont vraiment là pour les Belges et les jeunes en demande de protection internationale. Et dans ce cadre-là, on a des événements et des projets à dimension sociale, environnementale ou culturelle. Ça, c'est le deuxième projet ici à l'accueil. Et alors, je vais rajouter 2 petites notions. On organise des cafés philo et des ciné-débats sur des thématiques qui nous sont chères, comme le volontariat à l'étranger, la dimension interculturelle, les questions migratoires, mais également, et juste pour vous donner aussi quelques petites informations supplémentaires, on a beaucoup d'associations ici en Belgique accueillent des volontaires uniques pour les aider dans leur association, les faire prendre part dans la vie d'une association. C'est vraiment un enrichissement pour l'équipe, un enrichissement pour le jeune, et le but étant de donner, en tout cas ici chez Java, nous avons un volontaire et on lui a dit, bah voilà, on souhaiterait que tu développes un projet qui t'est cher et qui te fera grandir en tant que personne. Et notre volontaire qui s'appelle Tatiana a décidé de aller à la rencontre des jeunes d'Anderlecht et de faire un projet sur le terrain des locaux et de faire en quelques semaines. L'idée est de proposer une petite scénette qui serait développée avec aussi bien des jeunes locaux qu'avec d'autres jeunes belges sur la thématique, mais vraiment développer le côté Anderlecht et l'histoire d'Anderlecht et les anecdotes d'Anderlecht.
10: Très bien. Alors, vous n'êtes pas une association humanitaire. J'ai vu dans les actions, ça peut toucher l'écologie, ça peut trouver aussi un chemin du côté de la logistique, monter des loges, monter du matériel, distribuer un tas de choses. Donc, c'est un petit peu ça, en fait, devenir un citoyen, comme vous le disiez, et tendre une main d'association aux autres associations.
11: Oui, et surtout quand on a entre 18 et 30 ans, on a une envie de s'enrichir personnellement. Donc, il y a le cadre des études, il y a le cadre professionnel, et on oublie aussi parfois de prendre le temps de s'épanouir pour soi. Et donc, c'est d'aller vers l'autre. Et d'aller vers l'autre, c'est aussi comprendre l'autre et s'enrichir de l'autre. Et donc, c'est ça qu'on essaye de promouvoir, c'est d'accompagner le jeune dans son processus personnel, de se dire qu'il y a des possibilités de partir entre 2 semaines et 12 mois à l'étranger, mais également faire des projets ici en Belgique qui leur permettent de se développer et de s'enrichir, mais également d'enrichir l'association qui l'accueille.
10: Au niveau pratique, ça se passe comment pour prendre part à un projet en Belgique ou à l'étranger?
11: Alors, le point de départ est très simple, en fait. On est avant tout et surtout des personnes ici dans l'équipe. Donc, quand vous nous appelez, c'est ma collègue Elena pour les départs à l'étranger qui va d'abord vous donner un premier rendez-vous pour une séance d'information, d'accompagnement et de vraiment vous écouter pour voir qu'est-ce que vous recherchez pour votre développement personnel. Que ça soit d'abord et avant tout une thématique, parce que quand on va ou quand on se propose comme volontariat, ce n'est pas la destination qui est le plus important, mais c'est ce qu'on a envie de rencontrer, de donner un petit peu de soi et de recevoir un petit peu de l'autre. Une fois que le projet se monte, donc d'abord, pour les auditeurs qui nous écoutent sur notre site internet, vous allez trouver une base de données avec plein de projets différents, avec plein de thématiques différentes. Ça permet déjà de voir un petit peu qu'est-ce qui est possible. Il y a un accompagnement au pré-départ qui est organisé, un accompagnement que l'on souhaite aussi lors du séjour et tout un débriefing, bien sûr, au retour, parce qu'on suscite et on essaye que les jeunes continuent à être acteurs de la société au retour de leur projet, ce qui est un petit peu le but. Voilà.
10: Alors, en tant qu'organisateur, on veut faire appel à vos services. Comment s'y prendre ?
11: Vous êtes une organisation qui souhaitait accueillir un jeune de 2 semaines jusqu'à 12 mois ici en Belgique. Voilà, il faut d'abord connaître quel est votre projet initial, pourquoi vous souhaitez accueillir un jeune, dans quel cadre et comment. Il y a toute une logistique qui se met en place, une logistique d'accueil vraiment, c'est-à-dire de logement, de nourriture, mais aussi d'accompagnement. Le but du jeu, c'est pas que le jeune soit un peu lâché avec une tâche, mais c'est qu'il y a un accompagnement aussi de la structure par rapport à ce jeune. Prenons un exemple d'un jeune qui serait dans une maison de retraite. Le but étant, c'est que le jeune trouve sa place au sein de l'équipe, qu'il voit un petit peu quel serait son référent, comment il peut y avoir une dynamique vraiment dans les deux sens, pour que le jeune s'y retrouve et puisse donner son maximum et puis aussi s'enrichir un maximum pour qu'à son retour, il soit heureux tout simplement d'avoir participé à ce projet.
10: Alors j'imagine que toutes ces actions ont un impact non seulement sur les bénéficiaires, mais aussi auprès de celles et ceux qui y participent. Vous auriez l'un ou l'autre écho à partager avec nous, un témoignage ?
11: Alors moi, je vais vous donner le témoignage, deux témoignages. Le premier, c'est d'abord ma collègue qui s'appelle Marie, qui organise des actions locales WIS de très courte durée. Alors, pourquoi je vous parle de Marie? Parce que Marie habite plutôt dans un habitat groupé. Elle a eu l'opportunité de recevoir des jeunes de chez Java dans cet habitat groupé pour faire un projet de rencontre et de participation à la culture de la terre qui se fait dans cet habitat groupé. Et ça a tellement fait sens et écho chez elle que depuis maintenant plus de 2 ans, elle travaille chez nous. L'association nous touche d'une manière ou d'une autre, de manière indirecte. Je vais vous parler aussi de Marmout, qui est arrivé ici en Belgique il y a quelques années. Pour son intégration en Belgique, il a rencontré Java. Il a eu la possibilité d'encadrer des jeunes pendant plus d'une dizaine d'années sur les festivals Marching Festival. Voilà, c'est quelqu'un qui, au fur et à mesure des années, s'est enrichi, il s'est accompli. Il a eu besoin de rencontrer un petit peu la Belgique. Ça a été par ce biais-là, par le biais de son investissement dans une ASBL et dans un projet précis qui est le Marching Folk Festival.
10: Nous sommes toujours avec Christophe Leuten de l'association Java qui propose différents services pour devenir quelque part des citoyens actifs, pour impliquer les jeunes, pour les soutenir. Comment vous suivre? Comment peut-être s'impliquer également avec vous?
11: Donc, c'est une très bonne question. En fait, ici, on va fêter, comme vous le mentionnez tout à l'heure, nos 25 ans. On revient à nos sources parce qu'on est une organisation de jeunesse de par et pour les jeunes. Et on stimule notre projet très important de cette année, c'est la participation démocratique des jeunes au sein de la ASBL. Et donc, tout jeune, toute personne qui a envie de s'investir dans notre ASBL est plus que bienvenue. Et donc, je les invite à nous contacter sur notre adresse email java@java.org, de nous informer s'ils souhaitaient intégrer notre organisation. Donc, quand je dis pareil pour les jeunes, c'est-à-dire qu'il y a une vie associative, il y a une assemblée générale où on développe la stratégie de l'ASBL, on essaie de développer les projets futurs, vers quel type de projet on souhaiterait monter ici en Belgique, quel type de partenaire on souhaite développer à l'étranger, comment un jeune peut accompagner un autre jeune ici en Belgique. Voilà, c'est dynamique et c'est avant tout et surtout par et pour les jeunes. Donc, on attend que ça. On attend que des jeunes qui ont envie de retrousser un petit peu les manches et qui ont envie de nous aider à faire développer l'ASBL, plus que welcome. Dernière petite chose, dans nos projets ici actifs en Belgique, on recherche des team leaders, c'est-à-dire des jeunes qui seront coordinateurs des participants du monde entier qui viendraient ici en Belgique et qui les encadrent. Donc, c'est aussi un autre moyen d'être en soutien de Java. On espère que notre rencontre ici aujourd'hui contribue à quelques jolies rencontres dans le futur.
10: On l'espère aussi. Christophe Leuten était avec nous au nom de Java. On vous rappelle cet acronyme Jeunes Actifs dans le Volontariat et les Voyages Alternatifs autour de cette ASBL qui fête son anniversaire avec donc toutes les actions que nous avons pu voir. C'est assez vaste et varié. Je vous invite encore une fois à vous rendre sur le site java.org, java.org. À très bientôt, Christophe. Au revoir.
11: Au revoir.
10: Présence protestante, c'est terminé pour aujourd'hui. 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Vous pouvez également suivre l'actualité de l'Association protestante pour la radio et télévision sur le site mediaprotestant.be. À très bientôt pour d'autres aventures. D'ici là, portez-vous bien.
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1: Madame, monsieur, bonsoir. Ce soir et cette nuit, des orages violents peuvent encore sévir, surtout entre l'ouest et le centre du pays. La prudence est de mise. Ils peuvent s'accompagner de grêles, de rafales de vent et d'importants cumuls pluviométriques. Retour plus au calme en seconde partie de nuit. Les températures nocturnes s'établiront de 20 à 22 degrés. Il s'agit de la dernière nuit tropicale. Courage. Demain, dimanche, un bel ensoleillement le matin. Et puis le changement de masse d'air va se mettre en place. Il fera moins torride avec un flux d'ouest. De 24 degrés au littoral jusqu'à 32 degrés à Liège. Attention, des orages seront à craindre dès le milieu d'après-midi, avec également des phénomènes pouvant s'avérer violents. Lundi sera parfait, une belle journée et surtout une journée respirable.
2: Il est 23h. Trois festivals annulés ce soir. Couleur Café, Werther Boutique et le Paradise City. Des annulations par précaution face aux orages annoncés. Est-on en train de vivre une crise sanitaire? La canicule a des répercussions au sein des hôpitaux. Les urgences sont débordées et les services de gériatrie saturent. Malgré le lien incontestable entre ces vagues de chaleur et les émissions de gaz à effet de serre, plusieurs pays européens veulent desserrer la vis sur les émissions de méthane. Bonsoir à tous, Julie Buron pour ce journal. Les festivaliers présents à Couleur Café, invités à quitter le site en début de soirée. En cause, eh bien, l'arrivée annoncée d'orages et de fortes rafales de vent sur Bruxelles. Vers 19h, l'organisation a demandé à l'ensemble des visiteurs d'évacuer le festival qui a lieu ce week-end dans le parc d'Ossegem, sous l'atomium. Des visiteurs déçus de ne pas pouvoir assister aux nombreux concerts et aux animations. Écoutez leur réaction.
3: En vrai, c'est hyper relou. Là, j'ai vu qu'il y a des gens qui essayent de rentrer quand même parce qu'ils ont payé leur place et tout, et on peut les comprendre entre guillemets, même s'il faut pas de violence. C'est pas pour la chaleur, apparemment. C'est des risques d'orage, mais voilà, c'est horrible.
4: Le problème, c'est qu'on a un billet pour une seule journée. Nous, on a pris un jour. C'est un peu dommage. On n'a eu même pas la moitié. Est-ce que je peux demander un remboursement? Ah oui, je compte demander un remboursement.
5: On est un peu déçus. Moi, je voulais voir Paris Songo. Vous voulez voir Makala aussi et Kalash? Franchement, très déçu.
6: Ben, on était venu pour Kalash à minuit, donc on est hyper déçu. Mais voilà, s'il faut rentrer, on va rentrer. Hein.
2: Des festivaliers de Couleur Café très déçus au micro de Sarah Brarou et Johanna Bouquet. Et le festival devrait reprendre demain, dimanche. Deux autres festivals ont dû fermer pour les mêmes raisons. Le Werther Boutique et le Paradise City en Brabant flamand. Il faut dire que l'Institut Royal Météorologique a placé le Hainaut, le Brabant Wallon, Bruxelles et l'ensemble de la Flandre, sauf la côte, en vigilance orange en raison du risque d'orage. Avertissement orange jusqu'à dimanche à 4h du matin. L'ensemble de la Belgique repassera en suite en côte jaune à 6h du matin. Et en dépit de ces orages qui pourraient amener un peu de fraîcheur, la Belgique suffoque toujours, avec aujourd'hui encore des températures supérieures à 35 degrés. Cette vague de chaleur que l'on connaît depuis plusieurs jours commence à avoir des conséquences dans certains services hospitaliers. La pression devient difficile à tenir. Simon Gérard et Valentin Lecoq se sont rendus à la clinique Epicura à Ornu en Hainaut.
7: Une petite mine, le souffle court dans la salle d'attente. Marc attend de voir un médecin. Il a fait un gros malaise à cause de la chaleur.
8: C'est une catastrophe, quoi. J'ai des tremblements, j'ai des pertes d'équilibre, j'ai chaud, pourtant j'ai pas de fièvre.
7: Dans ce service d'urgence, le nombre de patients a ces dernières heures fort augmenté. Le personnel est débordé et doit faire avec les moyens du bord. Edith Salimi, infirmière.
9: Eh bien, on fait comme on peut. On s'occupe des patients qui peuvent le faire sur un siège, sur un fauteuil. On prend des lits de l'étage qu'on descend et on met dans ce qu'on appelle l'hospitalisation provisoire au fond des urgences. On récupère des brancards et ainsi de suite.
7: La situation est similaire dans la plupart des hôpitaux wallons et bruxellois. Les services de gériatrie sont eux proches de la saturation. Lara Cotelard, porte-parole de l'AVIC, l'agence wallonne pour une vie de qualité.
10: La situation sera grave puisque hier on était à 90% d'occupation et ici grosso modo on est à 100% des chiffres que j'ai pu obtenir puisqu'ils devraient venir du fédéral. C'est pourquoi vraiment je tiens à ce que les gens soient vigilants.
11: Pourrait y avoir des morts?
10: Bien sûr qu'il pourrait y avoir des morts, on n'est pas à l'abri de ça.
7: Pour éviter de se retrouver à l'hôpital, le corps médical rappelle les règles à suivre en période de canicule. Boire de l'eau, se mettre au frais, ne pas faire du sport aux heures les plus chaudes, surtout si vous êtes une personne à risque.
2: Oui, cet après-midi, le service des urgences de l'hôpital de Braine-l'Alleud en Brabant-Wallon s'est retrouvé à la limite de la saturation. Lors d'une journée normale, une moyenne de 105 patients sont admis dans ce service d'urgence. Ce samedi midi, il dépassait déjà les 70 admissions. Et bien malgré cette affluence inhabituelle, le service brénois des urgences n'a pas été fermé. Les animaux aussi souffrent de la chaleur, y compris dans les fermes. Les exploitations ne sont pas toujours équipées pour faire face aux températures de ces derniers jours. Alors avec la planète qui se réchauffe, s'adapter s'annonce comme une obligation. Déjà maintenant, certains animaux ne survivent pas à la chaleur. C'est le cas notamment dans un élevage de Hanu où Corentin Laurent s'est rendu ce matin.
11: Entre l'étable et la cour, Jean-Marie Lenay fait des allers-retours avec son tracteur. Il a la mine grave. Ce sont des cadavres d'animaux qu'il entrepose pour les décompter.
12: 13. Il y a combien au total maintenant ?
13: 13 maintenant.
11: 13 taureaux sont morts la nuit dernière à cause de la chaleur. C'est un dixième de son bétail.
13: Dans ma vie, je n'ai jamais vu ça, une chose pareille. C'est triste.
11: C'est donc un choc, mais aussi un coup de massue économique.
13: 60 000 euros d'une fois là à terre, je sais pas moi, mais faut le voir pour le croire, quoi.
11: Et au-delà des pertes immédiates, c'est l'avenir de sa ferme à long terme qui inquiète Jean-Marie.
13: Moi, j'ai 3 petits-enfants, des gamins qui veulent faire la ferme. Comment leur conseiller de tirer des bêtes?
11: Le réchauffement climatique rendra les épisodes caniculaires plus fréquents et plus intenses dans les années à venir. Raoul, un des petits-fils destinés à reprendre l'exploitation familiale, arrose les taureaux pour les tenir au frais.
14: Se lancer en tant que jeune face à un climat aussi changeant, que ce soit pour les bêtes que pour les cultures, c'est pas facile.
11: Mais il est lucide. Adapter la ferme aux fortes chaleurs, ce sera un défi financier.
14: Ben, ça veut dire aussi plus de coûts. Et tout ça, il faut savoir l'amortir. Et face à un changement climatique qui nous donne peu de temps, c'est pas facile de toujours prendre les bonnes décisions au bon moment.
11: Et cette exploitation n'est pas la seule. À quelques kilomètres de là, un autre éleveur nous dit avoir perdu 4 animaux la nuit dernière.
2: Et alors que l'Europe étouffe sous la vague de chaleur, plusieurs pays européens veulent desserrer la vis sur les émissions de méthane, l'un des gaz à effet de serre les plus puissants. Sous la pression des producteurs de gaz, ils pourraient obtenir quelques concessions, Olivier Henrion.
15: Le 1er janvier prochain, les entreprises qui importent du gaz devront mesurer et déclarer les émissions de méthane liées à leur production. Alors l'objectif est simple, limiter un gaz qui réchauffe l'atmosphère bien plus rapidement que le CO2. Trop contraignant, disent les principaux pays fournisseurs de gaz naturel. États-Unis, Algérie, Qatar sont vent debout contre ces obligations qu'ils jugent trop lourdes. Ils agitent la menace de vendre leur gaz ailleurs à des pays moins exigeants. Une perspective qui fait frémir une douzaine d'États européens, dont la Belgique. Ils viennent de demander à la Commission de reporter l'entrée en vigueur de ces nouvelles règles. Alors officiellement, la Commission refuse de rouvrir le texte, mais en coulisses, elle travaille sur des aménagements pour en faciliter l'application. Le paradoxe est frappant. Au même moment, Antonio Guterres, le secrétaire général de l'ONU, appelle les pays du monde entier à redoubler d'efforts pour réduire les émissions de méthane.
2: Le bilan du double séisme dévastateur qui a frappé le Venezuela mercredi s'élève désormais à 1430 morts. On compte aussi 3238 blessés et l'ONU a estimé le nombre de disparus à près de 50 000. À la Coupe du monde de football, mission accomplie pour les Diables ce matin. La Belgique est qualifiée pour ses 16e de finale grâce à sa belle victoire contre la Nouvelle-Zélande. 1-5, elle est maintenant en première du groupe G. On reverra les Diables le 1er juillet à Seattle. Ils joueront à 22h contre l'une de ces quatre nations, la Corée du Sud, l'Algérie, le Sénégal ou l'Autriche. En attendant, le Congo, lui, joue cette nuit sa survie en Coupe du monde. Les Léopards affrontent l'Ouzbékistan à 1h30 du matin pour leur qualification en 16e de finale. L'entraîneur de l'équipe, Sébastien De Sabre, sent que son équipe est prête pour ce rendez-vous.
16: On savait que ce troisième match depuis le tirage allait être décisif. C'est le cas. On a su prendre un point sur les deux matchs avant contre de très très bonnes équipes. Et demain, ça sera notre finale à nous. Donc on va forcément prendre un peu plus de risques parce que le match nul ne suffira pas. Mais au cours de la rencontre, on prendra des risques mesurés. L'objectif étant de s'imposer et surtout de faire un bon match.
2: Le Congo face à l'Ouzbékistan, une rencontre à suivre en télévision sur la Une et en radio sur le canal DAB+ de Viva Sport. C'est tout pour ce journal. Merci de nous écouter.
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22: RTBF, la première, ravie de vous accueillir en ce samedi 27 juin. Merci en tout cas à vous de nous rejoindre pour ce nouvel épisode de l'Agence Tourisme. Dernier épisode de la saison, dans sa version hebdomadaire en tout cas, avant la pause estivale. On est ensemble jusqu'à 14h pour vous faire découvrir, comme chaque samedi, toutes ces régions que nous adorons, mais que nous connaissons parfois mal, on peut le dire, oui, mais que nous découvrons avec grand, grand plaisir. Elles sont pourtant ces régions près de chez nous, et on a le plaisir de les découvrir grâce à Marianne Périlleux. Bonjour Marianne, comment ça va?
23: Bonjour Walid, bonjour à tous.
22: Vous allez bien?
23: Mais je vais très bien.
22: Et merci d'être avec nous aujourd'hui. On va découvrir une région. On part où ce samedi?
23: Eh bien, dans une région précisément. On part en Terre de Meuse, en province.
22: Terre de Meuse.
23: D'accord.
22: C'est pas cette chanson?
23: Non, c'est pas ça.
22: Ah, d'accord.
23: Donc, Terre de Meuse, en province de Liège, mais pas du côté de Liège, justement. On est plutôt du côté de Huy. On sera tantôt en SB, tantôt dans le Condreau, tantôt dans la vallée de la Meuse. C'est une région où vous allez trouver de la gastronomie locale, de la nature, plusieurs dizaines de châteaux, dont les célèbres châteaux de Modave et de Jouet. On trouve aussi des produits de bouche, du vin, car il y a des vignobles, et même du whisky. Et pour couronner le tout, beaucoup de culture, beaucoup d'histoire, avec un patrimoine bâti exceptionnel.
22: Ouais, le moulin aussi de Ferrières sera sur la commune de Héron, sera notre site de la semaine d'ailleurs. Un site aujourd'hui complètement rénové pour en faire l'un des nouveaux atouts touristiques de la région, au cœur du parc naturel Burdinal-Meugne. Un nouveau parcours découverte, la Meunerie. D'ailleurs, il a été inauguré au printemps dernier, on vous en parlera. La région qui est aussi riche, mais alors très riche en châteaux.
23: Oui.
22: Vous l'avez dit Marianne, ce qui vous a inspiré aussi pour le reportage de la semaine.
23: Oui, plusieurs dizaines de châteaux, c'est incroyable. Mais je me suis intéressée à un château. Je me suis rendue au château de Falais. C'est un château privé extrêmement impressionnant. C'est un château fort de Plane que j'ai visité pour vous avec Daphné de Marneff. C'est un château en pleine rénovation actuellement parce que le souhait de la famille propriétaire des lieux est bien de l'ouvrir davantage au tourisme. C'est un château absolument magnifique, très romantique.
22: Ouais, un reportage à découvrir dans la seconde partie de cette émission où nous vous parlerons d'un autre château, plus ancien encore, puisqu'il fête son millénaire cette année, c'est le château féodal de Moa. Ah ouais. Pas, non, pas vous.
23: Moa.
22: Moa, oui.
23: Ah oui,
22: oui. Non. Et pour vous en dire un peu plus sur ce château, bah restez avec nous. Château à la longue histoire, on va accueillir par téléphone Fanny Dominique. En tout cas, j'espère chez vous que vous êtes prêts à voyager parce que nous, on est prêts. Embarquement immédiat, l'agence tourisme Terre de Meuse. C'est parti!
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22: Terre de Meuse.
23: Oui.
22: J'ai pas chanté, hein, pour le coup. C'est donc la destination de l'agence tourisme en ce samedi. Pour en parler, on va accueillir deux invités, dont tout d'abord Elodie Keizers, directrice de la maison du tourisme Terre de Meuse. Bonjour.
24: Bonjour.
22: Comment ça va?
24: Bonjour. Très bien, merci.
22: Ça va la chanson Terre de Meuse?
24: C'est parfait.
22: C'est bien,
24: c'est
22: on est d'accord.
24: C'est un nouveau slogan, c'est fait.
22: Vous m'invitez quand vous voulez, vous savez. L'orthographe de votre maison du tourisme est importante d'ailleurs. Racontez-nous.
24: On va commencer par une petite leçon d'orthographe.
22: Oui, bah parce qu'il est question ici de pluriel et de tirets. Ça regroupe combien de communes de votre maison du tourisme et surtout, quel territoire elle couvre?
24: Alors, c'est un grand et vaste territoire composé de 27 communes qui se trouvent dans l'arrondissement de Huy-Warem. Mmh. Alors, Terre de Meuse, Terre avec un S, tout simplement parce que il y a la SB, le Condreau, qui sont reliés par la Meuse. Et donc, d'où la présence des traits d'union.
23: Voilà. Donc, c'est terre-de-meuse. Et quand on l'écrit, c'est fatigant.
22: Il faut le chanter, Marianne, il faut le chanter.
23: Voilà, nous accueillons également aussi ce samedi Isabelle Hébroin, qui est chargée de communication et de gestion de projet pour la commune de Héron, qui a donc acheté, on en parlait dans le sommaire, le moulin de Ferrières, il y a une dizaine d'années, avec la volonté de maintenir l'activité sur le site. Bonjour donc à vous Isabelle.
25: Bonjour.
23: Bienvenue. Petite précision tout de suite, alors on parle bien de Ferrières sur la commune de Héron et pas Ferrières.
25: La commune de Ferrières.
23: La commune de Ferrières.
25: Non, on se trouve bien, donc le moulin de Ferrières se trouve bien à Lavoir, dans la commune de Héron, entre Liège et Namur.
23: Voilà, c'est ça. Et il est très ancien ce moulin.
25: Tout à fait, il a une histoire de plus de 600 ans.
1: Il était fondé, j'ai vu, en 1785.
25: Alors
1: enfin,
25: ça,
1: c'est la date qu'on cite souvent,
25: date,
1: en tout cas.
25: C'est la date qu'on cite parce que c'est le bâti tel qu'on peut le voir actuellement, en
1: c'est
25: fait, de la meunerie, en fait.
1: Ouais.
25: Hein, c'est inscrit au-dessus de la porte. Mais sinon, on retrouve des premiers documents historiques déjà il y a 600 ans, en fait, un acte de vente. Donc, il y a un livre qui a été fait, d'ailleurs, qui retrace toute l'histoire du moulin de 600 ans.
1: Eh bien, on y reviendra tout à l'heure.
22: Ouais, et c'est avec vous, Élodie, qu'on va démarrer cette découverte des terres, de Meuse. Vous l'avez évoqué tout à l'heure, territoire très varié. Si j'ai bien compris, il y a plusieurs sous-régions dans votre région, des sous-régions qui sont complètement différentes. Expliquez-nous.
24: Oui, donc il y a le territoire, donc je vous l'ai dit, il est grand, 27 communes qui sont réparties, ce que je vais appeler en 4 sous-régions. Mm-hmm. Donc nous avons d'abord la SB avec ses grandes plaines ouvertes, le parc naturel de Burdin-Almeuègne, où là on est vraiment axé sur l'aspect nature, le Condreau qui propose des paysages plus vallonnés.
22: C'est vallon, ouais.
24: Voilà, tout à fait. Et puis, ben, évidemment, la vallée de la Meuse.
22: Un magnifique endroit.
24: Qui est un beau concentré de patrimoine.
22: Mais vous êtes plutôt SB, Condreau, vallée de la Meuse ?
24: Je ne vais pas oser me prononcer.
22: Choisir, c'est renoncer.
24: Voilà. En fait, tout est beau, dans le sens où c'est diversifié. On trouve énormément de choses. Donc, on peut aller visiter, comme Marianne l'a dit tout à l'heure, des châteaux, mais aussi des musées, partir en balade. Donc, en fait, chaque sous-région propose des spécificités qui lui sont propres. Et c'est vraiment un plus.
22: Ouais, vous ne vous mouillez pas. Isabelle, vous êtes plutôt...
25: moi, plutôt esbignonne, oui.
22: Esbignonne, oui, voilà. Elle a choisi son...
25: revendiqué. Moi, j'ai choisi mon camp.
22: Voilà. Tiens, Élodie, votre maison du tourisme est située à Huy. Est-ce qu'on peut considérer que Huy est donc le cœur vibrant des terres, de Meuse? Ou est-ce qu'il y a beaucoup de choses à voir et à faire aussi à Huy?
24: Alors, évidemment, Huy est une porte d'entrée des terres de Meuse. Donc, il y a là un beau concentré de patrimoine. Donc, je ne peux pas ne pas citer la collégiale Notre-Dame et Saint-Domitien et son incroyable trésor qui se trouve
1: dans le cœur historique de la ville. Ouais.
24: C'est ça, tout à fait. Et le fort qui est accessible soit à pied, soit en téléphérique, puisque le téléphérique fonctionne à nouveau depuis 2024.
1: Voilà, c'est relativement nouveau.
24: Voilà, ouais. C'est une incroyable expérience, puisque on a une vue 360 sur la vallée et puis on arrive donc sur le fort. Et puis il y a évidemment le musée communal, mais aussi une autre façon que par les airs de découvrir la ville, c'est via la Meuse, donc à bord du bateau Valmozan, qui propose pas mal de découvertes, de croisières thématiques, soit des croisières d'une heure, soit des croisières d'une journée, avec une halte à Namur, par exemple. Donc voilà, mais c'est une autre façon de découvrir la ville.
1: Une autre particularité de votre région, Élodie, c'est la gastronomie locale. Alors j'ai vu qu'il y avait beaucoup de produits du terroir, beaucoup de producteurs, 300 producteurs sur
24: oui,
1: votre...
24: c'est énorme,
1: c'est,
24: oui,
1: c'est assez énorme. Il y a aussi beaucoup de restaurants, et même certains restaurants étoilés, 4 je pense.
24: Oui,
1: hein.
24: C'est bien ça, oui.
1: Alors, donnez-nous envie, samedi après-midi, on sort de table. Quels sont ces produits du terroir?
24: Alors, je suis une gourmande en plus, hein, donc je ne pourrais ne pas m'arrêter, stoppez-moi.
1: Bon, allez-y, je vous écoute.
24: Donc d'abord, dans les restaurants étoilés, donc, on en a 4. On a le Cocochon à Tinlo, Arabelle Merlan à Marchand, La Roseraie à Modave, et puis Philippe Fauché à Saint-Georges. Et puis, il y a aussi, parce qu'on n'en parle pas souvent, mais il y a les bistrots de terroir. Donc, ils sont aussi ces lieux où c'est très agréable de s'arrêter, de déguster une bière locale ou des produits locaux et puis d'avoir ce petit conseil du local pour aller à la découverte du territoire et des communes.
1: D'accord, et les produits?
24: Alors au niveau des produits, nous avons la première safranerie de Belgique,
22: oui.
24: Donc, qui est le safran de Kotchia. L'exploitation se visite soit par groupe toute l'année ou est accessible au mois d'octobre pour les particuliers. Donc ça, je vous la recommande,
22: il faut vraiment très sympa. Oui.
24: Oui, donc là, on va dans le champ et on voit les bulbes en fleurs, donc ça vaut vraiment la peine. Et puis, il y a évidemment pas mal de choses, comme le chocolat, comme vous l'avez cité, les bières, mais aussi du whisky.
1: Mm-hmm.
24: Donc, whisky qui est produit à base d'orge locale.
1: Mm-hmm.
24: Et donc, donc ça, il est d'ailleurs mondialement connu, reconnu et médaillé.
1: Elle se visite, la distillerie?
24: Oui,
1: ou pas?
24: Tout à fait. Donc, elle se visite, donc environ 1h30 de visite, avec deux aspects. Donc d'abord la production du whisky, donc l'élaboration, les secrets, on voit les cuves, on peut sentir, on peut toucher, et puis la dégustation.
22: Avec modération, on n'en parlera jamais assez. Votre produit préféré, vous, Isabelle ?
25: Moi, c'est la farine, moi. Clairement, c'est okay. La farine.
23: Elle reste
22: la base. C'est la base. C'est-à-dire que vous mettez dans le pétrin, si je puis dire, pendant cette question. Mais en tout cas, voilà, on va revenir du coup à Élodie sur l'aspect nature de votre région avec le parc naturel Burdine-Allemagne. J'imagine que ce parc naturel, c'est vraiment un écrin vert pour la pratique du slow tourisme. On peut y faire des balades pédestres, du vélo. Quelles sont les possibilités exactement?
24: Elles sont nombreuses. Donc, si on reste sur le parc naturel Burdine-Allemagne, il y a un itinéraire de 34 km. Itinéraire à faire à vélo qui se base sur le réseau points nœuds de la province de Liège. Donc là, c'est du clé en main. Vous démarrez, vous suivez les points nœuds et vous avez la possibilité de faire des haltes, qu'elles soient gourmandes ou des haltes découvertes, notamment au Moulin de Ferrières. Mm-hmm. Le réseau points nœuds, il ne se limite pas uniquement au parc naturel, mais il s'étend sur l'entièreté du territoire. Et donc, c'est vraiment un très bon moyen de préparer ses balades à la carte.
23: Alors, il y a le vélo, il y a le rapier, il y a des itinéraires
24: balisés
23: aussi.
24: Oui, bien sûr. Donc, sur l'entièreté du territoire des Terres de Meuse, il y a en plus de 140 promenades balisées. Alors, on parle de nature. Donc, il y a des balades qui traversent des réserves naturelles. Je pense à la promenade de Petit Modave, 7,5 km au départ du château de Modave. Balade incroyable. Elle vaut vraiment la peine. D'autant plus que dès cet été, elle sera à découvrir avec un outil numérique, donc de façon plus ludique, et tout simplement pour découvrir les aspects insolites, l'histoire des lieux, et donc voilà, la faune, la flore, donc c'est très sympa à faire avec les enfants.
23: Très bien, donc balade à pied, balade à vélo. Alors évidemment tout cela c'est agréable à faire lorsque le temps le permet, lorsqu'il fait beau, lorsque l'été est avantageux, on va dire. Mais s'il pleut, qu'est-ce qu'on fait chez vous en cas de météo plus grincheuse?
24: Alors s'il pleut, ben, quitte à être mouillé, il y a des piscines, donc je pense à un plos à quoi, voilà, on peut le dire, quitte à être mouillé, voilà.
23: C'est vrai?
24: Ah, oui.
23: Alors, c'est le conseil du jour, il pleut, on va nager.
22: Mais pourquoi pas. C'est conceptuel, surtout quand il fait chaud, ça permet justement...
24: Voilà. Donc s'il pleut, il y a aussi pas mal d'activités en intérieur, notamment pour le jeune public, donc public familial. Je pense à l'atelier à Brève, donc qui sont des plaines de jeux intérieurs. Mm-hmm. Des murs d'escalade également à Brève. Donc il y a du choix, il y a de quoi faire. On a d'ailleurs dédié une page de notre site internet avec que faire quand il pleut.
23: Ah, mais avec, parfait, donc, voilà. Magnifique. Voilà. Il y a des musées aussi, j'ai vu pas
24: évidemment,
23: mal de musées sur le territoire.
24: Évidemment. Donc il y a Hexapoda, qui est l'unique insectarium de Belgique. Mmh. Donc là, c'est très très sympa à découvrir en famille, ou pas que d'ailleurs. Mmh. Donc il y a des modules didactiques adaptés à tous les âges. Et donc on est vraiment sur le monde de l'insecte, et plus particulièrement de l'insecte à six pattes, les hexapodes. Donc voilà, et bon, s'il y a un rayon de soleil, c'est sympa aussi de combiner avec la promenade de Washney, qui se trouve juste derrière le musée, où là, on emprunte des pontons, il y a des petits ruisseaux, donc on est en pleine nature. Voilà.
23: Je pense
22: et de retourner à la piscine, parce qu'il fait là, à ce moment-là, il y a du soleil,
24: oui,
22: donc
24: voilà.
22: C'est la bouclée.
23: Il y a donc beaucoup de choses à faire, et j'invite les auditeurs à consulter précisément alors les pages du site de terredemeuse.be.
22: Ouais, ça donne envie en tout cas, et on ne va pas quitter la région, cap sur le moulin de Ferrières. À présent, on voulait parler de farine, et on va parler de farine maintenant. Direction le hameau de Lavoir sur la commune de Héron, et c'est là que ça se passe tout de suite.
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22: Nous voici arrivés à Héron. Petit patapon, bien sûr, Isabelle, sur le territoire de Terres de Meuse. C'est là que se trouve donc le moulin de Ferrières. Et pour en savoir plus sur cet ancien moulin, c'est avec vous donc que nous allons en parler à présent. L'histoire de ce moulin, on sait qu'il est ancien. On sait qu'il est ancien, mais encore.
25: Alors, il est ancien. Donc, comme on le disait tout à l'heure, il y a plus de 600 ans d'histoire au niveau de ce site, qui a évolué vraiment au cours des années avec différentes familles bien connues, des meuniers, etc. Toute cette histoire, elle peut se retrouver donc dans un livre qui a été rédigé récemment, justement pour les 600 ans du moulin. Alors, il a une histoire aussi au niveau de sa meunerie, parce que c'est vraiment le cœur du site, ça, et c'est vraiment le centre qu'il faut venir visiter, parce que c'est une grande particularité, c'est vraiment une prouesse technologique qu'il faut venir voir, et qui, elle, date de 1745.
22: Ouais, il vient d'être rénové, d'ailleurs,
25: oui,
22: un processus qui a tout de même pris plusieurs années. Qu'est-ce qu'on peut y trouver aujourd'hui, après cet important projet de rénovation? Il y a plusieurs choses sur le site, vous l'avez
25: oui,
22: dit.
25: Oui, tout à fait. Donc, il y a une antenne, un accueil touristique, mm-hmm. qui est une antenne, justement, de la maison de la Terre de Meuse. Et il y a un comptoir de vente, de dégustation, il y a un restaurant, il y a un hébergement touristique pour 6 personnes. Il y a donc maintenant projet, un parcours muséographique dédié à la meunerie et enfin vraiment le mécanisme de l'ancienne meunerie.
1: Alors, donc, ça veut dire que le moulin fonctionne à nouveau.
25: C'est ça. Donc, ce moulin n'a jamais cessé de fonctionner. C'est quand même assez particulier pour la Wallonie. Et ça a vraiment été un défi pour la commune quand elle a racheté le site. C'est de maintenir la vocation initiale du site. C'est-à-dire pas uniquement rénover le bâti, mais aussi maintenir la meunerie en activité.
22: Ça veut dire qu'on fait de la farine et du pain aussi, là ?
25: On fait, en tout cas, de la farine.
22: OK. Mm-hmm. Ah, pas de pain.
25: Alors, le pain est réalisé par une boulangerie dans un village voisin, mais il est mis en vente au comptoir du moulin.
1: Avec la roue d'origine ou pas ? Ou c'est une nouvelle
25: Alors,
1: roue ?
25: C'est, jusqu'à présent, on a toujours continué à faire de la farine sur l'ancien mécanisme. Mais avec les travaux qui viennent de se terminer, en fait, on a dû faire une petite parenthèse dans la production. Mais on produit sur un petit moulin plus moderne, mais toujours sur meule de pierre quand même.
1: Ah, voilà.
22: Il y a un nouvel espace aussi, un espace muséographique qui a été créé au sein de ce moulin et qui a été inauguré en février dernier. Comment est-ce que vous avez procédé ? Quelle a été la réflexion, justement, pour le créer ? Vous avez travaillé sur un thème en particulier, sur les publics auxquels vous vouliez vous adresser ?
25: Alors, l'élément central, ça reste le mécanisme de meunerie qui est à découvrir, mais on a voulu présenter aussi toute la filière céréalière, en fait, autour de ce, dans lequel s'intègre la meunerie. Et donc, l'idée, c'est de présenter vraiment tous les maillons de la chaîne, mais sous différents aspects. Donc, on a tout un parcours interactif, sensoriel, didactique, qui est présenté sur deux niveaux. Donc, on aborde l'histoire du moulin, son mécanisme, mais aussi le rôle de chacun des maillons de la filière. Donc, par rapport à leur savoir-faire, mais aussi leur rapport au temps. Donc, on parle du producteur, l'agriculteur, qui plante
1: le grain.
25: Et puis ensuite, forcément, le rôle de la meunerie, mais aussi du boulanger, et sans oublier le rôle du consommateur. Et pour nous, c'était vraiment important, c'est que le consommateur s'interroge par rapport à son rôle dans cette filière céréalière. Et se pose la question de savoir, mais c'est quoi un bon pain ? C'est quoi une bonne farine ? Quelle est la vraie valeur des choses ?
22: Et c'est quoi un bon pain ?
25: Un bon pain, justement, c'est un pain qui a été conçu en prenant le temps de chaque étape. Donc, en respectant le temps de la croissance, donc le producteur, l'agriculteur qui le plante. On travaille avec des agriculteurs qui cultivent en bio et localement. Donc déjà, au niveau de la qualité des céréales est importante. La mouture lente sur meule de pierre aussi à froid, ça permet de conserver les qualités nutritives de la farine. Donc on a une bonne qualité de farine. Et ensuite le travail d'un boulanger, d'un artisan qui lui doit aussi prendre le temps de confectionner la pâte et surtout des levées, le respect des levées aussi, de la pousse.
22: Et on peut acheter la farine
25: oui, tout à fait.
22: Hein. C'est-à-dire que si on veut, au-delà du pain, on veut le faire nous-mêmes, on peut
25: tout
22: avoir
25: fait.
22: Accès à cette
25: Donc
22: farine.
25: Il y a des paquets de 1 kg, de 2 kg pour les particuliers qui sont en vente sur le site à l'accueil touristique.
22: Au prix de... on va laisser les choses y aller, il n'y a pas de souci.
25: Et alors, on peut trouver ces différents points de vente aussi sur le site internet du Moulin de Ferrières.
22: Ouais, c'est vrai qu'en termes de restauration, là aussi, il y a pas mal de choses, hein, Élodie.
24: Oui, donc il y a vraiment de quoi faire. Donc en fait, la SB, par exemple, est surnommé le grenier de la Belgique.
22: Et donc, c'est pas pour rien.
24: C'est pas pour rien, voilà. Mm-hmm. Donc, on a d'excellentes matières premières. On parle ici du blé, mais il y a aussi tout l'aspect fruits, notamment les pommes qui sont transformées
22: en
24: cidre, en jus
22: en
24: et
22: compote,
24: autres.
1: Alors, Ferrières, c'est un moulin, on l'a compris, mais c'est aussi un bois, le bois de Ferrières, qui est tout proche. Et ça, c'est aussi l'un des atouts du lieu qui attire en particulier les familles, les enfants. Alors, qu'est-ce qu'il a de particulier, ce bois, justement, qui est juste à côté?
25: C'est vrai
1: Parce
25: que
1: qu'on
25: le moulin
1: peut
25: de
1: combiner les visites, évidemment.
25: Et le moulin de Ferrières, c'est pas que du bâti patrimonial,
1: voilà, c'est
25: aussi vraiment une qualité environnementale. Et donc, il y a ce fameux bois qui est de 13 hectares, qui a été aussi acheté par la commune il y a quelques années.
1: Ouais.
25: Et grâce à nos partenaires du parc naturel, on a pu reconnaître ce bois en réserve naturelle, donc il a un degré de protection. Et ça a aussi défini la qualité faunistique et floristique du bois.
1: Mm-hmm.
25: Là, donc, on a voulu trouver le bon équilibre, justement, entre la préservation de la nature, mais aussi l'accès au public.
1: Ouais.
25: Et donc, on vient de réaliser un parcours didactique dans le bois, une petite boucle d'un kilomètre deux, qui s'adresse aussi à tout le monde, avec des petites stations informatives sur la faune et la flore qui se trouvent dans le bois.
1: Alors, il y a une mascotte.
25: Tout à fait.
1: Alors, j'aimerais qu'on en parle, parce qu'elle est amusante, cette mascotte.
25: En effet, parce que l'animal du bois, le fétiche, c'est le blaireau.
1: Donc, c'est le blaireau,
25: il y a des blaireaux qui occupent le bois. Et donc, on a profité de ça pour en faire une petite mascotte.
22: Mm-hmm. Ah bah et donc, tiens, ouais. Dis donc.
25: Et donc, on propose notamment aux enfants aussi de parcourir le bois avec le kit du petit explorateur. Et donc, c'est la mascotte qui les emmène faire le tour du bois et faire des petits jeux pour découvrir la nature qui les entoure.
1: Voilà, donc il y a diverses activités menées sur le site. Alors, je pense que j'ai vu aussi qu'il y avait un marché de producteurs à l'automne. Je me trompe ou...
25: Alors, il y a deux choses, en fait. Alors, donc, voilà. Pendant l'été, éclairez-moi. Il y a un marché nocturne de producteurs locaux. Uh-huh. Et ça s'organise.
1: Donc, c'est l'été, ça va démarrer, là.
25: Voilà, donc uh-huh. ça a commencé au mois de mai et jusqu'au mois d'août. Et c'était le troisième jeudi du mois, donc d'accord. Pendant l'été. Et alors, par contre, au mois d'octobre, alors, ça c'est le deuxième dimanche d'octobre, on a la fête des pommes et des poires, justement.
1: Ben voilà, on y revient, pommes et poires.
25: Tout à l'heure. Ouais. Et là, c'est un gros événement qui attire énormément de monde. Et voilà.
1: Et on peut aussi louer des vélos sur place et partir de là en balade. Voilà. Donc, toutes les infos sur le site www.moulinferrière.be et vous avez une page Facebook.
25: Tout à fait.
22: Oui. Ah ben voilà, on va aller regarder tout ça, acheter de la farine et manger des pommes, et pas que. En
1: tout cas. C'est un beau programme.
22: Ah ben c'est déjà pas mal, c'est vrai. Ouais. Les Terres de Meuse, on l'a dit, qui comptent des dizaines de châteaux, on vous en parle et on parle de châteaux. Le château de Falais, dans quelques minutes, car avant cela, on va faire une petite pause, et elle se fait en musique, avec une artiste bruxelloise qui monte, nouvelle sur la scène pop belge, c'est Clélia, avec Forfait Solitude sur RTBF La Première.

0: qui est fou avec cette artiste, c'est qu'elle dévoile toutes les 7 semaines un morceau, ma chère Marianne. Et c'est le cas de Forfait Solitude, extrait de son EP à venir. On va continuer, nous, dans l'agence tourisme, à s'ouvrir à la Belgique, à cette fois-ci au château. On part découvrir le château de Falais. C'est l'un des nombreux châteaux qui se visitent en terre de Meuse.
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0: Et oui, place à présent au reportage de la semaine. Marianne, vous nous emmenez découvrir le château de Falais.
2: C'est l'un des nombreux châteaux privés, effectivement, qui se trouvent en terre de Meuse. Et celui-ci se visite, eh bien, pour le plus grand bonheur de tous et des enfants particuliers qui découvrent un château typiquement médiéval où il est facile d'imaginer des combats de chevaliers, des joutes équestres ou de la fauconnerie et donc de s'immerger dans cette époque complètement fascinante pour les enfants. Ce château est en réalité une ancienne forteresse de plaine datée du XIIIe siècle et entourée de douves. C'est d'ailleurs toujours le cas, ce qui donne à l'ensemble beaucoup de charme et de majestuosité. Il est vraiment très très beau ce château, très romantique.
0: Mais la personne qui vous a accueilli pour ce reportage, Marianne, j'imagine que vous ne l'avez pas visité seule, c'est...
2: Daphné de Marneffe.
0: Eh ben on l'écoute.
2: On l'écoute.
3: C'est avec plaisir que je vais vous parler de ce bel exemple de forteresse de plaine, qui est donc construite, on appelle ça à fond de cuvette, c'est-à-dire quasi au point le plus bas du territoire. D'ailleurs, quand vous êtes arrivé, peut-être que vous vous êtes demandé, mais est-ce qu'il est vraiment là, le château?
4: Parce qu'en fait,
3: on ne le voit pas dans le paysage, parce qu'il est plus bas que les environs. Donc c'est en fait le modèle opposé du château qu'on met sur un éperon rocheux. On utilise vraiment ici le relief à l'envers. Donc, en se mettant au point le plus bas, on peut récupérer l'eau de ruissellement des terrains environnants dans les douves. Vous voyez que le château est entouré d'eau. Il y a même de ce côté encore la trace d'une deuxième douve. Et l'intérêt d'avoir des fossés remplis d'eau, c'est que ça protège les murs. Parce que au Moyen-Âge, avant l'artillerie, la meilleure manière de mettre à bas un château, c'est de saper le mur. Donc aller taper au pied du mur ou creuser en dessous. Mais si vous avez de l'eau au pied de votre mur, le travail de sape n'est pas possible. Donc c'est un principe de défense passive. Donc structurellement, le château est construit pour résister aux assauts. Donc il est entouré d'eau, il a des murs très épais, on pourra le voir à l'intérieur du bâtiment. Et puis il peut se refermer sur lui-même avec un pont-levis. Oui. Alors ici à Falais, on n'a plus de pont-levis, on a maintenant un pont dormant qui est toujours là. Mais on voit très bien les traces du pont-levis dans le châtelet d'entrée qui est devant vous.
4: Tout à fait. Alors ce qui est impressionnant aussi, ce sont les tours. Il y a deux grandes tours de part et d'autre du château. Et puis face à nous, deux petites tourelles qui sont d'origine alors.
3: Oui, voilà, donc le châtelet d'entrée ici face à nous a deux petites tourelles, on appelle ça empoivrières, elles sont massives dans une partie des tours, la partie la plus basse. Et ce châtelet est un modèle de pont-levis qui date du XIVe siècle, le modèle date du XIVe siècle. On appelle ça un pont-levis à balancier. En fait, le principe, c'était que ce soit facile de refermer le pont et que l'effort soit à faire au moment de l'ouvrir.
4: Très bien, on va avancer un petit peu?
3: Oui.
4: Alors, donc on a la douve dormante sur notre droite et notre gauche. On va se diriger vers le châtelet. Et alors, on découvre les douves ici.
3: Les douves, voilà. Donc, vous voyez qu'elles sont assez étendues.
4: Oui.
3: Et elles font le tour complet du château. D'ailleurs, dans les textes du 19e, on parle du château et ses étangs.
4: Ah.
3: Comme ce sont des étendues d'eau assez larges.
4: Donc c'est vous qui faites aussi les visites guidées ici?
3: Dans certains cas, oui, je viens pour renforcer l'équipe, mais nous avons une personne qui travaille à temps plein pour accueillir les groupes de personnes qui viennent visiter, ainsi que les groupes scolaires. Je crois que c'est vraiment un beau lieu pour les écoles pour venir découvrir le Moyen-Âge et l'approcher de près. Comprendre la question du pont-levis. Ici, vous le voyez de profil, on est maintenant presque à l'angle de la tour Saint-Jean, qui est une tour qui date du Moyen-Âge et qui a toujours subsisté.
4: Ah oui.
3: Donc au contraire de la tour de gauche que vous voyez là, la tour de Bourgogne, qui elle a été canonnée par Louis XIV en 1675 et qui a seulement été reconstruite au XIXe siècle.
4: J'ai vu que Louis XIV était venu ici.
3: Oui, voilà. Donc, il est venu ici dans le cadre du siège de la ville de Huy. Il a logé ici une semaine et en quittant, il a éventré le château en canonnant deux tours et les deux courtines qui étaient les deux grands murs qui permettaient de fermer le quadrilatère.
4: D'accord.
3: Oui, c'était assez peu sympathique, mais...
4: Oui, c'est ça. Oui. Le parc est accessible, évidemment, aux touristes.
3: Oui, donc le parc est ouvert en saison du mercredi au dimanche de 10h à 17h, sauf s'il est fermé pour un événement privé. Mais l'objectif est qu'on puisse profiter du site en s'y promenant. Alors ici, comme vous voyez, on est dans une grande étendue d'herbe.
4: Ouais.
3: Il faut imaginer au Moyen-Âge que là où on marchait, il y avait une douve de plus.
4: Ah,
3: donc vous
4: d'accord.
3: Avez la douve sur votre gauche, il y en avait une ici. Et encore une à l'endroit où vous voyez
4: les saules.
3: Les saules, oui, qui sont le long d'un petit canal de drainage qui est la subsistance de cette ancienne douve.
4: C'est assez bucolique en réalité.
3: Oui, ici le parc est entretenu, disons, à minima pour que ce soit possible de s'y promener, mais ce sont des sentiers herbeux. On tond régulièrement grâce à l'aide de bénévoles. Mais l'objectif n'est évidemment pas d'avoir des jardins à la française ni même à l'anglaise. Ça reste un parc où on peut juste en faire le tour et profiter de la nature et de cette proximité à la fois avec l'eau et avec les anciennes pierres. Ça crée une ambiance particulière.
0: C'est beau, hein. C'est doux, c'est un château que vous connaissez, j'imagine, Élodie, Isabelle.
5: Oui, il est magnifique, il vaut vraiment la peine.
0: Qu'est-ce qu'il a de particulier à vos yeux? Alors, enlevez les lunettes de celle qui s'occupe de l'office du tourisme, c'est à Élodie, la femme.
5: Il est romantique, moi j'ai envie de dire, on dit souvent le château de la Belle et la Bête, il est magnifique.
6: Ouais, c'est vrai.
5: C'est insoupçonné en fait, on arrive là et puis on fait waouh, on ne s'attend pas à le voir là.
0: Isabelle?
6: Tout à fait, c'est vraiment le château comme on peut l'imaginer dans les contes et quand on en arrive là, c'est vraiment très beau. Ouais,
4: alors on a découvert les extérieurs du château, donc je vous propose maintenant de continuer la visite parce que une partie de l'intérieur du château se visite également. On s'immerge alors là dans une toute autre ambiance puisqu'au 19e siècle, une importante restauration est entamée par un architecte belge, un architecte gantois, Auguste Van Asch, qui va rendre le château plus habitable. Il fait percer notamment les murs très épais de fenêtres pour amener plus de lumière. Il y amène surtout des décors néo-gothiques, comme on va le découvrir dans cette seconde partie du reportage.
3: Lors de visite, donc sur réservation, on peut passer dans une partie du rez-de-chaussée du château, voir le grand hall et les grandes salles. On peut y aller si vous le souhaitez. Cette porte nous amène dans le grand hall, qui est à l'emplacement de l'ancien donjon.
4: Allez, on vous suit et on va la pousser, cette porte. Elle en a vu. Oui, elle en a vu.
3: Voilà, nous voilà à l'intérieur du grand hall, qui est donc un décor 19e, donc c'est une représentation qu'on se faisait au 19e du Moyen-Âge. Comme vous pouvez voir, il y a des fresques qui évoquent le Moyen-Âge. Maintenant, le carrelage, c'est un carrelage typique 19e siècle. Et puis, il y a des boiseries pour un grand escalier d'honneur qui monte et qui permet d'accéder aux différentes parties du château.
4: Il est monumental, ce hall, évidemment. Il est très, très, très grand. Et les fresques sont de part et d'autre du hall, sur tous les murs. En réalité, il faut lever les yeux.
3: Oui, donc vous avez une fresque qui évoque une chasse à cour, qui est une scène du Moyen-Âge, et de l'autre côté, des promenades, et quand on voit les habits des personnages, ça évoque plutôt la Renaissance, la fin du Moyen-Âge, le début de la Renaissance. Uh-huh. Et puis vous avez ce papier peint qui est à la fois géométrique et un petit peu floral, qui était typique dans des bâtiments du Moyen-Âge. On voit ça dans l'encyclopédie qui a été faite par Viollet-le-Duc. Mm-hmm. Lui, il avait été inventorié, donc les vrais vestiges, y compris décoratifs, dans les bâtiments du Moyen-Âge. Et donc, c'est une inspiration qui a servi pour refaire ce décor ici.
4: Combien de salles se visitent au total, alors, dans ce rez-de-chaussée?
3: Alors ici, au rez-de-chaussée, on a le grand hall, plus deux grandes salles en enfilade.
4: On va y aller, on entre. Ce qui caractérise évidemment le style néo-gothique du 19e, ce sont les lambris. Et là, ils y sont.
3: Voilà, oui. Des lambris, en effet, qui servaient entre autres à isoler. Hein, parce qu'avec un lambris en bois, la froidure du grand mur ne passe pas directement vers les corps. Et vous avez aussi des cheminées. Vous allez voir, elles sont de styles différents dans les différentes pièces. Et ce qu'il faut surtout voir, c'est l'épaisseur du mur.
4: Ah oui.
3: Si vous regardez où est la fenêtre, on peut comprendre où s'arrêtait la pièce du Moyen-Âge et ce qui a dû être creusé au 19e pour amener la lumière dans les pièces.
4: Oui, c'est vrai qu'ici, c'est presque 2 mètres. Hein, l'épaisseur du mur, c'est assez énorme. Et les cheminées, toujours très monumentales, très imposantes, très hautes.
3: Oui, avec soit du bois, soit de la pierre, selon. Mais elles habillent vraiment l'espace.
4: Alors on va avancer pour découvrir l'autre salle, plus grande.
3: Et donc la deuxième salle, c'est le même principe, ils ont remis les lambris, les portes en bois, des plafonds travaillés avec des caissons.
4: La cheminée est particulièrement magnifique parce qu'elle est toute en bois, mais en bois sculpté avec des ornementations.
3: Et ces cheminées-là sont reliées à un conduit de cheminée, c'était des vraies cheminées à l'époque. C'est là, le seul endroit où il y a une vraie cheminée dans cette aile-ci.
0: Et là encore une fois, on y était, Marianne. Ah, on y était, suspendu à ces images qu'on s'est chacune faites. C'est ça aussi la radio, mais on vous invite vraiment à pousser les portes de ce château pour le découvrir tellement il est magnifique. Voilà de quoi faire en tout cas une belle immersion dans des époques complètement différentes de la nôtre. Le Moyen-Âge, le 19e siècle, ce château, c'est l'un des fleurons d'ailleurs de votre territoire, Terre de Meuse, et Élodie. Vous soutenez pas mal de projets qui y sont menés, quels sont-ils?
5: Oui, donc dans les nouveaux concepts, parce que notre maison du tourisme aime bien trouver des concepts un peu différents pour visiter les lieux. Et donc, notre nouveau concept s'intitule « Escale en château » et permet tout simplement d'aller pique-niquer dans des parcs de châteaux pas ou peu accessibles habituellement, le tout complété par des visites, des balades guidées, donc de l'intérieur, des extérieurs, des environs et autres.
4: Et donc ça, c'est cet été?
5: C'est cet été. Donc nous avons déjà eu deux dates, l'une en mai, l'une en juin. Les suivantes, c'est le 21 juillet au Fort de Huy, et puis le 9 août au Château de Falais, donc une belle occasion d'aller découvrir le site.
4: Voilà, et c'est un château qui est en train d'écrire de nouvelles pages de son histoire, puisque effectivement, je l'ai dit tout à l'heure, une importante rénovation est en cours. Normalement, il y aura donc un espace d'accueil pour les touristes, par exemple. Il y aura aussi des espaces pour des événements. Enfin, bref, c'est une affaire à suivre, comme on dit. Le site est ouvert en saison du mercredi au dimanche. Les visites guidées sont à un tarif tout à fait préférentiel, 7 euros par personne. Ce sont les premiers dimanches du mois que cela est possible. La prochaine date, le 5 juillet. Avant donc cette fameuse escale en château du mois d'août, c'est le 9. Toutes les infos sur châteaudefalais.be.
0: D'un château à l'autre, cas par présent sur la commune de Wons pour évoquer le très, mais alors très très très très beau château féodal de Moa, d'ailleurs relié au château de Falais par
4: oui,
0: Ravel.
4: C'est amusant.
0: Et
4: ouais,
0: c'est tout de suite d'ailleurs dans l'agence tourisme.
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0: Il va avoir 1000 ans.
4: Oui.
0: Et c'est en Belgique.
4: Oui, c'est pas très loin de chez nous.
0: Non, c'est en Belgique, c'est dire s'il est ancien ce château féodal de Moa. C'est vers lui qu'on se dirige à présent pour en parler, pour évoquer cet anniversaire, ce millénaire même j'ai envie de dire. Ce n'est pas rien, c'est la coordinatrice de ce château que nous avons en ligne, c'est Fanny Dominique. Bonjour Fanny.
7: Bonjour.
0: Merci
7: d'être
0: avec nous ce samedi après-midi. Alors dites-moi tout d'abord, quelle est l'histoire de ce château féodal de Moa?
7: Bien, comme vous l'avez dit, la première mention historique remonte en fait à déjà 1000 ans, puisque en 1026, il y a pour la première fois, on a un texte dans lequel on apparaît un seigneur de Moa, Albert, qui sera le premier comte de Moa. Mais on doit savoir que le site du château était déjà fréquenté depuis bien plus longtemps, puisque on a retrouvé des vestiges de traces de passage depuis la préhistoire, et son histoire va se poursuivre ensuite pendant tout le Moyen-Âge, puisqu'après avoir été le château des comtes d'Asbourg-Moa, il deviendra à partir de 1225 une des 12 résidences du prince-évêque de Liège.
0: Et donc on dit quoi? On dit 1000 ans tout juste? 1000 ans au moins?
7: 1000 ans, non, plus que 1000 ans, c'est sûr. 1000 ans, c'est une date symbolique, c'est vraiment la première mention dans les textes.
0: Ouais. Qu'est-ce qu'on peut y faire, d'ailleurs, dans ce château? Qu'est-ce qu'on peut y retrouver? Qu'est-ce qu'on peut voir aujourd'hui et visiter?
7: Alors, le château, il a été détruit en 1376. Mmh. Donc aujourd'hui, c'est vraiment les vestiges d'un château qui se déploie au sommet d'un éperon rocheux et là où se rencontrent deux cours d'eau que sont la Meuse et la Fosse Roule. Et alors, nous sommes une association qui s'occupe de ce château maintenant depuis 1992. On tente de le comprendre, de le préserver et de l'animer. Donc c'est pour ça que nous sommes également ouverts au public durant toute la saison touristique, donc d'avril à fin octobre, et qu'on propose une multitude d'animations, d'événements, d'activités pour le découvrir.
4: Mmh, ben précisément, quel genre d'activités proposez-vous cet été par exemple?
7: Alors ben pour les familles, à l'occasion des 1000 ans, on a voulu vraiment, au-delà de l'envie de mettre en avant nos connaissances sur le château, sur ce qu'on en sait, comment on le sait, etc., on a voulu aller plus loin et proposer proposé un fil rouge dans lequel on va découvrir pas mal de choses durant cette année. Et notamment pour cet été, on a préparé un nouveau kit de jeu, un jeu de piste sous forme d'enquête, d'investigation, qui sera vraiment dédié aux familles qui viendront découvrir le château. Et ce sera un petit peu, on va les laisser partir à l'aventure et tenter à la fois d'explorer le site et d'en savoir plus sur l'archéologie et le château.
4: Alors vous parlez d'archéologie, le lien est facile parce que c'est un château qui effectivement n'a pas encore révélé tous ses secrets. Depuis quelques années, depuis 2020 exactement, des fouilles archéologiques sont à nouveau en cours. Alors quel est le but de ces fouilles? Qu'est-ce que vous espérez trouver?
7: Alors, les fouilles archéologiques sont menées par l'archéologue qui travaille chez nous et grâce au soutien de l'Agence Wallonne du patrimoine.
4: Oui.
7: Notre objectif, c'est vraiment de comprendre l'évolution de ce château parce que les vestiges, comme on les découvre aujourd'hui, sont vraiment représentatifs de l'époque médiévale. Donc, c'est pas un château qui a été adapté à l'artillerie ou transformé au 19e siècle. On est vraiment sur un château médiéval. Mais ça n'empêche qu'il a eu plusieurs phases de construction.
4: Oui.
7: Donc, c'est ça qu'on essaie de comprendre. C'est comment cet éperon rocheux s'est fortifié progressivement entre le 10e

0: le site est classé comme monument, comme patrimoine, mais également pour la richesse de sa biodiversité. Et comme je l'ai dit, il est situé au sommet d'un éperon rocheux, et donc on a vraiment une faune et une flore particulière qui s'y sont développées.
1: Mmh. Alors, il n'y a pas de toit d'entrée, j'ai vu, pour accéder à votre château, donc la visite est gratuite.
0: Oui, donc en fait, l'objectif, c'est plutôt de promotionner les carnets de jeux, les carnets de visite, etc. Et on complète la visite, soit par une annulation, soit en allant boire un verre à la fin.
1: Mais c'est formidable, très
2: et
1: bien.
2: Comment, beau programme.
1: Voilà, merci beaucoup Fanny, et très bel été. Alors, toutes
0: merci.
1: Les infos sur châteaumoa.be.
2: Merci Fanny. Merci. Bon
0: merci
2: samedi à vous, et c'est ainsi que se termine cette émission. Merci à nos invités, à qui je vais poser d'ailleurs cette ultime question, comme on le fait à chaque fois. Pourquoi en une phrase partir découvrir votre région, Élodie, les Terres de Meuse et le Moulin de Ferrières, Isabelle?
3: Alors c'est un site qui est vraiment complet. En fait, si on veut vraiment passer une journée complète en famille, on va sur le site, on découvre énormément de choses. On peut manger un bon repas, on peut boire un verre, on peut se promener dans l'ancien verger, dans les prairies, au fil de l'eau, dans le bois. On peut visiter et apprendre en plus sur la meunerie et le mécanisme. Donc vraiment, c'est une journée complète qu'on peut faire sur le site du Moulin de Ferrières.
2: Et vous, Élodie?
4: Moi, j'ai envie de dire diversité. On peut faire toute une série de choses. Il y a du culturel, du ludique, de la nature, il y en a vraiment pour tous les goûts.
2: Ah ben voilà, c'est pas mal. J'ai envie de me tourner maintenant vers Marianne. Ma Marianne. Alors c'est vrai qu'il y a comme ça des départs qui ressemblent à des formalités, puis il y a les autres. Et aujourd'hui, c'est pas un départ administratif, c'est un morceau de la RTBF qui va s'éclipser doucement, parce que votre carrière, Marianne, c'est pas juste une suite d'années alignées sur un CV, c'est plus que ça, c'est une présence, c'est une voix, c'est... Ah, il pleurait pas. Hein. C'est un regard, c'est une façon d'être là, toujours. Et c'est peut-être ça, finalement, votre grande force, Marianne. C'est des générations de collègues qui sont passés à vos côtés, ce mélange rare de justesse, d'exigence, de bienveillance. Vous n'avez pas seulement fait votre travail, vous avez aidé les autres à apprendre le leur. Et c'est vrai qu'il y a des gens comme ça qui marquent par le bruit, et puis vous a marqué par votre constance. Alors, vous avez fait rêver l'enfant que j'étais, parce que oui, dans les années 80, je regardais Double 7, et j'étais là en train de me dire, waouh, c'est le métier que je veux faire. Et des années après, ben voilà que je me retrouve à côté de vous, à faire le saltimbanque, et vous qui m'apprenez toujours à découvrir la Belgique autrement. Je l'ai dit, voilà, il y a des gens comme ça qui marquent, et vous avez marqué par cette fidélité, par cette élégance, par ce petit truc discret qui fait votre charme aujourd'hui. Et je peux vous dire que chacun d'entre nous ici au sein des couleurs de la RTBF, on a une anecdote avec vous. Moi, j'en ai plein maintenant, hein, depuis le temps que je vous connais. Et c'est vrai que la RTBF, vous l'avez vu évoluer, changer de rythme, de visage, de génération, mais vous êtes resté ce repère, ce point fixe dans ce métier où on le sait, tout bouge. Et ça, c'est précieux, Marianne, presque impossible à remplacer. Alors aujourd'hui, c'est pas juste un au revoir, Marianne. On se le dit, c'est un merci qui déborde, c'est un merci pour votre rigueur. Et Dieu sait que elle est une rigueur, Marianne Perrieux, c'est incroyable. C'est une vraie prof d'école, hein, je tiens à vous le dire. Merci pour votre humanité aussi, Marianne. Merci pour tout ce que vous avez transmis. Et ça m'a fait plaisir, moi, de passer ces moments avec vous. Je l'ai dit parce que moi aussi, je suis très, très émotif. C'est pas la fin de quelque chose, c'est le début d'un truc, puisque Marianne, elle a même commencé à écrire un bouquin. C'est pour vous dire que la retraite, elle s'annonce bien, bien, bien riche. En tout cas, merci d'avoir été vous, Marianne.
1: Merci Walid, ça me touche beaucoup, je suis très émue.
2: Voilà. J'ai envie de vous dire que c'est sur ce petit moment d'émotion que je vous souhaite, et je vous souhaite à toutes et tous, un très très très bel été. N'hésitez pas à consulter notre article sur le site rtbf.be, sur l'application RTBF Actu, une émission qui s'écoute, qui se réécoute aussi en podcast, et sur RTBF Ovio, vous avez rendez-vous avec Kiosk à 14h, et puis nous on a rendez-vous avec la vie, Marianne, maintenant on va pouvoir aller en vacances.
1: Mais
2: c'est
1: oui.
2: Bon, c'est parti, et on se retrouve tout cet été, bien entendu, là, dans l'agence tourisme, avec Guillaume, avec Marion, c'est vrai. Et pas moi, c'est bizarre. Hein, je vais prendre des vacances avec Marianne, s'il vous plaît.
1: On part ensemble.
2: Restez sur RTBF la première. Merci de faire le choix de la culture, de la curiosité, du plaisir de découvrir la Belgique. Passez un bel été encore une fois. Et on se retrouve la saison prochaine.

0: Il est minuit.
1: Bonne nuit à tous, Julie Buron pour ces informations. Trois festivals annulés ce samedi soir, Couleur Café, Water Boutique et le Paradise City. Des annulations par précaution face aux orages annoncés. L'Institut Royal Météorologique a placé le Hainaut, le Brabant Wallon, Bruxelles et l'ensemble de la Flandre, sauf la côte, en vigilance orange en raison du risque d'orage. Le 17-22 est activé. Avant l'arrivée des orages, nous avons encore connu une journée étouffante. Le mercure a dépassé les 30 degrés, une semaine que ça dure. Cette vague de chaleur, elle commence à sérieusement se faire sentir dans les services d'urgence. Rien que vendredi, près de 12 000 appels ont été passés. C'est deux fois plus qu'en temps normal. La situation est la même dans la plupart des hôpitaux wallons et bruxellois. Quant aux services de gériatrie, ils sont proches de la saturation. Un nouveau séisme d'une magnitude de 4,8 a été enregistré ce samedi soir au Venezuela, aux abords de la région dans laquelle deux séismes consécutifs de magnitude de 7,2 et 7,5 ont été ressentis mercredi. Ce double tremblement de terre a causé la mort d'au moins 1450 personnes, selon un dernier bilan des autorités locales. 50 000 autres sont toujours portés disparus, selon l'ONU. Remco Evenepoel et Wout Van Aert, respectivement champions de Belgique en 2023 et 2021, ne prendront pas le départ du championnat sur route ce dimanche. Evenepoel reste concentré sur sa participation à la 113e édition du Tour de France, qui s'élancera de Barcelone le 4 juillet. Van Aert, lui, souffre toujours des séquelles d'une blessure au coude survenue lors d'une chute à l'entraînement. Il a déjà annoncé son forfait sur la grande boucle. Le tenant du titre des championnats de Belgique sur route, Tim Wellens, figure lui toujours sur la liste des engagés. Tennis, la finale du tournoi sur gazon d'Eastbourne entre Zizou Bergs et Hugo Humbert reportée à ce dimanche à cause de la pluie. Le match a été interrompu ce samedi après 15 minutes de jeu et seulement 3 jeux disputés. Humbert mène 2-1. C'est tout pour ces informations. Merci de nous écouter.
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9: Bonsoir à chacun d'entre vous, merci d'être à l'écoute d'RTBF, La Première, et de Sacré Français. Au programme, en français, dans le texte et en chanson cet après-midi, le jeune Teddy Bear, un nouveau titre pour le français Le Scope, le retour d'Arnold Turboust avec Étienne Dao. On écoutera aussi Martin Costaz, mais d'abord, voici Fochat Ayrton, extrait de l'album Labyrinthe. C'est le nouveau single en version édite pour la radio. Ce qu'on devient, Fochat Ayrton, dans Sacré Français, sur RTBF, La Première.
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Couple du mois de mai, une chanson qui célèbre l'amour sincère et imparfait, celui qui préfère les chemins de traverse aux lignes toutes tracées. On écoutait Martin Costaz et avant lui, c'était Feu Chatterton avec Ce qu'on devient. 40 ans après avoir composé 5 titres du 3e album culte d'Étienne Dao, Pop Satori, c'est Arnold de Turboust que revoici. Il s'associe à nouveau avec l'icône de la chanson française Étienne Dao pour ce titre Laurie Sky, avant-goût du nouvel album qui arrivera en octobre prochain et qui s'appelle La vie romantique. Arnold Turboust et Étienne Dao, Laurie Sky.

0: C'est aussi le retour de Leskop un an après son disque After Party. Il est de retour donc avec deux nouveaux singles qui annoncent un nouvel album prévu à l'automne. On écoutait un qui s'appelle Comet. Voici le jeune Montois Teddy Bear, découvert en première partie de plusieurs artistes de renom comme Alain Souchon ou encore Clara Luciani. Teddy Bear sera en concert au Francofolie de Spa. Ce sera le samedi 25 juillet, le même jour que Sting, Thomas Frank Hooper ou encore Razor Light sur la Place Royale et Puggy, Over Funny Cross, Cogeronimo, Rory, The Feather et Stella au village francofou. Teddy Bear, chaussures roses.
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0: Soulèvement de la Terre.
1: Jug, on écoutait le Soulèvement de la Terre, extrait de l'album Jeune et Laide, qui vient de sortir de Camille MB, premier album pour cette jeune artiste. Voici Autodéfense avec Ino Casablanca, Camille MB qui sera en concert au Dour Festival le 17 juillet et à l'affiche des Francofolies de Spa le 26 juillet. On l'écoute.
2: Très bien.

0: du podium.
1: On avait adoré son premier album Sérénade. C'est le retour de Morgan 2 ans plus tard avec Podium, une chanson en français dans le texte qui aborde les blessures laissées par l'ego, les relations déséquilibrées et la difficulté de reprendre sa place après s'être oublié pour quelqu'un d'autre. Aurel, à voir en concert le 16 septembre au Botanique à Bruxelles, ce sera à l'occasion de la sortie de son album Tant qu'on aura pied. On écoute ce nouveau single qui s'appelle Là-bas.
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La chanteuse belgo-congolaise Mentissa avec Close to You, Mentissa à ne pas manquer. En concert au festival L'Assemo, ce sera le 11 juillet à Enghien, au Baudestival, à Bertry le 12 juillet et au festival des Solidarités le 5 septembre à Namur. La chanteuse bruxelloise Idyl sortira un EP intitulé Naïve début septembre. Ce single, L'ennui, en est extrait. Il est produit par Simon Le Saint qui travaille avec Stromae, Aya Nakamura ou encore Oxmo Puccino. Une chanson mixée par Nicolas Michaud et Rémi Le Boss. Merci pour votre écoute, merci d'être curieux, merci de découvrir avec nous Idyl, L'ennui.

C'est le deuxième single extrait du nouvel album de Jérôme Minière, La dérive des rêves, qui sortira à l'automne. Hikikomori, c'est le titre de cette chanson qu'on écoutait à l'instant, avec en invité Poirier. L'ancien coup de cœur bruxellois des médias francophones publics, Mathieu Tessier, de retour avec ce single Réservoir, un clip que Mathieu Tessier, aussi réalisateur et photographe, a signé lui-même la compagne, un quasi-plan séquence tourné à la pellicule. Extrait de l'EP Réservoir Aquarium, voici Mathieu Tessier, Réservoir.

0: On va écouter Monsieur Giscard, dont le prénom est en fait Valérie, avec la chanson Camille. Et puis, avant Monsieur Giscard, on va écouter Mathilde, que vous connaissez peut-être avec ce single Paradis Bleu, qu'elle interprétait avec Revers Gagnant. Elle est ici de retour, la jeune parisienne, avec Parano. Et s'il nous reste un peu de temps, on écoutera aussi Mira avec deux i, Où vont les larmes. Je vous remercie grand comme ça d'être curieux de découvrir ensemble toutes les nouveautés francophones qui nous parviennent chaque jour, chaque semaine. Je vous donne rendez-vous tout l'été pour Sacré Français, le remix de l'été. Ce sera du lundi au vendredi à 21h et à minuit, et le samedi à 19h et à minuit, encore plus de musique. On va plonger dans le back catalogue de l'émission et vous donner quelques chansons chaleureuses et rafraîchissantes à la fois. Je vous remercie pour votre écoute et je vous souhaite une excellente soirée à l'écoute des programmes d'RTBF La Première. Faites attention à vous, prenez soin de vous. Merci.
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0: Il est 1h.
1: Bonne nuit à tous, Julie Buron pour ces informations. Trois festivals annulés ce samedi soir, Couleur Café, Water Boutique et le Paradise City. Des annulations par précaution face aux orages annoncés. L'Institut Royal Météorologique a placé le Hainaut, le Brabant Wallon, Bruxelles et l'ensemble de la Flandre, sauf la côte, en vigilance orange en raison du risque d'orage. Le 17-22 est activé. Avant l'arrivée des orages, nous avons encore connu une journée étouffante. Le mercure a dépassé les 30 degrés, une semaine que ça dure. Cette vague de chaleur, elle commence à sérieusement se faire sentir dans les services d'urgence. Rien que vendredi, près de 12 000 appels ont été passés. C'est deux fois plus qu'en temps normal. La situation est la même dans la plupart des hôpitaux wallons et bruxellois. Quant aux services de gériatrie, ils sont proches de la saturation. Un nouveau séisme d'une magnitude de 4,8 a été enregistré ce samedi soir au Venezuela, aux abords de la région dans laquelle deux séismes consécutifs de magnitude de 7,2 et 7,5 ont été ressentis mercredi. Ce double tremblement de terre a causé la mort d'au moins 1450 personnes, selon un dernier bilan des autorités locales. 50 000 autres sont toujours portés disparus, selon l'ONU. Remco Evenepoel et Wout van Aert, respectivement champion de Belgique en 2023 et 2021, ne prendront pas le départ du championnat sur route ce dimanche. Evenepoel reste concentré sur sa participation à la 113e édition du Tour de France, qui s'élancera de Barcelone le 4 juillet. Van Aert, lui, souffre toujours des séquelles d'une blessure au coude survenue lors d'une chute à l'entraînement. Il a déjà annoncé son forfait sur la grande boucle. Le tenant du titre des championnats de Belgique sur route, Tim Wellens, figure lui toujours sur la liste des engagés. Tennis, la finale du tournoi sur gazon d'Eastbourne entre Zizou Bergs et Hugo Humbert reportée à ce dimanche à cause de la pluie. Le match a été interrompu ce samedi après 15 minutes de jeu et seulement 3 jeux disputés. Humbert mène 2-1. C'est tout pour ces informations. Merci de nous écouter.
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3: Bonjour, vous tombez bien, aujourd'hui on fait nos valises. Cap sur les festivals et les scènes en plein air qui vont rafraîchir l'été, un été qui s'annonce torride, hydratez-vous, on ne le dira jamais assez. Au programme de 7h, de l'eau fraîche, donc vu que nous prendrons la direction d'Ixelles pour aller découvrir Naïade, un tout nouveau festival qui fait le pari des arts de la rue, des spectacles à prix libre et de l'espace public comme immense terrain de jeu artistique. On en parlera avec nos invités. Puis nous irons à Mons, où le festival Au Carré transforme lui aussi une nouvelle fois toute la ville en scène à ciel ouvert. Théâtre, cirque, musique, installation, un vent de folie douce qui soufflera jusque dans les créations déjantées, notamment de la clinique Orgasme Society, qui seront aussi nos invités aux côtés de Philippe Kaufmann, le directeur artistique de Festival Au Carré. Et puis au comptoir de kiosque avec des glaçons dans son verre, il y a Fanny Cuisset, bonjour.
4: Bonjour Cynthia.
3: J'ai pas dit un verre de quoi, c'est un verre de citronnade, bien évidemment.
4: Of course.
3: On ira avec vous à Charleroi, où se placent cette année les rencontres théâtre jeune public.
4: Une première pour ces rencontres qui se tiennent d'habitude, ah oui, mais il y a tout du changement et on va en parler dans quelques instants.
3: Ce sera dans votre chronique de la semaine et puis aussi nous partagerons nos coups de cœur culturels pour bien remplir votre agenda estival. Cette émission est préparée par Mylène Lay, réalisée par Gilles Antoine. La programmation musicale est signée Olivier Depris. Merci à eux, merci à vous d'être à l'écoute. Le kiosque est ouvert, faites comme chez vous.
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3: On dit souvent que les arts de la rue nous surprennent, qu'ils surgissent là où on ne les attend pas, qu'ils transforment un bout de trottoir en scène, une place en théâtre, un passant en spectatrice. Et c'est peut-être là leur plus grande force, rappeler que la culture peut surgir au coin d'une rue, sans porte à pousser, ni rideau à lever. À Ixelles, il y a donc un tout nouveau festival qui fait le pari de cette rencontre. Pendant 3 jours, cirque, théâtre, musique, spectacle, création vont investir les étangs d'Ixelles, Flagey, la place Sainte-Croix, Fernand Coq ou encore l'abbaye de la Cambre. Un festival populaire porté par une équipe motivée, mais on leur souhaite évidemment, c'est une nouvelle naissance, et où la plupart des spectacles sont proposés à prix libre avec une seule ambition, faire de l'espace public un immense terrain de jeu artistique. On en parle avec nos invités, Lilia Mellet et Simon Laroche. Bonjour.
5: Bonjour.
3: Lilia, vous êtes comédienne au sein du collectif bruxellois Voilà ce qu'on va faire. Vous venez présenter Oyer à ce festival Naïade, dont vous avez déjà croisé au détour de Namur en Metz il y a quelques semaines. C'est une création pleine d'humour qui détourne les codes du conte. On en reparlera dans un instant. Simon, vous êtes coordinateur, programmateur de ce tout nouveau festival, cofondateur aussi de Merci Bonsoir, qui pilote cette nouvelle initiative. Vous êtes donc un des artisans de cette première édition dans laquelle il y a beaucoup de monde. Bienvenue à tous les deux. Simon, c'est vrai que Bruxelles accueille énormément de festivals toute l'année, musique, cinéma, art de la scène. Finalement, assez peu, ou en tout cas pas assez, ça dépend de quel côté de la lorgnette on se situe, de rendez-vous consacrés aux arts de la rue, proprement dit. À quel moment vous vous êtes dit, il manque un truc dans le quartier ?
0: Eh ben justement, on s'est dit qu'au niveau des arts de la rue, il y avait effectivement une grande diversité culturelle, une richesse culturelle à Ixelles qui est plus à prouver, ça c'est sûr. Mais on se disait qu'il y avait justement un endroit au niveau des arts de rue et des arts du cirque qui pouvaient encore être exploités, surtout en espace public. Mmh. Et on s'est dit, rien de tel justement que des arts de la rue pour ouvrir l'été. Ça nous semblait un bon moment pour lancer un peu la saison estivale et la saison culturelle estivale du côté d'Ixelles. Ouais.
3: Alors voilà, pour celles et ceux qui connaissent peut-être ou qui voient la commune d'Ixelles, le cœur du festival va s'installer place Sainte-Croix. Et puis le public sera invité à circuler entre la place Flaget, qu'on ne présente plus, la place Fernand Coq, l'abbaye de la Cambre, qui est très belle à découvrir aussi, et les fameux étangs d'Ixelles que peut-être le public qui vient à Bruxelles, en tourisme, connaît peut-être un peu moins. Finalement, on ne pousse pas forcément les explorations jusque-là si on ne se promène pas dans le quartier. Il y avait aussi une volonté de faire redécouvrir la commune en déambulation.
0: Oui, tout à fait. Il y a un côté aussi un peu magique aux étangs. C'est ce qui nous a aussi poussé à nommer ça Naïade, en fait. Ouais. Hein, c'est vraiment des créatures marines qui viennent de l'air. On s'est dit, si on inventait un peu toute une histoire autour de ça, comme quoi ces créatures pouvaient faire surgir dans l'espace public des fanfares, de la musique, du cirque et des arts de rue, on trouvait ça assez chouette. Et évidemment, c'est aussi une des volontés qu'on a, c'est de faire redécouvrir justement cet espace public avec un œil un peu artistique, avec des rencontres étonnantes, avec des personnages et des artistes qu'on va croiser au détour d'une rue, d'une place. C'est aussi une nouvelle manière de voir la rue en bas de chez soi et une nouvelle manière de la voir. Ouais.
3: Quand on rêve d'un nouveau festival, on rêve à quoi d'abord ? Une programmation, nos limites qu'on doit ensuite ramener à la mesure du territoire ? Ou bien est-ce qu'on se plante d'abord dans un territoire et on voit ce qu'on peut y faire et ce qu'on peut y ramener ? Dans quel sens ça se construit ?
0: On rêve d'abord beaucoup, évidemment, et je crois que c'est nécessaire aujourd'hui pour monter un projet comme celui-là. On a envie surtout de s'adresser au public qui est là. Aujourd'hui, on a vraiment envie de s'intégrer dans Ixelles et dans la commune, et donc on s'est dit, comment est-ce qu'une programmation pourrait répondre à ça ? L'idée, c'est justement de pouvoir proposer une programmation et des spectacles qui sont adressés à tous les publics, qu'importe leur âge, qu'importe la langue. On a une majorité de spectacles qui sont compréhensibles par n'importe quelle langue francophone ou pas, d'ailleurs. C'est aussi la magie des arts de la rue, c'est aussi cette facilité à pouvoir toucher un maximum de gens, et donc on a voulu s'intégrer dans le territoire et répondre aussi à cette demande-là en se disant, comment est-ce qu'on pourrait proposer au public qui est là en début d'été un événement qui lui ressemble, qui est surtout fédérateur, en fait, c'était ça notre envie. J'ai toujours dit, j'ai l'impression que si on pouvait rassembler des gens autour de quelque chose, si c'était une omelette aux champignons, on ferait des omelettes aux champignons, ça me va très bien. Et si c'est en plus de l'art vivant, c'est d'autant plus chouette parce que ça permet justement de montrer la diversité et la richesse culturelle et artistique qu'on a ici déjà en Belgique. Et donc c'est chouette si elle peut en plus descendre dans la rue, c'est un combo un peu gagnant pour un événement, quoi.
3: Est-ce que vous l'avez consulté, ce public, justement, au moment de la programmation ? Est-ce que vous avez fait des coups de sonde pour savoir de quoi avaient envie les habitants du quartier, les familles, les passants, tout ça?
0: Ouais, parce que ça fait quelques années qu'on fait plusieurs événements dans Ixelles, justement, et on a quand même à cœur à chaque fois de vraiment faire des sondages après et de demander aux gens, qu'est-ce qui vous a plu, qu'est-ce qui vous a pas plu, et justement, qu'est-ce qui manque un peu à cette diversité culturelle. Donc oui, on sonde évidemment les gens de par ces 5-6 années où on a été actifs et actives en tant qu'opérateur culturel avec Merci Bonsoir, justement, et on travaille aussi avec la commune qui est au plus proche aussi des habitants, avec le service culture notamment, qui aussi peut nous renseigner sur ce qui pourrait manquer, quelles sont les lignes aussi, les lignes artistiques qui sont souhaitées par les habitants et habitantes d'Ixelles. Ouais.
3: Tout ça donne une très jolie programmation pour cette première édition. Ça démarre donc le vendredi 3 juillet aux alentours de 19h avec le TOF Théâtre, avec Antoine et Gabi DJ, donc les papis marionnettes qu'on a déjà pu voir sur d'autres scènes. Donc on est clairement déjà dans un spectacle qui donne le ton. Hein. C'est à la fois tout public, musical et pas forcément ultra verbeux pour que tout le monde puisse se l'approprier. Il y a la banda Quetzal, donc là on est sur une fanfare latino qui va déambuler. Il y a le spectacle Ragnarok, donc là on est sur de la pyrotechnie avec les pyroniques, c'est du belge. Et le samedi on redémarre à 14h avec le collectif Voilà ce qu'on va faire. C'est vous. Avec Oye. Oye, donc on avait pu, nous, à Kiosque, découvrir sur les bords de Meuse à Namur en mai. C'est l'histoire de trois troubadours qui sont chargés d'annoncer une nouvelle capitale au peuple de la ville où elles débarquent. Mais très vite, on se rend compte que ce message qui est porté par les Tout-Puissants est assez cryptique et va faire vaciller un petit peu et les certitudes et le protocole. Alors, moi, quand je vous ai vu, vous étiez dans un espace très très vaste sur le bord d'un cours d'eau. Ici, la scénographie va être un peu différente. Vous serez dans une cour. Ça suppose une jauge un peu plus finie, un peu plus fermée. Qu'est-ce que ça change finalement au spectacle de devoir s'implanter dans un espace soit beaucoup plus vaste, soit beaucoup plus intime? Est-ce que ça change aussi votre façon de vous adresser au public alors que c'est un spectacle de rue qui est censé pouvoir se faufiler partout?
5: Oui, déjà, ce que ça va changer, c'est pour nos voix et le soin de nos voix. C'est quand même très différent de jouer pour 300 personnes dans un endroit complètement ouvert que pour 150 dans un endroit fermé. Le rapport à l'intimité avec le public, il va être aussi très différent. Dans un endroit très ouvert, on va plutôt miser sur notre corps, les gags gestuels, parce qu'il y a à la fois des blagues, il y a des jeux de mots, il y a des blagues qui sont dites, mais il y a aussi beaucoup de blagues et de gags qui sont corporels. Et du coup, j'ai l'impression que c'est mettre son énergie à des endroits un peu différents de qu'est-ce qu'on veut montrer, qu'est-ce qui va être le plus visible, avec quelle intensité on va jouer telle ou telle chose. Et du coup, j'ai l'impression que dans une cour, à un endroit fermé, on aura peut-être plus de complicité avec un plus grand nombre de gens dans le public, là où quand c'est très ouvert, on a une complicité avec le peuple, parce qu'on l'appelle comme ça le public, avec le peuple dans son entièreté, peut-être moins avec des personnes individuellement, même si on arrive à en créer. Mais du coup, c'est juste, j'ai l'impression que le public peut-être se sent un peu différent dans, si on est beaucoup dans un espace ouvert, on se sent comme un tout, oui. À l'endroit où, s'il y a 30 personnes devant nous, on se sent plus individu et regardé vraiment dans les yeux par les interprètes. Mais ça, un peu quel que soit le spectacle, j'ai l'impression. Mmh.
3: Vous êtes une toute jeune compagnie, hein, c'est votre premier spectacle ensemble. Qu'est-ce que le spectacle peut-être a déjà gagné au fil des représentations depuis Namur en mai? Et puis, qu'est-ce que ça vous fait en tant que compagnie bruxelloise de voir émerger un nouveau festival qui célèbre les arts de rue, justement?
5: Ce qui a changé, c'est quand même plus de confiance. Voilà, plus on le joue et plus on voit que ça marche, plus on s'amuse, plus on se détend aussi parce qu'on parle avec les gens du public. On fait une entrée, on est déjà sur scène 15 minutes avant le spectacle et on parle avec les gens, on les installe, on échange. Et donc ça gagne déjà nous, on gagne en confiance. Mmh. Et donc c'est aussi beaucoup plus agréable à jouer. Et c'est toujours des opportunités qui sont très chouettes. Alors moi, à titre personnel, j'aimerais qu'il y ait de l'art de rue partout, tous les week-ends, dans toutes les rues, pour tout le monde, et qu'on puisse sortir de chez soi et proposer, sans être arrêté par la police, de faire des reprises à la guitare, quoi, si on a envie, ou dire des textes. Dans mon utopie, c'est ça qui se passe. Donc, bien sûr que je suis heureuse qu'il y ait des nouvelles propositions. Et pour, en tant qu'artiste, interprète, et pour la compagnie, c'est aussi toujours des endroits où jouer. Nous, c'est un spectacle qu'on a envie de jouer, avec lequel on ne fait pas énormément d'argent, il faut le dire. Hein. Les arts de rue, ça reste aussi dans la profession. On est peut-être ce qui reste très précaire de manière générale. Les arts sont, enfin, être artiste, c'est être précaire, mais alors être artiste de rue, c'est encore un autre endroit. Mmh. Et donc, avoir des opportunités de jouer, de montrer le travail. On est en demande de ça parce qu'on aime trop ça. On a envie de rencontrer les gens, on a envie de leur raconter notre histoire et on a envie de le diffuser le plus possible.
3: Donc, ouais. Vous faites partie donc des 10 compagnies qui vont s'illustrer pendant ces 3 jours. Simon, c'est vrai que le festival en tant que première édition est porté par du bénévolat. Il faut aussi convaincre les partenaires, trouver des financements. On le sait, les arts de la rue dans l'imaginaire collectif sont souvent associés à une forme de spontanéité, de gratuité. Or, Lila vient de le dire, c'est un travail, il y a un modèle économique, si fragile soit-il. Nayad, c'était aussi une manière de rappeler que l'espace public, c'est pas seulement un lieu d'animation, c'est aussi un espace de création artistique.
0: Oui, tout à fait. Et je crois que c'est aussi une manière de... C'est un événement, c'est aussi quelque chose qui est pédagogique dans le sens où ça montre aussi au public qu'en fait, c'est pas si spontané que ça, que derrière, il y a de l'administration, de la production, de la communication, de la recherche de financement. Et la liste est encore longue. Là, effectivement, il est porté juste par une équipe qui est juste passionné par ça et qui a envie de créer ces espaces-là, dont je fais partie. Donc voilà, je suis à l'initiative de ça. Effectivement, c'est typiquement un projet sur lequel on ne peut pas se rémunérer aujourd'hui. Mm-hmm. C'est un projet qui est risqué, qui est ambitieux, et qui, c'est un budget qui est présent et qui aujourd'hui, pour la moitié des rentrées, qui est incertain. Donc, ouais. On lance une édition en espérant que le public soit au rendez-vous. On lance une édition en espérant que la billetterie fonctionne, que le bar fonctionne, que tout le reste autour soit présent. Et c'est uniquement possible, effectivement, et je les remercie de tout cœur, évidemment, grâce à toute une équipe bénévole sur le côté qui est aussi dans cette passion-là et dans cette envie de proposer ça, malgré des vies bien chargées aussi sur le côté. Mais donc voilà, c'est effectivement une manière de pouvoir le montrer aussi. C'est un outil aussi à cœur dans la communication, de pouvoir le faire ressentir aussi. Alors on n'a pas envie de jouer une carte de pitié, c'est pas du tout l'idée ici. Mais c'est juste de montrer que oui, en fait, c'est des métiers. Moi, je suis professionnel de ce métier-là sur le côté aussi. Mm-hmm. Ici, c'est un projet que je porte parce que ça fait sens et que pour moi, aujourd'hui, on manque de liens. Et donc j'ai envie d'amener cette petite pierre-là à l'édifice et à l'échelle d'une commune. Mais effectivement, ce sont des métiers et il faut se battre encore tous les jours pour qu'ils soient reconnus. Et on essaye évidemment qu'ils soient financés in fine. Mais pour cette première édition, c'est pas possible. Ouais.
3: Ouais. Mais malgré cette fragilité économique, vous avez néanmoins fait le choix de proposer la majorité des spectacles à prix libre. Je voudrais quand même qu'on s'arrête là-dessus. On sait que c'est aussi une forme de tradition dans les arts de rue. Donc chacun, chacune peut assister au spectacle et chacun, chacune peut contribuer financièrement à hauteur de ce qu'il souhaite ou de ce qu'il peut ou veut faire. C'est aussi un geste politique, finalement. Comment on équilibre entre la volonté de rendre justice à tous ces métiers avec une rémunération qui est juste et l'accessibilité au public, qui reste aussi un enjeu crucial en termes de culture?
0: Oui, tout à fait. Il y a quand même un point que je voudrais juste clarifier, c'est que même si c'est au chapeau, tous les artistes sont payés avec le prix du cachet complet. Ouais. Donc l'idée, c'est d'avoir ici un chapeau, parce que c'est pas le cas pour tous les festivals. Ouais. L'idée ici, c'est d'avoir vraiment un chapeau qui aide l'organisation en tant que telle, donc tout ce qui est logistique, communication, tout ce qui est autour. Mais c'est vraiment depuis que Merci Bonsoir existe, parce que nous on a commencé aussi en faisant de l'impro théâtrale, qui est aussi un milieu très précaire au niveau des arts de la scène, et on a toujours eu à cœur de se dire ok, c'est souvent pas le cas, souvent les artistes sont très peu payés, voire pas payés, ou payés au chapeau, alors qu'ici on a vraiment envie de pouvoir honorer tous les cachets, et c'est notre priorité numéro un. Le reste après, ça vient avec justement effectivement ce système de billetterie libre qui est mis en place, et donc effectivement ça marche si tout le monde joue le jeu. Je ne sais plus quelle était votre question.
3: L'équilibre entre l'accessibilité pour le public, que ça reste démocratique, et le besoin effectivement de rémunérer justement tout le monde.
0: Mais je pense qu'il y a un endroit dont parlait Lilia qui était un peu l'utopie. Et je pense qu'on s'y retrouve un peu là-dedans aussi, c'est de se dire effectivement c'est intrinsèque aux arts de la rue de pouvoir proposer des spectacles accessibles et donc sans frein financier.
3: Ouais.
0: Mais donc au-delà de ça, c'est effectivement juste une volonté et une envie qui nous tient à cœur au niveau de l'organisation, mais qui présente encore une fois aussi un risque et un besoin de prendre ce risque-là et d'avancer malgré un peu le flou, de se dire ça va marcher. Il y a un monde entre de l'utopie, de l'optimisme, peut-être un peu de naïveté, mais en tous les cas jusque maintenant on s'en est toujours sorti, donc on espère que ça va continuer comme ça.
3: On vous le souhaite en tout cas. Alors on a parlé de la marionnette, on a parlé de la musique, on a parlé du spectacle de rue, du théâtre de rue, il y a du cirque aussi avec notamment jusque-là de la compagnie La Lune Bleue, qui est une compagnie belge. Il y aura le très beau spectacle Nours de la compagnie La Désarmante, les Hic avec Buvez-moi. On a aussi un très beau mélange là, de compagnies émergentes et un peu plus confirmées, essentiellement belges et quelques invités français. L'ancrage belge, c'était plus simple quand on démarre sur un petit territoire et qu'on est un jeune festival, ou là aussi c'était une volonté de mettre en lumière principalement des artistes belges?
0: C'est quand même une volonté à la base de se dire qu'il y a un terreau d'artistes qui sont incroyables ici et à Bruxelles et en Belgique, et donc c'est comme une vraie volonté de pouvoir les mettre en avant quand on crée des espaces qui sont littéralement à quelques pas de chez elles aussi. Mais il y a aussi effectivement cette volonté de pouvoir proposer un ou deux spectacles avec des compagnies qui viennent d'un petit peu plus loin, parce que le sujet nous tient pas mal à cœur, ce qui est le cas ici avec Nour aussi, où c'est un sujet qui est à la fois génial à aborder, surtout maintenant avec tous les enjeux d'actualité qui sont autour de nous, et qui à la fois aussi est pluridisciplinaire, donc c'est il cochait des cases qu'on trouvait génial, et donc on avait à cœur de le mettre dans la programmation. Et oui, c'est aussi plus simple, parce que c'est quand même un petit milieu, donc on rencontre assez vite les gens. Et donc forcément, on crée aussi des contacts, et c'est comme ça aussi que les programmations peuvent se faire. C'est en découvrant des choses qui sont pas très loin et en voulant les mettre à l'honneur, quoi.
3: Ouais. Monter un festival des arts de rue, aujourd'hui, ça veut dire aussi se réapproprier l'espace public en tant que citoyen, en tant que citoyenne. C'est déambuler, circuler librement, c'est prendre de la place avec des installations, c'est faire du bruit avec de la musique, c'est chanter. C'est autant, finalement, de gestes qui peuvent sembler anodins, mais qui résonnent fortement avec l'actualité et qui résonnent aussi avec cette thématique et cette appellation que vous revendiquez de festival populaire, qui est un mot souvent galvaudé. C'est quoi pour vous un festival populaire ?
0: Mais j'aime pas ce mot.
3: Ah !
0: Ouais, je me suis rendu compte que je l'ai mis dans la com et en fait il me parle de moins en moins. Parce que je trouve qu'il a effectivement il a un peu une connotation un peu démagogique comme ça, de se dire on va faire quelque chose de populaire alors qu'en fait on ne ressemble pas, et tant mieux, à tous les publics qu'on voudrait toucher. Ouais. Donc à partir de là, en fait, il y a quelque chose qui n'est pas exactement du côté populaire, mais qui est plutôt dans une volonté d'ouverture au maximum. Comment est-ce qu'on a envie de faire cette ouverture ? Ben c'est justement avec une programmation qui parle au maximum de personnes possibles. C'est pour ça qu'on a envie d'avoir du plein air, soit qu'on a envie d'avoir du cirque, c'est pour ça qu'on veut de la musique, parce que ce sont des arts qui sont intrinsèquement fédérateurs et qui donc permettent justement de rassembler un maximum de gens. Et c'est vraiment la volonté ici, c'est de créer au-delà d'un festival d'art de rue en tant que tel, c'est de créer vraiment un endroit rassembleur qui permet juste un peu de vibrer ensemble, d'avoir des émotions ensemble, de se dire ok, je vais venir en famille ou solo ou à deux ou entre potes et passer un moment qui justement va laisser des souvenirs, parce que c'est ce qui nous semble un peu important ici quoi.
3: Si cette première édition est un succès, et on vous le souhaite évidemment, à quoi ressemblerait Nayad dans 5 ans, 10 ans, à quoi vous rêvez ?
0: Super question, waouh. Alors si on commence par là, je vais continuer à être utopique, non vraiment ça va ressembler à quelque chose de beaucoup trop gros et beaucoup trop ambitieux. J'aurais envie qu'il y ait plus de choses en déambulation. Je trouve que c'est quelque chose qui se perd aussi pas mal dans les festivals et dans les événements pour le moment. Là, on aura la chance d'avoir un super comédien qui va jouer le personnage de Fernand Flotte, qui va créer du lien entre les spectateurs et justement annoncer le programme, discuter un peu avec tout le monde. Et je trouve ça hyper important de l'avoir en déambulation.
3: Jean-Pierre Poussin,
0: exactement. On le salue. Et donc, j'aimerais bien vraiment développer ce côté-là aussi, avoir vraiment plus de déambulation. Là, on a plus de la déambulation avec des fanfares, mais l'idée serait de développer ça, de développer évidemment les différents lieux où on pourrait s'implémenter. Là, on en a quelques-uns, mais pourquoi pas aussi ouvrir à d'autres lieux.
3: Voilà ce qu'on va faire. Qu'est-ce qu'on vous souhaite pour dans 5 ans, pour dans 10 ans ?
5: Pendant 5 ans plein de dates, le jouer dans toute la francophonie et des nouveaux spectacles, parce que c'est ça aussi notre métier, c'est d'inventer et de réinventer des choses, donc voilà.
3: Merci Lilia Miele. En attendant, vous aurez deux représentations qui sont déjà prévues. On vous retrouve donc ce samedi 4 juillet à 14h avec vos comparses pour découvrir Oyé, ça se passe dans la cour de l'école des Étangs sur la place Sainte-Croix, et vous y serez également le dimanche 5 à la même heure. Merci beaucoup à tous les deux. Bonne première édition du festival. Je rappelle, le festival Nayad, ça se passe donc du 3 au 5 juillet entre Flagey, les Étangs d'Ixelles et la fameuse place Sainte-Croix. On aura bien dit au moins 15 fois place Sainte-Croix pendant cette heure, et on vous souhaite un très très beau lancement. Toutes les informations sont sur les réseaux sociaux et le site du festival.
0: Tout à fait, merci beaucoup.
3: Merci beaucoup. À vous. Un peu de musique et beaucoup d'amour, voici Sting avec Love is the Seventh Wave.

0: La légende Sting, Love is the Seventh Wave, il sera d'ailleurs à l'affiche des Francofolies de Spa pour un concert exclusif en Belgique. Ça se passera le 25 juillet prochain, à Spa, bien évidemment. 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
0: Vous écoutez Kiosque, le magazine des arts vivants, et la chronique de cette semaine est signée Fanny Cuisset. Bonjour Fanny.
2: Bonjour.
0: Chaque année, Fanny, à la mi-août, le secteur du théâtre jeune public se donne rendez-vous pour les rencontres théâtre jeune public. Une édition 2026 qui est pourtant marquée par un changement important. Pour la première fois, elles ne se dérouleront plus à Huy, mais bien à Charleroi. Vous vous êtes donc rendue, Fanny, à la CTEJ, la Chambre des théâtres pour l'enfance et la jeunesse, pour découvrir les coulisses de cet événement incontournable et puis de ce déménagement aussi.
2: Exactement, et pendant plusieurs jours, artistes, compagnies, programmatrices, professeurs et professionnels du secteur vont se retrouver pour découvrir les créations qui vont faire vivre la scène du théâtre jeune public dans les mois à venir. Et c'est ça qui est incroyable. Mais concrètement, qu'est-ce que c'est ces rencontres théâtre jeune public? Réponse avec Virginie Devasteur, directrice de la CTEJ.
3: C'est un moment où tout le secteur se réunit pour visionner les nouveaux spectacles de l'année, qui ont été pour certains sélectionnés, certains sont d'office aux rencontres. Et ces spectacles ont vocation à tourner après en scolaire, donc devant tous les élèves de la Fédération Wallonie-Bruxelles. Donc il y a beaucoup d'enjeux autour de ces rencontres. C'est à la fois un moment important pour nos compagnies, parce qu'en fait elles jouent vraiment la vie de leur spectacle devant un public de professionnels, donc d'adultes, donc il n'y a pas d'enfants dans les salles ou très peu, même si on voudrait qu'il y en ait plus. Et donc ça conditionne la diffusion future de leur spectacle. Et ça, c'est quand même un enjeu important, surtout dans le contexte actuel de diffusion qui est un peu restreinte.
0: Voilà, donc c'est un événement qui est peut-être moins connu du grand public, Fanny, mais c'est un maillon essentiel de la chaîne pour que les spectacles jeunes publics, eh bien, arrivent devant les petits spectateurs.
2: Exactement, parce qu'avant que nous puissions les découvrir, ces gens vont les voir. Et c'est important. Et c'est aussi important parce qu'il n'y a pas que des spectacles, il y a aussi des échanges durant ces journées. On écoute Virginie.
3: Mais c'est aussi l'occasion d'échanger sur certaines problématiques liées au secteur et de permettre de nourrir la réflexion et la parole commune qu'on porte auprès des pouvoirs publics et des politiques pour défendre ce secteur, ce projet de société qui s'inscrit vraiment dans une volonté de permettre à chaque enfant, quelle que soit sa condition socio-économique, mais aussi son lieu où il habite, d'avoir accès à l'art dès le plus jeune âge. Parce que on estime que l'accès à l'art, ça permet non seulement de participer à sa construction émotionnelle, mais aussi ça lui permet de confronter son avis aux autres, de se forger un esprit critique, un peu d'interroger sa place dans ce monde.
0: Alors les rencontres au théâtre jeune public, Fanny, ça ne date pas d'hier évidemment, ça fait partie du paysage théâtral depuis un certain moment.
2: Exactement, et il faut quand même le dire, c'est quand même quelque chose d'unique. Mm-hmm. C'est quelque chose qu'on vit ici en Fédération Wallonie-Bruxelles, mais ça n'existe pas forcément ailleurs. Et comme vous l'avez dit, ça existe depuis de nombreuses années. Et Marie-Odile Dupuis, administratrice de la CTEJ, membre active de l'organisation des rencontres et directrice du Théâtre des Quatre Mains, revient sur cette évolution.
4: Avant, ce n'était pas des rencontres, ça s'appelait la sélection. Et ça existe depuis à peu près 50 ans, depuis 40 ans dans la ville de Huy. Maintenant, on va migrer vers Charleroi. Ces rencontres, elles ont vraiment été mises sur pied pour que la Fédération Wallonie-Bruxelles ait un regard sur les spectacles qui sont produits pendant les heures scolaires. Et donc, au départ, la sélection était un moment où on allait avec un spectacle et à la fin de la semaine, on nous disait bon ou mauvais. Ok, ça ira dans les écoles ou bien poubelle. Et donc c'était terrible. Et puis à un moment donné, fin des années 90, les compagnies se sont révoltées contre ce système qui était vraiment infantilisant, aussi qui ne donnait même pas le choix aux programmateurs eux-mêmes de dire « mais non, mais moi ce spectacle-là, je le trouve bien, je le voudrais dans mon centre culturel ou dans mon école, je ne suis pas d'accord avec vos critères de sélection ». Et donc on a adouci cette sélection.
0: On comprend que l'événement a évolué vers plus d'ouverture. Qu'est-ce qui change aussi cette année ?
2: Cette année, vous l'avez dit, on va à Charleroi pour la première fois. Et il y a plusieurs raisons derrière. On écoute Virginie Devasteur.
3: Ah oui, on était d'abord dans des salles qui n'étaient pas équipées que pour avoir une bonne réception du spectacle. Or, c'est un enjeu fondamental pour les compagnies. C'est vraiment le moment où la diffusion va pouvoir commencer. Et puis tout simplement parce que institutionnellement, le calendrier scolaire a changé. Et donc, il fallait rendre les lieux qui appartenaient à des écoles beaucoup plus tôt. Et nous, on voulait absolument garder les dates des rencontres du 16 au 23 août, après les vacances des programmateurs. Et donc, on a commencé à investiguer si c'était possible d'aller ailleurs. On a fait plusieurs recherches. Et puis, Charleroi a manifesté vraiment un intérêt énorme.
2: Et oui, parce qu'à Charleroi, il y a de nombreuses salles et de nombreuses scènes. Et d'ailleurs, on va pouvoir découvrir 41 spectacles à travers plus de 200 représentations. Mais quel genre de spectacle on va découvrir cette année ?
0: Mais c'est la question que tout le monde se pose.
2: Oui.
3: On va découvrir... en fait, on n'en sait rien. Puisque c'est ça la magie des rencontres, c'est qu'on y va frais et sans a priori, puisqu'on n'a pas vu les spectacles.
4: Mais par contre, je crois qu'on peut déjà dire qu'il y a beaucoup de spectacles de danse.
3: Il y a 6 spectacles de danse, il y a du cirque aussi.
4: Oui, il y a beaucoup de spectacles avec des petites jauges,
3: oui.
4: Donc des spectacles plus intimistes, souvent du coup pour plus petits. C'est un peu une tendance depuis quelques années d'ailleurs. Beaucoup de spectacles pour ados, hein, ça y est, il y en a toujours beaucoup.
3: Oui, vraiment toutes disciplines confondues pour tous les âges.
0: Voilà. Un programme surprise donc, et la nouveauté c'est que, vu qu'il y a déménagement, il y a aussi changement de fonctionnement, donc les spectacles vont se jouer en divers endroits de la ville.
2: Tout à fait.
0: Et donc ça va se disséminer un peu partout dans Charleroi.
2: Oui, on va pouvoir se balader dans la ville et comme je disais, découvrir de nombreuses salles, parce que Charleroi c'est vraiment un lieu culturel florissant, et je trouve ça assez intéressant. Et puis, on le dit, c'est un événement d'envergure, mais qui ne fonctionne pas tout à fait comme un festival classique.
3: Ce qu'il faut dire, c'est qu'effectivement, c'est des rencontres professionnelles, donc elles ne sont pas ouvertes au public. Par contre, tous ces spectacles, après, vont tourner. Et donc, soyez attentifs à ce qui va tourner, à ce qui va sortir dans la presse, et soyez aussi attentifs à la programmation du Festival Noël au Théâtre qui va suivre. Parce que souvent, c'est des spectacles qui sont passés par Charleroi, qui arrivent au Festival Noël au Théâtre. Pas tous, mais voilà, soyez attentifs.
0: Là, on sera donc très très attentifs. C'est effectivement un festival qui n'est pas accessible au grand public, donc ça ne sert à rien de vous précipiter pour chercher une billetterie, mais c'est important de savoir que ça existe parce que ces rencontres jeunes publics sont un peu les garantes de la qualité de la programmation jeune public qui va arriver ensuite dans les salles sous les yeux des petits et petites spectatrices.
2: Tout à fait, et puis nous on aura l'occasion de s'y rendre et donc d'aller glaner pour vous et revenir avec des pépites parce que je pense que moi qui le fais depuis quelques années, c'est ça qui est incroyable, c'est de se voir ce florilège de création belge, et il faut le dire, en Belgique, on a tellement un théâtre jeune public vivant et franchement grandiose, avec plein d'imagination. Et je me dis, chaque année, je suis étonnée, je suis surprise. Et si on peut vous ramener un peu de cela, c'est qu'on a... On a bien fait ça.
0: On a bien fait ça, effectivement. On aura l'occasion de vous en reparler et de vous présenter, peut-être même en avant-première dans cette émission, quelques spectacles qui tourneront la saison prochaine. Et pour les professionnels qui nous écoutent, on rappelle que la billetterie des rencontres jeunes publics de Charleroi, donc
2: oui,
0: cette année,
2: attention,
0: est ouverte et disponible sur le site du CTEJ, www.cteej.be. Merci Fanny Cuisset.
2: Merci Cynthia.
0: Tout de suite, on reprend la direction d'un autre festival, cap sur le Festival au Carré de Mons. Chaque été, il y a toutes sortes de festivals, ceux où l'on vient voir des spectacles avant tout, et puis ceux qui semblent avoir été créés pour sortir des murs et envahir toute une ville. À Mons, pendant 10 jours, les arts vivants investissent donc les places, les terrils, le skatepark, les jardins, l'hôtel de ville, les salles de spectacle, et jusqu'au grand large qui s'embrasera pour une immense performance de feu. Théâtre, cirque, concert, danse, marionnettes, gastronomie, le festival Au Carré revendique cette année encore un vent de folie, et même un vent de folie douce, qui va souffler sur la cité et transformer chaque coin de rue en une aventure artistique. Au milieu de cette programmation foisonnante qu'on va effeuiller tout de suite, une création m'enthousiasme particulièrement, le Gros Mythe numéro 2, nouveau chapitre d'une saga déjantée imaginée par la Clinique Orgasme Society, qui est notre invité en compagnie de Philippe Kaufmann. Bonjour Mathilde Desmarais, bonjour Ludovic Barthes.
5: Bonjour.
0: Et bonjour Philippe Kaufmann.
6: Bonjour.
0: Bienvenue à tous les trois. Mathilde, vous êtes autrice, metteuse en scène, comédienne, membre fondatrice de la Clinique Orgasme Society. Ludovic, vous êtes aussi membre de ce même collectif, comédien, créateur. La Clinique Orgasme Society, je rappelle, c'est des spectacles qui mêlent humour absurde, réflexion politique et philosophique et goût assumé pour des formes inattendues. On va en reparler. Philippe, vous êtes coordinateur artistique de Mars, directeur artistique du festival Au Carré. Alors, l'an dernier, le festival avait déjà amorcé cette nouvelle dynamique de sortir de ses murs pour envahir toute la ville. Cette année, on sent que ça s'affirme pleinement, hein, vu qu'on quitte définitivement l'idée d'un simple rendez-vous dans un lieu fixe pour transformer toute la ville en une carte terrain de jeu. Est-ce que l'évolution est à la hauteur de l'ambition que vous aviez il y a 2-3 ans quand vous avez amorcé ce virage ?
6: Waouh ! Fameuse question.
0: Est-ce que ça ressemble à ce à quoi vous aviez
6: voilà,
0: rêvé
6: ça,
0: en tout
6: ça
0: cas ?
6: Ressemble, en tout cas, on essaye que ça ressemble. Après, c'est clair qu'on est toujours dans le fantasme. Hein, quand on a comme ça toute une ville comme espace de jeu potentiel, on peut imaginer plein de choses, des éléphants qui traversent la ville. Enfin voilà, j'ai travaillé pour d'autres festivals, d'autres villes. On avait imaginé une transhumance de girafes à Marseille qui descendait la Canebière. Donc quand on est dans l'idéalisation d'un festival, voilà. Alors je ne dis pas qu'on va avoir des girafes qui traversent la ville de Mons, mais c'est clair qu'à notre petite échelle de ville wallonne qui veut ouvrir l'été, il y a un vrai vent de folie douce qui va pouvoir un peu rayonner sur la ville, parce qu'on a aussi des artistes qui ont très vite compris qu'on attendait d'eux de un peu sortir des sentiers battus, qu'on n'est pas dans simplement l'achat de spectacles vus, validés, on n'est pas une prolongation de la saison, on n'est pas un festival des meilleurs spectacles de l'année, mais c'est vraiment cette idée de pas de côté, qui n'est pas si simple pour les artistes, parce que ça leur demande aussi eux de se décentrer, d'aussi faire un pas de côté, dans des modalités de production qui ne sont pas les mêmes, puisque voilà, c'est parfois des one-shots, c'est parfois des aventures éphémères, de jouer justement avec les spécificités de la ville. C'est pas nécessairement reproductible, autrement dit, c'est-à-dire que ça pourra pas se vendre dans d'autres villes. Et donc, oui, j'ai senti quand même très vite qu'il y avait beaucoup d'équipes artistiques qui avaient envie aussi de jouer, et qui n'étaient pas dans cette obligation de résultat, de voir produire un spectacle qui après part en tournée, etc. Donc voilà, une réponse longue, mais je pense qu'il exprime qu'on va bien s'amuser.
0: Ouais. Alors, c'est pas, vous le dites, c'est pas la volonté de faire un best-seller de ce qu'on a vu pendant la saison. Néanmoins, on y retrouve quand même de très bons spectacles qu'on a vus en saison un peu partout. Cette idée d'éphémérité, justement, de twister parfois la mise en scène ou la scéno pour l'adapter au lieu, c'est aussi un argument pour dire que même si on a déjà vu le spectacle ailleurs, on ne le reverra plus tel qu'il sera monté au festival Au Carré.
6: Oui, ça fait partie vraiment des conditions que je me donne à moi-même pour accueillir un spectacle. C'est donner l'impression aux montois, aux montoises et tous ceux qui voudront nous rejoindre que ça a été fait pour eux. Que ça a été inventé là, à ce moment-là, pour ce lieu-là. C'est donc, voilà, jouer des spectacles vus en salle qu'on recrée quelque part dans l'espace public. Voilà, toujours jouer sur cette ambiguïté, parce que je pense que les Montois, ils aiment beaucoup leur ville, ils sont très fiers de leur cité. C'est une ville qui joue beaucoup sur son patrimoine immobilier, je veux dire, enfin historique. Et donc l'idée de l'occuper, il y a une sorte de supplément d'âme qui se crée. Par exemple, il y a les visites vivantes, pour être très concret, des visites créées à l'hôtel de ville de Bruxelles par une compagnie de cirque.
0: La compagnie Back Pocket.
6: Voilà, l'été dernier, ils le recréent pour l'hôtel de ville de Mons. Donc ça devient un événement vraiment, et pour les Montois qui n'ont pas vu le spectacle à Bruxelles, ils ont vraiment l'impression que ça a été créé pour l'hôtel de ville de Mons. Donc là, il y a un supplément de fierté naturelle qui fonctionne très bien.
0: Voilà, donc dans les propositions qu'on retrouve cette année, il y a tout un tas de choses. Il y a FU, qui va embraser le grand large. C'est un spectacle de pyrotechnie et d'hallucination collective, c'est ce qu'on nous promet. Il y a Béton de Julien Carlier qu'on a pu voir au skatepark de Bruxelles.
6: Il recrée vraiment le spectacle pour le skatepark de Mons, avec des skateurs montois, donc vraiment une réécriture spécifique, comme si ça avait été créé pour Mons.
0: Voilà. Autre belle illusion de spectacle sur mesure, c'est Au coin de ma rue, des Bonnie Mentor, qui est un spectacle assez magique, qui lui donne l'impression finalement de se créer sous nos yeux, et qui est une magie d'ingénierie.
6: Un monsieur qui traverse une rue, et il va le faire 30 fois sur l'après-midi, et il y a 30 histoires différentes qu'on peut capter, comme ça, en fonction de là où on est assis et du casque qu'on a sous les oreilles. Les plus courageux peuvent donc voir 30 spectacles en une après-midi.
0: Voilà. C'est un spectacle, en tout cas, qu'on vous recommande, parce que c'est un petit bijou même de création sonore. Et justement, parmi ces créations, il y a aussi un retour. C'est le Gros Mythe, volume 2 de la clinique Orgasm Society. Alors, Mathilde, Ludovic, peut-être pour celles et ceux qui vont vous découvrir, c'est quoi le gros du travail de la clinique Orgasm Society ? À quoi on peut s'attendre quand on vient voir un de vos spectacles, une de vos créations ?
5: Bien, nous, on travaille beaucoup l'écriture de plateau et on aime bien décaler les choses, créer des univers à la fois drôles, mais un peu étranges et avoir quelque chose d'inattendu. Mm-hmm. On aime beaucoup être surprise, Mathilde et moi, au théâtre, et voilà, c'est ce qu'on aime faire aussi beaucoup.
0: Oui. Alors, vous aimez prendre, là en l'occurrence, de très grandes idées un peu monolithiques comme la mythologie, les récits fondateurs, et puis les passer un peu au mixeur du burlesque. Le Gros Mythe, c'était un petit peu ça. C'était re-raconter finalement l'histoire de grandes familles mythologiques. Là, vous arrivez avec un volume 2, un deuxième épisode. Qu'est-ce que vous aviez envie de pousser plus loin ?
7: Ben, en fait, nous, on aime bien, en effet, s'atteler à une idée comme ça. Oui. Et puis après, on se dit, de quoi exactement on va parler ? Donc, l'année dernière, on s'était dit, on va faire les Atrides. Donc, c'est quand même 5 familles.
0: Oui.
7: C'est assez long. Et on l'a monté en 3 semaines avec 5 actrices, dont Ludovic, mm-hmm. qui, en fait, pour une fois... On a beaucoup travaillé en étant au plateau et en dehors du plateau. Le dernier spectacle qu'on a fait, c'était Georges de Molière, où tous les deux, oui. on était à l'extérieur. Et cette fois-ci, Ludo avait envie, lui, d'être au plateau. Et moi, j'avais envie de rester totalement en dehors. Donc, pour une fois, on fait un peu quelque chose de différent. Il n'y a que moi à la mise en scène et Ludo qui est sur le plateau. Et donc, l'année dernière, on avait fait ça avec... 4 actrices et Ludovic.
0: Vous étiez 4. Ouais.
7: Voilà, et on a monté les Atrides en 3 semaines. 1h10 de spectacle. Et cette année, on a eu envie de reprendre en fait la même matière avec 4 actrices différents et Ludovic, mm-hmm. qui lui reste un peu le pilier, mais et de reprendre cette même matière sur laquelle on travaille pendant 3 semaines encore et qui va donner un tout autre résultat. Parce qu'en fait, comme on travaille vraiment énormément sur l'écriture de plateau avec ce que nous donnent les actrices, on a d'autres personnes, donc on a vraiment un autre spectacle avec la même matière. Et ça, on l'avait jamais fait encore. Et c'est extrêmement excitant et je suis très très très heureuse aussi que ce soit un rendez-vous fixe avec les Montois Montoises parce que ceux qui l'auront vu l'année dernière vont revoir pas du tout la même chose et en même temps la même chose.
0: Ouais.
7: Donc c'est assez je trouve ça j'aimerais être spectatrice de ce spectacle.
0: Qu'est-ce que ça demande finalement, beaucoup de précision avant tout ou beaucoup de flexibilité avant tout de se lancer dans ce genre d'aventure qui en plus se passe dans l'espace public, en plus est en accès gratuit, donc même si ça se construit avec le public, on ne sait jamais qui on a en face de soi. Vous me direz, c'est pareil quand on joue en salle, mais là, il y a encore plus d'éléments aléatoires que pour un spectacle programmé en salle. Donc, est-ce qu'il faut beaucoup de précision pour ne pas se perdre dans l'inconnu, ou est-ce qu'il faut beaucoup de flexibilité pour accueillir tout ce qui se passe ?
5: Il faut un peu les deux. Il faut être vraiment très disponible. Uh-huh. Et ça, c'est ce dont on a l'habitude dans notre travail, c'est de rebondir sur ce que proposent les actrices. Donc là, c'est tout qui doit être... on doit être à l'écoute et être capable de créer avec ce qui se passe, quoi.
0: Ouais. Alors, vos spectacles donnent souvent le sentiment qu'on rit beaucoup, qu'on parle de situations très lointaines ou très absurdes. Et puis, en sortant, on se rend compte qu'on vient quand même de réfléchir à notre propre époque. C'est une expérience que vous cherchez systématiquement à provoquer, ça ?
5: C'est pas forcément conscient. Ouais. Maintenant, là, par exemple, on voulait vraiment travailler sur la tragédie. Mm-hmm. Au départ, même tragédie sur la bêtise, parce que la période est anxiogène et qu'on avait envie de faire quelque chose d'un peu libérateur, avec une espèce de rire imbécile. Après, voilà, c'est un peu ce qu'on s'est dit au départ. Et puis, c'est une œuvre, les Atrides. Alors, pour celles qui connaissent pas, c'est vraiment 5 générations. Ça va très loin dans le trash, quoi. C'est des meurtres, des viols, du cannibalisme. Comme si c'était les pulsions les plus horribles que l'humain pouvait avoir et que les Grecs avaient envie de mettre sur le plateau de la tragédie. Donc, ça, voilà, ça crée un décalage qui est assez, assez chouette.
0: Ouais. Et parvenir à faire rire avec ça, c'est facile, c'est un défi.
7: Bon, ça va.
5: Ça va, oui, ça va.
7: Avec les actrices qu'on a, aussi bien ceux de l'année dernière que cette année, il faut même un peu limiter, parce que sinon, ils ne font que ça.
0: Alors le Gros Mythe volume 2, ça va se jouer les 2 et 3 juillet. Vous serez dans la cour du 106 et c'est en accès gratuit. Philippe, on vient de l'entendre, hein, ce spectacle finalement, c'est un bon exemple de l'esprit qui va souffler sur le festival au carré, ce vent de folie douce dont vous parliez. Alors justement, comme le disait Ludovic, l'actualité est souvent anxiogène. Revendiquer et la folie et la douceur, c'est une forme de réponse politique ?
6: Oui, parce que c'est vrai que les saisons sont à l'image de l'état du monde, quoi. Parce que aussi on est nous les éponges des préoccupations des artistes. Donc maintenant il y a comme ça des mises en abîme qui s'additionnent et qui fait que parfois les saisons théâtrales sont un peu dures à vivre, oui. Même si c'est libérateur, même si c'est de la catharsis, etc. C'est vraiment voilà, les sujets sont compliqués parce que les artistes vivent comme nous le quotidien. Et donc vraiment c'est clair que le festival au carré, sans nier tout ça et sans partir avec des œillères en disant le monde il est beau, le monde il est joli, on a quand même envie de se donner un petit peu de fraîcheur, un petit peu de douceur, un petit peu de folie. On a envie de s'amuser, voilà, sans oublier bien sûr aussi l'actualité, mais disons qu'elle est un peu plus lointaine, elle est un peu moins présente, au cœur en tout cas de nos choix artistiques, c'est clair.
0: Voilà, alors pour faire tout ça, on va se raccrocher à la beauté du patrimoine, on va mettre le feu au lac, on va rire de façon absurde de la violence du monde, et puis aussi une énorme colonne vertébrale musicale au Festival au Carré, vu qu'il y a plusieurs concerts d'envergure, on va pas tous les citer, mais notamment il y a Anne Pierlet, Girls in Hawaii, et d'autres encore. Vous dites souvent que le Festival au Carré, c'est ni un festival de musique, ni un festival de théâtre de rue. C'est quoi sa singularité aujourd'hui ?
6: C'est bien ça le problème pour beaucoup de journalistes. Ils ne savent pas dans quelle colonne le mettre, surtout dans les suppléments festivals. Ils nous appellent, ils disent, oui, mais on le met où ? On le met à la musique ou on le met au théâtre ? Ben, je dis, mettez-le dans le top 3 des meilleurs festivals et puis débrouillez-vous. Non, c'est clair qu'on veut vraiment pas faire de choix. C'est aussi pour des raisons tout à fait aussi spécifiques à Mons et à Mars. C'est-à-dire Mars, c'est une structure aussi très, très unique. C'est la fusion d'un centre dramatique, ce qu'on appelle centre scénique aujourd'hui, comme le Théâtre de Liège, comme c'est d'un centre culturel, la Maison de la Culture de Mons qui a existé, d'un ensemble de musique nouvelle, piloté par Jean-Paul Dessy. Et donc, Mars, c'est un peu unique, c'est tout ça. Et on souhaite vraiment que le festival soit à l'image aussi de ce qu'on est comme maison. Et c'est aussi pour moi l'occasion de travailler avec tous mes collègues, programmateuristes, qui voilà, et c'est l'idée de créer vraiment équipe. Donc, on choisit pas, il n'y a pas de quota. On prend le meilleur de chacun, de chacune. On fait comme un comité éditorial et puis on choisit ce qui nous semble les meilleurs spectacles dans tous les styles, avec cette idée qu'on fait plutôt la musique dans les salles et le théâtre dans les rues, alors qu'on aurait tendance à faire l'inverse à d'autres moments. On a essayé de faire l'inverse. Et puis, je vois aussi, c'est une période très compliquée pour la musique. C'est la période des festivals d'été, avec des concurrences énormes, avec des agents qui sont vraiment sur des tarifs incroyables, où ils décuplent parfois le prix d'un spectacle ou d'un artiste de musique. Et donc, on n'est pas du tout prêt à faire de la concurrence. Et donc, finalement, se retrouver dans le cocon de la salle du manège, 1000 personnes, pour les girls, ils étaient beaucoup plus heureux de venir présenter leur toute première sortie d'album que de se retrouver à Dour devant 30 000 personnes, quoi. Voilà, donc on essaye de faire un peu de nos contraintes aussi des qualités, une plus-value, et pour le public et pour les artistes, de se retrouver dans ce cocon-là. C'est pareil pour Anne Pierlet qui est complète, c'est pareil, c'est pas complet, mais Dinah Lewis and the Soul Caravan, par exemple, qu'on vient de découvrir, c'est fantastique. Je suis sûr qu'il va exploser, que l'été prochain, ils seront

0: Les 10 jours de festival avec un concert au minimum chaque jour, et tous ces concerts sont gratuits.
1: Ouais. Il y a des moments où on se réapproprie la rue aussi, il y a une street party le samedi, il y aura énormément de danse, notamment du breakdance et du hip-hop, et un moment que j'avais quand même envie d'épingler parce qu'on les aime beaucoup aussi, c'est le dimanche bingo rétro de Catherine Lonlier et Cécile Huppin. Je ne sais pas si vous avez eu le temps d'éplucher la programmation vous-même, les Mathilde Ludovic, mais est-ce qu'il y a quelque chose qui aurait attiré votre œil, que vous auriez envie de recommander en marge de votre propre spectacle, bien évidemment.
2: Et puis il y a les Mireilles.
0: Mais oui, bien sûr.
2: Il y a les Mireilles. Ça fait tellement longtemps que je ne les ai pas vues que ça me fait vraiment plaisir de voir. Donc c'est un groupe de personnes qui chantent des chansons de Mireille Mathieu, avec habillées en Mireille Mathieu.
0: Voilà, donc c'est 6 Mireilles et un Mathieu.
2: Voilà. Se
0: et elles font l'intermède entre les parties de bingo, justement. Donc c'est le dimanche 5. Donc il faut savoir que le bingo, ce sera un vrai bingo avec des vrais prix.
1: Oui.
0: Alors bien sûr, c'est une mise en abîme, c'est très joyeux, mais c'est très triste aussi de savoir comment le fait de gagner au loto, de gagner au jeu, a détruit des familles parfois plus que de perdre. Et donc on voulait des intermèdes, et effectivement, il y a l'intermède des Mireilles et puis il y a un intermède de drague. Mm-hmm. La première fois qu'on va tenter une sorte de cabaret extérieur de drag queen avec des lauréats de Drag Race, l'émission de l'RTBF.
1: Ouais.
0: Parce que, m'a dit un des assistants justement que j'ai intégré dans l'équipe de programmation, les dragues sont très très fans de bingo.
1: Tout
0: et
1: à fait.
0: La boucle est bouclée.
1: Voilà,
0: et sans doute de Mireille Mathieu. Et
2: moi j'adore aussi le bingo.
0: Voilà.
1: Voilà, un dimanche tout en douceur avec sa Catherine Lonlier, Cécile Huppin, le bingo photo râteau qui est une prolongation en fait de leur travail Just My Luck sur justement les gloires et déboires du fait de jouer à la loterie. Les Mireilles et le drag show mené par Edna Sorgelsen, Polaroid et Suzanne, trois performeuses qu'on aime beaucoup. Il y a énormément de choses dans cette programmation du festival au carré. On vous souhaite en tout cas beaucoup d'amusement et juste ce qu'il faut de soleil. Ça va se passer du 1er au 10 juillet à Mons avec plus d'une centaine de rendez-vous. Toutes les informations sont sur www.surmars.be. Merci à tous les trois.
2: Merci.
0: Merci.
1: Et bel été.
2: Oui, merci.
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1: Vous ne savez comment occuper intelligemment vos soirées caniculaires, pas de panique, on a quelques propositions en plein air à vous faire. Fanny Cuisset.
4: Ben moi, ma proposition, ce sont les rencontres estivales qui se déroulent dans le Brabant Wallon du 6 au 13 juillet. Le principe est simple, une tournée artistique à vélo à travers le Brabant Wallon, avec chaque soir une escale différente chez l'habitant. Et cette année, la compagnie, c'est Keeping, qui embarque le public dans son univers avec Jitter, un spectacle de cirque et de danse inspiré du Lindy Hop. Alors pendant une trentaine de minutes, vous aurez le spectacle et ensuite vous pourrez même vous initier à cette danse.
1: Trop bien.
4: Donc c'est génial à faire en famille, entre amis. Et puis c'est un peu partout dans les communes du Brabant Wallon. Donc n'hésitez pas à aller sur le site ccbw.be.
1: Merci Fanny. Quant à moi, je vous emmène un peu plus loin en province de Liège, du côté d'Angie, où le festival des Tchafornis célèbre déjà sa 29e édition. C'est un peu le coup de l'envoi de l'été hein, dans la région. Pendant 3 jours, le parc des Tchafornis se transforme donc en un terrain de jeu pour les arts de rue. J'aime beaucoup l'esprit de ce festival. Il est à taille humaine. On passe d'un spectacle de cirque à celui d'une marionnette géante, d'un concert à une déambulation poétique, avec toujours l'envie d'être accessible aux tout petits comme aux très grands. Et cette année encore, on va y retrouver plus de 30 compagnies belges, mais aussi internationales. Il y aura notamment le Tof Théâtre, dont on a parlé tout à l'heure et qui continue sa tournée d'été, les Baladins du Miroir, Max van der Voorst, le trio Wiseful, les Royales Marionnettes, les Batteurs de Pavés, plein d'autres. Si vous aimez les festivals où on flâne, où on rit, où on s'émerveille sans regarder sa montre, eh bien c'est une très belle façon de lancer les été. Et puis il faut rappeler que ça reste un festival très accessible. L'entrée est à 3 € par jour et gratuit pour les moins de 18 ans. Ça valait la peine d'être signalé. Les Tchafornis, c'est donc du 3 au 5 juillet dans le parc des Tchafornis à Angie. Toute la programmation est à retrouver sur le site du festival www.letchafornis.be.
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1: C'est déjà la fin de cet épisode. Un immense merci à nos invités d'avoir partagé avec nous leur festival et leurs envies pour cet été. Merci également à vous, Fanny Cuisset.
4: Merci à vous aussi.
1: On vous retrouve bientôt. Merci à Mylène Lay pour la préparation de cette émission, à Gilles Antoine pour la réalisation, Olivier Depri pour la programmation musicale et puis tout le reste de l'équipe qui est là chaque semaine et vous qui êtes à l'écoute. C'était le dernier kiosque avant la pause estivale. Toute l'équipe vous souhaite un bel été, riche en découvertes, en spectacles, en concerts et en émotions. On se retrouve quand Fontanoux le samedi 29 août. Reposez, on vous le souhaite, gorgé de soleil certainement, hydraté dans tous les cas, et avec une toute nouvelle moisson de surprises scéniques à vous partager. Dans un instant, place à Façon de voir et à la collection Architecture, Yves Robic recevra l'ingénieur architecte Jean-Philippe de Vichard pour parler des écoterrestres.

0: territoire. Et pour aller jusque-là, puisqu'on s'apprête à entrer dans l'été, quoi de mieux que de terminer avec un morceau qui porte déjà le soleil en soi. Voici Primavera de Chico C. Mendes. Bel été à toutes et tous et à très bientôt sur La Première.
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